0: les Houthis du Yémen. Samedi, ils ont tué 13 personnes en visant ce même aéroport. C'est l'attaque la plus meurtrière dans le royaume depuis plus de 10 ans. Emmanuel Macron a assuré ce dimanche soir que la France soutenait sans réserve l'appel à une vraie trêve énergétique entre la Russie et l'Ukraine, après l'annonce d'un cessez-le-feu énergétique entre les deux pays par Donald Trump. Pour l'heure, ni Kiev ni Moscou n'ont confirmé cette trêve. Le président ukrainien Volodymyr Zelensky a même dénoncé que les Russes continuaient de frapper ses infrastructures. Ce bilan particulièrement lourd au large de Djibouti, 139 migrants sont morts et 84 sont portés disparus depuis la nuit de jeudi à vendredi, annonce ce dimanche de l'ONU, l'Organisation des Nations Unies. Leur embarcation surchargée a chaviré. Il n'y a que 80 survivants. Lui se place comme le candidat de la gauche démocratique en mesure de battre l'extrême droite. Raphaël Glucksmann a remporté ce dimanche la primaire de la gauche social-démocrate au terme d'un vote en ligne qui a rassemblé 120 000 personnes. Il a obtenu 66% des voix. Le premier secrétaire du Parti Socialiste, Olivier Faure, est arrivé deuxième, loin derrière avec 14%. C'est la première fois de son histoire que le PS n'aura pas un candidat issu de ses rangs à la présidentielle. En marge de sa victoire qu'il a célébrée à Paris, Raphaël Glucksmann a été enfariné au moment où il quittait la soirée par une personne dont on ignore à ce stade l'identité. Une opération contre des braqueurs qui a mal tourné en Guadeloupe ce dimanche. Deux membres du GIGN, le groupe d'intervention de la gendarmerie, ont été grièvement blessés par balle. L'intervention a eu lieu samedi et non dimanche dans la commune des Abîmes. C'est ce qu'ont indiqué les autorités hier. Le pronostic vital des deux gendarmes n'est pas engagé. Une enquête pour tentative de meurtre sur personne dépositaire de l'autorité publique a été ouverte. Ce carnage provoqué par une attaque de loups dans un alpage en Isère. 54 brebis sont mortes dans la nuit de jeudi à vendredi à Villard-de-Lans, dans le massif du Vercors. C'est la préfecture qui l'a annoncé ce dimanche. Il y a un mois et demi, c'est dans la Drôme que 60 brebis ont été tuées dans une attaque similaire. Et puis la Ligue 1 de football en clôture de la 6e journée ce dimanche soir. Cette victoire 2-0 de Marseille face à 3. Marseille qui met la fin à une suite de 5 défaites de suite. Rennes a battu Auxerre 4-1 et Nice a dominé Strasbourg 2-1. Il est 2h passées de 3 minutes et je vous informe toute la nuit.
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1: Il est 3h, le flash Philippe Père. Les frappes des Houthis du Yémen qui se poursuivent en Arabie Saoudite. Cette nuit, l'aéroport de Riyad à nouveau touché. Un ressortissant pakistanais est mort et 11 personnes ont été blessées.

social-démocrate. C'est le leader de Place Publique, Raphaël Glucksmann, qui l'a emporté ce dimanche avec 66% des voix. L'eurodéputé a célébré sa victoire à Paris, soirée au terme de laquelle il a été enfariné par une personne dont on ne connaît pas à ce stade l'identité. C'est ce lundi que le Premier ministre reçoit les distributeurs de carburant. Réunion pour organiser la baisse des prix à la pompe. Une baisse de 12 à 18 centimes par litre, a promis Sébastien Lecornu la semaine dernière, après avoir annoncé le déblocage de 10 millions de barils de gazole issus des stocks stratégiques de la France. Sébastien Lecornu qui a livré ce dimanche les tout premiers enseignements de la plateforme dite de concertation pour répondre à la colère lycéenne. Ce sont les difficultés liées à l'emploi du temps qui ressortent dans près des trois quarts des 76 000 contributions. La moitié concerne des problèmes sur les bâtiments. Une nouvelle journée de manifestation est prévue ce mardi. Ce sera la cinquième depuis le début du mouvement. Un homme de 30 ans mis en examen pour meurtre ce dimanche à Bordeaux. Il est soupçonné d'avoir tué d'une balle dans la tête un adolescent de 16 ans dont le corps a été retrouvé le long de la Garonne jeudi dernier. Le suspect est un voisin de la victime, a précisé le parquet. Il conteste les faits qui lui sont reprochés. Il a été placé en détention provisoire. Il réclame plus d'action contre le changement climatique. Environ 45 000 personnes ont défilé ce dimanche à Bruxelles jusqu'au siège de l'Union européenne. Mobilisation à moins d'un mois de la COP31, la conférence mondiale sur le climat, qui est prévue du 9 au 20 novembre en Turquie. Et puis la Ligue 1 de football et cette victoire de Marseille contre 3 ce dimanche soir. Victoire 2-0. L'OM sort là d'une série de 5 défaites de suite. En clôture de cette 6e journée, Nice a battu Strasbourg 2-1 et Rennes a dominé Auxerre 4-1 et prend ainsi la 3e place.

0: bienvenue à toutes et tous dans la librairie francophone Nouvelle Saison. C'est votre magazine de l'actualité du livre, une coproduction des médias francophones publics. Aujourd'hui, nous sommes à Blois, Festival Les Rendez-vous de l'Histoire, 29e édition. Le thème cette année, les marchands, avec comme extension ce débat, le livre est-il une marchandise comme les autres ? Eh bien, on va y réfléchir ensemble avec le public venu nombreux pour accueillir nos invités. En plateau, la comédienne Irène Jacob, qui fête ici en VIP le centenaire de la correspondance entre Nadja et André Breton. À ses côtés, l'historien Grégoire Kaufmann, qui signe La recluse de Saint-Flour chez Flammarion, l'histoire d'une femme que la violence de l'épuration a condamnée à 40 ans de réclusion dans sa maison familiale. Et le livre est sur la liste des prix Femina Essai. L'auteur de BD Damien Cuvillier est à mes côtés pour ses cahiers de Douai aux éditions Futuropolis, portrait d'Arthur Rimbaud à l'âge de 16 ans. Avec nous aussi, Agathe Laurent, elle est professeure d'histoire à Orléans, accompagnée de deux de ses élèves, Leila et Doura, pour le prix des lycéens du livre d'histoire décerné ici à Blois. Et enfin, nous rejoindra Gersande Guingouin, qui est libraire à Chartres. Au programme ce soir, plutôt aujourd'hui. Occupation, épuration, illumination, admiration pour une émission. Mais quelle histoire! Voilà, je déclare la librairie francophone ouverte. À vos livres.
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0: Irène Jacob, Grégoire Kaufmann, bonjour.
2: Bonjour.
0: Une comédienne, un historien, vous connaissez-vous alors que vous êtes l'un et l'autre invité au rendez-vous de l'histoire de Blois ?
2: On s'est lu. En tout cas.
0: Exactement, ouais, très bien. Irène Jacob, comédienne avec un prix d'interprétation à Cannes pour La double vie de Véronique de Christophe Kieslowski. Je ne vais pas retracer tout le parcours, il est impressionnant tant au cinéma qu'au théâtre. Mais d'abord un mot sur votre présence à Blois en VIP liée au centenaire de la correspondance entre André Breton et Nadja. Quel lien avec cette correspondance vous avez ?
2: Oh, j'ai vraiment découvert ce lien, puisqu'on a découvert les lettres que Nadja avait écrites à André Breton. Donc ce livre, Nadja, que beaucoup connaissent ou ont lu, en tout cas à redécouvrir, et de se rendre compte que finalement, ces lettres qui ont été retrouvées tant de temps après permettent de comprendre aussi beaucoup mieux cette rencontre du point de vue de la femme, du point de vue de Nadja. Et c'est très, très, très émouvant. Vraiment, je me suis

0: Tu m'as dit, mais il faut en faire un spectacle. Enfin, c'est vraiment très émouvant.
1: Vous avez imaginé pour nous un parcours qui irait de Breton à Adèle Lyon, en passant par Robert Desnos et Émile Ajar. Quel lien vous faites entre tous ces auteurs et autrices?
0: Ah, écoutez, ben justement, je me disais, il faudrait trouver peut-être un fil conducteur, lequel prendre. En tout cas, avec les surréalistes et puis avec Nadja, on avait envie de prendre peut-être ce fil de l'illumination, en fait, de vouloir être illuminé, de vouloir fonctionner par association, de se laisser aller au hasard et de trouver un sens à la vie chaotique, au risque de sombrer aussi peut-être dans une certaine folie, puisqu'on peut s'échapper de la réalité, s'éloigner de la réalité, et peut-être dangereusement. Donc c'était pour ça que je pensais, en trouvant ces lettres de Nadja, j'ai pensé aussi par exemple aux lettres que Adèle Lyon avait trouvées, effectivement, dont je m'appelle, mon vrai prénom est Elisabeth. Desnos, pourquoi? Parce que Desnos faisait partie des premiers à faire des siestes où il se réveillait pour écrire un poème avec des témoins surréalistes qui vérifiaient ça. Et puis vous m'aviez demandé aussi de trouver un livre de la rentrée, donc je m'étais dit, et pourquoi pas passer par Minotaur, qui a été une revue surréaliste, d'ailleurs créée par André Breton, mais là, qui est le livre de Boris Bergman, que j'ai beaucoup aimé.
1: Je vais m'arrêter sur Robert Desnos. En choisissant Desnos, vous avez choisi un poète. Quelle place avait la poésie dans votre propre famille, Irène Jacob?
0: Énorme. En fait, ma famille n'allait pas au cinéma, si, elle allait un peu au cinéma, mais pas au théâtre. Et par contre, la poésie, c'était quelque chose qui se partageait vraiment. Tout le monde avait un poème comme ça, qu'il aimait bien dire dès qu'il y avait un anniversaire ou quelque chose comme ça. Et c'était assez étonnant parce que je pourrais même faire l'historique du poème qui, quand même, était identifié soit à mon grand-père, soit à mon oncle, soit à mon père, et voir l'histoire. Finalement, je me dis que parfois, c'est les poèmes qui nous choisissent, parce que se dire, tiens, c'est étonnant que ce poème-là est le poème que a choisi mon grand-père. Bon, ma mère aussi, mon père aussi, donc Baudelaire, beaucoup. Hein, c'est vrai, pour mon grand-père, c'était le Comte de Lille, il y avait Lautréamont pour mon oncle, il y avait Fernand Reynaud pour mon père.
1: Ça, drôle ça, de poète.
0: Voilà, c'est ça. Mais Baudelaire, c'est ça pour ma mère, et pour moi aussi, un poème qui s'est attaché à moi sans que je le veuille. Et...
1: Lequel c'est pour vous?
0: Pour moi, c'était La beauté de Baudelaire. C'est un texte que j'ai appris quand j'avais 15 ans dans un cours de théâtre, que je n'aimais pas forcément beaucoup, puisque c'est l'histoire d'une beauté qui est impassible, qui ne rit jamais, qui ne pleure jamais, qui est une beauté de pierre. Et je me disais, mais ce poème, je le sais par cœur sans le vouloir. Et j'ai appris tellement d'autres poèmes qui me paraissaient beaucoup plus collés à mon identité, à mon envie de vivre, etc. Et pourquoi ce poème se collait à moi, je le savais comme un alphabet. Et je me suis rendu compte que la poésie, c'est parfois, elle nous attrape sans qu'on la comprenne. En fait, le sens ne nous parvient pas tout de suite, comme une chanson super triste sur laquelle on danse et c'est la mort qui t'a assassiné. Enfin, t'as commencé à dire, mais merde, attends, c'est super triste là, je suis en train de danser sur quoi? Eh bien, c'était pareil, c'est-à-dire, c'est un poème que je savais et j'ai pris longtemps, il a fallu que j'ai 30 ans pour me dire d'un coup, mais attends, mais ce poème, en fait, voilà pourquoi pourquoi il s'est accroché à toi, quoi. C'est une histoire que tu connais, même que tu ne refuses de toi ou qui n'est pas celle que tu aimerais raconter de toi, mais elle est à toi.
1: Vous avez fait pareil avec vos enfants, c'est-à-dire lors des anniversaires, des Noëls, ils ont droit à un poème et eux-mêmes devaient réciter un poème. Cette transmission, vous l'avez faite,
0: alors,
1: Jacob?
0: Non, mais c'est vrai que par contre, quand ils ont eu des poèmes à dire pour l'école, j'étais toujours sidérée de voir comment un enfant de 7 ans peut vous dire un poème comme ça. Avec des mots hyper compliqués, avec un sens super compliqué, et que le sens passe alors que lui-même ne le comprend pas. Et je me disais, c'est ça qui est beau. C'est-à-dire qu'avec la poésie, c'est-à-dire qu'il faut la dire, le sens vous parvient bien avant vous. Enfin, c'est comme la vitesse de la lumière. C'est plus vite que notre entendement.
1: Dans cette bibliothèque idéale, vous avez donc choisi Minotaure de Boris Bergman. On va le recevoir bientôt dans Rien ne s'oppose à la nuit, donc à 20h sur France Inter. Il est sur plein de listes de prix. Pour quelles raisons vous avez choisi ce roman de Boris Bergman? C'est son premier roman, une histoire de famille d'ailleurs.
0: Ouais, et j'ai été d'abord très touchée aussi par cet homme qui se met à la recherche de son identité, de ce père. Et puis comme on avait dit aussi qu'il y avait un écho comme ça avec les lunettes de Nadja, en fait, je sens des personnes comme ça qui ont besoin tout d'un coup d'être dans une quête identitaire à un moment. Et la façon dont il écrit est en même temps la quête et la façon dont il agit devient l'écriture. Et j'ai trouvé ça très beau que ce livre, en fait, avance et s'écrit à fur et à mesure que lui fait des choix de vie qui sont très, très forts et très bouleversants aussi.
1: Grégoire Kaufmann, on va parler de ce livre La recluse de Saint-Flour dans quelques instants. Il y avait aussi une tradition familiale liée à la littérature ou à la culture chez vous ?
2: Oui, à la poésie aussi.
1: À la poésie aussi ? Je suis le seul à n'avoir aucun rapport avec, alors.
2: Mon père m'a fait découvrir Baudelaire, Rimbaud, on va sans doute en parler.
1: Oui, on va en parler tout à l'heure avec Damien Cuvillier.
2: J'aime aussi apprendre certains poèmes que je connais vraiment par cœur, et j'en apprends de nouveau assez régulièrement, notamment là récemment, un poème de Mallarmé. J'aime, pour m'approprier la poésie, savoir par cœur le poème, c'est intéressant pour moi. On comprend les assonances, et on comprend le rythme et la musique d'un poème, pour moi, quand on en a sur la pleine maîtrise et qu'on le connaît par cœur.
1: Grégoire Kaufmann, vous êtes historien, spécialiste du 19e et 20e siècle, et à ce titre, vous signez La recluse de Saint-Flour chez Flammarion, en lice donc pour le Femina Essai. C'est un récit enquête historique absolument formidable sur un destin de femme, Esther Albouy, employée des postes à Saint-Flour dans le Cantal. En 1944, à la Libération, elle a 21 ans et elle est accusée sans preuve d'avoir entretenu des relations avec les Allemands et d'avoir dénoncé sa collègue, Suzanne Rapari, qui, elle, aidait la résistance. Elle sera tondue, condamnée toujours sans preuve à 6 mois de prison et 5 ans d'interdiction de résidence. Et quand elle revient chez elle, son père va l'enfermer dans la maison familiale et elle n'en sortira plus jusqu'au 20 octobre 1983 où le GIGN entre dans la maison et font sortir Esther, un de ses deux frères. L'autre est retrouvé mort, momifié, depuis des années. L'histoire est absolument extraordinaire. Vous retracez la vie d'Esther, la ville aussi de cette petite ville de Saint-Flour où je suis né, sous l'occupation. Je n'étais pas né sous l'occupation, mais vous, c'est l'occupation qui vous intéresse. Des histoires de ce genre, il y en a eu beaucoup après la guerre et la libération. En quoi le destin de cette femme, Esther, vous a troublé pour mener cette enquête ?
2: En fait, il y en a eu beaucoup, mais le cas d'Esther est assez singulier dans la mesure où il illustre en fait les conséquences radicales des séquelles infligées au corps de la femme au moment de l'épuration 1944.
1: Vous y voyez comme une revanche du patriarcat. Ça m'a étonné.
2: Oui, la tonte en fait peut vraiment être interprétée comme la revanche des hommes qui libèrent le territoire et qui reprennent possession du territoire en marquant le corps des femmes. Et c'est une manière aussi pour eux sans doute de restaurer une autorité masculine qui avait été ébranlée par la défaite de 40, par l'humiliation de l'occupation et par la honte des prisonniers de guerre français en Allemagne. Et donc le patriarcat revient reprendre possession de ces quartiers, de ces villes, de ces villages. Et il signe en fait la réinstallation de cette domination en marquant le corps des femmes et en s'attaquant à ce qui constitue le symbole par excellence de la féminité, c'est-à-dire leur chevelure.
1: Agathe Laurent, vous qui êtes professeure d'histoire, vous connaissiez cette histoire de la recluse de Saint-Flour ?
3: Alors non, j'avoue que je ne connaissais pas du tout cette histoire.
1: Mais c'est pour ça que l'enquête est formidable. Elle est doublée aussi d'un documentaire. En menant cette enquête sur la recluse de Saint-Flour, vous mettez à jour, et ça c'est vraiment toujours les hasards du travail, vous mettez à jour une histoire de femme recluse à Saint-Flour qui commence au Moyen-Âge. Donc ça l'inscrit dans une sorte de tragédie villageoise en fait.
2: Oui, alors... Lorsqu'il y a eu le fait divers d'octobre 1983, qui est très documenté, puisque toute la presse nationale est...
1: Et internationale.
2: Et internationale. Il y a même un journaliste japonais qui a pris racine une semaine pour couvrir, il s'est installé à demeure pour couvrir le fait divers. Il y a le fait divers, donc on extrait ces pauvres gens de cette maison-là, et il y a tout d'un coup une interrogation sur pourquoi a-t-elle été tondue en 44 et pourquoi a-t-elle resté enfermée 38 ans dans cette maison. Et immédiatement, les commentateurs, les journalistes font la relation avec la tradition de la recluse médiévale. Il faut savoir qu'à Saint-Flour, au Moyen-Âge, eh bien, une jeune fille allait volontairement se séquestrer dans une petite loge en pierre qui était installée en ville basse sur le pont Vieux, et elle s'installait donc dans cette loge avec toute une cérémonie d'installation, et elle allait passer dans cette loge le reste de ses jours, sachant qu'elle était enfermée dans cette loge pour consacrer le reste de sa vie à la prière et à la pénitence, car ces prières étaient censées protéger la cité contre les guerres et les épidémies. Donc elle était l'orgueil de la ville, elle était l'orgueil de la cité, elle protégeait la cité, c'était une forme de sentinelle, de talisman vivant, une sorte de fleur de sainteté, comme l'expression qu'on le retrouve dans les textes d'époque. Et donc cette recluse médiévale était connue parce qu'elle est très documentée en termes d'archives à Saint-Flour. Et ce qui était intéressant, c'est qu'en 1983, les journalistes disent « Elle nous rejoue la recluse médiévale ». Mais en fait, c'est très différent parce que, évidemment, avec le petit couplet derrière, à Saint-Flour, depuis toujours, on enferme les femmes. Mais ce qui se passe avec l'histoire d'Esther Albouy, c'est radicalement différent, puisque Esther raconte une histoire de folie, de mort, de déni, de démission collective. Plutôt que de grandir Saint-Flour, eh bien, elle en rabaisse l'image, puisqu'en fait, évidemment, c'est un coup dur pour les Saint-Florins que de se voir montrer du doigt par l'ensemble de la presse au moment du fait divers en 1983. Donc, la comparaison est moins intéressante pour ce qu'elle constitue en réalité que par eh bien, la manière dont elle a été opérée par les commentateurs en 1983. Quoi. C'est-à-dire qu'il y a la recluse médiévale qui, tout d'un coup, se réinvite dans les commentaires d'actualité. C'est ça que j'ai essayé de décrypter.
1: Alors, je vais lire le tout début, parce que le tout début donne la clé de ce qui va être un destin. Elle le connaissait de vue, un collègue de son père, Jean Albertini, 36 ans, natif de Popolasca, en Corse. Un jour de 42, la menaçant d'un revolver, il s'est jeté sur elle. Esther a supplié. Pour la faire taire, il lui a enfoncé un mouchoir dans la bouche. Il l'a violée. Elle allait avoir 19 ans. Ouvrir sur cette scène, c'est penser la vie d'Esther comme un destin, en fait.
2: Oui, Grégoire Kaufmann. Qui m'a semblé intéressant de mettre en avant à travers ce viol, hein, qui a lieu un jour de 1942. Esther est violée par un collègue postier de son propre père, et elle va entrer quelques mois plus tard au bureau de poste comme demoiselle du téléphone. C'est une profession aujourd'hui disparue, mais il y avait ces demoiselles du téléphone qui campaient une figure très locale à Saint-Flour. Et elle arrive avec cette réputation d'avoir suscité un problème. Et c'est-à-dire qu'on voit aussi dans le regard des contemporains que la femme violée, finalement, loin d'être une victime, est toujours responsable de quelque chose. Il n'y a pas de fumée sans feu. Donc tout de suite, Esther, elle arrive avec cette réputation sulfureuse et c'est une faiseuse d'embarras. Elle a une mauvaise réputation à la Poste et ses inimitiés dans ce petit milieu de la Poste, qui est intéressant parce qu'il raconte aussi toute la gamme des comportements qui ont été ceux de l'occupation. Il y a à la fois un petit noyau de résistants, il y a des collaborateurs et puis la plupart aussi entre attentisme et accommodement comme la majorité des Français. Et Esther va se retrouver dans ce petit écosystème de la Poste et ça va très mal se passer. Il y a des jalousies, des inimitiés qui vont se faire jour et ça lui portera préjudice au moment de la libération en août 1944 puisqu'elle sera en effet tondue en place publique.
1: Irène Jacob, vous avez lu ce livre, je crois. Voilà. Qu'est-ce qui a pu vous marquer dans le destin d'Esther et au-delà de cette histoire de France ?
0: Ben, c'est vrai que d'abord, bon, c'est vrai que c'est le côté documentaire qui est assez incroyable et l'enquête que vous menez, et puis aussi de voir ensuite la solitude, la folie dans laquelle bascule cette femme qui s'est recluse. Alors dans ce lieu en plus connu pour les recluses, là il y a une recluse tout à fait moderne, enfin on peut dire qui vit dans rien du tout, qui ne sort plus, qui est hors de ce monde. En fait, qu'est-ce que c'est cette façon aussi de jeter les gens hors du monde et en plus avec une grande injustice. Donc j'ai trouvé qu'enfin voilà, ça vous rendez très très bien en tout cas par l'écriture l'aspect enquête et sombre en tout cas de cette histoire d'abord historique qui se renouvelle et qui se réincarne dans le présent, en fait.
1: Avec une folie paranoïaque de la famille, hein, puisqu'ils pensent qu'il y a des micros dans les murs, enfin les passages sont formidables, c'est vraiment un patch-turner parce que c'est découpé en chapitres très très court, ce qui fait qu'on avance simplement dans l'histoire. En parlant de réclusion, je ne peux pas faire l'économie de votre propre histoire, puisque vous êtes le fils du journaliste Jean-Paul Kaufmann, enlevé au Liban, otage de 85 à 88. Vous avez même écrit sur le sujet, c'était l'enlèvement en 2023. Est-ce que votre histoire familiale a pu vous rendre plus sensible à ce récit de réclusion ? Grégoire Kaufmann.
2: Alors très sincèrement, quand j'ai commencé à documenter ce sujet, à travailler sur l'histoire d'Esther Albouy, j'ai pas du tout fait la relation entre mon histoire familiale et cet intérêt pour la recluse de Saint-Flour. Mais en même temps, c'est mon père qui m'a un peu soufflé ce sujet-là. Parce que mon père, à l'époque, en 1983, il était journaliste au Matin de Paris. Et c'était typiquement le genre de fait divers qu'il adorait couvrir. Un drame de sous-préfecture qui fait remonter à la surface les fantômes et les refoulés de l'occupation. Ça aurait été typiquement le fait divers qu'il aurait attiré s'il avait été en France à ce moment-là. Mais il était déjà à Beyrouth pour aller couvrir l'attentat du Drakkar. Il allait être enlevé lors d'un nouveau voyage à Beyrouth 2 ans plus tard. Donc il y a quand même une dimension familiale dans cet intérêt. Et puis cette recluse avait finalement été traitée dans les livres d'histoire. Mais moi, j'ai redécouvert cette figure dans les quelques ouvrages d'historiens qui en parlaient, qui répétaient tous un peu la même chose, le même cadenas en s'appuyant sur la presse de l'époque. Et j'ai eu envie d'en savoir plus à partir de là.
1: Je vous propose de toutes et tous nous retrouver après Ben PLG. Pour les rendez-vous de l'histoire, il propose, lui, une histoire sans fin.

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1: Irène Jacob, Grégoire Kaufmann, Agathe Laurent sont toujours les invités de la librairie francophone face au public du festival Les Rendez-vous de l'Histoire à Blois. Des applaudissements pour accueillir Damien Cuvillier qui est à mes côtés pour un album entre bande dessinée et livre illustré, Les Cahiers de Douai, aux éditions Futuropolis. On resitue l'histoire peut-être de ces cahiers. Il y en a deux, des cahiers d'Arthur Rimbaud en cette période historique de 1870. Damien.
2: Oui, c'est des cahiers de poèmes que Arthur Rimbaud avait remis au poète douaisien Paul Demeny en lui demandant de bien vouloir les brûler, ce que Paul Demeny n'a pas fait, donc c'est pas très chic pour ce pauvre Arthur, mais c'est très sympathique pour nous. Donc la proposition avec ce livre, c'est effectivement, il est à la fois bande dessinée, livre illustré. En fait, il fait suite à deux albums que j'ai fait qui s'appellent Voleur de Feu, qui est une série, une biographie fictionnelle. J'insiste sur le fait que c'est une fiction dans la mesure où c'est une libre interprétation du parcours du poète. Et cet album-là, c'est une sorte de pas de côté où je vais illustrer et parfois en bande dessinée certains poèmes. Il y en a quelques-uns qui, pour moi, je trouve dans la forme, se prêtaient bien parce que notamment ce sont des sorte de suites dialoguées, que ce soit les réparties de Nina ou Première Soirée ou même... que ça soit voilà, pour moi il se prêtait vraiment à cette mise en forme en bande dessinée.
1: Et quelques-uns sont de l'ordre du dessin, on va y revenir.
2: Oui, voilà.
1: Grégoire Kaufmann, vous connaissez bien aussi Arthur Rimbaud, vous lui avez consacré quelques études.
3: Ouais, c'est ma passion de lycéen et ça l'est demeuré. J'ai consacré avec Florane Darcy-Molle, la réalisatrice, on a construit un documentaire sur Arthur Rimbaud qui a été diffusé sur Arte il y a exactement un an. Nous, on avait choisi de suivre Rimbaud, de le prendre en filature au moment où il arrive à Paris, en septembre 1871. Il va rester 6 mois à Paris, c'est le temps de ses amours tigresques avec Verlaine. C'est le moment où il va dynamiter la poésie française, qui va dynamiter, pour commencer, le vieil alexandrin. Et on a essayé de montrer en quoi cette période parisienne de Rimbaud était extrêmement importante et qui est à l'origine de cette révolution poétique, puisqu'il va à Paris essayer de mettre en application le fameux dérèglement de tous les sens, en se vautrant dans la fange en allant pousser son corps jusqu'à l'extrême limite de ses forces. C'était également aussi le début de sa relation amoureuse avec Verlaine. Et donc, on a retrouvé des archives du Paris de l'époque. On a essayé de faire vivre Rimbaud dans ce cadre urbain, un Paris qui est en train de changer, puisque Rimbaud, à la fois, est fasciné par les bas-fonds et à la fois se confronte au Paris haussmannien, le Paris moderne, le Paris du boulevard rectiligne, le Paris qui s'oppose au caractère grouillant de la ville gothique qui est encore présente. Et donc on a essayé vraiment d'inscrire Rimbaud tiraillé entre ces deux versants d'une même réalité parisienne pour essayer de comprendre ce qui s'était passé pendant ces 6 mois. Ces documentaires avec Florent Darcy-Molle s'intitule donc Rimbaud, 6 mois en enfer, qui est évidemment une allusion à une saison en enfer.
1: Et nous on va repartir un an précédemment puisqu'on est en 1870, une période que vous connaissez bien aussi, Irène Jacob, dans la vie d'Arthur Rimbaud. En tout cas, les poèmes de cette époque-là, vous les connaissez.
4: Oui, je les connaissais, puis j'étais très touchée aussi par l'histoire de ces carnets de Douai. En fait, le fait qu'il ait pu écrire ça à 14 ans, je me disais, mais c'est dingue quand même, comment on écrit ça à 14 ans, et qu'ensuite il les a envoyés, et qu'ensuite il s'est dit, mais non, il faut les brûler, c'est pas possible, ils sont mauvais, s'il vous plaît, brûlez-les. Et finalement, heureusement, cet éditeur, ne les ayant pas édités, les a quand même gardés, et puis finalement, ils ont été édités par la suite, et heureusement, mais c'est vrai que c'est on voit tout son talent, enfin, c'est quel génie, quoi.
1: Vous connaissez un de ses poèmes par cœur ?
4: Alors, par cœur, non, mais c'est vrai qu'il y en avait un que j'aime beaucoup, là, et c'est vrai qu'il ressemble pas finalement beaucoup aux autres aussi, qui sont beaucoup plus noirs. C'est vrai que cette première soirée est un poème vraiment très, très lumineux par rapport à beaucoup de ses autres poèmes.
1: Et c'est celui qui ouvre, d'ailleurs, votre album Damien Cuvillier. Irène Jacob.
4: Elle était fort déshabillée et de grands arbres indiscrets aux vitres jetaient leurs feuillets malignement tout près, tout près. Assise sur ma grande chaise minue, elle joignait les mains. Sur le plancher frissonnaient d'aise ses petits pieds si fins, si fins. Je regardais, couleur de cire, un petit rayon buissonnier papillonné dans son sourire et sur son sein, mouche rosier. Je baisais ses fines chevilles. Elle eut un doux rire brutal qui s'égrenait en claire trille, un joli rire de cristal. Les petits pieds sous la chemise se sauvèrent. « Veux-tu finir ?» La première audace permise, le rire feignait de punir. Pauvret palpitant sous ma lèvre, je baisais doucement ses yeux. Elle jeta sa tête mièvre en arrière. « Ah, oh, c'est encore mieux, monsieur, j'ai deux mots à vous dire. » Je lui jetai le reste au sein, dans un baiser qui la fit rire, d'un bon rire qui voulait bien. Elle était fort déshabillée, et de grands arbres indiscrets, aux vitres, jetaient leurs feuillets tout près, tout près.
1: Oui. Irène Jacob, la première soirée d'Arthur Rimbaud, extrait de ses Cahiers de Douai. C'est pas facile à dire et à lire parce qu'en fait, vous avez lu une bande dessinée et non pas un poème inscrit sur une seule page. C'est intéressant parce que vous avez choisi quelquefois la bande dessinée, quelquefois le dessin, mais surtout, vous changez de style absolument pour chaque poème. C'est-à-dire qu'on ne reconnaît pas, il n'y a pas un style Damien Cuvillier, ce qu'il y a dans les albums précédents. Pourquoi avoir choisi cette métamorphose pour traiter chacun des poèmes d'Arthur Rimbaud, Damien?
2: Bah, c'est vraiment ça, c'est vraiment l'idée de la métamorphose. Et Grégoire Kaufmann utilisait l'expression de dire que Arthur Rimbaud est un personnage entre deux. Et c'est vrai qu'il y a vraiment. Il ne choisit pas, en fait. Et j'avais pas envie de choisir non plus, finalement. Et c'est-à-dire que la spécificité aussi de ces recueils qu'on appelle les Cahiers de Douai, c'est qu'il n'y a pas vraiment de fil conducteur, comme on peut retrouver, par exemple, dans Une Saison en Enfer, qui est vraiment une œuvre, on va dire, avec. On pourrait dire une sorte de dramaturgie. En fait, là où effectivement, que ça soit si on passe de Première Soirée à Ophélie, au Dormeur du Val ou à Soleil et Cher, on a du mal vraiment à trouver un continuum, à part que c'est le même auteur. Et j'avais envie en tout cas là aussi de que chaque poème répondent à, on veut dire, à une variation graphique à chaque fois différente. Donc d'où l'idée que certains sont vraiment des illustrations et d'autres des bandes dessinées. Et avec un style très différent à chaque fois.
1: Est-ce qu'il y a un plaisir à dessiner Arthur Rimbaud, la jeunesse, la beauté?
2: Oui, oui, bah, de toute manière, la poésie et le dessin, je trouve que ça fait toujours très très bon ménage. Enfin, c'est quelque chose, pour moi, c'est...
1: Mais la figure même d'Arthur Rimbaud, pas ses poèmes, je parle de la figure.
2: La figure,
1: parce que
2: oui.
1: Le portrait revient systématiquement dans cet album.
2: Oui, alors c'est une figure qui est mouvante. Par exemple, si je reprends le poème que vous avez lu, là, je le métamorphose en chat. Bon, voilà. Et parfois, c'est une sorte de faune. Parfois, voilà. Donc, c'est une figure qui elle-même bouge. Et oui, c'est un personnage qui est, on pourrait dire, stéréotypé.
1: Oui, parce qu'il a été beaucoup dessiné d'après une photo que l'on a. Ouais.
2: Oui, oui, oui. On a très peu de photos de Arthur Rimbaud. Et moi, évidemment, j'en ai fait, notamment pour la bande dessinée Voleur de Feu, j'en ai fait un personnage archétypal. Et là, c'est pareil, finalement. J'essaye de parfois reprendre cette figure. C'est pas Arthur Rimbaud, c'est une figure, on va dire. Mais voilà, d'essayer de la matérialiser différemment à chaque fois.
1: Avant ces bandes dessinées que vous lui consacrez, vous vous souvenez de la première fois que vous l'avez dessinée?
2: Je ne pense pas l'avoir dessiné, mais je pense avoir dessiné d'après une évocation d'un des poèmes. Et je pense que le premier poème qui m'a marqué d'Arthur Rimbaud, c'est Le bateau ivre. Et je pense avoir dessiné ce bateau pris dans les roulis des flots. Et ça, c'est une figure graphique qui, je sais pas, qui est vraiment très évocatrice. Et c'est un poème sur lequel je reviens très très souvent d'Arthur Rimbaud et qui m'accompagne.
1: Vous restez avec nous, la librairie francophone revient juste après Brigitte Fontaine avec Comme Rimbaud. Vous connaissez ce titre, Irène Jacob, Comme Rimbaud de Brigitte Fontaine?
4: J'adore Brigitte Fontaine, moi.
1: Mais ce titre-là, vous ne le connaissez pas?
4: Non.
1: Vous?
3: Non plus, j'aime beaucoup c'est Brigitte Fontaine, mais je ne connais pas ce titre.
1: Damien?
2: Non plus.
1: Ah, c'est parfait, on va réparer cela tout de suite sur France Inter.
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1: Retour plateau en public avec nos invités des rendez-vous de l'histoire de gloire. Irène Jacob, Grégoire Kaufmann, Damien Cuvelier, Agathe Laurent. Damien Cuvelier, cette aventure Rimbaud, elle commence à quel âge pour vous ?
2: Ah, c'est un personnage avec qui, c'est un pensif, hein, mais c'est vrai que je découvre aussi adolescent Arthur Rimbaud. J'ai l'impression que beaucoup de gens le découvrent à adolescent. Mais oui, c'est un compagnon de cette époque-là, et je pense que je le découvre pour le coup. Ça fait partie des. C'est un nom qui, je sais pas, résonne. Même c'est comme Hugo, en fait. Même si on l'a pas lu, il fait partie du patrimoine commun, en fait. Après, je pense l'avoir entendu cité notamment par des chanteurs. Je pense, on a vu les premières évocations que j'ai d'Arthur Rimbaud. Je sais pas, c'est peut-être par Bernard Lavilliers.
1: Ah oui, d'accord. L'illustration de poèmes, c'est vraiment un genre à part entière dans la littérature. Je pense par exemple à Toute épreuve, hein, les poèmes de Paul Éluard illustrés par Miro. Le Chant de mort de Pierre Reverdy, c'était Picasso, avec les lithographies absolument magnifiques, les lithographies rouges de Picasso. Bien sûr, Une saison en enfer par Patti Smith. Est-ce que vous avez eu, non pas des modèles, mais des albums de référence pour avancer dans ce projet ?
2: En tout cas, pas forcément des livres, mais en tout cas, oui, des auteurs, des autrices, en tout cas, que j'avais, avec qui j'avais envie de compagnonner aussi. C'est-à-dire que, comme vous le disiez, l'album est dans différents traitements graphiques. Il y a parfois des dessins noirs et blancs dans un style un peu de gravure. Il y a des pastels, il y a des dessins en crayon. Et là, à chaque fois, c'est l'idée d'aller un peu puiser dans ce qu'ont pu être mes influences. Quand on dessine, on ne vient pas de nulle part. Et on est évidemment des éponges. Et moi, je pratique beaucoup le dessin, que ce soit d'observation ou même pour apprendre à dessiner, on redessine les autres. Et je continue de faire ça. C'est une source d'inspiration sans fin. Et voilà, c'est aussi une manière de continuer ce travail-là, c'est-à-dire d'aller voir, d'essayer d'éprouver des techniques différentes de supports que j'ai pas l'habitude d'essayer, notamment dans les bandes dessinées, et de les proposer en tout cas.
1: Et ça marche formidablement bien pour cet album. Quand on pense à Arthur Rimbaud, on pense aussi à l'engagement d'Arthur Rimbaud, sa révolte. Je sais que par ailleurs, vous êtes membre de la Ligue des auteurs professionnels et du SNAC. Le SNAC, c'est le
2: Syndicat national des auteurs-compositeurs.
1: Quels sont les combats à mener à poursuivre aujourd'hui pour les auteurs de bandes dessinées ?
2: Je dirais pour les auteurs de manière générale, c'est en France, on a la chance d'avoir une politique du prix unique du livre, et ça, c'est quand même une politique qu'il faut déjà défendre. C'est une exception culturelle.
1: On est oui, quand on va en Suisse, à chaque fois, ils nous disent vraiment en France, vous avez de la chance par rapport à cela. Oui.
2: Ça, j'en profite qu'on est sur la librairie francophone pour le redire. C'est une exception culturelle, et j'invite les autres pays à l'avoir aussi, cette politique. Mais en tout cas, il faut la défendre parce qu'on voit bien qu'elle est évidemment attaquer. Et puis, pour les auteurs et les autrices, il y a évidemment toujours une question, en tout cas, de reconnaissance des droits, même si les choses évoluent, notamment grâce au travail des syndicats qui font un travail énorme. Moi, j'en profite à nouveau pour les remercier pour le combat qui est fait par le SNAC, la Ligue professionnelle. Et il y a eu tout un travail aussi autour des états généraux de la bande dessinée.
1: Tout à fait, c'est pour ça que je vous posais la question.
2: Ouais.
1: Ça a avancé, en fait.
2: Il y a des avancées. Évidemment, on revient de loin, mais il y a des avancées et il faut continuer à se défendre. C'est comme tous les acquis, il faut les préserver et faire en sorte qu'ils soient toujours défendus.
1: Agathe Laurent, vous êtes professeure d'histoire au lycée Benjamin Franklin d'Orléans. À vos côtés, ou plutôt face à nous, parce qu'elles sont dans le public, deux de vos élèves, Léla et Doura. Cette histoire de Rimbaud, vous la connaissez ? Même si vous êtes prof d'histoire, oui ?
3: Oui, quand même. Oui.
1: Quand même, oui.
3: Ça fait partie des classiques.
1: Ça fait partie des classiques. Comment ça se passe actuellement au lycée Benjamin Franklin ? Il y a la grève ? Ah bah oui, on est en pleine actualité. Comment ça se passe ?
2: Bonne nouvelle.
1: Ils vous ont expulsé ?
3: Alors,
1: l'impression d'avoir levé un lièvre.
3: Oui, voilà. Disons que les élèves étaient très vindicatifs jeudi dernier, mais que ça s'est calmé depuis. Et en même temps, je dis ça, nos lycéens ont des revendications justes.
1: Bien sûr. Nous sommes le week-end, c'est le jour de la remise du prix lycéen du livre d'histoire 2026. Et le lauréat ou la lauréate est, madame la présidente de l'association prix lycéen du livre d'histoire,
3: Clémentine Villanaquet pour son ouvrage « Noces de cendres ».
1: Aux éditions La Découverte. De quoi parle cet ouvrage et pourquoi il a été retenu? Ensuite, je m'adresserai à vos élèves.
3: Alors, c'est un ouvrage qui est dans une collection que Clémentine Villanaquet dirige d'ailleurs, qui est tout à fait adapté pour le prix parce que elle part d'une source, ça s'appelle « À la source ». Et là, sa source, c'est un album de mariage qui a été offert par un poilu en 1920 à sa jeune épouse pour leur un an de mariage. Et donc, leur voyage de noces a eu lieu en 1919 et ils retournent sur tous les lieux de sa guerre.
1: Grégoire Kaufmann, vous connaissez cette histoire ?
4: Oui, j'ai lu le livre. Je trouve qu'il y a déjà... un effort de documentation incroyable et surtout une attention portée au style, à la narration, à la scansion du récit. Et en même temps, je ne suis pas étonné qu'il ait remporté le prix des lycéens parce que je pense que c'est vraiment un livre qui s'adresse à tous. En tout cas, c'est un très, très, très marquante expérience de lecture, ce livre de Clémentine Villanaquet.
1: Je vais m'adresser à vos deux élèves, Leïla et Dora. Combien de livres vous avez dû lire, Leïla ? Il y avait combien de livres en lice, en fait, au programme pour ce prix ?
5: Si je ne me trompe pas, il y avait 5 livres à lire.
1: C'est pas mal.
5: Oui, on les a toutes les deux lus, du coup.
1: Et alors ? Vous aviez voté pour ce prix-là ou pas ? Vous aviez voté pour ce livre-là ou pour un autre ?
5: Du coup, dans le jury, personnellement, j'ai voté pour ce livre-là parce que c'était mon préféré. Mais en soi, tous les autres livres étaient intéressants. C'était juste vraiment personnel, je dirais.
1: Toi ?
6: Alors, pour ma part,
1: oui.
6: c'est vraiment Vénitien, Vénitienne, donc un livre sur Venise, surtout à son apogée, qui m'a particulièrement plu. C'est vrai que j'aurais voulu que ce soit ce livre-là qui remporte le prix.
1: C'est très bien de le dire.
3: Je précise de Claire Jude de la Rivière, l'autrice de ce livre, Claire Jude de la Rivière.
1: Sur quelle base on construit ce prix-là, c'est-à-dire pour chercher les 5 ou 6 livres en lice ?
3: Alors, on a des critères de choix. Il faut que le livre n'excède pas 300 pages, hors notes, parce qu'on a un peu de mal parfois à trouver... Il faut que ça reste accessible pour nos lycéens. Ça doit être un livre de recherche récente et un livre de recherche, c'est-à-dire qu'on exclut tout ce qui est synthèse, collectif, voilà. Parce que l'idée, c'est vraiment de faire découvrir la recherche récente en histoire à nos jeunes lycéens et lycéennes. Donc l'accessibilité, voilà, la taille, la recherche.
1: Ça, vous le saurez la prochaine fois, Grégoire Goffman, parce que je regarde, il y a 327 pages, il y en a 27 de trop, donc vous ne pourrez pas faire partie de ce livre. Combien de lycées participent à cette opération ?
3: Alors, cette année, on était vraiment très, très contents parce qu'on avait 105 lycées sur 20 académies de France et d'Outre-mer et des lycées français à l'étranger également.
1: Vous êtes spécialiste des politiques mémorielles des génocides, des crimes de masse, formatrice au principe de laïcité et à la lutte contre le racisme et l'antisémitisme, quelque chose que vous partagez d'ailleurs avec Grégoire Kaufmann. Est-ce que vous avez parlé des massacres, des attentats du 7 octobre 2023, mercredi dernier, à vos élèves, Agathe Laurent ?
3: Alors, c'est une question qui est difficile. Je dirais non. Non pas parce que je ne parle pas des massacres du 7 octobre 2023 avec mes élèves, mais parce que quand je suis dans ma classe, je fais un cours d'histoire.
1: Et c'est pas de l'histoire ?
3: C'est de l'histoire, mais je ne convoque pas la mémoire à chaque fois qu'il y a un événement à commémorer. Donc lorsque je fais un cours sur le Proche-Orient, évidemment c'est un sujet qu'on aborde, qui peut susciter des débats avec les élèves, et ils sont les bienvenus, et on est là pour les déconstruire, les décrypter, les écouter, discuter avec eux. Mais c'est vrai que dans le cours d'histoire, on n'est pas dans la commémoration.
1: Grégoire Kaufmann, vous comprenez cette position ?
4: Oui, je ne me suis pas nécessairement interrogé sur ce cas de figure, dans la mesure où moi, je n'enseigne pas dans le secondaire, mais c'est intéressant. Moi, j'ai surtout vu, pour le programme que vous connaissez, qui consiste à aller rencontrer les lycéens pour leur parler de, moi, en particulier l'histoire de l'antisémitisme. C'était en fait le sujet de mes premiers travaux d'historien. Donc il faut tenter d'avoir le sens de la synthèse et de pouvoir évidemment installer un échange sur tous les sujets avec les lycéens.
1: Je vous propose de nous retrouver le temps de réparer la situation. Papa, la maison s'effondre. Un cri d'alerte signé Alma Rechtman.
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1: Tiens, je vais faire comme vous, Agathe Laurent, qui est prof. Je vais refaire l'appel. Irène Jacob, Grégoire Kaufmann, Damien Cuvillier, Agathe Laurent, Leïla et Doura sont dans la place, au cœur du rendez-vous de l'histoire, ici à l'auditorium Samuel Paty, pour ce numéro de la librairie francophone en public à Blois. Et oui, c'est comme ça que vous êtes accueillis, Gersande Guingouin, par les applaudissements du public. Vous nous avez rejoints, vous êtes libraire à Chartres, directrice de cette librairie qui porte un joli nom, l'Esperluette. Est-ce que tout le monde sait ce qu'est une Esperluette autour de la table ? Non ? Non. C'est très facile en fait. C'est un logogramme.
2: Tout à fait. Et alors, une esperluette, c'est la contraction du ET qui existait, en fait, pour gagner de la place dans les manuscrits. Et donc, c'est l'emblème de la librairie. C'est aussi un signe topographique qui est beaucoup utilisé dans le monde anglophone.
1: Et compagnie, vous savez, c'est le petit signe, voilà. Bienvenue sur France Culture. Non, nous sommes sur France Inter. D'abord, un mot sur le marché, parce que ce n'est pas un gros mot quand on est libraire, et même quand on est lecteur, et quand on est auteur. Le marché du livre, en tête des ventes, dans votre librairie, on trouve qui et quoi ? Gersande Guingouin.
2: Alors, je vais faire une petite digression, juste parce que, bien sûr, qu'on a des meilleures ventes en librairie indépendante, et c'est souvent nos coups de cœur qui vont être différents du palmarès que vous allez pouvoir trouver dans les médias ou sur Internet, etc. Mais il ne faut pas oublier que l'activité principale de notre métier, c'est la vente de fonds. C'est-à-dire que quand vous rentrez dans une librairie, vous avez des rayonnages, vous avez du fond, c'est-à-dire des textes qu'on considère comme essentiels à garder et à porter à votre attention lorsque vous poussez les portes d'une librairie. Une attention constamment renouvelée au fond et au catalogue que défendent les éditeurs pour qu'ils ne s'épuisent pas. Donc, tous les jours, on va vendre Rimbaud, on va vendre Dostoïevski, on va vendre Marguerite Duras, parce qu'on est tous faits de ces textes qui ont traversé l'histoire de l'humanité, les âges, les continents et les langues. Donc ça, c'est vraiment quelque chose sur lequel je vais insister. Et je rejoins Damien qui a fait une très belle éloge du prix unique du livre. Et c'est grâce à ça qu'on a une telle diversité des livres en librairie. Pour répondre à votre question, on va plutôt les appeler nos coups de cœur en librairie. Ouais. Et c'est des textes qu'on aura jugés essentiels de porter à votre attention parce qu'ils nous ont emportés, ils nous ont bousculés. Alors par exemple, à l'Esperluette, on adore défendre Congé payé de Tiffany Tavernier. On adore aussi défendre une petite pépite qui s'appelle Les lieux souterrains de Gustavo Favrone, qui est publié aux éditions Bourgois. J'ai oublié de mentionner que Tiffany Tavernier est publiée aux éditions Sabine Vespizer. Et la prochaine rencontre, parce qu'on aime beaucoup inviter les auteurs aussi dans nos murs en librairie, la prochaine rencontre qu'on va accueillir à l'Esperluette, ça sera Sylvain Prudhomme pour son nouveau livre « De l'autre côté du lac » aux éditions de Minuit.
1: Le thème de cette année à Blois, c'est « Les marchands ». Vous participez à une rencontre avec Antoine Gallimard, Regina Tchando, qui est la directrice du Centre National du Centre National du Livre, et Sabine Vespizer, que vous venez de citer, sur le sujet « Le livre est-il une marchandise comme les autres ?» Qu'est-ce que ça vous inspire, à vous qui êtes libraire et lectrice ? Quelle est votre position ?
2: J'ai décidé que le livre n'était pas une marchandise comme une autre pour moi parce que je suis devenue libraire. C'est-à-dire que je défends avec une obstination sans fin le livre, et j'ai même envie de dire les livres, c'est-à-dire le livre dans toute sa diversité. Comme je disais, on a un double travail, c'est-à-dire qu'on va bien évidemment s'approvisionner en livres qui sont demandés par les lecteurs, on répond donc à une offre. Mais surtout, on va fabriquer un assortiment, et cet assortiment, on va lui donner du relief et une couleur de par nos coups de cœur. Et c'est ce que viennent chercher les lecteurs et les clients en librairie indépendante.
1: Une question par rapport à l'actualité, est-ce que l'affaire Télisson-Aurélien a affecté ou boosté les ventes de ce premier roman ?
2: C'est un objet d'étonnement. Qui se reflète dans le nombre de ventes qu'on a en librairie. Et alors je parlerai en conditionnel parce que rien n'est avéré, mais en tout cas, c'est un livre qui suscite l'intérêt de nos lecteurs, comme quoi le livre est vraiment au cœur des préoccupations.
1: Avant de nous quitter, je vous propose de jouer au contre-questionnaire en trois temps. J'ai trois questions pour chacun et chacune d'entre vous. Le livre qui vous tombe des mains, Damien Cuvillier.
3: Alors moi généralement il me tombe pas des mains, il me tombe sur le nez, mais parce que quand je lis allongé, c'est pas forcément mauvais signe, c'est que soit vraiment ça m'ennuie ou soit justement je pars et donc c'est je réponds pas à votre question. Mais
1: ben non, vous ne répondez absolument pas. Mais Irène va y répondre. Irène Jacob.
4: Eh bien justement puisque j'ai parlé des lettres de Nadja à André Breton, je dois dire que en lisant Nadja de André Breton, je m'attendais à trouver une superbe histoire d'amour. Je partais grand appétit devant et les premières pages, je me dis mais qu'est-ce que c'est que ça ? Est-ce que je me suis pas trompé de livre. Enfin voilà, et donc le livre commence par vous tomber des mains avant de vous rattraper.
1: Grégoire Kaufmann.
5: Alors moi je suis un fervent lecteur de Sartre, Jean-Paul Sartre, et j'adore tout ce qui relève de l'œuvre littéraire de Jean-Paul Sartre, les mots, les chemins de la liberté en 3 volumes, et j'ai voulu un jour me coltiner ces ouvrages philosophiques et j'ai vraiment essayé vraiment de lire la critique de la raison dialectique, qui est une analyse du marxisme en 1960. Ça m'est littéralement tombé des mains, je n'ai rien compris, je me suis dit peut-être que j'avais pas l'esprit philosophique.
1: Agathe Laurent.
6: Alors moi j'aimais beaucoup, et j'aime toujours d'ailleurs beaucoup Balzac, et il y a un livre que je n'ai jamais réussi à lire, mais c'est peut-être mes origines bretonnes qui m'ont empêché, c'est Les Chouans, j'ai essayé plusieurs fois, et cette description de l'armée au début, j'ai pas réussi.
1: Pour vous, Gerson de Guingouin.
2: Je vais faire un petit pas de côté.
1: Ah, oh, j'en étais sûr, allez.
2: Toujours on est libraire.
1: Hein. Ben oui, on se refait pas.
2: Les livres numériques, je perds l'intérêt tout de suite, j'ai besoin du livre papier, voilà.
1: Le classique surestimé.
2: S'il est surestimé, c'est peut-être que c'est pas un classique. Mais pour ma part, en tant que les goûts les couleurs diffèrent, mais pour ma part, j'ai lu Sur la route de Kerouac, que j'ai apprécié pendant les 60-80 premières pages, et puis après j'ai eu une petite lassitude.
1: Agathe Laurent, votre classique surestimé ?
6: Non, là aucun. Qui suis-je pour trouver un classique surfait ?
1: Très bien, Grégoire Kaufmann.
5: Voyage au bout de la nuit de Céline. Je pense que c'est vraiment une fausse valeur. Je déteste Céline, je déteste ce style éructant et démagogique et je pense que dans 50 ans, plus personne ne le lira. En tout cas, j'espère.
1: De votre côté, Irène Jacob.
4: Bah alors, pour faire la déclinaison, je me disais aussi, on m'avait dit, de toute façon, Nadja de Breton, c'est vraiment le livre qui a changé le XXe siècle. Et en commençant, je me disais, ah bon ? Et voilà, mais avant de pouvoir changer d'avis aussi.
1: Damien Cuvillier.
3: Moi, je vais continuer à pas vous répondre parce que
1: c'est une spécialité.
3: Ouais, je me disais que en fait, je voulais plutôt parler d'un classique. Et nous, ça m'étonne que c'est pas un classique. En tout cas, en bande dessinée, parce que je vais parler de bande dessinée, c'est Little Nemo de Winsor McCay, qui est pour moi la bande dessinée culte et le classique. Qui, j'ai l'impression, n'en est pas un et c'est bien dommage.
1: Voilà. Le livre que vous avez le plus offert cette fois-ci, vous pouvez me répondre,
3: ah,
1: Damien.
3: Oui, toujours en bande dessinée, je vais en citer deux. C'est Abélard de Renaud Dilly. Régis Sautière et puis Pereira Prétend de Pierre-Henri Gaumont.
1: Ah bah cette fois-ci, vous m'en donnez deux. Ouais. Du côté d'Irène Jacob.
4: Et moi, pour me rattraper, je dirais que c'est Nadja de André
1: Breton. Mais quel sophiste. Grégoire Kaufmann.
5: Moi, le livre que j'ai beaucoup offert ces dernières années, le plus offert, c'est Proust, roman familial de Laure Murat, surtout depuis qu'il est en poche. J'adore ce livre qui est une réflexion sur la mémoire familiale à travers la métaphore proustienne et je le conseille vivement.
1: Agathe Laurent.
6: Alors moi, les livres que j'offre souvent, c'est des livres de la sélection du prix, justement. Et un de ceux que je pense est le plus offert, c'est celui de Jérémy Foa, Tous ceux qui tombent, qui a gagné le prix il y a peut-être 3 ans, je crois.
1: Jason Guinguel va nous dire, moi, je n'offre pas des livres, je les vends parce que je suis libraire, mais peut-être.
2: Je les vends et je les offre aussi. Ah. Sous la menace de Vincent Almendrose, parce que c'est un texte d'une écriture très vive. Il nous raconte beaucoup le temps d'un week-end en famille. Et c'est un formidable livre pour faire une première entrée en littérature.
1: Eh bien voilà, je tourne la dernière page de cette librairie francophone, une coproduction des médias francophones publics. Merci à nos partenaires, la RTS Première, RTBF La Première, ici Radio-Canada Première et France Inter, Première Radio de France, évidemment. Merci à nos invités. Merci Irène Jacob, merci à vous.
4: Merci.
1: Je signale que vous reprendrez Où es-tu avec Kerenan en février 2027 en Suisse au théâtre de Carouge. Grégoire Kaufmann, merci à vous. La recluse de Saint-Flour, c'est chez Flammarion et vous êtes toujours sur la liste du Femina Essai. Damien Cuvillier, merci beaucoup.
3: Merci à vous.
1: Les Cahiers de Douai a paru chez Futuropolis et après Blois, vous serez ce dimanche à Saint-Malo pour le festival Quai des Bulles. Agathe Laurent, merci à vous.
6: Merci.
1: Retrouvez votre lycée en bon état et vos élèves.
6: J'espère.
1: Et merci enfin, Gerson de Guingouin de la librairie L'Esperluette à Chartres. Merci beaucoup. Samedi prochain, vous recevrez l'écrivain Sylvain Prudhomme pour son roman De l'autre côté du lac aux éditions Minuit. Cette émission a été réalisée par Gaëtan Colli, à la technique Benjamin Troncin et Jérôme Casamayou. L'émission a a été programmé par Estelle Gap, préparé par Arnaud Souadia. Programmation musicale, Thierry Dupin. Merci à Gaëlle Michel, Valentine Guédiguian, Pascal Bresse et à toutes les équipes du festival Les Rendez-vous de l'Histoire à Blois pour leur chaleureux accueil. Et merci bien sûr au public de Blois qui nous a supportés pour cette émission. La semaine prochaine, nous ferons un retour à Morges en Suisse où nous étions en septembre dernier pour le Livre sur le Quai. C'est un festival avec Elissa Suad du Sapin, Narcisse, et puis un dossier sur les prix avec un gros plan sur Anne Carson, prix Nobel de littérature. Voilà, tout est dit. Je vous souhaite le bon week-end.
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1: Il est 4h, le flash Philippe Père. L'arrêt des vols à l'aéroport de Riyad prolongé de 24h après cette nouvelle frappe meurtrière qui a visé l'infrastructure cette nuit. Un ressortissant pakistanais est mort et 11 personnes ont été blessées. Une frappe qui s'inscrit dans les opérations d'envergure revendiquées par les Houthis du Yémen. Samedi, en visant ce même aéroport, ils ont tué 13 personnes et en ont blessé 309. Plusieurs missiles balistiques tirés depuis la Corée du Nord vers la mer du Japon cette nuit. C'est l'armée sud-coréenne qui l'annonce après avoir d'abord parlé d'un projectile non identifié. En Ukraine, les frappes russes contre les infrastructures se poursuivent. C'est ce qu'a assuré ce dimanche soir Volodymyr Zelensky, le président ukrainien, qui indique que ces frappes interviennent après l'annonce d'une trêve énergétique par Donald Trump entre la Russie et l'Ukraine. Annonce qui n'a été confirmée ni par Kiev ni par Moscou. En France, Raphaël Glucksmann

0: ce mardi. Le défenseur des droits, ce dimanche, a dit avoir reçu 28 saisines individuelles depuis le début du mouvement. De son côté, l'IGPN, la police des polices, est saisie de 24 enquêtes, selon le ministère de l'Intérieur. Le pape opéré dans les tout prochains jours, ce mardi, même si l'on en croit plusieurs médias italiens. Léon XIV, 71 ans, a annoncé hier qu'il devait subir une intervention pour un nodule au poumon. C'est la toute première alerte sur son état de santé après plus d'un an et demi de pontificat. Cette alerte de l'établissement français du sang en France, l'état des stocks n'est pas très bon en ce moment. La faute au Covid, mais aussi à la mobilisation des lycéens et aux événements climatiques, selon le FS, qui appelle à la mobilisation des donneurs. Et puis, en clôture de la 6e journée de Ligue 1 de football, hier soir, Marseille a battu 3-2-0 et met la fin à une série de 5 défaites. Rennes monte sur le podium, 3e place après avoir dominé Auxerre 4-1. Et puis, victoire de Nice 2-1 contre Strasbourg. Il est 4h passées de 3 minutes et je continue de vous informer toute cette nuit.
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2: Salut tout le monde, il est 4h du mat et vous ne dormez pas. Bah ça tombe bien, vous qui nous écoutez en plein milieu de la nuit et qui avez raté le dernier tapage, vendredi soir, on le rediffuse tous les lundis, juste avant l'aube. Bonne écoute. Tapage. Il y a la version nocturne, celle qui dérange, qui trouble votre quiétude. Et puis, il y a l'autre tapage, la chambre d'écho, de défrichage, votre radar musical chaque vendredi soir sur France Inter. Jusqu'à 21h, on pousse le volume, on tend l'oreille aux artistes qui demain feront vos playlists. Et au programme ce soir, musique de prolo, ascension sociale et séance chez le psy avec Ben PLG, rappeur du Nord qui n'a pas changé de monde mais qui a bien changé de vie. Je m'appelle Camille Diao, bienvenue dans mes oreilles.
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2: Ce soir, je reçois donc un rappeur du Nord au sortir d'une semaine de deuil pour le rap français.
4: 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La
2: veste. 6 jours maintenant que l'homme à qui appartient cette voix nous a quittés. Il s'appelait Prince Wally, il avait 34 ans, un artiste ô combien respecté. Wally, c'était un peu le rappeur préféré de ton rappeur préféré.

0: Le voici à ses débuts en 2013 au sein du duo de Montreuil Big Buddha Cheese. Il s'impose comme un lyriciste, un pied dans le rap d'aujourd'hui, l'autre dans celui des années 90. Très vite, Prince Wally s'échappe en solo.
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0: Il rencontre celle qui deviendra sa partenaire, à la ville comme à la scène, Enchantée Julia.

0: Une forme très rare de cancer qui, comble de l'ironie, s'attaque à ses cordes vocales. Mais Wally s'en relève, retrouve sa voix et revient en 2022 avec un album qui porte son prénom, Moussa.
1: Le prince est toujours parmi nous. Et son âme, endolorie, a pas mal d'histoires à vous raconter.
0: Ça, c'est l'intro, confié à Arthur Teboul du groupe Feu Chatterton. Cet album, c'est un classique instantané, unanimement salué, qui se termine sur ces mots-là. Wally voulait vivre, la maladie l'a rattrapé. Dimanche dernier, il s'en est allé, mais tu continues à vivre, Prince Wally, dans ta musique, dans nos souvenirs, dans les mots de celles et ceux qui te rendent hommage.
2: Une rencontre avec Moussa au-delà de Wally, en fait, c'est quelque chose qui te marque ad vitam aeternam.
3: On avait l'impression qu'il était plus âgé que nous, comme s'il avait une forme de sagesse ou d'expérience.
0: Ça, c'est un extrait de l'émission spéciale que lui a consacrée Mehdi Maizi ce lundi sur France Inter. Des mots qui font écho à ceux de

0: que tous les autres. Un modèle d'être humain, une très belle âme, un grand monsieur. Ses sourires avaient un effet rare, faire croire le temps d'une rencontre que la vie était belle, écrit Brice Miclay dans Libération. Bref, Prince Wally avait ce que la Gen Z appelle aujourd'hui une aura. Et en pleurant Wally, moi qui ne l'ai jamais croisé, j'ai eu le sentiment que son ombre planait sur cette émission Tapage. Il y a 2 semaines, je recevais Tiakola, qui disait à ce micro sa volonté de porter haut les couleurs du drapeau français. Et en l'écoutant en parler, je repensais à Prince Wally et au discours qu'il a prononcé, place de la République à Paris, juste après la dissolution de l'Assemblée nationale.
1: C'est magnifique, je vois plein de drapeaux. Et vous savez quoi, moi aussi j'ai apporté le mien. Il faut pas avoir honte de ce drapeau, parce que ce drapeau, il nous appartient. La France, c'est nous. C'est nous, la France.
0: Et puis ce soir, je reçois donc Ben PLG, qui, il y a 2 ans, lui déclarait ainsi sa flamme.
2: J'aimerais bien fitter Prince Wally. Je fais que des sons avec des gens qui peuvent manger dans ma famille.
0: J'aimerais bien fitter Prince Wally, faire un son avec lui. Wally est parti trop tôt, mais Ben PLG est bien là, dans ce studio. On va donc en profiter pour lui rendre hommage, mais d'abord, écoutons-le plus longuement. Prince Wally, tout dernier projet, tout dernier morceau, il s'appelle Risotto.

0: Il s'appelait Prince Wally. C'était le genre de rappeur capable de faire de la magie sur le thème du risotto. Et je ne suis pas la seule à le pleurer dans ce studio. Mon invité du soir a croisé son chemin, l'a admiré, l'a même cité dans ses morceaux. Bonsoir Ben PLG.
1: Salut.
0: Bienvenue dans ta page.
1: Mais merci beaucoup et merci pour ce que tu viens de faire.
0: Bah, avec grand plaisir. T'es là pour présenter ton nouvel album L'Histoire sans fin. Il va nous occuper jusqu'à 21h, mais je ne me voyais pas te recevoir sans évoquer cette disparition qui endeuille tout le rap français dont tu fais partie. Qu'est-ce qu'il représentait pour toi, Prince Wally ?
1: Ben moi, je l'ai croisé que peu de fois. Mais tu vois, l'extrait que tu as mis d'un morceau que j'avais fait où je disais son nom, c'était parce que quand je l'avais vu, justement, c'est ce que je dis, j'aimerais bien fitter Prince Wally. Je fais de la musique avec des mecs qui peuvent manger dans ma famille. Et ben, ce qui m'a vraiment dégagé ce truc-là de sincérité, de vérité, de. Ouais, un truc très franc et j'avais vraiment bien aimé, quoi. Et du coup, ça s'était un peu imposé à nous. On avait échangé rapidement, on s'était dit, vas-y, c'est sûr qu'on se fera ça un jour. Et ouais, j'ai rien à ajouter à ce que tu as dit, à part un gros respect et une grosse pensée à tout le monde en ce moment et à ceux qui étaient proches de lui.
0: En fait, c'était le genre de rappeur que tu aurais pu inviter à dîner chez ta mère, c'est ce que tu dis dans ce morceau-là.
1: Ben moi, le principe chez moi, c'est que si je fais un morceau avec quelqu'un, c'est qu'il peut venir manger chez ma mère. Donc ouais, complètement, c'est ce que je raconte dans ce son. Ouais.
0: Ce qui est assez frappant dans tous les hommages qui lui sont rendus sur les réseaux sociaux ces derniers jours, c'est vraiment cette idée. C'est quelqu'un qui dégageait quelque chose, comme, enfin, je reprends les mots de Mehdi Maizi qui disait c'était comme un sage, comme s'il était plus âgé que nous. Est-ce que c'est ça aussi, toi, qui t'a frappé quand tu l'as croisé pour la première fois? D'ailleurs, c'était où vous êtes croisés?
1: Alors, on s'est croisés à plusieurs reprises, mais la dernière fois, c'était au Trabendo pour un concert. Alors, je le connaissais pas assez pour dire ça, mais par contre, c'était quelqu'un de très très charismatique sur scène, avec une grosse énergie, une grosse attraction autour de lui, tu vois, et un gros truc. Je me rappelle l'avoir vu en concert, du coup, parce qu'on faisait le concert le même jour, sur la même scène, quoi. Et me dit, ah ouais, des morceaux, tu vois, assez smooth, il les rendait très, très, très, très énergiques, et pas juste en bougeant beaucoup, en chantant fort, juste avec une forme d'attraction, tu vois, de trucs très... d'une grosse énergie autour de lui, tu vois, comme un aimant qui dégagerait plein de rondes, tu vois. Donc ouais. J'avais trouvé ça super fort.
0: Par sa simple présence. Et pour terminer, ce que vous partagez aussi avec Prince Wally, c'est l'engagement politique. Je faisais entendre ce jour au Place de la République.
1: J'étais là d'ailleurs.
0: Exactement, ouais. Il brandissait le drapeau français, c'était en juillet 2024, lors d'un rassemblement contre l'extrême droite.
1: Tout à fait.
0: Et t'es monté sur scène quelques minutes plus tard.
1: Ouais, tout à fait.
0: T'as fait partie des artistes qui ont répondu présent.
1: Ouais, c'était un beau moment, ouais. De ouf. Bah, c'était important en plus, c'est un moment où on a tous eu peur. Ces dernières élections législatives à ce moment-là. Et du coup, ouais, je me rappelle, c'était Jean Morel qui parlait aussi dans ta chronique, qui nous avait invités.
0: Ouais, Jean Morel qui est le fondateur de Grunt, qui est un média rap
1: importantissime.
0: Dont tu es proche, qui a été important dans ton parcours aussi.
1: Et qui est important, je pense, dans l'histoire du rap français.
0: Dans l'histoire du rap français.
1: Carrément, ouais, je suis d'accord. Et ce jour-là, je me souviens, c'était génial. En vrai, en plus... Jean, il a cette force-là de fédérer très vite. Moi, j'avais fait un aller-retour en voiture depuis Lille, tu vois. Et il y avait Wally qui était là, il y avait Théodora aussi, il y avait Joker, on était plein. C'était mortel comme événement, franchement. C'était bien.
0: On pense donc à Prince Wally, on pense à sa famille, on pense à ses proches. Et si vous qui nous écoutez, vous le découvrez seulement, je vous invite à vous plonger dans sa discographie, à commencer par son chef-d'œuvre Moussa. Vous ne le regretterez pas. Et j'en arrive donc à toi, Ben PLG, rappeur du Nord, ancien travailleur social. Tu rappes depuis bien longtemps maintenant, mais c'est en 2022 que le grand public te découvre lors de ton élimination assez expéditive, on va dire, de Nouvelle École, le télécrochet rap de Netflix. Mais comme souvent avec les télécrochets, si on veut faire carrière, il vaut mieux ne pas gagner. Et tu en es une nouvelle preuve, puisque 4 ans plus tard, ta carrière elle a bien décollé. Plusieurs albums, plusieurs tournées, et tu reviens donc avec L'Histoire sans fin. Tu es venu avec une invitée surprise et avec un claviériste pour un live en fin d'émission. Je garde le suspense pour l'instant. On va d'abord prendre le temps de l'explorer, cet album. À commencer par ce titre qui me touche beaucoup, Les Glaçons. Ben PLG est l'invité de tapage jusqu'à 21h.
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0: Les glaçons, c'était Ben PLG sur France Inter, extrait de son nouvel album L'histoire sans fin.
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0: Ben PLG, alors dans ce morceau, comme dans tout le reste de l'album d'ailleurs, tu reviens sur ton parcours de ton enfance à Tourcoing jusqu'au succès aujourd'hui, et t'as cette phrase, 2020 je chantais dans un parc devant 20 personnes pour un ticket boisson. Tu le fais beaucoup mieux que moi.
2: Non, tu le fais très bien aussi.
0: j'ai pas osé me mettre le flow dedans.
2: Allez, tu vas maintenant, la prochaine, on donne tout.
0: En tout cas, en t'écoutant, j'ai souvent eu le sentiment que tu ne revenais toujours pas de ce qui t'est arrivé depuis 2020, depuis l'époque où tu chantais dans un parc payé en ticket boisson.
2: En fait, je pense qu'il y a des moments de réalisme qui t'attrapent de temps en temps, tu vois, en mode... Des fois, tu te dis, putain, il n'y a pas si longtemps que ça, je faisais ça, tu vois. C'est juste, la beauté d'un parcours, tu vois, elle se constate de temps en temps, regarder en arrière. Je pense qu'il ne faut pas trop le faire, mais de temps en temps, je me dis, putain, parce que c'est vrai, en fait, on a un souvenir d'un concert très précis à Liévin. C'est une petite ville à côté de chez moi, où je crois, vers 2020, on est invité à chanter, quoi. Et franchement, c'est dur, quoi. Genre, il n'y a pas grand monde, il y a des gens, tu vois, parce que j'avais déjà sorti un album, et il y a des gens qui viennent écouter, mais pas tant, et puis c'est un espèce de concert gratuit. Enfin, en gros, les vidéos, elles sont un peu malaisantes, tu vois, il n'y a pas grand monde, quoi, tu vois. Et ce jour-là, on s'est dit avec Ludo, mon associé, depuis le début, on s'est dit, en fait, si on arrive à faire ça à fond, c'est-à-dire qu'à vivre ces concerts-là comme ça, on va y arriver, tu vois. Et du coup, je sais plus, pendant la création de l'album, il m'a remontré la vidéo, je me suis dit, putain, c'était quelque chose quand même. Et du coup, je l'ai mis dans un refrain.
0: On va y arriver, c'est inscrit dans ton blaze, PLG, ça veut dire pour la gloire. Qu'est-ce que c'est la gloire selon Ben PLG? Et est-ce que ça y est, tu y es ou pas encore?
2: Alors, pour la gloire, ça veut pas du tout dire la réussite financière ou que sais-je. Pour la gloire, c'est pour la beauté du geste. C'est vraiment Zinedine Zidane, finale de Coupe du Monde, plutôt que de marquer son pénalty, il fait une panenka, c'est-à-dire un petit geste élégant dont on va tous se rappeler, mais beaucoup plus risqué. C'est j'ai que 10 minutes pour faire un plat à des invités super importants, mais je tente de tout flamber au cognac, parce que c'est stylé, et au pire je brûle mon plat, tu vois. C'est plus ce truc...
0: Le panache.
2: Ouais, voilà. C'est un peu plus ce truc où... on s'est dit ça pareil quand on a commencé l'aventure, en 2018, et on s'est dit, on le met dans le blaze. Et comme ça, dès qu'on aura des décisions à prendre, eh ben, on se rappellera de toujours les faire pour une bonne raison. Et pas de... En fait, l'important, c'est, tu vois, quand on sera plus vieux, eh ben, on sera peut-être tout mou en train de pêcher à la ligne, mais on se dira, putain, on a bien rigolé. Ouais, et puis surtout, on aura des beaux souvenirs, c'est un peu ce truc-là, quoi.
0: L'une des thématiques centrales de ton album, Ben PLG, c'est l'ascension sociale.
3: Dans nos épinards, il y a du beurre, plus que je n'en aurais jamais cru. Ma mère a visité ma maison, elle a dit c'est la meilleure baraque que j'ai jamais vue. J'ai des flashbacks de nous à l'usine, à la chaîne en train d'en chier. Il y a mes idoles de jeunesse, à l'arrêt de bus en train de mendier. Et c'est plus nous les bêtes de foire, plus qu'on a de l'estime de soi. Ce petit ventre, j'ai mis longtemps à l'avoir. J'ai pas besoin de perdre de poids. Bah ça c'est ma maman, c'est donc ça un miracle. Super. Mais il me reste un goût de misère. Un goût de faux pas que demain ressemble à hier.
0: Il me reste un goût de misère. Ça veut dire que tu resteras toujours un ancien pauvre? On peut le dire comme ça?
2: Mais moi je vois plus qu'ascension sociale, c'est de l'ascension de confiance en soi, quoi. C'est juste... depuis qu'on a de l'estime de soi, tu vois. Moi, c'est vraiment ça.
0: Ouais, on l'a entendu.
2: Ouais, c'est ce qui passait juste avant. Moi, c'est vraiment ce truc-là, quoi. C'est plus que le côté matériel et tout ça, entre guillemets.
0: Malgré tout, tu dis quand même, je fais toujours des crises d'angoisse de paiement refusé.
2: Ouais.
0: C'est pas seulement une question d'estime, ça, si?
2: Je pense que c'est une question de digestion des traumas. Quand tu l'as trop vu, tu vois. Genre, ce truc de tu vas à la tirette, ta CB... elle ressort pas ou elle ressort et ça dit non, c'est pas possible, alors que t'as besoin de t'acheter à bouffer, des trucs comme ça. Moi, il y a un truc dans ma construction où en ayant eu ça, en ayant vécu ce truc-là, bah, c'est un choc de plus les vivre, tu vois ce que je veux dire, même si ça fait des années. On me dit souvent qu'il y a beaucoup d'espoir dans ma musique. Honnêtement, je veux dire, c'est pas surjoué, quoi. Je m'en rappelle tous les jours, tu vois, quand je fais les courses, je suis content, quoi. Tu vois.
0: Moi, ce qui m'a interpellé aussi, c'est cette phrase où tu dis, après avoir montré ta maison à ta mère, j'ai eu honte, puis j'ai été fier.
2: Ouais, bah oui.
0: D'où elle vient la honte?
2: Bah, en gros, ma mère, elle est venue chez moi. Moi, j'ai déménagé. Je loue une maison qui est juste un petit peu plus grande, tu vois. Mais bah c'est vrai que je me suis dit putain, c'est vrai que bah c'est une belle maison quoi. Et du coup ma mère elle était en mode waouh, c'est quelque chose. Et ma mère c'est quelqu'un qui s'est pas beaucoup donné le droit de rêver, qui s'est souvent contenté de ce qu'elle avait, qui a jamais demandé une augmentation à son patron et qui a toujours été vraiment au minimum du salaire qu'on peut gagner en France, tu vois. Et moi, je lui ai souvent dit, maman, t'as le droit de rêver plus, t'as le droit de rêver plus. Et donc, c'est un peu ça que je veux dire. C'est d'abord, j'ai eu honte parce que bah, je me suis dit, bah, elle va me sortir le couplet de oh, mais c'est beaucoup ça, tu vois. Ma mère, quand j'étais petit, elle me disait souvent, c'est pas pour nous. Ça, c'est pas pour nous, c'est pour les autres. Tu vois, c'est le truc de quand t'as pas beaucoup d'oseille, quoi. Et moi, ça m'a. Quand j'étais petit au début, j'y ai cru. Et après, je me suis dit, non, je veux me battre contre ça. Parce qu'en fait, on n'est pas condamné à ça, quoi. Mmh. Et du coup, voilà, donc j'ai eu honte. Mais au final, j'en suis fier, tu vois. Et même, et elle comprend maintenant, tu vois. Ma mère, elle est intelligente quand même.
0: Il y a, dans le premier morceau de l'album, tu parles à ton propos de musique de prolo. Est-ce qu'on peut toujours faire de la musique de prolo quand on habite désormais dans une grande et belle maison?
2: Au calme, hein, après.
0: Je
2: suis pas en appart haussmannien prime. Non, mais en fait, oui, je pense. Enfin. À ce moment-là, c'est un peu une rhétorique, parce que moi, on m'a souvent sorti ce couplet-là, tu vois, musique de prolo, tu fais de la musique de prolétaire. Et là, c'était juste un peu, c'est la fin du morceau de l'intro, tu vois. Je peux dire des gros mots à l'antenne?
0: Ouais, vas-y, on verra si on les coupe après ou pas, mais tu peux y aller.
2: C'est justement, je termine le morceau en disant, regarde comme elle t'encule, la musique de prolo, tu vois, parce qu'on me l'a tellement sorti en mode, ouais, le petit prolétaire qui fait du rap et tout. Et vas-y, tu vois. On vous baise un peu maintenant, tu vois.
0: Moi, il y a un truc qui m'a interpellé dans cet album, c'est aussi certains mésusages de la langue française.
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0: Voilà, moi ce qui me plaît, c'est la façon que tu as d'assumer jusqu'au bout certaines fautes de grammaire. Donc tu le dis très explicitement, chez nous on dit au coiffeur. C'est comme si on a à la place des comme si on avait. Et j'ai le sentiment voilà, que c'est une façon pour toi aussi de dire moi j'ai grandi avec cette langue, c'est comme ça que je parle et j'y vais jusqu'au bout.
2: Ouais, et puis en plus, moi pour moi c'est quasiment de la figure de style en vrai. Enfin, c'est genre une manière d'écrire quoi. C'est, mais je crois que ça a un nom en plus. Mais en fait pour moi. Quand je le dis comme ça, c'est parce que je le dis pas... Au coiffeur, pour le coup, je le dis. Mais genre, les autres exemples que tu donnais...
0: Oui, t'as des comme si on avait aussi, ouais, voilà. Dans tes morceaux.
2: Non, je suis extrêmement limité. Non, mais en fait, c'est juste une manière de... Je sais pas, de se réapproprier le langage. Je l'entends chez moi comme ça. Et je trouve que du coup, bah, je l'entends chez moi. Des fois, je le dis. Enfin, là, on s'en fout. En fait, ça y est, c'est notre langue. C'est fini. Et genre, moi je trouve qu'à ce moment-là, dans cette chanson, c'est bien de le dire comme ça. Mais ça me termine, parce qu'à chaque fois, en plus, du coup, je reçois plein de messages.
0: Mais en fait, le bon usage de la langue française,
2: c'est, celui,
0: on
2: qui
0: sait,
2: fait c'est, un... c'est celui qui transmet les bonnes émotions.
0: Ah ben bah voilà, c'est très bien dit. Mais c'est souvent un outil de distinction sociale, voire de stigmatisation. Dans un tout autre genre, je pense à Aya Nakamura, qu'on a beaucoup, beaucoup pointé du doigt pour son mauvais français. Mmh. Finalement, toi, t'as pas le même français qu'Aya Nakamura, mais de la même façon... Ouais. Tu assumes de manier la langue comme tu as envie de la manier.
2: Mais surtout, le rap, c'est la musique de la vie réelle. Et on parle comme on parle, comme on entend quand les gens parlent dans la rue. C'est ça qui est important. J'ai pas envie de parler comme sur la chaîne du Sénat, moi. Je parle comme les gens qui ont de la vraie vie.
0: Toi, t'es né à Villeneuve-d'Ascq, t'as grandi à Tourcoing, tu habites toujours à Lille, où t'as fait un espèce
2: de... À deux doigts de donner mon adresse quand même, Damien.
0: T'as fait un espèce de retour triomphal il y a quelques jours devant le public lillois.
4: Moi, je viens de Tourcoing, j'ai grandi là-bas. Et quand j'étais petit, je prenais le métro, quoi, 45 minutes, pour Neuville, Carlé-le-Champ. Et j'arrivais ici et voilà, je venais là. Franchement, une fois, j'ai essayé de boire un Diabolo au bar juste là. Frère, c'était 7€, tu vois. Donc moi, je venais pas trop ici, quoi. Et franchement, faire un concert et tout, aujourd'hui, ici, normal, c'est incroyable pour moi. Je vais m'en rappeler toute ma vie. Et vraiment... Je vais jamais oublier ce moment, donc je vous vraiment merci à vous d'être là.
0: C'était il y a quelques jours sur les marches de l'Opéra de Lille. C'était un peu le retour de l'enfant prodigue hein, quand j'ai vu les images. En tout cas, toute la ville était là pour t'attendre, Ben PLG.
2: C'était dingue. Hein. Non, franchement, en plus, moi, ça faisait longtemps que je n'avais pas fait de concert ou de trucs comme ça, donc c'était hyper, hyper touchant pour moi. ces endroits, c'est des symboles, tu vois, ces places-là, c'est des symboles de notre ville et tout. Et qu'on y aille, nous, pour chanter nos chansons, avec notre public qui se l'approprie, et en fait, c'est nous qui faisons cette ville aujourd'hui, bah, c'est trop lourd. Donc, ouais, moi, j'ai vraiment. C'était touchant comme moment, quoi.
0: Surtout que ta région, le Nord, elle est absolument omniprésente dans tes chansons. Et même quand, sur l'un des titres, tu rencontres le rappeur de Caen. On va l'écouter tout de suite, c'est Ben PLG et Orelsan sur France Inter.
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0: Mentir au psy, c'était Ben PLG et Aurel San sur France Inter. Alors comment ça, Ben PLG ment à son psy?
1: Eh oui, quand on est un peu trop... Non, c'était mes premières séances, j'en ai pas fait beaucoup, mais la première fois que je suis allé, je me suis rendu compte que je disais pas toute la vérité.
0: Alors, quel genre de mensonge? Qu'est-ce qu'on cache?
1: C'est passé pour un autre... Non, mais en fait, c'est juste... Je pense que tu sais, il y a plusieurs degrés de vérité avant d'arriver à la vraie vérité. Et je pense que genre, il y a notre vérité sociale, il y a ce qu'on accepte de se dire à soi-même, et en dessous, il y a la vraie vérité, tu vois, le truc vraiment... Bon d'accord, en fait, j'avoue, je ressens ça. Tu vois, genre par exemple, moi je suis pas quelqu'un de très jaloux ou envieux des gens, mais parce que je le digère. Parce que des fois je peux ressentir des émotions comme ça, mais entre guillemets, j'ai un filtre en moi qui me le rend logique et qui me dit « bon non, il n'y a pas de raison », et puis ça passe, et puis du coup ça n'arrive pas. Mais sauf que quand t'es chez un psy, bah, je pense que ça, faut le dire aussi, tu vois. Et donc quand tu commences à ouvrir toutes les portes, c'est un bordel.
0: Ton psy, c'est un des leitmotifs de l'album, ça. Il y a des petites mentions qui reviennent, parce que tu es aussi un homme trentenaire qui construit sa vie et qui est prêt à s'allonger sur un divan aujourd'hui. Quel a été le déclic?
1: Il
0: m'a regardé avec des gros
1: yeux.
0: Non,
1: c'était le côté s'allonger sur un divan. Comment dire? Le déclic, je pense que c'était de se dire tout va bien. Je pense que je suis assez heureux, tu vois, franchement. Mais il y a des trucs que t'as pas compris. Il y a des trucs que t'as pu vivre qui sont encore dans ta tête. Et tu connais pas les effets. Que ça a eu vraiment, et si tout va bien, bah c'est le moment d'essayer de comprendre plutôt que de potentiellement attendre que ça aille pas, ou j'en sais rien. Ce qui est rigolo dans ce que tu dis, c'est que moi j'ai jamais eu l'impression que le psy c'était une thématique de l'album.
0: Ça revient pourtant.
1: En fait, c'est mentionné trois fois, mais je pense que c'est... Et puis il y a un titre quand même qui s'appelle comme ça, mais je pense que le fait que ce soit assez impactant d'en parler, en fait. Du coup, je pense que du coup, c'est notable, quoi.
0: Bah, justement, si je voulais en parler, c'est parce que t'es pas le seul rappeur à parler de ton psy ces dernières années. J'ai l'impression qu'il y a une sorte de libération de la parole autour de la santé mentale dans le rap, et je parle des artistes hommes parce que c'est encore plus compliqué, je pense, de parler de ce genre de sujet. Il y a par exemple Kalash qui a pris la parole dessus.
2: Tu sais, il y a les thérapies, il y a les psychiatres, les psychologues, l'acupuncture, la méditation, l'hypnose. J'ai tout fait. Et c'était pour soigner l'angoisse. Des grosses crises d'angoisse.
0: Et je pense aussi à un artiste que j'adore qui s'appelle Luigi, qui, dans son dernier album, a carrément intégré des enregistrements de ses séances chez le psy.
3: Ça, c'est lié à de l'anxiété. Alors, l'anxiété, ça n'a rien à voir avec le stress. L'anxiété, c'est quelque chose que vous avez depuis que vous êtes gamin.
0: En fait, j'ai le sentiment que quelques années en arrière, ça aurait été complètement impossible, qu'il y a quelque chose qui se passe quand même.
1: Ouais, c'est une bonne question, c'est possible. Moi, ça dépend à quel degré d'année en arrière. Oui, c'est vrai qu'il y a une... Je pense qu'aujourd'hui, il y a un truc très positif dans le fait que plus on arrive à être impudique, mais dans le sens à creuser en nous et à le dire en chanson. Et moi, c'est un peu une de mes quêtes dans ma musique. Bah, plus ça touche les gens, parce qu'il y a une espèce de climat pesant, où je pense que quand les artistes osent montrer leur fêlure, bah, tout le monde est rassuré. et c'est vrai que moi-même, le premier, quand j'entends un artiste dire un truc que j'ai jamais entendu, mais que je ressens aussi, je me dis « ah putain, génial ». Donc ouais, c'est chouette en vrai, ça défonce. Là, qu'un mec comme Kalash le fasse, c'est ultra impressionnant.
0: Bah, y a une autre thématique dans ton album qui, je pense, va faire du bien aux gens, et qui est très intime, c'est ton désir d'enfant et ta difficulté à en avoir.
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0: Dans ce morceau, tu t'adresses à l'enfant que tu n'arrives pas à avoir. J'imagine que c'est un morceau qui t'a demandé beaucoup de courage à écrire.
1: Eh ben, je pense plus de courage à mettre dans l'album qu'à écrire. Parce qu'à écrire, ça a été La première fois qu'on a émis l'idée de le faire, j'en avais fait un autre, qui était cool, mais qui n'était pas encore celui-là. Et un jour, j'étais chez Martin à Murer, il fait cet instru, je commence. Et en fait, c'est comme beaucoup de morceaux très intimes, ça sort tout seul, hein, en fait. Hein, franchement, c'est des sujets que tu mûris dans ta tête sans te dire que tu vas faire une chanson. Puis le jour où tu fais une chanson...
0: Mais le mettre dans un album et se retrouver ensuite à en parler en
1: chez France Inter et Camille Dia, ouais, c'est quelque chose, ouais, carrément. Bah, c'est surtout quelque chose de... Alors, je suis très très content que ce morceau, il m'appartienne plus qu'à moi, parce que, donc, qu'il soit sorti, parce que, en fait, il y a énormément de gens qui vivent cette situation-là, et du coup, c'est trop cool de... Un peu de la manière de son dont on parlait avant, tu vois, c'est trop trop cool de pouvoir en parler. Mais c'est sûr que moi, je suis en train de le vivre, donc mes émotions par rapport à ça, elles changent tous les jours, comme ce que je dis dans la chanson. Donc du coup, c'est très particulier, mais par contre, c'est comme beaucoup de choses, je pense, très touchantes et très, très intimes, c'est que quand tu les partages, c'est instantanément beaucoup plus léger, et ça permet aux gens de se sentir plus à l'aise, parce qu'en fait on se dit on est moins seul, tu vois. C'est comme quand je vais pas déballer toute ma vie privée, des fois il y a d'autres situations que tu vis, et d'un coup il y a plein de gens que tu rencontres qui vivent ces situations là et du coup tu peux en parler, ça dédramatise vachement le truc, et tu dis bah ouais, en fait c'est tout, c'est comme ça, tu vois, et on le vit, et t'es moins seul, t'es moins confronté à... Parce que là où c'est un sujet pas facile, c'est que c'est un sujet qui t'amène dans ton fort intérieur à te dire qu'est-ce que j'ai fait pour que ça marche pas ? Est-ce que j'ai fait des choses de mal ? Est-ce que c'est une punition ? Ça, psychologiquement, ça amène un truc un peu compliqué.
0: Alors même que c'est un sujet de société et que ça concerne de plus en plus de gens à travers le monde, en France, c'est 3,3 millions de personnes qui sont concernées directement par l'infertilité. Donc je pense que c'est important de le mettre en chanson, et ce que je trouve intéressant, c'est que tu le fais de manière très concrète. Tu rappes les rendez-vous chez le médecin, les tests d'infertilité, l'œil sur le calendrier pour pas rater une tentative. Et en fait, j'ai l'impression que c'est aussi ça, ton rap à toi, c'est un rap de la vie quotidienne, de la vraie vie des gens, et c'est aussi pour ça qu'on se retrouve dedans.
1: Et puis, ouais, c'est clair. Et puis, je suis fier de faire cette chanson, parce que je trouve qu'il faut du courage pour faire cette chanson. Et puis, mettre des sujets comme ça dans un album, c'est une manière de le rendre, de lui donner de la consistance, de lui donner de l'importance, de lui donner de l'âme. Et ça a fait que je suis autant plus fier de cet album.
0: Ben PLG est l'invité de Tapage jusqu'à 21h, et il va être l'heure de la petite surprise, car tu es venu accompagner ce soir. Vous allez nous... Je dis vous, parce que tu n'es pas tout seul. Présente-nous les personnes qui t'accompagnent.
1: Eh ben, je suis venu avec Mathilde, qui a fait le morceau Histoire sans fin avec moi.
0: La personne qui t'accompagne, aurais-je donc dû dire?
1: Oui, mais tu sais, elle joue du clavier et elle chante, ça fait quasiment d'elle.
0: Je pensais qu'il y avait un clavieriste humain en plus. Eh bien, bienvenue Mathilde. Ben PLG, je te laisse rejoindre la petite scène de France Inter. Histoire sans fin, Ben PLG
1: top.
0: Et Mathilde
1: merci,
0: en live.
1: Merci.
0: Tout spécialement pour ta page.

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0: De la musique et du live chaque vendredi soir dans le studio de France Inter. C'était Ben PLG et Mathilde. Le titre s'appelle Histoire sans fin.
1: La page. Camille Diao sur France Inter.
0: Et ils m'ont rejoint tous les deux autour de la table. Bienvenue Mathilde.
2: Merci.
0: Alors Mathilde, je dois préciser que tu n'es pas la chanteuse Mathilde qu'on a connue, qui s'est fait connaître dans The Voice. Toi, tu es une artiste pop originaire du sud de la France qui commence tout juste à se faire connaître. Et ce morceau qui fait un carton, finalement, c'est ton premier tube.
2: Bah ouais, on peut dire ça, ouais, clairement. Mais je suis trop contente d'être avec Ben et qui m'ait fait confiance pour chanter sur ce morceau.
0: Alors comment s'est fait la connexion entre vous? Parce que c'est quand même le morceau qui donne son nom à l'album, donc c'est pas n'importe quel morceau. Ben PLG, à quel moment tu t'es dit j'ai besoin d'une voix féminine et je veux que ce soit Mathilde?
3: En fait, j'avais commencé ce morceau, comme plein d'autres, tu vois, et j'aimais bien la vibe, je trouvais ça très joli, mais j'avais envie de retrouver un côté un peu... Tu vois, à l'ancienne, il y avait beaucoup de morceaux, des couplets de rap et des voix féminines au refrain. Ce que moi, j'aimais pas trop parce que je trouvais qu'on cantonnait trop les filles à faire des refrains. Et je me disais, oh, c'est bon. Enfin, tu vois. Mais en fait, aujourd'hui, ça a changé. Et je trouve que finalement, on s'est dit, ah tiens, une petite fraîcheur comme ça, ça ferait du bien quand même. Et Mathilde, on était en voyage au Vietnam l'année dernière et des amis à moi, ils l'ont croisé sur un bateau.
2: Ah, ouais. Coïncidence.
3: Je ne pense pas.
0: Alors attends, tu as chanté sur ce bateau?
2: Non.
3: Ouais, elle chantait sur ce bateau.
2: Ouais. Non, mais en fait, je suis partie avec ma meilleure amie au Vietnam.
3: Dis son nom.
2: Margot.
3: On l'embrasse, Margot, t'es sur France Inter.
2: Et du coup, on a fait un mois au Vietnam, toutes les deux. Et donc nous, c'était le début du voyage, et on a rencontré Ludo et Quentin, du coup, qui bossent avec Ben. Et le feeling est super bien passé, ils ont écouté mes morceaux, ils ont kiffé. Et ensuite, quand je suis rentrée en France, on a gardé contact, et par la suite, j'ai rencontré Ben aussi.
3: Tout simplement.
2: Et voilà, quoi.
0: Et alors, comment c'est de travailler avec lui, de se retrouver en studio ensemble?
2: Eh bien, on n'était pas en studio, on a fait tout ça à distance. Ouais. Moi dans le sud, et Ben dans le nord. Donc il m'a envoyé ce qu'il voulait que je fasse et j'ai enregistré.
3: En dictateur. Ouais, fais ça. Là-bas.
2: Non mais du coup je l'ai fait dans mon petit studio et voilà quoi. J'ai envoyé les pistes et.
0: Bah et le résultat, je l'ai dit, a fonctionné tout de suite. C'était le premier single de l'album, il me semble, ou peut-être pas le premier, mais en tout cas ça a tout de suite pris.
3: C'était pas le premier, mais ouais, en tout cas ça a foutu un bordel.
0: Ouais. Une histoire sans fin, quoi. Merci beaucoup Mathilde d'être venue accompagner Ben PLG pour ce joli moment
2: merci
0: de live.
3: C'est clair, merci d'être venue Mathilde.
0: Et Ben, avant de nous dire au revoir, je t'ai demandé, c'est la tradition pour ouvrir le week-end avec ta page, de venir avec un morceau pour nous ambiancer. Et alors vous qui nous écoutez, je vous mets au défi de pas bouger.

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1: Live fast, die young, vivre vite et mourir jeune. C'était Chris Dillinger sur France Inter et c'était le choix de Ben PLG pour vous ambiancer en ce vendredi soir. Donc si on veut faire la fête avec toi, si on veut te voir danser, c'est sur ce genre de morceaux qu'il faut miser.
2: On peut faire la fête sur plein de trucs, mais ça j'aime bien. Ouais. Ça m'a bien tapé cette année. Un peu de ces rap French touch comme ça. En plus en ce moment c'est un producteur français qui travaille avec lui, c'est un Américain, Chris Dillinger. Le producteur il s'appelle Rosalie du 38 et il est sur mon album, sur le morceau Les avions dessinent dans le ciel.
1: Producteur très couru du rap français, Rosalie du 38, et je savais pas d'ailleurs qu'il travaillait aussi avec des ricains. Et ce Chris Dillinger, je me suis renseigné, il a l'air de pas mal traîner à Berlin, donc ça a l'air d'être un spécialiste de la fête.
2: Il a l'air enfin, real.
1: Merci beaucoup pour la découverte. Tu t'appelles donc Ben PLG, ton album c'est L'Histoire sans fin, dispo partout. Une grande tournée à venir qui commence fin novembre. Tu vas passer par Lyon, par Marseille, par Nantes, par Dijon, chez moi, par Poitiers, Rennes et plein d'autres villes. Vous retrouverez toutes les dates sur internet. Le Zénith de Paris le 22 janvier et le Zénith de Lille le 27 février.
2: Quel plaisir.
1: Pour clore la tournée. Merci beaucoup Ben PLG d'être venu faire
2: ce tapage. Merci à vous de nous avoir reçus, c'est très gentil.
1: Merci à toi Mathilde.
3: Merci.
1: On se quitte sur une nouveauté en playlist, le rappeur Denzel Curry. Je ne sais pas si ça vous parle.
2: Bien sûr.
1: Son dernier album est sorti fin août et il se termine comme ça.

et Yeba sur France Inter. Difference, un morceau à retrouver sur le dernier album du rappeur de Floride. Allez, le tapage, c'est fini pour ce soir. Merci à toute l'équipe. Alexis Goyer à la préparation, François Audouin à la réalisation, Loïs Moreau et Vincent Désière à la prise de son et au mixage, Juliette L'Orphelin à la programmation musicale.

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0: Bonjour à tous, avez-vous encore chez vous une lampe de poche à pile, une trousse à pharmacie et connaissez-vous les gestes de premier secours? Tout cela fait partie de la culture du risque que la Croix-Rouge aimerait développer en France pour mieux affronter les catastrophes à venir. Et Radio France est partenaire de cette semaine de la résilience qui débute aujourd'hui. Première invitée à 6h20, la présidente nationale de la Croix-Rouge, Caroline Cross. L'autre invitée du 5-7 qui est déjà debout à 5h45 vit à Mayotte. Elle est agricultrice et restauratrice. Elle nous présentera les spécialités mahoraises qu'elle cuisine à partir des produits de sa ferme. À 6h05, la bibliothèque des ados avec un roman qui aborde le thème de la mort et du deuil et qui le fait avec tendresse et humour. Dans Esprit Sport, à 6h12, nous essaierons de comprendre le paradoxe de l'Ultra Trail. Comment peut-on prendre du plaisir à faire autant souffrir son corps? Dans Regarde la France, rencontre avec un serrurier inhabituel, un serrurier artisan d'art. Il exerce dans le Lot-et-Garonne. Et pour les billets d'humour, un nouveau venu, Léopold Lemarchand, et le taulier de France Inter, Daniel Morin. Bon réveil et bon début de semaine au nom de toute l'équipe du 5-7. Le journal Philippe Père, bonjour.
2: Bonjour Mathilde, bonjour à tous.
0: Il n'aura fallu qu'un tour.
2: L'écrasante victoire de Raphaël Glucksmann, leader de Place Publique, a remporté la primaire de la gauche social-démocrate hier avec 66% des votes. Loin, très loin devant le premier secrétaire du PS, Olivier Faure, 14%. Pour la première fois de son histoire, le Parti Socialiste n'aura pas de candidat issu de ses rangs à la présidentielle. Victoire sans appel donc pour l'eurodéputé qu'il a célébré hier soir à Paris, aux côtés de militants galvanisés par ce score, Nicolas Piquet.
3: Une rose à la main et sous la clameur des militants, Raphaël Glucksmann arrive à pied et se fraye un passage dans la nuée de journalistes pour s'adresser à ses troupes.
4: Je voulais vous remercier du fond du

0: est suffisamment grave pour que on ne puisse pas se mettre tous ensemble à fond dans cette bataille.
1: Une bataille qui s'annonce intense et violente. En fin de soirée, au moment de rentrer dans son taxi, Raphaël Glucksmann est enfariné par un jeune. Le candidat s'engouffre dans sa voiture qui démarre en trombe. Le jeune s'enfuit. La campagne est lancée.
2: Raphaël Glucksmann enfariné, victime d'une violence inacceptable, a réagi le président du Rassemblement National, Jordan Bardella. Il n'y a eu aucune interpellation à ce stade. La ferveur militante à Paris, à Clermont-Ferrand aussi, hier, pour Jean-Luc Mélenchon, qui a fait salle comble. 10 000 personnes sont venues assister au meeting du leader de la France Insoumise. Meeting largement consacré au mouvement lycéen et au cours duquel le candidat à la présidentielle a promis de supprimer, je cite, l'ignominie Parcoursup. Les lycéens qui se préparent à une nouvelle semaine de mobilisation. Une journée de manifestation est prévue demain, mardi. Ce sera la cinquième. Depuis le début du mouvement, le défenseur des droits a indiqué hier avoir reçu 28 saisines individuelles. L'IGPN, la police des polices, est de son côté saisie de 24 enquêtes, selon le ministère de l'Intérieur.
3: En Arabie Saoudite, l'arrêt des vols à Riyad prolongé de 24 heures.
2: Après cette nouvelle frappe meurtrière qui a visé l'aéroport cette nuit, un ressortissant pakistanais est mort et 11 personnes ont été blessées. Une frappe qui s'inscrit dans les opérations d'envergure revendiquées ce week-end par les Houthis du Yémen. Avant-hier, en visant ce même aéroport, ils ont tué 13 personnes et en ont blessé 309. Attaque la plus meurtrière dans le royaume depuis 2015. De son côté, cette nuit, la coalition militaire menée par Riyad a annoncé avoir détruit un missile tiré par les Houthis dans une ville du sud du royaume qui héberge une importante base militaire. Les frappes russes contre les infrastructures énergétiques qui se poursuivent en Ukraine, c'est ce qu'a déploré hier soir Volodymyr Zelensky, le président ukrainien qui assure que ces frappes interviennent après l'annonce surprise hier d'une trêve énergétique par Donald Trump entre la Russie et l'Ukraine. Annonce qui n'a été ni confirmée par Kiev ni par Moscou.
3: C'est devenu une habitude pour des millions de salariés français.
2: Payer toute ou partie de ses courses avec ses tickets restaurants. On dépense pas moins de 10 milliards d'euros de cette façon chaque année. Depuis 2022, année à partir de laquelle cette mesure est entrée en vigueur. À partir d'aujourd'hui, c'est l'avenir de cette mesure qui est en jeu. Avec ce projet de réforme examiné par les députés, projet qui met sur la table d'autres piste, Agnès Soubiran.
3: Avec d'abord la demande du secteur de la restauration d'instaurer un double plafond, les salariés pourraient ainsi dépenser 25 euros par jour au restaurant, chez le traiteur ou à la boulangerie, mais seulement 10 euros dans les grandes surfaces. Une proposition retoquée en commission la semaine dernière, mais qui pourrait revenir sur le tapis en séance à l'Assemblée. Autre point épineux, le dimanche est-il un jour comme les autres ? Oui, avait dit le ministre Serge Papin en printemps dernier. La mesure a ensuite été retirée, mais figure désormais dans un amendement, ce qui permettrait d'utiliser ses tickets au restaurant le week-end. Sensible aussi le montant des commissions demandées aux commerçants par les opérateurs, les députés devront trancher. Enfin, ce qui ne fait plus guère débat, c'est la dématérialisation fixée au 1er janvier 2028 et qui concerne déjà 80% des utilisateurs.
2: Agnès Soubiran du service économie et sociale de France Inter. Le pouvoir d'achat, c'est aussi le prix des carburants et c'est ce matin que le Premier ministre reçoit les distributeurs. Réunion pour organiser la baisse des prix à la pompe, baisse de 12 à 18 centimes par litre, a promis Sébastien Lecornu la semaine dernière, après avoir annoncé le déblocage de 10 millions de barils de gazole issus des stocks stratégiques de la France.
3: Après l'exploit, la partie de plaisir.
2: Paul Seixas, vainqueur du Tour de Lombardie à seulement 20 ans, c'était samedi. Et hier, pour se dégourdir les jambes, la nouvelle pépite du cyclisme français a participé au Roc d'Azur, une épreuve de VTT organisée tous les ans à Fréjus. Et même s'il a terminé très loin, à une anecdotique 64e place, Paul Seixas s'est beaucoup amusé, non sans quelques frayeurs, Cédric Guillou.
4: Il s'est inscrit, dit-il, sur un coup de tête, quelques heures avant de participer au Tour de Lombardie. Et Paul Seixas a tenu parole en étant au départ de cette course de VTT longue de 55 km.
5: Ça a été, c'est pas non plus très long, donc j'étais motivé pour le faire. Et en fait, ce qui compte, c'est la motivation quand on roule à notre rythme.
4: À ses côtés, durant les 2h30, ce qu'il a passé dans les sentiers autour de Fréjus, son ancien coéquipier Bruno Armirail.
6: Il a eu pas mal d'encouragement, c'est quand même un très grand coureur, donc c'est cool.
4: Paul Paul Seixas n'était pas monté sur un VTT depuis plus d'un an, alors pas question de prendre le moindre risque dans les montées et les descentes techniques.
5: Je voulais m'amuser, donc au début j'ai suivi tant que c'était pas très technique, parce que je voyais bien qu'il y avait des mecs qui étaient là pour faire la course, donc...

0: Je voulais pas les gêner non plus. Je me suis fait quelques frayeurs et je préfère pas prendre de risques avant la coupure. Finir avec une clavicule, ce serait pas cool.
1: Paul Seixas s'est fait plaisir, c'était le but, même s'il a terminé à plus d'un quart d'heure du vainqueur.
2: Cédric Guillou, eux ont repris un peu du poil de la bête hier soir en clôture de la 6e journée de Ligue 1 de foot. Les Marseillais ont mis fin à une série de 5 défaites à la suite en battant 3-2-0. Ils remontent à la 13e place. Rennes monte sur le podium, 3e, après avoir dominé Auxerre 4-1. Et puis victoire de Nice aussi, 2-1. C'était contre Strasbourg.
3: Philippe Père, je vous attends pour le journal de 5h30. À tout à l'heure.
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3: On commence par le sud-est où le soleil va encore largement briller, Céline Dacosta.
5: Oui, avec du mistral et de la tramontane, mais qui vont quand même faiblir au fil des heures. On aura juste des nuages un peu plus nombreux sur le sud des Alpes, peut-être une averse sur le relief corse dans l'après-midi. Le ciel sera plus mitigé sur le nord-ouest, avec des averses de la Bretagne à la Normandie, en passant par les Pays de la Loire. Ailleurs, le temps sera plutôt calme. Les grisailles matinales du sud-ouest et du Val-de-Saône laisseront progressivement place à de larges éclaircies. Et le ciel restera partagé entre nuages et soleil du nord de l'Aquitaine jusqu'aux Ardennes. Au petit matin, les températures seront fraîches. Quelques gelées même localement, et puis dans l'après-midi, ça grimpe jusqu'à 26 degrés près de la Méditerranée, contre 16 à 21 degrés pour les autres.
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3: Dans 5 minutes, l'initiative d'un retraité pour redonner de la vie aux villages qui n'ont plus de bistrot. Il en a installé un à bord d'un camion, c'est sa glouglou mobile. On va la découvrir via notre feuilleton « Une semaine dans leur vie ». Est-ce que vous faites partie de la génération AB Production ? Est-ce que vous aimez les sitcoms style « Hélène et les garçons » ? Si oui, il y a une super information pour vous dans le Lacar News à suivre également. Et puis nous découvrirons un petit nouveau dans la bande d'humoristes de France Inter, Léopold Lemarchand. Cela fait 35 ans qu'il réclame de pouvoir déjeuner en paix. Le voilà qu'il débarque à l'heure du petit déjeuner. Stéphane Echer dans le 5-7 avec un extrait de son album Poussière d'or, « Je plains celui ».

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1: Je plains celui, Stéphane Echer, actuellement en tournée en France. Ce mois-ci, il sera notamment à Voiron le 15, à Toulouse le 24 et à Perpignan le 27. Il est 5h13, une semaine dans leur vie, une semaine à bord de la Glouglou Mobile, un bar itinérant qui fête ses 25 ans. Il circule à travers la région centre, dans les villages qui n'ont plus de bistrot. Il faut savoir qu'en un siècle, la France a perdu 90% de ces bistrots et les professionnels du secteur se battent pour les faire entrer au patrimoine culturel immatériel de l'UNESCO. Retrouvons donc Hervé Huguet et sa Glouglou Mobile sur le marché de l'Héré dans le Cher.
2: Ben là, j'installe les tables avec les chaises. Une quarantaine de places, hein, parce que tout à l'heure à l'apéro, ça va être un petit peu chaud. Hein. Et voilà. Et ensuite, eh bien, il faut que je finisse de m'installer à l'intérieur de mon camion. Voilà, parce que quand on roule, effectivement, il faut que tout soit en place. Hein. Sinon, vous arrivez, vous n'avez plus de verre en arrivant. Alors, la caisse, évidemment. Le fond de caisse. Hein, il faut bien au moins tout ça pour la matinée. Alors, voilà les canettes d'Oasis, d'Orangina et de Coca. Attachées les unes avec les autres en guirlande. C'est plus beau qu'une guirlande de Noël et c'est plus original. J'étais restaurateur autrefois, j'ai fait mon apprentissage en restauration. J'avais 16 ans et puis en l'an 2000, eh bien, tout a changé. Les législations se sont renforcées et la restauration a changé très très vite après. Voilà. Non, c'était plus nous le restaurant des années 60 où on s'occupait des clients, on faisait flambage devant les clients. Vous savez, j'en ai flambé des omelettes norvégiennes, des andouillettes aux genièvres, hein, et on découpait les filets de poisson, les côtes de bœuf devant les clients. Aujourd'hui, maintenant, les jeunes ne veulent plus faire ça parce que c'est devenu un métier de larbin. Alors finalement, en l'an 2000, je ne voulais plus prendre de restaurant. J'ai tout arrêté. Et puis, en regardant un petit journal où il y avait des publicités de petites annonces. Et dans la rubrique d'hiver, il y avait marqué « à vendre, camion buvette aménagé ». Et puis je me suis dit « bah tiens, pour mes vieux jours, c'est peut-être ça qu'il me faudrait ». Alors là, il faut que j'appelle le boulanger, parce que je m'inquiète qu'il ne soit pas arrivé. Alors, à moins qu'il soit tombé dans le four. Alors ça sera beaucoup plus ennuyeux. Allô ? Eh ben, monsieur le boulanger, on t'attend là ? Eh ben, dépêche-toi, hein, parce que alors là, oui, on est vraiment dans la mouise, là. Alors, on a le café, on n'a pas les croissants, alors dépêche-toi. Moi, je dis, je suis comme un saltimbanque, je suis le saltimbanque du bonheur. Dans les petits villages, où il n'y a plus aucun commerce. Voilà. Et ça, la France, c'est comme ça. Hein. La France, c'est pas Paris. Hein. Voilà, il n'y a pas que Paris. Il faut penser que tout a disparu. Ça a commencé par les boucheries, ça a commencé par les épiceries. Bon, les supermarchés sont arrivés, alors faisant du mal un petit peu partout, bien sûr, mais bon, c'est une autre façon de vivre. Et puis, eh ben, les bistrots ont disparu. C'est une France qui s'endort, la France des campagnes, la France rurale qui s'endort. Hein. Et le problème, il est là. Maintenant, refaire machine arrière, ce serait trop beau. Voilà. Hein.
3: Ah, mon petit doigt me dit que vous n'êtes pas en super santé, vous continuez quand même.
2: Ah oui, oui, j'ai eu quelques opérations assez sévères quand même. Hein. J'ai quand même deux prothèses de hanche, une qui a été changée deux fois, une épaule aussi, sans compter tout le reste. Alors, tant que je suis là, ma thérapie, elle est là. Mon médicament, il est dans ma Glouglou Mobile. Alors, je continue tant que je pourrai servir mes clients, leur offrir du bonheur et retrouver leur sourire chaque semaine. C'est surtout ça. Ah, ben voilà, ma petite sœur.
4: Henriette. Moi, je dis, hein, le jour où il arrête la glouglou, il est mort. Ah oui, mon frère, sa vie, c'est ça. Il ne sait pas faire autre chose. Il faut le laisser, hein, il sera comme Dalida, il va mourir sur scène, c'est ce qu'il dit. Il chante, il adorait Dalida, mais c'est vrai que ça lui convient tout à fait. Il ne sait pas faire autre chose. C'est, voilà, c'est glouglou.
1: Monsieur Glouglou, Hervé Huguet, on le retrouvera demain. On entendra ses clients sur ce marché de l'Héré dans le Cher. Une série de reportages réalisés par Sandrine Houdin.
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1: Il est 5h17 à la une de la presse. Raphaël Glucksmann qui remporte la primaire du camp social-démocrate avec 66% des voix. Il a plié la famille socialiste en un tour, écrit Libération. Une victoire par chaos pour le Parisien aujourd'hui en France. Dans l'opinion, c'est net et sans bavure. Raphaël Glucksmann écrase la primaire socialiste, titre L'Humanité, avec une ligne hostile à l'union de la gauche non mélenchoniste, comme le souligne Le Figaro. Glucksmann plébiscité donc, mais après, se demande l'opinion. Le quotidien libéral est persuadé que certains dans son camp vont dynamiter cette rampe de lancement. Ça a même commencé dès hier soir avec Ségolène Royal qui n'a pas pu s'empêcher de lâcher. Le stagiaire a gagné, malheureusement. L'un des membres de la direction du PS lui prédit déjà un score à la présidentielle inférieur à 5%. La vraie bataille commence, titre Libération. Et j'en profite pour vous signaler que Raphaël Glucksmann est l'invité du grand entretien de France Inter ce matin à 8h20. À part cela, vous lirez dans La Croix que l'Église dénonce la barbarie qu'est la peine de mort. Le pape a rappelé samedi son opposition à la peine capitale. Une prise de position qui intervient alors que les États-Unis s'apprêtent à diffuser en direct l'exécution d'un homme par un peloton d'exécution militaire. Une décision qui fait polémique dans le pays. L'épiscopat américain dénonce une promotion barbare de la culture de la mort. À la une du Figaro, l'Ukraine sous le choc de l'accord Trump-Poutine. Le président américain s'est entendu avec le chef du Kremlin pour autoriser la Russie à exporter, malgré les sanctions internationales, plusieurs centaines de milliers de tonnes de gazole aux États-Unis. Je ne vous ai pas encore parlé des échos qui nous raconte le bras de fer qui s'annonce entre l'exécutif et les parlementaires au sujet du budget de la sécurité sociale. L'examen du texte débute aujourd'hui en commission à l'Assemblée. Enfin, l'Humanité nous parle de ce documentaire israélien qui secoue la société israélienne et qui arrive au cinéma en France. NASA est construit à partir du témoignage anonyme de 24 militaires et membres des services de renseignement israéliens qui décrivent de l'intérieur, les méthodes de guerre à Gaza. Ce film a reçu le prix spécial du jury au Festival de Venise. Et voici maintenant le Lacar News, un mini-journal de trois infos sélectionné par Cyril Lacarrière dans l'émission Zoom Zoom Zen. Dans sa dernière édition, Cyril est d'abord revenu sur une mesure adoptée à l'unanimité à l'Assemblée. C'est assez rare. C'est un volet de la loi intégrale contre les violences sexuelles et sexistes.
6: Et ce texte permet de créer une nouvelle infraction qui réprime l'envoi d'un contenu sexuel à une personne sans son consentement. Généralement, ce sont les femmes, hein, souvent les principales victimes de ce genre d'envoi. Plus de 4 femmes sur 10 en a déjà reçu une et c'est plus de 6 femmes sur 10 chez les 18-24 ans.
7: L'application du jour, Cyril.
6: JLA Play, l'application de Jean-Luc Azoulay, le créateur de toutes les séries AB Productions.
7: C'est quoi ça ?
6: Premier baiser, Le miel et les abeilles, oui. Les filles d'à côté et bien sûr, Hélène et les garçons et tous ses dérivés, les vacances de l'amour, les mystères de l'amour. Eh bien, grâce à cette application, vous allez pouvoir tout revoir, et même de la nouveauté, puisque c'est là que sera désormais diffusée la suite de ces fameux Mystères de l'amour qui étaient avant sur TMC et qui ont été
8: la suite
6: terminés.
7: Toujours avec Bénédicte.
8: Ah, mais c'est encore
6: en fait, ça existe encore, c'est plus sur TMC, et donc ça sera disponible sur cette application JLA Play. En businessman avisé, Jean-Luc Azoulay a ajouté une série entièrement générée par intelligence artificielle.
7: Bien joué, Jean-Luc.
6: Ça s'appelle Sœurs Ennemies. L'abonnement pour se gaver de sitcoms avec des rires enregistrés commence à 3,99€ par mois.
7: La star du jour, Cyril.
6: Ben Affleck est en une du magazine Variety avec ce titre Ben to the Future. Ben parle au futur, le sien, mais il parle aussi du cinéma. Et c'est un entretien fleuve que publie Variety et on y apprend notamment une chose qui compte pour l'acteur. Comment, avec son ami de toujours Matt Damon, ils espèrent changer les règles d'Hollywood. Les deux ont monté un studio de production qui s'appelle Artist Equity. Et ils ont une ambition, partager équitablement les bénéfices du streaming avec toute l'équipe d'un film, du réalisateur au technicien en passant par les scénaristes et les acteurs. À travers les lignes, on voit une star revenue des affres du show business. Il pointe du doigt la fin de la grande époque des movie stars à la Tom Cruise. Un Ben Affleck qui préfère désormais tourner des films à Los Angeles pour rester près de sa famille. Il raconte aussi qu'il s'est fait bannir 2 fois d'Instagram pour usurpation de sa propre identité alors qu'il avait créé un compte, c'est ce qu'il dit, pour surveiller ses enfants. Et puis une anecdote qui clôt l'interview. Le journaliste lui demande s'il portait une prothèse pénienne pour la scène de douche du film Gone Girl, scène où on le voit nu. Réponse de Ben Affleck, j'en ai porté qu'une fois et c'était une prothèse de nez dans Hollywoodland. Avis donc aux amatrices et aux amateurs, vous pouvez aller revoir la scène en sachant que tout est à lui.
1: Cyril Lacarrière et son Lacar News. Il est aussi le rédacteur en chef de l'émission Zoom Zoom Zen, présentée par Mathieu Noël. À 16h cet après-midi, ils recevront notamment le comédien Guillaume de Tonquédec pour son premier seul en scène, Ta mère et moi, au Théâtre de Paris à partir du 26 octobre. On continue en musique avec la chanteuse britannique Arlo Parks. Et dans cette chanson, Jetta, on retrouve sa poésie, mais vous allez l'entendre, elle a délaissé l'acoustique de ses débuts pour des rythmiques house.

0: Jetta, Arlo Parks, qui se produira en France à Paris sur la scène de la Gaîté Lyrique pour 3 dates exceptionnelles, les 6, 7 et 8 novembre.
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0: 5h25, quoi de mieux qu'un billet d'humour pour lutter contre le blues du lundi? Et en plus, je vous propose un nouvel humoriste, Léopold Lemarchand. Il a fait sa toute première chronique en fin de semaine dernière dans l'émission Franche Culture, présentée par Maïtena Birabin.
2: Bonjour Maïtena, bonjour Rachida, bonjour Daniel, bonjour Noémie, bonjour Raphaël, bonjour Samuel.
3: Oh, ça va.
2: Et oui, aujourd'hui on parle des prénoms justement. Alors je m'appelle Léopold Lemarchand, Léopold qui signifie étymologiquement audacieux parmi le peuple.
3: Wow.
2: Et j'aime bien, mais la dernière fois que j'ai tenté d'être audacieux, c'est en voulant claquer une bise à Maïtena en arrivant à France Inter, avant qu'elle me réponde « Non, non, surtout pas, recule, je suis malade ». Et comme vous pouvez le constater depuis le début de l'émission, elle se porte comme un charme, voilà. Mais il n'y a pas de souci, je comprends. Et en faisant mes recherches sur le prénom Léopold, j'ai d'ailleurs appris qu'en France, il y avait 10 femmes qui portaient le même prénom que moi.
3: Hein ?
2: Ouais, ce qui me laisserait enfin 10 bonnes raisons d'hurler mon nom au lit sans forcément passer pour un énorme égocentrique. Et vous, Maïtena, sachez que votre prénom signifie celle qui apporte la joie.
3: Ah bon ?
2: Voilà. Alors j'aurais préféré que vous m'apportiez un peu d'estime quand je suis venu vous dire bonjour, mais bon, que voulez-vous ? Léopold, c'est assez classe comme prénom, mais tous n'ont malheureusement pas eu cette chance à la naissance. Mmh. Et nous allons justement jouer ensemble à un petit jeu que j'ai nommé Beauf ou pas beauf. Donc
3: ah,
2: je vais vous citer des prénoms.
3: Ouais.
2: Et vous allez me dire si selon vous, c'est des prénoms de beauf ou pas.
3: Mmh.
2: Allez, c'est parti. Louis.
3: Bah, pas beauf.
4: Pas beauf.
2: Pas beauf. Robert.
3: Beauf.
4: Beauf. Oh, beauf.
2: Oh, ok.
4: Oui.
5: Moi, beauf.
3: Okay, okay. Ça, si c'est Pattinson, non.
2: Alors, désolé, non. Enfin, on va arrêter le jeu parce que je pensais que ça allait être bon enfant et qu'on allait rigoler, mais je me rends compte qu'il y a du mépris de classe chez France Inter. Donc voilà, je préfère qu'on arrête. Parce qu'évidemment, si je vous propose de rencontrer Robert, vous allez me dire non. Mais si son nom de famille est Pattinson,
3: ah, voilà,
2: bizarrement, voilà.
3: Ah,
2: voilà. Là, il y a du monde, bizarrement. Ah, voilà. Et oui, rien ne prédestinait Robert
4: Redford,
2: à enfiler.
4: Pas mal aussi, ouais, hein.
2: Rien ne prédestinait Robert à enfiler le costume du charismatique Batman, mais il l'a fait. Alors que vous, les
3: oui,
2: classistes, voilà, vous l'auriez sûrement mis derrière le comptoir du troquet du coin en lui donnant comme ligne de texte « Je suis le barman ».
3: Oh mon Dieu !
2: C'est pas mal, hein ? Ouais, je le fais bien. La vanne n'est pas excellente, mais j'aime bien. Je l'imite très très bien, donc je l'ai calé.
3: Oh.
6: C'était aérophagie.
3: Tu peux le refaire ?
2: C'était pas...
5: Vas-y. « Je suis le barman ».
3: Oh mon Dieu !
2: C'est un métier comédien. Donc s'il vous plaît, évitons de juger les prénoms. Il existe d'ailleurs un film qui traite de ce sujet. Est-ce que vous avez vu le prénom ?
3: Oui.
2: Avec cet acteur-là, comme il s'appelle.
3: Oui,
2: un sourire,
3: oui.
2: Un sourire charmeur. Voilà. Guillaume de Tonquédec. Voilà.
3: Ah, voilà.
2: Il donnait la réplique à cet acteur-là, dont le nom m'échappe décidément. Il fait de la chanson aussi. Putain, alors, comment il s'appelle ? Je l'adore en plus. Charles Darling. Voilà,
3: voilà.
2: Je l'adore. Bref, ce qu'il faut retenir du film, c'est surtout sa morale qui nous rappelle qu'aujourd'hui, éthiquement parlant, c'est très mal vu d'appeler son fils Patrick. Voilà. C'est d'ailleurs relou parce qu'à cause des gens cancel, le choix des prénoms pour nos enfants est considérablement réduit. À cause d'un certain meurtrier porté disparu, on peut difficilement appeler son fils Xavier. Ou bien à cause de certains hommes politiques, on peut être réticent à l'idée d'appeler son fils Jordan. D'ailleurs, je peux vous donner plein d'autres raisons de ne pas appeler votre fils Jordan.
3: Oui.
2: La première étant Jordan Deluxe. Voilà. Pour les connaisseurs. Les prénoms, c'est pratique, c'est ce qui nous permet de nous distinguer des autres, mais ça n'a pas empêché Jean-Luc Reichmann, lors d'un concert il y a quelques années, de venir me voir, de mettre sa main sur mon épaule et de me dire « Franchement, j'adore tes chroniques dans la matinale de France Inter.
3: Eh » oui.
2: Je lui ai donc précisé que je n'étais pas Paul Mirabel. Et quand je vois les chiffres de vente du spectacle de Paul Mirabel et les miens, je me rends compte que malheureusement, il n'y a vraiment que Jean-Luc Reichmann qui nous confond. Donc moi, à noter bien, c'est Léopold, l'audacieux
3: oui.
2: parmi le peuple, et il en faut de l'audace pour monter sur la scène du Théâtre de la Madeleine, où j'aurai mon spectacle
3: Bravo.
2: Le 21 novembre et le 5 décembre
6: oui.
2: prochain. Ouais, j'ai fait un peu de promo à la fin, je sais pas si ça s'est vu, mais bon.
3: Non,
2: voilà.
3: Mais c'était génial.
2: Merci beaucoup.
0: L'humoriste Léopold Lemarchand, que vous pouvez découvrir en effet aussi sur scène. Il joue son premier spectacle à travers la France. Quant à Maïtena Birabin et sa bande, ils reviennent en direct à 11h pour Franche Culture, avec côté invité l'actrice Mélanie Doutet pour le téléfilm On aboie en silence, diffusé dans 2 jours sur France 2.
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0: Quel Quel rapport avons-nous à la mort quand on est adolescent ? C'est le sujet d'un roman que l'on va vous présenter dans la prochaine demi-heure, l'histoire d'une collégienne qui décide de faire son stage de troisième dans un endroit plutôt insolite, les pompes funèbres, un livre qui réussit à parler du deuil sans jamais être morbide. Et puis dans la chronique playlist à suivre également de l'afrobeat à la sauce caribéenne avec le Nigérian Rema. Bon réveil avec nous sur France Inter, il est 5h30. Les dernières infos avec Philippe Père. Donald Trump s'en prend à Volodymyr Zelensky.
5: En trois jours, le président des États-Unis a infligé coup sur coup à son homologue ukrainien. D'abord, avec la levée des sanctions contre la Russie pour lui permettre d'exporter du diesel. Puis en affirmant qu'il est temps pour l'Ukraine d'avoir un nouveau président. À moins d'un mois des élections de mi-mandat, Donald Trump cherche un bouc émissaire pour faire oublier la guerre en Iran et l'inflation. Mais les élus républicains sont partagés quant à la manœuvre, Gwendal Lavin.
6: L'argument d'une éventuelle baisse des prix de l'essence est martelé par les membres de l'administration Trump depuis vendredi. Même des élus partisans des sanctions contre la Russie sont contraints de se dédire. Tom Emmer, le numéro 3 des Républicains à la Chambre des représentants.
7: C'est la preuve que notre président réfléchit différemment. Les Américains subissent les conséquences du marché mondial du diesel et le président essaie de trouver les meilleures solutions pour les aider. Et sur l'Ukraine et la Russie, il n'y a personne d'autre que lui pour résoudre ce problème.
6: Dans un communiqué, 7 sénateurs, dont 4 républicains, estiment pourtant que l'accord va à l'encontre d'une loi de 2022 interdisant l'importation d'énergie russe. Un élu républicain compte même organiser un vote pour bloquer son application. De son côté, le sénateur Tom Tillis évoque, lui, la mémoire de son collègue Lindsey Graham, décédé en juillet et fervent soutien de l'Ukraine.
8: Le président doit surtout signer la loi qui prévoit de nouvelles sanctions. Cet accord sur le diesel russe est une insulte aux efforts de Lindsey Graham pour obtenir ces sanctions. Le président devrait les appliquer au lieu d'aller chercher fièrement du diesel russe.
6: Scott Bessent, le ministre des Finances, assure que Donald Trump a le droit de signer cet accord et qu'il le fait dans l'intérêt du peuple américain. New York, Gwendal Lavin, France Inter.
5: Le président des États-Unis qui a affirmé hier que Kiev et Moscou s'étaient entendus sur un cessez-le-feu énergétique annonce que les deux pays n'ont pas confirmé pour l'heure. Le président ukrainien Volodymyr Zelensky a dénoncé de nouvelles attaques russes sur ses infrastructures après cette annonce. L'actualité à l'étranger, ce sont aussi ces frappes des Houthis du Yémen qui se poursuivent en Arabie Saoudite. Cette nuit, l'aéroport de Riyad a de nouveau été touché. Un ressortissant pakistanais est mort et 11 personnes ont été blessées. La fermeture de l'aéroport est prolongée de 24 heures.
0: En France, une nouvelle semaine de mobilisation des lycéens.
5: Et il faut s'attendre à de nouveaux blocages devant les lycées dès aujourd'hui. Et cette 5e journée de manifestation prévue demain dans tout le pays, dans les grandes villes, mais aussi en milieu rural, avec des revendications spécifiques, comme ici, à Saint-Giron, sous-préfecture de l'Ariège, zone de montagne, où les lycéens se considèrent comme des oubliés, Sébastien Berriot.
9: Loin des centres de décision à Paris ou Toulouse, les lycéens de Saint-Giron se disent délaissés. Lily et Julie, par exemple, qui sont en terminale, en bac pro, expliquent qu'il est très difficile d'être entendu ici, depuis les montagnes du Couserans.
10: Mais je pense qu'en fait, on nous écoute tout simplement pas dans les zones rurales. Nous, on est très reculés, on est en Ariège profonde.
11: On est beaucoup moins nombreux, donc automatiquement, on fait moins de bruit. Alors que dans les grandes villes, c'est tellement le bordel qu'ils ont peut-être un peu plus de chances qu'ils soient écoutés, quoi.
10: On demande de nous allumer le chauffage plus souvent. On a toujours froid. Les douches, c'est catastrophique. On est tout le temps mis de côté, en fait. Donc on essaye de faire le plus de bruit possible, de se faire entendre d'une manière qu'elle soit légale ou pas, tant que c'est légitime, nous, ça nous va.
9: Saint-Giron est à 1h30 de route de Toulouse. Aaron, qui est en première, estime que le milieu rural n'est pas du tout une priorité pour l'État et la région Occitanie.
12: On est au moins représenté au niveau des institutions. Vu qu'on est très loin de ces institutions, comme à Toulouse, avec la région, etc., on peut avoir des manquements au niveau des, par exemple, des manuels. Et l'État, on va dire que quand ils font des réformes, c'est beaucoup plus axé sur les milieux urbains que sur les milieux ruraux.
9: Et ici, plus qu'ailleurs, les lycéens réclament la suppression de Parcoursup. Avec l'éloignement, les choix d'orientation sont beaucoup plus compliqués. en particulier pour les élèves les plus modestes.
5: Parcoursup, une ignominie qu'il faut supprimer, a lancé hier Jean-Luc Mélenchon en meeting à Clermont-Ferrand. Son rival, Raphaël Glucksmann, lui était enfariné hier soir à Paris. Le vainqueur de la primaire de la gauche social-démocrate pris pour cible au moment où il quittait la soirée où il célébrait sa victoire. Le leader de Place Publique a remporté le scrutin dès le premier tour avec 66% des voix, de loin devant le premier secrétaire du Parti Socialiste, Olivier Faure, avec 14%.
0: La déception des Bleus aux Mondiaux de judo.
5: L'équipe de France a échoué à décrocher une médaille dans l'épreuve par équipe. Hier, ils se sont inclinés, les Bleus, en repêchage contre les Géorgiens tenants du titre. Le clan tricolore quitte l'Azerbaïdjan avec 4 médailles dans ses valises, mais sans aucun titre. C'est une première en 23 ans. Et puis la Ligue 1 de football, en clôture de la 6e journée hier soir, victoire de Marseille 2-0 face à 3. Rennes a battu Auxerre 4-1 et Nice a dominé Strasbourg de Buzyn.
0: C'était le journal de Philippe Père. La météo, c'est 2 salles, 2 ambiances aujourd'hui, avec sur les régions de l'Ouest une perturbation. Elle s'étend ce matin sur la Bretagne, les Pays de la Loire, la Normandie et descend jusqu'au nord de l'Aquitaine. Dans l'après-midi, elle gagnera le centre-ouest. Elle apporte des nuages mais peu de pluie. Et puis de l'autre côté, donc dans l'Est, la journée sera nettement plus lumineuse et même carrément ensoleillée en Alsace et près de la Méditerranée. Pour les températures, au réveil, il fait le plus souvent entre 8 et 13 degrés, jusqu'à 16 au bord de l'Atlantique et de la Grande Bleu, mais bien plus frais si vous êtes près des frontières du Nord jusqu'au Massif central, hein, 2 à 7 degrés seulement. Et pour les maximales, comptez de 16 à 26 degrés cet après-midi du Nord au Sud. Il est 5h35, dans 5 minutes, nous irons en Espagne pour voir comment fonctionnent les tribunaux spécialisés contre les violences sexuelles, un modèle dont la France cherche à s'inspirer. Nous ferons un saut de puce aussi à Mayotte pour retrouver l'invité déjà debout qui nous présentera la cuisine mahoraise et dans la bibliothèque des ados, une très belle relation entre un grand-père et sa petite fille.
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0: Dans la chronique playlist ce matin, l'une des plus grandes stars africaines. Bonjour Marion Guilbeault.
13: Bonjour Mathilde.
0: Il s'agit du Nigérian Rema. Oh

À ceux qui se demandaient s'il y avait une vie après Fela Kuti dans la musique nigériane, eh bien la réponse est oui. Oui, avec Burna Boy, avec P-Square, les grandes stars musicales de ce pays, et oui, ce matin, avec Rema, de son vrai nom, Divine Ikubor. Il est né à Benin City, il a connu son lot de drames familiaux, et c'est avec le gospel à l'église qu'il a eu la révélation. Il sera chanteur, rappeur, avant de devenir tout simplement Rema. Le succès va très vite lui tomber dessus avec ce titre, repéré dans la playlist de Barack Obama.

0: titres qui ont participé à l'élaboration du style de Rema, l'afro-rêve.
1: Et qu'est-ce que l'afro-rêve, Marion?
0: Eh bien, c'est un style inspiré de l'afrobeat. C'est le son typique du Nigeria, un genre initié par le maître Fela au début des années 70 et qui continue de s'enrichir grâce à Rema avec des sonorités indiennes, arabes, toute l'Afrique et plus en raffole. Rema est devenu ambassadeur pour un soda, il truste les playlists des jeux FIFA et en 2022, il a pulvérisé tous les records d'écoute, de vente avec son duo, avec la Texane Selena Gomez.

Sur son dernier titre en playlist sur France Inter, Rema poursuit sa croisade. C'est celle du métissage, avec cette fois-ci une rencontre entre la musique nigériane et celle des Caraïbes. Le métissage, chez Rema, ce n'est pas un effacement de la culture dans la fusion. C'est avant tout une nouvelle façon d'être au monde, d'ouvrir d'autres horizons, d'imaginer une humanité commune ou tout simplement de danser.

0: c'est Rema en playlist sur France Inter avec Oh No pour patienter jusqu'à son prochain album. Oh No Marion, votre chronique est déjà terminée, mais on les retrouve toutes en ligne sur l'appli Radio France. Il est 5h41, c'est demain que la loi intégrale sur les violences sexuelles et sexistes sera soumise au vote des députés. Le but est d'apporter une réponse globale, d'améliorer la prise en charge des victimes à tous les stades de la procédure, avec notamment la création d'une justice spécialisée, un texte clairement inspiré de l'Espagne qui s'est doté d'une telle législation il y a déjà 20 ans. Mathieu de Taillac nous emmène dans un tribunal spécialisé à Madrid.
1: Au tribunal des violences faites aux femmes de Madrid, il faut bien choisir sa porte d'entrée. Il y a une porte pour les professionnels, une autre générale qu'empruntent notamment les accusés, et puis il y a une troisième entrée, 10 mètres plus bas, dans la même rue. Celle-ci est réservée aux victimes. C'est là que nous reçoit María Jesús Juárez, la responsable des bureaux d'attention aux victimes des violences de genre de la région de Madrid.
2: C'est un peu un labyrinthe à cause du double circuit. Il y a un circuit pour les victimes et un autre pour les accusés, pour éviter qu'ils ne se croisent. Là, on est dans une zone réservée aux victimes. Ici, ce sont les bureaux des médecins légistes qui examinent les victimes. La plupart du temps, les victimes ne veulent pas voir l'accusé, mais elles ne veulent pas voir non plus sa famille, la belle-mère par exemple, parce que la belle-famille peut faire pression sur elle.
3: On a
2: une espèce de garderie. On peut passer ?
4: Quand les victimes doivent venir faire des démarches administratives ou aller à un procès, les enfants sont placés sous ma responsabilité. Et on leur évite d'assister à des situations qui ne sont pas adaptées à leur âge.
1: Au cœur du dispositif et du tribunal, des magistrats qui au départ n'étaient pas formés spécifiquement pour cette spécialité. Carmen Gamiz est juge des violences contre les femmes depuis 19 ans.
5: Les meilleurs aspects de cette loi, c'est l'immédiateté avec laquelle on peut adopter des mesures de protection. L'existence de tout un ensemble, un système intégral pour protéger les victimes, des bureaux d'attention aux victimes, des formations spécialisées,
3: la protection des enfants qui se quedent.
5: La protection des enfants qui deviennent orphelins et le système de protection sociale, notamment les maisons d'accueil, l'aide à chercher un emploi, l'insertion sociale, pour qu'une fois qu'elles portent plainte, les femmes ne le regrettent pas et qu'elles voient que le système fonctionne.
1: L'ordonnance de protection doit être examinée en audience sous 72 heures. Le même magistrat peut régler aussi la garde des enfants et les visites. Un pouvoir que contestent des avocats d'hommes poursuivis, comme celui-ci, que l'on a vu plaider en comparution immédiate, mais qui ne veut pas donner son nom.
6: La présomption d'innocence de l'homme disparaît quand il entre dans un tribunal spécialisé. Les problèmes de violence sont transférés à la sphère civile pour priver l'homme du droit de visite à ses enfants. Les ordres d'éloignement s'utilisent de manière complètement discrétionnaire.
1: En réalité, à Madrid, moins d'une mesure de protection sur deux a été accordée en 2025. Et dans les bureaux d'attention aux victimes, les fonctionnaires décrivent surtout des femmes désorientées qui connaissent mal leurs droits. Entre le premier acte de violence et la plainte s'écoule en moyenne 8 ans et 8 mois. Quand une femme pousse la porte de leur institution, c'est souvent l'aboutissement d'un long calvaire. María Jesús Juárez.
2: La première chose, c'est de les écouter. Au bureau des victimes, on essaie de ne pas perturber leur récit des faits. Notre rôle, c'est de les informer de leurs droits et, si elles le veulent, de les aider à les faire valoir.
1: Les chiffres montrent que les plaintes augmentent en Espagne depuis 20 ans, signe peut-être d'une libération de la parole, car le nombre de femmes assassinées par leur conjoint ou leur ex, lui, stagne à une cinquantaine depuis 10 ans, contre 65 dans les années 2000. Le progrès statistique n'est pas spectaculaire. En revanche, la prise en charge des victimes par l'institution judiciaire a changé du tout au tout.
0: L'Espagne, modèle de la lutte contre les violences sexuelles, un reportage à Madrid signé Mathieu de Taillac.
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0: Il est 5h45, lors du rendez-vous déjà debout avec cette semaine, que des invités ultramarins. Premier coup de fil à Mayotte, où il y a une heure de décalage. Il est 6h45 chez vous, Corinne Avis. Bonjour.
8: Oui, bonjour. En effet, il est 6h45.
0: Vous êtes agricultrice et restauratrice à Ajangua. Vous avez repris la ferme de votre père. Et alors vous avez diversifié la production. Vous faites de l'élevage et des cultures. Quoi précisément ?
8: Alors, au niveau de l'élevage, je fais de la vache laitière. Mmh. Donc, je suis en production laitière et ensuite, je me suis un petit peu diversifiée, en fait, mais toujours en gardant cette idée d'agritourisme. Et je fais de la boucherie et je fais un petit peu de restauration, justement, pour que le circuit soit complet.
9: Et vous produisez aussi, vous avez des cultures aussi.
8: Et au niveau végétal, oui, je ne fais pas de maraîchage, mais je fais la production de riz, de riz complet, de riz padi, on appelle ça chez nous à Mayotte. C'est une tradition que nous avons depuis très très longtemps et que je voulais absolument remettre au jour, parce qu'on commence à la perdre complètement avec toutes ces importations qui viennent. Donc, j'ai préféré remettre ce produit au goût du jour.
9: Ah, vous trouvez que la cuisine locale se perd à Mayotte aujourd'hui ?
8: Complètement.
9: Ah,
8: complètement.
9: Mince.
8: On entre aussi dans la modernité, comme on va dire. Bon, c'est pas une mauvaise chose, mais je pense qu'on se perd aussi. Et chaque ultramarin, justement, a sa spécificité. Et justement, c'est ce qui fait la beauté de la France. Mais voilà.
9: Alors, faites-nous saliver. Quels sont les plats traditionnels à Mayotte ?
8: Alors, nous avons, oh là là, nous en avons beaucoup. Nous avons le mataba, donc c'est les feuilles de manioc au coco. Vous avez le riz traditionnel, qui est le riz complet, qui est préparé en porridge. Nous avons le plus souvent le poulet. Ici, on appelle le poulet curcuma. C'est le poulet qui est cuit avec du curcuma, très, très simplement, hein, avec juste un peu de citron et du sel, et qui est la base quasiment de la nourriture à Mayotte.
9: Le poulet plus que le
8: poisson.
9: Ainsi
8: que la banane et le manioc. Beaucoup de poissons, puisqu'on a la chance d'avoir un lagon. Un très très beau lagon, l'un des plus beaux. Donc, ça nous permet d'avoir à chaque fois du poisson frais et de pouvoir consommer des produits vraiment frais.
9: Et le manioc, ça se mange de quelle façon ? Comment vous le cuisinez, vous ?
8: Alors ici, le manioc, c'est soit frit ou soit bouilli.
9: D'accord.
8: Voilà, on appelle ça le bata-bata. Et le plus souvent, c'est consommé le midi. Et le soir, c'est plus le riz qui est consommé.
9: Et alors, qui vous a appris, vous, cette cuisine ?
8: Ben, je l'ai appris de ma mère. Je l'ai appris de ma mère et fur et à mesure, j'ai voulu remettre tout ça parce que j'avais ce goût de mon enfance qui ne voulait pas sortir et je le recherchais. Donc j'ai dit non, il faut absolument que je fasse quelque enquête et j'ai demandé à ma mère et elle m'a expliqué qu'auparavant voilà c'était justement le déjeuner et le dîner des agriculteurs. Donc j'ai dit bon, on va remettre ça au bout du jour et justement avec les études qu'on a fait, les prélèvements et tout, on s'est rendu compte qu'avec le riz padi c'était pratique, vraiment super pour les diabétiques parce que c'est du riz complet.
9: Oui, parce que je ne l'ai pas dit, mais vous travaillez aussi avec des associations de personnes diabétiques.
8: Hein. Exactement. Je travaille avec les personnes diabétiques, je travaille avec les enfants de la Lune, je travaille avec beaucoup d'associations, qui justement, et les lycées agricoles, parce que je suis ferme de référence à Mayotte. Donc, ça leur permet de venir apprendre, mais aussi découvrir pas mal de choses sur tout ce qui est élevage et tout ce qui est agritourisme en général.
9: Et ils sont curieux, ils vous posent plein de questions ?
8: Oui, oui, beaucoup, beaucoup, beaucoup, surtout les jeunes, et c'est justement ce qu'il faut, parce que rien que pour le lait, les jeunes, ils pensent que le lait, on les trouve directement dans la boîte, dans les boîtes de lait, mais ils ne savent pas en fait que le lait vient d'abord de la vache, et goûter le lait directement au pis, c'est nettement meilleur que...
9: Et c'est tiède, c'est pas froid comme ça, quand ça sort du frigo, en plus.
8: Exactement, c'est pas pareil, même si on le réchauffe.
9: Merci beaucoup. Et ben, vraiment, longue continuation à votre ferme et à votre travail qui est précieux. Corinne Avis, agricultrice et restauratrice donc à Mayotte, à Ajangoua. Vous étiez notre invitée déjà debout. Je vous souhaite une bonne journée. Il est 6h10, le 5-7 ouvre désormais ses portes à Gaëlle Faye avec Boomer, l'une de ses chansons phares. Pourtant, elle ne devait même pas figurer sur son deuxième album, Lundi Méchant. Ce titre est très vite devenu incontournable grâce à son énergie communicative en concert. 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

0: Rappeur Gaël Faye. Pour le retrouver sur scène, il faudra être patient. Les dates de ses prochains concerts sont prévues pour la fin de l'année 2027.
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0: Avant le journal de 6h, il y a toujours une chronique culturelle. Le lundi, c'est de la littérature pour adolescents. Bonjour Mao de Butler.
2: Bonjour Mathilde.
0: Et ce matin, vous nous emmenez en stage aux pompes funèbres.
2: Et oui, c'est le lieu qu'a choisi Rose pour effectuer son stage de 3e, juste avant les vacances de Noël. D'où le clin d'œil dans le titre de ce roman, Rose tombale, signé Alice Brière-Hackey. Une idée qu'elle a eue seule, bien évidemment, aux grandes dames de sa mère Vanessa.
3: Croque-mort Rose, mais tu te rends compte? T'as 14 ans, merde. T'es capable de comprendre que tu vas avoir des familles qui souffrent vraiment? Pas des mômes pourri gâtés qui s'offrent des sensations fortes en allant faire... Croque-mort, mais qu'est-ce qui te passe par la tête?
2: Alors, ce qui lui est passé par la tête, un peu te provoque, hein, bien sûr, doublé d'une exaspération généralisée. Exaspération contre l'école, qui l'oblige déjà à songer à son orientation dans un monde en flammes. Exaspération aussi contre sa mère, perpétuellement frustrée de ne pas avoir accompli ses rêves. Elle partage pourtant les mêmes convictions, l'écologie, la défense de la cause animale, mais Rose n'en peut plus de voir Vanessa se faire dévorer par un job qui a broyé ses illusions. Finalement, ça ne lui va pas si mal à cet ado de 14 ans déjà blasé par la vie, l'avenir et les humains qui l'entourent d'aller à la rencontre de ceux qui s'en vont.
4: La seule chose dont on est sûr pour plus tard, c'est qu'on mourra. Et cette idée au fond est plutôt rassurante. C'est tranquille la mort. On vous fiche la paix. C'est un peu comme rester toute la journée au lit. Alors pourquoi ne pas aller se promener une semaine dans son antichambre ?
2: Un CV, une lettre de motivation et voilà Rose acceptée pour un stage d'observation au Dormeur du Val, coucou Arthur Rimbaud, un magasin de pompes funèbres de son quartier.
0: Et comment ça se passe?
2: Alors déjà, ouf, soulagement, la mort ne la dégoûte pas, car toute obstinée qu'elle ait été dans son projet de stage, Rose appréhendait un peu sa première fois face à un corps sans vie. Au Dormeur du Val, l'équipe du magasin, dévouée, souvent drôle, adopte tout de suite l'adolescente. À la maison, c'est plus tendu, sa mère a accepté de rendre service à une amie en prenant sa en stage, et Rose doit partager sa chambre avec Jessica, aussitôt surnommée Miss Parfaite. Rose a la dent dure avec tous ses congénères et cette nouvelle colocataire qui veut vraiment devenir copine ne fait pas exception. La plume sensible d'Alice Brière-Hackey révèle les courants qui traversent Rose. Ressentiment mêlé d'inquiétude pour sa mère fragile, un léger complexe de supériorité, une profonde empathie pour le vivant, humain excepté.
0: Mais pourquoi Rose est-elle si en colère ?
2: Elle est inconsolable depuis la mort de son grand-père adoré, Papy. Agriculteur en Normandie, il était probablement l'humain préféré de Rose. Cette relation tendre et délicate est racontée à travers des lettres que Rose lui adresse par-delà la tombe et des extraits du journal de Papy. Beaucoup d'affection du vieux pour sa fillette, comme il la surnomme. Voilà encore quelque chose que Rose reproche à sa mère, qui a fui la campagne dès qu'elle en a eu l'occasion, l'avoir empêchée de grandir auprès de la nature et de son grand-père. Alors oui, bien sûr, le stage aux pompes funèbres a quelque chose à voir avec le choc de cette disparition.
5: Rose avait bien suivi les étapes. Déni, colère, promesse, dépression. Mais elle n'est pas sûre de s'être vraiment reconstruite. Et elle n'est pas très sûre d'en avoir envie. Parce qu'au fond, avec Papy, c'est son enfance qui est morte.
2: Au Dormeur du Val, Rose se plonge dans le concret de la mort. Elle assiste chancelante aux soins de conservation de la thanatopractrice. Elle accompagne les employés récupérer un défunt chez lui. Elle découvre tout ce que ces moments peuvent avoir de tragique, de grotesque et de beau. Aux pompes funèbres, il y a les morts, mais il y a aussi les vivants, les proches avec leurs émotions. Et puis ceux et celles qui veulent anticiper le dernier voyage en planifiant les moindres détails. Les vivants dont on peut profiter sans trahir les morts. Vous l'avez compris, ce stage pour Rose, c'est une thérapie de choc pour faire son deuil et se tourner vers un avenir qui pourrait la surprendre.
0: Rose tombale, un roman d'Alice Brière-Hackey publié aux éditions du Rouergue. C'était la bibliothèque des ados de Mao de Butler.
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0: 5h58.
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0: Alors d'abord, les régions ensoleillées, Céline Dacosta, elles se trouvent aujourd'hui près de la Méditerranée.
2: Oui, avec du Mistral et de la Tramontane, mais qui vont quand même faiblir au fil des heures. On aura juste des nuages un peu plus nombreux sur le sud des Alpes, peut-être une averse sur le relief Corse dans l'après-midi. Le ciel sera plus mitigé sur le nord-ouest, avec des averses de la Bretagne à la Normandie, en passant par les Pays de la Loire. Ailleurs, le temps sera plutôt calme. Les grisailles matinales du sud-ouest et du Val-de-Saône laisseront progressivement place à de larges éclaircies. Et le ciel restera partagé entre nuages et soleil du nord de l'Aquitaine jusqu'aux Ardennes. Au petit matin, les températures seront fraîches. Quelques gelées même localement, et puis dans l'après-midi, ça grimpe jusqu'à 26 degrés près de la Méditerranée, contre 16 à 21 degrés pour les autres.
0: Céline Dacosta, dans 20 minutes, la question du jour, comment mieux se préparer aux risques climatiques et aux catastrophes naturelles ou industrielles? C'est tout l'enjeu de la semaine de la résilience organisée par la Croix-Rouge et dont France Inter est partenaire. La présidente de la Croix-Rouge française, Caroline Cross, sera avec nous. À suivre également Esprit Sport, nous essaierons de comprendre le paradoxe de l'ultra trail. Comment peut-on prendre du plaisir à faire autant souffrir son corps? Bienvenue, si vous nous rejoignez, vous écoutez le 5-7, nous sommes le lundi 12 octobre, France Inter, il est 6h. Le journal, Céline Asselot, bonjour.
10: Bonjour Mathilde, bonjour à tous. Il a été déclaré vainqueur dès le premier tour de la primaire, mais le plus difficile sans doute commence. Raphaël Glucksmann sera le candidat de la gauche social-démocrate à la présidentielle et sa première mission sera, on va l'entendre, de tenter de rassembler une famille politique divisée. Le mouvement va-t-il reprendre de l'ampleur après le week-end ou bien va-t-il ralentir? À l'approche des vacances de la Toussaint, c'est une semaine décisive qui commence pour les lycéens et c'est d'un dilemme pour certains élèves qui craignent de prendre du retard dans la préparation du bac. À suivre aussi les voitures électriques. Grande star du mondial de l'auto qui s'ouvre aujourd'hui. Et puis le COJOB se cherche toujours un nouveau président à moins de 4 ans des Jeux Olympiques dans les Alpes.
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10: Ils étaient 5 sur la ligne de départ. Un seul demeure donc au lendemain du premier tour. Raphaël Glucksmann a largement convaincu les quelques 120 000 Français qui ont participé à la première social-démocrate. Le leader de Place Publique a été désigné avec un peu plus de 66% des voix. Le résultat est net. Et la victoire l'année prochaine est possible, disait-il hier soir sur France 2.
12: C'est la victoire de tous ceux qui croient qu'il faut une gauche démocratique dans notre pays. Que la gauche doit rompre avec cette hégémonie de Jean-Luc Mélenchon sur elle, qu'elle doit proposer un projet qui renforce la République, qui renforce la démocratie, qui renforce la justice sociale, qui renforce l'impératif écologique. Vous savez, moi je suis convaincu qu'il y a des millions de Françaises et de Français qui attendent ce moment, qui attendent de pouvoir voter sans sacrifier une partie d'eux-mêmes, sans se dire que simplement ils votent contre, mais qu'ils veulent pour ce qu'ils croient. Pour ce qui constitue leur identité politique, moi c'est à eux que je m'adresse. Votre temps est venu. Raphaël. Cette élection va être notre élection.
10: Raphaël Glucksmann qui sera tout à l'heure à 8h20 l'invité du grand entretien de France Inter et qui tend la main, on l'entend, à ses anciens rivaux de la primaire. Tous étaient présents hier soir à ses côtés pour la photo de famille. Mais les divergences passées ont-elles pour autant disparu, notamment sur la question d'un rapprochement avec la France insoumise? Raphaël Glucksmann a redit son opposition à toute alliance avec LFI, mais le rassemblement doit être le plus large possible, assure de son côté Olivier Faure, le patron du Parti Socialiste, qui est arrivé deuxième au scrutin avec un peu plus de 14% des voix.
13: Vous toutes et tous avez dit une chose simple, nous gagnerons cette élection présidentielle par la gauche unie, la gauche socialiste, écologiste, communiste, la gauche syndicale, la gauche associative, celle des élus locaux. Sans cette galaxie que j'ai souhaité incarner dans cette primaire,

0: démonstrations de force. Des manifestations sont prévues demain, mais des blocages pourraient avoir lieu dès aujourd'hui. C'est dans certains établissements la 4e semaine de mobilisation qui démarre. Alors tous ces cours annulés vont-ils pénaliser les élèves lorsque le bac va arriver? On s'en poindre chez certains élèves. Alexis Morel, un peu d'inquiétude.
1: Parmi ces élèves mobilisés devant leur lycée à Paris, certains confient leur dilemme. Poursuivre le mouvement au risque de perdre encore plus d'heures de cours. Iris, en terminale, est préoccupée.
2: Pour Parcoursup, parce qu'ils nous demandent un minimum de notes pour avoir un dossier viable. On n'a pas fait grand-chose et les conseils de classe, ils arrivent très vite. Et on ne sait pas du coup comment ça va se passer. Mais vu que pour l'instant, on n'est pas entendu, ben en fait, on ne peut pas se permettre d'arrêter, même si ça va nous porter préjudice.
1: D'autres, comme Élise, plaident pour une mobilisation plus compatible avec les impératifs scolaires.
3: Il y a plein de gens qui sont contre le blocus, notamment en terminale, parce qu'ils disent, nous, on a besoin d'aller en cours. Donc moi, je suis vraiment pour des blocus ponctuels. Par exemple, là, mardi, tout le monde est mobilisé à l'échelle nationale, mais pas sur des semaines et des semaines, c'est trop long, on perd trop de temps.
1: Et dans les lycées les plus perturbés, impossible de faire comme si de rien n'était, affirme Colline Wiatrowski, enseignante à Villeurbanne, co-secrétaire fédérale de Sud Éducation. À la reprise, il faudra bien, selon elle, que le ministère envisage des aménagements.
4: Éviter que, du coup, à la reprise, il y ait d'un coup des évaluations dans absolument toutes les matières, parce qu'il manque des notes, en particulier dans les classes à examen en première et en terminale, qu'il y ait une limitation des thématiques qui sont évaluables pour le bac, etc.
1: Et ne pas pénaliser les élèves, explique cette syndicaliste, notamment des lycées les plus défavorisés qui se sont mobilisés dès le début.
0: Les précisions d'Alexis Morel. Hier soir, Sébastien Lecornu a présenté un premier bilan de la plateforme de concertation lancée par le gouvernement. L'essentiel des messages postés, près des trois quarts, concerne l'organisation du temps scolaire, des journées trop longues, des emplois du temps déséquilibrés. L'état des bâtiments, les conditions matérielles sont citées par 51% des contributeurs. Le gouvernement prévoit une restitution nationale à la fin du mois d'octobre qui nourrira, je cite, un plan d'action concret. Comment diviser par deux le déficit de la sécurité sociale? Les députés commencent aujourd'hui l'examen du projet de loi de financement de la Sécu. Il arrive en commission accompagné de ses 1600 amendements. Le texte élaboré par le gouvernement prévoit notamment la désindexation des pensions de retraite les plus élevées ou encore le gel des prestations sociales. Emmanuel Macron va lui inaugurer ce matin le mondial de l'auto. Grand rendez-vous tous les deux ans des constructeurs du monde entier, porte de Versailles à Paris. Et en cette période de flambée du coût des carburants, les voitures électriques seront les stars de l'événement. Elles ont représenté au mois de septembre 40% des ventes de voitures neuves en France, un record. Beaucoup d'automobilistes se sont laissés tenter, comme celui que vous avez rencontré, Luc Chemla, près de Niort.
5: Rendez-vous donné sur le parking de l'entreprise où travaille Nicolas, 30 ans.
6: C'est la rouge, Mégane E-Tech rouge.
5: Là, il la débranche car ce consultant en informatique a eu la chance de trouver une borne libre.
6: On a quelques places au bureau, donc c'est un peu le premier arrivé, premier servi, mais c'est clairement des grosses économies. J'ai rechargé 5 ou 6 heures aujourd'hui.
5: Direction la maison à La Rochelle, trajet qu'il faisait avant en Mercedes moteur diesel, avant d'acheter en mai cette électrique d'occasion à 25 000 euros. Et son plaisir aujourd'hui...
6: Alors c'est combien le prix de l'essence? 2,24. Et en plus, il y a la queue.
5: Regardez les stations sans s'y arrêter. Si son ancien véhicule se faisait vieux avec des réparations à plus de 3 000 euros en un an et demi, la flambée des prix du carburant a été un déclic.
6: On était à peu près à 120-150 euros par mois d'essence. Et au fur et à mesure, on passait la barre des 150 plus souvent et ainsi de suite.
5: Il ne reviendra jamais en arrière, même s'il y a un inconvénient, la recharge.
6: On prend du temps sur autoroute. Quand on arrive avec 15% de batterie, attendre 30-40 minutes pour recharger 60% de la batterie, c'est un peu dommage. Et donc voilà, on est arrivé. On était parti à 81 et donc on arrive avec 56% pour une heure de route.
5: Garé à sa place devant sa maison, Nicolas branche désormais la voiture à une simple prise chez lui.
6: C'est la même prise que l'aspirateur.
5: Un confort devenu un critère absolu, dit sa femme Ingrid. Le couple cherche à déménager.
7: On a visité une maison il n'y a pas très longtemps où on n'avait pas de place devant la maison. Bah là, c'est un non catégorique. On fait comment? On ne pouvait pas brancher notre voiture donc.
5: Évidemment, la facture d'électricité a bondi, plus 60 euros par mois. Mais au global, le couple se dit largement gagnant.
0: France Inter sur le terrain, signé ce matin Luc Chemla. Alors pour tenter de calmer la flambée des prix à la pompe, le gouvernement va débloquer 10 millions de barils de pétrole de ses stocks stratégiques. Les détails seront discutés ce matin à Matignon où Sébastien Lecornu reçoit les distributeurs. Alors que la situation au Moyen-Orient est toujours très tendue, les rebelles houthis du Yémen ont à nouveau ciblé ces dernières heures des installations énergétiques saoudiennes, ainsi que l'aéroport de Riyad, faisant un mort et 11 blessés. La présidente de la Commission européenne, Ursula von der Leyen, s'inquiète d'une une dangereuse escalade. Et c'est dans ce contexte que Donald Trump lui mise sur le pétrole russe après avoir signé un accord avec

0: avec Vladimir Poutine sur une livraison massive de diesel. Le président américain annonce que le Kremlin et l'Ukraine ont signé un cessez-le-feu énergétique. Plus de frappes sur les raffineries ni sur les centrales électriques. L'annonce de ce cessez-le-feu est une nouvelle pour moi, s'étonne Volodymyr Zelensky, qui se dit prêt tout de même à l'accepter si la Russie fait de même. Mais les drones russes ont mené hier soir de nouvelles frappes sur des infrastructures énergétiques en Ukraine. Les températures des océans ont atteint de nouveaux records, plus de 21 degrés enregistrés en moyenne le mois dernier, du jamais vu pour un mois de septembre. La faute notamment au phénomène météorologique El Niño, qui est cette année d'une intensité exceptionnelle, dit l'observatoire européen Copernicus, ce qui amplifie les effets du changement climatique d'origine humaine.
1: Qui va diriger le comité d'organisation des JO d'hiver de 2030 dans les Alpes?
0: Le poste est à pourvoir depuis le départ, début septembre, d'Edgar Gros-Piron, après une longue période de tension et désaccord. C'est donc sans président que le COJOP va se réunir aujourd'hui pour adopter son budget. Mais d'ici la fin du mois d'octobre, un nouveau patron devrait être désigné. Et le favori n'est pas du tout un homme de la montagne. Il s'agit de l'ancien président du MEDEF, Geoffroy Roux-de-Bézieux, qui a des atouts tout de même à faire valoir pour le poste, Emma Sarango.
2: Il a deux rôles majeurs, le président d'un comité d'organisation de Jeux Olympiques. Le premier, c'est de trouver de l'argent, car le budget des JO, c'est un tiers de ressources issues des partenaires privés. Là-dessus, Geoffroy Roux-de-Bézieux, de son expérience dans les cosmétiques, la téléphonie ou les technologies, a sans nul doute gardé un épais carnet d'adresses. Mais surtout, un président de COJOP doit être un diplomate, concilier les intérêts, en l'occurrence, de deux régions et d'un ministère qui n'ont pas forcément les mêmes visions politiques. Or, le Parisien de 64 ans en connaît un rayon en termes de dialogue social. En témoignent ses 5 années à la tête du MEDEF, mais aussi ses 2 ans à l'UNEDIC. Alors certes, Geoffroy Roux-de-Bézieux n'est pas un homme de la montagne, encore moins un sportif de haut niveau, mais il ne ferait pas ses premiers pas dans l'olympisme, lui qui était membre du conseil d'administration de Paris 2024 et qui est déjà depuis 6 mois président du comité de rémunération des Alpes 2030.
0: Les précisions d'Emma Sarango du service des sports. Et puis en football, l'Olympique de Marseille a mis fin à une longue série de défaites hier soir. L'OM s'est imposé à 3, 2 buts à 0. En clôture de la 6e journée de Ligue 1, Rennes, de son côté, s'installe sur le podium grâce à sa victoire 4-1 face à Auxerre.
1: Céline Naslot pour le journal. Vous écoutez le 5-7 de France Inter. Regardons la suite du programme avec Marc Voinchet et Laetitia Gaillet. Bonjour.
3: Et bonjour. Bonjour Mathilde.
1: Marc, pour la revue de presse, quel journal, quel article en particulier?
3: Vroom, on va tous les articles. Je vais tout faire sur le mondial de l'auto.
1: Ok. Laetitia, ça démarre aujourd'hui. Votre portrait dans Regarde la France.
4: Il dit qu'elle protège, sécurise, parce qu'elle est artisan serrurier dans Lot-et-Garonne, où on passera la semaine.
1: Et d'abord Esprit Sport.
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1: Courir en pleine nature, loin du bitume, c'est le plaisir des trailers. Et quand les plus sportifs d'entre eux augmentent les distances et les dénivelés, on parle d'ultra-trail. Bonjour Cédric Guillou.
6: Bonjour Mathilde, bonjour à tous.
1: L'ultra-trail a de plus en plus d'adeptes, les courses se multiplient partout en France.
6: Et on va voir ce qui motive les coureurs à se lancer dans ces aventures hors normes, ce qui pousse également les organisateurs à proposer des formats de plus en plus longs. On évoque quand même des 300 km aujourd'hui. Et puis on dit que le sport c'est bon pour la santé, mais est-ce que solliciter son corps de cette manière n'est pas dangereux? Sans oublier d'évoquer la nutrition et le matériel indispensable pour ce genre de défi.
1: Et pour comprendre l'enthousiasme autour de l'Ultra Trail, commençons cette série Esprit Sport par deux coureurs bretons, Vincent et Flora. 100 km, ça ne leur fait pas peur.
7: J'ai fait l'ultramarin, l'UTMB, la diagonale des foot, c'est un défi sur soi-même, un plaisir de l'effort, des paysages qui varient. Et on a le temps, au moins c'est pas des courses où c'est un 10 km, on va faire un temps là.
8: Moi j'aime bien la nature, être dans la nature, au calme, découvrir des nouveaux paysages. J'ai fait Aurillac, le Haut-Giffre, les Templiers, le Queyras. Et puis voilà, le marathon des sables, et voilà, j'en oublie peut-être. Mais puis beaucoup de petites courses en Bretagne aussi, on a des beaux petits trails qui sont pas mal.
9: Vous avez dans l'idée du truc de balisage tous les 20?
7: J'ai abandonné des fois. L'année dernière, dans le Queyras, j'ai fait l'ultra trail du Guerriois Queyras. J'ai abandonné à la moitié. Trop fatigué, trop chaud, trop dur. J'ai abandonné un UTMB, j'en ai fini un. Mais après, on retente, ça passe la plupart du temps, pas toujours. Même s'il y a des coups de moins bien, globalement, ça reste un plaisir, sinon je ne ferais pas ça.
9: Tous les applaudissements, s'il vous plaît.
7: Quand on arrive à la fin, ouais, c'est le plaisir. Après, les abandons sont des fois durs à gérer, mais quand on arrive à finir ces courses-là, ouais, c'est un plaisir, la satisfaction d'avoir atteint l'objectif.
8: Quand je vais pas bien, je sais que je peux pas abandonner parce que je veux passer cette ligne d'arrivée. Ah bah c'est l'accomplissement, une satisfaction énorme.
1: Flora et Vincent dans Esprit Sport, ces deux coureurs d'Ultra Trail sont licenciés à Châteaubourg, près de Rennes.
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1: 6h15.
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1: Marc Voinchet, vous êtes là pour la revue de presse. Donnez-nous les grands titres, s'il vous plaît.
15: Et oui, bonjour Mathilde. La primaire social-démocrate fait quelques titres de vos journaux ce matin, mais pas que. À la une du Parisien, à côté du scénario noir de la dette publique et le risque d'un blocage réel du pays, Glucksmann gagne la primaire du PS par chaos. Ainsi pour Libération, la vraie bataille commence. Dans la soirée, les perdants l'ont assuré de leur soutien. Du coup, l'opinion pose cette question. Glucksmann plébiscité, mais après à peine son investiture acquise, certains dans son camp vont dynamiter cette rampe de lancement. Pour le Figaro, vainqueur de la primaire, Raphaël Glucksmann devient le candidat de la gauche non mélenchoniste, mais le gros titre pour le Figaro, c'est l'Ukraine. Sous le choc de l'accord Trump-Poutine, le président américain a approuvé ce week-end l'exportation de diesel par la Russie et réclamé le départ de Volodymyr Zelensky, à qui il reproche d'entraver les efforts de paix. C'est l'ultimatum de Trump à Zelensky, titre Les Échos, qui partage sa une avec le bras de fer pour le budget aujourd'hui. Budget de la Sécu dont le projet de loi de financement sera en débat ce lundi. Quant à la Croix, peine de mort. L'Église dénonce la barbarie. Les évêques américains, appuyés par le pape, haussent le ton face aux dérives d'une pratique toujours soutenue par une majorité de leurs compatriotes. Et de son côté, l'Humanité consacre sa une au film NASA, qui secoue la société israélienne. Un film qui lève le voile sur les victimes civiles causées volontairement par l'armée israélienne. C'est le j'accuse de deux cinéastes israéliens, nous dit l'Humanité.
1: Et votre choix du jour, Marc, c'est le Mondial de l'Auto.
15: Vous n'éviterez pas le Mondial de l'Auto, Mathilde, aujourd'hui. Le Mondial de l'Auto qui sera inauguré aujourd'hui, porte de Versailles par le président de la République et ouvert au public demain. 15 pages de supplément spécial dans l'équipe où le directeur du Mondial de l'Auto, Serge Gachot, espère que dans cette période morose, le salon sera une parenthèse enchantée dans une conjecture pas simple. Ce que les Échos traduisent par tout simplement le nouvel ordre mondial de l'automobile avec une démonstration de force des constructeurs chinois, même Angles dans le Parisien. Mondial de l'auto, les marques chinoises en rang serré, le salon de Paris sera petit mais costaud, 15 pages de supplément où vous verrez arriver la voiture autonome, celle où vous ne tenez plus le volant, ni n'appuyez plus sur les pédales, c'est-à-dire, écrit Sylvain Resser dans le gros supplément du Figaro, conduire sans les mains ni les pieds, une invention qui n'ira pas sans disposition législative et réglementaire. Mais quoi qu'il en soit, aujourd'hui, semble dire Luma, de belles voitures pour pas grand monde. Entre nouveaux modèles et pouvoir d'achat en berne, les ménages les plus modestes devraient passer leur tour.
1: Marc Voinchet, on vous retrouve à 8h45 pour une revue de presse grand format. Regarde la France à 6h17, nouvelle semaine, nouveau département. Laetitia Gaillet, vous avez choisi le Lot-et-Garonne. On commence avec qui ?
4: Avec celui qui peut ouvrir n'importe quelle porte.
16: Pascal Ondero, 54 ans, originaire du village de Prissas, artisan serrurier depuis quelques années maintenant.
4: Vous en avez combien là ?
16: Oh, je sais pas. Il doit y en avoir une cinquantaine.
17: celle-là, elle est quand même très très jolie, elle est immense. Ça pèse un kilo, votre clé.
16: Non, elle fait 200-300 grammes.
17: Ouais, enfin, je ne la mets pas dans ma poche, quoi.
16: Mais à l'époque, ils ne les mettaient pas forcément dans la poche. La taille de la clé était un signe de richesse.
17: Ah ouais ?
16: Plus la clé était grosse, plus la maison était grosse, puisque ça appartenait à une grosse serrure, et on ne posait pas une grosse serrure sur une petite porte.
17: Oh là là, celle-là !
16: Ah oui, elle est plus grosse. La serrure n'est pas forcément plus travaillée, mais la clé, elle est quand même beaucoup plus travaillée. C'est des objets qui vont vivre sur des centaines d'années. C'est ce qui me donne l'envie de pouvoir en faire, de pouvoir les réparer.
17: Mais vous communiquez d'une certaine manière par les mains ou par la réflexion que vous inspire une serrure avec la personne qui, justement, au XVIIIe siècle, a imaginé cette serrure ?
16: Je me remets à sa place. Je redonne vie, en fin de compte, à cette personne qui l'a fabriquée.
17: Cet attachement au bâti, aux choses anciennes, ça veut dire quoi pour vous ?
16: Ben, c'est notre histoire.
17: Ouais.
16: Les personnes qui ont construit ces bâtiments, qui ont fait ces serrures et ces portes, c'est des personnes qui ont fait notre histoire, qui ont permis à une certaine époque d'évoluer aussi et de faire ce qu'est la France aujourd'hui.
17: Et quand vous vous retrouvez face à une serrure comme celle-là, là, de 30 cm sur 15...
16: Ben, c'est les 20% de mon chiffre d'affaires qui m'éclatent. Hein. La clé est une œuvre d'art, mais je pense que l'entièreté de la serrure est une œuvre d'art. En soi, le fonctionnement il est excessivement simple. Vous voyez ? Une serrure, c'est un petit labyrinthe où toute chose a sa place et toute chose ne gêne pas la chose à côté. Et l'ensemble fait une serrure qui suit le temps, quoi.
17: Est-ce que les serrures d'aujourd'hui sont plus complexes que celles que vous montrez du 18e, là ?
16: Alors, elles sont plus complexes dans leur mécanisme, oui. Mais elles sont beaucoup plus faciles à neutraliser. Toutes les pièces d'une serrure ancienne peuvent se refaire. Contrairement à une serrure moderne, où quand il y a une pièce qui est cassée dedans, on prend la serrure, on la jette et on en met une autre.
17: C'est désespérant, ça.
16: C'est le monde actuel.
4: Pascal a créé son entreprise en 2021, après un licenciement.
16: Moi, aujourd'hui, je suis tout seul. Je ne regrette strictement pas ma reconversion, mais c'est quand même très compliqué aujourd'hui. J'ai un peu de mal à me sortir un SMIC tous les mois, des fois un peu plus, mais des fois un peu moins, mais c'est la vie de patron.
17: Finalement, vous diriez que c'est un mal pour un bien, ce qui vous est arrivé ?
16: Ah, totalement.
17: Ouais.
16: Et je crois que j'aurais continué dans ce que je faisais, j'aurais raté quelque chose de ma vie. Le plus dur, ça a été de dire, allez, je me lance, je le fais. Mais aujourd'hui, je revis. J'aime faire les dépannages, parce que j'aime ouvrir les portes. Et ma satisfaction, c'est que la porte se déclenche et clac. Et là, on se dit, j'ai réussi.
17: Qu'est-ce que ça raconte un serrurier, en fait ?
16: La serrure par elle-même, c'est quand même un point qui sécurise une maison. Quand les gens partent en vacances, ils ferment la porte à clé. Et pour eux, c'est inviolable. La serrure est un moyen de pouvoir apaiser les gens. Et la serrure protège.
4: Pascal Landéraud, artisan serrurier à Preissas, dans le Lot-et-Garonne. C'est fini pour aujourd'hui, mais on retourne dans ce département demain pour un autre portrait signé Laetitia Gaillet.
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4: Il est 6h20. Comment mieux se préparer aux risques climatiques et aux catastrophes naturelles ou industrielles ? C'est tout l'enjeu de la semaine de la résilience organisée par la Croix-Rouge qui débute aujourd'hui et à laquelle s'associe Radio France et donc France Inter. Bonjour Caroline Cross.
18: Bonjour Mathilde.
4: Vous êtes la présidente de la Croix-Rouge française. Si vous organisez un tel événement, c'est que nous ne sommes pas prêts à affronter ces risques ?
18: Non, aujourd'hui, je crois que les citoyens sont complètement insuffisamment préparés et sensibilisés aux risques sur les crises. Et il est important qu'aujourd'hui, on prenne conscience que les crises sont là, puisqu'elles elles s'enchaînent, elles se superposent même. Tout le monde a été victime cet été de plusieurs crises à la fois. Et c'est important aujourd'hui qu'on se prépare mieux à ces événements.
4: Donc, on parle de quoi exactement ? De quelles crises ? Des crises de quelle nature ?
18: Oh ben, il y a des crises. Aujourd'hui, vous avez les crises naturelles avec, bien évidemment, on l'a vu, les vagues de chaleur, la canicule qu'on a pu avoir cet été, les inondations, la sécheresse. Il peut y avoir, à un moment donné, des grandes coupures de courant. On peut avoir des cyberattaques. On peut avoir... Enfin, voilà, il y a de multiples façons d'être dans la difficulté. Et donc, il faut qu'on se prépare.
4: Alors, le but, dites-moi si j'ai bien compris, c'est ni de nous faire paniquer, ni de faire de nous des survivalistes.
18: Ah non, tout à fait.
4: C'est un entre-deux.
18: C'est exactement un entre-deux. Se préparer, ça ne signifie pas vivre dans la peur, mais c'est surtout qu'on adopte quelques réflexes simples pour mieux se protéger et surtout protéger ses proches. Ce n'est pas parce qu'on connaît les risques, qu'on apprend à les connaître, que ça va nous les faire arriver. Et aujourd'hui, ça nous permet de mieux les anticiper et puis de pouvoir réagir le moment venu.
4: Mais à qui vous adressez-vous ? Aux citoyens en particulier ? Aux entreprises ? Aux collectivités ?
18: Aujourd'hui, pour faire face à une crise, on a besoin de tout le monde. Aujourd'hui, on ne pourra pas préparer la France aux différentes crises qui nous affrontent si tout le monde ne s'y met pas. Donc, on s'adresse bien évidemment à tous nos partenaires, aux entreprises, aux écoles, à toutes les personnes qui allaient aux communes, à tous les élus, mais aussi aux citoyens, parce que le citoyen lui-même peut se préparer à son échelle pour pouvoir être autonome. Par exemple, 72 heures, si vous devez rester enfermé dans votre maison ou votre appartement pendant 72 heures, qu'est-ce que je dois faire pour pouvoir survivre pendant 72 heures sans être dans la difficulté ?
1: Eh bien, je vous pose la question, qu'est-ce que je dois faire pendant 72 heures ?
18: Alors, vous avez la possibilité de préparer un kit complet d'urgence. Alors, soit vous le préparez vous-même, parce que vous pouvez avoir complètement la composition de ce kit sur sur notre site, mais vous pouvez aussi acheter le kit d'urgence complet qui comprend des éléments de signalisation, d'éclairage avec une lampe torche, notamment radio dynamo, qui est sans pile et qui permet justement d'écouter la radio avec toutes les informations qui puissent s'y passer. Cette lampe fait aussi lampe, mais là, vous n'avez pas besoin parce qu'il nous manque toujours des piles au dernier moment. Donc, vous avez des bâtons des bâtons luminés de secours pour pouvoir vous signaler. On a une bougie longue durée pour pouvoir là aussi s'éclairer. On a un récipient d'eau. Il faut garder de l'eau à la maison en quantité suffisante pour pouvoir justement être autonome. Et puis après, on a une trousse de secours dedans. On a un sac de couchage qui permet de s'isoler du froid et de l'humidité. Et donc, un couteau multifonction, des ciseaux qui permettent de couper tout ce qui pourrait gêner. Par exemple, si vous avez eu à un moment donné un grand coup de vent, il faut calfeutrer des fenêtres. Voilà, il y a tout ça dans un sac de secours qui nous permet, un sac d'urgence qui nous permet de nous protéger et de vivre pendant 72 heures.
1: Et puis apprendre aussi les gestes qui sauvent.
18: Ah oui, apprendre les gestes qui sauvent. Aujourd'hui, en France, on est à 40% à peu près de personnes qui sont formés aux gestes qui sauvent. L'objectif, ce serait vraiment de doubler ce chiffre dans les années qui viennent. Alors, on voit qu'il y a une progression en France au fur et à mesure des années, mais c'est encore insuffisant. Aujourd'hui, dans des pays scandinaves, en Finlande, ils arrivent à 80% de la population formée. Donc, aujourd'hui, on n'y est encore pas en France et il faut vraiment que chacun puisse comprendre que les gestes qui sauvent, apprendre à faire un massage cardiaque, apprendre à alerter, ça sauve des vies.
1: Mais les gestes qui sauvent, c'est aussi savoir qu'autour de chez soi, il y a une personne isolée, par exemple, savoir qui alerter en cas de problème, c'est ça aussi ?
18: Tout à fait, c'est commencer à connaître un petit peu tout ce qu'il y a autour de soi, ses voisins, comment est-ce qu'on peut aider l'autre, et c'est beaucoup de solidarité parce qu'on le sait que dans les moments difficiles, la solidarité entre gens qui habitons les uns à côté des autres, c'est ce qui compte.
1: Mais alors qui doit s'en charger ? Qui doit se charger de nous apprendre tout ça ? Parce que là, cette semaine de la résilience que vous organisez, c'est surtout pour nous alerter, pour nous sensibiliser à ce problème. Mais comment on se forme ?
18: Alors, bien sûr, cette semaine, c'est juste une semaine de sensibilisation, mais aujourd'hui, à la Croix-Rouge, j'allais dire, la journée de la résilience, elle est quasiment tous les jours, puisqu'on forme les gens au premier secours dans nos unités locales. Hein. On a plus de 1000 entités en France qui font des gestes qui sauvent. On apprend aussi à l'école les gestes qui sauvent. Donc, il y a plusieurs possibilités. Vous pouvez vous inscrire sur les établissements qui font des gestes qui sauvent, et la Croix-Rouge, entre autres. Mais c'est vrai que vous pouvez vous former à tout moment et c'est une formation courte qui permet aujourd'hui d'apprendre le minimum pour pouvoir sauver une vie.
1: Avec au milieu de tout ce qui est crucial pour sauver des vies, la radio publique, on doit jouer, nous à France Inter, nous à Radio France, un rôle particulier en cas de crise ?
18: En cas de crise, vous allez faire passer les informations justement je ne sais pas si on doit rester chez soi parce que dehors, il y a un danger, vous allez passer les bonnes informations et c'est vous qui pouvez le faire. Après, encourager les gens à se former régulièrement aussi au premier secours, ça peut être aussi un de vos rôles pour pouvoir justement encourager les gens à se former.
1: Et Radio France, hein, c'est pour ça que Radio France est partenaire de la Croix-Rouge pour cette semaine nationale de la résilience. Et je pense notamment aux 44 radios locales du réseau ici. Hein, ça, c'est un réflexe à avoir en cas de catastrophe majeure. Il faut écouter sa radio locale. Ce qui s'est passé cet été, notamment avec les incendies tentaculaires en Gironde, il y avait une antenne 24 heures sur 24 hein, pour avoir toutes les infos. Merci beaucoup, Caroline Cross, présidente de la Croix-Rouge française. Vous étiez en direct dans le 5-7.
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25: 6h29.
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0: Bonjour Marie-Pierre Planchon.
4: Bonjour Mathilde.
0: La journée va être inégale.
4: Oui, car d'un côté, on a l'arrivée d'une perturbation par le nord-ouest qui va ennuager toute la façade ouest, alors que la façade est va rester à l'écart et ensoleillée. Alors de la Bretagne à la Basse-Normandie jusqu'au Nord-Aquitaine, c'est très nuageux à couvert ce matin avec un peu de pluie. Ça va s'ennuager des Pyrénées à la Haute-Normandie et au fil de la journée, la perturbation va progresser lentement avec quelques pluies qui se produiront entre le nord de la Nouvelle-Aquitaine en remontant vers les Pays de la Loire, le centre, la Normandie, jusqu'aux portes de l'Île-de-France et aux collines de l'Artois, et donc plus à l'est des Hauts-de-France, au Grand Est, à l'Auvergne-Rhône-Alpes, jusqu'à la Méditerranée. La matinée sera calme, souvent ensoleillée après la dissipation des nuages bas ou des brouillards. Puis cet après-midi, le soleil va se maintenir sur cette moitié est. À noter quand même, Mistral et Tramontane vont souffler en journée avec quelques averses sur l'est de la Corse.
0: Et on a quelques poches de fraîcheur en cette fin.
4: Ah oui, là où c'est dégagé, Mathilde, comme sur les Ardennes, vous n'avez pas plus de 5, pas plus de 4 petits degrés à Amiens, et alors qu'il fait 18 à Nice et 17 à Biarritz, et cet après-midi, ce sera également contrasté entre les 16 à Rouen et les 25 à Ajaccio.
0: Marie-Pierre Planchon, France Inter, 6h30. Journal Hélène Philly, bonjour.
27: Bonjour à tous. Bon, manquer de nourriture, faute d'argent, 7 millions de Français sont concernés. Un quart des jeunes, 18-24 ans, c'est le rapport choc d'Action contre la faim ce matin. La une, c'est aussi de nouvelles frappes contre l'aéroport de Riyad en Arabie Saoudite après un week-end d'escalade. Raphaël Glucksmann, très net vainqueur de la primaire démocrate-socialiste dès le premier tour hier soir. Le plus dur commence maintenant. Et puis les élèves d'un collège de Seine-et-Marne étaient à deux doigts de finir en uniforme pour qu'ils arrêtent de se bagarrer à cause de leur maillot de foot dans la cour de récré.
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27: Quand remplir le réservoir obligatoire pour aller travailler passe devant les courses pour manger, rogner sur la nourriture, se priver, manquer parfois ou souvent. 13% des Français connaissent la précarité alimentaire selon le dernier rapport d'Action contre la faim que France Inter vous dévoile ce matin en avant-première. 7 millions d'adultes, le constat s'aggrave. Julien Raymond s'en est rendu compte dans une cuisine solidaire du 18e arrondissement de Paris.
29: Avec sa cuillère en bois, Yvan, 60 ans, finit de remplir des tupperwares.
30: Des spaghettis avec de l'oignon, des tomates et tout que j'ai fait cuire. Et là, c'est une omelette.
29: De quoi manger pour plusieurs jours, même si ce n'est pas facile pour lui de pousser les portes de cette cuisine qui lui donne des ingrédients pour se préparer à manger.
30: C'est sûr, j'ai la honte de venir faire la cuisine ici. Parce qu'avant, je me démerdais tout seul. Je suis obligé d'aller dans une association pour pouvoir manger.
29: Tout a basculé il y a 9 ans. Mal de dos, thrombose, la médecine du travail déclare cette ancien aide-soignant, inapte au travail, ses revenus chutent, moins de 1000 euros par mois aujourd'hui, pension d'invalidité comprise, c'est vite dépensé.
30: Moi, à 15 du mois, il n'y a plus rien déjà. J'ai pas d'argent, je peux pas me nourrir. Moi, j'ai pas de sous, des fois, je mange pas pendant 3-4 jours.
29: Et même quand Yvan mange, c'est souvent un plat discount tout préparé. Je ne sais même pas ce qu'il y a dedans, soupire-t-il. L'inflation de ces dernières années a tout changé.
30: Un paquet de pâtes, avant vous avez des pâtes à 50 centimes, à 60 centimes, on pouvait s'en sortir. Maintenant, un paquet de pâtes, il faut compter 1,80€, je ne peux plus faire ça.
29: Yvan survit désormais grâce à cette cuisine solidaire et au Resto du Cœur. Un réconfort bien insuffisant.
30: Non, des fois, j'ai pas le moral, j'ai envie de partir au jeu de ma mère, hein, au paradis. Hein.
29: L'homme attend désormais sa retraite anticipée. Il espère retrouver un peu d'élan et davantage de pouvoir d'achat.
27: Reportage signé Julien Raymond et la situation est encore plus préoccupante chez les jeunes. Un quart des 18-24 ans déclare manquer de nourriture et même chez ceux qui jugent avoir suffisamment à manger, près de la moitié renonce à certains produits devenus trop chers. Le pouvoir d'achat, sujet de campagne central pour les candidats à la présidentielle. Le mondial de l'automobile qui s'ouvre aujourd'hui à Paris leur donnera l'occasion de préciser leurs propositions face au choc des prix à la pompe, comme la promotion du leasing social. 34 000 demandes déjà enregistrées pour la version 2026 du dispositif, mais plusieurs candidats veulent aller plus loin, Théo Hetsch.
2: Voilà une mesure qui rassemble beaucoup de candidats.
3: Le leasing social.
5: Un leasing social pour 100€ par mois.
6: Le leasing social, je pense que c'est une des mesures efficaces et positives qui ont été prises ces dernières années.
2: À gauche et au centre, tous ou presque sont pour muscler le dispositif. 100 000 foyers en ont profité en 2 ans. Raphaël Glucksmann ou Marine Tondelier veulent l'étendre à 1 million. Gabriel Attal souhaite y inclure les voitures d'occasion. Nécessaire, mais pas suffisant pour l'économiste Bernard Julien, spécialiste du secteur.
7: C'est une manière de faire au moins mine, de faire quelque chose pour les plus modestes des ménages. Hein. C'est déjà bien que ça existe. Hein. Après, toute la question, c'est comment est-ce qu'on fait en sorte que les voitures soient plutôt faites en France qu'ailleurs. Hein. On regardera ce que sont les propositions des uns et des autres.
2: Et c'est là que le bât blesse. Faut-il réserver le dispositif aux voitures produites intégralement en France ? Pas vraiment du goût des constructeurs qui veulent pouvoir intégrer des composants chinois moins chers. Alors faire plaisir aux constructeurs ou aux électeurs, il faut choisir. Pour Jean-Luc Mélenchon, Marine Le Pen ou Édouard Philippe, le protectionnisme a plutôt la cote. L'entourage de l'ex-premier ministre promet d'ailleurs des annonces en matière de souveraineté industrielle lors de sa venue mercredi au Salon.
27: Et Raphaël Glucksmann, que l'on entendait il y a un instant, sera donc le candidat de la gauche issu de la primaire socialiste Place Publique, élu dès le premier tour hier soir à une très nette majorité, 66% des votants, 80 000 des 120 000 suffrages, très loin devant le patron du PS Olivier Faure, le second qui ne récolte que 14% des voix. Et c'est une première, jamais dans l'histoire de la Ve République, les socialistes n'ont été représentés à une présidentielle par un candidat qui n'est pas de la famille.
1: Et Raphaël Glucksmann est l'invité du grand entretien de France Inter à 8h20.
27: L'autre image politique de la soirée était hier à Clermont-Ferrand, ce zénith comble pour le premier meeting en intérieur de Jean-Luc Mélenchon. 10 000 personnes dedans et du public dehors. Le candidat à la France Insoumise a à la fois promis d'abolir Parcoursup, une ignominie a-t-il dit, et d'instaurer le droit de vote à 16 ans.
1: Une première alerte de santé pour le pape.
27: Léon XIV va se faire opérer d'un nodule au poumon dans les prochains jours. Circonscrit au poumon à ce stade et détecté à un stade très précoce. Bruno Duvic, France Inter à Rome.
8: C'est en début de semaine que l'opération aura lieu, probablement à l'hôpital Gemelli à Rome, même si cela n'a pas été dit officiellement. C'est le pape lui-même qui a annoncé cette opération hier après la prière de l'Angélus, moment suivi de messages personnels aux fidèles Place Saint-Pierre.
9: Récemment, lors de quelques examens, les médecins m'ont détecté un nodule circonscrit au poumon. Il a été détecté à un stade très précoce et bien localisé. Les médecins estiment qu'il convient d'intervenir.
8: Exercice déjà vu, mais assez rare. Le plus souvent, les bulletins de santé passent par le service de presse du Vatican. Le nodule est-il bénin ou cancéreux ? Cela n'est pas précisé. La transparence a ses limites. Le voyage de Léon XIV en Amérique latine en novembre est-il remis en cause ? Le pape y a fait allusion lors de cette même rencontre avec les fidèles, ce qui semble indiquer qu'il est toujours prévu. On verra si la date évolue. Quoi qu'il en soit, l'annonce a surpris. Léon XIV est jeune pour un pape, 71 ans, sportif, adepte régulier de la natation et du tennis, sans fragilité connue à ce jour. Cette annonce est un premier nuage dans un pontificat qui avait pris son élan ces derniers mois. Rome, Bruno Duvic, France Inter.
27: Un week-end d'escalade au Moyen-Orient. Les Houthis du Yémen, alliés de l'Iran, continuent de cibler l'Arabie Saoudite. Un mort et une dizaine de blessés hier soir après une frappe sur l'aéroport de Riyad, aéroport où samedi déjà, une attaque avait fait 12 morts, la plus meurtrière en 10 ans dans dans le royaume. Et quand l'énergie devient le nerf de la guerre, l'accord entre Donald Trump et la Russie vendredi pour la livraison de diesel russe sur le sol américain indigne Volodymyr Zelensky, tout comme l'annonce du président américain hier après-midi d'un cessez-le-feu énergétique entre Kiev et Moscou. Les capitales occidentales soutiennent l'appel tout en constatant que la Russie refuse une vraie trêve. Des installations énergétiques ukrainiennes ont d'ailleurs été frappées depuis l'annonce de Donald Trump hier après-midi, fait savoir le président ukrainien. La protection de l'eau au cœur d'un bras de fer en France entre syndicats agricoles et associations de consommateurs et de protection de l'environnement. Le gouvernement présente aujourd'hui le décret censé mieux protéger les captages de toute pollution, notamment aux pesticides. C'était une mesure phare de la loi d'urgence agricole qui ne va toujours pas assez loin pour l'association Amorce, son délégué général Nicolas Garnier.
3: On peut quand même dire qu'il y a une volonté d'aller vers plus de prévention, mais la prévention arrive tard en fait, parce qu'on sait que la dépollution de ces captages va prendre du temps, et de notre point de vue, il faudrait commencer ces mesures de prévention bien avant d'arriver tout près de la norme de potabilité. Puis le deuxième problème qui est posé, c'est que prévenir, ça coûte de l'argent, ça veut dire accompagner le monde agricole dans des nouvelles pratiques qui vont changer leur manière de produire en agriculture, et aujourd'hui, les moyens financiers qui sont proposés par l'État pour accompagner en particulier le monde agricole, mais aussi financer le traitement des captages qui seront trop pollués, qui nécessiteront des technologies de traitement, ces moyens sont insuffisants. Et si on ne les met pas en place, la seule solution, ça sera d'augmenter le prix de l'eau. Et donc le combat, c'est aussi d'appliquer le principe pollueur-payeur et faire payer à la fois ces mesures préventives vis-à-vis des agriculteurs et ces mesures curatives de traitement de l'eau par ceux qui polluent l'eau, c'est-à-dire le monde de l'agrochimie, plutôt que de demander aux usagers de payer le prix d'une pollution dont ils ne sont pas à l'origine.
27: Le délégué général de l'association Amorce avec Sandy Dauphin.
10: Des embrouilles dans la cour de récré.
27: Parce qu'un tel a sur le un maillot de foot du PSG et l'autre un maillot de l'OM ou d'Arsenal ou du Real. C'est ce qui s'est passé au printemps dernier au collège public Honoré de Balzac de Nemours en Seine-et-Marne, jusqu'à en arriver aux mains. Résultat, changement de règlement intérieur pour la rentrée, les maillots au vestiaire, Guillaume Batin nous raconte.
11: C'est en pleine Coupe du Monde de football que le collège a pris la décision. Elle est appliquée depuis la rentrée. Noam, Mario et Lola sont en 6e, 4e et 3e.
12: Certains 6e, oui, se bagarraient pour des maillots de foot. Nous, on ne comprenait pas trop.
13: Le 6e en question, c'est surtout lui qui a causé des problèmes. En fait, lui, il est pour Auxerre et l'Italie. Et la France ont gagné contre l'Auxerre et l'Italie. Du coup, lui, il n'était pas content. Et il y avait des gens qui venaient le voir dans la cour qui lui disaient « Ouais, Paris, on a gagné. Auxerre, vous êtes nuls, tout ça. » Du coup, lui, il s'est énervé, il a fait des embrouilles et puis ils se sont battus. Il y a eu beaucoup de bagarres, beaucoup d'insultes surtout.
11: L'académie de Créteil ne souhaite pas communiquer, mais la maire de Nemours, Valérie Lacroute, a soutenu la décision du chef d'établissement.
14: Oui, je pense que c'était malheureusement la seule solution pour calmer le jeu, c'est le cas de le dire, au sein de l'établissement scolaire. Voilà. Vous voyez, même au sein de la commune, j'ai presque hésité à adopter une blouse ou un uniforme pour les enfants dans les écoles primaires, de façon à mettre un peu de neutralité entre les enfants.
11: Le collège Honoré de Balzac de Nemours est le 3e établissement scolaire de France à interdire les maillots de football.
27: Un maillot gagnant hier soir, celui de l'OM, 2-0 face à 3 en Ligue 1. Et puis en rugby, le Stade Toulousain est venu à bout de l'Aviron Bayonnais, 45-34 en clôture de la 6e journée de Top 14. Hélène Philly.
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27: 6h42.
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27: Voici le carrefour du 5-7, le moment le plus collectif de l'émission. Bonjour les chroniqueurs.
5: Bonjour Mathilde.
27: Yael Gauze, votre histoire politique.
6: Oh la France, ce pays pétri de contradictions. Le mouvement des lycéens, vous savez, est largement soutenu. Mais les députés ont des réflexes de vieux, pas touche aux retraités.
27: Camille Cronier, debout la terre.
19: Quand un multimillionnaire paye les habitants pauvres d'une île pour qu'ils en prennent soin, pour que lui fasse du business sur du tourisme durable sur place, on aime.
27: Jean-Philippe Ballas, tout va trop vite.
20: Et si on se débarrassait de nos smartphones, le vœu pieux du lundi matin, je vais vous raconter un exemple assez radical.
27: Daniel Morin.
21: On attendait qu'il fasse plus frais, c'est arrivé, j'en ai marre, je veux suer.
27: Voilà. Jamais content. Yael Gauze, votre histoire politique, c'est donc un paradoxe français qui pèse déjà sur la campagne présidentielle. Si la jeunesse est une génération sacrifiée, leurs aînés sont-ils prêts au sacrifice ?
6: Et vous allez tout de suite comprendre le malaise.
22: Est-ce que vous avez l'impression d'appartenir à ce qu'on appelle la génération dorée ?
23: Non, absolument pas.
24: Dorée ?
23: Absolument pas.
24: Mais dis donc, doré, c'est grâce à, à la sueur de nos fronts. Hein.
23: Ah oui, oui. On a eu plus de difficultés financières que les jeunes ont actuellement.
6: Échange capté à table entre amis retraités, capté en juin 2025 par les caméras de France 2 et d'Envoyé spécial, symbole d'un dialogue de sourds qui persiste en fait entre seniors et juniors. On le voit, sondage après sondage, les angoisses des lycéens sont partagées. Climat, IA, dette, modèle social en sursis vu la démographie. Et pourtant, ça bloque quand on entre dans le concret.
27: Mais vous faites référence à qui, à quoi, au débat budgétaire ?
6: Oui, c'est ça, c'est demain que l'examen commence en séance publique pour ce budget. Et ce à quoi on assiste depuis 7 jours n'augure rien de bon en matière de solidarité, comme on dit, intergénérationnelle. En commission, le volet recettes a été rejeté, et en particulier l'effort que devaient fournir les retraités les plus aisés avec une révision de l'abattement de 10%, rabaissé à un plafond de 3000 euros.
27: Réforme rejetée.
6: Massivement rejetée. Les députés LFI, RN, UDR ont été rejoints par des Républicains et des soutien d'Édouard Philippe. Pas touche aux retraités, pur réflexe électoraliste, regrette l'ancien ministre Guillaume Kasbarian, qui fait la leçon à ses collègues.
28: Vous êtes en train d'amplifier la fracture générationnelle, à demander des efforts à absolument tout le monde, sauf toujours aux retraités, parce que vous souhaitez pour les uns les conquérir parce qu'ils n'ont jamais voté pour vous, pour les autres les préserver parce que vous avez peur qu'ils partent.
27: Vous êtes en train de nous dire que les retraités sont des privilégiés ?
6: Oh là, rien ne sert de stigmatiser toute une classe d'âge et de mettre des millions de cas particuliers dans le même panier, mais collectivement, la France a choisi. En 10 ans, 6% de dépenses en plus pour l'éducation, 40% pour les retraites, notamment en raison du vieillissement. Et il y a un senior que ça exaspère, tout ça, un compagnon de route de Mitterrand, 82 ans, Jacques Attali, qui pense qu'il faut une nouvelle nuit du 4 août 1789 d'abolition des privilèges. Il plaide, il l'écrit et il me le dit pour un appel des grands-parents, enfants du baby-boom, puisque les politiques n'osent pas s'attaquer au problème.
29: Il est temps de mieux partager les choses, de travailler davantage à tous les âges et le plus longtemps possible. Il est temps d'avoir des retraites qui ne soient pas au même niveau que les revenus des actifs. Il est temps de faire en sorte que ceux qui travaillent au-delà de la retraite puissent utiliser une partie de la retraite à autre chose qu'à leur plaisir personnel. Pour ma part, je suis tout à fait prêt à tout ça.
6: En clair, lui continue à travailler, donc il est prêt à renoncer à sa pension. Peut-être serez-vous étonné d'entendre ça, cet appel à transmettre. En réalité, cette priorité absolue à la jeunesse, hein, je cite, c'était déjà une préconisation de la commission Attali. Quand ça, déjà ?
27: La commission Attali, il y a 15-20 ans, non ?
6: 2008. Il y a ensuite eu un deuxième document produit en 2010 pour imaginer la France à 10 ans. Et qui est-ce qui en était le rapporteur général adjoint ?
27: Vous savez, idée, non ?
6: Emmanuel Macron.
27: Ah ouais ?
6: Dommage que le moins âgé des présidents français se soit si peu attaqué au péril jeune.
27: Yael Gauze pour l'histoire politique. Debout la terre à 6h46, Camille Cronier. On va voir que certains ne manquent pas d'idées pour protéger la biodiversité.
19: Je dirais même ne manquent pas de culot quand il s'agit d'un entrepreneur de la tech dont la fortune est estimée à 500 millions d'euros, qui possède bien évidemment un jet privé, qui a été le deuxième touriste spatial de l'histoire, c'était en 2002, investi dans l'immobilier entre autres, et qui veut donc prendre soin de Mère Nature en payant des gens qui n'ont rien pour que eux ne lui fassent pas de mal. Elle est bonne celle-là, non ?
1: Alors, il va falloir nous expliquer de qui, de quoi il s'agit.
19: Alors, l'homme dont je vous parle s'appelle Mark Shuttleworth, un quinca sud-africain. Il y a une quinzaine d'années, il a lancé un projet d'écotourisme à Sao Tomé et Principe, ces deux îles volcaniques du golfe de Guinée, classées réserves de biosphère par l'UNESCO. Plus particulièrement à Principe, plus petite, où vivent 10 000 personnes à l'année. Décor paradisiaque, où il a ouvert 4 hôtels en 2024. Avec ce mantra, la préservation de Principe et le respect de ses habitants. Donc, il a décidé que les habitants, justement, devaient être les gardiens de cette biodiversité et de leur verser un dividende naturel pour ça.
2: Je veux que les gens aient le sentiment de tirer personnellement et directement profit des choix qu'ils font pour préserver les espèces, l'atmosphère et les écosystèmes ici à Principe. Je veux leur montrer que ces choix sont rentables.
1: De quel choix parle-t-il ?
19: Laisser la végétation, le sable, les animaux tranquilles. En gros, il y a toute une charte que les habitants doivent signer pour bénéficier du programme. Et ensuite, en fonction de leurs actions, ils peuvent gagner jusqu'à 250 euros par trimestre. Ce qui n'est pas énorme au passage, hein, même pour ce pays qui fait partie des plus pauvres au monde. C'est en gros un mois de salaire.
1: Il y a du monde qui participe ?
19: Alors, on n'a pas de données, mais il y a des habitants qui ont accepté, oui, quand d'autres refusent, outrés. Et on peut le comprendre, hein, par cette initiative qui ressemble fort, fort à un rapport de domination. Tendre une carotte à des gens qui n'ont rien pour leur mettre sur le dos la responsabilité de préserver une île, tout en faisant son business en parallèle, parce que les 4 hôtels de Shuttleworth tournent bien, c'est du luxe, hein, jusqu'à 1500 euros la nuit, la climatisation, les piscines bien sûr, sans oublier les transferts aéroports inclus, parce que les riches européens, majoritairement, qui vont s'y ressourcer, n'y vont pas à la nage, n'est-ce pas ? Pourquoi ne pas donner de l'argent directement au gouvernement, demande un député à l'agence France Presse. Réponse de l'équipe du roi de la tech et du tourisme durable, donc. Elle estime que ce n'est pas son rôle et ne compte pas d'ailleurs s'arrêter là. Elle veut, je cite, « étendre le programme à l'échelle mondiale afin de favoriser un avenir plus durable ». Décidément, on n'arrête pas le progrès.
1: Camille Cronier, 6h49, tout va trop vite. Jean-Philippe Ballas, ce matin, on parle de notre addiction aux écrans.
20: Et c'est l'histoire d'un changement de vie radical. Elle s'appelle Auguste Lam, jeune artiste américaine de 31 ans. Elle dessine, elle écrit et a connu son heure de gloire numérique il y a 4 ans sur Instagram. Quelques 200 000 abonnés à l'époque pour suivre et acheter le fruit de son travail. Elle communique, poste énormément. Et puis un jour, le blocage, comme elle le racontait l'an dernier, invité d'un podcast. Ça devenait stressant, je devais sans cesse capter l'attention des gens pour être référencé et gagner de l'argent, et cela m'obligeait à être toujours en ligne et à raconter ma vie au lieu d'en profiter. Auguste va dire stop, ce jour vertigineux où elle décide, dit-elle, de ne plus aller au bureau.
1: C'est-à-dire ?
20: Auguste Lam s'est débarrassé de ses écrans, tout simplement. Elle le raconte dans un livre au titre On ne peut plus clair, vous n'avez pas besoin de smartphone, conçu comme un guide pratique, d'abord auto-édité comme un modeste fanzine, vous savez, ces magazines bricolés avec les moyens du bord. Il s'est tout de même écoulé à 20 000 exemplaires, joli succès, à tel point qu'une vraie maison d'édition a décidé de sortir l'ouvrage en version brochée il y a quelques jours. Le voici désormais dans toutes les librairies pour un public plus large et repéré par les médias tels que CNN ou le New York Times.
1: Et ça veut dire qu'aujourd'hui, cet artiste vit sans téléphone ?
20: Elle en a un, Mathilde, mais un modèle dont la technologie remonte à plus d'une vingtaine d'années au moins. Il lui permet de téléphoner, point. Elle a aussi mis de côté son ordinateur pour consulter ses mails. Elle utilise celui de la bibliothèque municipale une fois par semaine. Ainsi, Auguste Lam affirme qu'elle est plus sereine, qu'elle lit davantage et qu'elle a pu reprendre sa vie en main. Oui, je sais, elle n'est pas la première à prôner la déconnexion, mais son expérience en la matière est suffisamment longue, plusieurs années, pour que l'on s'y attarde. Sans son smartphone, elle dit avoir gagné 5 heures dans sa journée, oui, le temps passé jadis à scroller. Elle est également plus disponible pour ses amis après avoir mis le doigt sur un paradoxe. Oui, si vous êtes en groupe, mais que vous consultez consultez votre écran. En même temps, vous adoptez un état d'esprit solitaire. Et une fois seul chez vous, toujours avec les écrans, vous devenez plus social à suivre les aventures des uns et des autres sur les réseaux. Oui, sauf qu'il n'y a plus personne autour de vous.
1: Oui, mais beaucoup de gens vous diront qu'ils ne pourraient pas travailler aujourd'hui sans être connectés.
20: C'est vrai, Auguste Lame, on est bien consciente. Les boucles WhatsApp, celle du Carrefour est absolument mythique. Il y a aussi les réunions Zoom ou les applis de géolocalisation pour retrouver notre chemin. Tout cela fait partie de notre quotidien. N'empêche que ce genre d'approche décroissante interroge forcément les plus accros, d'autant que l'artiste est d'une génération qui a littéralement grandi avec les smartphones. Comme le raconte le New York Times, Auguste Lame organise parfois des réunions dans les parcs pour sensibiliser l'opinion. Mais les principaux intéressés ne la voient guère, isolés par les oreillettes et absorbés par les écrans. Et toujours cette impression étrange de gagner du temps.
1: Jean-Philippe Ballas, vous avez fait votre chronique avec combien ? 1, 2, 3 smartphones quand même, hein, sur la table du studio.
3: Oui, il est en mode avion,
5: des
3: moi.
5: Des ordinateurs.
1: Allez, je vais prendre le temps de remercier Vincent Désir qui est à la réalisation du 5-7 cette semaine. À côté de lui, en régie, Fabien Etchekopar pour la préparation et la coordination de l'émission. À la rédaction en chef, Corinne Boulou. À la programmation des invités, Joachim Taïeb, Romain Bonifaci. Et à la programmation musicale, Thierry Dupin.
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1: 7h-5.
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1: Marie-Pierre Planchon, ce matin, le pays est coupé en deux.
13: Eh oui, Mathilde, à l'ouest, vous avez une perturbation qui finit par rentrer lentement car elle est contrée par l'anticyclone qui résiste bien à l'est. Résultat, ce matin, c'est couvert avec quelques petites pluies entre la Bretagne, la Basse-Normandie, le nord de l'Aquitaine. C'est bien nuageux de la Haute-Normandie au midi toulousain jusqu'au Pays Basque. Ailleurs, à l'est, le soleil sera souvent généreux, mais il faut quand même composer avec quelques plaques de nuages bas ou des brouillards. Et puis, le mercure est bien contrasté. Là où c'est dégagé, il fait frisquer. Actuellement, relève 3 petits degrés à Poix-de-Picardie, comme à Varzy dans la Nièvre ou au Puy-en-Velay, 5 à Lens comme sur les Ardennes, pas plus de 6 à Saint-Étienne, 8 à Paris, alors que vous vous réveillez avec 17 à Quimper et Bayonne.
1: Et cet après-midi, la perturbation va avancer tout doucement.
13: Oui, elle est freinée par cet anticyclone, donc sur la moitié ouest, ça va rester sous les nuages, surtout entre la Bretagne, la Normandie, au Pays de la Loire, aux portes de l'Île-de-France jusqu'au Poitou-Charentes, avec quelques gouttes qui pourraient tomber. À l'est, ce sera soleil avec quelques averses sur l'est de la Corse, le vent en Méditerranée et les températures qui vont commencer à grimper à 3 degrés au-dessus des normales saisonnières. Il fera 16 au minimum à Blois, 18 à Lille et Paris et jusqu'à 26 à Le Luc dans le Var.
1: Merci Marie-Pierre Planchon. Daniel Morin, c'est à vous.
21: C'est parti, ça commence aujourd'hui. Oui, à partir d'aujourd'hui, tous les jours à 14h25 sur TF1. Un film téléfilm de Noël.
5: Ah ouais.
21: Ouais, c'est maintenant que ça commence. C'est quoi la recette? Déception amoureuse ou professionnelle, retour dans la ville de son enfance, rencontre avec un ancien camarade, et souvent un animal malicieux. Allez, on fait une petite bande-annonce. C'est bientôt Noël et ça ne va pas fort pour Ségolène. À l'élection des délégués du personnel, elle s'est pris une tôle. Elle a obtenu 7,6%, elle est en bout de piste. Pour se remonter le moral, elle va à La Rochelle, là où elle fut un temps heureuse. Ségolène retrouvera-t-elle la joie de vivre? Croisa-t-elle son ancien crush, Jojo, le stréiculteur, qu'il avait quitté pour épouser une huître? Vous le saurez en regardant Ségolène se prend les pieds dans la guirlande, demain à 14h25 sur TF1. Bon, et il y a des fans des téléfilms de Noël. Alors, rarement les fans, je les aime. Hein. Moi, le débile qui se met en pyjama, pilou-pilou, assis en tailleur sur le canapé, avec une grosse tasse de chocolat chaud à la main, et qui regarde l'animal malicieux en disant j'ai envie qu'il renverse son chocolat, et qui s'ébouillante le sexe. Voilà, je pense que ces téléfilms rendent con. Allez, deuxième bande-annonce. Jean-Frédéric travaille pour Total Energy. Il est surexcité, il vient d'avoir une super promo. Il est nommé directeur d'une méga raffinerie en Bretagne. La Bretagne, sa région natale. Il décide de s'y rendre à Noël pour annoncer la bonne nouvelle à ses parents. Des parents très arrivistes lui présentent Sharon Monsanto, héritière du géant américain de pétrochimie. Entre Sharon et Jean-Frédéric, le courant passe bien. Sharon va passer Noël chez les parents de Jean-Frédéric. Mais un matin, Jean-Frédéric va cueillir des bulots et il tombe sur Camille. Camille, son premier amour. Camille n'a jamais quitté la Bretagne. Elle est devenue militante écolo-terroriste et vit avec un tourteau prénommé Loïc. Les regards de Jean-Frédéric et Camille se croisent. C'est le deuxième coup de foudre. Oui, mais... Mais quand Jean-Frédéric lui dit qu'il est quasiment fiancé avec l'héritière Monsanto et qu'il va devenir directeur d'une raffinerie géante pour Total Energy, Camille perd la tête. Elle le saisit par les oreilles et lui dit... L'amour sera-t-il plus fort que l'industrie pétrochimique? Jean-Frédéric tiendra-t-il bon face à ses parents? Loïc le Tourteau tentera-t-il l'impossible pour retenir Camille? Vous le saurez en regardant Camille perd la boule de Noël, demain à 14h25 sur TF1.
1: Ah, je regarde.
21: Allez, on s'en fait un petit dernier pour la route. Dans trois jours, c'est Noël sur France Inter. 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
1: Ben merci Daniel Morin et joyeux Noël Florence Paracolos.
13: Oui, joyeux Noël aussi et à Loïc le Tourteau.
21: Aussi.
13: Merci Mathilde Munoz, bonjour à tous. Lundi 12 octobre, bienvenue dans la grande matinale de France Inter et sur la ligne de départ de la présidentielle. Elle compte un nouveau concurrent, officiellement désigné candidat hier soir. Les choses sérieuses commencent pour Raphaël Glucksmann, grand vainqueur de la primaire social-démocrate. Comment va-t-il faire campagne? Comment rassembler son camp? Et au-delà, réponse à 8h20. Raphaël Glucksmann, invité du grand entretien pour sa première longue interview de candidat avec vos questions au 01 45 20 24 7000, le standard est déjà ouvert. Bonjour Benjamin Duhamel.
0: Bonjour Florence, bonjour à tous.
13: Avec vous un artiste à 7h50, qui recevez-vous?
0: Le metteur en scène Thomas Joly, après la cérémonie d'ouverture des Jeux Olympiques, la comédie musicale Starmania, il nous révèle tout à l'heure en exclusivité sa prochaine création, du populaire et du spectaculaire, comme à son habitude, rendez-vous à 7h50.
13: Les portes de la grande matinale sont ouvertes, il est 7h sur France Inter. Et voici Nicolas Taillard pour le journal. Bonjour Nicolas.
3: Bonjour.
13: C'est donc Raphaël Glucksmann qui sera le candidat de la gauche social-démocrate.
3: Désigné dès le premier tour de la primaire, plus de 66% des voix, Raphaël Glucksmann obtient un plébiscite, sera donc de la course à l'Élysée. Retour sur sa soirée dès le début de ce journal. Une nouvelle semaine de mobilisation attendue dans les lycées. Nous serons dans l'Ariège dans les prochaines minutes avec des élèves qui se sentent oubliés. À suivre également un détour par les États-Unis où Donald Trump lâche l'Ukraine pour tenter de sauver ses élections de mi-mandat. Et puis l'ouverture à Paris du procès d'Antonino Mercuri, ostéopathe jugé pour abus de faiblesse sur une cinquantaine de victimes qu'il aurait dépouillé de plusieurs millions d'euros.
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14: Raphaël Glucksmann est désigné par le vote de la primaire socialiste et démocrate comme notre candidat à la présidence de la République.
3: Il aura donc suffi d'un tour pour que la primaire de gauche trouve son vainqueur. Raphaël Glucksmann sera le candidat du pôle social-démocrate après un scrutin qui a tourné au plébiscite. Plus de 66% des voix dès le premier tour pour le chef de file du mouvement Place Publique. Loin, très loin devant le premier secrétaire du PS Olivier Faure, relégué à seulement 14%. Raphaël Glucksmann, libéré par ce large succès, célébré avec ses partisans avant de finir la soirée enfariné. Récit signé Nicolas Piquet.
4: Une rose à la main et sous la clameur des militants, Raphaël Glucksmann arrive à pied et se fraye un passage dans la nuée de journalistes pour s'adresser à ses troupes.
15: Je voulais vous remercier du fond du cœur parce que cette victoire, c'est la vôtre. Partout dans le pays, je veux que vous alliez partout. Vous êtes celles et ceux qui allez redonner de la force à la gauche.
4: De quoi enthousiasmer Chiara, 32 ans, elle est militante socialiste.
16: Je l'avais déjà vu dans des meetings, dans des réunions, etc. Mais là, j'ai vu un futur candidat à la présidentielle et j'aurai même un président. Et je le sens très sincère dans son remerciement et c'est quelqu'un d'honnête et ça va parler aux Français et aux Français.
4: Reste maintenant à profiter de la dynamique, se rassembler et qu'elle, 36 ans, est adhérent PS. Il espère que les perdants de la primaire seront les premiers à jouer le jeu.
17: Les militants socialistes ont voté en majorité pour Raphaël Glucksmann. J'espère que tout socialiste qui a pu se porter candidat à ce soir saura eh bien, le reconnaître. Le temps est suffisamment grave pour qu'on ne puisse pas se mettre tous ensemble à fond dans cette bataille.
4: Une bataille qui s'annonce intense et violente. En fin de soirée, au moment de rentrer dans son taxi, Raphaël Glucksmann est enfariné par un jeune. Le candidat s'engouffre dans sa voiture qui démarre en trombe. Le jeune s'enfuit. La campagne est lancée.
3: Reportage signé Nicolas Piquet. Presque indifférent au sort de cette primaire, Jean-Luc Mélenchon a lui réuni plus de 10 000 personnes hier à Clermont-Ferrand. Le leader insoumis a fait le plein au zénith de la ville. Démonstration de force alors que Raphaël Glucksmann s'est présenté dans son discours de victoire comme le candidat de la rupture avec l'hégémonie de Jean-Luc Mélenchon sur la gauche. Non.

0: ici, depuis les montagnes du Couserans.
1: Ben, je pense qu'en fait, on nous écoute tout simplement pas dans les zones rurales. Nous, on est très reculés, on est en Ariège profonde.
2: On est beaucoup moins nombreux, donc automatiquement, on fait moins de bruit. Alors que dans les grandes villes, c'est tellement le bordel qu'ils ont peut-être un peu plus de chances qu'ils soient écoutés, quoi.
1: On demande de nous allumer le chauffage plus souvent. On a toujours froid. Les douches, c'est catastrophique. On est tout le temps mis de côté, en fait. Donc on essaye de faire le plus de bruit possible, de se faire entendre d'une manière qu'elle soit légale ou pas. Tant que c'est légitime, nous, ça nous va.
0: Saint-Girons est à 1h30 de route de Toulouse. Aaron, qui est en première, estime que le milieu rural n'est pas du tout une priorité pour l'État et la région Occitanie.
3: On est au moins représenté au niveau des institutions. Vu qu'on est très loin de ces institutions, comme à Toulouse avec la région, etc., on peut avoir des manquements au niveau des, par exemple, des manuels. Et l'État, on va dire que quand ils font des réformes, c'est beaucoup plus axé sur les milieux urbains que sur les milieux ruraux.
0: Et ici, plus qu'ailleurs, les lycéens réclament la suppression de Parcoursup. Avec l'éloignement, les choix d'orientation sont beaucoup plus compliqués, en particulier pour les élèves les plus modestes.
4: Sébastien Berriot, ici Occitanie, mouvement lycéen qui inquiète certains étudiants en médecine. Ceux qui passent cette semaine le concours de l'internat, il débute ce lundi, doit se tenir jusqu'à jeudi. Et la perturbation d'une épreuve pourrait remettre en cause le concours.
5: 7h06, l'actualité c'est aussi l'Ukraine lâchée par Donald Trump.
4: Les trois derniers jours ont montré un président américain en phase avec le Kremlin, prêt à tout aussi pour éviter la défaite lors des élections de mi-mandat, empêtré dans les difficultés économiques liées à la guerre au Moyen-Orient. Il a, semble-t-il, décidé de pactiser avec Moscou, négociant l'achat de diesel russe pour faire baisser les prix à la pompe. L'Ukraine a besoin d'un nouveau président, ajoute-t-il, à destination d'un Volodymyr Zelensky esselé, acculé. Manœuvre diversement appréciée chez les élus républicains aux États-Unis. Gwendal Lavina.
6: L'argument d'une éventuelle baisse des prix de l'essence est martelé par les membres de l'administration Trump depuis vendredi. Même des élus partisans des sanctions contre la Russie sont contraints de se dédire. Tom Emmer, le numéro 3 des Républicains à la Chambre des représentants.
7: C'est la preuve que notre président réfléchit différemment. Les Américains subissent les conséquences du marché mondial du diesel et le président essaie de trouver les meilleures solutions pour les aider. Et sur l'Ukraine et la Russie, il n'y a personne d'autre que lui pour résoudre ce problème.
6: Dans un communiqué, 7 sénateurs, dont 4 républicains, estiment pourtant que l'accord va à l'encontre d'une loi de 2022 interdisant l'importation d'énergie russe. Un élu républicain compte même organiser un vote pour bloquer son application. De son côté, le sénateur Tom Tillis évoque, lui, la mémoire de son collègue Lindsey Graham, décédé en juillet et fervent soutien de l'Ukraine.
8: Le président doit surtout signer la loi qui prévoit de nouvelles sanctions. Cet accord sur le diesel russe est une insulte aux efforts de Lindsey Graham pour obtenir ces sanctions. Le président devrait les appliquer au lieu d'aller chercher fièrement du diesel russe.
6: Scott Bessent, le ministre des Finances, assure que Donald Trump a le droit de signer cet accord et qu'il le fait dans l'intérêt du peuple américain. New York, Gwendal Lavina, France Inter.
4: Week-end d'escalade sans précédent également en Arabie Saoudite, série d'attaques des rebelles houthis du Yémen avec notamment cette frappe meurtrière samedi soir sur l'aéroport international de Riyad. Elle a fait 13 morts et plus de 300 blessés. En Israël, Benjamin Netanyahou réclame l'ouverture d'une enquête contre les soldats qui témoignent anonymement dans le documentaire NASA. Documentaire primé à la Mostra de Venise le mois dernier, qui cumule des témoignages sur la stratégie de l'armée israélienne et qui est disponible ce lundi dans certaines salles françaises. Seulement 500 séances, pour beaucoup déjà complètes. Et avant ses premières diffusions, Alexis Demeyer a pu s'entretenir avec les auteurs du film.
9: Ils sont 24 à témoigner anonymement du ciblage assumé des civils gazaouis, aidés en cela par l'intelligence artificielle au point de se croire parfois dans un jeu vidéo. Des propos chocs recueillis par Yuval Abraham que j'ai pu joindre.
10: C'est un film qui arrive après des années de journalisme d'investigation pour le Guardian. Ça m'a permis d'observer ce décalage, cette dissonance entre la façon dont la guerre était traitée dans les médias israéliens et dans beaucoup de médias internationaux et la façon dont les soldats israéliens eux-mêmes me décrivaient la situation. Les massacres de civils sont la conséquence de décisions israéliennes. Ce n'est pas quelque chose que nous avons été contraints de faire.
9: Et au-delà de la puissance du sujet, NASA est aussi un objet cinématographique saisissant, avec ses témoignages filmés de nuit sur les toits de Tel Aviv et ses plans panoramiques sur de grands appartements modernes éclairés seulement par les chaînes info.
10: Les militaires qui témoignent font presque tous partie de l'élite de la société israélienne, de la classe moyenne supérieure, parce qu'il faut un très haut niveau d'études pour devenir officier. Et l'une des choses dont parle le film, c'est de la ville de Tel Aviv, qui est un symbole du courant libéral en Israël.

0: près, sur lequel nous posons ici un regard critique, en s'interrogeant sur comment tous ces gens éclairés qui vivent là peuvent être impliqués dans de tels massacres, presque sans résister.
1: Depuis leur triomphe à Venise, Yuval Abraham et sa collègue Rachel Zohr n'ont pas pu rentrer en Israël. Leurs vies sont en danger et le ministre de la Culture menace toujours de les déchoir de leur nationalité.
2: Alexis Demeyer, documentaire qui sera mis en ligne gratuitement au mois de novembre sur le site du journal britannique The Guardian qui a financé le projet.
3: 7h10 sur Inter à Paris, le procès d'un ostéopathe s'ouvre ce lundi.
2: Antonino Mercuri, qui a eu son heure de gloire lorsqu'il se vantait de soigner, de prolonger la vie de personnalités, François Mitterrand en particulier, par ses capacités à prodiguer des soins à distance. Prétendu savoir qu'il monnayait très cher, l'homme est aujourd'hui jugé, accusé d'avoir profité d'une cinquantaine de victimes décrites sous emprise et qui ont déboursé, Charlotte Piret, des fortunes pour les soins qu'il procurait.
4: Des soins dits graines ou racines, des consultations à distance, réduction de tumeurs, drainage de la rate, pour un tarif autour de 500 euros de l'heure, avec obligation de régularité. Alors très vite, les préoccupations des patients sont financières. Dette, situation critique, huissier, écrivent-ils nombreux. Je suis en interdit bancaire à partir d'aujourd'hui, s'excuse une autre, mais j'ai besoin de toi, je ne veux pas arrêter. Pas de crédit, répond laconiquement l'ostéopathe, nettement plus disert quand il s'agit de vanter ses mérites. Réalisez-vous vraiment la grâce d'être auprès de moi? Je vous aide à réaliser votre condition humaine. Alors, pour pouvoir financer ces soins miraculeux, plus de 700 000 euros déboursés par ce couple en 6 ans, 110 000 pour Christiane et sa retraite à 1 600 euros, ils sont nombreux à souscrire tel crédit à la consommation, 5 000 euros pour Aline, à dilapider mon héritage pour Odile ou vendre leurs biens immobiliers. D'ailleurs, une fois ces biens vendus, Antonino Mercuri est à nouveau la solution. Il leur propose de louer un de ses appartements. Ça tombe bien, il en possède une cinquantaine.
2: Charlotte Piret, détour encore par Saint-Malo où la route du Rhum s'élancera dans 3 semaines. La cité bretonne, à sec comme toute l'Ille-et-Vilaine. Pas plus de quelques averses ces dernières semaines et avant l'arrivée de centaines de milliers de touristes pour les vacances et pour le départ de la course au large. Les restrictions imposées aux habitants font grincer des dents. Béatrice Duguay a pu le constater.
5: Entre la réputation et la réalité du climat à Saint-Malo, il y a un malentendu tenace, reconnaît volontiers Jean-Francis Richeux.
6: Sur la région de Saint-Malo, il pleut autant qu'à Nice ou à Nîmes. Et autrement, on est sur des périodes de sécheresse depuis après-guerre.
5: Et elle s'aggrave avec le changement climatique, ajoute le président du syndicat des eaux du pays de Saint-Malo. Syndicat qui investit depuis longtemps pour ne rien perdre de cette précieuse ressource.
6: Les travaux d'amélioration de résorption de fuite, aujourd'hui on est au taquet. C'est-à-dire qu'on n'a que 8% de fuite. Maintenant, il faut qu'on ait des retenues complémentaires.
5: Mais aussi réutiliser les eaux usées et installer des réducteurs de pression pour gérer les pénuries. Et c'est cette dernière initiative, plus les actuelles restrictions, qui passent mal auprès des habitants. Une pétition circule depuis quelques jours pour demander au préfet de renoncer à la route du Rhum.
7: Nous, on se serre la ceinture, mais pour la route du Rhum à Saint-Malo, il va y avoir de l'eau pour laver les bateaux, il va y avoir de l'eau pour les restaurateurs et ceci et cela. Eux, ils auront le droit et pas nous, quoi.
5: Jean-Francis Richeux bat en brèche cet argumentaire.
6: La consommation de la semaine de la route du Rhum représente une journée et demie du mois d'août. Et tout est prévu pour ça. C'est-à-dire que les réseaux sont surdimensionnés et le tourisme est une économie forte dans notre territoire, donc on doit en tenir compte.
5: Route du Rhum ou pas, à la Toussaint, les hôtels sont dorénavant quasi complets. Touristes priés de ne pas gâcher l'eau.
2: Béatrice Duguay pour ce reportage. Loin de la Bretagne, c'est le phénomène El Niño qui rend le Pacifique brûlant. L'observatoire européen Copernicus évoque des relevés records au mois de septembre en lien avec un phénomène météo d'une intensité exceptionnelle cette année.
3: Merci, c'était le journal de Nicolas Teillard. Et maintenant, 80 secondes sur l'emprise de l'histoire. À quel moment on en sort? C'est la question qui reste après avoir lu À voix haute de Polina Panasenko, l'un des grands romans de la rentrée. Pour partie autobiographique, l'autrice est née en Russie, a passé son enfance et son adolescence en France avant de retourner dans son pays natal pour entrer dans une prestigieuse école de théâtre. Est-ce qu'on peut être l'enfant de plusieurs patries? Dans ce cas, comment est-ce que les mères patries s'arrangent entre elles? Se demande de la narratrice avant de partir pour Moscou. C'est la Russie du début des années 2000. Choc des cultures face aux maîtres et aux sous-maîtres de l'école, autorité incontestable. On n'est pas là pour rigoler, mais pour craindre et révérer. On n'est pas là pour parler non plus jamais près de la porte d'entrée de l'appartement du grand-père, ni près des cloisons, héritage de la répression soviétique, non dit de l'histoire de la famille, parce que le grand-père du grand-père est mort au goulag en 1938. Et le récit récit change de direction. La gamine de 20 ans sent qu'il faut retrouver la trace du déporté. La voilà partie pour un voyage à travers l'administration russe et ses cerbères, des dames au brushing en forme de dôme. La voilà qui traverse le pays vers l'Extrême-Orient, la Colima et ses goulags dont il ne reste rien et pour lesquels personne n'a jamais dû répondre de crimes contre l'humanité. C'est cette mémoire empêchée qui nous remue, nous qui vivons dans un monde où Nuremberg a existé alors qu'aujourd'hui en Russie, le musée du goulag a fermé et l'association mémoriale est dissoute qui aidait les descendants des victimes des répressions soviétiques. La plume de Polina Palasenko, légère, espiègle, profonde, fait de cette histoire qui est pour partie la sienne un roman puissant, à voix haute, déjà récompensé par le prix littéraire Le Monde et publié aux éditions de l'Olivier. Salut les amis, Alina Fanoukoué, Stéphane Jourdain avec nous jusqu'à 7h30. Nos vies numériques, Stéphane.
8: On parle de la bulle algorithmique des lycéens qui manifestent et de la bulle algorithmique de leurs parents.
3: Et dans Musique, Aline.
9: Les choses vont passer au sérieux maintenant. Ah parce ouais. qu'on va revenir sur une œuvre monumentale conçue comme l'instantané d'une époque. Stevie Wonder est à Paris jeudi. Je pense qu'il est dans l'avion, là. Il arrive, il va profiter de la capitale.
3: Bah, on lui souhaite. Oh, à tout de suite, juste après le grand reportage.
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3: 7h17.
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3: Le grand reportage aux États-Unis ce matin où la course aux nouvelles technologies et à l'intelligence artificielle entraîne une surmultiplication des data centers. Le pays en compte des milliers et c'est un véritable enjeu de campagne avant les élections de mi-mandat dans 3 semaines car ces centres de données posent de plus en plus de problèmes aux résidents. Nous voici donc en Virginie, dans le comté où l'on recense le plus de data centers au monde. Reportage signé Franck Madvon.
17: Dans le comté de Loudoun, impossible de les manquer. Ces mastodontes envahissent le paysage. Il y a plus de 230 data centers ici.
18: Julie Briskman
17: est l'une des élues du comté, démocrate, en charge d'un district. Elle nous donne rendez-vous devant un centre de données, l'un des plus récents. Derrière d'immenses façades bleues, des milliers de serveurs stockent d'énormes quantités d'informations. Julie Briskman combat ces data centers depuis son élection en 2020.
19: Au début, c'était une question d'esthétique. Puis ça a été l'empiètement sur les zones résidentielles. Puis les réactions ont été de plus en plus vives. Les lignes électriques qui sillonnent le comté et traversent les jardins des habitants sans interaction avec eux. Puis les générateurs qui créent du bruit, de la pollution. Puis des inquiétudes sur l'eau consommée par les data centers. Puis la pression exercée sur le réseau électrique.
17: Ce qui frappe d'abord, c'est le bruit. Un léger bourdonnement continue, mais c'est surtout quand les générateurs au diesel se mettent en route que le volume augmente. Or, nous sommes juste à côté de zones résidentielles.
20: Ouais.
18: I'm Frank.
20: Hi, Frank, I'm Greg.
17: Greg Pierriot nous accueille chez lui. Il habite ici depuis près de 15 ans.
21: Le bruit provenant du data center est insupportable. Je ne sors plus beaucoup de chez moi. Parfois, je sors faire une petite marche et je reviens avec une migraine. Parfois, le bruit est si fort qu'il me réveille la nuit, surtout quand ils mettent en route les générateurs de secours au diesel. Et je le sens aussi dans ma poitrine à cause de la pollution de l'air qui en découle.
17: Presque tous les voisins se plaignent. Certes, les centres de données payent des impôts et ont enrichi le comté, mais ça ne suffit pas. Zaïd Ratman, lui, s'inquiète pour la santé de ses quatre enfants. Il n'a pas de preuves scientifiques de la responsabilité du data center, mais ce qu'il constate laisse peu de place au doute.
22: Le principal problème, c'est que mes enfants tombent souvent malades. Les médecins ne parviennent pas à établir une cause certaine, mais mes enfants continuent à tomber malades. Et avant le data center, tout allait bien. J'ai toujours nourri les oiseaux. Vous voyez, il y a une mangeoire devant la maison. Mais regardez autour, il n'y a plus d'oiseaux, plus aucun.
17: Ce soir, le comté de Loudoun organise une réunion sur les data centers. Les habitants peuvent s'entretenir avec des spécialistes des problèmes que pose l'industrie. Certains sont ici pour défendre ces centres de données. Exemple, Tony Howard, président de la Chambre de commerce du comté.
23: Notre comté a un système scolaire reconnu, des parcs, des services publics, un centre de loisirs tout neuf. Les data centers créent par ailleurs des dizaines de milliers d'emplois. Du point de vue économique et fiscal, l'industrie des centres de données a été un succès phénoménal pour notre comté.
17: Mais dans l'ensemble, les participants à ce rendez-vous sont d'abord préoccupés par ces hangars géants qui défigurent le comté. Rick Stone était jusqu'ici à l'abri. Deux data centers sont actuellement en construction près de chez lui. Il ne comprend pas que Donald Trump encourage autant la construction de ces centres de données.
24: Il est fou. On a besoin d'un minimum de régulation. Et Loudoun est un bon exemple. Ici, on a laissé des data centers s'installer pendant 10-15 ans sans que ce soit régulé. Et voilà où ça nous mène. Il faut plus de supervision et de règles. Le comté de Loudoun devient l'exemple dans ce pays et même dans le monde de ce qu'il ne faut pas faire.
17: Le comté de Loudoun débat actuellement d'une pause de 12 mois avant la validation de nouveaux centres de données.
3: Grand reportage signé Franck Madvon. Voilà qui nous amène tout droit à nos vies numériques. Stéphane Jourdain, à l'aube d'une nouvelle semaine de mobilisation dans les lycées qui passe beaucoup par les réseaux sociaux. Vous nous parlez des bulles algorithmiques dans lesquelles nous sommes enfermés sur ces réseaux. Celles des lycéens d'un côté, celles de leurs parents de l'autre.
8: Et oui, direction le lycée Jacques Decour dans le nord de Paris. Lina, 17 ans, discute avec deux copines de terminale et elle accepte de nous montrer à quoi ressemble son feed TikTok.
25: Ouais, j'ai des pubs. Là, en ce moment, j'ai que des trucs de CRS sur les blocus, les lycéens, tout ça. C'est que des vidéos genre sur les manifestations lycéennes pour dénoncer la violence de la police, tout ça. Il y a genre que ça partout. C'est souvent des vidéos qui visent à prendre parti, en vrai, souvent.
8: Des violences policières plein son TikTok, pendant que sur Facebook, ses parents, eux, voient une toute autre réalité du mouvement.
25: Mes parents, ils m'envoient des vidéos en mode, ils montrent que les casseurs, que des dégradations.
8: Et comment tu le sais, le genre de vidéos qu'ils voient ?
25: Parce qu'ils me les envoient. Ils me disent « Attention, si tu vas au blocus ».
8: Sur TikTok, Lina voit aussi beaucoup de vidéos favorables d'Elwan, l'une des figures de ce mouvement, pendant que ses parents voient d'autres vidéos du même Elwan, mais beaucoup moins favorables, quand il s'énerve ou qu'il dit une bêtise à la télévision.
3: Et cet effet-là, Stéphane, il a été documenté.
8: Oui, c'est ce qu'on appelle le fossé de perception. David Chavalarias, chercheur au CNRS, qui a écrit le livre « Toxic Data ».
26: Ce que vous voyez du camp d'en face, entre guillemets, souvent ce sont des caricatures des personnalités du camp d'en face.
3: Alors comment est-ce qu'on sort de ces bulles algorithmiques, Stéphane? Est-ce que c'est possible?
8: En partie, oui. Le premier conseil, c'est d'être le plus actif possible quand on est sur les réseaux sociaux. Thibaut Philippette, prof en sciences de l'information à l'université UC Louvain en Belgique.
27: Plus on est passif, plus l'algorithme va nous recommander les mêmes contenus et donc on risque d'être quelque part mis dans une bulle informationnelle ou une chambre d'écho. Donc le conseil pour sortir de ça, c'est avoir un comportement actif, c'est-à-dire aller rechercher activement des informations sur un sujet donné et ne pas laisser l'algorithme décider à sa place.
8: Et alors, poussons l'idée et imaginons des parents plutôt de droite dont les enfants lycéens manifestent. Peuvent-ils tromper leur algorithme en allant liker des vidéos de lycéens pour avoir une idée de ce que leurs enfants voient?
27: Non, ça ne marche pas comme ça. Si on est un vieux parent conservateur de droite, il y a quand même beaucoup de chances qu'on ait consommé beaucoup de contenu de vieux parents conservateurs de droite. Et donc, si on veut basculer dans un côté jeune de gauche, on est quand même dans beaucoup d'extrêmes. Et donc, traverser cette rivière-là, elle prend du temps. dans la plupart des cas, ça n'arrivera jamais.
3: Donc pour sortir de nos bulles, le principal conseil finalement, c'est de fuir ces réseaux qui polarisent le débat.
8: Oui, c'est le conseil de David Chavalarias. Courage, fuyez.
26: On peut rester sur des réseaux sociaux toxiques ou aller sur des réseaux sociaux qui, par conception, essayent d'éviter ces travers et qui s'appellent Mastodon ou Blue Sky, Eurosky.
8: Des réseaux ultra confidentiels par rapport aux géants TikTok ou Insta, et c'est normal, puisqu'ils sont beaucoup moins addictifs.
3: Mais voilà, c'est QFD. Merci Stéphane Jordin.
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3: Eh ouais, alléluia, Aline Afanoukoé.
9: La beauté, hola à tous.
3: Dans Musique Aline ce matin, une légende de la soul et de la pop, Stevie Wonder, est à Paris cette semaine à l'occasion des 50 ans de son album mythique, Songs in the Key of Life. Il sera ce jeudi sur la scène de l'Accor Arena. It's

My Life Story of Love, un des quatre titres inédits sortis pour les 50 ans de Songs in the Key of Life. Il me ramène à cette période de ma vie et maintenant ils font partie de la vôtre, raconte Stevie Wonder. Petite, quand j'entendais retentir l'intro de Sturduk, j'avais l'impression qu'un spectacle allait commencer. C'était le dimanche matin et c'était sacré. Mon père nous jouait ses vinyles, notamment ceux de Stevie Wonder. En 1976, il a 26 ans, il est déjà au sommet. Signé chez Motown, Songs in the Key of Life va devenir l'un de ses albums les plus importants de sa carrière. Wonder y honore les pionniers qui ont bercé son enfance comme Sir Duke Ellington. Entouré de musiciens de premier plan comme Herbie Hancock, le succès est immédiat.

faire un podcast. Bah d'ailleurs, il existe avec Mathieu Conquet. Ici, il envoie un message d'espoir et d'amour qui dépasse toutes les frontières et chante en espagnol, en anglais, mais aussi en zoulou.

0: Always, l'amour demeure la première clé de la vie pour Stevie Wonder. Je rappelle qu'il a 26 ans quand il fait tout ça. Là, il change de rythme, il écrit « I wish » après un pique-nique de la Motown où il revient sur ses souvenirs d'enfance. Numéro 1 aux États-Unis en 1977. Le titre sera samplé notamment pour la BO de Wild Wild West en 1999 avec Will Smith. Et il faut dire que le répertoire de Stevie Wonder a été samplé plus de 800 fois au total.
1: Alors, cet album, Songs in the Key of Life, c'est une collection de tubes absolument inouïe, mais pas seulement.
0: Non. C'est une œuvre d'art. De transmission, c'est la cartographie de ses émotions dans laquelle il célèbre la naissance de sa fille Aïcha, qu'on entend chouiner au début mais aussi à la fin. Et voilà comment Stevie Wonder transforme un événement familial en chanson universelle, mais chante également les fractures de l'Amérique dans Pastime Paradise.

0: Oui, Florence, tout ça est sur le même album. Et derrière les cordes qui semblent jouées par un orchestre entier, eh bien, il y a en réalité une seule machine, le Yamaha GX1, que Stevie Wonder surnommait sa Dream Machine, sa machine de rêve, et qui témoignait déjà de sa grande passion pour les nouvelles technologies. Voilà, voilà, toute la force spirituelle, la beauté placée au cœur de cet album continue de s'infuser comme ça et continue sa, sa trajectoire encore aujourd'hui, 50 ans après. Ouais. Qu'est-ce qu'on va faire? Comment on va faire pour aller voir
1: Voilà, le problème, c'est que personne n'a de place ici pour aller voir Stevie Wonder à l'Accor Arena. Merci Aline, et à demain quand même. Voici la météo.
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0: Bonjour Marie-Pierre Planchon.
3: Bonjour Florence.
1: Alors la météo est totalement inégale.
3: Ah oui, petite pluie sur la moitié ouest et soleil sur la moitié est. On a une perturbation qui a réussi à rentrer. Mais l'anticyclone est toujours bien résistant, positionné sur l'Allemagne. Résultat, on a des petites pluies. Vraiment peu soutenu pour la sécheresse. Et ce matin, ce sont ces brunes qui arrosent la Bretagne à la basse Normandie jusqu'au nord Aquitaine. Ça sent nuage des Pyrénées à la haute Normandie. Et au fil de la journée, la perturbation va progresser lentement. Et on aura des petites pluies qui vont tomber du nord de la Nouvelle Aquitaine au centre à la Normandie jusqu'en région parisienne, aux collines de l'Artois et donc plus à l'est, des Hauts-de-France à l'Auvergne-Rhône-Alpes jusqu'en Méditerranée. Votre lundi sera ensoleillé après la dissipation des nuages bas, des brouillards. Et à noter que le vent va souffler en Méditerranée. Et quelques petites averses sont attendues sur l'est de la Corse.
1: Côté température, c'est contrasté là aussi.
3: Ah oui, comme le ciel, il est dégagé,
1: très clair,
3: bien, très clair. Ouais. Voilà, et bien ça va être 3 petits degrés à Beauvais, comme sur les Ardennes, ou au Puy-en-Velay, pas plus de 5 à Vichy, 8 à Blois et Paris, alors qu'il fait 18 à 7 et 18 à Quimper. Et cet après-midi, ça va commencer à remonter tout doucement. 18, vous aurez à Lille et à Paris, alors qu'il fera 24 à Marseille.
1: Merci Marie-Pierre et bonjour messieurs Cohen.
4: Bonjour Florence.
5: Bonjour Florence.
1: Patrick et Dominique, de leur prénom, on passe la prochaine demi-heure avec vous, avec votre édito politique, Patrick.
4: La primaire gagnante de Raphaël Glucksmann.
1: Évidemment. Et Dominique, l'écho.
5: Le mondial de l'auto qui ouvre ses portes aujourd'hui au moment où le guichet du leasing social, lui, pourrait bien être fermé.
1: Très bien. Benjamin Duhamel à 7h50 reçoit le metteur en scène Thomas Joly pour parler de sa nouvelle comédie musicale. Pour l'heure, il est 7h30 sur France Inter. C'est le journal de Céline Asselot, bonjour.
6: Bonjour Florence, bonjour à tous.
1: Le mouvement des lycéens entre dans une semaine décisive.
6: Va-t-il reprendre de l'ampleur après le week-end? Va-t-il ralentir à l'approche des vacances de la Toussaint? C'est un test pour le gouvernement qui a tenté de renouer le dialogue. Et c'est un dilemme parfois pour les élèves mobilisés qui voudraient protester mais qui s'inquiètent pour leurs examens de fin d'année. On parlera aussi des niches fiscales dans le viseur du gouvernement, de l'Indonésie qui lutte contre d'immenses feux de forêt, reportage à suivre. Et puis du comité d'organisation des JO de 2030 dans les Alpes qui se cherche un nouveau président. On verra que le favori est plus habitué à arpenter les couloirs de Bercy que les stations de ski.
1: 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Des journées trop longues et des emplois du temps déséquilibrés.
6: Voilà pour les reproches des lycéens qui se sont exprimés sur la plateforme de concertation lancée par le gouvernement. Sébastien Lecornu a dressé hier soir un premier bilan. L'organisation du temps scolaire est donc évoquée dans les trois quarts des messages. L'état des bâtiments dans plus de la moitié, une restitution nationale est prévue à la fin du mois pour nourrir un plan d'action concret. Mais cette perspective ne suffit pas à convaincre les syndicats, lycéens et étudiants qui appellent à une nouvelle journée de manifestation demain. Des blocages pourraient avoir lieu dès aujourd'hui. Dans certains établissements, c'est la quatrième semaine de mobilisation qui démarre. Alors tous ces cours annulés vont-ils pénaliser les élèves lorsque le bac va arriver? Même les plus motivés commencent parfois à s'interroger, Alexis Morel.
7: Parmi ces élèves mobilisés devant leur lycée à Paris, certains confient leur dilemme. Poursuivre le mouvement au risque de perdre encore plus d'heures de cours. Iris, en terminale, est préoccupée.
8: Pour Parcoursup, parce qu'ils nous demandent un minimum de notes pour avoir un dossier viable. On n'a pas fait grand-chose et les conseils de classe, ils arrivent très vite. Et on ne sait pas du coup comment ça va se passer. Mais vu que pour l'instant, on n'est pas entendu, ben en fait, on ne peut pas se permettre d'arrêter, même si ça va nous porter préjudice.
7: D'autres, comme Élise, plaident pour une mobilisation plus compatible avec les impératifs scolaires.
9: Il y a plein de gens qui sont contre le blocus, notamment en terminale, parce qu'ils disent, nous, on a besoin d'aller en cours. Donc moi, je suis vraiment pour des blocus
8: ponctuelles. Par exemple, là, mardi, tout le monde est mobilisé à l'échelle nationale, mais pas sur des semaines et des semaines. C'est trop long, on perd trop de temps.
7: Et dans les lycées les plus perturbés, impossible de faire comme si de rien n'était, affirme Colline Wiatrowski, enseignante à Villeurbanne, co-secrétaire fédérale de Sud Éducation. À la reprise, il faudra bien, selon elle, que le ministère envisage des aménagements.
9: Éviter que, du coup, à la reprise, il y ait d'un coup des évaluations dans absolument toutes les matières parce qu'il manque des notes, en particulier dans les classes à examen en première et en terminale, qu'il y ait une limitation des thématiques qui sont évaluables pour le bac, etc.
7: Et ne pas pénaliser les élèves, explique cette syndicaliste, notamment des lycées les plus défavorisés qui se sont mobilisés dès le début.
6: Les précisions d'Alexis Morel. Ce mouvement des lycéens était au cœur du meeting de campagne de Jean-Luc Mélenchon. Parcoursup doit être aboli, dit le candidat de la France Insoumise qui a rassemblé 10 000 personnes au zénith de Clermont-Ferrand. Jean-Luc Mélenchon qui s'est trouvé au centre des débats parfois vifs des candidats à la primaire de la gauche social-démocrate. C'est Raphaël Glucksmann qui a remporté le scrutin hier soir dès le premier tour. Avec plus de 66% des voix, il n'y aura pas d'accord avec LFI, a-t-il réaffirmé. Il sera tout à l'heure à 8h20 l'invité du grand entretien de la matinale de France Inter. Les députés, eux, commencent aujourd'hui l'examen du budget de la Sécu. Il arrive en commission, accompagné de ses 1600 amendements. Alors que l'autre gros morceau, si l'on peut dire, le budget de l'État, va être débattu à partir de demain dans l'hémicycle en séance plénière. Et pour faire des économies, le gouvernement espère notamment raboter les niches fiscales. Des niches qui coûteront l'année prochaine à l'État 92 milliards d'euros. Sauf que les réduire, Mathilde Dehimi, n'est jamais mission facile.
10: Les niches fiscales coûtent à l'État autant que l'impôt sur le revenu ne lui rapporte. Une dépense de 92 milliards d'euros est inscrite en annexe du projet de loi de finances 2027. C'est même autour de 100 milliards selon des économistes, en ajoutant les baisses de TVA. François Eckhall, ancien magistrat de la Cour des comptes.
11: Il y a eu une forte augmentation dans les années 2000 parce que à partir du début des années 2000, on s'est donné des règles visant à limiter la croissance des dépenses budgétaires. Et pour contourner ces règles et quand même satisfaire certaines clientèles, on a développé beaucoup les niches fiscales, surtout les crédits d'impôt, parce qu'en fait, un crédit d'impôt, ça ressemble beaucoup à une aide, à une subvention.
10: De 2010 à 2020, leur nombre réduit, puis augmente de nouveau ces 5 dernières années. 459 niches sont inscrites au budget. En tête des plus coûteuses, les crédits d'impôt pour employer un salarié à domicile, 7 milliards d'euros. 7 milliards aussi pour donner un coup de pouce aux entreprises qui investissent dans la recherche. 14 millions de foyers bénéficient de ces réductions pour quelques dizaines ou quelques milliers d'euros, parfois beaucoup plus pour les investisseurs en Outre-mer. Pour la Cour des comptes, ce système de niche est coûteux, peu lisible. Elle appelle à les limiter dans le temps et à plus les contrôler.
6: Mathilde Dehimi, service économie de France Inter.
1: 7h35, les océans ont battu de nouveaux records de chaleur le mois dernier.
6: Avec plus de 21 degrés en moyenne sur l'ensemble de la planète et même 29,7 degrés dans les eaux du Pacifique. C'est du jamais vu pour un mois de septembre. Et ça s'explique notamment par le phénomène El Niño qui est d'une intensité exceptionnelle cette année, dit l'observatoire européen Copernicus, ce qui aggrave les effets du dérèglement climatique. El Niño qui favorise la sécheresse et les incendies. On en a une illustration frappante en Indonésie. L'archipel est confronté à des feux de forêt historiques. La fumée s'est même propagée à la Malaisie, voisine à Singapour. La situation est particulièrement inquiétante sur l'île de Bornéo, où vous êtes rendu Léo Roussel.
12: Dans le village de Makroman, les habitants vivent dans la fumée depuis plusieurs semaines. Les incendies se succèdent et si les pompiers parviennent à éteindre les flammes en surface, les tourbières restent en feu sous terre. La Guillaume a déjà dû évacuer une fois, elle craint que la situation ne se répète.
13: Je m'inquiète pour les gens du village. Avec la sécheresse de la végétation, les flammes peuvent rapidement se propager en cas de reprise du feu.
12: À l'arrière de sa maison, dans le village voisin de Samboutane, Saifuddin surveille l'évolution des incendies visibles à quelques centaines de mètres de chez lui. Il attend désespérément la pluie pour s'offrir un peu de répit.
14: Ça fait 3 mois qu'il n'a pas plu, pas une goutte. Si le sol n'est pas plus humide et qu'il reste encore des braises en dessous, le feu reprendra encore.
12: Ahmad Suprianto, le chef des pompiers de Samarinda, la grande ville voisine, craint lui que la sécheresse ne dure.
15: Selon les prévisions, les conditions apportées par El Niño vont durer jusqu'à 2027. Si c'est le cas, ça sera très grave.
12: L'Indonésie fait face à sa pire saison de feux de forêt depuis une dizaine d'années. Des centaines de milliers d'hectares sont déjà partis en fumée dans le pays, notamment sur les îles de Sumatra et de Bornéo. Samarinda, Léo Roussel, France Inter.
6: Et face à ces phénomènes climatiques extrêmes qui se multiplient sur la planète, la population doit être mieux préparée, mieux formée au risque de catastrophes naturelles ou technologiques. C'est le but de la Journée nationale de la résilience qui aura lieu demain, mais dont on parle toute la semaine sur France Inter. Et ce matin, on part à Rouen, où des citoyens sont désormais formés à détecter les odeurs suspectes, possibles signes d'incidents industriels. On les appelle les nez normands. Et Faustine Calmel a assisté à un atelier de formation.
16: Ils sont 10 ce soir-là autour de leur formatrice.
17: Ah, tenez, vous sentez celui-là. De l'ail ou l'allumette qu'on craque.
16: À détecter sur de petites languettes imbibées les odeurs que leur évoque un parfum de synthèse.
18: C'est un phénolé, non ?
19: Le nez, c'est le meilleur détecteur des odeurs.
16: Mara Cesano est ingénieure d'études chez Atmo Normandie, l'organisme chargé de la surveillance de la qualité de l'air.
19: Il y a des machines, mais ils n'ont pas la même sensibilité que le nez de la personne. Au début, on a des évocations sur certaines odeurs. On essaye après de se détacher des évocations et de penser vraiment à quelle est la molécule qu'on est en train de sentir.
16: Ces citoyens, comme Sandrine et Jackie, deviennent ainsi des sentinelles.
20: Être un petit peu les gardiens de l'air.
21: On peut participer à la vie active qui permet des fois d'arrêter un gros problème tout de suite qui peut arriver dans un site industriel.
16: En signalant sur une application les odeurs suspectes, Jackie, qui vit près d'une ancienne raffinerie, l'a déjà fait.
21: Dans le sol, il y avait quand même des nappes qui restaient. Et quand ils ont creusé, par moment, il y avait des sorties d'hydrocarbures. Donc, en fonction des vents, moi, à la maison, je sentais. Donc, je l'ai déclaré et ils ont déclenché des plans pour arrêter de creuser.
16: Et éviter une potentielle catastrophe industrielle. Plus ces riverains formés seront nombreux, plus le système sera efficace.
6: Le reportage de Faustine Calmel. Un incendie s'est déclaré cette nuit au marché des Enfants Rouges à Paris. Le feu a été maîtrisé, mais le lieu totalement sinistré, selon les autorités. Il s'agit du plus ancien marché alimentaire couvert de la capitale. 10 millions de barils de pétrole vont être débloqués des stocks stratégiques de la France. Le gouvernement l'a annoncé la semaine dernière et c'est pour discuter des détails que Sébastien Lecornu reçoit ce matin à Matignon les distributeurs. Alors que la situation au Moyen-Orient est toujours très tendue, les rebelles houthis du Yémen ont à nouveau ciblé ces dernières heures des installations énergétiques en Arabie Saoudite ainsi que l'aéroport de Riyad, faisant un mort, 11 blessés. On y revient dans le journal de 8 heures. Et c'est dans ce contexte que Donald Trump mise sur le pétrole russe après avoir annoncé un accord avec Vladimir Poutine sur une livraison massive de diesel. Le président américain a affirmé que le Kremlin et l'Ukraine avaient signé un cessez-le-feu énergétique. Plus de frappes sur les raffineries ni sur les centrales. L'annonce de cette trêve est une nouvelle pour moi, s'étonne Volodymyr Zelensky, qui se dit toutefois prêt à l'accepter si la Russie fait de même.
1: Qui va diriger le comité d'organisation des Jeux Olympiques de 2030 dans les Alpes ?
6: Le poste est à pourvoir. Depuis le départ, début septembre, d'Edgar Gros-Piron, après une longue période de tension et désaccord. C'est donc sans président que le COJOB va se réunir aujourd'hui pour adopter son budget. Mais d'ici la fin du mois, un nouveau patron devrait être désigné. Et celui qui fait figure de favori n'est ni un sportif ni un montagnard. Il s'agit de l'ancien président du MEDEF, Geoffroy Roux de Bézieux, profil atypique et Massin Angot, mais pas forcément incohérent.
22: Il a deux rôles majeurs, le président d'un comité d'organisation de Jeux Olympiques. Le premier, c'est de trouver de l'argent, car le budget des JO, c'est un tiers de ressources issues des partenaires privés. Là-dessus, Geoffroy Roux de Bézieux, de son expérience dans les cosmétiques, la téléphonie ou les technologies, a sans nul doute gardé un épais carnet d'adresses. Mais surtout, un président de COJOP doit être un diplomate, concilier les intérêts, en l'occurrence, de deux régions et d'un ministère qui n'ont pas forcément les mêmes visions politiques. Or, le Parisien de 64 ans en connaît un rayon en termes de dialogue social. En témoignent ses 5 années à la tête du MEDEF, mais aussi ses 2 ans à l'UNEDIC. Alors certes, Geoffroy Roux de Bézieux n'est pas un homme de la montagne, encore moins un sportif de haut niveau, mais il ne ferait pas ses premiers pas dans l'olympisme, lui qui était membre du conseil d'administration de Paris 2024 et qui est déjà depuis 6 mois président du comité de rémunération des Alpes 2030.
6: Les précisions d'Emma Sarango. Et puis le son du jour ce matin nous emmène à Fréjus, dans le public d'une compétition de VTT où une fois n'est pas coutume, c'est un perdant qui a été acclamé par la foule. Alors ce Paul, on peut se féliciter d'avoir des supporters très enthousiastes. Eh bien c'est évidemment Paul Sexas, la nouvelle star du cyclisme français qui a remporté samedi le Tour de Lombardie. Énorme victoire, c'est le plus jeune vainqueur de l'histoire de la course. Et le lendemain matin, au lieu de faire la grasse matinée, il a décidé d'aller faire un peu de VTT, de participer au Roc d'Azur, la grande compétition de VTT dans le Var. Il a terminé 64e, mais c'était juste histoire de s'amuser, dit-il, pour le plaisir de la descente, sans la pression de la performance. C'est aussi ça, la beauté
1: mais
6: du
1: oui,
6: sport.
1: Mais oui, pourquoi pas. Merci, Céline Asselot. La politique et l'économie à suivre avec Patrick Cohen et Dominique Seux.
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1: 7h43.
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1: C'est l'édito politique. Patrick Cohen, Raphaël Glucksmann, candidat social-démocrate désigné par près de 80 000 sympathisants de gauche. Ça change quoi ?
4: D'abord, Glucksmann change de dimension. Il était candidat potentiel. Le voici candidat tout court, assuré de figurer sur l'affiche du premier tour au même titre que les deux autres prétendants certains que sont Marine Le Pen et Jean-Luc Mélenchon. La bataille peut réellement commencer. Ensuite, même auprès d'un collège limité de 120 000 votants, sa très large victoire de premier tour, au-delà de tous les pronostics, confère à Raphaël Glucksmann une légitimité et un élan inespéré, comme Ségolène Royal il y a 20 ans, qui avait fait à peu près le même score, 60% pour 108 000 voix, mais cette fois l'écart est encore plus grand, 66%, presque 52 points d'avance sur le second Olivier Faure. C'est un quasi plébiscite qui n'est pourtant pas celui d'un candidat qui aurait dominé de la tête et des épaules les trois débats télévisés. Le favori a été beaucoup chahuté, il n'a pas toujours pris l'ascendant sur ses concurrents, mais il était le seul crédité par les sondages d'un score à deux chiffres. Glucksmann dira que sa ligne pro-européenne et anti-LFI a été validé, ce qui n'est pas faux, mais les électeurs de la primaire ont très sûrement voté utile pour celui qui offre aujourd'hui le plus de chances à la gauche non mélenchoniste d'accéder au second tour.
1: Cette primaire était donc une stratégie gagnante.
4: Qui donne tort à ceux qui déconseillaient Raphaël Glucksmann de prendre part à une telle machine à perdre, un piège, une lessiveuse, mais que va-t-il faire dans cette galère ? Il sera dévoré par le PS. La relecture de certains commentaires de ces dernières semaines s'avère cruelle. Le stratège perdant, en vérité, se nomme Olivier Faure. Sa primaire, conçue pour torpiller l'eurodéputé Place Publique, s'est retournée contre le premier secrétaire, affaiblie et délégitimée au sein de son propre parti. À 14% des voix, sa ligne est battue, sa parole ne pèse plus. Le patron du camp socialiste, au sens large, s'appelle désormais Glucksmann. Ce qui fait un autre perdant, l'homme qui espérait le remplacer, François Hollande, et qui ne peut que déchanter, même si l'ancien président n'oublie pas que Benoît Hamon, choisi en 2017 par une primaire à 2 millions de votants, en est était sorti avec des sondages à 17 ou 18% avant de reperdre le terrain gagné face à Mélenchon. Une primaire réussie ne garantit pas une bonne campagne et une dynamique gagnante.
1: Alors quels sont les atouts et les handicaps de Raphaël Glucksmann ?
4: Parmi ses atouts, il est l'un des rares nouveaux visages de cette compétition. Édouard Philippe et Gabriel Attal ont tous les deux été Premier ministre d'Emmanuel Macron. Marine Le Pen et Jean-Luc Mélenchon ont déjà été trois fois candidats. Glucksmann peut incarner une forme de renouveau. Son principal handicap est aussi l'une de ses cible. Il s'appelle Jean-Luc Mélenchon et il continue de dominer la gauche. Hier, à Clermont-Ferrand, il a réussi le plus grand meeting de ce début de campagne, plus de 10 000 personnes, en faisant montre de son immense talent de tribun et en plaidant pour les jeunes, pour l'abrogation de Parcoursup et pour le droit de vote à 16 ans. À Raphaël Glucksmann de démontrer qu'il peut rivaliser.
1: Merci Patrick Cohen, Raphaël Glucksmann, qui sera notre invité à 8h20.
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1: Dominique Seux, le mondial de l'automobile commence aujourd'hui à Paris. Vous nous emmenez sur scène et dans les coulisses.
5: Oui, la scène, c'est une industrie automobile française et européenne qui reste absolument furieuse de ce qu'elle appelle la conversion à marche forcée à l'électrique et qui exige une pause dans le toujours plus de normes supplémentaires et qui exige des assouplissements dans le calendrier européen. La scène, c'est encore, ce sont des constructeurs tricolores qui vont malgré tout mettre en avant leur voiture électrique à petit ou moyen prix. Alors, la future 2 chevaux pour Citroën, le retour de la 2Doche à 15 000 euros avant être publique en 2028. La future Dacia Spring pour Dacia, 17 000 euros avant aide en 2027. Et toujours la Twingo et la R5 de Renault, la 208 de Peugeot. La Seine, ce sont encore les marques chinoises qui seront très visibles. Porte de Versailles, une vingtaine d'entre elles ont pris en stand le double il y a deux ans. Leur part de marché en France n'est encore que de 4%, mais déjà plus de 11%. En Europe, la Seine, enfin, c'est une bouffée d'espoir des industriels européens après l'annonce vendredi d'un accord entre Bruxelles et Pékin pour que les Chinois baissent de plus de moitié leurs exportations de voitures hybrides. Quand l'Europe sait dire stop ensemble, elle obtient des résultats, même si ce n'est que le début du commencement.
1: Et les coulisses alors, Dominique ?
5: Eh bien, c'est un vrai bras de fer ici en France entre les constructeurs et l'État. Sur quoi ? Sur le leasing social, ce dispositif qui finance l'acquisition de voitures électriques par les Français les plus modestes depuis 2024, avec de très faibles mensualités. Selon mes informations, la décision avait été prise de poursuivre ce dispositif pour la quatrième année consécutive en 2027. Mais voilà, les constructeurs n'en veulent plus vraiment. Il est donc possible que ça s'arrête. Le gouvernement, lui, est prêt à financer jusqu'à 100 000 véhicules l'an prochain. Voitures neuves pour les particuliers autour de 50 000, véhicules utilitaires pour les artisans et même voitures d'occasion. Sauf que Renault vient de faire passer le message à Sébastien Lecornu que ça ne l'intéresse plus. Sur son site internet, l'ex-régie indique d'ailleurs que le guichet est fermé, temporairement est-il écrit, mais un temporaire qui pourrait durer. Pourquoi ? Parce que les voitures électriques se vendent très bien toutes seules, sans leasing, parce que les industriels font moins de marge avec le leasing, et pour résumer et dire l'essentiel, parce que la production ne suit pas. Matignon est tenté d'arrêter les frais, mais l'Élysée résiste, c'est un dispositif auquel tient Emmanuel Macron. On verra si le président en parlera aujourd'hui en visitant le salon. C'est en définitive, Florence, un paradoxe étrange. Les industriels protestent haut et fort, matin, midi et soir, contre la concurrence chinoise et ses véhicules moins chers, mais ils boudent l'aide de l'État qui solvabilise des acheteurs. Alors, ont-ils sous-estimé et freiné le décollage de l'électrique ? Écoutez, c'est bien possible.
1: Merci Dominique. À demain.
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1: Il est 7h50 et Benjamin Duhamel, votre invité, est metteur en scène.
0: Il a fait chanter et danser la ville de Paris devant 1 milliard de téléspectateurs à l'été 2024. Il est aussi à l'aise avec Shakespeare et Richard III qu'avec la comédie musicale Starmania qu'il a ressuscité. Et il a choisi France Inter pour nous révéler en exclusivité sa prochaine création pharaonique. Bonjour Thomas Joly.
3: Bonjour Benjamin Duhamel.
0: Merci d'être avec nous ce matin. Bon, on ne va pas faire durer le suspense trop longtemps. Il y avait beaucoup de rumeurs sur vos projets futurs. Quel est donc le nouveau spectacle que vous allez diriger, que vous allez mettre en scène?
3: Eh bien, merci de m'accueillir pour que je puisse annoncer que j'ai la joie et l'honneur d'être le metteur en scène et le directeur artistique d'un nouveau spectacle musical autour de Dalida, qui va s'appeler Dalida in Paradisco, et qui sera créé au Dôme de Paris en octobre 2027, dans un an tout pile.
0: Donc dans un an tout pile et ensuite en tournée dans toute la France. Un spectacle musical sur Dalida. Expliquez-nous pourquoi avoir voulu vous lancer dans ce projet et ce qu'incarne Dalida pour vous, Thomas Joly.
3: Vous l'avez un peu rappelé, moi j'aime bien les monuments, qu'ils soient littéraires, musicaux ou même les vrais monuments autour de la scène. Et Dalida en est un. Et c'est vrai que son parcours, sa vie, son parcours de femme et son parcours d'artiste créent une matière exceptionnelle pour un spectacle qui, je crois, peut être non seulement onirique, mais aussi très puissant émotionnellement. Mmh. Et Orlando, son frère, souhaitait depuis longtemps créer un spectacle musical. Il est venu me trouver.
0: Oui, il vous a choisi directement.
3: Voilà, ouais. Il est venu me trouver, me parler de cette idée. Ouais. Et moi, je lui ai proposé le concept de Paradisco, qui n'est pas de moi, hein, qui est vraiment de Dalida elle-même, puisque peut-être vous connaissez Gigi Lamoroso, cette chanson, qui raconte l'histoire d'un Napolitain qui part aux États-Unis.
0: Bah, tenez, d'ailleurs, vous savez quoi, Thomas Joly, on va faire plaisir aux auditeurs.
3: Allez,
0: et on va en,
3: let's go,
0: un peu, en écouter un petit peu. Voilà, arriva Gigi Lamoroso.
3: Absolument.
0: Il faut rappeler que cette chanson est le plus grand succès mondial de Dalida, qui date de 74, qui raconte l'histoire de ce dragueur charmeur napolitain qui part à la conquête d'Hollywood
3: et qui revient bredouille.
0: Et qui revient bredouille et qui donne une autre chanson quelques années plus tard.
3: Mais vous savez tout.
0: La fameuse
3: Gigi in Paradisco, voilà. Puisque Gigi meurt et il devient pour le coup vraiment une star, mais au paradis qu'il transforme en Paradisco. Et moi, je pense que Dalida, eh bien, elle est là-bas aujourd'hui, au Paradisco, et depuis le Paradisco, elle reverra sa vie, son parcours, elle va en passer en revue sa vie, et si je peux me permettre, faire la revue aussi de son parcours et de sa vie.
0: Quand vous avez mis en scène Thomas Joly Starmania, ce qui était frappant, c'était le nombre de résonances contemporaines qu'il y avait sur tout un tas de thématiques, sur l'écologie, sur aussi la question question des éventuelles dérives autoritaires. Qu'est-ce qu'elle a d'actuel, Dalida, dans son parcours et dans son discours ?
3: Moi, je trouve que c'est la liberté et la modernité. Elle a toujours été une femme d'abord très puissante, en prise avec sa féminité, mais aussi qui prenait en main sa carrière. Elle a toujours su se renouveler. Elle a pris position, par exemple, pour les droits des personnes homosexuelles. Mm-hmm. Elle a participé au premier gala avec Lynn Renaud de lutte contre... pour la recherche contre le sida. Elle a toujours été positionnée très, très dans le progrès. Et j'ai l'impression que c'est aussi une figure réconciliatrice. Elle a toujours été... adorée de plusieurs générations, et encore aujourd'hui, alors que ça fait presque 40 ans qu'elle n'est plus là, dans les magasins, dans les taxis, dans les bars, dans les discothèques, on danse encore sur Dalida, réconciliatrice aussi parce qu'elle a traversé différentes cultures, de l'Égypte, l'Italie, la France. Elle est, je crois, un être de réconciliation, et ça nous fait forcément du bien, je crois, aujourd'hui.
0: Une figure qui rassemble, vous parliez effectivement du fait que son frère et producteur Orlando était venu vous chercher, je crois que vous avez eu accès à des archives incroyables.
3: Absolument, j'ai la chance de travailler auprès d'Orlando, qui m'ouvre ses placards dans lesquels sont rangés des classeurs avec des articles jaunis depuis le début de la carrière de Dalida, en fait.
0: Qu'est-ce qu'on y découvre alors dans ces archives?
3: On y découvre en fait que Dalida a été extrêmement bavarde. Elle a dit beaucoup de choses. Elle a été très très suivie médiatiquement. Je rappelle que c'est la première à avoir été passée à la radio de manière répétée et récurrente avec Bambino. C'est comme ça qu'on a créé le tube, l'idée d'industrie presque du tube. Et donc il y a beaucoup beaucoup de mots de Dalida, et pour le texte que je co-signe avec Maximilien Marcé-Husson, on a décidé qu'entre les chansons, il y aurait des scènes parlées et que ce soit que des mots de Dalida. Donc moi, je pioche dans ces archives qu'Orlando m'ouvre.
0: Donc tout le livret est déjà écrit. Absolument. Et s'inspire de ce qu'a pu dire et écrire Dalida. Pour ceux qui nous écoutent ce matin, Thomas Joly, et qui se demandent évidemment qui va incarner Dalida. Je crois savoir que le casting, il va s'ouvrir dans quelques minutes. Je ne sais pas si dans ce studio, il y a peut-être certains candidats pour incarner.
3: C'est le moment.
0: Évidemment, à Florence. Non, évidemment. Plus sérieusement, qui peut incarner Dalida? Est-ce que vous cherchez une star? Est-ce qu'au contraire, vous allez brasser large? On rappelle que dans Starmania, ce n'était pas forcément des personnalités qui étaient très connues.
3: Et ça va être la même chose ici. On cherche une interprète qui a beaucoup de cordes à son arc, parce que Dalida était chanteuse, danseuse, actrice aussi. Il faudra ces trois talents-là. Et puis, on cherche plutôt une interprète d'origine italienne, parce que cet accent, c'est aussi ce qui fait beaucoup Dalida, francophone, évidemment. Voilà, il faut tous ces talents-là. Mm-hmm. Et le casting est effectivement ouvert sur le site du spectacle.
0: Voilà, donc dans quelques minutes, à partir de 8h, si vous nous écoutez, il faut rappeler, Thomas Joly, que désormais, chacune de vos créations est un événement. Après le triomphe de la cérémonie d'ouverture des Jeux Olympiques, le succès de Starmania, dans le même temps, vous allez co-diriger, à partir de janvier 2027, le Théâtre National Populaire de Villeurbanne, qui est un haut lieu du théâtre public. Est-ce que c'est Dalida compatible comme fonction, ce projet de co-directeur du TNP de Villeurbanne?
3: Je vais vous raconter une anecdote qui m'est arrivée en 2023 au TNP à Villeurbanne, alors que j'en étais pas le co-directeur, où je jouais ma dernière pièce, Le Dragon d'Evgeny Schwartz, et où j'attendais le début du spectacle. Une spectatrice vient à moi et me dit « Ah bah écoutez, moi j'ai vu Starmania à la Halle Tony Garnier à Lyon, et j'ai tellement aimé votre travail que je voulais en découvrir davantage. » Et voilà que pour la première fois, j'entre au TNP pour découvrir une pièce, donc d'Evgeny Schwartz, qui est évidemment moins connu que Starmania. Et donc, je crois que c'est non seulement compatible, mais heureux de faire ces ponts et ces porosités entre les mondes, entre les objets culturels, parce que le public, en fait, s'y retrouve. Et j'ai donc la grande joie de co-diriger avec Laetitia Guédon, à partir du 1er janvier, ce théâtre emblématique. Ouais.
0: Donc, ce que vous nous expliquez, Thomas Joly, c'est que vos créations populaires, monumentales, au fond, elles servent à attirer un certain nombre de publics vers le théâtre public. Vous avez jamais vécu une forme de, je sais pas, peut-être de snobisme de la part de vos pairs du théâtre public, qui auraient pu considérer que c'était pas tout à fait du bon niveau d'aller mettre en scène Starmania ou de faire chanter, danser Aya Nakamura avec la Garde Nationale?
3: Oh, il y en a, du snobisme, ça c'est sûr. Mais
0: par exemple, vous en avez été victime directement? Il y a des gens qui vous ont dit...
3: Effectivement, oui, mais même, je crois que moi, je ne hiérarchise pas les objets culturels et j'aime en fait toutes les cultures et tous les objets. Voilà. Et effectivement, vous reparlez d'Aya Nakamura qui chante Aznavour, mais aussi avec la Garde Républicaine. Voilà, tout ça, c'est de la musique, ça se rencontre, ça crée de la surprise, ça crée de la beauté. Moi, je crois beaucoup à ces ponts-là, sans mauvais jeu de mots par rapport à la cérémonie.
0: Au pont des arts,
3: Mais je crois à ces ponts-là et je n'ai pas de mépris. Voilà. Je n'ai pas envie d'avoir du mépris. S'il y en a, tant pis. Moi, je continue à croire à ces rencontres.
0: Oui, il y avait cette phrase formidable de votre prof de théâtre, le grand metteur en scène Stanislas Nord. Irlandais qui vous avait dit il faut savoir piocher partout, de Britain à Britney, faisant référence à Benjamin Britten jusqu'à Britney Spears. C'est ça la touche Thomas Joly?
3: Absolument, en tout cas de pouvoir piocher partout, de ne pas hiérarchiser, de ne pas avoir de mépris parce que chacun porte une culture et des goûts différents et je crois que chaque culture est légitime.
0: Ouais. Vous allez donc diriger un théâtre public Thomas Joly qui vit de subventions avec une élection présidentielle en mai 2027 qui pourrait voir, si l'on en croit les sondages, Marine Le Pen accéder au pouvoir. Est-ce que ça vous inquiète ça?
3: Alors qu'elle accède au pouvoir, oui, d'autant qu'on voit comment ce parti traite la culture. On l'a vu, quelques annulations dans des théâtres municipaux dont la municipalité est donc devenue RN. Mmh. Ça nous alarme, évidemment, sur ce traitement. Mais là où, par exemple, au TNP, il y a une sécurité, c'est que ce théâtre est aidé par plusieurs partenaires
0: publics. Oui, il y a aussi les régions.
3: Absolument, et la ville de Villeurbanne. Donc ouais. c'est ça aussi qui peut nous permettre...
0: Mais plus généralement, la façon dont un créateur, un metteur en scène envisage le fait de continuer de créer avec un pouvoir politique qui passerait effectivement aux mains du Rassemblement National.
3: C'est une question évidemment très, très, très importante. Moi, je trouve que c'est alarmant, mais en même temps, c'est instructif. Parce qu'on voit bien en fait que les récits qui sont par exemple annulés dans certains théâtres sont des récits qui ne correspondent pas à leur narratif. Et ça, c'est intéressant parce que ça nous renseigne sur deux choses. D'abord, un, qu'il y aurait des narratifs qu'ils voudraient imposer, et ça, c'est très dangereux. La deuxième chose, c'est qu'ils ont peur qu'on puisse proposer d'autres récits, comme si les spectateurs n'étaient pas simplement libres de leur émancipation et des choix qu'ils peuvent faire pour aller au théâtre, au cinéma ou lire des livres. Et ça, ça c'est alarmant. Je rappelle que la culture, elle ne s'impose à personne. Hein. La culture, c'est un choix. On décide d'ouvrir un livre ou de le refermer, d'éteindre sa télé, d'aller au cinéma, etc.
0: Donc c'est quoi, comme patron de théâtre, vous seriez une sorte de contre-pouvoir, donc vous resteriez en place, vous ne diriez pas là, moi dans ces conditions, je quitte mon poste dans la culture.
3: Je continuerai à créer en tout cas parce que je crois que la culture et le théâtre sont des outils d'émancipation à la fois intime et personnelle qui nous permettent aussi de retrouver un peu de discernement et de clarté dans un monde bien confus.
0: Un mot pour terminer Thomas Joly sur celle que vous aviez choisie comme l'une des figures de la cérémonie d'ouverture des Jeux Olympiques, c'était la DJ Barbara Butch, qui depuis cet été particulièrement est victime d'appels au boycott, d'insultes antisémites. Plusieurs de ses performances ont été annulées. Quel regard est-ce que vous avez sur ce qu'elle a pu subir et on imagine que vous la soutenez ?
3: J'ai pas été tout à fait... Moi, j'étais pas d'accord avec sa signature à cette tribune.
0: Pour dire choses, elle a signé une pétition pour soutenir la loi Yadan.
3: C'est ça.
0: Et elle s'est ensuite expliquée en disant qu'elle avait regretté de signer cette pétition.
3: Je trouve que c'est un peu lourd comme réaction en face. D'abord, elle est toujours victime de cyberharcèlement depuis, pas seulement cette affaire, mais depuis la cérémonie et même avant. Et puis d'un coup, ça s'inscrit dans le réel. Moi, j'ai trouvé que c'était c'était difficile. Quand on est artiste et qu'on est exposé, d'être à ce point une cible. Et je lui ai apporté mon soutien, effectivement, à cet endroit-là.
0: Et donc, elle doit pouvoir continuer à jouer, à
3: se produire.
0: En fait,
3: je crois que dans ce pays, on a beaucoup de chance d'avoir plein de moyens d'exprimer nos désaccords et notre désapprobation. Je suis pas certain que de mettre en danger une artiste, je suis pas sûr que ce soit la meilleure façon.
0: Merci beaucoup Thomas Joly. Dalida in Paradisco, ça démarre dans un an, en octobre 2027 au Dôme de Paris et vous pouvez prendre vos places dès demain.
1: Et à tout à l'heure, Benjamin Diemel, on se retrouve pour le grand entretien, il est 8h sur France Inter. L'heure du journal d'Hélène Philly, bonjour Hélène.
7: Bonjour à tous. Une escalade inédite en Arabie Saoudite. Les Houthis du Yémen, alliés de l'Iran, attaquent les aéroports encore hier soir après une frappe qui a tué 13 personnes, dont un Américain samedi. Donald Trump se retrouve une nouvelle fois sous pression. De rose et de ronce, la campagne qui s'ouvre pour Raphaël Glucksmann, sorti vainqueur dès le premier tour hier soir de la primaire social-démocrate en vue de la présidentielle.
1: Raphaël Glucksmann, invité du grand entretien dans 20 minutes. Pour lui, les choses sérieuses ne font que commencer. Réussira-t-il à rassembler son camp et au-delà, à quoi va ressembler sa campagne? Venez vous aussi avec vos questions et vos commentaires. Le standard est ouvert 01 45 24 7000. 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
7: Dans ce journal encore, la précarité alimentaire s'aggrave. 7 millions de Français sont concernés. Un quart des jeunes. Rapport choc d'Action contre la faim que France Inter vous dévoile ce matin. La voiture électrique star du mondial de l'automobile qui s'ouvre aujourd'hui à Paris. La plainte de 6 Kanaks contre les conditions de leur arrestation pendant les émeutes de 2024. Et puis la metteuse en scène, Lorraine de Sagazan, apprivoise les codes de l'opéra à Nantes.
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7: 10 ans que le royaume saoudien n'avait pas été attaqué de la sorte. Riyad est dans le viseur des Houthis du Yémen, alliés de l'Iran depuis le début du week-end. L'attaque la plus meurtrière a eu lieu samedi contre l'aéroport international de Riyad. Elle a fait 13 morts, plus de 300 blessés. Anne Andlauer, bonjour.
9: Bonjour.
7: Vous êtes l'une de nos correspondantes dans la région. Anne, aéroports qui ont encore été attaqués ces dernières heures.
9: Oui, les Houthis visiblement élargissent leur cible en Arabie Saoudite avec les attaques revendiquées dimanche contre les aéroports de Riyad et aussi celui de Dammam, c'est dans l'est du royaume, mais aussi deux installations énergétiques du groupe pétrolier Aramco, un site gazier et une raffinerie. Les Houthis affirment avoir utilisé des missiles balistiques, des missiles de croisière et des drones. Ils présentent ces frappes comme des représailles au bombardement saoudien au Yémen. Ils menacent d'élargir davantage leurs tirs aux infrastructures civile et économique tant que Riyad poursuivra son offensive. Alors cette nouvelle vague intervient après l'attaque particulièrement meurtrière, vous l'avez dit, samedi contre l'aéroport international de Riyad avec au moins 13 morts, 300 blessés. Un aéroport, c'est une cible stratégique puisque ça permet de perturber les transports, d'attirer aussi l'attention internationale et d'augmenter la pression sur les autorités saoudiennes. En réponse, Riyad intensifie aussi ses frappes aériennes sur les zones contrôlées par les Houthis, notamment Sanaa, la capitale du Yémen. Les Houthis affirment avoir recensé 124 frappes saoudiennes depuis samedi. Une escalade donc qui fait craindre un élargissement du conflit qui oppose aujourd'hui les Houthis pro-iraniens aux forces gouvernementales yéménites et à l'Arabie saoudite.
7: Anne Andlauer depuis la Turquie. Merci Anne. Et ces attaques mettent donc les États-Unis sous pression. Un Américain a été tué dans l'attaque de samedi. Bonjour Nathanaël Charbonnier.
10: Bonjour.
7: Cela pousse inexorablement Donald Trump à s'engager, même s'il n'en a pas du tout envie.
10: Oui, alors il faut savoir que les États-Unis ont déjà reçu plusieurs demandes saoudiennes de soutien et que jusqu'à présent, il ne s'est rien passé. Washington n'a pas donné suite alors qu'un accord de défense lie normalement les deux pays. Il a été signé l'année dernière. Pour l'heure, les Américains se contentent de fournir des informations, mais vous l'avez dit, la mort d'un concitoyen à Riyad samedi change un peu la donne avec un Donald Trump qui se retrouve coincé car il n'a pas envie d'ouvrir un nouveau front alors qu'il est déjà en difficulté contre l'Iran. Il a en tête également les élections de mi-mandat, il n'a pas envie d'aller contre ses électeurs MAGA, mais

0: Volodymyr Zelensky, le président ukrainien. Pierre Aski va y revenir juste après ce journal.
1: 8h05, c'est une nouvelle campagne qui commence à gauche.
0: Car la primaire du camp socialiste Place Publique a déjà livré son verdict. Raphaël Glucksmann, très net vainqueur hier soir dès le premier tour.
2: La démocratie a parlé et le résultat est sans appel. Je suis donc ce soir le candidat de la gauche démocratique à l'élection présidentielle de 2027.
0: Rappel, Glucksmann, plus de 80 000 voix sur les 120 000 suffrages exprimés, très loin devant le second. Olivier Faure, patron du PS, 52 points derrière. Les trois autres candidats, Emmanuel Morel, Ségolène Royal et Jérôme Guedj, à moins de 10%. Mais la campagne ne s'annonce pas de tout repos. Raphaël Glucksmann, déjà enfariné hier soir à la sortie du bar parisien où il était venu célébrer sa victoire. Ses adversaires malheureux lui ont aussi fait passer ce message. Et à plusieurs reprises, des hier soir, il va falloir rassembler et largement, le plus dur commence sans doute, Jérôme Val.
3: Une présidentielle, ce n'est pas la carte du tendre, assure un cacique du PS. Il faut que Raphaël Glucksmann rentre dans la peau du cogneur, mais aussi du rassembleur, poursuit-il. Le leader de Place Publique n'a que quelques jours, quelques semaines, tout au plus pour remporter ce sacré pari, nous glisse l'un de ses soutiens, et ce n'est pas encore gagné. Le risque de désunion existe, pronostique un socialiste, et il va falloir le battre en brèche immédiatement. Sonné par sa lourde défaite, le premier secrétaire du parti, Olivier Faure, a tenté du bout des lèvres d'organiser les troupes. À nous de forger ensemble cet esprit de victoire, a-t-il indiqué à la tribune. Il faut lui laisser la nuit avant d'être enthousiaste, justifie un socialiste sur ce peu d'entrain du patron. Et au-delà du PS, on va tendre des mains, explique l'entourage de Raphaël Glucksmann. Les écologistes, les partisans de François Ruffin, pour l'instant guère emballés. Hier soir, la candidate des écolos, Marine Tondelier, a regretté le choix des votants, celui du repli qui refuse toute alliance large de la gauche.
0: Et de son côté, Jean-Luc Mélenchon n'en a que faire, sa campagne déjà bien en route face à 10 000 sympathisants hier soir au Zénith de Clermont, venus promettre l'abolition de Parcoursup. Une ignominie, a-t-il dit, en pleine colère lycéenne. Et l'ONG Action contre la faim alerte donc ce matin. Un quart des 18-24 ans manque de nourriture. France Inter vous dévoile son rapport en avant-première. Une précarité alimentaire qui concerne 7 millions d'adultes et qui s'aggrave. Julia Raymond s'en est rendu compte dans une cuisine solidaire du 18e arrondissement de Paris.
4: Avec sa cuillère en bois, Yvan, 60 ans, finit de remplir des tupperwares.
5: Des spaghettis avec de l'oignon, des tomates et tout que j'ai fait cuire. Et là, c'est une omelette.
4: De quoi manger pour plusieurs jours, même si ce n'est pas facile pour lui de pousser les portes de cette cuisine qui lui donne des ingrédients pour se préparer à manger.
5: C'est j'ai la honte de venir faire la cuisine ici, parce qu'avant je me démerdais tout seul, je suis obligé d'aller dans une association pour pouvoir manger.
4: Tout a basculé il y a 9 ans. Mal de dos, thrombose, la médecine du travail déclare cet ancien aide-soignant inapte au travail, ses revenus chutent, moins de 1000 euros par mois aujourd'hui. Pension d'invalidité comprise, c'est vite dépensé.
5: Moi, à 15 du mois, il n'y a plus rien déjà. J'ai pas d'argent, je peux pas me nourrir. Quand j'ai pas de sous, des fois, je mange pas pendant 3-4 jours.
4: Et même quand Yvan mange, c'est souvent un plat discount tout préparé. Je ne sais même pas ce qu'il y a dedans, soupire-t-il. L'inflation de ces dernières années a tout changé.
5: Un paquet de pâtes, avant, vous avez les pâtes à 50 centimes, à 60 centimes, on pouvait s'en sortir. Maintenant, un paquet de pâtes, il faut compter 1,80 €. Je peux plus faire ça.
4: Yvan survit désormais grâce à cette cuisine solidaire et au Resto du Cœur. Un réconfort bien insuffisant.
5: Non, des fois, j'ai pas le moral, j'ai envie de partir rejoindre ma mère au paradis.
4: L'homme attend désormais sa retraite anticipée. Il espère retrouver un peu d'élan et davantage de pouvoir d'achat.
0: Les tickets restaurants ont souvent été un moyen de rajouter des fruits ou de la viande dans le chariot. On peut le faire depuis 2022, mais c'est devenu une source d'inquiétude pour les restaurateurs qui en profitent moins. Les députés examinent donc aujourd'hui un projet de réforme. 5 à 6 millions d'utilisateurs, 10 milliards d'euros dépensés chaque année. Comment faire pour que tout le monde s'y retrouve, Agnès Soubiran?
6: Avec d'abord la demande du secteur de la restauration d'instaurer un double plafond. Les salariés pourraient ainsi dépenser 25 euros par jour au restaurant, chez le traiteur ou à la boulangerie, mais seulement 10 euros dans les grandes surfaces. Une proposition retoquée en commission la semaine dernière, mais qui pourrait revenir sur le tapis en séance à l'Assemblée. Autre point épineux, le dimanche est-il un jour comme les autres? Oui, avait dit le ministre Serge Papin en printemps dernier. La mesure a ensuite été retirée, mais figure désormais dans un amendement, ce qui permettrait d'utiliser ces tickets au restaurant le week-end. Sensible aussi le montant des commissions demandées aux commerçants par les opérateurs. Les députés députés devront trancher. Enfin, ce qui ne fait

0: Et plus guère débat, c'est la dématérialisation fixée au 1er janvier 2028 et qui concerne déjà 80% des utilisateurs.
1: Tout cela alors que les députés entament aujourd'hui en commission l'examen du projet de budget de la sécurité sociale. À ce stade, la gauche promet la censure, jugeant l'effort sur les plus modestes disproportionné. Le gouvernement prévoit notamment de ne pas réévaluer les pensions de retraite au-dessus de 1265 euros. Le Rassemblement national, de son côté, dénonce le transfert des remboursements des cures thermales ou des frais hospitaliers vers les mutuelles et la taxe sur les produits sucrés, des produits récompense et douceur pour les Français, a jugé la députée RN Joëlle Mélin. Et face à la flambée des prix à la pompe,
2: la voiture électrique vedette du salon de l'auto.
1: Les constructeurs du monde entier sont à Paris cette semaine pour le mondial de l'automobile et tous sont venus avec leurs nouveautés. Accès électrique, en effet. Plus de 40% des ventes de voitures neuves en septembre. C'est un record. Luc Chemla est allé rencontrer un nouveau converti près de Niort.
3: Rendez-vous donné sur le parking de l'entreprise où travaille Nicolas, 30 ans.
4: C'est la rouge, Mégane E-Tech rouge.
3: Là, il la débranche car ce consultant en informatique a eu la chance de trouver une borne libre.
4: On a quelques places au bureau, donc c'est un peu le premier arrivé, premier servi, mais c'est clairement des grosses économies. J'ai rechargé 5 ou 6 heures aujourd'hui.
3: Direction la maison à La Rochelle, trajet qu'il faisait avant en Mercedes moteur diesel, avant d'acheter en mai cette électrique d'occasion à 25 000 euros. Et son plaisir aujourd'hui...
4: Alors c'est combien le prix de l'essence ? 2,24. Et en plus, il y a la queue.
3: Regardez les stations sans s'y arrêter. Si son ancien véhicule se faisait vieux avec des réparations à plus de 3 000 euros en un an et demi, la flambée des prix du carburant a été un déclic.
4: On était à peu près à 120-150 euros par mois d'essence. Et au fur et à mesure, on passait la barre des 150 plus souvent et ainsi de suite.
3: Il ne reviendra jamais en arrière, même s'il y a un inconvénient, la recharge.
4: On prend du temps sur autoroute. Quand on arrive avec 15% de batterie, attendre 30-40 minutes pour recharger 60% de la batterie, c'est un peu dommage. Et donc voilà, on est arrivé. On était parti à 81 et donc on arrive avec 56% pour une heure de route.
3: Garé à sa place devant sa maison, Nicolas branche désormais la voiture à une simple prise chez lui.
4: C'est la même prise que l'aspirateur.
3: Un confort devenu un critère absolu, dit sa femme Ingrid. Le couple cherche à déménager.
5: On a visité une maison il n'y a pas très longtemps où on n'avait pas de place devant la maison. Bah là, c'est un non catégorique. On fait comment ? On ne pouvait pas brancher notre voiture donc.
3: Évidemment, la facture d'électricité a bondi, plus 60 euros par mois. Mais au global, le couple se dit largement gagnant.
1: Reportage France Inter sur le terrain signé Luc Chemla. Emmanuel Macron sera ce matin au Mondial de l'automobile. Ouverture du public, ouverture au public. Demain, porte de Versailles à Paris, où les flammes ont ravagé ce matin l'historique marché des Enfants Rouges dans le 3e arrondissement. C'est le plus ancien marché couvert de la ville, avec ses stands où l'on peut s'attabler pour manger. Monument historique. Depuis 1982, il n'y a pas de victimes, mais le marché est totalement sinistré. Leur plainte est-elle recevable ? La Cour de justice de la République examine aujourd'hui la requête de 6 militants kanaks contre 4 ministres, dont 2 toujours en exercice, Sébastien Lecornu, Gérald Darmanin, Gabriel Attal et Éric Dupond-Moretti. Ils dénoncent les conditions de leur arrestation puis de leur incarcération en métropole lors des émeutes de 2024 en Nouvelle-Calédonie. Leur plainte est déposée pour acte arbitraire, attentatoire à la liberté individuelle, abus d'autorité aggravé et association de malfaiteurs. Delphine Evenou.
6: Le 23 juin 2024, après 96 heures de garde à vue et une mise en examen, les militants kanaks sont embarqués en pleine nuit dans un avion de l'armée de l'air qui les attend. Ils décollent pour la métropole, menottés pendant tout le voyage.
7: Le voyage en avion, ça a été terrible, hein, très humiliant.
6: Christian Théin est le président du FLNKS, leader indépendantiste.
7: Parce qu'on avait l'impression qu'il y avait un transfert de terroristes.
6: Il va passer un an en détention à l'isolement, prison de Mulhouse, à 17 000 km de chez lui. Cette opération était politique et a été planifiée, estiment les militants et leurs avocats. Leur plainte s'appuie notamment sur un documentaire de France 5 au cœur d'une cellule de crise, un mois avant les arrestations. On y entend Gérald Darmanin, alors ministre de l'Intérieur.
8: On a fait 200 interpellations et il n'y a pas un mec qui va en prison. C'est quand même un sujet.
6: Puis Gabriel Attal, Premier ministre.
9: S'il pouvait y avoir quelques exemples, ça serait bien.
6: Aujourd'hui, les militants kanaks veulent comprendre.
7: Il faut qu'on aille jusqu'au bout et aller jusqu'au bout. C'est quand ils cherchent des donneurs d'ordre chez nous, ben nous on cherche des donneurs d'ordre. Il n'y a pas de raison. Nous, on a besoin que ces gens puisse parler aussi devant des juges. Aujourd'hui, nous, on dit aussi, on veut que la vérité s'éclaircisse sur la manière comment les sujets calédoniens ont été abordés en général.
6: En juin dernier, les juges d'instruction ont ordonné un non-lieu général en faveur des Kanaks. Le parquet a fait appel.
1: Delphine Evenou, dans la famille de Sagazan, je demande la metteuse en scène, Lorraine, cousine de la chanteuse Zao, après plusieurs pièces applaudies, elle s'attaque à un opéra. Orphée et Eurydice, joué à Nantes jusqu'à dimanche, Victor Vasseur.
10: De ce chef-d'œuvre composé au XVIIIe siècle, Lorraine de Sagazan n'en connaissait que quelques mouvements. Elle a vu ses premiers opéras sur le tard.
11: Je ne suis jamais allée à l'opéra enfant. J'habitais dans une petite ville dans laquelle il n'y avait pas d'opéra. Mais je ne suis allée voir de toute façon des spectacles que très très tard dans ma vie.
10: Ses deux précédentes pièces intégraient de la musique, des comédiens chantés sur scène. Mais l'opéra, c'est un autre univers, concède la metteuse en scène.
11: En fait, ce qui me fascine, je crois que c'est l'artisanat de tous les corps de métier. Je pense que c'est aussi une chose que je cherche de pouvoir aussi me mettre en doute. Il faut remuer la création et se re-rendre disponible sans cesse pour ne pas s'engluer dans de vieilles certitudes.
10: Cette pièce ouvre la saison de l'Opéra de Nantes. Un choix de sa directrice, Alexandra Lacroix, qui voulait apporter un nouveau regard sur cette œuvre.
12: C'est un œil neuf. C'est quelqu'un qui, du coup, va se laisser prendre de manière quelque part très spontanée, avec ce regard novice sur la musique. Et pour autant, elle va nous amener toute son expérience sur la dramaturgie et une forme de théâtralité.
10: Sur scène, les couleurs vives et l'univers onirique de Lorraine de Sagazan dialoguent avec la musique de Gluck. Une manière pour la metteuse en scène de s'approprier, à sa façon, les codes de l'opéra.
1: Orphée et Eurydice par Lorraine de Sagazan, c'est à voir à l'Opéra de Nantes jusqu'à dimanche à Angers les 3 et 4 novembre. Lui nous promet une odyssée disco et onirique. Thomas Joly, le metteur en scène des cérémonies d'ouverture et de clôture des Jeux de Paris 2024, nous a réservé cette annonce il y a quelques minutes sur France Inter, invité juste avant ce journal pour nous dire qu'il crée donc un spectacle entièrement dédié à Dalida qui sera en tournée en France, Belgique et Suisse à partir d'octobre de l'année prochaine.
2: Exactement, merci Hélène Philly. Quel temps fait-il ?
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2: Marie-Pierre Planchon, c'est un classique, le pays est coupé en deux ce matin.
14: Oui, à l'ouest, vous avez une perturbation qui a fini par rentrer, mais lentement, car elle est freinée par l'anticyclone qui reste sur l'Allemagne. Résultat ce matin, c'est nuageux avec quelques crachins entre la Bretagne, la Basse-Normandie et le Nord-Aquitaine. C'est chargé aussi de la Haute-Normandie au Midi-Toulousain jusqu'au Pays Basque et ailleurs à l'est. Vous voyez le soleil se lever, parfois caché par quelques brouillards et un mercure bien contrasté. Là où c'est dégagé, il fait frisquer. Actuellement, on relève 2 petits degrés à Châtillon-sur-Seine, en Côte d'Or, 3 à Breuil-le-Vert, dans l'Oise comme dans la Nièvre, pas plus de 5 à Reims, 7 à Lyon, 8 à Paris, alors qu'il fait 17 à Lannion et Bayonne et déjà 20 à Argelès-sur-Mer.
2: Et la perturbation va progressivement gagner du terrain cet après-midi.
14: Voilà, à l'ouest, le ressenti sera automnal, alors qu'à l'est, on aura encore un petit air estival. La moitié ouest donc sera sous les nuages, surtout en Bretagne, Normandie, au Pays de la Loire, aux portes de l'Île-de-France, au centre, au Limousin, au Poitou-Charentes. On aura quelques gouttes qui pourront encore tomber, puis à l'est, le soleil dominera. Quelques averses sont prévues sur l'est de la Corse. Mistral et Tramontane seront de la partie et les maximales seront en hausse. Elles passeront 1 à 3 degrés au-dessus des normales de saison. Au plus bas, il fera 16 à Nontron en Dordogne, 17 à Deauville comme à Metz et Aurillac, comptez 18 à Lille et à Paris, 23, 21 à Grenoble, 22 à Biarritz et jusqu'à 23 à Saint-Mandirier-sur-Mer et même 26 à Canet-en-Roussillon, en se rappelant que crachin du matin n'efface pas chagrin mais n'empêche pas le pèlerin de poursuivre son chemin.
2: Ça, vous l'avez sorti de votre chapeau, yes, Marie-Pierre. Merci. Voici le monde, voici géopolitique.
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2: Huawei, Dubaï. Sur France Inter. Bonjour Pierre Aski.
16: Bonjour Florence.
2: Vous revenez sur Donald Trump et la guerre en Ukraine.
16: Une nouvelle fois, Donald Trump poignarde l'Ukraine dans le dos. Et il le fait dans l'espoir que ça l'aidera à ne pas perdre les élections de mi-mandat aux États-Unis dans 3 semaines. Les dirigeants ukrainiens ont le sentiment d'être tombés dans un piège, comme lors de la célèbre rencontre orageuse de Volodymyr Zelensky et de Donald Trump dans le bureau ovale de la Maison-Blanche l'an dernier. Cette fois, le traquenard s'est déroulé sur 3 jours et a détruit le peu de confiance qui avait été reconstruit entre le président ukrainien et les États-Unis. À l'arrivée, Donald Trump a fait un cadeau à Vladimir Poutine qui va recevoir des centaines de millions de dollars grâce à un accord avec Washington sur le diesel. Il fait porter à l'Ukraine la responsabilité de l'absence de négociations Kiev-Moscou, mais aussi de la hausse des prix mondiaux de l'énergie. Et il exige le remplacement de Zelensky à la tête de l'Ukraine, une ingérence décomplexée dans les affaires d'un pays souverain. Hier, Trump a tenté de corriger le tir en annonçant un accord des Russes et des Ukrainiens pour ne plus s'attaquer aux infrastructures énergétiques, aussitôt démenti par Zelensky, très remonté.
2: Pourquoi cette nouvelle crise ou cette nouvelle trahison ?
16: L'explication est double, Florence. Il y a bien sûr la complaisance constante de Donald Trump vis-à-vis de la Russie de Poutine, en partie provoquée par le rêve de deals économiques qui constitue le moteur de l'actuelle politique étrangère américaine. Mais il y a surtout le bourbier dans lequel se trouve Donald Trump depuis sa décision fatidique d'attaquer l'Iran, une guerre qu'il n'arrive ni à gagner, ni à s'en extraire, et qui s'étend désormais à toute la péninsule arabique, théoriquement sous protection américaine. L'impact politique est considérable avec le retour de l'inflation aux États-Unis, dont il rend désormais l'Ukraine responsable avec ses attaques de drones contre des raffineries de pétrole russes, plutôt que d'admettre que les prix de l'énergie ont crevé le plafond depuis l'attaque de l'Iran en février. Cette lâcheté politique n'a rien de surprenant, sauf qu'elle se manifeste ici aux dépens des Ukrainiens au moment où ils subissent les pires assauts russes depuis le début de cette guerre, il y a 4 ans et demi.
2: Et quel impact cela peut-il avoir sur la guerre ?
16: Trump veut empêcher l'Ukraine d'attaquer les cibles énergétiques en territoire russe, là où la Russie s'en prend tous les jours à celle de l'Ukraine. Zelensky s'est dit prêt à un accord réciproque pour ne plus viser ses cibles, mais il a besoin de garanties que la réciprocité est réelle. Le risque est que les États-Unis privent l'Ukraine du renseignement dont elle a besoin pour mener sa guerre, surtout après l'échange acrimonieux entre Trump et Zelensky sur un changement de dirigeant à Kiev, exigé par le président américain. Zelensky lui a répondu que c'est aux Ukrainiens de choisir, pas à Trump. L'Europe a mis du temps à réagir, mais a fini par s'exprimer en faveur de Zelensky. Il était temps, car elle a trop courbé les chines face à une Amérique qui a perdu sa boussole. On est ici face à du cynisme à l'état pur de la part de Trump, décidément plus hostile à ses alliés théoriques qu'à ses adversaires supposés, comme on le constate de manière constante depuis sa réélection, il y a bientôt 2 ans.
2: Merci Pierre Aski. À demain dans un instant, Raphaël Glucksmann est l'invité du Grand Entretien.
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2: 8h23.
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2: Le grand entretien et nous recevons donc ce matin le candidat à l'élection présidentielle du Parti Socialiste et de Place Publique avec vos questions et vos réactions. Vous le savez, chers auditeurs, le débat, la conversation vous est ouverte au 01 45 24 7000 et sur l'application Radio France. Bonjour Raphaël Glucksmann.
24: Bonjour.
2: Merci d'être avec nous ce matin sur France Inter pour votre première longue interview. Après votre victoire à la primaire de la gauche sociale-démocrate, victoire sans appel, avec plus de 66% des voix. On a beaucoup de questions à vous poser ce matin. Est-ce que vous allez réussir à rassembler ceux que vous avez affrontés et qui vous ont attaqué ? Quelle ligne et quel programme pour cette nouvelle campagne qui commence ? Mais d'abord, Raphaël Glucksmann, dites-nous quels sentiments vous ont traversé quand vous avez appris que vous aviez gagné cette primaire hier soir. À quoi avez-vous pensé ?
24: J'ai pensé aux militantes et aux militants qui ont cru dans mon intuition, dans la ligne que je proposais, dans cette clarification nécessaire des positions de la gauche démocratique. J'ai pensé à toutes celles et à tous ceux qui s'investissent. Enfin, vraiment, on a fait une campagne où il y a des milliers de militants qui, chaque jour, allaient expliquer, allaient porter la parole. Et c'est d'abord à eux que j'ai pensé. Et ensuite, je me suis dit, enfin. Enfin,
2: ça y est, ça commence.
24: Enfin, la bataille de France commence. Enfin, on a une gauche démocratique qui reprend de la force, de la vigueur, qui croit à nouveau dans ses principes et qui peut gagner l'élection présidentielle. Et enfin, on chasse l'esprit de défaite de nos âmes et de nos cœurs. Et c'est ça qui est le principal. Moi, je n'en peux plus, en fait, de cette gauche qui ne croit pas à la victoire. Et là, cette fois-ci, ce qui va se passer, c'est qu'on a réveillé une sorte de fierté. Une sorte de fierté dans cette famille socialiste, social-démocrate, qui a été habituée à la défaite et qui pense qu'à chaque élection, va falloir se sacrifier. Ben non, vous pourrez voter en étant fidèle à l'ensemble de vos convictions, sans sacrifier aucune part de vous-même. Et donc moi, j'ai hâte de mener cette bataille.
0: Et on va parler de cette campagne qui s'ouvre. Vous avez répété, Raphaël Glucksmann, pendant cette primaire, régulièrement, face à vos concurrents, que vous n'étiez pas un professionnel de la politique, que vous assumiez de ne pas avoir d'expérience ministérielle. Et ça y est, vous êtes ce matin officiellement candidat. Est-ce que, au fond de vous, vous vous sentez capable d'être président de la République? Est-ce que vous vous voyez dans le bureau du général de Gaulle à l'Élysée? Ou est-ce qu'au contraire, vous êtes pris, depuis hier soir, d'une forme de vertige?
24: Non, je sens une immense responsabilité. Je sens une immense responsabilité parce que je sais le moment historique qu'on traverse. Et toute ma vie m'a préparé à ce moment historique. Je ne pense pas que l'expérience politique aujourd'hui prépare à la situation historique dans laquelle on se trouve. Parce que la classe politique a été élevée, éduquée, dans l'idée que tout serait toujours pareil, que la démocratie ne serait jamais menacée, que la République était intangible et naturelle. Eh bien moi, toute ma vie politique m'a préparé à ce moment où tout peut basculer, où on vit un moment où...
0: Donc il n'y a pas de vertige, il n'y a pas de peur
24: c'est le moment
0: rentrer à l'Élysée.
24: Il y a une responsabilité immense. Moi, je mesure la gravité, la responsabilité. Mais ce que je dis, c'est que le vertige, c'est le vertige du moment historique qu'on traverse. Parce qu'en fait, quand vous avez passé votre vie à croire que tout serait toujours pareil, et que vous vous retrouvez dans une situation où en réalité la paix en Europe est menacée, où l'extrême droite est aux portes du pouvoir, où pour la première fois dans l'histoire de notre pays, eh bien, l'extrême droite peut gagner par les urnes et être majoritaire en France, ça n'est jamais arrivé. Eh bien, je crois qu'en fait, ce qui vous prépare à ça, c'est la capacité à vous battre. Et je veux dire aujourd'hui que cette élection, elle va ressembler à aucune autre, que cette campagne ne ressemblera à aucune autre, et qu'on a tous en nous, une sorte de boule qui nous tenaille dans les tripes face à l'état de notre pays. Et je veux dire aussi que la France n'est pas condamnée au déclin, qu'on n'est pas condamné à voir finalement notre République se déliter, qu'il y a plus en nous que ce que nous croyons, et qu'en réalité, il y a des millions de Françaises et de Français qui espèrent un sursaut.
2: Est-ce que vous êtes prêt, Raphaël Glucksmann, à subir l'épreuve d'une campagne présidentielle, ses coups bas, sa brutalité? Hier soir, vous avez été enfariné à la sortie du bar où vous fêtiez votre victoire. Ça vous donne un aperçu de ce qui vous attend?
24: C'est pas la première fois, vous savez. Moi, je suis prêt. Je suis prêt à affronter la violence de cette campagne, sa brutalité. Déjà, la primaire, j'ai entendu les commentaires et même des proches qui me veulent du bien me disaient « Mais ne va pas dans ce piège, c'est une machine à perdre, ça sera un combat de boue. » Et le résultat, c'est quoi? C'est qu'en fait, ce piège s'est transformé en tremplin et que mon intuition était juste, qu'il fallait aller se battre pour clarifier, pour qu'il n'y ait rien sous le tapis, pour que tout soit ouvert. Et c'est l'honneur de notre famille politique, d'ailleurs.
2: Donc la violence d'une campagne électorale,
24: d'organiser un débat démocratique pour trancher les choses et pour désigner son candidat. On est la seule famille politique à faire ça. Et par contre, sur la violence en politique, moi, je vais vous dire, chaque événement qu'on organise, chaque manifestation dans laquelle on se rend, il y a des militants insoumis qui harcèlent, qui insulte ou qui enfarine ou qui menace.
0: C'est un militant insoumis hier soir qui vous a enfariné?
24: À Nancy, c'était le cas. Ouais. C'est récurrent. Il y a un climat comme ça. Donc moi, je veux le dire. Jean-Luc Mélenchon, il doit décider si les 7 mois qui viennent, eh bien, ça va être ce type d'événement tout le temps. Et s'il décide que ce n'est pas ça, eh bien, il doit désavouer formellement que ses supporters agressent. Vous avez déjà vu un militant socialiste ou un militant place publique aller troubler un événement de Jean-Luc Mélenchon ou de n'importe quel autre parti politique? Non. Donc moi, je vais être très clair. Ce genre de comportement ne m'impressionne pas. Je n'ai pas peur. Et nous allons mettre fin à l'hégémonie psychologique, culturelle, politique, idéologique, des brutaux et des violents sur la gauche française, parce que la gauche française, ce n'est pas cela. Et la démocratie, alors, ce n'est pas cela non plus.
0: Raphaël Glucksmann, le plus difficile commence, vous l'avez vous-même reconnu, puisque vous allez devoir rassembler votre propre famille politique d'abord. Ségolène Royal, hier soir, disait chez nos confrères de France Info Télé, le stagiaire a gagné la primaire, malheureusement. Ça commence bien pour rassembler ceux que vous avez affrontés à l'occasion de cette primaire.
24: Je reconnais bien là l'humour de Ségolène Royal. Mais je ne répondrai
0: plus. Bien sûr qu'elle le disait avec beaucoup d'humour.
24: Je ne répondrai plus à aucune de ces petites phrases. Hier, nous étions tous sur l'estrade et je sais que ma responsabilité, c'est de rassembler l'ensemble de la famille socialiste d'abord, mais ensuite de m'adresser aussi aux écologistes, aux humanistes.
0: Mais ça, on va en parler à Félix Man, mais est-ce que vous êtes sûr que ceux que vous avez affrontés, qui ont pu dire pique-pendre de votre candidature, seront loyaux à votre égard ? L'histoire des primaires à gauche a pu démontrer que cette loyauté, elle était extrêmement loin d'être automatique. Est-ce que vous avez confiance en eux ?
24: Monsieur Duhamel, la démocratie a tranché. La démocratie a parlé. Le résultat est absolument net. Donc, les petits jeux, les petites phrases, ce n'est plus mon problème. Aujourd'hui, je veux que nous soyons tous réunis pour mener une bataille qui est une bataille existentielle. Ce n'est pas simplement l'avenir de notre famille politique qui se joue. C'est l'avenir de notre nation. Et quand on a l'extrême droite aux portes du pouvoir, moi, je suis convaincu que chacun fera face à ses responsabilités. Et il y a de la place pour tout le monde. Il y a de la place pour tout le monde dans cette campagne. Chacun aura un rôle. Et donc, moi, je lance un appel à la responsabilité, mais pas seulement à la responsabilité. Je lance un appel au combat. Je suis certain que l'écrasante majorité de notre espace politique va se rassembler et va partir à la lutte.
2: Qu'est-ce qu'on fait d'Olivier Faure quand on est dans votre situation, que vous vous êtes vivement opposé pendant la campagne de la primaire sur la question des alliances à gauche? Est-ce qu'il peut encore rester à la tête du Parti Socialiste, Olivier Faure?
24: Mais je viens de vous le dire, on aura besoin de tout le monde. Moi, je veux qu'Olivier Faure fasse partie de cette campagne.
2: Mais maintenant, la ligne du Parti Socialiste, c'est vous.
24: Mais la ligne, elle est tranchée. Quand il y a eu un tel écart, une telle netteté dans la victoire, on ne reviendra plus sur la question de la ligne. On nous a assez reproché pendant la campagne de primaire de revenir trop souvent sur la discussion stratégique, sur la question des alliances. Eh bien maintenant, c'est réglé. On avait raison de le faire. Pourquoi ? Parce qu'en fait, ça détermine l'avenir de la gauche française et qu'il fallait arrêter le flou et il fallait arrêter les compromissions. Maintenant, le résultat est absolument clair. La ligne est fixée.
0: La ligne est fixée, mais est-ce que Olivier Faure est encore légitime pour diriger le Parti Socialiste, alors qu'effectivement il y a plus de 50 points entre lui et vous? Est-ce qu'il peut encore, dans cette campagne, diriger la famille politique dont vous serez le candidat?
24: Vous interrogerez Olivier Faure et les dirigeants du Parti Socialiste. Moi,
0: mais pour
24: mon
0: vous,
24: enjeu...
0: Est-ce que c'est un premier secrétaire légitime?
24: Mais il y a un premier secrétaire au Parti Socialiste. Je ne suis pas, moi, cadre du Parti Socialiste. Ouais. Donc maintenant, je vais me concentrer sur une seule chose. Parler aux Français, parler aux citoyens, parler du travail, parler des salaires, parler de la révolution écologique, parler de cet été cataclysmique qu'on a vécu, de sécheresse, de canicule, parler des méga-feux et faire en sorte qu'on ne zappe pas la révolution écologique. Je vais parler aussi de démocratie. Oui. Comment on fait pour sortir de ce système où un seul homme décide pour tous? Avec
0: alors,
24: moi,
0: on,
24: ce sera
0: on
24: une
0: va
24: équipe.
0: Parler, Raphaël Glucksmann, oui, on va parler de tout cela dans un instant. Juste
24: compte,
0: pour être extrêmement clair, l'enjeu d'Olivier Faure n'est pas seulement une question politicienne de savoir si vous le soutenez ou pas, c'est que c'est comme premier secrétaire du PS, lui, qui décidera qui seront les candidats d'une éventuelle majorité si vous étiez élu président de la République. Est-ce que c'est Olivier Faure qui décidera des investitures, savez, de qui sera candidat dans les 577 circonscriptions françaises?
24: Le Parti Socialiste n'est pas Renaissance ou la France Insoumise. Le Parti Socialiste est un parti démocratique, avec des instances qui décident. De manière collective, Olivier Faure, je vous le signale, n'est plus majoritaire de toute façon au sein de son propre parti. Donc, moi, je vous le dis, nous allons créer ensemble une dynamique collective de la gauche démocratique et il n'y aura pas, c'est tranché, monsieur Duhamel, c'est fini.
0: D'alliance avec
24: il
0: la
24: n'y
0: France
24: aura
0: insoumise,
24: pas d'alliance
0: jamais.
24: Avec la France insoumise, non. Ça a été tranché par plus de 66% des gens qui sont venus participer à cette primaire. Notre espace politique ne vit plus dans le flou, ne vit plus dans l'incertitude. Et c'était la base, c'était la condition de possibilité d'une victoire en 2027. Moi, je crois à une chose en politique, c'est la sincérité et c'est la clarté. Et donc là, nous avons tranché. collectivement, de manière démocratique, et nous avons tranché pour la clarté et la sincérité.
2: Il va falloir maintenant que vous rassembliez ensuite, au-delà de votre famille social-démocrate, vous tendez des mains, vous lancez des appels. Marine Tondelier, elle dit qu'elle regrette la victoire de celui qui a fait le choix du repli, donc elle rejette la main tendue. Ça commence pas très bien.
24: Mais nous, on va mettre en place la révolution écologique. Yannick Jadot va être chargé des 100 jours de la révolution écologique. Je n'imagine pas que les écologistes qui ont alerté pendant des décennies en prêchant dans le désert vont refuser de participer à la mise en place enfin de cette transformation radicale.
0: Et donc pour que les choses soient claires avec Luzman, ce que vous dites, vous appelez le parti écologiste à ne pas avoir de candidat et à soutenir votre candidature.
24: Je veux qu'on travaille ensemble. Je veux qu'ils rejoignent. Non mais monsieur Duhamel, laissez-moi finir mes phrases. Je veux qu'on travaille ensemble. Pourquoi ? Parce que nous sommes profondément écologiques, que notre projet va être profondément écologiste, que je n'imagine pas meilleur leader pour faire la transformation écologique dans un gouvernement que Yannick Jadot, que je n'imagine pas que les écologistes qui ont combattu pendant des décennies pour qu'enfin on transforme nos modes de production, nos modes d'échange, nos modes de vie, pour pouvoir s'adapter au réchauffement climatique, pour pouvoir lutter contre le réchauffement climatique, pour pouvoir sortir des énergies fossiles. Je n'imagine pas qu'ils ne viennent pas avec nous. Mais moi, je m'adresse d'abord, si vous voulez, aux électrices et aux électeurs qui sont convaincus que l'écologie politique est fondamentale. Et quels sont les principes qu'ont porté les écolos pendant des décennies sur la scène politique ? L'écologie, mais aussi une conception démocratique de la société, décentralisée, mais aussi le fédéralisme européen. Et donc, je n'imagine pas qu'avec le projet qu'on va porter, eh bien, nous ne partions pas au combat ensemble.
0: Raphaël Luzman, un mot sur celui qu'on n'a pas entendu officiellement depuis hier soir, c'est François Hollande qui a refusé de participer à la primaire et s'est laissé la possibilité éventuellement de surgir au mois de décembre. Alors, on peut lire dans la presse qu'il vous aurait félicité, il vous a envoyé un message. Il vous a dit quoi, François Hollande ?
24: Il m'a félicité pour cette
0: chaleureusement
24: victoire. Chaleureusement, pour la victoire aussi d'une ligne, d'une clarté. Okay. Et je vous le dis, François Hollande, eh bien, je veux qu'il soit dans notre équipe. Je veux qu'il participe au combat commun. Et je veux aussi que Bernard Cazeneuve participe au combat commun. Et je veux aussi que les écologistes participent au combat
2: commun. François Hollande, vous pourriez lui proposer un ticket ? Vous, à l'Élysée, lui, à Matignon ?
0: Ou l'inverse ?
24: Moi, je vais parler avec François Hollande. Et franchement, nos discussions, on les aura, nous. Et ensuite, on verra. Mais ce n'est pas une question là de ticket. C'est une question de participer au combat commun. Ouais. Moi, je n'imagine pas, honnêtement, je vous le dis, vu la gravité de la situation, je n'imagine pas qu'on puisse s'adonner à autre chose qu'à l'intérêt général. Et en particulier quand on a été président de la France, comme François Hollande. Donc, c'est pas simplement eux. Moi, je veux aussi dire une chose, parce qu'on a la passion là, des partis politiques et des figures politiques. Mais il y a une société civile. Moi, je fais appel à ces 12 millions de bénévoles qui font tenir la République.
2: Alors, précisément,
24: pour qu'ils viennent avec nous.
2: On a beaucoup d'appels au standard de France Inter et on accueille Benjamin. Bonjour, bienvenue Benjamin. Vous avez une question à poser à Raphaël Glucksmann.
3: Oui, tout à fait.
24: Bonjour Benjamin. Justement.
3: Bonjour. En matière de rassemblement, je voulais savoir comment vous comptiez rassembler les plus jeunes et les classes populaires qui ont abandonné cette gauche démocrate ou qui se sont sentis déçus par elle.
2: Voilà. Et je pourrais ajouter la question de France sur l'appli Radio France qui dit comment comptez-vous vous faire élire si vous allez au second tour sans les voix des LFI ?
24: Alors déjà, c'est deux questions différentes. La première, celle de Benjamin, elle m'obsède. Et moi, j'ai une vertu que tout le monde peut me reconnaître, c'est la sincérité. Donc je vais vous le dire. La gauche démocratique, la gauche social-démocrate, elle a d'abord perdu les travailleurs. Ça, c'est la vérité et c'est ça qui m'empêche de dormir. Elle a perdu les travailleurs. Quand vous voyez des terres qui sont des terres socialistes depuis des générations et des générations, comme le Nord, le Pas-de-Calais, comme l'Est, qui basculent au Rassemblement National, eh bien, ça doit empêcher de dormir les dirigeants de la gauche démocratique. Et donc, il va falloir parler aux travailleurs, remettre les travailleurs au cœur du contrat social, parler des salaires, proposer une hausse du salaire net sur la fiche de paie de manière directe, parler d'industrie. Vous savez, quand vous allez dans des anciens territoires industriels et que vous voyez des anciens ouvriers qui vous disent « Mais nous, quand l'usine elle a fermé, c'était la gauche au pouvoir ». eh bien là, vous êtes obligé de vous remettre en cause. Et donc, la réindustrialisation sera au cœur de notre projet et le travail.
2: Et
24: pour la jeunesse. Pour la jeunesse. Nous, il faut qu'on reprenne une forme de radicalité que nous avons perdue. Et la révolution écologique, ce sera une radicalité.
0: Mais sur la jeunesse.
24: Et ce que je veux dire à cette jeunesse, c'est que nous sommes une rupture. Nous sommes une rupture avec ces 10 années d'injustice et d'impuissance qui ont été les années macronistes. Nous sommes une rupture réaliste.
0: Et si on prend des points concrets, Raphaël Glucksmann, j'ai entendu Olivier Faure hier soir dire qu'il serait demain dans la rue aux côtés des lycéens. Est-ce que vous aussi, vous serez dans la rue demain ou est-ce que vous dites maintenant aux lycéens, on a entendu vos revendications, il est temps de reprendre le travail et de cesser de se mobiliser?
24: Non, moi je n'appelle pas à la fin de la mobilisation des lycéens. Ce que je veux, c'est porter une réponse à leurs revendications. Oui. Nous, on a un plan de sauvetage de l'école publique, des lycées, des collèges publics qui répond aux revendications des lycéens. Avoir un enseignant devant eux en classe, que les enseignants qui sont absents soient remplacés. Avoir enfin des lycées qui ne sont pas insalubres ou qui ne sont pas détériorés. Pouvoir, c'est le plan qu'on a proposé. Mmh. Et en fait, ce qui se passe, c'est que nous, on doit répondre à des aspirations extrêmement profondes, au-delà même de notre plan sur l'école publique. Quand vous êtes jeune aujourd'hui, quand vous avez 16 ans, vous héritez de quoi? Vous héritez d'un monde qui est miné par la catastrophe climatique. Mmh. Vous héritez d'un monde qui est menacé par la guerre. Vous avez une dette immense et dans le même temps, des services publics qui ne fonctionnent pas. Vous avez quoi? Vous avez un avenir bouché. Eh bien, nous, notre responsabilité, ça va être de proposer justement un horizon de transformation qui soit suffisamment radical. Excusez-moi, c'est très important. Un horizon de transformation qui soit suffisamment radical pour convaincre la jeunesse que si la gauche démocratique prend le pouvoir, eh bien, il y aura un changement profond dans la société.
0: Et avec une question très précise qui se pose, dans la façon dont les jeunes ont été confrontés aussi parfois aux forces de l'ordre, est-ce que vous, président Raphaël Glucksmann, vous interdiriez les lanceurs de balles de défense, les LBD, qui ont été utilisés par...
24: Contre des lycéens? Oui.
0: Non, dans la question du maintien de l'ordre, est-ce que vous, président, vous dites qu'il n'y a plus de LBD qui sont utilisés par les policiers?
24: Nous engagerons une révision profonde de la doctrine du maintien de l'ordre. Et vous savez, moi, je suis député européen. J'ai un poste d'observation à l'échelle européenne, qui est que je pouvais comparer les doctrines de maintien de l'ordre des différents pays. Et vous savez, en Allemagne, ça ne se passe pas de la même manière, le maintien de l'ordre. Et oui, il y a un problème quand vous avez un sitting, quand des jeunes lycéens sont attaqués.
0: Donc vous interdirez les LBD?
24: Nous verrons, pas face à une manifestation lycéenne. Oui, nous interdirons les LBD face aux manifestations lycéennes.
2: Alors, on parle d'actualité, Raphaël Glucksmann. Demain, à l'Assemblée, commence le débat autour du budget 2027. Maintenant que vous êtes le candidat officiel de la gauche social-démocrate, on imagine que c'est vous qui allez fixer la ligne du groupe socialiste à l'Assemblée. Est-ce que vous allez leur demander de censurer le gouvernement?
24: Alors déjà, je vais vous expliquer une chose. Je travaille en étroite coopération avec Boris Vallaud, qui est le patron du groupe socialiste à l'Assemblée. Et depuis le début, nous travaillons ensemble. Et notre position, elle est extrêmement simple, extrêmement claire. C'est ce budget, en l'état, est inacceptable. Il est inacceptable qu'après 9 années, qui nous ont mis dans le rouge sur les finances publiques et qui nous ont mis dans le rouge sur les inégalités sociales et sur l'état des services publics, il est inacceptable que le macronisme conserve ses tabous.
2: Donc
24: Nous, il nous explique une chose simple. Ils disent, la situation est tellement grave, la situation budgétaire, qu'ils ont fabriquée par ailleurs, qu'on ne doit pas avoir de tabous. Et bien moi, je leur dis une chose simple, et avec Boris Vallaud, on leur dit une chose simple, et avec les députés socialistes, on leur dit une chose simple. Merci, il n'y a pas de tabou. Pourquoi vous conservez le tabou contributions des plus hauts patrimoines, ou des plus gros héritages?
2: Censure, on a
24: des
2: propositions sur la table. Censure, Raphaël Glucksmann.
24: Mais pas de censure a priori, mais ensuite pas d'acceptation a priori. C'est très simple.
0: Donc ça veut dire
24: le jeu parlementaire. C'est très simple. Pas de censure a priori. Pourquoi? Parce que ce qu'on veut, c'est un autre budget. Et donc on va rejeter ce budget.
0: Donc
24: si le Premier ministre nous écoute et dit oui à la taxation des plus hauts patrimoines pour faire face à la situation budgétaire, oui à la taxation des plus grands héritages pour faire face à la situation budgétaire, mais non, nous n'allons pas demander, nous, des efforts à ceux qui gagnent, aux retraités qui ont une pension de 1 250 €. Non, nous n'allons pas baisser les APL quand nous refusons de toucher au super-profit total. Vous voyez bien que là, il y a une question de justice.
0: Juste pour que les
24: choses soient... voulez que l'effort soit accepté par tous, il faut qu'il soit juste. Et le problème du macronisme, et le problème de la droite en général, c'est que leurs réformes échouent toutes.
0: Mais pourquoi
24: Mais posez-vous la question, pourquoi elles échouent? Pourquoi ? Simplement parce qu'elles sont injustes. Et qu'en fait, depuis
0: si on peut juste
24: 10 ans, nous assistons à un transfert social inversé
0: pour bien comprendre...
24: où on prend aux plus pauvres pour donner aux plus riches.
0: On peut poser une question.
24: Cela prendra fin avec nous.
0: Bon, juste pour poser une question, puisque vous dites censure a priori, le texte, on le connaît.
24: Vous avez dit pas
0: de censure a priori.
24: Oui.
0: Là, ça veut dire que si le texte reste en l'état, vous vous opposerez...
24: Après le processus
0: vous
24: de
0: vous
24: discussion
0: opposerez
24: parlementaire,
0: au budget, mais vous ne le censurerez pas.
24: Mais non, mais s'il ne bouge pas, il y aura censure. Mais donc, il faut une négociation. C'est la position du groupe socialiste depuis le début. Vous savez, on a beaucoup moqué ce groupe. On a dit, ils ne savent pas où ils habitent. En réalité, c'est le seul groupe qui a joué le jeu de la démocratie parlementaire depuis 2 ans. Et moi, je suis fier de leur travail. Ils ont obtenu des choses dans les négociations et dans les rapports de force. Et aujourd'hui, c'est très clair. Si la copie de M. Lecornu et du gouvernement ne bouge pas, eh bien oui, il y aura censure. Mais si ils nous écoutent, s'ils sont capables de changer leur copie, s'ils disent « vous avez raison », dans un moment aussi grave, eh bien ceux qui ont le plus doivent contribuer le plus. Là, alors, il y a discussion.
2: Une toute dernière question, Raphaël Glucksmann, un journaliste de Libération qui vous consacre sa une ce matin. Vous dites vouloir faire une campagne punk, ce qui ne tombe pas totalement sous le sens.
24: C'était sa question, mais
2: depuis le début, c'est quoi une campagne punk ?
24: Ce que je veux dire, c'est qu'il faut qu'on se lâche. On peut pas faire une campagne où on va dire la raison social-démocrate exige de vous que vous refusiez le populisme. C'est mal de faire ça, attention, c'est dangereux. Non, on doit être iconoclaste, on doit changer nos mots, on doit se... Si vous voulez, on doit se...
0: Mais vous avez été iconoclaste jusque-là ?
24: Ben non, mais c'est ce que je dis, c'est
0: ce
24: qu'on va
0: faire. Il faut changer.
24: On va se
2: transformer.
24: Donc
2: c'est un travail sur soi.
24: Mais c'est un travail sur soi, pas simplement de moi, de toutes mes équipes. On va constituer une équipe. Et vous savez ce qu'on va faire aussi ? Je vais vous dire, on va faire une chose qui n'existe pas en France. On va faire une campagne polyphonique. On va être avec Carole Delga, avec Boris Vallaud, avec Yannick Jadot, avec l'ensemble des socialistes, avec Nicolas Mayer-Rossignol, avec l'ensemble des socialistes, et bien au-delà des socialistes qui nous rejoignent. On va faire une campagne en équipe. En équipe. C'est fini, Jupiter. C'est fini, ce dieu romain qui arrive et qui dit « je vais tout changer ».
0: C'est ce qu'on entend à chaque fois, ça, Raphaël Glucksmann.
24: Pas ce qu'on entend à chaque fois.
2: À chaque fois, on compte
24: dans le césarisme en France. Eh bien, nous allons faire l'expérience d'une démocratie adulte et nous irons partout dans le pays, partout pour dialoguer et on fera la rupture avec le macronisme.
2: Le pacte de Raphaël Glucksmann.
24: On sera la force qui empêchera la bascule de la France à l'extrême droite. Non, Madame Le Pen ne sera pas présidente en mai 2027.
2: Merci,
24: nous l'empêcherons.
2: Raphaël Glucksmann, merci d'être venu ce matin au micro
24: merci
2: de France Inter, la revue de presse à suivre.
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2: 8h48, on va passer les minutes qui viennent avec Marc Vonchet, Mathilde Serrel et Jessé. Bonjour. Ensuite, ce sera votre tour, Sonia De Villers, le Mac de la Grande Matinale.
25: Bonjour à tous.
2: À partir de 9h, qui est votre invité ce matin ?
25: 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Elle emprunte à Shakespeare le titre de son nouveau livre où elle raconte une enfance peuplée de figures extravagantes. 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
2: À tout à l'heure.
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2: Marc Vonchet, la revue de presse, on se met au volant ce matin.
27: Voiture Simone, en voiture Florence, vroom. Elle est là, votre petite douche.
2: J'adore les bruitages.
27: Elle n'a m'a parlé que de ça ce matin, Florence Bacalos, la nouvelle petite deux chevaux.
2: C'est vrai que je la trouve très jolie.
27: C'est donc aujourd'hui que le Mondial de l'Auto est inauguré par le Président de la République et ouvert au public dès demain. D'ailleurs, il n'y aura pas que le Président de la République. Le Parisien, qui publie ce matin un supplément de 15 pages sur ce Mondial de l'Auto, relève un détail qui n'en est pas phase 1, ce mondial 2026, se déroule en période de campagne présidentielle. Les candidats devraient donc défiler nombreux pour caresser les carrosserie et envoyer un message aux électeurs. Dans le supplément spécial de l'équipe, le directeur de ce mondial, Serge Gachot, espère que dans cette période morose, le salon sera une parenthèse enchantée dans une conjecture pas simple. Alors pour les Échos, ce mondial illustre surtout le nouvel ordre mondial de l'automobile, avec une démonstration de force des constructeurs chinois. Et vous lirez dans l'usine nouvelle de ce mois d'octobre un très gros dossier, très complet, dossier automobile de la bataille du Made in Europe ou comment les constructeurs européens tentent de se réinventer pour tenir leur rang.
2: Donc on aime toujours la bagnole, elle a toujours la cote.
27: Elle a toujours la cote, c'est ce qu'on lit ça et là dans tout ce que vous pourrez lire aujourd'hui, il y en a beaucoup. Mais il y a un mais technologique, un mais au tout technologique, le Parisien publie les conclusions d'une enquête sur la technologisation poussée de la voiture quand celle de demain promet l'autonomie. Total, et je vois que ça ne vous plaît pas, Florence.
2: J'ai non, signé... parce que moi j'aime les boutons sur les voitures.
27: Alors, mais c'est ce que dit. C'est ce que dit
2: un... Les clapets. Les...
27: C'est ce que dit un gars au Parisien. J'ai signé pour une voiture, pas pour un vaisseau spatial, passé récemment un conducteur donc, dans le Parisien. Parisien qui publie cette enquête Ipsos BVA. Si 72% des sondés apprécient le régulateur de vitesse, le vent tourne pour les équipements trop intrusifs. Ça doit être chez vous. Ça doit être... Vous avez dû être interrogé, Florence. La commande vocale par IA pour effectuer plein de réglages ne recueille que 38% d'adhésion. Et si la voiture autonome représente un progrès technologique, celle-ci entre en totale contradiction avec deux valeurs fondamentales de l'auto, la liberté et le plaisir de conduire. C'est que la voiture reste le mode de transport qui symbolise le mieux la liberté individuelle, la liberté de se déplacer où on veut, quand on veut, avec qui on veut, écrit Sylvain Resser dans Le Figaro. La voiture reste sacrée. Et si sur la route, la conduite entièrement automatisée progresse à pas de géant, celle où vous conduirez, Florence, sans les pieds et sans les mains, la voiture autonome ne se fera pas sans nouvelles dispositions législatives réglementaires. Ben oui, qui, en cas de pépin, devient responsable du constructeur ou du conducteur, demande Le Figaro. De toute façon, semble dire Luma, tout ça, ces belles voitures-là, c'est pour pas grand monde. Entre nouveaux modèles et pouvoir d'achat en berne, les ménages les plus modestes devraient passer leur tour de ce salon de l'auto. Les voitures neuves ne concernent en fait plus que ceux qui ont les moyens de s'en acheter et cela fait de moins en moins de monde. La voiture est devenue un mode de transport de riches, écrit Stéphane Guérard dans L'Humanité.
2: Il faut dire que la question des prix du carburant, elle, ne s'est pas envolée.
27: Elle est encore, ça et là, oui, dans quelques-unes de vos journaux et notamment dans celle de la République du Centre de ce lundi qui parle et qui raconte qu'avec la flambée des prix des carburants, de plus en plus d'automobilistes cèdent à la tentation d'associer du super-éthanol, voire de l'huile de colza à leur carburant habituel. Une démarche bénéfique pour le portefeuille, mais pas sans risque pour les véhicules, pas tous, loin de là équipés pour ça, et qui sont promis à une panne certaine dans beaucoup de cas.
2: Et bonjour l'odeur de friture. Le carburant qui reste au cœur évidemment des grandes questions géopolitiques.
27: Et oui, pour boucler la boucle, le gros titre du Figaro ce matin, c'est l'Ukraine sous le choc de l'accord Trump-Poutine. Le président américain a approuvé ce week-end l'exportation de diesel par la Russie et réclamé donc le départ de Volodymyr Zelensky, à qui il reproche d'entraver les efforts de paix. Alors vous irez voir sur l'édition en ligne du Courrier International cet article du site EOREF. Evropeskaya Pravda, Trump a plus d'une fois accusé les frappes ukrainiennes sur les raffineries de provoquer la hausse des prix des carburants et a donc exigé de Zelensky qu'il y mette fin. Et de rapporter les propos de la députée européenne Marie-Agnès Strack-Zimmermann qui condamne. Quant aux appels de la démission du président ukrainien lancés par l'occupant de la Maison-Blanche, il est la preuve que Trump passe clairement du côté des meurtriers. Alors que faire dans cette situation, s'interroge le politologue ukrainien Viktor Shinchak. En l'état, affirme-t-il, l'accord de Trump et Poutine sur les livraisons de diesel de la Fédération de Russie peut être interprété comme un financement du terrorisme. Et il ajoute, l'argent obtenu en échange de ce carburant va être consacré à la destruction des villes ukrainiennes. Par conséquent, préconise-t-il, il faut continuer les frappes sur les infrastructures russes. Si les raffineries russes sont physiquement détruites, elles ne pourront pas produire pour les États-Unis. L'accord entre Trump et Poutine va disparaître de lui-même, puisque Moscou se trouvera dans l'incapacité de respecter ses obligations. Alors écrit Laurent Marchand dans Ouest-France, acculé, le président Zelensky n'a d'autre choix que de subir la trêve énergétique imposée par Washington sans aucune contrepartie russe. On aimerait croire qu'il s'agit là d'un prix à payer pour que la diplomatie trouve une voie de sortie de la guerre. Et pourtant, rien ne permet de le penser. Les Européens sont désormais plus seuls que jamais face à leur choix de soutenir l'Ukraine. L'opération gazole russe de Donald Trump les prend à contre-pied, d'autant que l'effort européen pour soutenir l'armée ukrainienne est plus paradoxal que jamais. Les Européens achètent 1 milliard par mois d'armes américaines pour les fournir à Kiev.
2: Merci Marc Voinchet, et c'est à vous Mathilde Serrel pour un monde nouveau ce matin, un monde où les enfants pourraient voter.
1: Mais oui, je vais vous raconter l'histoire d'une utopie à l'essai. Ces jours-ci, vous savez, c'est le débat sur l'avancement du droit de vote à 16 ans qui est de retour, un principe déjà acté en Autriche pour toutes les élections depuis 2007 et annoncé cet été par le gouvernement britannique pour tous les prochains scrutins. En Allemagne comme en Belgique, il a été accordé pour les élections européennes. En France, c'est le candidat LFI Jean-Luc Mélenchon en meeting à Clermont-Ferrand hier qui a remis en avant le droit de vote à 16 ans en pleine mobilisation lycéenne et avec 37 à 45% des intentions de vote en sa faveur chez les 18-24 ans. Mais est-ce que 16 ans, ce serait pas un peu tard? Non mais je pose la question parce qu'on observe aussi que les 18-24 ans sont ceux qui votent beaucoup moins que les autres catégories d'âge. Pour une présidentielle, la moyenne nationale des votants est autour de 75%. Chez les 18-24 ans, elle est de 60%. D'où cette idée que l'appétit démocratique vient en votant et que les enfants pourraient apprendre à glisser un bulletin dans l'urne dès le plus jeune âge.
2: Mais ça existe ça?
1: Alors pas le vote directement, mais au Québec. La semaine dernière, 100 000 enfants ont pu voter dans 127 circonscriptions, avec bulletins secrets et isoloirs, sauf que les petits n'étaient pas appelés à y lire tel ou tel programme ou candidat, mais à répondre à cette question « Que fais-tu pour être un bon citoyen ou une bonne citoyenne ?» avec 4 bulletins possibles. Résultat des urnes, j'aide les personnes qui en ont besoin, arrive en tête à 36%, devant « J'accepte que les autres soient différents de moi », qui récolte 28,2% des suffrages, suivi de « Je propose des solutions pour régler des problèmes », 19%, et en dernière position, « J'exprime mes idées et j'écoute celles des autres », 15,7%. L'initiative, qui était destinée principalement aux 3 à 12 ans, avait des allures d'atelier élection pour enfants accompagnants de parents dans les bureaux de vote. Mais elle pose la question d'une éducation au vote et plus largement de la possibilité des enfants à se prononcer sur leur propre avenir. Mais qui prendrait au sérieux le vote des enfants? Et ben, dans un titre de la collection Trac Gallimard, l'autrice de jeunesse et professeure en sciences de l'éducation Clémentine Beauvais, elle défend carrément l'idée d'un vote dès la naissance. Sens. Passer l'image loufoque du petit qui ne sait même pas lire un bulletin ou du nourrisson qui ne peut même pas le glisser dans l'urne. Elle interroge l'idée qu'on accorde le vote aux adultes sans exiger de compétences particulières. Pourquoi dès lors le déni aux enfants, ces cerveaux capables d'être trilingues à 4 ans? Farfelu au premier abord, c'est une hypothèse qui permet de reconsidérer la place de la génération qui vient dans le pacte social.
2: Oui, donc très très en amont. Merci Mathilde Serrel.
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2: Mais c'est notre GC du lundi.
6: Mais oui,
2: il est là.
6: Mais je suis là. Bonjour à tous. Vous m'avez manqué. Ah, il faut que je vous raconte. J'ai fait un rêve horrible cette nuit. J'étais en couple avec Patrick Cohen. Ah non, pardon, ça c'était il y a 2 jours. C'était super. Non, excusez-moi. Non, cette nuit, j'ai rêvé encore pire que j'étais de retour au lycée.
1: Ah,
6: mon réveil sonne, il est 5h30, mais le pire c'est pas l'heure, c'est que mon réveil c'est Manu, d'énergie. Je sors de mon lit, je marche sur un mouchoir tout dur, j'avale un paquet de trésors entier, ma mère gueule parce qu'il coûte 7 balles et qu'elle a que le SMIC, vas-y elle m'a saoulé, même pas je parle avec elle. Elle abuse au dos du paquet, en plus t'as des super jeux, genre un labyrinthe pour aider un CRS à retrouver son humanité. Je mets mes AirPods, de toute façon il y a que Taylor Swift qui peut me comprendre, je me brosse les chicots, j'ai un appareil dentaire, l'enfer, j'ai du petit-déj entre les dents, je préfère quand c'est les poils à Benjamin, lol, c'est mon crush en première B. Je l'aime trop. Genre, il est hétéro, mais on fait des bails derrière le gymnase, t'as capté. Bref, c'est ma vie privée, en fait. Je cours pour choper le bus, sinon Badaron va devoir m'emmener, et vu le prix de l'essence, ce sera mon cadeau de Noël. C'est bon, je suis dedans, comme dit souvent Benjamin, MDR. Dans le bus, je retrouve Flo, ma bestie. Flo, je l'aime trop, ma vie Flo, je l'aime trop. Elle est amoureuse de Benjamin, miskin, j'ose pas lui dire qu'il lui fera rien, à part des couettes. On arrive devant le lycée Saint-Tripoteur, mais on descend pas là, ça c'est les Bourges. Nous, on n'a pas été acceptés vu qu'on est boursiers. Bon, aussi, après, Flo, elle croit que Pythagore, c'est un menu chez Otakos, donc ça a pas aidé. Voilà, et à une question sur Zola, en cours, elle a répondu « Bah, j'aime bien le dernier album », elle abuse aussi. Zola, c'est connu quand même, Les Misérables et tout, bref. Enfin, on arrive devant notre bahut, on doit faire le tour, parce que la semaine dernière, l'entrée principale s'est effondrée. J'ai dit à Flo « Comme ta tête quand t'es pas maquillée », bref. On commence par Français avec Monsieur Voinchet, l'enfer, son haleine et ses pellicules. Après, le pauvre, il mélange picombière et anxiolytique pour tenir, vu qu'il est prof principal, CPE, proviseur adjoint et ouvrier BTP. C'est lui qui reconstruit l'entrée, ça fait des économies, dit le rectorat. Bon, en vrai, Voinchet mériterait bien une petite turlute, mais vu l'odeur de sa bouche, j'ose pas imaginer. Bref.
2: Mais non !
6: Aujourd'hui, il y a plein d'élèves absents, du coup, on respire. Dans la classe, on n'est que 47. Avec Flo, on est là, suicide ou décrochage ? Par contre, il fait grave froid dans la salle. On se croirait dans le cœur de Laurent Nunez. Du coup, on garde nos manteaux. Flo, à côté de moi, elle dit « Moi, j'ai pas froid, je suis à côté de la chaudière des bars, je l'aime trop. Elle est grave gaulerie. De toute façon, je fais que lui dire « Ma Flo, t'iras grave loin, c'est sûr. Je suis sûr, un jour, t'auras genre ton émission et tout. Tu seras grave un exemple pour toutes les filles qui ont pas un physique facile. » On enchaîne sur le cours d'histoire. On enchaîne sur le cours d'histoire, mais le prof est pas là, ça fait 2 mois. Du coup, on nous met devant un DVD de Stéphane Bern, ma star. Je veux faire comme lui quand je serai grand. Mais c'est quelle case dans Parcoursup, ça ? On va à la cantoche avec Flo, je vois Monsieur Voinchet carrément, il mange un sandwich sur un banc, il est triste et vide, comme sa fiche de paye. À Skip, il gagne 10 fois moins que le ministre qui s'occupe de lui. Je suis pas bon en maths, mais le résultat de l'équation, c'est que ça pue, ma sœur. Je sais pas combien de temps tout ça va tenir, mais je me dis, hey, l'école, elle est comme Flo et moi, en fait. Elle galère parce que ses darons veulent pas cracher d'argent de poche. Après, moi, il y a qu'à me demander, parce que je suis fort pour faire Là, je me suis réveillé et ouf, tout ça a été qu'un cauchemar.
2: Mais oui, et puis tout était faux.
6: Tout était faux, tout. Tout était dans ma tête.
2: J'ai un physique extrêmement avantageux.
6: Mais c'était pas. Mais bien sûr, évidemment.
10: En revanche, sur Benjamin, on avait.
11: Non, moi, merci.
2: Merci, les amis, merci, Jessé.
11: Merci, mais non, merci.
2: Dans un instant, taisez-vous, les infos et le mag de la grande matinale.
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2: 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Presque les infos, Nicolas Taillard.
14: Et ces flammes qui ont ravagé cette nuit le marché des Enfants Rouges dans le cœur de Paris. C'est le plus vieux marché couvert de la capitale. Lieu prisé des touristes, des habitants, partis en fumée en quelques heures, Mélodie Pépin.
15: Vers 3h, cette nuit, des flammes rougeoyantes s'élèvent dans le ciel noir de Paris. Des énormes panaches de fumée au-dessus des toits des immeubles. On est en plein centre de la capitale, dans le 3e arrondissement, avec des rues très étroites. C'est là que se trouve le marché des Enfants Rouges, inscrit monument historique est totalement sinistré ce matin. Entièrement embrasé selon la préfecture de police. 1000 mètres carrés détruits. Le feu est maîtrisé mais les opérations d'extinction se poursuivent. Il n'y a pas de blessés. En revanche, le point de vigilance reste la structure surveillée de près par les pompiers car il y a un risque d'effondrement. Ce marché a été fondé en 1615, habituellement très fréquenté par les touristes et les habitués qui viennent déguster des spécialités des quatre coins du monde et considéré comme l'un des meilleurs marchés au monde selon un classement international. À ce stade, l'origine de l'incendie n'est pas connue.
14: Mélodie Pépin pour ses précisions. Première journée de candidat pour Raphaël Glucksmann, plébiscité hier soir par les électeurs de la primaire de la gauche au social-démocrate élu dès le premier tour avec plus de 66% des voix. Il a très largement devancé ses rivaux et notamment le premier secrétaire du PS, Olivier Faure, Raphaël Glucksmann, qui se présente comme le candidat de la rupture avec l'hégémonie de Jean-Luc Mélenchon sur la gauche. La suite du mouvement lycéen, une 4e semaine de mobilisation débute avec les vacances à l'horizon. Mais avant cela, cette journée de manifestation demain. En France, le gouvernement surveillera de près le nombre de lycées qui restent bloqués. Il était en baisse en fin de semaine dernière. Gouvernement qui doit aussi affronter l'hostilité des oppositions sur le budget. Vendredi, les députés de la Commission des Finances ont voté presque unanimement contre le projet présenté sur le volet fiscalité. Aujourd'hui, c'est l'examen du volet concernant le budget de la sécurité sociale qui est au programme. Cette annonce étonnante de Donald Trump hier soir, le président américain a provoqué la confusion en annonçant triomphalement la mise en place d'un cessez-le-feu énergétique entre la Russie et l'Ukraine. Kiev n'était pourtant pas au courant et un missile russe s'est abattu sur une centrale de Kharkiv dans l'Est peu de temps après. Le président américain qui a réclamé ce week-end l'élection d'un nouveau président en Ukraine après avoir conclu un accord avec Moscou pour l'achat de diesel mettant un terme aux sanctions visant les exportations russes de carburant. La Russie au cœur des préoccupations des Européens, les opérations de déstabilisation se sont multipliées durant l'été. Avec en point d'orgue cet attentat déjoué à l'aéroport de Leipzig en Allemagne, il s'agit donc d'envisager la manière de riposter à Moscou en cas d'offensive plus importante, discours musclé. C'est ce que prépare aujourd'hui le commandant suprême des forces de l'OTAN en Europe qui doit s'exprimer à Varsovie pour y présenter sa théorie de la victoire, plan largement basé sur l'innovation technologique, l'usage de l'intelligence artificielle dans la défense, domaine où les Européens mettent les bouchées doubles, Fabien Cazot.
11: L'avenir de la défense européenne passera par un déploiement massif de l'intelligence artificielle dans ses forces conventionnelles. En France, le patron de l'Office national d'études et de recherche aérospatiale, Emmanuel Kiva, s'en dit convaincu.
16: Le conflit en Ukraine notamment, les derniers conflits nous ont permis de malheureusement connecter davantage de données pour entraîner les systèmes. L'IA, elle est à la fois utilisée pour la préparation des missions, elle est utilisée au cœur de systèmes d'armes. Quand vous avez un pilote qui est aux commandes d'un avion de chasse et qui doit en même temps diriger un essaim de drone, ben c'est pas le cerveau du pilote qui va être capable de le faire, c'est bien une intelligence artificielle.
11: Une IA surtout précieuse pour aider à la prise de décision de commandement militaire, selon Nathalie Guichard, directrice recherche et innovation à l'Agence européenne de défense.
18: Il y a énormément maintenant de capteurs sur les champs de bataille. On peut avoir des radars.

0: 91e édition d'un salon qui confirme la tendance d'une bascule vers l'électrique et la concurrence féroce entre constructeurs pour dominer le secteur. Et puis c'est à Paris que Thomas Joly présentera l'année prochaine son nouveau spectacle. Il l'a confié sur France Inter ce matin. Spectacle musical consacré à Dalida. Première réservation à partir de demain, Sonia De Villers.
1: Gigi in Paradisco. Merci Nicolas Taillard.
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1: 9h07, merci à vous toutes et à vous tous d'écouter France Inter. Eh bien, je suis heureuse de vous retrouver pour une nouvelle semaine de MAG, une heure de culture et de sujets de société en France et à l'étranger, avec l'amie Charline Vanhoenacker qui nous emmènera dans l'Ain toute cette semaine à la rencontre des habitants de Lagnieu. Avec la discute à 9h30, le sujet qui vous fait causer. En Allemagne, l'info a provoqué un séisme. L'ancien patron du renseignement a été arrêté pour avoir transmis des documents confidentiels à des puissances extérieures. On se croirait dans un roman d'espionnage. Eh bien, on va se poser la question, la guerre froide est-elle de retour? Et puis après, Daphné Burki nous présentera Marine Atlan. Elle est chef opératrice et elle réalise son premier long métrage, Ça déménage. Tout de suite, le grand portrait.
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1: Je vous mets au défi de piger quelque chose à la famille de Yasmina Reza. Ils traversent l'existence, ces gens venus de Hongrie et d'Iran, tout en exubérance, en outrance, en névrose et en mensonge. Ils ne disent pas vraiment d'où ils viennent, ni ce qu'ils font. Ils rient, ils cognent, ils fuient sans laisser de traces. Est-ce pour cela que Yasmina Reza est devenue une très grande dramaturge? Ses pièces de théâtre sont jouées dans le monde entier. Parce que la petite fille a souffert de ses gros caractères, parce qu'elle les a craints, parce qu'elle les a épiés, parce qu'elle les a disséqués, entraînant son œil dès l'enfance à vérifier les petites manies qui font vriller l'humanité. Yasmina Reza raconte sa mère, son père, ses oncles et avec eux un ou deux tyrans du 21e siècle, son credo. Quand on comprend les hommes, on sait où va le monde. Portrait numéro 194. Bonjour Yasmina Reza.
6: Bonjour.
1: Soyez la bienvenue. Nos divertissements sont terminés par elle chez Flammarion. Phrase tirée de Shakespeare, on y reviendra. Vous avez raconté vos origines, votre famille, parce que vous êtes devenue, vous les avez racontées souvent parce que vous êtes devenue dans les années 90 une dramaturge très célèbre et qu'aux gens très célèbres, on demande toujours... comment dire, des éléments de biographie. On leur pose toujours des questions sur leur passé. Mais vous, vous dites, on m'en a posé beaucoup, j'ai toujours répondu, à côté, ou alors j'ai construit un double biographique qui n'existe pas vraiment. C'est ça, Yasmina Reza?
6: Oui, j'ai... comment dire, j'ai dit le minimum, j'ai raconté la belle histoire en quelques lignes. Enfin, c'était, comme je le dis dans le livre, une vie numéro 10. C'est-à-dire, je voyais aucun intérêt à m'apesantir sur moi-même et le passé.
1: Mmh. Yasmina Reza, c'est le nom de votre double, Yasmina Reza?
6: Ah non, non.
1: C'est votre nom?
6: Oui, oui.
1: C'est votre nom. Mais c'est devenu presque un nom de fiction.
6: Peut-être.
1: Alors, c'est l'histoire d'une petite fille qui s'est longtemps trouvée laide, mal fagotée, mal coiffée, mal à l'aise avec son corps, son image et sa féminité. Pourquoi ?
6: Ah, vous démarrez très fort.
1: Comme démarre le livre, en fait, de cette petite fille encombrée par sa cagoule, sa vilaine cagoule.
6: pourquoi, c'est-à-dire, justement, c'est-à-dire, je ne vais pas pouvoir.

0: pas répondre facilement, parce que le livre est une forme de... Je retrace ceci dans le livre sans en tirer des conclusions quelconques sur le sens. Mm-hmm. Mais je pense que dans le livre, on comprend bien comment la fille, puisqu'elle s'appelle comme ça dans le livre, a été quasiment contrainte à se trouver à part, inadaptée, moche. Et ce, pendant très longtemps. Et ce sont des choses extrêmement marquantes.
1: Oui, oui. Les cheveux, c'est quelque chose qui a marqué votre enfance?
0: Qui a marqué toute ma vie. Je pense que si je ne m'occupais pas de mes cheveux, j'aurais pu écrire un livre de plus, par exemple. Je me suis intéressée à mes cheveux, aux cheveux des autres, aux
1: cheveux de frisés.
0: Des dirigeants politiques. Oui, j'adore les cheveux.
1: Donc, la fille, puisque vous ne dites pas « je », c'est un choix, dans ce livre qui vous raconte pourtant, Yasmina Reza, pourquoi ne pas avoir utilisé le « je » jamais ?
0: Parce que ce n'est pas du tout un livre sur moi.
1: Non.
0: Je suis très absente du livre, le moins possible caractérisé. La fille étant d'une grande neutralité, voire même, on m'a dit, presque un peu... pas péjoratif, mais disons d'une neutralité un peu exagérée, presque. Mais c'est ça qui me plaisait. Je voulais faire des portraits existentiels des gens qui avaient été le terreau de mon écriture. C'est une forme de matrice. En réalité, ils existaient déjà dans mon écriture. On les trouve partout, on les trouve partout. Mais là, ce sont les vrais.
1: Ce sont les vrais. Alors, on va commencer par le père, Elias, qui écoutait du boogie. Le juif oriental, ce mélange... russe, iranien, ouzbek, juif et fier de l'être, contrairement à votre mère. Racontez-nous, Elias.
0: Ah mais non, non.
1: Non.
0: je ne vais pas raconter Elias, puisque je le raconte dans le livre. Non, non, non, ça vous pouvez pas me faire paraphraser ce que je me suis arraché les cheveux à bien écrire. Non, c'est...
1: Est-ce qu'on peut dire qu'il est un porteur de vêtements bon marché ?
0: Ça, on peut dire.
1: On peut le dire. Est-ce qu'on peut dire que, par exemple, il fabriquait les cagoules dont vous étiez vêtue
0: non,
1: et les vêtements tout. Et les
0: non.
1: vêtements dont vous étiez vêtue quand vous étiez enfant ?
0: Oui, tous les vêtements,
1: mais pas la cagoule. Est-ce qu'on peut dire qu'il était tout en muscles, ce
0: oui.
1: Elias ?
0: Oui.
1: Est-ce qu'on peut dire qu'il cognait Elias, parfois ?
0: Ça, c'est une question intéressante. Je n'en sais rien. Je pense que... Justement, c'est ça qui est intéressant dans les personnages qui ont fabriqué, disons, mon enfance et probablement ma personne, c'est que c'était des gens qui ne se connaissaient pas.
1: Mmh.
0: C'était des gens qui s'étaient refabriqués, ils étaient complètement... Aucun n'était né en France, ils s'étaient brinque-ballés dans l'histoire, ils étaient émigrés, et ils sont arrivés là, nouvelle langue, nouveau pays, nouveaux amis... Enfin, pas tout à fait nouveaux amis, mais aussi, quand même. Et ils se sont réinventés. Et quand on se réinvente, il y a un mystère de l'être qui s'installe. On ne sait plus trop.
1: Ce sont des menteurs ?
0: On peut dire aussi.
1: On peut dire aussi. Alors, je repose ma question. Est-ce qu'il arrive à Elias de cogner la fille ? Je ne dis pas vous, je dis la fille, puisque vous le racontez dans le livre.
0: Il arrive à Elias, plus souvent que nécessaire, de cogner la fille.
1: Ouais.
0: Oui.
1: Et il arrive à Yasmina Reza de le faire apparaître, parfois, dans ses textes, et de le faire lire à Elias. Et Elias est tout à fait indifférent à ça, au récit de cette violence familiale.
0: Je l'ai fait une fois,
1: ouais.
0: Dans ma première pièce, et juste sous forme de gifle, alors que... Quand il y allait, c'était beaucoup plus qu'une gifle. Et lui ne l'a pas... Ce passage ne l'a absolument pas frappé. Il ne l'a même pas remarqué, je crois.
1: C'est ça. Et comment vous l'expliquez ?
0: C'est un déni. Plus tard, dans ma vie adulte, quand je lui en parlais, il minimisait. Il disait, mais non. Et puis il finissait par dire, mais tu étais infernal.
1: Et la mère, alors, Dora, la mère de la fille, elle est passablement indifférente dans ces moments de violence paternelle ?
0: Alors, je vais le prendre autrement.
1: Ouais, prenez-le comme vous voulez.
0: Il y avait une double situation. Il y avait la situation de brutalité et de furie d'un côté, et la situation d'absence complète, de refuge pour moi du côté de la mère. Je ne pouvais pas être consolée par elle. Pour une raison que j'ignore, que je ne comprends pas encore aujourd'hui. Elle était, je ne dirais pas forcément du côté du père, mais elle était dure. Hein.

0: Dora, elle aimait Brahms.
1: Beaucoup.
2: Elle était violoniste.
0: Mais est-ce que vous l'avez déjà vue jouer du violon ?
2: Non. Non, le violon était remisé dans un placard. Elle avait été, je l'ai souvent dit, et c'est vrai, elle avait été l'élève de Michel Schwalbe, qui était le premier violon de Karajan. Elle était très, très douée. Et quand elle est arrivée à Paris, elle était inconnue, elle venait de Budapest. Et elle trouvait des petits jobs dans des orchestres minables. Et je pense qu'elle n'avait pas assez de passion pour continuer. Elle a épousé un homme et elle a arrêté le violon. Le violon, c'est pas comme le piano. Si on ne le travaille pas tous les jours, on perd le niveau.
0: Probablement que le piano, c'est la même chose.
2: Un petit peu moins.
0: Dora, elle était l'enfant de l'establishment austro-hongrois, de la culture et de l'aisance. Ses origines, d'abord, ce sont des juifs de Hongrie. Donc voilà, vous êtes la fille d'un juif oriental et vous êtes la fille d'une juive ashkénaze, cette Dora hongroise. Mais là aussi, son histoire est floue. Là aussi, ça se perd. Là aussi, il y a du déni, il y a des absences, il y a des silences, il y a des non-dits. On sait que Dora a été arrêtée quand elle était jeune, en 44, à Budapest. Mais on ne comprend pas très bien.
2: Non.
0: Mais vous n'avez jamais très bien compris.
2: On ne comprend rien. Et moi et mes frères et sœurs, nous nous sommes formés avec ces immenses mystères, cette incompréhension. Et aucun de nous trois n'a cherché à savoir, jamais. Et c'est cette constitution sur des trous, sur du vide, qui... Contrairement à tout ce qu'on dit, moi, m'a donné beaucoup de force. J'ai pas besoin de savoir.
0: Vous n'avez pas besoin de savoir.
2: Non, pas du tout, pas du tout.
0: Parce que ça va très loin dans cette famille de gens peu raisonnables. On n'était pas chez les gens raisonnables. J'aime beaucoup, beaucoup cette phrase. On n'était pas chez les gens raisonnables. D'abord, je ne sais pas très bien qui a grandi chez les gens raisonnables, mais en tout cas, vous n'étiez pas chez les gens raisonnables. Ça va très loin. C'est-à-dire que on fait disparaître les morts. On s'en fout des morts. On les jette à la poubelle. C'est quelque chose comme ça. On cherche des sépultures, on les retrouve jamais.
2: Oui. Ils n'avaient pas de... La mort, voilà, c'était fini, c'était... On bascule dans une trappe, et puis hop. Ils s'en fichaient totalement de leur tombe. Et mes parents ne savaient pas où étaient... Enfin, du côté de ma mère, surtout, ne savaient absolument pas où étaient enterrés ses parents, ni le reste de personnes. Mon père savait à peine où était enterré son père. Une petite sœur morte a fini en fosse commune.
0: Vous avez eu une petite sœur.
2: Oui.
0: Élise, c'est ça, qui est morte très toute petite, c'est ça, vraiment toute petite.
2: Oui.
0: Et vous-même, vous ne savez absolument pas.
2: Non, on l'a cherchée.
0: C'est devenue la dépouille de cet enfant.
2: Non, je pense que c'est une fosse commune.
0: Ouais. Et alors, au moment où Dora va mourir, faites ce que vous voulez de mes cendres. Bon, bah, je veux bien être enterrée avec mon mari, mais je vous préviens, pas avec les Juifs. Alors, qu'est-ce que ça veut dire, je vous préviens, pas avec les Juifs, quand on est juive ashkénaze ?
2: Elle était comme beaucoup de Juifs, elle voulait pas être juive, elle s'en foutait. Vous savez, les Juifs hongrois de sa génération étaient prises dans une folie d'assimilation. Et ses parents étaient des Juifs très assimilés, c'était des grands bourgeois de son côté. Et ça l'intéressait absolument pas. Elle avait pas un gramme de spiritualité.
0: Sauf que ce qui est formidable, c'est qu'elle veut bien être enterrée aux côtés de son époux, mais son époux est dans un carré juif. Donc en fait, ça résume toute la famille.
2: Ça résume absolument. Vous avez raison. C'était le signe de leur déraison, de leur irrationalité, de leur côté très très atypique, dont on avait conscience absolument. Enfin, hein, on se rendait bien compte que notre famille n'était pas du tout la même famille que les autres.
0: Est-ce que c'est pour ça que vous vous êtes, nourri, gorgé, immergé dans la littérature russe ? Est-ce qu'il n'y avait que dans la littérature russe, que dans Tchekhov, que dans Dostoïevski, pour trouver des personnages « bigger than life », comme disent les Américains, plus grands que la vie ?
2: Je les avais chez moi, je les avais avec les amis des parents, dont il est grand question dans le livre. Et dans la littérature russe, je les ai retrouvés. avec des excès supplémentaires. Donc j'ai Non, c'est vrai que j'ai adoré. Tout ça s'est mêlé entre ma famille et la littérature russe. Ça a été comme le terreau de ce que je suis devenue.
0: Mmh. Je vous fais écouter la voix de Donald Trump. La voix de Donald Trump qui piétine d'énervement parce qu'on ne lui remet pas le prix Nobel de la paix. Oui, oui, ça s'est passé pour de vrai.
1: J'ai mis fin à 7 guerres. Aucun président ni premier ministre d'aucun autre pays n'a jamais rien fait de tel. Et tout le monde dit que je mérite le Nobel de la paix pour chacune de mes réussites.
0: Voilà, Donald Trump, ça vous fait rire. Mais moi, ce qui m'a fait rire, c'est que dans ces personnages très exubérants, ces caractères très forts, très puissants, très écrasants et en même temps fascinants, qui constituent la galerie de portraits de ce livre qui va sortir mercredi, surgissent Vladimir Poutine et Donald Trump. Et on n'est presque pas surpris.
2: Non, bien sûr.
0: On n'est presque pas surpris de les voir là, de voir ce que l'humanité peut faire, de plus vrillé, de plus névrosé, et comment les névroses intimes d'un être vont finir par écraser le monde entier.
2: Je suis contente que vous disiez qu'on n'est pas surpris.
0: Ben non.
2: Parce que, c'est des très grands personnages, et c'est des personnages qui, évidemment, sont traités dans le présent. C'est-à-dire, dans le présent, ils sont maléfiques. Ils sont pas fauteurs de choses positives. Mais, si on fait un pas de côté, c'est-à-dire dans le temps, si on les prend, disons, dans 10 ans, dans 20 ans, que sais-je, ils appartiendront à la fiction. Et on aura pour eux, en tout cas moi j'ai déjà, mais d'autres qui les conspuent aujourd'hui, à juste titre, pour une part, mais les regarderont comme des grands personnages de fiction, comme on regarde, comme on aime Richard III, Ubu, ou le Roy Cohn de Angels in America, qui était un personnage épouvantable, mais qui, au regard du temps et de la fiction, est nécessaire à l'humanité.
0: Mais c'est surtout ce qui est très intéressant, c'est que vous écrivez, Yasmina Reza, en ne traitant que des hommes, si on peut dire, en ne s'intéressant qu'à l'expérience individuelle, elle, c'est vous, c'est l'écrivaine, n'a jamais eu le sentiment qu'elle ne traitait pas l'époque, au contraire.
2: Oui, bien sûr. Bien sûr. Moi, je ne vois pas ce que peut être l'époque sans les hommes. L'homme est tout. Moi, c'est une chose que je sais depuis que j'ai écrit ma première ligne de fiction. Je sais que l'homme est tout. On peut décrire le paysage, la chaise.
0: Ils ne sont qu'humeur et avidité. Les êtres se débattent d'abord contre eux-mêmes et sont en grande partie gouvernés par leurs nerfs.
2: Oui.
0: C'est ça qui vous intéresse.
2: Oui. Mmh. Oui. Je me souviens d'un metteur en scène très, très connu et très bon, qui était Luc Bondy, qui disait « c'est un théâtre de nerfs qu'elle fait ». Et c'est vrai. On veut se tenir bien, mais à un moment donné, les nerfs surpassent toutes les résolutions et toute la morale. Mmh.
0: C'est ça que vous êtes allé chercher, par exemple, quand vous vous êtes glissé pendant des mois et des mois dans l'entourage de Nicolas Sarkozy en campagne. C'est ça, c'est-à-dire que ce n'était pas un futur président, ce n'était pas le président français, ce n'était pas le candidat de la droite, c'était un homme qui se débattait avec ses nerfs.
2: Oui, je le dirais pas exactement comme ça.
0: On était en 2007 à ce moment-là.
2: Oui, vous avez raison, c'était absolument pas un livre politique. Il aurait pu avoir une obédience complètement autre, ça m'était indifférent. Mais je contemplais le parcours existentiel de cet homme. C'est quand même étrange de courir après le pouvoir, la puissance. Et tout à l'heure, on a demandé à Glucksmann s'il se sentait capable d'affronter une campagne. Je le souhaite pour lui. C'est très, très, très difficile, une campagne. On prend des coups, mais d'une violence inouïe dont personne n'a idée. Et comment on a envie d'affronter ça? C'est très intéressant. C'est ça qui m'intéressait, moi. Et évidemment, Nicolas Sarkozy, à l'époque, était un personnage totalement pour moi. Il aurait pu être de ma famille.
0: Il était insensé. Et alors, est-ce qu'il y avait, dans la démarche de se glisser dans les coulisses de la campagne de Sarkozy, est-ce qu'il y avait quelque chose d'Elias, votre père, que vous décrivez comme un homme à femme adorant les célébrités, et notamment les hommes politiques, aimantés par les figures médiatiques, aimantés par les figures de pouvoir? Est-ce que c'était votre cas?
2: Ah, pas du tout mon cas. Absolument pas mon cas. Non, non. mon père aurait été fou, il était mort déjà, hein, mais ouais. Il aurait été fou de bonheur de me voir suivre Nicolas Sarkozy. Il aurait voulu être là, ça aurait été très embarrassant.
0: Il aurait été très encombrant. Oui, oui, oui. Parce que vous décrivez aussi Elias comme un homme ridicule, détestant la timidité et donc vous mettant régulièrement dans l'embarras.
2: Ah oui.
0: Parce que faisant des scènes en public qui vous mortifiaient.
2: Oui. Oui. On était souvent mortifiés.
0: On était souvent mortifiés, ce sera le mot de la fin. J'ai bien cru que je réussirais jamais à vous interviewer, Yasmina Reza. Je suis très fière d'y être arrivée. Nos divertissements sont terminés. Le livre paraît mercredi chez Flammarion. C'est un livre très à part dans tout ce que vous avez écrit. Merci beaucoup, Yasmina Reza. Elle dit la fille, mais c'est quand même je. Merci, Yasmina Reza.
2: Merci beaucoup, Sonia.

0: The Doors. Voilà, The Doors. Les Kings, évidemment. People Are Strange, 1967.
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0: Charline Vanhoenacker, Daphné Burki, on rejoint le studio.
2: Bonjour,
0: comment
2: à
0: tous les deux.
2: Ravie de vous retrouver.
3: Très bien.
0: Alors, dans 5 minutes, eh ben, ce sera la discute. Espionnage, vit-on une nouvelle guerre froide? Deux spécialistes, dont un ancien agent de la DGSE, prennent place à ce micro. Daphné Burki, la nouvelle tête aujourd'hui.
2: Elle s'appelle Marina Atlan. Elle était chef opératrice très reconnue. Elle a décidé de faire son premier film. Elle a eu bien raison. Ça s'appelle La Gradiva. Ça a remporté d'ailleurs le Grand Prix de la Semaine de la Critique à Cannes. Mais bon,
0: rien
2: que ce moment que je vous la présente.
0: Allez, à tout à l'heure. Charline, la nouvelle destination de votre Tour de France cette semaine, elle se trouve dans l'Ain, à Lagnieu.
3: Eh oui, cette semaine, c'est l'Ain, mais c'est beau.
2: Allez.
0: C'est l'Ain, mais c'est beau.
3: Eh oui.
0: Très bien. Très
3: numéro
0: bien.
3: De département ?
0: Je ne sais pas.
2: Arrête.
0: Ah bah c'est le 1 ?
3: Ah, bravo, allez. Le 0-1, bravo, bravo.
2: Ah.
3: Et maintenant, qui peut situer sur la carte de France, là ?
2: Allez, ça va.
3: Ah. Voilà, ok, très bien, bah, c'est confirmé.
0: Un des deux invités de la discute,
2: à
0: je précise
2: la main.
0: Quand même.
2: À lever la
0: un
2: main.
0: Ancien agent secret a levé la main
3: 4.
0: Pour dire qui bon, c'est où c'est.
3: C'est confirmé, il manque vraiment de profs de géographie dans les lycées, ça c'est sûr. Alors je vous préviens, la semaine prochaine, je serai dans les Ardennes. Hein. Vous avez une semaine pour réviser. Alors il y a deux raisons qui m'ont poussée à aller à Lagnieu, dans la plaine de l'Ain. C'est un endroit qui se situe déjà dans l'angle mort médiatique. On n'en parle jamais. Et puis aussi un livre intitulé « Ces gens-là », publié chez Payot, qui raconte la vie des classes moyennes et populaires rurales. Un ouvrage signé Loumir Laprès. Elle a grandi là-bas, dans un village de 400 habitants, entre les champs et la plaine industrielle. C'est une zone où le vote RN est très répandu. Et son engagement contre le repli sur soi lui a valu d'être citée en exemple par Barack Obama.
0: Et, oui. Ah oui,
3: et elle contribue à mettre la lumière sur le 0-1 et il y a du taf.
4: Globalement, moi, quand je dis que je viens de l'Ain, il y a plein de gens qui ne savent pas placer l'Ain sur une carte, qui confondent avec l'Aisne. C'est assez catastrophique.
3: Et voilà. Et l'Aisne, c'est... Oh, dans le Nord ! Oh là là ! Alors, Lagnieu, c'est l'un des épicentres des Gilets jaunes. Je vous emmène donc toute la semaine dans la France des lotissements et des ronds-points. Au loin, on aperçoit les premiers contreforts du Jura, le Haut-Bugey. Mais ce qui défile devant les yeux, c'est les milliers de camions qui ont pour terminus le PIPA. C'est le parc industriel de la plaine de l'Ain. C'est un patchwork. C'est un champ, une usine, un champ, un centre de logistique, un champ et la centrale nucléaire du Bugey. Alors là-bas, non mais c'est vrai, c'est pas une blague. Là-bas, tu crois entendre le chant d'une hirondelle, alors qu'en fait, c'est le bip de recul d'un 38 tonnes. Vous voyez ? Ça, c'est une blague, par contre. Bon. Alors, quand Loumir Laprès essaye de définir l'identité de l'endroit où elle a grandi, elle cite le décor du livre de Florence Aubenas, L'inconnu de la Poste, ou la maison d'Izieux, qui a caché 44 enfants juifs pendant la guerre, avant qu'ils ne soient dénoncés et déportés à Birkenau. Et quand elle a la flemme, elle dit « Bon, c'est entre Lyon et Genève. Voilà. » Mm-hmm. On dirait, moi, quand j'explique où on peut m'écouter. Je suis entre Sonia et Daphné. Quoi. Je me suis rendue donc
2: au... Bien au chaud.
3: Mais bien, évidemment. Je me suis rendue au parc industriel. C'est la plus forte concentration d'Europe d'entreprises spécialisées dans le plastique. Aux USA, ils ont la Silicon Valley. En France, on a la plaine du plastique. Alors, j'ai croisé José Da Silva à la sortie de son travail. Il bosse chez OP Mobility, c'est une entreprise familiale lyonnaise, équipementier automobile. C'est le numéro 1 du pare-choc. Il est entré dans la boîte il y a 30 ans pour bosser sur la New Beetle. Vous vous rappelez la nouvelle coccinelle?
5: Oui. Moi, j'étais à l'époque technicien conception suivi moule. Donc, les outillages qui permettent de faire les pare-chocs qu'on voit.
3: Ah oui.
5: Donc c'est des moules métalliques qui permettent de faire les pare-chocs plastiques. Moi à la base je suis dessinateur mouliste. Donc mon premier métier c'est...
3: C'est de dessiner les moules.
5: Voilà.
3: Ma fibre belge a vibré bien sûr. José c'est ma nouvelle tête. Oui. Alors oui il n'est pas réalisateur de films ou de caplines IP réversibles. Il dessine des pare-chocs. Voilà.
2: Mais quelle enflure.
3: Sa Fashion Week, c'est le salon d'automobile. Et alors? Alors ça ressemble à quoi de bosser au milieu du parc industriel? Par exemple si on veut aller boire un café, est-ce qu'on peut y aller à pied?
5: Alors à pied non, on ne peut pas. Donc il faut prendre la voiture. Et donc, déjà, le plus proche, c'est une station essence. Si on veut boire un café, c'est donc pas forcément le meilleur endroit. Donc après, y a Lagnieu à 8 km.
3: 16 km aller-retour pour aller boire un café. Au prix de l'essence, tu payes ton expresso 15 euros. Ah bah il n'y a rien qui vous choque. Bah non, évidemment, on est à Paris, c'est normal. Alors José décrit son environnement de travail.
5: À l'origine, c'était surtout une zone agricole. Donc on a beaucoup de champs de maïs, de blé et d'autres cultures. Et puis la zone industrielle s'est développée petit à petit, principalement avec des grands hangars de dépôt logistique, en fait.
6: Voilà, c'est bien parce que ça permet aux épis de maïs d'avoir une vue directe sur la fabrication des emballages plastiques dans lesquels ils vont finir. Le pipa, on dirait que ça a été créé par un mec bourré qui joue aux Sims. Mais non, non, non, non, c'est l'idée des pouvoirs publics, ça, qui se sont dit, tiens, si dans la périphérie rurale de Lyon, on installait toutes les usines dangereuses type Seveso, comme quoi il n'y a pas que les classes moyennes et populaires qu'on éloigne des villes, il y a aussi les usines à risque. Mmh. Est-ce que les deux répondent à la même logique?
0: Je n'ose le croire. Voilà. Charline Vanhoenacker, donc, on lui parle de moules, hein, et elle pense moule frites. Évidemment. Voilà. Allez, il est 9h34, c'est l'heure de la discute. Laquelle d'entre vous lit des romans d'espionnage, hein, Charline, Daphné, du Robert Mitchell, du John Le Carré.
6: C'est vrai.
0: Hein, c'est ça. Allez, les agents doubles et les agents triples, on y va.
7: Avec l'arrestation de l'ancien chef du renseignement extérieur, Auguste Anning, véritable déflagration pour les services de sécurité allemands, peut-on lire dans le Spiegel. Auguste Anning, 80 ans, a dirigé le renseignement de 1998 à 2005. Il est soupçonné, entre autres, d'espionnage, de divulgation de secrets d'État et d'activités de renseignement au service de puissances étrangères.
0: En Allemagne, l'affaire a fait l'effet d'une bombe. La semaine dernière, Auguste Anning, l'ancien patron du renseignement extérieur, a été arrêté. Celui qui était donc chargé de protéger les secrets de l'État est aujourd'hui soupçonné de les avoir trahis. Un symbole dans une Europe qui redécouvre la guerre de l'ombre, espionnage russe, cyberattaque, ingérence. Après avoir longtemps semblé appartenir à la guerre froide et à tout son imaginaire, les espions sont-ils de retour? L'Europe redécouvre-t-elle la guerre qui se fait dans le secret? Et à l'heure de la guerre technologique, à quoi servent encore les espions? J'ai le plaisir d'en parler avec deux spécialistes chevronnés des pratiques d'espionnage. Pierre Gatineau, bonjour.
8: Bonjour.
0: Vous êtes journaliste à Intelligence Online et co-auteur des Espions du Président, que vous aviez publié chez Albin Michel avec Antoine Isambard. Face à vous, Vincent Crouzet, bonjour.
9: Bonjour Sonia.
0: Ancien agent du renseignement de la DGSE et écrivain, vous avez fait paraître très récemment La marque des esclaves dans la collection Service Action au cœur de la DGSE, édition L'Animal. Voilà, on y est. Vincent Crouzet, c'est un séisme, évidemment, pour le renseignement allemand. Comment un ancien patron du renseignement peut se retrouver dans une telle affaire de compromission? Comment c'est possible? C'est rarissime.
9: Certainement en raison de l'argent.
0: Oui, c'est ça.
9: Ce qu'on appelle monnaie dans le monde du renseignement. Oui, c'est une affaire tellurique, vous savez, depuis... Je pense que c'est l'affaire de compromission la plus importante depuis ce qu'on a appelé les 5 de Cambridge. Donc, au cœur des années 60-70, donc au Royaume-Uni, où 5 agents de très haut niveau ont trahi le Royaume-Uni au profit de la Russie.
0: Ça a donné des romans absolument géniaux de Robert Little, de John le Carré.
9: De John le Carré,
0: évidemment.
9: Oui, notamment. Et c'est rentré d'ailleurs dans la légende du monde du renseignement et de l'espionnage. Mais c'est la première fois, je pense, depuis très longtemps, peut-être même depuis toujours, qu'un chef de renseignement d'un service, donc de renseignement extérieur, trahit son pays et est interpellé.
0: Ça pose la question, Pierre Gatineau, des anciens espions. Que deviennent les anciens espions? Parce qu'en réalité, ils terminent leur carrière avec un réseau absolument fabuleux de contacts et d'interlocuteurs. Est-ce que tout ça est supposé s'endormir et rester lettre morte?
10: C'est une très bonne question. Ce qui est intéressant aussi dans le dossier Anning, c'est que précisément le retour des conflits et autres fait que les États se remusclent aussi sur leur contre-espionnage et veulent montrer aussi, veulent envoyer des signaux que la fête est finie, précisément par rapport aussi à leurs anciens. Nous, en France, on a eu un ancien patron du renseignement intérieur qui travaillait pour des intérêts d'État kazakh, par exemple. Ça n'a jamais été judiciarisé, Bernard Skorcini. Mmh. Au même moment, il avait encore accès à des informations classifiées. Donc, vous avez globalement les deux mêmes faisceaux qu'Auguste Anning. Et ça n'a pas fait d'affaires judiciaires à l'époque, parce qu'il y en a eu d'autres aussi. Vous avez même eu un ancien directeur du renseignement de la DGSE qui a été payé par le ministère des Affaires étrangères russe, via Rushatoudé. Ça n'a jamais non plus été... fait de
0: Alain Juillet,
10: la une de la presse. Donc c'est aussi au-delà des faits, c'est aussi les signaux qui veulent être montrés, c'est-à-dire que justement la fête est finie aussi pour les anciens qui voudraient monnayer leur
0: Vincent Crouzet, on s'occupait pas des anciens, ça paraît assez aberrant quand même.
9: Si on s'occupe des anciens, les anciens sont surveillés, les anciens sont criblés, pour reprendre un terme du monde du renseignement, bien entendu. Après, il y a la frontière entre l'influence et la trahison, oui. Qui souvent est assez étroite. Alors, où commence l'influence, où commence la trahison, dans les deux cas qu'a cité Pierre à l'instant. En ce qui concerne Anning, c'est vraiment de la trahison, parce que lui, il achète des documents pour ensuite les transmettre à une puissance étrangère, peu importe laquelle. D'ailleurs, on parle des Azéris, mais
10: c'est surtout en fait pas tellement Anning que le chef de cabinet du BND qui est en poste.
0: Ouais.
10: Qui
0: le BND, c'est le
10: service de renseignement extérieur allemand. Ouais. C'est celui qui est en poste inamovible depuis 15 ans, qui lui, effectivement, est la vraie, pour reprendre le carré, la vraie taupe.
0: La vraie taupe. Donc c'est lui qui sort les documents classifiés confidentiels, qui les transmet à son ancien patron, et c'est son ancien patron qui les monnaie, c'est ça.
9: Les monnaie.
0: Voilà,
9: tout à fait.
0: C'est ça. Donc ça réactive tout un imaginaire de la trahison, Pierre Gatineau. Et l'imaginaire de la trahison, il est au cœur de la légende des espions.
10: Tout à fait, il est surtout au cœur de la fiction de l'espionnage. C'est-à-dire que par rapport à un roman policier ou des romans dans l'univers militaire, la question de la trahison est la question fondamentale de tout bon roman d'espionnage. C'est-à-dire un moment qui trahit, qui fait trahir, qui est où, donc les agents doubles, les agents triples. Donc oui, là on est effectivement dans un exemple chimiquement pur.
0: Ah, c'est ça, chimiquement pur. Alors Vincent Crouzet, est-ce que c'est anachronique de reconvoquer la guerre froide ? La guerre froide, son imaginaire et ses références. Est-ce qu'aujourd'hui, en 2026, ça vous paraît anachronique ? Ou est-ce qu'au contraire, vous voyez toutes sortes de ponts avec cette période de guerre entre le bloc de l'Est et le bloc de l'Ouest ?
9: Ah non, c'est le grand retour de la guerre froide.
0: Vraiment ? Vous le dites comme ça ?
9: Ouais, hier soir, je revoyais un film, La mort de Staline, et je me disais, waouh, 75 ans après ou 73 ans après, finalement, rien n'a trop changé. Oui, non, c'est le retour de la guerre froide, mais c'est différent. C'est différent parce que l'époque de la guerre froide, le camp de la liberté, je mets ça entre guillemets, l'Ouest était uni. Aujourd'hui, il ne l'est plus du tout. On l'a vu notamment avec les dernières déclarations de Trump sur le diesel, etc. On se fait aussi tirer dans le dos de la part des Américains. Donc, il n'y a plus de camp uni. La guerre froide, c'était vraiment bloc contre bloc. Là, il y a trois blocs. Le bloc américain, le bloc européen et le bloc dit russe ou pro-russe, entraînant aussi derrière lui les BRICS, le Sud global, etc. Donc les choses sont beaucoup plus compliquées finalement qu'il y a 30 ans.
0: Est-ce que Pierre Gatineau, on peut dire que cette période que nous vivons aujourd'hui extrêmement trouble, extrêmement grise, qui n'est pas une période de guerre déclarée, alors certes, il y a un front au Moyen-Orient, certes, il y a un front en Ukraine, mais l'Europe n'est pas en guerre, c'est, comment dire, la zone d'épanouissement parfaite de l'espionnage.
10: Exactement, c'est que vous n'êtes pas en guerre, vous n'êtes plus en paix, et dans ce demi-monde-là, c'est effectivement dans cet univers-là que les espions performent le plus, surtout qu'on est, on parlait de retour de la guerre froide, où moi je préfère le choc des empires, parce qu'il y a quand même beaucoup d'acteurs très nationalistes, avec beaucoup d'agendas différents, mais beaucoup d'acteurs nucléaires aussi, donc c'est des gens, vous n'allez pas rentrer en guerre frontale contre eux volontairement.
0: D'ailleurs,
10: vu que vous ne pouvez pas faire la guerre, mais vous ne pouvez pas être en paix, globalement, il faut pouvoir agir clandestinement au maximum.
0: Mais alors, qu'est-ce qu'apportent les espions que les militaires et que les diplomates n'apportent pas ? Parce que les diplomates et les militaires s'agitent dans tous les sens en ce moment.
10: Fondamentalement, la clandestinité, c'est-à-dire que soit c'est pour récupérer de l'information comme vous pouvez de puissance nucléaire, vous n'allez pas attaquer ou autre, et aussi agir sur le terrain de manière pareille, essayer d'avoir de l'influence aussi, on en parlait, qui fait de la contre-ingérence fait de l'ingérence. C'est quand même toujours une pièce qui a deux faces. Et donc, en gros, en permanence, vous allez essayer d'avoir un effet sur l'adversaire dont vous pouvez estimer qu'il ne serait pas pertinent d'attaquer en France.
0: Et Vincent Crouzet, c'est pour ça que les budgets de l'espionnage en France, du renseignement, ont été renforcés.
9: Oui, notamment celui de la DGSE, sous le contrôle de Pierre. Donc 20% en plus pour l'exercice normalement 2027, avec passant de 1 milliard 100 millions à 1 milliard 400 millions. C'est considérable. Je pense que dans le domaine de la défense, des armées, etc., et de la DGSE en particulier, c'est une première, signifiant donc un recrutement beaucoup plus ambitieux encore qu'il ne l'est. Et puis également, il faut aussi s'aligner dans la course technologique avec nos compétiteurs.
0: Alors, on va en parler de la course technologique dans un instant, mais vous qui êtes un ancien de ce métier, où se situe l'espion entre le diplomate et le militaire ? C'est la question qu'on se pose là en ce moment.
9: Comme Pierre l'a dit, c'est d'aller chercher justement là où le diplomate et le militaire ne peuvent pas trouver du renseignement. renseignement. Il faut, à l'heure actuelle, la DGSE, sous l'autorité de Nicolas Lerner, son directeur général, se recentre sur l'espionnage brut, sur son cœur de métier. C'est-à-dire aller chercher l'information où personne ne peut la trouver. C'est le recueil de renseignements à fin de décision pour les plus hautes autorités. C'est surtout ça, l'espionnage et le renseignement.
0: Alors, Pierre Gatineau, ça signifie qu'on a encore besoin d'un espion, pardonnez-moi le cliché, hein, avec un Borsalino, un impair gris et qui lit son journal dans un lobby d'hôtel, à l'heure où tout est attaque, cyberattaque, hacker, espionnage numérique et technologique.
10: Oui, le meilleur exemple, je reprendrai le déclenchement de la guerre en Ukraine. Vous pouvez avoir toutes les technologies du monde, des images de satellites espions, vous pouvez avoir toutes les interceptions de l'ordre de bataille des troupes russes et autres. Si vous avez un moment pas quelqu'un capable de connaître les intentions réelles, vous pouvez vous gourer à la fin et dire que la Russie n'attaquera pas. Donc en fait, toute composante de l'espionnage a une limite à un moment, et effectivement d'essayer d'avoir le plus possible des gens dans la place, ou le plus proche possible du Kremlin en l'occurrence, ou de la présidence chinoise ou autre, effectivement vous garantit.
0: Donc on a encore besoin
10: notamment
0: d'être
10: un renseignement humain. D'intention. Mais ça veut dire qu'aujourd'hui, par exemple, la personne en Borsalino, c'est plus que derrière elle, effectivement elle va être connectée à des outils de fusion de renseignements, à des capacités d'imagerie, de positionnement GPS ou autre, qui en fait, c'est plutôt le Borsalino, c'est l'espion 2.0, c'est-à-dire que vous avez toujours besoin d'humains, mais fusionné presque avec la machine.
0: Oui, Vincent Crouzet, vous dites...
9: Oui, il faut équilibrer le renseignement humain avec le renseignement technologique. Hein. C'est cette balance qui compte énormément.
0: Mais vous dites la même chose, le renseignement technologique n'a pas fait disparaître l'utilité d'avoir des espions sous couvert.
9: Non, parce que le renseignement technologique, Sonia, il ne va pas rentrer dans la tête du président Xi ou de Vladimir Poutine ou de Donald Trump. Donc on va avoir besoin de quelqu'un qui va nous informer sur les intentions, sur les futures décisions qui vont être prises, éventuellement sur l'état de santé du dirigeant, etc. Et ça ne peut être que le renseignement humain. Et ce renseignement humain, il va reprendre de la place. Pourquoi ? Parce que la technologie...
0: Là, aujourd'hui, dans la période qu'on vit.
9: Ouais. Par exemple, pour transmettre un message. Un jeune agent aujourd'hui, à l'autre bout du monde, et je pense à nos jeunes agents de la DGSE qui sont un peu partout dans le monde et qui garantissent notre paix et notre sécurité, ben il ne peut pas transmettre comme ça, immédiatement. Il va devoir suivre un protocole de sécurité extrêmement strict, et la manière la plus simple de transmettre un renseignement de manière sécure, de manière sécurisée, c'est de vive voix. Donc il va souvent attendre son retour à Paris pour transmettre à son référent, à son officier traitant, pour être sûr que son message ne soit pas intercepté.
0: Alors, si je retiens bien, oui, c'est le retour de la guerre froide. Oui, les espions sont plus nombreux et plus utiles que jamais. Les espions bien humains sous couverture. Et les anciens n'ont qu'à bien se tenir, si je vous ai bien compris, Pierre Gatineau, parce que les anciens espions sont quand même plus sous surveillance que jamais. C'est ça. Bien résumé.
10: Oui, c'est ça. Oui, mais on va dire que c'est plutôt quand il y avait... moins de menaces stratégiques, globalement, vous pouviez un peu lâcher la bride. Faut jamais oublier que la fin de la guerre froide, ça a aussi été la démobilisation de milliers d'espions en Occident et à l'Est aussi. Ouais. Donc vous avez eu des milliers de gens qui sont retrouvés sur le marché du travail, ils savaient faire qu'une chose, c'est renseigner. Donc ils ont continué à le faire dans le privé. Là, le retour des menaces stratégiques fait qu'effectivement, on resserre la vis.
0: Vous savez quoi ? Je pense que ça promet aussi un renouveau de la fiction qui va avec, du polar, du thriller, du cinéma et du roman. Merci à tous les deux, Vincent Crouzet et Pierre Gatineau. Merci beaucoup.
1: La grande matinale, Sonia De Villers.
0: Marguerite, évidemment. Marguerite, tout le monde se l'arrache, Marguerite.

0: beaucoup. C'est Marguerite, 2 ans après ses débuts à la Starac et déjà quelques tubes. La chanteuse, elle vient tout juste de sortir son premier album. 9h50 tout pile sur France Inter. Daphné, vous vouliez absolument nous présenter votre nouvelle tête. Elle est réalisatrice, elle s'appelle Marine Atlan et elle sort son premier long métrage, La Gradiva.
1: Gradiva, Sonia, Charline, ça veut dire la femme qui marche en latin. Et Marine Atlan, elle, avance dans le cinéma depuis des années. C'est une chef opératrice reconnue. Mais aujourd'hui, elle porte son propre récit à l'écran avec un premier long métrage qui a remporté direct le Grand Prix de la semaine de
0: et
1: la critique
0: hop.
1: À Cannes.
0: Allez hop.
1: C'est un film qui commence comme un voyage scolaire à Naples, en Italie, et qui prend peu à peu de l'ampleur, l'ampleur d'une tragédie où les adolescents ont droit aux grands sentiments, aux contradictions, ils ont toute la place. Pour une fois, personne ne leur demande de faire court. Le film s'appelle La Gradiva, il est donc réalisé par Marine Atlan. Bonjour, bienvenue sur France Inter.
2: Bonjour, merci de m'accueillir.
1: Mais j'aurais pu dire quand même, Marine, ce film est réalisé par Marine Atlan, Colas Quignard, Suzanne Gérin, Mitia Capelin-Oda, et j'aurais pu citer en fait la troupe des 20 comédiens et comédiennes non professionnels. J'ai l'impression que c'est quand même une histoire de collectif, ce film.
2: Oui, effectivement, l'idée c'était de raconter le collectif, les dynamiques dans ce collectif. Et on a vraiment travaillé évidemment à partir d'un scénario écrit, mais en répétant beaucoup pour pouvoir incarner cette classe, quoi.
1: Mais moi, j'ai complètement halluciné sur cette histoire. Donc, un voyage de classe, déjà, on a tous un souvenir. On est nombreux à l'avoir vécu. En quelques jours, les amitiés, les désirs, les chagrins, tout est démultiplié, ça devient volcanique. Mais pour retrouver ça, pour retrouver l'essence même du voyage de classe, pour faire un film naturaliste, vous êtes donc retourné dans votre ancien lycée, par exemple à Montrouge, écouter, filmer des élèves. Vous avez suivi une terminale du lycée Turgot pendant 5 jours dans un voyage à Naples. Puis vous avez fait travailler votre troupe pendant des mois jusqu'à imaginer le parcours sup, la valise qu'ils allaient emmener. Vous avez pensé à tout pour que ce soit le plus naturel possible.
2: Il s'agissait surtout de ne pas fantasmer quelque chose, évidemment de travailler avec mes souvenirs à moi, mes 17 ans, un rapport aussi émotionnel et sentimental, mais aussi d'aller parler effectivement à cette génération pour faire un film au présent, quoi.
1: Et dans La Gradiva, donc, c'est une classe qui part à Naples découvrir Pompéi. Et Tony est l'un de ses élèves qui part aussi sur les traces de sa grand-mère italienne. On écoute la bande-annonce.
3: Ce 24 octobre 79 après Jésus-Christ, dans la région où on se trouve, c'est d'abord une pluie de pierres ponces qui tombe sur Pompéi.
4: Pompéi.
5: Si, yes.
4: Boum.
5: Boum.
4: Noi.
5: Boum.
6: Bella città, però molto caotica.
7: En fait, on peut s'y reconnaître, quoi. Mainz a 2000 ans d'histoire.
6: Va prendre un café avec la prof.
3: Tony, vous arrêtez. Je veux plus vous entendre.
8: Putain, mais ça donne envie de couper des bites.
3: Voilà.
0: C'est molto caotica.
1: Bah oui. Ah oui, c'est l'effet que ça fait. Il paraît que l'une de vos inspirations vient de Rimbaud. On n'est pas sérieux quand on a 17 ans.
2: Ouais.
1: C'est un poème où, en effet, une promenade, un visage, un premier amour suffit absolument tout le bouleverser, en tout cas tout un été. À cet âge-là, on peut avoir l'air de rien prendre au sérieux et vivre chaque chose comme si sa vie en dépendait. C'est cette intensité-là que vous vouliez montrer de l'adolescence.
2: Oui, et puis prendre au sérieux aussi ce qui n'est pas sérieux, qu'est-ce qui se joue effectivement dans ces émotions très grandes, aussi quelle acuité, quelle lucidité. Je me disais aussi, la jeunesse a quelque chose à nous apprendre.
1: Je suis bien d'accord avec vous.
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1: C'est une chanson qui compte beaucoup pour vous.
2: Nina Simone, je pense, pour moi, c'est la grâce, quoi. C'est.
1: Mais cette chanson, elle dit ce besoin justement d'être compris, même quand la colère ou la maladresse brouille ce qu'on voudrait exprimer. Et donc, ça m'a fait forcément penser à vos adolescents. Ils parlent dans ce film, mais dans la vie aussi, de politique, de parcours sup, du droit de manifester, de désirer, de désobéir. Mm-hmm. C'est pas fait exprès, mais votre film arrive au moment où les lycées se mobilisent depuis 4 semaines maintenant partout en France pour être entendus, pour être pris au sérieux, justement. Qu'est-ce que ça vous fait de voir cette jeunesse que vous avez filmée pendant des semaines, vous y avez pensé pendant des années, et qui est dans la rue aujourd'hui?
2: Je dois dire que je suis très admirative, hyper heureuse de voir ce mouvement de lycéens, de lycéennes, qui est un mouvement aussi de solidarité, de très grande solidarité, qui est extrêmement clair. Moi, effectivement, je suis allée les voir pour savoir ce qu'ils avaient à me dire, donc qu'il y ait des échos, c'est logique. Je pense que oui, il y a ce mirage aussi de la méritocratie qui est en train de tomber, et c'est très, très important. Enfin, je suis Oui, admirative.
1: Vraiment. Vous dédiez ce film à toutes celles et ceux qui viennent d'ailleurs. Vous vous sentez de celle-là? Qu'est-ce que ça veut dire venir d'ailleurs?
2: Je viens d'une histoire, d'exil. Oui, l'idée c'était aussi de rendre hommage à ces trajectoires-là. Qu'est-ce que c'est aussi de ne pas savoir complètement d'où l'on vient et de donner, d'amener de la puissance dans ces récits-là, de la force.
1: Ce voyage, il se passe pendant une visite à Pompéi, un passé qu'on peut donc encore regarder en face. Finalement, il y a les moulages qui gardent la forme des corps ensevelis par l'éruption, jusque dans les derniers gestes. On fait un jeu un peu bizarre, ok?
2: Ok.
1: Et vous pouvez jouer Charline et Sonia. si vous pouviez immortaliser un moment de votre passé, wow, et vous pouvez le regarder, ce serait lequel? Ouais, c'est hyper intense. Oh, c'est un jeu méga deep. Vous pouvez jouer au jeu Pompéi, chez vous.
4: Ah ouais? Moi, j'avais 14 ans sur un vieux voilier. Je suis embarquée sur un voilier.
1: Tu voudrais
4: à 14 ans. Je veux figer ça, ouais.
1: Ok.
2: Marine. Aucune idée. Figer un moment, je ne sais pas. Je ne sais pas. peut-être le premier jour de tournage, le moment où après, 3 ans, 4 ans de préparation, tout se passe d'un coup, quoi, et on dit action.
1: Et c'est exceptionnel ce qui se passe en ce moment, parce que ce film a donc remporté le prix de la semaine de la critique à Cannes, mais là, il est en train de voyager dans le monde entier, il va même sortir aux États-Unis, le film, et il est extrêmement apprécié, et je comprends. Mais mon Dieu, le temps passe. Il nous reste que quelques instants ensemble, avant qu'on dise « Coupez !» Alors non, on ne coupe pas tout de suite, j'aimerais bien savoir quand même, Marine, c'est quoi au final, parce qu'on parle d'amour, mais c'est quoi votre premier crush?
2: Je pense que c'est à 9 ans, Britney Spears, quand je la vois débarquer.
1: Ouais. Ah oui, elle est à la porte du studio, hein.
2: Elle est là, Britney Spears.
1: Ouais. Vous avez un talent caché?
2: Alors, j'adore le cerf-volant.
1: Déjà pas mal.
2: J'adore le cerf-volant. Et je joue beaucoup à la coinche, à la belote contrée.
1: Ah, moi, je peux vous battre. Quel est le meilleur ou le pire conseil qu'on vous ait donné, Marine Atlan?
2: Le meilleur conseil, ça vient de Louise Aymon, qui est réalisatrice, qui a réalisé L'Englouti et qui m'a dit « S'il y a 5 scènes réussies, c'est déjà suffisant. »
1: Eh ben, vous avez largement dépassé les 5 scènes réussies. Ça s'appelle La Gradiva. C'est un très beau film, une très grande fenêtre ouverte sur l'adolescence. C'est donc le premier long-métrage, finalement, de Marine Atlan. Et ça sort au cinéma le 21 octobre.
5: Mais premier long-métrage d'une jeune chef-op. Ouais. Il y a des filles qui sont chef-op. C'est une vraie question que pose Marine. Parce que dans le cinéma français, il y en a quand même eu beaucoup qui étaient des hommes, des chef-op.
2: Il y en a de plus en plus.
5: C'est la revanche des filles. Merci Marine, merci Daphné, merci Charline. C'est la fin du MAC de la grande matinale. Est-ce qu'Alire Ebehi est présent?
10: Mais je crois oui, en studio. Comment protéger son foie? C'est notre thème ce matin dans Grand Bien vous fasse. Comment éviter notamment la maladie du foie gras? Et puis le foie sera également l'objet de la chronique de Thierry Lhermitte, qui représente la Fondation pour la recherche médicale tous les mois. Le standard vous est ouvert au 01 45 24 47 000.
5: À tout à l'heure.
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0: Oh, Mickey, sont beaux, c'est top. Il est 10h tout pile sur France Inter. Et c'est le retour de l'info, c'est le retour d'Amélie Perrier. Bonjour Amélie.
17: Bonjour Sonia, bonjour à tous. L'autoroute A7 est à éviter. Dans les Bouches-du-Rhône, ce matin, une manifestation est en cours. Des taxis, des ambulanciers, des transporteurs en colère contre la flambée des prix des carburants. Ils sont partis tôt ce matin de Vitrolles en opération escargot et se dirigeaient vers Lançon de Provence. Le gazole s'affiche à 2,35 € le litre en moyenne ce matin. Le sans-plomb 95 E10, lui, est à 2,16 € le litre en moyenne selon les calculs de Radio France. Le Premier ministre reçoit en fin de matinée les distributeurs de carburant à Matignon pour, dit-il, organiser concrètement la baisse des prix à la pompe. 12 à 18 centimes par litre annoncés après le déblocage de 10 millions de barils de gazole issus des stocks stratégiques. Pendant ce temps, le président de la République inaugure le 91e mondial de l'auto. Il ouvre aujourd'hui à Paris et les constructeurs européens comptent faire de la résistance face à la concurrence galopante de leurs rivaux chinois. Le chef de l'État va mettre l'accent sur trois priorités: l'électrification des véhicules, la préférence européenne et l'innovation, notamment sur le véhicule autonome. Et justement, dans le même temps, l'Union européenne annonce à l'instant qu'elle va plafonner à 350 000 le nombre de véhicules hybrides importés de Chine chaque année dans le cadre d'un accord conclu entre Pékin et Bruxelles. Le gouvernement qui ne veut pas, ne peut pas non plus mettre trop la main à la poche en plein débat budgétaire. D'ailleurs, ce budget en l'état est inacceptable, a dénoncé ce matin Raphaël Glucksmann à notre micro. Le candidat social-démocrate à la présidentielle exclut une censure a priori, mais prévient: si la copie de M. Lecornu et du gouvernement ne bouge pas, il y aura censure. Raphaël Glucksmann, élu hier pour porter la social-démocratie à l'Élysée, il a largement remporté la primaire de son camp et s'engage dans une bataille qui s'annonce rude. Dès hier soir, il a été victime d'un enfarinage. Raphaël Glucksmann dénonce le climat menaçant imposé par les insoumis.
18: Chaque événement qu'on organise, chaque manifestation dans laquelle on se rend, il y a des militants insoumis qui harcèlent, qui insultent ou qui enfarinent ou qui menacent.
19: C'est un militant insoumis hier soir qui vous a enfariné ?
18: À Nancy, c'était le cas. C'est récurrent. Il y a un climat comme ça. Donc moi, je veux le dire. Jean-Luc Mélenchon, il doit décider si les 7 mois qui viennent, eh bien, ça va être ce type d'événement tout le temps. Et s'il décide que ce n'est pas ça, eh bien, il doit désavouer formellement que ses supporters agressent. Vous avez déjà vu un militant socialiste ou un militant place publique aller troubler un événement de Jean-Luc Mélenchon ou de n'importe quel autre parti politique? Non. Donc moi, je vais être très clair. Ce genre de comportement ne m'impressionne pas. Je n'ai pas peur. Et nous allons mettre fin à l'hégémonie psychologique, culturelle, politique, idéologique des brutaux et des violents sur la gauche française, parce que la gauche française, ce n'est pas cela.
17: Raphaël Glucksmann, invité de la grande matinale sur Inter. Des violences, c'est ce que l'on redoute en marge de la mobilisation lycéenne. Les jeunes entament une troisième semaine de blocage et de manifestations partout en France. Demain, acte 5 avec des grands cortèges soutenus par les syndicats professionnels de l'éducation nationale. Semaine à haut risque sur le plan social pour le gouvernement. Une autre journée d'action est lancée sur les réseaux sociaux, notamment pour le pouvoir d'achat, comme un souvenir des gilets jaunes. Et puis, on l'annonce, historique, le phénomène El Niño est effectivement d'une intensité exceptionnelle, annonce l'observatoire satellite européen Copernicus. Il a entraîné le réchauffement d'une partie du Pacifique à des niveaux inédits en septembre, poussant les océans du monde à des températures records pour ce mois. Ce réchauffement des océans intensifie les phénomènes météo intenses.
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17: France Inter, il est pile 10h05. Bonjour
10: Amélie Perrier. Je ne vous demande pas dans quel état est votre foie.
17: Bah, je crois qu'il va bien.
10: Il va bien ?
17: Moi, ça va pas mal.
10: Bah, vous avez bonne mine en tout cas.
17: Bah, écoutez, ça va pas mal.
10: On demandera d'ailleurs si le fait d'avoir bonne mine est un indicateur de bonne santé du foie.
17: Je suis pas trop jaune, c'est
10: non,
17: ça ce que vous voulez dire.
10: Bon, en creux, c'est pas ce que je voulais dire,
17: bon,
10: mais vous avez un très beau teint. Bon, on va arrêter là.
17: Oui, je crois
10: on va se retrouver à 11h. À tout à l'heure, ma chère Amélie.
17: À tout à l'heure.

0: spécialistes attendent toutes vos questions sur le foie, au standard et sur WhatsApp, au 01 45 24 7000, ainsi que sur l'appli Radio France. Bonjour Thierry Lhermitte.
1: Comment ?
0: Je vous réveille là. Ambassadeur de la Fondation pour la Recherche Médicale, AFRM. Tous les mois, vous visitez un labo soutenu par l'AFRM. Quelle équipe avez-vous visité cette semaine ?
2: J'ai visité le laboratoire du professeur Jean-Charles Duclos-Vallée qui fait des organoïdes de foie.
0: A tout à l'heure. Bienvenue dans Grand Main vous fasse, la vie quotidienne mode d'emploi.
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0: Bonjour professeur Laurent Castera.
4: Bonjour.
0: Vous êtes professeur d'hépatologie à l'université Paris-Cité, vous exercez à l'hôpital Beaujon à Clichy dans les Hauts-de-Seine, spécialiste de la MASH, la stéatose hépatique métabolique, et vous publiez chez Dunod Poche « Comment sauver notre foie ». Expliquez peut-être en quelques mots ce qu'est la MASH, on va y revenir abondamment dans cette émission. Nous avons fait des émissions par le passé sur le foie, et on appelait cette maladie à l'époque la NASH. Il y a de quoi s'y perdre. Expliquez-nous en quelques mots ce qu'est la MASH.
4: Effectivement, la NASH, elle a été décrite en 1980 à la Mayo Clinic, à partir de lames de biopsie du foie, chez des femmes en fait qui étaient en situation d'obésité, et pour la plupart diabétiques, et qui avaient des lésions qui ressemblaient à l'alcool. Et bien sûr, la première pensée de nos collègues à l'époque, c'est elles boivent et elles ne le disent pas. C'est des femmes, elles se cachent, c'est bien connu. Et puis en fait, on s'est aperçu qu'en fait, non, c'était une vraie maladie et qu'il n'y avait vraiment pas d'alcool.
0: Et stéatose, NASH, ça voulait dire stéatose non alcoolique ?
4: Absolument, du foie.
0: Du foie. Et MASH, donc ?
4: Alors, en 2023, en fait, il y a eu un mouvement pour faire une nomenclature à l'initiative des Américains essentiellement, parce qu'ils trouvaient que le mot alcool était stigmatisant. Et foie gras aussi, c'était stigmatisant aux États-Unis, donc on l'a renommé MASH, Metabolic Dysfunction Associated Steatotic Liver Disease ou Steatohepatitis.
0: Et en français, ça veut dire quoi ?
4: Alors en français, moi, avec mes patients, je parle de foie gras, voilà, et comprennent
0: tout de suite.
4: Maladie du foie gras.
0: Et on va y revenir très abondamment au cours de cette émission. Bonjour docteur Pauline Guillouche.
5: Bonjour.
0: Vous êtes hépato-gastro-entérologue et vous vulgarisez votre savoir sur les réseaux sociaux avec le compte Pauline Hépato et vous publiez chez Vuber Décrypter votre ventre. Bonjour Angèle Ferromag.
6: Bonjour Ali.
0: Naturopathe, chef et autrice d'un très bon livre gourmand, Ma cuisine végétarienne, c'est chez Marabout. Alors, difficile de décrypter ce qu'il se passe dans notre foie, docteur Pauline Guillouche, car c'est un organe qu'on ne sent pas. Quand on est atteint d'une pathologie du foie, il est rare de ressentir quelque chose dans le foie.
6: Et oui, ça fait partie de ses particularités à notre foie. Et il ne faut pas attendre que les symptômes arrivent, parce que quand les symptômes arrivent, c'est souvent le signe d'une maladie hépatique avancée. Donc c'est tout l'objet de cette émission, c'est de pouvoir peut-être s'intéresser au foie avant justement qu'il ne soit trop malade.
0: Il y a une chose que je ne comprends pas, professeur Castera, c'est que c'est un organe très vascularisé. Moi je me disais, un organe très vascularisé, s'il se passe quelque chose dans cet organe, on va sentir quelque chose. Et pourtant non, on ne sent quasiment rien dans son foie.
4: Le foie n'est pas innervé en fait, c'est pour ça qu'on sent rien. Donc moi c'est ce que j'appelle le syndrome du docteur Knock. Tout bien portant est un malade qui s'ignore.
0: Qu'est-ce que vous voulez dire par là ?
4: Ce que je veux dire, c'est qu'il y a beaucoup de gens en fait qui ont de la stéatose hépatique. En fait, c'est pas 1 sur 10, c'est à peu près 1 sur 3.
0: Selon... 1 sur 3 ?
4: Oui,
0: c'est les derniers chiffres que j'avais lus de l'assurance maladie. 1 sur 3 et non pas 1 sur 10, donc c'est encore plus répandu cette maladie du foie gras qu'on ne le pensait.
4: Donc si vous regardez la population adulte, c'est à peu près 10 millions de Français. Alors, c'est une estimation, il n'y a pas bien sûr de... C'est difficile de faire des études, mais c'est 10 millions de Français, et on va dire que la très grande majorité l'ignore. Alors, pour autant, avoir le foie gras, c'est pas grave. C'est-à-dire qu'il y a une minorité seulement qui sont à risque d'évoluer, et nous, effectivement, notre cœur de métier en tant que spécialiste, c'est d'aller identifier ces patients qui vont éventuellement développer une cirrhose, voire un cancer du foie.
0: Alors, rappelez-nous, où se trouve exactement le foie ? Vous écrivez dans votre livre qu'il se trouve à un carrefour stratégique. Expliquez-nous.
4: Alors, oui, clairement, c'est un carrefour stratégique parce que le foie, il est monté en dérivation sur le tube digestif. Et en fait, ça a un intérêt évolutif. Imaginez, à l'époque des chasseurs-cueilleurs, ils ne mangeaient pas tous les jours. Ils faisaient de la cueillette essentiellement ou de la chasse. Et en fait, tout ce qu'ils pouvaient avaler était filtré par le foie. Alors, dans la vie moderne, c'est plutôt les médicaments maintenant, mais en fait, ça avait un rôle de filtre, effectivement, par sa vascularisation.
0: Question de Thierry Lhermitte.
2: Mais si le foie n'est pas innervé, où est-ce qu'on a mal quand on dit qu'on a mal au foie, quand on appuie à l'endroit du foie, à droite?

0: sous le poumon, là, et qu'on dit, on a mal au foie. Où est-ce qu'on a mal, du coup?
1: Alors, en fait, c'est une très bonne question, parce que c'est la première question que posent les patients. Alors, soit c'est la vésicule biliaire, soit c'est l'angle droit colique. Et les troubles fonctionnels intestinaux, c'est à peu près 30 à 40% de la population. Mais c'est pas le foie, c'est la première chose que je dis à mes patients. Et j'avoue que parfois, je vois bien qu'ils ont un peu de mal à me croire.
2: Pauline Guillouche, à quoi il ressemble, ce foie?
3: Alors, vous l'avez peut-être vu dans les étals de boucherie. Non, mais en fait, c'est vrai, ça ressemble vraiment à ça. C'est un gros organe. Si on ne tient pas compte de la peau, c'est le plus gros organe de notre corps. Et donc, c'est une grosse éponge de couleur un peu bordeaux. Le foie, c'est tout mou. Et plus, effectivement, il s'abîme, plus il devient ce qu'on appelle fibreux et de plus en plus dur jusqu'au stade de cirrhose où là, il est désorganisé, bosselé et très dur.
2: C'est donc le foie un organe à tout faire. Rappelez-nous ses fonctions fondamentales, professeur Castera.
1: Alors, je vais peut-être pas les énumérer toutes, puisqu'il y en a à peu près 300.
2: Les principales, quand même.
1: Donc, je vous ai dit, c'est un filtre, donc ça, c'est un rôle très important.
2: On peut dire que le foie est une station d'épuration?
1: Oui, c'est exactement ça. C'est aussi une tour de contrôle, parce que ça
2: règle... Mais arrêtons-nous sur cette fonction d'épuration. Le foie filtre les déchets en provenance de l'intestin, c'est ça?
1: Absolument. Et les déchets naturels, hein, comme par exemple... l'hémoglobine, en fait, est traitée ensuite par le foie et éliminée dans la bile, sous forme de la bilirubine. C'est ça qui colore d'ailleurs les selles et surtout les urines.
2: C'est quoi l'hémoglobine, en quelques mots?
1: L'hémoglobine, c'est la protéine qui porte l'oxygène, en fait, qui vous permet de respirer et d'oxygéner vos tissus. Donc, c'est fondamental.
2: Docteur Guillouche, si je comprends bien, tout ce qui entre par la bouche doit passer par le foie avant d'être utilisé dans notre corps.
3: Oui, alors on parle même quand on prend un médicament, on parle de passage hépatique. Et effectivement, hein, c'est ce rôle stratégique dont parlait le professeur Castera tout à l'heure de notre foie. Donc, d'où l'importance de faire attention à ce qu'on lui donne à manger, en l'occurrence.
2: N'est-ce pas, Angèle Ferromag?
4: Exactement. Oui. Bien sûr, mais c'est vrai qu'un foie qui va bien, c'est une alimentation saine, type méditerranéenne. Oui. C'est, en effet, évidemment, si on fume des cigarettes, qu'on passe une soirée à picoler, il n'y a pas un aliment miracle le lendemain qui va nettoyer et effacer tous nos vices.
2: Tiens, arrêtons-nous, c'est intéressant, sur cette fonction de détoxification du foie. Le foie n'a pas besoin d'adjuvant pour se détoxifier, il le fait tout seul, c'est ça?
3: Oui, il le fait tout seul. Alors finalement, moi j'utilise moins ce mot détoxification, j'utilise ce mot plutôt de transformation et d'élimination, parce que en fait quand on entend parler de détox, on le voit partout sur internet, sur les réseaux sociaux, en fait souvent ce qu'on veut vous vendre derrière, c'est un programme de coaching ou des compléments alimentaires. Et attention aux compléments alimentaires qui ne suivent pas le parcours du médicament. Et nous, hépatologues, on peut voir des hépatites toxiques à certaines, justement, compléments alimentaires.
2: Vous, Angèle Ferromag, qu'entendez-vous par détox, justement? Et vous me disiez, hors antenne, qu'il faudrait peut-être utiliser un autre terme qui est assez trompeur, parce que le foie, on le redit, se détoxifie tout seul.
4: Oui, pour moi, on pourrait plus parler d'accompagner son travail, en lui donnant des aliments qui ne lui font pas de mal. C'est plutôt ça. Et on sait qu'en effet, les produits ultra transformés, une alimentation trop sucrée ou trop avec des gras qui ne sont pas les plus vierges,
2: les plus vertueux
4: n'est pas idéal pour le foie.
2: Professeur Laurent Castera.
1: Oui, il y a un élément important, c'est que qui n'est pas non plus évident pour le grand public, c'est qu'en fait le foie gras, on va dire le gras dans le foie, c'est lié au sucre et pas au gras. En fait, c'est l'excès de sucre qui est transformé en graisse dans le foie.
2: Est-ce que vous pouvez expliquer ce phénomène? Tiens, ça c'est intéressant, parce que les oies et les canards que l'on gave de maïs, le maïs qui contient du fructose, donc ce fructose contenu dans le maïs contribue, quand on gave les oies et les canards, à faire grossir ce foie et à l'engraisser. Mais c'est pareil pour nous?
1: C'est exactement pareil. Et en fait, c'est connu.
2: Alors,
1: nous,
2: on
1: ne
2: mange pas de maïs de façon.
1: Alors, vous en mangez sans le savoir, du fructose. Parce que tous les aliments ultra transformés, il y a du fructose. Mais c'est intéressant parce que c'est quelque chose qui est connu depuis les anciens, hein, depuis les Égyptiens ou les Grecs. Et d'ailleurs, le mot foie vient de ficus et de figue, parce qu'on engraissait les oies avec des figues,
2: Alors,
1: du maïs.
2: Autre fonction du foie, il participe à la synthèse de la plupart des protéines présentes dans notre organisme, et il permet également la production de la bile, c'est ça, nécessaire à la digestion, des graisses dans l'intestin.
1: Absolument. La bile, c'est un peu du liquide vaisselle. Ça aide à solubiliser, en fait, les graisses. Et c'est fait par le foie, effectivement.
2: Angèle Fermag.
4: Et c'est vrai. Et les personnes qui n'ont plus, d'ailleurs, de vésicule biliaire ont une sécrétion permanente de bile, il me semble, et ont du mal à digérer les graisses, en tout cas, dans mon entourage.
2: Merci pour ce témoignage. Et le foie joue également un rôle majeur dans le métabolisme des lipides et des glucides. Expliquez-nous, docteur Guillouche, ce que ça veut dire exactement.
3: Eh oui, en fait, alors le métabolisme, c'est la façon dont notre corps dépense notre énergie, parce que souvent on ne sait pas ce que c'est en fait, hein, ce métabolisme. Et quand on mange des sucres, eh bien ça va participer évidemment à notre dépense énergétique. On en a besoin bien sûr pour faire nos activités dans la journée. Et puis par exemple, quand on fait de l'activité sportive, on en a besoin d'un peu plus. Le problème, c'est que quand on en mange trop, c'est une question de balance en fait, si on veut simplifier les choses, eh bien ces sucres peuvent se transformer en gras et on peut aboutir comme ça à la stéatose hépatique, à avoir un foie gras. Le foie, par contre, il va aussi relarguer du sucre à certains moments de la journée. Justement, si vous avez décidé d'aller courir, hop, il va pouvoir relarguer du sucre. Il va pouvoir aussi transformer le gras à nouveau en sucre, voire dans des conditions extrêmes, les protéines. Mais voilà, donc c'est pour ça que c'est une usine aussi d'énergie.
2: Et oui, l'un des rôles essentiels du foie, c'est de maintenir le taux de sucre constant dans le sang, hein, professeur Casterin.
1: Oui, c'est le principe de l'homéostasie de Claude Bernard, donc il date du 19e siècle. Oui.
2: Comment le foie assure-t-il cette fonction de maintien du taux de glucides constant dans le sang? Il est aidé dans cette fonction par le pancréas, c'est ça, qui sécrète dans le sang deux hormones qui ont un rôle opposé, l'insuline et le glucagon. Professeur Casterin, racontez-nous un petit peu ce processus.
1: Alors, je vais essayer de vous l'expliquer simplement. L'insuline, c'est un peu comme une clé qui permet de faire entrer le sucre dans les cellules. Le glucagon, il a l'effet opposé, en fait. Voilà, donc c'est toujours un petit peu le yin et le yang, hein, les balances. Alors, c'est intéressant, en fait, parce que quand on a, par exemple, du diabète ou on est en situation d'obésité, on développe ce qu'on appelle une insulinorésistance, c'est-à-dire que la serrure ne marche pas très bien et le sucre a du mal à rentrer, et ce qui explique, en fait, l'hyperglycémie. Et en fait, actuellement, on parlera peut-être des traitements tout à l'heure, il y a beaucoup de traitements justement qui s'intéressent en utilisant ces molécules pour contrer l'insulinorésistance ou aussi y compris le glucagon.
2: Il y a des fonctions du foie qu'on a oubliées. Alors, il y en a 300, vous nous l'avez dit tout à l'heure, mais est-ce qu'il y en a d'autres fondamentales?
1: Oui, il y en a qui sont importantes, qui sont la production des protéines et notamment de l'albumine, qui est la principale protéine de l'organisme. L'albumine, elle a de multiples fonctions, mais surtout, elle aide à garder les liquides dans les vaisseaux. Et par exemple, un des signes quand le foie va mal, c'est ce qu'on appelle l'ascite. Il y a de l'eau dans le ventre parce qu'il n'y a pas assez d'albumine. Elle fait également les facteurs de coagulation. Et là encore, quand le foie va mal, on a des troubles de la coagulation et on peut saigner.
2: Quelles sont les idées reçues sur le foie qui vous agacent le plus, professeur Casterin, docteur Guillouche?
3: Peut-être, c'est très franco-français, la crise de foie.
2: Oui.
3: Hein, on l'entend toujours sur les fêtes.
2: Vous l'entendez encore en cabinet?
3: Ah bah oui, les fêtes de fin d'année et la période de Pâques. En plus, elle est souvent associée au fait de manger du chocolat. Donc je le répète et j'en suis désolée, mais la crise de foie n'existe pas.
2: Mais de quoi parle alors du coup les patients quand ils vous parlent de crise de foie? En fait, c'est qu'ils souffrent de quelque chose. En règle générale, ils souffrent de quoi?
3: De leur digestion, en fait. On est face à des fêtes de fin d'année, donc souvent des repas qui sont beaucoup plus riches, beaucoup plus gras, etc. Et voilà, on peut avoir une digestion un peu ralentie, se sentir un peu lourd, avoir des douleurs effectivement parfois sous les côtes à droite. Et en fait, c'est pas notre foie, mais plutôt notre côlon, par exemple.
2: L'idée reçue qui vous agace, professeur Casterin?
1: Oh, il y en a beaucoup. Le foie, c'est l'organe sur lequel il y a le plus d'idées reçues. Ça veut dire qu'il est vraiment très mal connu. Alors après, il y a les idées reçues sur si j'ai une cirrhose, par exemple, je suis fichu. Ou alors j'ai une cirrhose et pourtant je bois pas d'alcool. Je pense qu'on va en reparler abondamment parce que tout le monde sait que l'alcool, c'est mauvais pour le foie. Les gens savent moins en fait que le surpoids, l'obésité, le diabète, on peut développer une cirrhose sans boire une goutte d'alcool.
2: Et nous accueillons Isabelle. Bonjour Isabelle, bienvenue.
5: Bonjour.
2: Bienvenue. D'où appelez-vous Isabelle?
5: Des Hautes-Pyrénées, près de Bagnères-de-Bigorre.
2: Très belle région. Oui. Quelle est votre question?
5: Alors, j'ai été diagnostiquée à l'âge de 20 ans à peu près. J'avais donc la maladie de Gilbert. vers la trentaine, j'ai vu un spécialiste parce que sans doute je devais être fatiguée. Enfin, et il m'a conseillé d'oublier ma maladie en me disant que j'étais née avec, je mourrai avec. Et voilà.
2: C'est quoi la maladie de Gilbert, Isabelle ?
5: Alors, pour moi, ça se traduit par des analyses qui, par moments, montrent que mon taux de bilirubine est bien supérieur à ce qu'il devrait être. Le docteur a vu, s'est questionné, je crois, d'après la couleur de ma peau. Parce que j'étais allée le voir pour un mal de dos, enfin, c'était pas en rapport avec cette maladie.
2: Couleur de peau, c'est-à-dire
5: Je pense un peu jaune. Les yeux aussi, peu jaunes. Moi, à ce moment-là, j'ai été surprise de devoir faire des analyses pour ça, parce que j'avais rien comme symptôme qui pouvait me questionner. Il a ma question, et à 64 ans, j'aimerais savoir s'il ne serait pas nécessaire de peut-être avoir des conseils au niveau de l'alimentation. Est-ce que ma fatigue par moment, est-ce qu'elle peut être liée à ça ? Des diarrhées aussi. Est-ce qu'il y a un lien ou pas ? Et quels conseils on peut donner ?
2: Docteur Pauline Guilouche.
3: Je préfère utiliser le mot syndrome de Gilbert plutôt que de maladie, parce que maladie, on a l'impression effectivement que c'est une maladie. Ce n'est pas une maladie, c'est une particularité génétique. Beaucoup de personnes l'ont, je crois que c'est 8-10% de la population.
1: Oui, 5 à 10%.
3: Voilà. Donc c'est vraiment beaucoup. Et en fait, ça se caractérise sur la prise de sang uniquement. En fait, on voit de temps en temps le taux de bilirubine libre.
2: C'est quoi la bilirubine?
3: La bilirubine. Eh bien, la bilirubine, on en a parlé en fait tout à l'heure, c'est cette dégradation de notre hémoglobine qui va du coup être ensuite transportée dans la bile. Bref, il y a plusieurs étapes dans le foie qui va donc conjuguer. Enfin, c'est un peu compliqué. Toujours est-il que c'est une petite anomalie génétique qui a un défaut de conjugaison de cette bilirubine. Donc, la portion de bilirubine libre est plus élevée. Mais effectivement, elle n'entraîne pas de symptômes. Et donc, on peut mener une vie tout à fait normale, avoir une espérance de vie parfaitement normale. Et dans des situations, par exemple, parfois de virus ou d'efforts physiques intenses, on peut voir apparaître un blanc des yeux un peu jaune. Et puis, sur la prise de sang, ce taux de bilirubine libre un peu augmenté. Mais voilà.
2: Et sur l'alimentation, c'était la question d'Isabelle ?
3: Une alimentation la plus saine possible et donc méditerranéenne.
2: On y reviendra tout à l'heure avec Angèle Ferremag. Merci beaucoup Isabelle de nous avoir appelé. Dans quelques instants, comment prévenir certaines pathologies comme la fameuse maladie du foie gras. Standard et WhatsApp ouvert au 01 45 24 7000 et sur l'appli Radio France. On écoute les Arctic Monkeys, l'un des groupes préférés de Thierry Lhermitte. Fake Tales of San Francisco, 10h24.

0: Les Arctic Monkeys interprétaient Fake Tales of San Francisco.
1: Ali Rebéi. 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
2: Le foie. Un organe fabuleux, énorme, 1,5 kg chez un adulte, notre plus gros organe interne, qui filtre notre sang à 1,7 litre par minute, produit la bile qui nous aide à digérer, les protéines qui coagulent notre sang, stocke le sucre, les vitamines et les minéraux, et a environ 500 autres usages essentiels pour notre corps, tout ça à la foie. Comme il est absolument vital, il est indispensable de savoir le remplacer en cas de problème. Si le foie est abîmé, il repousse. On sait également faire des greffes, mais parfois ça ne suffit pas.
0: Extrait d'un reportage diffusé cette année sur France Info, comment protéger son foie de certaines pathologies. C'est notre thème ce matin dans Grand Bien vous fasse avec le professeur Laurent Castera, la docteure Pauline Guilouche et avec la naturopathe et chef Angèle Ferremag. Alors quels sont les principaux ennemis du foie? C'est quoi? C'est la consommation excessive d'alcool, le surpoids, les hépatites?
3: Ouais, docteur Pauline Guilouche. Je peux vous en donner quelques-uns. L'alcool en numéro un, mais
0: c'est
3: souvent...
0: l'alcool, ouais.
3: L'alcool, bien sûr, mais les gens le savent plutôt bien et puis on trouve aujourd'hui quand même beaucoup d'alternatives sans alcool, que ce soit dans les rayons des supermarchés ou dans les bars, et vraiment, moi j'en suis vraiment ravie. Ensuite, le sucre et les aliments ultra transformés, ça c'est vraiment quelque chose qui est à prendre en compte. Il faut manger brut, comme on dit, c'est-à-dire transformer soi-même ses aliments. Les hépatites virales. On peut parler de l'hépatite B, par exemple, puisque là aussi, c'est souvent celle qui est connue et qui est rapportée au vaccin. La vaccination est obligatoire pour tous les nourrissons depuis 2018. Et pour nous, évidemment, hépatologues, on est ravis de cette, entre guillemets, obligation, puisque ça diminue, évidemment, le risque de cancer du foie. Le tabac est un risque pour le cancer du foie. Oui, oui, bien sûr. Le tabac, il est mauvais pour tous les organes, presque. Donc, voilà. Et la sédentarité aussi, hein. Il faut bouger dans sa journée.
0: Alors, revenons à la consommation excessive d'alcool. Le principal risque d'une consommation excessive d'alcool, c'est la cirrhose. C'est un processus lent qui peut s'étaler sur plusieurs décennies, professeur Castera. Et il s'agit d'une maladie silencieuse. Est-ce qu'il y a des symptômes de cette cirrhose ou alors on voit la cirrhose à l'imagerie médicale?
4: Malheureusement, la cirrhose, à l'heure actuelle, est encore trop souvent diagnostiquée aux urgences devant une complication, alors qu'on a les moyens maintenant de la diagnostiquer avant et voire de la prédire.
0: C'est quoi la complication de la cirrhose?
4: Alors, les complications, ça peut être ce qu'on appelle l'ascite, c'est-à-dire avoir de l'eau dans le ventre, une hémorragie digestive, une jaunisse, un épisode d'encéphalopathie hépatique, où on est désorienté, par exemple. Donc voilà, ça, c'est les formes compliquées. Et puis, bien sûr, le cancer primitif du foie. Primitif, hein. Je ne parle pas de métastase. Ouais. Primitif du foie. L'alcool n'est pas... En France, ça reste la première cause de cirrhose et de transplantation. Mais il y a vraiment une cause qui est en embuscade et qui arrive et qui nous vient des États-Unis. Et donc, c'est cette fameuse maladie du foie gras. Et maintenant, aux États-Unis, c'est en train de devenir la première indication de transplantation. Et puis, dans la vraie vie, on peut avoir des facteurs de risque métabolique et boire aussi un peu d'alcool. Donc, il y a une entité qui a été définie dans cette nouvelle classification qui s'appelle la MET-ALD et qui, à mon avis, est extrêmement fréquente et jusqu'à présent un peu ignorée.
0: Comment prévenir donc cette cirrhose du foie? C'est d'éliminer la source principale de cirrhose, c'est la consommation d'alcool?
3: Oui, et peut-être je peux revenir sur le mot cirrhose, parce que c'est vrai qu'on l'associe à l'alcool, sauf qu'en fait, il faut bien comprendre que toutes les maladies chroniques du foie entraînent une cirrhose. Donc on peut avoir une cirrhose sur un foie gras, une cirrhose sur une maladie auto-immune du foie, etc. Donc c'est pas que l'alcool, bien sûr, qui donne la cirrhose. Et bien sûr, si on veut prendre soin de son foie, on commence par avoir une consommation, si on veut absolument consommer de l'alcool, raisonnée. Je peux rappeler les seuils aujourd'hui que l'on donne, c'est moins de 2 verres par jour, moins de 10 verres par semaine et 2 jours sans alcool. Mais en fait, il faut bien comprendre que l'eau, c'est la seule boisson que l'on ait besoin. Voilà, il faut bien comprendre ça.
0: Juste, en faisant de la pédagogie ce matin, rappelez-nous ce qu'est une cirrhose, et quel est le gap entre si j'ai une cirrhose et le cancer du foie? Quelle est la probabilité d'avoir un cancer primaire du foie quand on a eu une cirrhose? Professeur Castera, rappelez-nous d'abord ce qu'est une cirrhose.
4: Alors, je suis désolé, je vais vous l'expliquer de façon visuelle pour les auditeurs.
0: Mais décrivez alors.
4: Donc en fait, il y a de la confusion entre la stéatose, 10 millions de Français. La mâche, c'est de la stéatose et de l'inflammation, d'accord ? L'inflammation, c'est le vent dans les voiles, d'accord ? Et la fibrose, c'est ce qui est produit par l'inflammation, c'est du tissu cicatriciel. Si je vous l'illustre, je me coupe, ma main va gonfler, va devenir rouge, c'est l'inflammation, et je vais faire une cicatrice. Si je me recoupe, le même process, et après on va faire une kéloïde. Ben, le foie, c'est pareil, il y a des cicatrices. Et quand le foie qui est mou, comme vous savez, quand vous allez chez le boucher, ben, il devient dur parce qu'il est complètement fibreux. Et d'ailleurs, c'est ce qu'on mesure maintenant en diagnostic avec un examen qui s'appelle la mesure d'élasticité hépatique, dont vous avez sûrement entendu parler par le fibroscan.
0: Une kéloïde, c'est une cicatrice.
4: Une kéloïde, oui, c'est une grosse cicatrice, en fait.
0: Alors, j'aimerais qu'on s'attarde maintenant sur la maladie du foie gras, qu'on appelait auparavant la stéatose hépatique non alcoolique. C'est une maladie du foie en pleine expansion. Moi, je donnais tout à l'heure le chiffre d'un adulte sur 10, selon les chiffres de l'assurance maladie. Vous avez d'autres chiffres. C'est un adulte sur 3 qui serait concerné par cette maladie.
4: L'épidémiologie à l'échelle de la planète, ça dépend, hein, bien sûr. Par exemple, au Moyen-Orient, en Amérique latine, c'est plus élevé. En Asie, c'est un peu moins élevé, mais en fait, chez les adolescents, avec les changements de régime et de mode de vie, ça augmente, mais en gros, c'est 30%.
0: 30% sur la population mondiale. Alors, c'est quoi la maladie du foie gras ? C'est une accumulation excessive de graisse dans le foie, c'est ça ? C'est tout simplement ça ?
4: Alors, si... C'est une maladie qui ne touche pas que le foie. Hein. Nous, on s'intéresse au foie en tant que spécialiste, mais c'est plutôt l'insulinorésistance, d'accord,
0: dans la
4: résistance à l'insuline, dans un contexte métabolique. Donc des gens qui sont en situation d'obésité, qui sont diabétiques, qui ont une hypertension artérielle et qui ont souvent aussi des problèmes de cholestérol ou de triglycérides, donc ce qu'on appelle le syndrome métabolique. Et le syndrome métabolique, même sans alcool, peut conduire à une cirrhose. Peut-être je vais vous redonner des chiffres, parce que les chiffres sont importants. Je vous ai dit 10 millions ont le foie gras, environ 1 million en France de personnes ont la mâche, la forme active, et à peu près 100 000 ont une cirrhose. Voilà, c'est bien sûr des approximations, mais pour vous donner un ordre de grandeur. Donc nous, bien sûr, notre métier, c'est d'aller dépister les gens qui ont une forme active et qui ont une cirrhose. Et quand on a une cirrhose, le risque de cancer primitif du foie, c'est entre 3 et 5 % par an.
0: À quoi ressemble le foie de quelqu'un qui est atteint de cette maladie du foie gras ? Ça ressemble à quoi ?
4: Vous voulez dire à l'échographie ?
0: Oui, à l'échographie.
4: Alors ça, c'est une bonne question, parce que très souvent, je pense que le docteur Guillouche a la même expérience, je vois des femmes, par exemple, qui ont fait une pyélonéphrite, une infection urinaire, on leur fait une échographie, on dit « Ah, vous avez le foie gras ». Voilà. Donc c'est une découverte fortuite, parce qu'à l'échographie, il a un aspect brillant. D'accord. Et en fait, quand vous voyez la patiente, vous dites, mais elle a tous les facteurs de risque. Elle est diabétique, elle est en situation d'obésité, elle a une hypertension artérielle. Pourquoi est-ce qu'on n'y a pas pensé ? Donc, il faut vraiment faire un espèce de shift et penser, non pas symptômes, comme les patients le pensent, ou même élévation des transaminases. On n'a pas parlé de l'élévation des transaminases.
0: C'est quoi ça, les transaminases ?
4: Alors, les transaminases, c'est les enzymes du foie. Hein. Nous, hépatologues, depuis 50 ans, on sert des transaminases. Si elles sont élevées, on suspecte une maladie du foie. Et un généraliste n'enverra jamais un patient à des spécialistes comme nous si les transaminases ne sont pas élevées. Et pourtant, même si les transaminases sont normales, on peut avoir une cirrhose. Donc vraiment, je pense qu'il faut qu'on change notre façon de raisonner et dire s'il y a les facteurs de risque. Et là, je vais vous l'illustrer encore en chiffres, parce que les chiffres parlent. Si vous avez du diabète, une obésité, une hypertension, du cholestérol et des triglycérides élevés, la probabilité d'avoir le foie gras, c'est 90%. 90%. Si vous n'avez aucun de ces facteurs de risque, c'est 5 à 10%. Voilà, c'est très simple en pratique.
0: Mais qu'est-ce qui se passe concrètement si j'ai une maladie du foie gras ? Il y a quoi ? Il y a de la fatigue ? Expliquez-nous un petit peu, Pauline Guillouche.
3: Non, vous allez rien ressentir. Oui. Et c'est pour ça qu'il faut absolument qu'on dépiste. Non, il n'y a pas de symptômes. Par contre, il y a peut-être une façon assez simple là chez soi pour les auditeurs qui nous écoutent. Peut-être un signal d'alerte, c'est le tour de taille. Si vous avez un mètre ruban chez vous, vous pouvez mesurer votre tour de taille globalement au niveau du nombril. Et si il est supérieur à 94 cm pour l'homme et 80 cm pour la femme, eh bien c'est un signe de graisse dite viscérale. Et c'est fortement corrélé avec un foie gras. Et donc là, il faut en parler avec son médecin traitant sur un prochain rendez-vous en disant « Ah, j'ai écouté l'émission, je suis un peu inquiet parce que mon tour de taille est trop élevé, qu'est-ce qu'on fait ?»
0: 80 cm pour les femmes, plus de 94 cm pour les hommes. Et pourquoi cette graisse viscérale est-elle dangereuse ?
3: Eh bien, c'est cette, vous savez, cette bedaine qui est associée, en fait, au syndrome métabolique. Donc en fait, tout est lié. Ce qu'il faut bien dire, c'est que ce foie gras, c'est pas une maladie de l'hépatologue, c'est une maladie qui va concerner le médecin généraliste, bien évidemment, le cardiologue, bien sûr, puisque nos patients qui ont une maladie du foie gras, ils ne décèdent pas en premier lieu de leur foie, mais de complications cardiovasculaires. Donc il faut que le cardiologue soit impliqué, il faut en cas de diabète que l'endocrinologue soit impliqué, et évidemment nous, hépatologues.
0: Comment se traite cette maladie du foie gras ?
3: Ah !
0: Professeur Castera.
3: Il y a des nouveautés.
4: Alors, d'abord, il y a un message très important, c'est que l'astéatose, c'est fréquent, mais ça peut guérir, c'est-à-dire que ça peut disparaître. Si vous changez vos habitudes alimentaires, si vous faites de l'exercice, si vous perdez du poids, ça disparaît. C'est exactement comme moi ce que je dis aux patients, ils comprennent, hein, le gavage des canards ou des oies, si on arrête le gavage, ça régresse. D'accord ? Et la plupart des gens, quand je parle de ces 10 millions, il faut commencer par là.
0: Tiens, on a Guillaume à ce sujet. Bonjour Guillaume.
5: Oui, bonjour.
0: Bienvenue dans cette émission. Vous avez eu cette maladie du foie gras, c'est ça ?
5: Oui, tout à fait. En juillet 2025, on m'a décelé une stéatose hépatique. Mm-hmm. Alors j'avais aussi des analyses qui n'étaient pas très bonnes, avec des triglycérides, du cholestérol... Pas un surpoids énorme, mais voilà, ça n'allait pas, ça n'allait pas. J'ai radicalement changé mon alimentation, je me suis mis à cuisiner, je n'achète plus de produits industriels, plus rien, et je me suis mis à marcher 30 minutes tous les jours, à me remettre en activité. Et en l'espace de 4 mois, à mon rendez-vous suivant chez le gastro-entérologue, ma stéatose avait disparu.
0: Et à quoi ressemblait votre alimentation, Guillaume, cette alimentation que vous avez changée ? À quoi ressemblait-elle avant et qu'avez-vous changé concrètement ?
5: Alors c'était pas des produits identifiés comme pas d'alcool, pas de soda, pas de choses comme ça, mais des produits laitiers industriels, des produits de la charcuterie industrielle, des choses comme ça. Et je mangeais aussi des légumes et un peu de mais voilà, je sautais principalement au supermarché, puis je me dépannais souvent avec des plats qui étaient tout prêts quoi.
0: Et après, vous avez donc adopté quelle alimentation ?
5: Alors maintenant, je cuisine des légumes de saison. Alors j'ai diminué les glucides, je mange principalement des légumes, des protéines et un peu de lipides. Voilà, je fais quelque chose d'assez équilibré comme ça, avec des légumes et de saison, des fruits de saison. Et j'ai éliminé les laitages, voilà, des choses comme ça. En fait, depuis l'année dernière, j'ai perdu 10 kilos. Je n'ai plus de cholestérol, je ne prends plus de...
0: Alors sachez Guillaume qu'en studio vous ne les voyez pas, mais ils acquiescent tous à votre nouveau mode de vie. Angèle Ferromag.
6: Bah oui, bravo Guillaume, c'est une belle prise de conscience, mais en fait l'idée c'est ça, c'est que c'est l'ensemble des habitudes qui compte, c'est pas un ingrédient miracle. Et on parle beaucoup du régime méditerranéen, en fait il s'agit du bon sens, c'est-à-dire que plus le produit est brut, plus on cuisine à la maison, mieux c'est. Et si on peut consommer des aliments bio, parce qu'en fait, on a parlé évidemment du sucre, de l'alcool, etc., de la cigarette, mais toutes les formes de... Tout ce qu'on met dans notre corps va être filtré par le foie. Donc même les puffs, même les drogues en tout genre, etc. Donc l'ensemble des habitudes alimentaires, cuisiner brut, acheter plein de légumes et cuisiner à la maison, ça revient moins cher en plus, ça demande un peu de temps, mais on peut faire ce qu'on appelle du batch cooking.
0: Cooking, c'est-à-dire cuisiner à l'avance.
6: Cuisiner une grosse quantité pour toute la semaine.
0: Mais le maître mot qu'on a entendu chez Guillaume, c'est cuisiner.
6: C'est cuisiner. Et là, en ce moment, il y a plein de belles choses qui arrivent.
0: On va y venir.
4: N'oubliez pas l'exercice physique.
0: Bien sûr. Il l'a dit, il marche 30 minutes.
4: Absolument, ça va de pair. C'est vraiment important. C'est l'hygiène de vie. Je me méfie des régimes parce qu'il n'y a pas de régime miracle en 3 mois. Ils peuvent vous faire maigrir, mais ça ne suffit pas. C'est vraiment changer ses habitudes.
0: Merci beaucoup, Guillaume, d'avoir partagé votre expérience. Il est 10h41, l'heure de retrouver la chronique de Thierry Lhermitte, ambassadeur de la Fondation pour la Recherche Médicale. Alors, Thierry, Thierry, vous avez rencontré les chercheurs de l'unité physiopathologie et traitement des maladies du foie au centre hépato-biliaire Henri Bismuth à l'hôpital Paul Brousse à Villejuif. Une partie de l'équipe se trouve à Saclay. Cette unité est co-dirigée par le professeur Jean-Charles Duclos-Vallée, qui est médecin hépatologue et chercheur. Alors, son équipe mène des recherches qui visent à améliorer la prise en charge de l'insuffisance hépatique par la bio-ingénierie. L'insuffisance hépatique, c'est la défaillance du foie. C'est grave. Et comment ça se traite ?
7: Eh bien, dans un premier temps, c'est une réanimation extrêmement complexe associée à la dialyse. Mais celle-ci n'est pas suffisamment efficace actuellement. Et quand ça ne suffit pas, ben c'est la greffe du foie. Mais elle n'est pas toujours possible selon l'âge et l'état général du patient et du fait de la pénurie grandissante de greffons, ce qui fait que la mortalité est assez élevée.
0: C'est pour cela qu'on a vraiment besoin de nouvelles approches.
7: Exactement. L'équipe du professeur Duclos-Vallée travaille à des solutions de médecine régénérative qui visent à recréer du tissu hépatique pour remplacer l'organe défaillant. La difficulté majeure, c'est que pour assurer toutes ces fonctions, le foie a une architecture complexe, faite d'un assemblage très organisé de différents types de cellules. Donc l'objectif pour l'équipe, c'est de reproduire cette micro-architecture du foie. Et pour ça, l'idée, c'est de créer des organoïdes, c'est-à-dire des petits simili-organes, c'est-à-dire une culture de cellules en trois dimensions, avec les différents types de cellules du foie qui s'assemblent pour reconstituer des unités de foie fonctionnelles. Ça a l'air simple comme ça sur le papier, mais c'est des années de recherche pour y parvenir, et c'est ce projet qui a été soutenu par la Fondation pour la Recherche Médicale.
0: Alors, comment font ces chercheurs ?
7: Alors, le point de départ, ce sont des cellules souches adultes, les cellules qui, dans notre organe, permettent de créer ou de recréer le tissu de l'organe en question, la peau, etc. Et les cellules souches du tissu gras présent sous la peau sont faciles à prélever. Ensuite, il s'agit de les induire dans un état qu'on appelle pluripotent, qui est similaire à celui des cellules embryonnaires, où elles ont le potentiel de se spécialiser pour devenir les différents types de cellules du foie. Et il faut développer des conditions particulières de culture pour chaque type de cellule, pour faire des cellules de foie, des cellules de vaisseaux sanguins, des cellules qui composent la matrice du foie, les canaux biliaires, etc. Et ensuite, on mélange ces différentes cellules dans des proportions précises et on les cultive en trois dimensions dans des sortes de petits puits.
0: Grande question Thierry, est-ce que ça marche ?
7: Eh bien oui, on voit que ces cellules s'organisent, une vascularisation se met en place et un système biliaire se crée. Alors maintenant, il y a un deuxième objectif, c'est recréer un modèle des maladies du foie pour aller vers la reconstitution de la cirrhose par exemple, ou du cancer, et de pouvoir en étudier les mécanismes ou de tester des nouveaux médicaments. Ces organoïdes ont un grand avenir, car l'équipe développe aussi d'autres approches qui les utiliseront. Par exemple, dans des systèmes de foie bio-artificiel externe, comme dans la dialyse. C'est-à-dire qu'il s'agit de filtrer le sang dans une sorte de foie externe. Aussi dans des systèmes de foie sur puce, des systèmes miniaturisés et automatisés pour étudier le fonctionnement du foie, pour tester des médicaments, étudier leur toxicité et mettre en évidence de nouveaux biomarqueurs d'intérêt et à plus long terme, probablement, pour la médecine régénérative, de remplacer le foie défaillant.
0: Votre regard, professeur Laurent Castera, vous connaissiez ces recherches ?
4: Oui, en fait, je connais bien le professeur Duclos-Vallée parce qu'on était chef de clinique ensemble. Et je pense, moi, je suis parfaitement convaincu que c'est l'avenir. Parce que la pénurie de greffons, c'est la principale limite de la greffe. C'est à peu près 1400 greffes du foie qui sont faites par an. Et vous imaginez qu'on a beaucoup plus de patients. Donc, si on peut avoir effectivement des foies artificielles, enfin, peu importe leur nom, à mon avis, c'est clairement l'avenir.
0: Et c'est pour cela qu'il faut absolument aider la FRM, la Fondation pour la Recherche Médicale. Comment on s'y prend, Thierry ?
7: Eh bien, sur le site frm.org ou en envoyant, si vous voulez donner 10 euros, le SMS don au 93-200.
0: Et Thierry, signalons la sortie de votre livre publié chez Albin Michel en coédition avec France Inter, Passeur de science, mon voyage au pays de la recherche médicale. D'ailleurs, vous viendrez dans quelques semaines de nous parler de ce livre qui est notamment le fruit de vos chroniques dans cette émission et dans le magazine de la santé sur France 5.
7: Absolument, et co-écrit, enfin surtout écrit par Sandrine Cabu, qui est journaliste scientifique.
0: Excellente journaliste
7: voilà,
0: du Monde.
7: Qui m'a fait très bien parler, c'est formidable.
0: Elle vous a bien accouché.
7: Ah, oui.
0: C'est une très bonne maïoticienne, Sandrine Cabu du Monde, qu'on salue. Dans un instant, on s'intéresse à l'alimentation et l'activité physique pour protéger notre foie, avec des recettes d'Angèle Ferremag. On écoute Pauline Croze, Loin le mal, 10h46 sur Inter.

0: Pauline Creuse interprétait Loin le mal.
1: Grand bien vous fasse.
2: Je crois même qu'il y a une belle journée qui se prépare.
1: Ali Rebéi.
3: 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Eh bien, grand bien lui fasse.
1: Sur France Inter.
0: Comment protéger son foie de certaines pathologies? C'est notre thème ce matin avec le professeur Laurent Castéra, la docteure Pauline Guilouche et la chef Angèle Ferremag. Et une question d'Elisabeth. Bonjour Elisabeth. Bonjour Elisabeth. Êtes-vous avec nous?
4: Oui.
0: Bonjour.
4: Oui, bonjour. Oui, ma question, on nous parle constamment de l'impact de la prise de médicaments, la prise excessive, la prise au long cours, etc. sur le foie. Et bon, je ne crois pas que vous en ayez parlé. Je voudrais savoir exactement ce qu'il en est et quels sont les risques réels et y a-t-il une solution quand on est obligé d'avoir des traitements chroniques.
0: Très très bonne question, Elisabeth, que de nombreux auditeurs se posent. Professeur Laurent Castéra.
5: Beaucoup de patients comme vous sont inquiets, notamment quand on prend plusieurs médicaments, à la fois des interactions médicamenteuses et des actions sur le foie. Alors les hépatites médicamenteuses, ça existe, mais c'est quand même relativement rare, et c'est très rarement une cause de maladie du foie chronique. C'est des formes aiguës. Et la forme la plus connue, c'est le paracétamol ou le doliprane, qui est une hépatite toxique. Chaque année dans le service, on transplante des patients ou des patientes, malheureusement en raison de la prise de doliprane. Mais si vous respectez le dosage, c'est-à-dire 3 grammes par jour maximum, il n'y a pas de souci.
0: Pauline Guilouche.
6: Oui, et il y a beaucoup de bêtises sur les réseaux sociaux cette hépatite au paracétamol, puisque souvent je vois relayer comme quoi c'est la première cause de transplantation hépatique en France. Pas du tout. C'est la première cause d'origine médicamenteuse. Mais évidemment, c'est une minorité parmi les transplantations hépatiques.
0: Allez, une question d'Agathe pour vous, Angèle Ferremag. Y a-t-il des aliments qui soutiennent vraiment le foie ou est-ce un équilibre général à avoir? Et je devine ce que vous allez répondre.
7: Évidemment, c'est un équilibre général. C'est une façon de vivre. Il s'agit de faire du sport, de bien dormir, de mastiquer, parce qu'en fait, lorsqu'on mastique, on commence déjà le travail mécanique, digestif, et puis en sécrétant de la salive aussi. Et je pense que c'est pour ça qu'on parle de ça. C'est parce que les aliments qui sont amers, par exemple là, si on s'imagine tous mâcher de la roquette, on va sécréter de la salive, et en fait, la salive, ça aide aussi à la digestion, évidemment, en hydratant.
0: Je passe sous le contrôle de Pauline Guilouche. Dans la salive, il y a des enzymes, c'est ça?
6: Oui, l'amylase salivaire, par exemple, qui commence à faire la digestion
7: de l'amidon.
0: Donc c'est très important ce que vous dites, Angèle. Alors, c'est quoi l'alimentation que vous recommandez pour bien prendre soin de son foie, mais également de son système digestif et de l'ensemble de notre organisme?
7: Je vais commencer par dire un truc pas très marrant. C'est qu'on mange trop, je pense, déjà. Donc, avant tout, manger de façon raisonnable. Faire des vraies pauses alimentaires. Je pense qu'avoir des repas et laisser des pauses, par exemple un dîner assez léger le soir pour laisser la nuit. Et puis, la mastication et le frais. Donc, on l'a déjà évoqué, le fait d'apporter des aliments bruts, de saison. Là, en ce moment, on peut faire des choses délicieuses. Les courges commencent à arriver, tous les légumes racines. Donc, on peut vraiment...
0: Vous me faites rêver avec les légumes racines.
7: Écoutez, d'ailleurs, je vais vous partager la recette de cette petite salade de lentilles que vous avez devant vous. Donc, c'est une petite salade de lentilles du puits avec du potimarron, du persil. Et les lentilles vont apporter les fibres, les protéines végétales.
0: J'ai goûté, j'avoue, c'est très bon.
7: C'est vraiment délicieux.
8: Je confirme.
7: Un foie qui marche bien, c'est aussi, je pense, un microbiote en bonne santé. Et donc, on apporte du frais, des fibres, etc. Donc là, on va rincer 200 g de lentilles vertes du puits. On les fait cuire dans une casserole d'eau, on les égoutte, on lave un demi-potimarron, on retire les graines et on les coupe en petits cubes. Si on a du mal à couper son potimarron, souvent ça arrive, on a peur de se couper les doigts, on peut le laisser un peu au four ou un peu dans l'eau ou à la vapeur. Et après, hop, on fait notre petit travail, on coupe, on enlève les graines, on le découpe en petits cubes, on cuit le potimarron et ensuite on va mélanger tout simplement les lentilles. C'est une salade qui peut se manger tiède, tout à fait, c'est très très bon. On mélange les lentilles avec les légumes, une échalote finement hachée, une bonne botte de persil bien hachée, 2 cuillères à soupe de graines de tournesol, parce que les oléagineux, les bonnes graisses, en fait, sont les amis du foie, et donc évidemment non salé, non torréfié. Et puis pour la sauce, je mets un citron, d'une bonne huile d'olive, du tamari ou de la sauce soja, Et avec le persil, le citron, les échalotes et les graines, on va apporter de la fraîcheur, de l'acidité et du croquant qui va nous aider aussi à mastiquer.
0: C'est quoi le tamari, rappelez ?
7: Le tamari, c'est comme la sauce soja. En fait, l'origine, c'est que lorsqu'on faisait du miso, de la pâte de miso au Japon, ça se fait dans des grandes amphores et ensuite on presse le miso dans un grand tissu. Et ce jus qu'on récupérait, c'était le tamari. Mmh. Aujourd'hui, on le fait de façon... Ça prenait évidemment des mois, et c'était un liquide fermenté qui a une saveur exceptionnelle, mais par rapport à la sauce soja, moi je l'aime bien déjà parce qu'il ne contient pas de gluten, et en plus il est moins salé, et je trouve qu'il a un goût un peu plus subtil.
0: Autre recette,
7: alors c'est pour les desserts, parce qu'on parlait du sucre, qui du coup, lui, n'est pas le copain du foie, pour le coup. Et là, c'est tout simplement une pomme, la pomme, dans la peau de la pomme, il y a des pectines qui sont des fibres très intéressantes. Et donc, on va faire tout simplement des pommes à l'eau. Mais on oublie de faire des pommes à l'eau ou des pommes au four, alors que déjà, ça embaume la maison, sent bon.
0: Ça me rappelle mon enfance, les pommes au four.
7: Et en plus, c'est délicieux, c'est
0: avec
7: digeste.
0: Du beurre. Je ne sais pas si c'est bon pour le foie.
7: Bah oui, une petite noix d'un bon beurre cru, évidemment.
0: Est-ce que vous approuvez, Pauline Guilouche ?
6: Mais bien sûr.
0: Une petite noix de beurre, d'accord. Oui.
7: Et donc, on coupe les pommes, on les met dans l'eau, on les laisse cuire une vingtaine de minutes. Là, j'ai mis un peu de thym pour le goût avec. Et puis après, mettre dessus de la cannelle ou de la vanille qui vont apporter ces saveurs sucrées sans pour autant faire monter la glycémie. Donc c'est intéressant de saupoudrer si on a besoin.
0: Il n'y a pas de sucre ?
7: Il n'y a rien, c'est juste de l'eau, de la une bonne pomme et de la vanille.
0: Question de... Oui, allez-y professeur Castérin.
5: Juste ajouter, le plaisir, oui, c'est important. Voilà. Parce que régime, pour la plupart des patients,
0: exactement,
5: c'est vécu comme quelque chose. Donc le plaisir est important et la convivialité aussi. Il y a tellement de gens qui mangent seuls dans la vie moderne.
0: Et vous n'avez pas utilisé le mot régime d'ailleurs, Angèle Ferrier.
7: Non, c'est un art de vivre pour
0: Tiens,
7: moi.
0: Tiens, alors le sucre, on l'a dit, c'est quand même un gros ennemi du foie. Et on a cette question d'Anne qui nous dit « Mon mari a abusé de la pâte à tartiner, 800 grammes par semaine, quasiment un kilo, dans sa jeunesse. Et désormais, il a du mal à digérer le gras. Est-ce qu'il est possible qu'il ait abîmé son foie en ayant mangé autant de pâte à tartiner dans sa jeunesse ?»
6: Alors ça, c'est marrant parce que c'est une idée reçue. C'est-à-dire quelque chose qui nous est arrivé il y a très longtemps, comme par exemple une hépatite virale. On a les hépatites aiguës, les hépatites A ou E, et on a beaucoup de patients qui nous disent 20 ans plus tard, du coup je n'arrive plus à digérer tel ou tel aliment. En fait, le problème ne vient pas du foie, il vient peut-être d'une intolérance alimentaire, mais il n'a pas de rapport en fait avec le foie. Alors bien sûr que c'était une très mauvaise habitude, mais...
0: En sachant que dans la plupart des pâtes à tartiner du commerce, le sucre est largement, très largement, l'ingrédient numéro un. C'est pas la purée de noisette, qui est une matière première qui coûte cher. Et donc, voilà. Et donc peut-être Angèle, pour ceux qui aiment bien ce genre de pâtes à tartiner, est-ce que vous avez peut-être une recette ?
7: Mais bien sûr, donc déjà on va privilégier la qualité à la quantité, et puis vous allez voir que cette pâte à tartiner va nous apporter beaucoup de plaisir. Alors. Donc on prend 200 grammes de noisettes, en ce moment c'est les noisettes du Piémont, elles sont délicieuses, c'est la saison, on peut y aller. On les fait légèrement torréfier au four, ça c'est pas une obligation, mais ça va nous aider ensuite à enlever la petite peau autour qui peut être légèrement amère. Donc on met les noisettes dans un torchon, quand elles sont encore tièdes, et on masse notre torchon et toutes seules les petites peaux s'en vont très facilement. Ensuite, dans un blender, on va mixer les noisettes avec 200 grammes de chocolat fondu. Plus le chocolat et par exemple, à une concentration en chocolat, en cacao, en cacao élevée, moins il est sucré, évidemment. Donc, par exemple, un chocolat à 80%.
0: C'est beaucoup. Hein.
7: C'est 70%. et ensuite, on peut mettre un petit peu, si on sait qu'on va la consommer très très vite, on peut mettre un peu de lait ou de lait végétal, ou alors un peu d'huile, deux bonnes cuillères à soupe d'une bonne huile vierge, huile d'olive, huile de noisette, huile de chanvre, de cameline. On mixe tout ça, et pour ajouter le sucre, on peut mettre une datte, une cuillère à soupe de miel ou un peu de sucre. Évidemment, ça va avoir le même impact sur la glycémie et le foie. En revanche, on pourra apporter en plus des fibres.
0: C'est vrai que là, le premier ingrédient, c'est la noisette, qui est plutôt bénéfique en règle générale. Merci pour ces recettes, Angèle Ferromag. Professeur Castéra, vous aviez un dernier message que vous vouliez partager avec nos auditeurs et auditrices.
5: Oui, c'est donc important de dépister les maladies du foie dans la population générale, comme je vous l'ai dit. On tient compte des facteurs de risque, mais ce qu'il faut dépister, c'est la fibrose, parce que c'est les patients qui ont besoin de voir un spécialiste. Et actuellement, on a des moyens extrêmement simples, une simple prise de sang qui s'appelle le FIB4, l'âge, les transaminases et les plaquettes, que n'importe quel médecin peut prescrire, qui est gratuite. va permettre d'éliminer environ 60 à 70% des patients qui n'ont pas besoin de voir un spécialiste.
0: Merci beaucoup, docteur Pauline Guillouche. Décrypter votre ventre, c'est publié chez Vuibert. Merci, professeur Laurent Castera. Comment sauver votre foie, c'est publié chez Duno Poche. Merci, Angèle Ferremag. Ma cuisine végétarienne, c'est publié chez Marabout. Merci, Thierry Lhermitte. On se retrouve évidemment le mois prochain. Et nous accueillons Maïtena Birabin. Comment ça va, Maïtena ?
8: Je vais très
0: bien.
8: Comment
0: va votre foie ?
8: Et vous, mon cher Ali Rémy ?
0: Votre foie va bien, ça va ?
8: Non ? Mon foie va très bien, pourquoi ? Qu'est-ce qui s'est passé ?
0: Non, on vient de faire une émission sur le foie. Donc.
8: Oui, je sais bien, mais enfin, vous faites une allusion à quoi ?
0: Non,
8: un taux d'alcoolémie éventuel ?
0: Pas du tout, pas du tout.
8: Attention, tu veux te
0: pas
8: battre ? Qu'est-ce que c'est que cette histoire ?
9: Attention, Ali fait de la boxe.
8: Oui, ben oui,
0: Quel est le programme,
8: ma chère Maïtena ? C'est quand même fou cette histoire. Bon, vous ne méritez pas que je vous donne le programme, je vais le faire. Mélanie Doutet est avec nous dans quelques instants dans le plateau, sur le plateau de France Culture. Et puis, on va parler de la grève des femmes. Vous savez, c'est très sérieux,
0: oui,
8: cette histoire.
0: Je connais.
8: Il y a un jour qui va arriver où les femmes vont se mettre en grève. Et là, le monde entier va comprendre de quoi il retourne.
0: Bonne émission, Maïtena.
8: Je vous embrasse.
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17: La violence a surgi au collège Joseph Lacanal ce matin à Aubagne, dans les Bouches-du-Rhône. Le principal du collège a été blessé par balle dans le bas du corps. Son pronostic vital n'est pas engagé. Le suspect, un collégien de 14 ans, a été interpellé. Les ministres de l'Intérieur et de l'Éducation nationale se rendent sur place. Pour l'instant, pas de lien établi avec la mobilisation des lycéens. Elle reprend ce matin. Là, un policier a été blessé par un tir tendu de mortier dans la nuque à Marseille, indique la préfecture de police des Bouches-du-Rhône. Ça s'est passé devant le lycée Saint-Exupéry dans le 15e arrondissement. La personne à l'origine de ce tir n'a pas encore été identifiée. La colère des jeunes et de leurs parents face à l'inflation. Le patron des centres Leclerc annonce s'attendre à près de 4% d'inflation à la fin de l'année. Les industriels réclament beaucoup de hausses, fait savoir Michel-Édouard Leclerc, déjà dans les négociations commerciales entre les supermarchés et leurs fournisseurs. Dans le même temps, on apprend que 7 millions d'adultes en France métropolitaine déclarent manquer de nourriture. C'est un rapport d'Action contre la faim et le plus souvent, ne mange pas à sa faim pour des raisons financières. Alors est-ce le prélude à un nouveau mouvement similaire aux Gilets jaunes ? Un appel à une journée d'action samedi le 17 octobre circule sur les réseaux sociaux. La CGT annonce ce matin soutenir cette journée et partager les revendications pour le pouvoir d'achat. L'Arabie Saoudite va-t-elle entrer dans la guerre ? Ce matin, le ministre saoudien de l'énergie estime que les récents événements exigent une réponse ferme. Les Houthis rebelles du Yémen ont multiplié les attaques contre l'aéroport de Riyad ces derniers jours et contre d'autres régions du royaume. Les événements des dernières semaines sont graves. Notre réponse doit l'être tout autant, a déclaré le ministre. En attendant, les vols restent suspendus à l'aéroport de Riyad. L'Iran, soutien des Houthis yéménites, fait part de sa vive préoccupation sans toutefois condamner ces attaques. Téhéran se dit disposé à faciliter le dialogue entre les parties au conflit.
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8: Nous sommes dissipés, Amélie.
17: Bonjour. Mais oui, mais vous êtes de bonne humeur, j'adore ça. Bonjour ma chère Maïtena.
8: Comment allez-vous Amélie ?
17: Bien. Un petit rhume, mais rien de méchant. Vous
8: faites
17: voyez.
8: Bien attention à vous, il faut faire attention à soi. Et ce ne sont pas que des mots, ça n'est pas une formule lapidaire. Non, il faut faire attention à soi, c'est important.
17: Vrai, vous avez raison Maïtena.
8: Je fais attention moi à Daniel Morin qui continue sa cure de fruits et légumes. Et aujourd'hui, il mange une clémentine.
17: C'est pas vrai.
8: Mais
17: c'est
8: oui.
5: Incroyable.
8: Comment est-ce ? Alors, comment appréhendez-vous ce fruit rond et orange ?
17: Ce n'est pas de la viande, hein. On vous a dit.
5: Oh là là là là, ça a l'air prometteur.
8: Il l'a ouvert, voilà. Je vous tiendrai au courant tout à l'heure, bien entendu.
5: Amélie. Ah, c'est froid. Hein,
8: vous saurez tout tout à l'heure. On se retrouve à midi.
17: À tout à l'heure.
8: Intérienne, intérien, bonjour. L'équipe de France est dans la place, une heure et demie d'actu dont vous n'entendrez pas parler ailleurs. En tout cas, pas comme ça. Comment étaient vos week-ends, joyeux camarades désordonnés, Christophe Comte ?
25: Oh, formidable.
8: Formidable, plus
25: bah,
8: plus ?
25: Oui. Bah oui, j'ai vu les Lemon Twigs.
8: Ah voilà. Ah.
25: Formidable.
8: Voilà, bah donc très
25: j'ai
8: joyeux.
25: J'ai vu ni vu ni connu, très bon film.
8: Très bon film, voilà. Absolument. Raphaël ?
26: Excellent Mario. Week-end. J'ai mangé de la joue de bœuf. Voilà. Et c'est pas mal.
8: Merci Raphaël. Voilà. Xavier Le Herpeur.
27: Bah moi j'ai eu un tête-à-tête avec mon ordinateur pour bosser et vraiment on s'entend bien.
8: C'est bien.
27: Ah il y a un truc qui passe mais vraiment tout.
8: Pas de reproche,
27: non,
8: rien du tout.
27: Non, un petit truc au toucher comme ça, une sensualité immédiate.
8: Daniel Morin.
5: Oui, merveilleux. J'étais à Château-Renard et à Bourg-les-Valences.
8: Deux dates de même week-end, un truc de fou. Et là vous rencontrez la Clémentine et c'est beau
5: et
8: à
5: ça
8: voir.
5: Ça se passe bien, je continue de la dépiauter avec amour et perplexité.
8: Et alors aujourd'hui figurez-vous que
5: c'est qui
8: le petit jeune devient vieux. Bonjour Samuel Jensky.
28: Bonjour.
8: Joyeux anniversaire.
28: Merci beaucoup. Bah ouais, 21 printemps.
8: 21 ans.
28: Ça ne nous rajeunit pas tout
5: et
28: ça.
5: Ben,

0: Avec tous les sujets qui vont vous ébaudir à la machine à café, tous les sujets idéaux pour briller dans un dîner. Et je me tourne tout de suite vers Raphaël, Madame Société. Raphaël, alors que l'Amérique se prépare à une future exécution d'un condamné à mort filmé en direct, tu nous racontes, toi, la dernière exécution publique qui a eu lieu en France.
1: Oui, la dernière exécution publique qui a eu lieu en France, c'était en juin 1939. Et je vais vous la raconter grâce à un témoin très inattendu. Au début de cet été-là, juste avant guerre, un jeune Américain du nom de Christopher Lee est à Paris. C'est bien le futur Dracula, c'est bien le futur Comte Dooku de Star Wars, le futur Saruman du Seigneur des Anneaux. Mais là non, c'est juste un ado de 17 ans qui cherche à tuer le temps loin de chez lui. Alors sa mère lui a donné le nom d'un journaliste qui pourrait peut-être lui apprendre un peu la vie. Et il va être servi. Le reporter l'emmène à Versailles à 6h du matin en lui disant ceci.
2: Tu viens avec moi assister à un spectacle. Je dis, mais quel spectacle? Ah, ça c'est... Tu vas voir. Nous sommes allés à Versailles. Je dis, à Versailles? Versailles? Le palais? Non. Et puis, nous sommes arrivés et j'ai vu. Il y avait une foule d'hommes, de femmes, etc. Je dis, mais qu'est-ce qui se passe ici? Alors, parce qu'il était journaliste, il avait un permis, une carte. Alors, on l'a laissé passer avec moi. Et tout d'un coup, je n'oublierai jamais, on a traversé la foule. Et tout d'un coup, on est arrivé, et voilà, la machine.
1: La machine, c'est la guillotine mise en place pour exécuter Eugène Wideman, tueur en série. La mise à mort est publique, photographiée, filmée, Christopher Lee la raconte, encore sous le choc des décennies plus tard, c'était au micro de France Culture.
2: Tout était arrangé, il y avait le panier, il y avait la bascule, la lunette, tout ça, l'alarme, tout ça, incroyable. Et puis, heureusement, j'ai pas vu, j'ai tourné la tête. J'ai entendu la descente de la lame. Parce qu'il y a du bruit, vous savez. Et puis, peut-être c'est l'imagination, je ne sais pas.
1: L'exécution tourne à la foire d'Empoigne. Les badauds s'approchent du cadavre, veulent prendre du sang sur des mouchoirs. Les photos sont publiées partout dans la presse à scandale.
0: C'est une kermesse macabre, là.
1: Oui,
0: Raphaël.
1: Avec une conséquence quasi immédiate. Une semaine après, le gouvernement Daladier stoppe la publicité des exécutions. Elles se feront désormais derrière les murs des prisons jusqu'à l'abolition de 1981. Parmi les arguments retenus, la théorie de l'imitation. L'idée qu'au lieu de dissuader la diffusion de la violence d'État, pouvait pousser au crime. Si l'État torture, si l'État assassine, on peut l'attaquer avec violence.
0: Ce débat, il existe toujours aux États-Unis, 87 ans plus tard.
1: Alors je vais rappeler les faits. En 2009, Nidal Hassan, psychiatre de l'US Army, endoctriné par l'islamisme radical, tue 13 soldats et en blesse des dizaines d'autres dans la base militaire de Fort Hood, Barbarie. Il sera tué le jeudi 3 décembre par peloton d'exécution, méthode inédite depuis 6 décennies, le tout diffusé en live stream sur Internet, barbarie. Écoutez Pete Hegseth, le secrétaire d'État à la Défense, je le traduis en direct. Cet islamiste radical a tué des Américains à Fort Hood. Bien sûr qu'on l'exécutera à Fort Hood. On le fera un jeudi et on le fera à 13h, tout comme il l'avait fait. Et des soldats tiendront les fusils du peloton d'exécution. Voilà, la loi du talion, le chef du Pentagone l'a dit. Selon lui, ce live stream, c'est pour que chacun comprenne qu'attaquer les États-Unis a des conséquences.
0: Mais cette pub, justement, de cette exécution pourrait bien au contraire galvaniser les ennemis de l'Amérique.
1: D'autant plus que des détail atroce dans l'atroce, en 2009, Nidal Hassan a été blessé lors de son attaque. La vidéo consisterait donc à voir un homme en fauteuil roulant se faire exécuter par balle, idéal pour exciter les terroristes du monde entier. En attendant, à quelques jours des mid-terms, ces élections de mi-mandat, Trump détourne l'attention sur le coût de la vie et sa guerre en Iran et remobilise ses troupes d'extrême droite. Je vais peut-être aller me faire un petit Dracula, moi, tiens.
0: Ouais. Merci beaucoup, Raphaël. Bon, écoutez, c'est des sujets... tous les sujets ne sont pas forcément joyeux. Et d'ailleurs, nous allons continuer dans la même tonalité ce matin. Je sais pas si on vous a pris.
3: Non.
0: Cette conférence de rédaction est... Allons-y, culture. ce matin avec vous, Xavier, une sortie événement qui a lieu aujourd'hui. Il s'agit d'un documentaire, il est israélien, il s'appelle NASA.
3: C'est le film dont tout le monde parle depuis 2 mois déjà. Petit rappel des faits, NASA, réalisé par Rachel Thor et Yuval Abraham, deux journalistes israéliens.

0: oscarisé en 2025 pour le film Novaland, coécrit avec deux journalistes palestiniens, et présenté, donc, NASA, en compétition au Festival de Venise. Début septembre, il y retrace en 77 minutes tendues et avec une distance clinique faisant froid dans le dos le rôle actif des autorités militaires et celui plus ou moins complice des appelés dans le film. 24 soldats et agents du renseignement israélien témoignent depuis les toits de Tel Aviv, face caméra, mais évidemment dans une ombre protectrice, c'est aussi bien pour eux, de ce que la commission d'enquête internationale indépendante de l'ONU qualifie de génocide de la population de Gaza, NASA étant le terme impersonnel qui désigne les civils victimes collatérales des frappes de l'armée du gouvernement d'extrême droite de Netanyahou. Dis-moi que je dois bombarder. La NASA de cette frappe est de 4. C'est quoi NASA ? Les dommages collatéraux, le nombre de civils qui mourront suite à une frappe.
1: Depuis le départ, Xavier, le documentaire est très polémique. Hein.
0: Alors, souvenez-vous, à la projection de Venise, un standing ovation d'une durée de 25 minutes, un record pour un festival, s'en est suivi, malgré les menaces scandalisées du ministre israélien des armées, le prix du jury de la Mostra, ce qui achète de déchaîner l'acharnement des pro-guerres et fidèles de Netanyahou. Le ministre de la Culture israélien exige en même que leur soit retirée leur nationalité. On entend la voix de Yuval. Tout d'abord, je ne pense pas que je vais perdre ma citoyenneté. Je pense que Netanyahou est un politicien et des élections en Israël vont bientôt avoir lieu. Il essaie de dire les choses les plus populistes pour que la droite parle de ça plutôt que de ses échecs à lui en tant que Premier ministre envers la population juive israélienne. À noter aujourd'hui encore que Rachel Zohar et Yuval Abraham sont obligés de vivre dans un endroit tenu secret. Malgré la pression, les deux auteurs persistent et démontent les accusations de manipulation ou de fake news. Une ironie pour un pouvoir qui n'hésite pas à y avoir recours. Car si le film accable l'armée, il rappelle aussi images d'archives à l'appui. Et ça, c'est passionnant. Le très développé maillage de surveillance téléphonique depuis Tel Aviv, établi depuis plus de 70 ans, dans le but de recueillir des informations sur le Hamas, un maillage servant aujourd'hui encore aux soldats pour repérer et cibler leurs ennemis, conscients mais indifférents de la présence de civils. Quel est le nombre le plus élevé pour une seule frappe israélienne ? Une fois, on m'a donné l'autorisation d'en tuer 500 pour une seule cible humaine. 500 personnes, mais ça correspond à une petite ville israélienne ? Oui.
1: Alors, le film, il sort aujourd'hui. Vous allez avoir 2 jours pour le voir dans les salles françaises.
0: Diffusion néanmoins en nombre, puisque en dépit de cette brève durée d'exploitation, plus de 500 séances seront organisées dans tout l'Hexagone. On peut noter qu'en Italie, le documentaire déjà sorti dépasse The Avengers, la reprise de The Avengers au box-office. Et le film sera, sur la demande de ces deux réalisateurs, disponible gratuitement début novembre sur YouTube et les réseaux sociaux. En dépit de ce que ne manqueront pas de hurler ses détracteurs, découvrir un NASA n'est pas nier, bien au contraire, l'horreur du 7 octobre. On peut donc sans arrière-pensée idéologique se désespérer des tragédies vécues par les Palestiniens comme par les Israéliens, sans pour autant en dénier aucune. NASA, c'est une pierre indispensable dans ce rempart contre l'obscurantisme autocrate de certaines supposées démocraties dont il est permis d'espérer, on peut rêver, qu'elles redeviendront vraiment un jour. NASA en salle aujourd'hui et demain et bientôt sur les réseaux sociaux.
1: Merci beaucoup Xavier. Voilà, notre conférence de rédaction est bien dense. Je vais me tourner vers un jeune garçon joyeux dont on fête l'anniversaire et qui a 21 ans et une espèce de truc très chelou sur la tête. C'est qui ? C'est
2: Samuel Chetsky. Comment ça va les poilus ? Alors, aujourd'hui, chronique d'actualité puisque c'est mon anniversaire.
0: Un peu un flop, on sent que t'as pas d'amis dans la vraie vie. Hein.
2: Voilà, c'est ça. Pour ceux qui n'ont pas la vidéo, il y a eu des confettis, j'avoue, c'est pas hyper radiophonique. Hein. Souvent, les gens ils font leur anniversaire à Buffalo Grill et au bowling. Je comprends pourquoi c'est pas à l'antenne. J'ai 21 ans aujourd'hui, ça y est, je suis majeur aux États-Unis. Ce qui joue un peu en désavantage pour les stats de l'émission. Hein. Moins d'auditeurs, puisque jusque-là, à chacune de mes interventions, il y avait un pic d'audimat sur l'île d'Epstein. C'est good vibes aujourd'hui. C'est good vibes. C'est dur d'être jeune dans ce monde quand même. Hein. Je sais que c'est aussi dur d'être vieux. Hein. Pardon, je n'oublie pas. Je sais qu'à chaque fois que vous riez, vous courez un peu le risque de vous chier dessus.
1: Oh non, non.
2: J'ai hâte de ma journée là d'anniversaire. Je vais pouvoir faire mon truc préféré le jour de mon anniversaire, qui est aller récupérer des trucs gratuits dans tous les magasins où j'ai une carte de fidélité. Ça, j'adore. Il y a des endroits où tu peux avoir un gâteau. À Yves Rocher, ils sont tellement investis niveau cadeau, carrément, tu peux avoir des parts de l'entreprise hein, le jour de ton anniversaire.
1: Oh, wow.
2: Alors, dans la liste des trucs qui me feraient plaisir pour mon anniversaire, rencontrer Dua Lipa ou que le RN n'arrive pas au pouvoir. Mais bon, j'essaie d'arrêter de faire des caprices d'enfant et d'être un peu réaliste. Donc, si quelqu'un a le numéro de Dua Lipa autour de la table... non, c'est vrai, c'est dur de faire la fête avec tout ce qui se passe là. En vrai, c'est pas un fondant en chocolat gratuit de chez Picard qui va me rassurer que, sur le fait que tout va pas si mal. Hein, y a un côté presque ostentatoire à vouloir faire la fête et célébrer une nouvelle année dans ce monde. Et tu veux pas trop montrer que t'es heureux non plus, quoi. Fêter son anniversaire dans ce contexte, c'est un peu être le seul pote confiné dans une maison avec jardin et piscine, quoi. Et puis en plus, t'obliges les gens à choisir entre aller en manif ou à ton anniversaire. Ouais. En plus, chez moi, pour venir, il faut passer soit par Répu, soit par Bastille. C'est une vraie épreuve pour se rendre à la fiesta. Et les gens, ils vont arriver les larmes aux yeux. Ah, c'est pas l'émotion, c'est les lacrymos, en fait. Mais bon, c'est mon anniversaire. On n'est pas là pour flinguer l'ambiance. C'est une chronique good vibes sur un sujet léger. Donc moi, ce soir, grosse soirée déguisée. En plus, il y aura mon crush, mais je pense que je vais me déguiser en lycéen, parce que j'ai bien envie de me faire défoncer. Allez, non, pardon, good vibes, on a dit, c'est mon anniversaire. Non, en plus, il faut arrêter de tout politiser. Moi, je veux un anniversaire où on ne parle pas des sujets qui fâchent, d'accord. On ne va pas parler climat, on ne va pas parler retraite. On ne parlera pas non plus de la fois où Xavier a fait une chronique entière sur les urinoirs. Non, je ne te lâcherai pas avec ça, Xavier, d'accord. Non, non,
0: au moins, on a retenu une.
2: On ne parlera pas de tout ça, c'est ma journée aujourd'hui. On fête une année en moins qui me sépare de la mort. Quoique la mort pour ma génération en ce moment, elle dépend pas plus des années qui passent que l'humeur d'un CRS. Mais bon, donc si vous aviez oublié ou que vous n'avez pas prévu de cadeau, moi ce qui me ferait vraiment plaisir, c'est un peu d'espoir. Merci beaucoup.
1: Non, Samuel, non.
2: Mais tout va bien. Hein.
1: Regarde.
2: On est ravis d'être là. On
0: a vu son crush et un petit espoir ce soir. Donc.
1: Nous, on est ravis que tu sois là. Vraiment, merci. Bon anniversaire.
2: Je vais garder ce couvre-chef toute l'émission. Je te rappelle.
1: Alors, il a une espèce de truc chapeau pointu. Tout simplement doré. Et il a donné une tiare. Daniel Morin.
0: Et ça
1: c'est
0: va bien.
1: Très compliqué.
2: Moi, c'est ça mon vrai cadeau, quoi. Mais... cette vision.
1: Voilà. Là, visuellement, on est dans un truc. La conf est finie, voilà qui a donné envie, en tout cas, ça nous a éclairé. On va s'intéresser désormais à notre invitée. Ah. Elle s'appelle Mélanie Doutet et il paraît qu'elle est arrivée dans les couloirs de la maison.
3: Je vais y aller.
1: Je m'adresse à toi, Daniel. Irais-tu la chercher ?
3: Les princesses Daniel y va de ce pas.
1: Elle va être contente de te rencontrer. Très bien. Elle vient nous voir, Mélanie Doutet, pour le film On aboie en silence, qui d'ores et déjà sur France.tv. Qui vous verrez sur France 2 le 14. Avant qu'elle n'entre dans ce studio, nous allons vous dire à vous, chers auditoristes, ce qu'on n'osera pas lui dire à elle. Alors, je pense qu'on la lui a déjà faite, mais moi, je la trouve irrésistible. Je ne l'assumerai pas devant elle, mais je le fais là vraiment de tout cœur. Mélanie Doutet, vous êtes sûre de vous-même ? Je l'adore. Vous l'avez ?
2: Oui, tout le monde.
1: Ben voilà, je l'adore. Si, bon, voilà.
0: Alors, on aurait pu préparer l'émission et se concerter, parce que moi, j'avais, la dernière fois que vous avez douté.
1: Ah ouais, tu vois, on était bien.
0: C'est voilà, on était un peu quand même, ouais,
1: on
0: sur
1: était
0: la
1: au même
0: endroit
1: à peu près.
0: Monde, ouais.
1: Et t'as un truc aussi là-dessus, toi, ouais, Raph ?
4: Moi, j'ai un très très grand souvenir d'une série qu'elle a faite il y a déjà plus de 20 ans qui s'appelait Clara Scheller.
1: Ouais.
4: Et tout le monde l'embête avec ça, donc n'oserais pas lui demander en face « Quand est-ce qu'il vous refait Clara Scheller ?» Voilà. Ça, je le ferai pas.
1: Daniel est parti chercher Mélanie Doutet et en attendant qu'ils arrivent, alors que vous savez que nous allons passer l'épreuve du hublot, hein, nous ne savons pas encore si l'invité acceptera de pénétrer à l'intérieur du studio 611. Nous allons nous donner du cœur à l'ouvrage et du moral en écoutant Johnny Jane, Les Roses.

0: Johnny Jane dans France Culture sur France Inter. Le suspense
1: vraiment
0: est total.
1: Comme musique,
0: Daniel
1: ça, moi,
0: est en
1: oui, pardon, Maïtena, bien sûr, je suis avec notre invité. Je suis avec Mélanie. Mélanie, comment allez-vous?
2: Mais très bien, et vous-même?
1: Mélanie,
0: je sens la
1: radieuse.
0: Peur dans la voix de Mélanie quand
1: non,
0: même.
1: Non, non, écoutez, ça va bien. Enfin, j'ai l'impression, j'espère que ça va bien. Mélanie, vous êtes auteur à succès. Vous êtes surtout connue pour votre alcool frelaté pour enfants pauvres que vous fabriquez maintenant à grande échelle.
0: C'est ignoble.
1: Et là, vous venez pour parler de votre cocktail signature qui est à base de tequila, de frestagada et de gasoil. Vous en avez fait un livre qui s'appelle Tableau noir et alcool blanc, quoi et boire, à quel âge. C'est formidable, ça va aider beaucoup de familles. Petite épreuve à passer, Mélanie, suivez-moi, je vous emmène au hublot, vous allez
2: vous
1: voir titubez, la tête.
2: Vous avez goûté mon cocktail.
1: Oui, j'ai adoré votre cocktail. Regardez, voilà, c'est ça. Vous allez avoir
0: bonjour,
1: affaire à ça. Alors
0: bonjour,
1: la chose
0: qui a
1: le crâne pointu, c'est pas vraiment son crâne, c'est un chapeau.
2: Ah, oui.
1: Il a 21 ans aujourd'hui,
2: quel
1: et puis
2: enfant.
1: Voilà. Regardez le reste, voilà.
0: Comment faites-vous pour supporter le monsieur avec une tiare quand même à vos côtés, Mélanie?
3: Oh, ça fait 1 minute 12, donc ça va, je peux supporter.
0: Pour le quitter, est-ce que vous seriez prête à rentrer dans le studio?
1: On y va ou pas?
3: Je suis prête à rentrer, pas forcément à le quitter.
0: Oh, oh
1: ouais, c'est comme ça.
0: Ils vont donc entrer tous les deux à l'intérieur du studio 611. La lourde porte s'ouvre. Voici Daniel Morin, Satiar et Mélanie Goudet. Bienvenue à vous, Mélanie. Avec un sourire absolument formidablement sympathique. Soyez la bienvenue. Bienvenue en France, Mélanie Goudet. Nous sommes ravis de vous recevoir.
2: Merci de m'accueillir.
0: Ma question traditionnelle, une question très importante, une question de fond.
2: Vous touche la nuque.
0: Non, mais là, je ne peux pas faire cette émission dans ces conditions, si même les invités.
2: Non, j'étais surprise, j'étais obligée de le dire quand même.
0: On vous a touché les fesses pour vous enlever effectivement un équipement qui vous permettait de vous balader à l'extérieur.
2: Exactement.
0: Du studio. Ça va? Pas de heurts?
2: Non, tout, avec beaucoup d'acceptation.
0: Bienvenue. On est ravis donc de vous recevoir. Vous venez pour On aboie en silence, qui est tiré du récit du rappeur Gringe sur son frère. C'est déjà disponible sur France.tv. On peut le voir quand on le souhaite. Et ça sera diffusé le 14.
2: Exactement, mercredi.
0: Sur France 2, absolument. On aboie donc en silence, c'est le récit d'une famille dans laquelle la schizophrénie va arriver chez un des deux garçons. Quel rôle? Il est corsé, celui-là, hein.
2: Oui, le film, quel film, je trouve, c'est le parcours de cette maman et de ses deux garçons.
0: Ouais.
2: Et le plus jeune garçon va être diagnostiqué schizophrène.
0: Ouais.
2: Et quelles conséquences, quelle onde de choc ça va. Enfin, voilà, comment la famille va recevoir ça, comment chaque personnage principal va subir, digérer,
0: oui.
2: Agir.
0: Alors, je m'adresse à la comédienne. Quand vous recevez la proposition, quelle est la première question que vous vous posez à propos du rôle?
2: Ce qui m'a beaucoup touchée dans le personnage de Marthe, donc cette maman, c'est qu'en fait, elle part de rien. Elle ne connaît rien aux maladies mentales.
0: Bien
2: elle
0: sûr.
2: C'est pas du tout comme la majorité, raison. Je pense, des personnes, des familles. On ne sait pas ce que c'est. Schizophrénie, c'est un mot qu'on a déjà entendu, mais on ne sait pas vraiment ce que ça veut dire. C'est un mot qu'on met un peu dans la poubelle des maladies mentales, quoi. Enfin, on ne sait pas, on ne connaît pas bipolarité, schizophrénie. Enfin,
0: tant qu'on n'est pas concerné.
2: Tant qu'on n'est pas concerné, voilà. Et elle n'est jamais au-dessus du sujet. Elle est toujours, non pas à la traîne, mais elle découvre en même temps que nous. Et ça, je trouve ça très juste, en fait. Très souvent, dans les fictions, les personnages sont un peu des héros, même parce
0: oui.
2: qu'ils ont une connaissance. Je touche du bois, mais ça m'arrive dans ma vie. Je ne suis pas sûre de savoir comment réagir, de
0: bien
2: savoir
0: sûr.
2: Comment bien faire. Et en fait, Marthe, ce qu'elle va faire, c'est être là.
0: Donc c'est ça qui vous a plu et qui vous a, en tout cas, fait dire oui, c'est de se dire, voilà, c'est quelqu'un qui va parcourir, qui va découvrir, en fait.
2: Oui, c'est ça, et qui va offrir son amour et sa présence, ce qu'elle peut.
0: On va vous proposer trois fois le pitch du film. On l'a fait chacun à notre sauce et vous nous direz ce que vous en pensez. Je vais vous faire le pitch en pied schizo.
2: Hein?
0: Ouais. Des bruits, des sons et des murmures. Un gars me parle et il me colle au mur. Mon frère a peur, il regarde ma mère. Je le vois bien, ils ne savent pas quoi faire. Entre eux et moi se monte un mur de bruits, de sons et de murmures. Voilà pour moi, Xavier.
4: Moi, je vais interpréter le temps du pitch, évidemment, le frère Théo. Je suis son frère, celui qui regarde, qui s'inquiète, qui voudrait aider sans toujours savoir comment. La maladie de mon frère prend beaucoup de place et parfois je ne sais plus très bien quelle est la mienne. Entre la peur, la culpabilité, les disputes et les moments de complicité, j'apprends qu'être son frère, ce n'est pas le sauver, c'est rester là, même quand je ne peux rien faire. On aboie en silence l'histoire d'un frère qui cherche à vivre malgré tout et à aimer sans abandonner.
0: Et le pitch de Raphaël, le point de vue de Marthe, c'est le vôtre, la maman.
5: Mon fils est malade et depuis, chaque journée consiste en une petite bataille. Les crises, les silences et cette peur permanente de mal faire. Je voudrais le protéger, mais je ne peux pas vivre à sa place, alors je surveille, je m'inquiète trop et forcément parfois je l'étouffe. Puis il y a son frère, notre vie a continué parce que la maladie ne doit pas tout prendre. On aboie en silence, c'est l'histoire d'une mère qui lutte et qui est là, tout simplement.
0: Alors, est-ce qu'ils sont justes ces trois pitchs? Oui, je crois.
2: Ah, ils sont très justes et ils sont beaux. Je vous remercie.
0: Tant mieux. Est-ce que vous avez une pression supplémentaire en jouant ça, en sachant que c'est une histoire vraie? Bien sûr, Gringe avait écrit un livre qui racontait l'histoire de son frère, qui raconte l'histoire de son frère. C'est une pression supplémentaire quand on raconte une histoire vraie?
2: Oui, mais en fait, c'est quand on voit le scénario tiré d'une histoire vraie ou quand on connaît d'où vient l'idée de ce film, ça met la pression. Mais je crois qu'après, notre travail est d'interpréter toujours au plus juste. Donc, que ce soit une histoire vraie, c'est de se l'approprier. Donc, on essaye d'être au plus proche du réel.
0: Vous les avez rencontrés, Gringe, sa famille?
2: Alors, j'avais tourné avec Gringe au moment où il sortait son livre. Donc, oui, mais on n'a pas communiqué autour du tournage. Et je ne sais pas s'il a vu le film, ouais. Et puis ça le regarde.
0: Oui, oui, bien sûr, bien sûr.
2: Ça doit pas être facile de voir son histoire retranscrite.
0: Non, je
2: surtout
0: pense que
2: celle-ci, ouais.
0: Peut-être un peu... Je ne sais pas si ça doit être désagréable, je ne pense pas, mais ça peut être un peu... C'est jamais vraiment son histoire, en fait.
2: Exactement.
0: Quand c'est les adaptations, forcément, il faut que ça passe la rampe de devenir un film.
2: Ouais,
0: donc,
2: ouais.
0: C'est jamais tout à fait la même chose. Est-ce que vous diriez que vous jouez la perte d'équilibre? Que quand on est une mère comme ça, face à un enfant qui vous échappe, puisque la maladie s'en empare, on perd l'équilibre? Qu'est-ce que vous aviez dans votre tête en jouant, en fait?
2: Oui, je pense qu'on se prend un coup de massue et je pense qu'après cet étourdissement qui passe par toutes les phases, qui sont celles de la culpabilité, qui sont celles de l'incompréhension, qui sont celles du désarroi, de ce sentiment d'être seul au monde face à cette nouvelle, je pense qu'après, d'accepter que notre amour et notre présence... ne suffira pas, mais c'est la seule chose qu'on puisse offrir, quoi.
0: Il y a un sujet qui est très juste dans le film et auquel sont confrontés tant de gens. Son fils est majeur. Il a 18 ans, il fait bien ce qu'il veut, en fait. On peut pas... Bien sûr, c'est une mère de famille ou un père de famille, dans bien des cas, mais on peut pas décider, en fait. Il ne peut pas décider pour lui et elle est confrontée à ça.
2: Et c'est pour ça que la décision de l'internement est si difficile aussi à prendre, parce qu'à un moment, mon personnage prend la décision d'interner son fils majeur. Lui est contre cette idée, mais en fait, elle en arrive à cette obligation pour le sauver.
0: Vous évoquiez tout à l'heure la schizophrénie comme une boîte, un mot-valise. C'est vrai que parmi toutes les maladies mentales, je pense que c'est celle qui fait le plus peur, qui est très méconnue, très fantasmée, en fait.
2: Oui, et puis beaucoup associée à des meurtriers.
4: Ça a été galvaudé dans la fiction.
2: Exactement.
4: Toujours, effectivement, la raison d'être du passage à l'acte de certains meurtriers.
2: Et du monstre, en fait. Donc, la schizophrénie, c'est quelque chose d'assez monstrueux. On l'imagine faire du mal à l'autre, pas forcément à lui-même. Et donc, du coup... on connaît pas.
0: La schizophrénie, c'est cette maladie dans laquelle on entend des voix, et donc toujours, ça a été utilisé en fiction, hein, mais c'est ma voix qui m'a dit de le tuer, etc. Théo, le comédien qui joue votre fils, qui va avoir cette poussée de schizophrénie, il portait sur le tournage en permanence une oreillette.
2: Oui, en fait, il a eu l'idée... alors déjà, c'était écrit dans le scénario, je trouve qu'il faut féliciter aussi et l'écriture et la réalisation de Shirley Mansara, je trouve qu'il est vraiment exceptionnel, parce qu'avec cette idée de personnifier les voix, c'est quand même assez couillu, je trouve.
0: Ouais.
2: Et elle va au bout de cette idée. Ça peut même basculer dans l'horreur parfois, mais je trouve que c'est fait avec tellement de justesse que on plonge dans cet univers. Et puis oui, il portait une oreillette parce qu'il... là aussi, c'était pas pour fantasmer ni pour romantiser cette histoire. C'était ultra concret. Et en fait, on a fait plusieurs ateliers avec une association formidable qui s'appelle Sur un arbre perché.
0: Oui.
2: Dont Gringe d'ailleurs est le parrain, qui est une association qui parle beaucoup de schizophrénie et de maladie mentale, qui est un soutien pour les pères aidants et pour les malades. Et on a fait un atelier sur les voix. Et on a entendu beaucoup de témoignages. Et c'est vrai qu'on n'imagine pas à quel point c'est omniprésent, c'est entêtant, c'est terrifiant. C'est parce qu'on parle de vision visuelle, mais olfactive, mais auditive. Et ces voix, c'est terrible.
0: Tiens, à propos de voix, on va écouter celle de Gringe.
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0: J'ai bien entendu la chanson qu'il a écrite en parlant de son frère et il a vraiment mis un pavé dans la mare en faisant ça. Il a vraiment mis la schizophrénie au premier plan. Il a réussi à en faire un sujet dont on peut parler et qui ne soit plus un truc où « Oh là là, il est schizophrène !» Non, on en parle et c'est aussi tout l'intérêt de ce téléfilm, en fait. C'est de mettre le sujet au milieu au milieu de la place, quoi. Parlons-en. Faisons pas comme si ça n'existait pas. Il n'est pas facile c'est pas facile à regarder. Hein.
2: Non, c'est difficile, je pense qu'il remet pas mal. Mais c'est nécessaire, je pense, d'avoir ce genre de fiction aujourd'hui. Parce que, comme c'est Théo qui disait ça, parce qu'il a reçu un prix d'interprétation, il faut quand même le dire, parce qu'il est formidable.
0: Oui.
2: Ouais, Théo Bonaventure. Et Théo G. Bonaventure, pardon. Il a dit, il n'y a pas de honte à avoir mal et à être mal.
0: Oui.
2: Ouais, je trouve ça très juste.
4: Mais on peut peut-être dire que le film n'est pas clinique, c'est-à-dire qu'il n'est pas sur la maladie, il est sur une famille effectivement déstabilisée. La maladie occupe toute la place et en même temps, la vie de famille continue. À un moment, ils sortent tous les deux, un soir, ils rentrent très tard ou très tôt le matin, ils disent oh, « Maman, on va nous engueuler, vous êtes sur le pas de la porte ». Il y a un moment magnifique aussi d'émotion, de câlin. Enfin, voilà. Et je trouve que le film réajuste très bien la place, évidemment, centrale d'une maladie, mais qui ne phagocyte pas non plus complètement la vie de famille, au sens affectif du terme.
2: Oui, c'est l'amour le pilier.
0: C'est l'amour le pilier. Oui, ça, c'est... Et... Oui, et
4: c'est Daniel Morin, ça peut vous aider à vivre, ça. Hein
1: je ne crois pas en l'amour.
0: Oh, mais c'est pas possible.
1: En ce moment, je suis très mandarine. Vous voulez une mandarine?
2: Ça va, merci.
1: Non, vous êtes sûre, c'est délicieuse.
0: Mélanie, la culpabilité, c'est pas le genre de beauté de Marthe, hein, la mère de famille. C'est pas trop son truc.
2: Ah, je suis pas tout à fait d'accord avec vous.
0: Ah oui?
2: Ouais, je pense qu'elle se remet vachement en question.
0: Ah, mais c'est pas se remettre en question, c'est pas forcément se sentir coupable.
2: Bah, c'est un chemin.
0: Ça peut être du doute, ça peut être de l'intelligence.
2: Ouais.
0: C'est pas forcément... je l'ai pas vu dans le téléfilm se dire « c'est de ma faute, qu'est-ce que j'ai pas fait, quoi ?»
2: Alors j'ai dû passer par là, à ce moment-là, moi. Oui. Mais oui, peut-être, oui. La remise en question, alors.
0: La remise en question. Ça marque un rôle comme celui-là?
2: Oui, ça marque aussi parce que c'est mes partenaires, quoi. Moi, j'ai rencontré deux jeunes acteurs que je trouve éblouissants. Cette réalisatrice avec qui j'avais déjà bossé, que je trouve extra...
0: Shirley Monsara.
2: Ouais, Shirley Monsara, que je trouve qui s'épanouit et qui mûrit follement. Donc oui, ça marque, ouais.
0: Il est l'heure de passer la parole à l'homme au diadème. Daniel Morin, qui êtes-vous allé rencontrer aujourd'hui?
1: Les conflits, les problèmes familiaux, réelles douleurs. J'étais à la rencontre de celui qu'on surnomme la douleur de France Inter, Ali Rebéi, le DJ de
0: C'est
1: Grand Bien Vous
0: possible.
1: Fasse. Il est souvent de bons conseils, hein, le Lascar. Que faire en cas de conflit familial?
0: Eh bien, Ali, on vous écoute.
1: J'imagine que vous avez dû avoir des centaines de témoignages sur le conflit familial, intrafamilial. Comment on s'en sort?
7: La thérapie familiale, c'est à mon avis le meilleur moyen pour essayer de dénouer tous ces nœuds qui s'accumulent au fil des années, des décennies. Je crois que c'est le meilleur moyen, je trouve, de régler des tas de problèmes liés au passé familial.
1: On va prendre un exemple concret. Imaginons, Ali, vous et moi, on est frères, on a un petit problème. Comment on fait pour s'en sortir?
7: Alors, moi, je dois vous avouer que, à titre personnel, ça m'arrangerait qu'on soit brouillé, qu'on ne se voit plus. On se fréquente plus.
1: Ah, carrément.
7: Ouais, je trouve que. Enfin, ça ferait partie de ma thérapie, de plus vous voir. C'est un type de thérapie particulier. Couper les ponts, et c'est ce que je ferai avec vous. Ou alors tomber gravement malade pour vous mettre bien à distance. Parce que comme vous êtes un lâche, vous ne viendriez jamais me voir. Donc, ça réglerait le problème. Donc, deux solutions. Soit, on coupe les ponts, soit il y a la maladie.
1: Pour terminer, Ali, je vous montre, exercice classique, je vous montre des photos des protagonistes de l'émission.
0: Allez,
1: et vous me dites, comme ça, hein, ouais. Vraiment, en réflexe, au débeauté totalement, à quel membre de la famille ils vous font penser. Tenez, premier, Maïtena.
7: Ah ben, Maïtena, c'est ben, la grand-mère tradie, la tradwife.
0: Tu vas tellement prendre cher.
7: Qui fait des gratins, des clafoutis aux abricots.
0: Ah, ben, c'est impossible.
7: Mais qui couche quand même en cachette avec le jardinier.
1: Raphaël Bayot.
7: Ah ben là, tout de suite, le vieux tonton raciste. C'est évident, c'est l'évidence même.
1: Xavier Le Harper.
7: Ah oui, Xavier. Xavier, c'est le cousin idiot hein, qui vote du poignant, mais qui mange du soja. C'est un paradoxe sur pattes.
4: Je le hais.
0: Ah, c'est hilarant.
1: C'est monstrueux. C'est monstrueux.
0: C'est monstrueux.
1: Et c'est celui qui se connaît le mieux en plus. Hein,
0: et vous
1: pas
0: faites ressortir la vraie nature des gens. C'est épouvantable, Daniel Morin.
1: On sait à qui on a affaire grâce
0: vous
1: à
0: vous. Vous êtes absolument atroce. Heureusement, nous avons avec nous l'ami du lundi, Mélanie Doutet, Christophe Comte, qui est fort brillant et qui aujourd'hui, basé sur votre téléfilm, va nous parler de médecine et de nom de groupe. Christophe Comte.
8: Ah, il y a un jingle maintenant.
0: Attends, un jingle, Christophe, ah bah, absolument.
8: Formidable.
0: On est riche.
8: Alors, Maïtena, je vais d'abord m'adresser à notre invitée, Mélanie. Oui. Il y a quelques années, vous avez fait la voix off d'un formidable documentaire sur The Who. Et je le dis en toute objectivité, parce que j'avais réalisé ce documentaire.
0: Vous avez tout à fait raison, Christophe.
8: Je crois qu'elle ne s'en souvient pas du tout, mais enfin bref. Donc, j'ai fait cette auto-panégérique parce que je vais me pencher sur des noms de groupes dont on se demande bien d'où ils sortent.
0: Oui.
8: Et de où donc, c'est les qui.
0: Les qui, oui.
8: Ça semblait déjà à l'époque tout droit sorti d'un brainstorming pas très concluant. Alors, on va s'appeler comment, les gars? Les qui? Quoi? Qu'est-ce? Bon, ok, les qui, personne n'a mieux. Enfin, bref, au moins, c'était court, percutant. Alors qu'aujourd'hui, on a tellement, tout a tellement été fait, si vous voulez, dans le terme de nom de groupe, que certains se croient malins en s'affublant de noms qui font parler avant même d'avoir entendu la moindre note. Eux, par exemple. Alors, vous avez peut-être reconnu ou pas le duo Angine de Poitrine.
0: Bien sûr.
8: C'est le plus gros buzz des derniers mois. Ils sont accoutrés avec des costumes à pois qui rappellent, j'imagine, les points blancs dans la gorge lorsqu'on a une angine. On ne connaît pas leur visage. En revanche, ça, on aurait dû s'en douter, ils sont québécois. Alors, le Québec, ce pays taliban de la francophonie qui traduit même les noms de titres américains, les films américains. En français, si je vous dis fiction pulpeuse...
0: Oh mon Dieu.
1: Ah non.
8: C'est facile. Mais il y a mieux. Il y a Férivopathe. Vous savez ce que c'est?
0: Non. Férivopathe?
8: Férivopathe, alors c'est Trainspotting.
0: Ah,
8: il faut le trouver. Alors ces gens sont malades. Un dernier, je l'adore celui-là. Attention, c'est le petit qu'il nous faut. Je ne sais pas ce qu'ils prennent, les Québécois, mais c'est la traduction du film Get Shorty.
0: Get Shorty, le petit qu'il nous faut, mon Dieu, oui, tu
8: voilà,
0: veux dire.
8: C'est folklorique. Voilà. Alors, pour revenir à Angine de Poitrine, qui se définit lui-même comme un orchestre mantra rock pythago-cubiste, débrouillez-vous avec ça, figurez-vous qu'ils ont fait école dans le genre « Trouve ton nom sur Doctolib », puisque l'autre jour, je reçois un mail avec pour objet « Malaise vagal ». Alors, je me suis dit « Tiens, Nicolas Sarkozy s'est remis au jogging ». Et non, deux minutes plus tard, cette fois, c'est un SMS « Malaise vagal ». Alors, j'ai dit « Écoute, vieux, j'ai pas fait secouriste, appelle plutôt les urgences ». Et vérification faite, il s'agit cette fois d'une chanteuse. « Malaise vagal », ça ressemble à ça.
9: Marcel et Denis sont sur un canapé.
8: Il s'appelle Marcel et Denise, donc extrait du premier album de Malaise Vagal, qui lui s'appelle Joconde. J'ai l'impression qu'on vit dans un monde où Philippe Catherine a pris le pouvoir.
0: Oui,
10: ouais, c'est ça, c'est ça.
11: Mais on n'en a pas besoin.
8: Malaise Vagal, c'est une artiste performeuse et DJ parisienne. Elle porte comme Angine de Poitrine un chapeau pointu, un peu comme Samuel aujourd'hui, entre costume de fée et Merlin l'Enchanteur qui aurait un passé trouble au Ku Klux Klan. On imagine en musique de défilé pour la marque de haute couture et de prêt-à-porter de luxe matière fécale.
0: Matière fécale.
8: Dans la série des noms, bah, je ne sais pas comment qualifier ça, des noms de merde, hein, peut-être. Enfin, on a connu pire, je vous rappelle qu'il existait il n'y a pas si longtemps un groupe baptisé Trois Cafés Gourmands. Je vais vous épargner les chansons.
0: Merci.
8: De Boy Scout. Très canon français dans sur le chemin de Compostelle. J'ai pris Vianney et Nicolas Dupont-Aignan en... Autostop.
0: Eh bien, il n'y a pas à dire, Christophe, vous nous donnez très envie, hein.
8: Oui, attendez, c'est pas fini. J'ai aussi en stock un autre duo qui a choisi pour nom Il et Vilaine. Alors, Il, I-L, E-S-T, Vilaine. On quitte l'armoire à pharmacie pour le GPS. Alors, attention, il s'agit pas du département, hein. Ça s'écrit Il et Vilaine.
0: Oui.
8: Et ils sont même pas bretons, mais parisiens. Ils n'ont donc aucune excuse. Pourtant, ça sent quand même la trouvaille un lendemain de cuite au chouchène. On écoute un extrait, ça s'appelle Ketchup Purée et bon appétit à tout le monde. C'est pas mal, quand même.
0: C'est marrant.
8: J'ai déjà entendu chez Mathieu Conquet, donc ça passe sur France Inter. Hein,
0: c'est marrant comme tout. Vous trouvez ça comment, Mélanie?
2: Ah oui, ça, on dirait un jeu vidéo de du son.
0: Oui, c'est vrai. Mais on bouge la tête, ouais, ouais, tout, quand hein, même. On y va, ça marche, ouais, ça marche.
2: Et je me souviens très bien de ce documentaire.
8: Ah,
0: ah ça y est.
8: Le fameux pour
0: documentaire sur
2: non,
0: les
2: non, c'est
0: qui.
2: De la politesse, je vous laissais finir votre
0: chronique. Ah, voilà.
8: Mais c'était formidable, la voix off de Mélanie Douté sur un documentaire.
0: Et pourquoi vous aviez envie que ce soit Mélanie?
8: Alors, parce qu'en fait, elle avait fait une voix off sur un documentaire sur Blondie
2: ouais.
8: que
2: ouais.
8: j'avais trouvé formidable. Et on cherchait quelqu'un, et le producteur avec qui je travaillais, qui était le même, qui avait produit Blondie, ouais. je lui ai dit, est-ce que Mélanie Douté serait disponible
2: libre.
8: Et elle était disponible. Voilà.
0: Voilà. Vous aimez bien faire ça, ce genre d'exercice?
2: Oui, déjà parce que j'apprends, et, ouais. puis parce que ces deux films étaient super bien foutus. Et, oui. Et ces deux groupes que je trouve assez incroyables.
8: Et elle a fait ça, mais vraiment en vrai pro, c'est-à-dire ça a duré une heure. Quoi.
0: Vous ne seriez là pas où... un petit peu amoureux là,
2: deux heures.
8: Là où c'est rien dur, non, ça peut durer normalement une demi-journée.
0: Oui, c'est ça, là, absolument.
8: Une heure et demie, voilà.
0: Voilà, bah, vous avez cette piste à, visiblement. Il y a plein d'autres noms, plein d'autres groupes d'Europe. Donc vous avez
2: oui,
0: largement
2: de quoi faire. Sur matière fécale, par exemple.
0: Absolument. Il paraît qu'ils vont changer de nom, là. Ils ont compris que c'était
1: pas terrible.
0: Il semblerait que pour la clientèle, ce soit mieux de changer de nom. On verra ça. C'est de la haute couture, c'est plus de la musique. Nous, on reste dans la musique, puisque chaque jour à cette heure-ci, on écoute un titre qui est lié à la vie de notre invité. Vous nous expliquerez bien entendu après pourquoi. Merci beaucoup pour ça, Marvin Gaye. On adore.
2: Ah bah oui, on s'en lasse pas.
0: Bien sûr.

0: I heard it through the grapevine. C'est Marvin Gaye et c'est la musique que nous avons collée à notre invitée Mélanie Doutet. Vous allez nous expliquer pourquoi.
1: Bah, je suis ravie d'être collée à Marvin Gaye. Mais
0: bah oui. Vous n'avez pas d'explication?
1: Tout de suite là, ça ne me saisit pas.
0: Enfin, c'est fou. Il paraît que vous êtes fan de Marvin Gaye.
1: Ah bah oui, j'aime beaucoup, mais
0: On est tombé à côté. Oh, c'est agaçant.
1: Je trouve que c'est un immense chanteur. C'est un parcours contrarié terrible.
0: Oui.
1: Stevie Wonder qui passe mercredi et que je pourrais pas aller. Jeudi et que je peux pas aller voir.
0: Et vous n'allez pas voir, vous non plus. Oui, c'est très. Quand même, il y a Stevie Wonder là,
1: Stevie
0: à côté de nous, pas
1: passe,
0: très loin.
1: Quoi.
0: Et on fait pas ça.
1: Une date
0: fou.
1: Mais.
0: Le truc est fou.
1: Une date.
2: Ça, c'est chic.
0: C'est complètement fou.
2: Une date.
0: Fou.
2: Démerdez-vous.
0: Vous avez chanté, vous aussi.
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0: C'est joli.
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1: Oui, c'était il y a longtemps.
0: Vous aviez oublié ?
1: Avec Cyril Mokayesh.
0: Exactement,
1: ouais.
0: Les grands soirs.
1: Oui.
0: Vous aviez oublié ?
1: Non, j'ai pas oublié. C'est un très bon souvenir.
0: Ouais.
1: J'ai adoré. Je suis pas chanteuse, donc je le fais avec de la détente et je suis très surprise de comment ça se fait. Enfin, j'étais très touchée que Cyril me propose ce duo et c'était très agréable à faire.
0: Vous referiez ?
1: Oui, pourquoi pas.
0: Oui.
1: Mais la scène, ce serait autre chose. Je serais terrifiée, je crois.
0: Puisqu'on est là et qu'on peut fantasmer, avec qui vous aimeriez chanter ?
1: Ben Marvin Gaye.
0: Elle est sympa quand même, Mélanie Doutet. Elle est vraiment sympa. C'est l'univers musical toujours, mais dont vous étiez l'actrice et dont on se souvient tous, évidemment.
4: Je suis en tête à tête avec un ange.
0: C'est vous l'ange dans l'ascenseur.
1: C'est moi dans l'ascenseur.
0: C'est le clip vraiment. Bah alors, enfin, je sais pas. Oui, il est culte ce clip. Il est complètement fou. C'est un bon souvenir, ça aussi. C'était Calogero, bien sûr.
1: C'est un souvenir particulier parce que je l'ai pas fait. Je l'ai fait parce qu'en fait, il manquait des heures.
0: C'est dingue. Alors, vous étiez intermittente du spectacle.
1: Il faut un nombre d'heures pour valider son année.
0: Oui.
1: Et il manquait un cachet. Et j'appelle mon agent. Je suis toute jeune dans ce métier, tout ça. Elle me dit, écoute, j'ai ça. J'écoute la chanson. Je dis, oui, bon. Et voilà. Et je m'attendais pas du tout à.
0: C'est fou. Ouais, c'est incroyable.
1: Et Calogero, absolument ultra sympathique. Enfin, j'ai passé une très bonne journée, mais je pensais pas à ce retentissement.
0: C'est fou, c'est comme quoi les choses se font de manière complètement incroyable. On aboie en silence est adapté du livre de Gringe. Vous pouvez le voir sur France Télévisions, déjà sur la plateforme, et il sortira le 14. Est-ce que vous ressemblez à l'image qu'on a de vous, Mélanie Doutet, une fille solaire, sympa?
1: C'est surtout pas à moi de répondre, je sais pas.
0: Non,
2: c'est ce qu'on dit, mais c'est pas à moi de le dire.
0: Non, mais vous allez pas me dire que vous êtes antipathique, bien entendu, mais parfois l'image qu'on a ne ressemble pas du tout à qui on est, en fait. Et même si l'image est positive, et on peut être très positif par ailleurs, mais parfois ça ne nous ressemble pas. Mais vous, ça a l'air de coller, votre image a l'air de ressembler à qui vous êtes.
1: Je sais pas trop quelle image j'ai, mais en tout cas, je m'efforce à être agréable pour moi-même, déjà.
0: Ah, ça veut dire quoi?
1: On a plusieurs choix et j'essaye de faire le choix de bien m'accompagner.
0: Ouais, ok. Non, mais c'est déjà pas mal.
1: Ouais.
0: Non, mais bien sûr. Est-ce que la célébrité, ça apporte et ça enlève des choses ?
1: Je suis pas Madonna, moi, donc ça m'enlève pas trop de. C'est pas un handicap.
0: Ouais.
1: Pas, ouais.
0: Il y a aucune problématique à être. Je veux dire, vous avez aucun problème avec ça, vous ?
1: Non, il y a pire, quoi. Ça va.
0: Oui, oui.
1: Non, ça va.
0: Je comprends. Très bien. Je vois bien le genre. Est-ce qu'en avançant, vous avez davantage envie de jouer des personnages qui vous ressemblent ou c'est exactement l'inverse? En fait, moi, j'essaie de comprendre comment ça marche dans la tête d'une comédienne. Comment vous choisissez vos rôles?
1: En fait, c'est plus l'envie de faire des choses variées, de ne pas essayer de reproduire des systématismes de personnages.
0: Donc, des rôles que vous avez déjà joués, bon.
1: Oui, voilà.
0: Déjà fait.
1: Après, il peut y avoir des points communs, évidemment, d'un personnage à l'autre, mais. Et j'ai longtemps fait ce qu'on appelait des jeunes premières. Je suis ravie de plus aborder ce genre de problématique.
0: Est-ce que vous avez la problématique déjà des rôles de l'âge? Souvent, des comédiennes qui nous disaient la semaine dernière, on propose. Rachida Brakni nous disait maintenant, on propose de jouer des grand-mères.
1: Ah non, j'étais avec elle au conservatoire. Non,
0: ben, je, c'est ce qu'elle nous dit.
1: Non, la problématique de l'âge des personnages, non, mais la problématique de l'âge, oui, mais je pense que c'est, ça appartient à une société, pas forcément à notre métier, quoi.
0: Ouais, mais chez les comédiennes, c'est violent.
1: Ouais, ça peut l'être.
0: Oui, ça peut l'être. Mmh. Ouais. Vous avez déjà été confrontée?
1: Peut-être, oui, ou même son regard à soi, mais c'est vrai que quand tout d'un coup, il y a un électro qui met 17 polyester pour éviter d'être moins, et qu'il y a le chef-op qui fait... Oui, on se doute que c'est... Ou que juste la maquilleuse soulève la paupière pour maquiller. On sent que le temps est passé.
0: Les femmes ont le droit de vieillir, il va falloir que nous nous y fassions tous. Nous sommes arrivés à l'heure du QQQ, mais n'ayez pas peur, ça me fait pas mal. Ce sont des questions qui commencent par qui, par que, par quoi et d'autres. Alors Mélanie Doutet, pardon, que détestez-vous faire ?
1: La queue.
0: Ah mais ouais, mais bien sûr, vous grattez du coup ?
1: Non, je gratte pas, mais je râle, je peste comme une vieille personne, entendu. Comme une grand-mère.
5: Xavier. Qui est la personne qui vous connaît vraiment par cœur ?
1: Je dirais, j'hésite, je vais faire un grand écart, ma mère et ma fille.
5: Votre maman, Ariel Semenoff.
1: Ariel Semenoff,
5: formidable ouais. Comédienne.
1: Merci.
5: Comme votre papa, Alain Douté.
1: Oui, mes parents me connaissent bien, ouais.
5: Ouais.
1: Ouais. Et je les embrasse, je crois qu'ils écoutent.
0: Vous avez un sourire en disant ça, là, oui, on voit que...
1: Ouais, j'ai des chouettes parents.
0: Ah ouais, ça, ouais. Ouf, ça se voit sur votre visage.
6: Quel métier auriez-vous fait si vous n'aviez pas été comédienne ?
1: Archéologue.
0: Ah, oui. Parce que
1: ça retouche à peu près la même chose, je trouve, qu'actrice. Il y a de la fouille, il y a notre petite frontale. Et
2: La poussière,
1: ouais, exactement. L'attente, la patience.
0: Que préférez-vous, Mélanie ? Dîner à la maison ou soirée en boîte ?
1: Dîner à la maison, parce que ça peut se finir en boîte à la maison.
0: Bien entendu, et soirée en boîte, c'était...
1: Ouais. Oui, j'entends pas ce que dit moi, la personne avec qui je danse, donc ça m'agace.
0: Très très bien.
5: Absolument. Quelle Mélanie Doutet vos proches connaissent-ils que le public ne connaît pas ?
1: Je n'ai absolument rien compris.
5: Moi non plus, en la lisant, je suis en train de le dire, je vais essayer de remettre les mots. Alors, quelle, virgule, Mélanie Doutet vos proches connaissent-ils, virgule, que le public ne voit jamais ou ne connaît pas ?
1: Le mauvaise joueuse.
0: C'est sûr qu'on ne sait pas que vous êtes mauvaise joueuse. Nous, on vous trouve plutôt bonne joueuse. À l'affiche d'On aboie en silence sur France TV le 14 et sur France 2, sur France TV dès aujourd'hui et le 14 sur France 2. On fait un petit tour par la régie avec la vigie de la régie. Salut JB.
7: Bonjour.
0: Ça va toi ?
7: Très bien.
0: Ok, génial. Tu nous trouves comment ?
7: Bah, l'émission est super quand t'as une invitée super.
0: Voilà. Tu mets une note de combien ?
7: Je te mets 9.
0: Sur 10, bien entendu. Qu'est-ce qu'on va faire
7: encore. Alors après, il y a Mao Drama qui vient et on fait un appel à la grève.
0: Ok.
7: Mais on a eu Calogero, il n'est pas super content de certaines réponses, mais ça, c'est pas grave.
0: On l'embrasse. 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
0: 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Le journal tout de suite avec Amélie Perrier.
16: Le principal d'un collège et une professeure blessée par balle. L'émotion est vive à Aubagne dans les Bouches-du-Rhône ce matin. Bonjour Marie Perraud.
17: Bonjour.
16: Le suspect est un collégien de 14 ans.
17: Oui, un collégien scolarisé au collège La Canale, une grande bâtisse ocre entourée de cyprès qui n'était pas touchée par le mouvement lycéen, précise la préfecture de police des Bouches-du-Rhône. Alors c'est donc vers 10h ce matin que les faits se sont déroulés dans l'enceinte du collège. Le proviseur a été touché à la hanche par un tir d'arme à feu, un fusil de chasse calibre 12. Une enseignante de 37 ans a été aussi légèrement blessée à la cuisse par ricochet des tirs. Les victimes ont tout de suite été prises en charge et leur pronostic vital n'est pas engagé. Le collégien, lui, a été interpellé dans la foulée. Les pompiers sont sur site, il n'y a pas d'élèves blessés. Les ministres de l'Intérieur et de l'Éducation nationale se rendront sur place cet après-midi. Sur X, Édouard Geffray évoque un acte inadmissible qui témoigne une nouvelle fois du développement d'une violence débridée dans notre société, contre laquelle, je cite, nous devons tous nous mobiliser dans les mots comme dans les faits.
16: Merci Marie Perraud, chef du service police-justice de France Inter, pour leur pas de lien avec le mouvement des lycéens, vous le disiez Marie, qui s'engage dans une nouvelle semaine de blocage et de manifestation avec le point d'orgue demain, nouvel appel à marcher, avec les étudiants et les professeurs pour demander davantage de moyens, une organisation moins pénible des journées et la réforme de Parcoursup, entre autres. Le président de la République appelle au calme. La mobilisation doit se faire dans le calme, dans l'ordre et dans le respect à la fois des personnes et des biens, a dit Emmanuel Macron. Les revendications des lycéens sont des sujets qui méritent du temps, de la concertation, de la discussion, du respect, a répété le président. Pour l'heure, le gouvernement veut voir un net recul du mouvement. 96,5% des lycées sont ouverts aujourd'hui. 130 établissements seulement sont fermés contre 172 vendredi, selon le décompte du ministère. En revanche, le gouvernement déplore davantage de violence. 8 personnels de l'éducation nationale blessés ce matin. Cela concerne surtout les académies de Créteil, Bordeaux et Lyon. Des tonnes d'aliments en sursis, les frigos des magasins U et Intermarché sont victimes d'une cyberattaque. Depuis cette nuit, les pirates ont ciblé les installations de production de froid de centaines de grandes surfaces. S'attaquer à des équipements essentiels à la conservation des produits frais et à l'approvisionnement alimentaire des Français est d'une extrême gravité et est inédit. C'est inacceptable, dénonce le patron des magasins U, Dominique Schellcher. À l'Assemblée nationale, place au budget de la Sécurité sociale. Son examen débute aujourd'hui en commission après le budget général et cette fois-ci aussi, l'effort va peser lourd pour tenter de sortir les comptes publics du rouge, avec des restes à charge plus importants pour les malades par exemple, ou encore le gel des pensions de retraite. Tous les groupes d'opposition entendent le faire annuler. Autre article inquiétant pour les associations de défense des droits de l'homme, l'article 37. Il prévoit un délai de carence d'un an avant qu'une famille étrangère en situation régulière puisse toucher des allocations familiales ou les APL. Les organisations dénoncent une préférence nationale déguisée. Écoutez Nathalie Godard d'Amnesty International.
18: Ce sont des mesures qui vont à la fois désigner les étrangers comme le problème et s'attaquer à leurs droits sociaux, et en laissant entendre aux Français que c'est comme ça qu'on va répondre aux besoins légitimes des Français pour un meilleur droit au logement, des services publics ou un pouvoir d'achat. Et on va réaliser des économies minimes tout en provoquant des effets potentiels très importants pour des familles, pour des personnes précaires qui sont en situation régulière et qui vont voir leur situation précaire s'aggraver. Et donc, c'est un véritable appauvrissement qui aussi crée une rupture d'égalité basée sur la seule nationalité et va contribuer finalement à un discours qui désigne les personnes étrangères comme le problème sans résoudre aucunement les questions économiques et sociales.
16: Nathalie Godard d'Amnesty International, elle répondait à Mathilde Dehimi. Autre coup dur pour les ménages, les factures d'énergie, le gaz augmente. Le prix de référence va prendre 6,6% au 1er novembre. Ce tarif est indicatif, il aide les fournisseurs à fixer le montant de leurs offres et les consommateurs à les comparer. C'est la conséquence des attaques dans le Golfe arabique après un week-end de frappes meurtrières revendiquées par les Houthis yéménites. Le ministre saoudien de l'énergie reconnaît que les infrastructures du royaume sont mises à l'épreuve. Il promet aussi une réponse ferme. Les Houthis, eux, également dénoncent des frappes saoudiennes sur la capitale du Yémen, Sanaa, dont ils ont pris le contrôle. Et puis c'est le dernier Nobel de la saison. Le Nobel d'économie vient d'être décerné à l'instant à deux Américains, Michael Woodford et Robert Hall. Ils ont mis au point de nouveaux modèles macroéconomiques qui ont amélioré notre capacité à mettre en œuvre des politiques de stabilité efficace, a salué le comité Nobel.
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16: France Inter, il est midi 6, bientôt midi 7, c'est Franche Culture, c'est à vous Maïtena.
0: Nous sommes là et le retour de l'info c'est à 13h. Franche Culture est de retour avec l'équipe de Franche du jour, Xavier Le Herpeur, Raphaël Bayot, Samuel Jensky, Daniel Morin, Mao Drama, vous entendez.
2: Il est bon, ouais. Bah,
0: salut Mao, bienvenue. Vous entendiez Samuel qui s'auto-célèbre son anniversaire. Il a 21 ans aujourd'hui. Christophe Comte est avec nous et notre invité.

0: idéal en ce moment.
1: Ouais.
0: Remercions-le, il fait bien son boulot, je trouve. Surtout que, ouais, on a besoin de parler de ça. Même la psychiatrie évolue en France, on va pas se mentir. Mais il y a encore beaucoup de chemin à faire et France Télé le rappelle.
1: Vous êtes allé vous balader dans les services psychiatriques. Comment vous avez travaillé le rôle? Vous avez, parce que vous connaissiez rien à la schizophrénie en fait.
0: Non.
1: Voilà,
0: non.
1: Donc il a fallu découvrir. Vous avez, je sais pas, lu le bouquin.
0: J'ai lu le bouquin. On est allé avec à l'association Arbre Perché avec Shirley Monsara et les acteurs. Puis aujourd'hui, on a un média qui est dingue, qui est quand même le web, où on peut vraiment, regarder des docs, s'informer, se documenter. Mais et puis après, il y a l'imaginaire aussi, c'est s'approprier l'émotion.
1: Vous parliez des pères aidants tout à l'heure, qui sont si importants et qui sont dans l'association que vous êtes allé visiter. Il y a beaucoup de mamans, en vrai, de schizophrènes qui sont pères aidantes.
0: Il doit y avoir des papas aussi.
1: Il y en a quelques-uns, mais beaucoup moins.
2: Bien sûr.
1: Mais toi, avec ton diadème, je t'assure, dès que tu prends la parole, c'est vraiment très...
0: Surtout qu'il décline un peu, si je puis me permettre, le diadème.
2: Moi aussi.
1: Daniel est en pleine forme, mais il faut que tu le passes par-dessus le casque.
2: Oui.
1: Voilà.
2: Allez-y, poursuivez, je vous en prie.
1: Vous avez rencontré des mères de famille ou pas à l'Arbre Perché?
0: Non, pas du tout. Enfin, pas du tout, c'était pas par choix. J'ai refusé de les rencontrer.
1: Non, je ne peux pas.
0: Mais non, j'ai vu leurs témoignages. Je n'en ai pas rencontré.
1: Ok. Dans 3 minutes, nous allons passer en zone franche. Mélanie Douté avec notre question du jour. Et si on faisait la grève, nous les femmes? Tout va s'expliquer dans un instant, mais d'abord, la franche touch du jour, Maodrama.
3: Bonjour les beautés.
1: Bonjour.
2: Merci.
3: Alors, c'était pas pour toi, Daniel, mais j'adore que tu t'aimes autant. Bravo, ma belle Yas Queen Slay. Alors, je me suis demandé, qu'est-ce qu'il faut concrètement pour qu'une révolution ait lieu, selon les historiens? En 4 points, l'exposé commence maintenant. D'abord, il faut une famine. En 1789, il y a eu des mauvaises récoltes. En ce moment, eh bien, tout est cher, il y a l'inflation. L'essence coûte 3 euros, il y a des étudiants qui sont là le soir, genre « Oh non, j'ai encore mangé de l'eau ce soir ». Mais ça n'a rien à voir avec 1789. C'était complètement autre chose parce qu'à l'époque, c'était un souverain déconnecté de la réalité du pays qui refuse d'écouter les doléances de son peuple et préfère utiliser la force pendant que le coût de la vie explose. Ça n'a donc rien à voir. Notamment parce qu'ils avaient des perruques à l'époque. Ensuite, il faut au moins 3,5% de la population dans la rue, ce qui représente 2,4 millions de Français.
1: Oui.
3: Ce n'est donc pas un hasard, mais exactement une stratégie politique de nous terroriser pour qu'on ait peur d'aller en manifestation. Et je ne jette pas genre la brique. Je veux dire, moi-même, si un mardi, une copine me dit « Mao, tu veux faire un cours de poterie ?» Ou alors peut-être « Tu veux perdre tes dents ?» Bon, je vais finir avec une assiette mal moulée avec marqué « Nous sommes les petites filles des sorcières que vous n'avez pas brûlées. Ouais. » Ensuite, il faut une étincelle. Alors cette étincelle, justement, ça peut être cette disproportion de la violence qu'on voit, ça peut un petit peu nous unir dans l'indignation. C'est une violence qui est dure, qui s'auto-entretient, les CRS frappent par anticipation, ça durcit le groupe en retour. Et alors moi, j'adore les circuits courts, mais quand c'est des circuits courts de potimarron, pas de marron. Et oui, cette chronique est écrite par Tchoupi, mais avec des gros seins. Enfin, il faut une structure, une stratégie et un leader. Et alors moi, j'ai une image qui m'est venue en tête, Bali Bagayoko. Voilà, je pense qu'on tient le président de la 6e République. Et je ne sais pas, est-ce que vous vous rappelez qu'à un moment, Bali Bagayoko, il avait été accusé d'avoir un taf à mi-temps alors qu'il était déjà élu?
1: Oui.
3: Et ben moi, je pense que c'était pas cadre, c'était super-héros, mais sans cap. Bon alors, maintenant, on assiste à la suite de mon débat. Est-ce qu'on assiste à une dérive autoritaire? Qu'est-ce qu'on dirait si on voyait notre pays de l'étranger? Il y a des symboles qui ont sauté. Moi, un truc qui m'a marqué parce que j'y étais étudiante, c'est les CRS à la Sorbonne. Normalement, c'est un peu comme les églises, tu touches pas. Donc il faut qu'on refasse des formations et qu'on dise aux flics, la Sorbonne, comme le clitoris. Voilà. Et alors, il y a aussi des scènes de... C'est marrant que ça fasse rire la personne gay qui est peut-être épanouie dans sa sexualité et qui est là, les hétéros.
4: Aux dernières nouvelles, oui, je vous remercie pour l'épanouissement personnel.
1: Quelle bonne nouvelle, Xavier.
3: D'autres symboles, il y avait des scènes avec des sittings, avec des CRS qui ont foncé sur des gens qui étaient assis. Et je suis là vraiment, il faut s'aider dans la gestion de la colère, il faut écouter Petit Bambou, il faut faire de la cohérence cardiaque, il faut prendre des infusions de tampons usagés de... Non.
4: Ah si,
1: non.
3: Alors, le saviez-vous, la France est d'ailleurs championne d'Europe de mutilation de LBD. Voilà, cocorico, bravo la France. Avant, d'ailleurs, on appelait ça un flashball, mais c'était un peu trop agressif, donc on a changé le mot. Maintenant, on appelle ça un lanceur de balles de défense. Peut-être que bientôt, on va appeler ça un outil de médiation balistique, ou alors peut-être un lanceur de pétanque un peu fort intergénérationnel. La France est également le seul pays d'Europe à utiliser des grenades de désencerclement qui sont des armes de type A2, donc juridiquement ce sont bien des armes de guerre.

0: Si on continue, peut-être qu'on n'aura plus d'armes à envoyer à l'Ukraine. Et on sera tout bizarre, on sera là à expliquer « Oui, les Russes sont dangereux, mais enfin, vous n'avez pas vu les 4e B de Jacques Prévert ?» Et surtout, tous ces gens qui frappent, c'est avec nos impôts. Je veux dire, l'État, c'est nous. C'est moi qui paie la matraque qui frappe mon enfant. J'ai pas d'enfant. Mais imaginez, moi j'ai vraiment ce truc qui commence à me gonfler. Je dis, gna gna, cette chroniqueuse, elle paye 150 euros avec mes impôts. Mais attendez, 15 CRS, c'est 40 000 euros. Et c'est moi qui les paie. C'est mes impôts. Et ça, ce n'est pas ma conception du service public. Mmh. Voilà.
1: Bravo.
0: C'est tout ce que j'avais à dire.
1: Voilà, Mao Drama. Alors, on dit les choses.
0: Ouais, genre la meuf qui dénonce avec ses feuilles à 4. Bam, prends ça.
2: Xavier Higuet.
1: Merci beaucoup, Mao.
3: Au ministère de l'Intérieur, je tiens à te le dire.
0: Ils ont peur.
1: La French Touch dit les choses. Voilà, bravo, merci beaucoup. Nous avons basculé en zone franche. Et si les femmes du monde entier s'arrêtaient le temps d'une journée pour se faire entendre ?

0: Bonjour Marie-Éloi.
1: Bonjour Maïtena, bonjour à toutes et tous.
0: Soyez la bienvenue en France. Vous êtes dirigeante associative, entrepreneuse. Vous avez cofondé le mouvement World with Women. Demain 13 octobre, vous appelez toutes les femmes qui le peuvent à suspendre leurs activités au travail et à la maison. Mais pourquoi donc ?
1: Parce qu'on n'en peut plus, on ne peut plus continuer comme ça avec un monde sans mixité à la tête. On voit bien, si on regarde les chiffres, c'est 89% des chefs d'État qui sont des hommes, 94% des dirigeants d'entreprise, 98% des dirigeants de banque, 94% des prix Nobel. Mais je peux aller comme ça dans tous les domaines, même les plus féminisés. Et en fait, ça nous emmène dans le mur. Parce que forcément, quand il y a des personnes qui ont des expériences de vie similaires uniquement, au pouvoir et partout, et ben forcément, il n'y a pas de lucidité, il n'y a pas d'intelligence collective. Et pourtant, on sait que plus il y a de mixité, plus il y a d'égalité, plus l'environnement est protégé. C'est le critère le plus important à l'heure où la planète brûle, les femmes sont absentes des décisions. Plus il y a de mixité autour de la table, plus il y a de paix. Aujourd'hui, on a 90% des négociations de paix sans aucune femme, même pas une. Mais c'est pareil dans tous les domaines. Ouais. Donc aujourd'hui, on réclame l'égalité, la mixité. Selon l'ONU, c'est dans 171 ans. Donc nous, on veut que ça vienne plus vite.
0: On sera pas là, les gars. On sera pas là.
2: Ce que je veux dire, c'est le 11.
0: Mélanie.
2: 171.
3: Ouais.
2: Quoi, c'est...
1: J'ai pas fait les calculs.
2: Il y a quelques c'est pas de votre faute. Mais je trouve ça... Déjà, ce chiffre est terrifiant.
0: Il est terrifiant. Ouais.
1: Ça aussi entre 300 et 124 ans. Donc on a pris le chiffre du milieu.
0: Vous appelez aussi demain à ne pas consommer, puisque c'est demain la journée de mobilisation. Vous appelez à ne pas consommer, parce que ça veut dire quoi ? Demain, si on n'achète rien, on montre qu'on a un vrai pouvoir d'achat gigantesque ?
1: En fait, on veut montrer le poids des femmes dans la société, à la fois au travail, mais aussi à la maison. Si les hommes s'arrêtent, ça va ressembler un peu plus à un jour férié, parce que les femmes sont encore massivement en charge des tâches domestiques et parentales. Et puis, les principales acheteuses, ce sont les ménagères de moins de 50 ans. Je sais qu'on dit autrement maintenant, mais c'est quand même
2: les
1: ça.
2: Les femmes responsables des achats.
1: Voilà.
0: Je pense merci qu'elles ont aussi plus ménagères. De 50 ans.
1: Et en fait, on s'est inspiré de l'Islande.
0: Alors, racontez-nous cette fameuse histoire d'Islande. D'accord. Alors déjà, on est en quelle année en Islande ?
1: On est en 1975, il y a 51 ans, et c'est mon histoire préférée au monde. Parce qu'à l'époque, l'Islande, c'était pas du tout un pays égalitaire. Il y avait que 5% de femmes députées. Les femmes gagnaient 60% de la rémunération des hommes. Wow. Et un jour, elles ont dit stop. Elles ont eu ce courage-là de tout arrêter. Le pays ne fonctionnait plus.
0: Elles se sont organisées, en fait, entre elles.
1: Elles ont distribué des tracts partout. Alors, après, il y a que 200 000 femmes en Islande. Mais elles ont distribué des tracts. Et le jour J, donc c'était il y a 51 ans, il n'y avait même plus de téléphone parce qu'il n'y avait plus de standardistes, il n'y avait plus de crèches, plus d'écoles, plus de banques, plus de journaux. 90% d'entre elles ont tout arrêté.
0: Ouais.
1: Et depuis cette seule journée, c'est le pays le plus égalitaire au monde.
0: Elles ont arrêté une demi-journée, hein. Elles n'ont pas
1: journée.
0: Arrêté plus.
4: Voilà. Et alors, il s'est passé un truc marrant, c'est qu'il y a eu une rupture sur toute l'île de saucisses, car les mecs qui gardaient les enfants se sont précipités sur l'achat de saucisses. J'ai pas de bêtises.
1: Non, non, c'est vrai.
0: Le truc a des conséquences.
4: J'adore ce genre de
2: petite anecdote croustillante.
0: Mais alors, donc, qu'est-ce qu'elles ont obtenu en dehors du fait que les garçons ont bouffé des saucisses ? Qu'est-ce qui s'est passé en Islande ?
1: En fait, il y a une vraie prise de conscience. Et c'est ce qu'on veut obtenir, une vraie prise de conscience. Le but, c'est d'être ensemble, femmes et hommes, ensemble, en fait, à l'image de la vie. Et donc, elles ont eu des mesures, des lois qui ont été prises quelques mois après. 5 ans plus tard, était élue la première femme chef d'État au monde. Et depuis, donc, c'est le pays le plus égalitaire, mais aussi l'un des pays les plus heureux au monde. Et aussi où l'environnement est le plus protégé. Parce que tout est lié.
0: Ouais.
1: Et donc, comme on n'a pas envie d'attendre 171 ans,
0: non.
1: On s'est dit, on va le faire ensemble. Donc, on est des citoyens, des citoyennes de tout secteur, de toutes origines. Il n'y a pas de présidente, pas de président. C'est une gouvernance collégiale. Et on a 250 collectifs avec nous aujourd'hui, en quelques mois. C'est la première édition demain.
0: Qu'est-ce que vous attendez des hommes, Marie-Éloi ?
1: Alors qu'ils prennent le relais ce jour-là.
0: Est-ce que c'est un mouvement de femmes contre les hommes ou
1: Ah ben non, évidemment, en fait, à chaque fois qu'on parle d'égalité, on a cette petite musique en tête. C'est pour ça qu'on ne bouge pas, en fait, sur l'égalité. On a toujours peur que, quand on agit pour les femmes, on va agir contre les hommes. Mais quand on agit pour les jeunes, on n'agit pas contre les seniors. Ouais. Quand on agit pour les femmes, on agit pour tout le monde. Les hommes en bénéficient aussi de l'égalité et de la mixité. Donc demain, on appelle toutes les femmes qu'ils peuvent à se réunir avec des vêtements plein de couleurs à l'opposition, en opposition aux codes du pouvoir qui sont généralement gris. À Paris, c'est place de Stalingrad. Il y a des rassemblements partout en France, dans une trentaine de villes.
0: Comment on tape
1: World with Women, donc c'est le monde avec les femmes. Okay. Worldwithwomen.com. Et il y a une trentaine de pays qui nous ont rejoints, qui commencent à se mobiliser. C'est la première édition, on est hyper déterminés.
0: Ça, vous regardez Mélanie, elle vous regarde avec un grand sourire. Quoi, vous trouvez ça un peu...
2: Je trouve c'est très beau, c'est très juste ce que vous dites. Et ce que j'aime beaucoup, c'est que vous parlez de d'accompagnement à vie. C'est pas contre quelque chose,
1: c'est avec.
2: C'est pour la vie.
1: C'est joyeux.
2: Pour le vivre ensemble.
1: C'est ça, nous, notre credo, c'est... Et en tout cas, moi, si je me suis engagée pour le mouvement, c'est pour mes enfants. Je ne peux pas me regarder dans la glace si je n'essaie pas de faire quelque chose. On voit bien qu'on va dans le mur. Mais au moins, je fais ma part, j'essaye. Et tout ce qu'on fait, on a 700 bénévoles qui sont engagés au quotidien pour ce mouvement. On n'a pas de thunes, mais on s'est vraiment tous engagés. Et c'est vraiment pour la planète, pour la paix, pour l'avenir et contre toutes les violences.
0: Marie-Éloi, vous vivez avec un poncho, vous mangez des graines et vous croyez que le monde va changer en une demi-journée?
1: En fait, j'essaye. Et il faut bien commencer.
0: Ouais.
1: Et tu tout commence.
3: Pour de vrai ?
1: Pardon. Là, je suis avec mon t-shirt Warm Bruce Wayman, non ?
3: Je ne peux pas l'insulter comme ça, elle est toute bien fringuée.
0: Non, mais vous n'êtes pas une idéaliste, en fait. Vous êtes quelqu'un
1: si,
0: qui.
1: Si, je suis une idéaliste, mais réaliste et pragmatique. Donc, l'objectif, c'est que ça change. Je crois qu'on a une capacité d'agir immense, qu'on a un peu mise sous le tapis, ou en tout cas, en ce moment, on est nombreuses et nombreux à se sentir impuissants. Et. Avec ce mouvement, c'est aussi l'occasion de redonner de la capacité d'agir à chacun et chacune, puisqu'il suffit de relayer, il suffit d'être présent demain, il suffit de s'investir, de financer, de communiquer autour de soi, dans son village, dans son asso. Et ça, ça compte.
0: Ouais. Je vais redonner les chiffres que vous donniez tout à l'heure, parce que c'est les meilleurs arguments, je trouve. Non, mais c'est vrai, pour la mixité, quand 88% des chefs d'État sont des hommes... On a un petit sujet quand même. 88% des dirigeants des banques européennes sont des hommes. 78% des algorithmes sont conçus par des hommes.
1: Et c'est même 90, je crois. Donc
0: 90. 94% des prix Nobel sont attribués à des hommes.
2: Avec ce genre de phrase quand même qu'on entend depuis toujours pour nous faire un peu taire, derrière un grand homme, il y a toujours une femme.
0: Ouais, bien sûr.
2: Elle va passer devant,
0: là, si vous voulez bien. Vous avez tout à fait raison, Mélanie.
1: Tu sais, Maïtena, moi, ce que j'adore faire, c'est dire ces chiffres-là, mais remplacer le mot homme par femme.
0: Ben
1: et
0: oui.
1: Du coup, tout le monde me dit, mais c'est inacceptable.
0: 88% des chefs d'État sont des femmes. 88% des dirigeants des banques européennes sont des femmes. 78% des algorithmes sont conçus par des femmes.
1: Mais on serait tous dans la rue pour réclamer la mixité.
0: Bien entendu.
1: Et l'inverse, ça ne nous choque même pas.
0: La mixité, elle est pas. On voit bien que l'utilité. Et c'est prouvé par des chiffres que l'écologie va mieux quand la mixité est là, que l'économie va mieux quand la mixité est là, que la paix va mieux quand la mixité est là. Et pourtant, on ne peut pas dire qu'elle soit trendy en ce moment, la mixité.
1: Ça recule partout.
0: Partout.
1: Partout. Et en France aussi, Trump a fait des dégâts considérables. Donc. Ça a désinhibé nombre de personnes, on va dire. Et les masculinistes sont très présents, montent, sont très financés en France, et l'égalité et la mixité de moins en moins. Les associations qui agissent pour l'égalité sont toutes exsangues, même dans notre pays.
0: Vous pouvez taper sur les internets World with Women, c'est à peu près partout en France. C'est la première édition, et il y en aura d'autres, sauf si vous pliez le game dans la journée de demain, Marie-Éloi.
5: Et les hommes peuvent venir, place Stalingrad à Paris.
1: On a besoin d'hommes qui prennent la parole sur ce sujet. Je ne comprends pas pourquoi il n'y en a pas plus. Dès qu'ils prennent la parole sur l'égalité, ils sont encensés. Vous avez tout intérêt à défendre l'égalité et la mixité.
6: Il va y avoir du boulot avec Morin.
5: Eh, écoute, c'est moi qui viens de le faire. Je suis très fier de ça.
0: Non, monsieur. Ouais. Défais-toi de tes préconçus.
5: Et tu m'étonnes qu'elle soit pas chef d'État.
0: Je vais arrêter de boire le matin. Yalla.

0: Ezra Collective, well organized, comme nous, dans France Culture, sur France Inter. Merci beaucoup, Marie-Éloi, d'être passée par notre studio.
1: Merci
0: avant de manifester
1: vous.
0: Demain.
2: Donc, à Stalingrad.
0: N'hésitez pas à aller sur Internet. Merci, Mélanie Doutet.
3: Merci à vous.
0: D'être passée ici, à Bois, en silence, et déjà sur France.tv, et sera diffusée le 14 sur France 2. Pour tous ceux qui sont concernés, qui cherchent de l'information, je vous renvoie à l'association La Maison Perchée, dont Gringe est le parrain. Le mot de la fin. Daniel.
2: Alors, une émission joyeuse.
0: Oui, c'était un peu...
2: délicate et concernée à la fois, sentimentale, conflit de famille, condition de la femme, une émission délicate mais virile à en croire le ressenti de Mélanie Doutet.
3: C'est quand même assez couillu.
2: Oui, c'est vrai que c'était assez couillu comme émission. Et on a appris que l'Islandais, quand il a abandonné, va manger des tonnes de saucisses également. Oui. Bref, des thèmes graves. Et ça, notre birthday boy, Samuel, l'avait bien compris.
4: Courez un peu le risque de vous chier dessus.
2: Non, mais bon, on est arrivé à la fin. Ça s'est quand même bien passé. Encore joyeux anniversaire à toi, Samuel.
0: Joyeux anniversaire, mon petit chat. Lundi 12 octobre, le cœur, les oreilles et les bras ouverts. On ferme tout de suite sur Inter les carnets de campagne avec Dorothée Barba. Dorothée, comment ça va ?
5: Bonjour Maïtena, ça va très bien. Aujourd'hui, je vous parle d'une association marseillaise qui organise des chantiers de restauration du patrimoine en embauchant des personnes fragiles qui sont éloignées de l'emploi. La fierté est un moteur de réinsertion.
0: Bravo et merci beaucoup Dorothée. La France, je vous dis à demain.
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5: Il est midi et demi. L'heure des titres du 13-14 de France Inter. Bonjour Jérôme Cadet.
12: Bonjour Dorothée, bonjour à toutes et à tous. On va parler voiture, on va parler automobile dans le 13-14 et notamment dans notre... On sera déjà au Mondial Auto, c'est l'inauguration ce matin par le Président de la République. Et vous savez, il y a le contexte, la concurrence entre les constructeurs européens et les constructeurs chinois. Ça, c'est un point. Et puis, il y a aussi le prix des carburants. Et dans notre feuilleton toute cette semaine, nous sommes dans le Cher, dans une commune qui a mis en place un système de voitures électriques en autopartage. Tous les habitants, 1500 habitants dans la commune dans laquelle nous serons tout à l'heure, 13h45, peuvent prétendre à circuler dans cette voiture et ça marche du feu de Dieu, si je puis me permettre. Depuis quelques semaines, c'est Sandrine Houdin qui nous fait ce feuilleton cette semaine. À 13h30, nous sommes avec Franck Leroy, c'est le président de la région Grand Est, pour parler du mouvement des lycéens, encore des lycées bloqués ce matin, même s'il y en a beaucoup moins que vendredi. Nouvelle journée d'action demain. Quel argent peut-il mettre sur la table ? Vous savez que les lycées sont à la charge des régions. 01 45 24 7000 pour être avec nous. Et puis, il y a une cyberattaque qui vise des supermarchés, Intermarché, Super U notamment concernés. Ce sont les frigos avec de la crainte pour beaucoup de marchandises en ce moment. On va vous raconter ça aussi.
5: Merci Jérôme. À tout à l'heure. 13h.
12: À tout à l'heure.
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5: Bonjour à toutes, bonjour à tous. Le jeu des 1000 euros est à Allo, près de Marseille. Je me penche donc sur des initiatives dans les Bouches-du-Rhône toute cette semaine. Aujourd'hui, nous parlons de restauration du patrimoine et de solidarité avec les étudiants précaires à Marseille. Ceux qui pensent que c'est impossible sont priés de ne pas déranger ceux qui essaient. Soyez les bienvenus.
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5: La restauration du patrimoine permet aussi, au passage, de restaurer des trajectoires de vie, d'aider des personnes en difficulté à reprendre confiance en elles, notamment. Voici une association marseillaise baptisée Acta Vista, qui organise des chantiers d'insertion sur des bâtiments anciens et prestigieux. Pâquerette Desmottes-Manard est en studio. Bonjour.
3: Bonjour.
5: Bienvenue, vous êtes la directrice générale d'Acta Vista, qui fait partie du groupe SOS. SOS regroupe de très nombreuses associations dans le domaine de l'action sociale partout en France. Alors, confier à des personnes fragiles ou éloignées de l'emploi, comme on dit, le soin de rénover des monuments qui ont de la valeur, qu'est-ce que ça change ?
3: Alors, je dirais que ça change beaucoup de choses. Chez Acta Vista, on a cette conviction-là que plus les gens sont en situation d'exclusion, plus finalement il est important de leur confier des tâches valorisantes pour leur redonner confiance et fierté. Et c'est pour ça que l'association a choisi de se baser non pas sur du patrimoine lambda, mais sur du patrimoine historique que la société considère comme ayant de la valeur et de les confier à ces hommes et ces femmes qui ont besoin de se reconstruire. C'est quelque chose qui symboliquement est déjà très fort, mais qui aussi fonctionne concrètement sur le terrain.
5: Acta Vista existe depuis 25 ans. J'imagine qu'on doit vous dire parfois que c'est dangereux de confier de tels chantiers à des personnes fragiles.
3: Je dirais pas dangereux, ça interpelle. Je dirais peut-être plus audacieux. D'autant plus qu'il y a 20 ans, effectivement, de conjuguer restauration de patrimoine historique et insertion professionnelle, c'était loin d'être une évidence. Néanmoins, aujourd'hui, je crois qu'on a pu faire la preuve de notre capacité à la fois à être très ambitieux dans nos objectifs sociaux, mais aussi dans notre exigence patrimoniale. Et donc, aujourd'hui, je crois que ces chantiers de formation et d'insertion professionnelle, ils ont toute place partout sur les territoires français.
5: Alors, sur quel bâtiment menez-vous en ce moment des travaux de rénovation ?
3: On a évidemment notre projet emblématique à la citadelle de Marseille sur une ancienne forteresse militaire du 17e qui est en plein cœur du Vieux-Port, qui est un peu notre fleuron, je dirais. C'est le site sur lequel on intervient depuis le plus longtemps, sur lequel on a le plus fort impact social puisqu'on a plus de 120 salariés en insertion qui travaillent chaque jour sur ce lieu. Mais on intervient aussi, par exemple, à Mossane-les-Alpilles, dans les Bouches-du-Rhône, sur la restauration de patrimoine vernaculaire, des lavoirs, des fontaines, des statues, toute typologie, je dirais, de patrimoine qui peut aller de château en passant par effectivement du patrimoine qui jalonne nos campagnes.
5: Les participants et participantes sont orientés vers vous par France Travail, notamment par des missions locales également. Comment est-ce que vous les recrutez ? Vous parliez d'exigences tout à l'heure. Il y a des critères de sélection ?
3: Alors, on recrute avec quasiment aucun prérequis, notamment pas de prérequis d'avoir déjà travaillé dans le secteur du bâtiment du tout. Ce qu'on demande simplement, c'est d'être en capacité de travailler sur un échafaudage et de porter des charges un peu lourdes. Mais ce qu'on va surtout évaluer, c'est la motivation de la personne pour s'engager sur ce parcours, qui effectivement est un parcours qui peut être exigeant, parce que le chantier, c'est, même si on travaille sur du monument historique, c'est beau, c'est noble, mais ça reste du chantier et c'est fatigant et les chantiers commencent à 7h du matin. Mais voilà, c'est plus l'évaluation de la volonté de la personne de s'engager sur ce parcours et de se remettre rapidement, se remobiliser vers l'emploi et de respecter rapidement ce qu'on attend de la personne dans le parcours, les horaires de travail, la mobilisation pour développer son projet professionnel, etc.
5: Alors, on travaille notamment la menuiserie, la taille de pierre. Est-ce que c'est un parcours de formation avec un diplôme à la clé ?
3: C'est tout à fait un parcours de formation et c'est aussi l'une des singularités, je dirais, de notre projet, c'est qu'on a mis en place un parcours de formation vraiment adapté à la fois à cette exigence liée au monument, mais aussi adapté aux personnes qu'on accompagne. C'est des personnes qui sont souvent en grande précarité, très fragilisées, qui peuvent avoir des difficultés de compréhension du français parfois, souffrir d'illettrisme. Donc on a déployé une méthodologie de formation qui permet de les former par le geste, directement sur le chantier, mais aussi en plateau pédagogique où là ils travaillent sur des maquettes, avec comme objectif de pouvoir passer un titre professionnel, la plupart du temps qui est maçon du bâti ancien, qui est un niveau CAP en réalité, reconnu par le ministère du Travail, et qu'ils peuvent passer en 11 mois de parcours à peu près, ils peuvent présenter ce titre, et 95% des personnes qui le présentent l'obtiennent, ce qui est quand même une belle réussite pour nous.
5: Ça, c'est votre fierté.
3: Ça fait partie de nos fiertés, et nos fiertés, c'est surtout de pouvoir redonner de la confiance à ces personnes, à ces hommes et ces femmes qui nous rejoignent, et réussir, ben, avec beaucoup d'humilité, hein, parce que ça reste de l'humain, et donc avec voilà, toutes les complexités que ça comporte, mais d'essayer d'influer leur trajectoire de vie et de leur permettre de retrouver une sérénité professionnelle et même personnelle à la sortie du parcours.
5: Et vous sentez vraiment que ça leur fait de l'effet, si je puis dire, de travailler sur de tels chantiers ?
3: C'est toujours difficile à évaluer. On avait eu un peu l'espoir à un moment, de se dire on va évaluer la fierté des personnes qui travaillent chez nous. Qu'est-ce que le patrimoine leur amène en termes de fierté ? En fait, c'est très difficile à dire. Ce qui est sûr, c'est qu'on voit quand même dans le regard, quand ils arrivent pour la première fois sur le lieu, beaucoup prennent des photos, se demandent un peu est-ce qu'ils sont au bon endroit. Et puis, malgré tout, il y a effectivement le bâtiment, en fait, le monument historique est... s'adapte bien en fait à ce parcours d'insertion. Il impose un rythme, une exigence, un travail en équipe. C'est quelque chose qui est durable, qui s'inscrit dans le temps, et donc ça fait partie aussi du travail de reconstruction personnelle, et ça contribue très clairement à une forme de reprise en main un peu de sa vie aussi, et de la connexion aux autres aussi dans un travail d'équipe, parce qu'on a beaucoup de personnes très très seules en fait.
5: Est-ce qu'il y a une personne en particulier dont vous avez envie de me parler aujourd'hui ?
3: C'est difficile parce que tous les parcours sont beaux et mériteraient d'être racontés. Il y a plusieurs exemples qui me viennent à l'idée. Alors, un exemple qui est un peu plus ancien, mais qui a été marquant parce qu'on a un de nos salariés qui était réfugié afghan et qui s'est retrouvé après le parcours chez Actavista. Il n'avait jamais travaillé dans la maçonnerie et il avait un talent, il a révélé un talent certain. Il s'est retrouvé sur la restauration de Notre-Dame de Paris. Donc, c'était une belle. Voilà, c'était un peu notre petite pépite parce que c'était assez spectaculaire. Mais on a aussi des témoignages. Par exemple, on a vu récemment un témoignage de parents d'un jeune donc qui était majeur, un jeune majeur, mais qui souffrait un peu de troubles autistiques et qui nous ont partagé combien en fait le parcours chez Actavista lui avait redonné confiance. Aujourd'hui, il est en contrat de travail chez Airbus Helicopter. Donc il y a voilà, des parcours comme ça de vie, de personnes qui arrivent avec en grande difficulté, et quand on sent qu'on a contribué un petit peu à essayer de les réparer ou de les aider à se reconstruire, c'est une grande fierté pour toutes les équipes.
5: Association Actavista, c'est à Marseille. Merci beaucoup, Pâquerette de Motte Ménard.
3: Merci à vous.
5: Bonne journée.
3: Au revoir.
5: Et la nouvelle vidéo des carnets est en ligne. Vous le savez, régulièrement, je vous propose sur les réseaux sociaux un reportage en images sur des sujets évoqués dans l'émission. Les reines du foot sont les héroïnes de la nouvelle vidéo. Une équipe de football réservée aux femmes de plus de 50 ans en Dordogne. Elles ont organisé une Coupe du Monde chez elles, à Calestremola, et j'y étais. Ces femmes revendiquent le droit d'être visibles, de ne pas rester chez elles. Elles se maintiennent en forme aussi grâce à l'activité physique. Et leur énergie est assez galvanisante, je dois dire, je les adore. Retrouvez cette vidéo sur les réseaux sociaux de France Inter, Facebook, TikTok, Instagram, ou sur mon compte Instagram Dorothée Barba. Les reines du foot, des images signées Maxime Soulard.
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5: On se souvient de ces images pendant la crise sanitaire du Covid, les très longues files d'attente d'étudiants et étudiantes venus récupérer des colis alimentaires. La précarité étudiante, depuis, ne s'est pas arrangée, malheureusement. Mais l'aide alimentaire évolue, notamment pour être moins stigmatisante, plus discrète. L'université d'Aix-Marseille propose notamment un dispositif de solidarité singulier, des épiceries solidaires sur les différents campus. Bonjour Nicolas Masquin.
14: Bonjour.
5: Vous êtes le vice-président de l'université Aix-Marseille, chargé de la vie étudiante. Alors, il y a aujourd'hui 5 épiceries solidaires sur différents campus de votre fac. Le point de départ de tout ça était-il en effet les files d'attente créées par l'aide alimentaire ?
14: C'est un des points de départ, puisque les files d'attente entraînent des problématiques du fait d'être affichés, comme disent les étudiants, sur le campus. Et donc, certains étudiants préféraient de ne pas bénéficier d'aide alimentaire sous forme de colis alimentaire plutôt que de venir s'intégrer aux files d'attente. Donc, c'est pour ça qu'on a choisi un autre modèle avec les épiceries sociales et solidaires.
5: Comment ça fonctionne concrètement ?
14: Alors concrètement, l'étudiant a un budget pour venir faire ses courses dans l'épicerie et les produits alimentaires sont à 90% de réduction. Les produits d'hygiène sont à 70% de réduction. Et il y a aussi d'autres produits qui sont gratuits, comme par exemple des protections périodiques.
5: L'une des 5 épiceries est un peu particulière, Nicolas Masquerès, c'est celle du campus Saint-Charles, parce qu'elle est aménagée dans des conteneurs, des structures métalliques qui transportaient des marchandises en mer et qui ont à présent une deuxième vie.
14: C'est bien ça. En fait, c'est un partenariat avec la fondation CMA-CGM qui nous a fait don de 4 containers maritimes réaménagés, donc qui sont emboîtés et qui permettent de faire une surface de 120 mètres carrés à l'entrée du campus Saint-Charles.
5: Ça faisait partie de ce qui vous manquait, des structures pour créer ces épiceries ?
14: Alors en fait, c'est souvent on met des locaux à disposition de l'université et le fait d'avoir pu créer cette structure-là, de l'avoir mise à un endroit emblématique du campus, parce que c'est vraiment à l'entrée du campus, ça nous a permis aussi de mieux faire connaître les aides que l'université peut apporter aux étudiants. Parce qu'il y a un élément sur lequel j'insiste souvent, c'est que ce n'est pas dans les missions de l'université en fait de faire de l'aide alimentaire ou du soutien psychologique aux étudiants. C'est vraiment un choix politique de pouvoir aider les étudiants bien au-delà finalement des missions régaliennes de l'université.
5: Quel est l'état des lieux en termes de précarité étudiante au sein de l'AMU, ex-Marseille Université ?
14: Alors, si on prend une enquête qui a été faite par notre observatoire de la vie étudiante sur 12 000 de nos 84 000 étudiants, il y en a 37 qui se déclaraient en difficulté financière telle qu'ils ont du mal à satisfaire à leurs besoins fondamentaux, comme par exemple se loger ou se nourrir. Sur l'alimentation plus spécifiquement, on a 34% des étudiants qui identifiaient des difficultés pour s'alimenter régulièrement et un peu plus de la moitié déclarent sauter assez régulièrement des repas.
5: Un étudiant sur 3 a de réelles difficultés pour s'alimenter.
14: C'est ça. Et en fait, ça entraîne des conséquences, bien entendu, sur les études, mais ça aussi entraîne des conséquences d'un point de vue de la santé mentale. 41% de nos étudiants se déclaraient en mauvaise ou très mauvaise santé mentale, qui est à la fois une cause, par exemple, de la précarité alimentaire, mais qui peut aussi être une conséquence.
5: Est-ce qu'il y a des critères d'éligibilité pour avoir accès aux épiceries solidaires de l'université ?
14: Oui, il y a des critères d'éligibilité qui sont basés, en fait, sur le restant à vivre. Et donc, en fonction de votre restant à vivre, vous pouvez avoir un montant à dépenser dans l'épicerie sociale et solidaire.
5: Est-ce que vous constatez déjà des effets sur l'engagement de ces étudiants et étudiantes dans leurs études? Parce qu'on imagine bien, hein, quand on a du mal à se nourrir, les études ne sont plus une priorité.
14: Alors, des effets, oui. Mesurables, pour l'instant, non. Même si on a en projet, en fait, de travailler avec des chercheurs d'Aix-Marseille Université pour pouvoir identifier de manière extrêmement rigoureuse ces effets. Oui, il y a des effets, tout simplement par l'augmentation de la fréquentation. Au mois de mai, on a eu 300 bénéficiaires. Et cinq mois d'ouverture, on a pu distribuer 7,3 tonnes de denrées alimentaires. Et ces épiceries sont tenues par des associations. Donc, on fait en fait un appel à candidature. Et donc, par exemple, l'épicerie de Saint-Charles qu'on évoquait est tenue par une association étudiante, La Famille, qui organise justement tout le fonctionnement de l'épicerie, à la fois pour l'aide alimentaire, mais aussi pour tous les événements qui peuvent y être associés.
5: Vous portez un autre projet au sein de l'université. Ce sont des épiceries itinérantes. Vous nous racontez ?
14: Oui, alors c'est un projet qui est en cours, puisque donc Aix-Marseille Université, c'est 84 000 étudiants, 9 villes et 54 sites différents. Donc les 5 épiceries sociales et solidaires sont sur nos 5 plus gros campus, mais aussi on a des campus qui sont éloignés jusqu'à Gap, Digne, Arles, La Ciotat. Et donc l'idée, c'est de créer une épicerie itinérante sous forme d'un camion, comme vous pouvez le voir dans les marchés, qui deux fois par mois irait sur les différents campus éloignés. On s'y attelle, notamment avec la fondation CMA-CGM avec laquelle on travaille, pour le mettre en œuvre le plus rapidement possible.
5: Merci beaucoup Nicolas Mascret, vice-président d'Aix-Marseille Université. Bonne journée à vous.
14: Merci, bonne journée.
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16: Chers amis, bonjour.
17: Bonjour.
16: Nous sommes en plein air, en Provence, dans le théâtre de nature de la commune d'Allo, installé façon théâtre antique dans une ancienne carrière. C'est notre cadre pour le jeu de cette semaine depuis le département des Bouches-du-Rhône. Allo se trouve à l'est immédiat de Marseille. D'abord une précision, le nom de la commune s'écrit A-2-L-A-U-C-H, et ça se prononce Allo, A-2-L-A-U-C-H. Et les habitants et habitantes sont les Allodiennes et les Allodiens. 22 000 actuellement, une commune très étendue avec différents quartiers et beaucoup de collines. C'est vraiment le paysage ici, ce sont les collines de Marcel Pagnol. C'est une commune qui compte un village ancien situé en hauteur, village provençal typique, absolument charmant, adossé au massif du Garlaban, cadre préservé, patrimoine historique, tradition locale forte et donc paysage naturel cher à Pagnol. Car en effet, ce massif a été rendu célèbre grâce aux récits d'enfance de l'écrivain et cinéaste Marcel Pagnol. La gloire de mon père, le château de ma mère. C'est dans ces collines qu'il passait ses vacances et qu'il a tourné plusieurs de ses films. Ce massif est riche en pics, en grottes et en collines. Et ce village ancien est dominé par la très belle chapelle Notre-Dame du château. Il n'y a plus de château, mais une superbe chapelle. Et de là-haut, on profite d'un panorama absolument remarquable sur Marseille, sur la Méditerranée, au loin. Et on aperçoit l'archipel du Frioul et toutes les collines environnantes. On y monte à pied. J'ai eu l'occasion d'y grimper au sommet pour voir cette chapelle Notre-Dame du Château. Et franchement, la récompense est au bout du chemin. Le jeu des 1000 euros à Allo et en duo avec Lucie Nicoulot et Bernard Chiavassa. Bonjour Lucie.
18: Bonjour.
16: Vous habitez Marseille, justement. Vous êtes ingénieur. Quelle est votre spécialisation ?
18: Le diagnostic in vitro. Je développe des tests sérologiques, notamment pour diagnostiquer l'hépatite B.
16: Vous travaillez pour un laboratoire, pour un hôpital ?
18: C'est une société américaine de diagnostic in vitro.
16: Vous avez un petit peu de temps pour vous, parce que je crois qu'il y a des enfants à la maison, n'est-ce pas ? Il y a deux filles à la maison, qui sont petites.
18: Oui, il y a deux petites filles de 2 et 4 ans.
16: 2 et 4 ans, ça occupe bien les journées. Et parfois les nuits aussi. Non, ça va les nuits maintenant, ça y est ?
18: De mieux en mieux.
16: De mieux en mieux, bon. Et alors les activités personnelles, quand vous avez un peu de temps pour vous, Lucie ? Parce qu'il faut se garder un petit peu de temps hein, quand les enfants sont à la crèche ou à l'école.
18: Le dessin, la lecture, la natation, le petit pèlerinage à Allo l'hiver.
16: Oui, vous venez ici
18: hein ? Oui, pour voir la vue, pour boire le chocolat chaud.
16: Oui, là-haut ?
18: Oui, voir les ex-voto de la chapelle.
16: Oui, cette fameuse chapelle dont j'ai parlé dans la présentation de l'émission. Donc vous connaissez bien Allo, vous êtes la bienvenue. Lucie, vous êtes avec Bernard Chiavassa. Bonjour Bernard.
19: Bonjour Nicolas.
16: Et vous êtes venu, vous, de Lambesque, dans ce même département du Bouches-du-Rhône, mais c'est plus haut, c'est plus au nord.
19: C'est au nord d'Aix-en-Provence, oui.
16: Vous faites beaucoup de vélo, voilà. De rando. Ici, un petit peu dans ce massif ou
19: parfois, oui, ça vous sûr, arrive. Le Garlaban, bien sûr, oui, c'est un bon site. Oui.
16: Oui, ça monte, ça descend, évidemment. Il faut avoir de bons mollets, c'est votre cas. Et vous êtes investi dans différentes associations de votre commune, Lambesque.
19: Oui, notamment la MJC de Lambesque, qui a eu une démarche auprès de la mairie pour vous inviter pour venir à Lambesque, mais vous êtes surbooké, vous êtes très demandé.
16: Ah, c'est vrai que le dossier donc, numéro 13 dans l'armoire des demandes du jeu des 1000 euros est un dossier particulièrement épais. Voilà. Mais ça sera la prochaine fois.
19: Ça arrivera un jour.
16: Voilà. Oh, mais certainement, un jour, ça c'est sûr. L'association dans laquelle vous êtes le plus investi, c'est le club de musique, c'est la MJC, ce sont les deux.
19: Guitare et MJC, oui, effectivement. Oui.
16: Bernard, vous connaissiez vous aussi Allo en tant que cycliste.
19: Quelquefois, oui.
16: Lucie vient en voisine, habite en Marseille. Vous êtes réunis pour jouer avec nous avec ces questions que vous venez de tirer au sort. Allez, on partage le plaisir du jeu. Première question bleue d'aujourd'hui. C'est une question qui a été envoyée par Georgette Moutot de Guéret. L'appel, l'unité, le salut sont les trois tomes d'une œuvre célèbre. Laquelle ? L'appel, l'unité, le salut.
18: Ça sonne un peu...
19: Est-ce que ça serait les mémoires de Charles de Gaulle ?
16: Oui, ce sont les mémoires de Charles de Gaulle qu'on appelle les mémoires de pas de paix. Hein.
18: Donc, de guerre.
16: Les mémoires de guerre de Charles de Gaulle. Trois étapes de la Seconde Guerre mondiale, parues en 1954, 1956 et 1959. L'appel, l'unité, le salut. Trois tomes des mémoires de guerre du général de Gaulle. Deuxième question bleue pour Lucie et Bernard. Une question de Jean-Paul Gillard, de Marquion, dans le Pas-de-Calais. Comment désigne-t-on un produit, une boisson, un aliment, qui favorise la production d'urine ?
18: Diurétique ?
16: C'est le cas du café, c'est le cas du thé, par exemple. Oui, on dit que ce sont des aliments diurétiques. Diurétiques. Boissons, aliments et diurétiques. Troisième question bleue pour ce lundi. Question de Jean-Marc Cousin de La Salle-Guénan en Indre-et-Loire. Quel est le nom du plus grand fleuve du Pakistan, traversant et irriguant tout le pays depuis sa source dans le Tibet jusqu'à son estuaire en mer d'Oman? Environ un cours de 3000 km.
18: J'ai le bras ma poutre en tête aussi.
16: Je veux vraiment... Alors proposer plusieurs réponses.
19: L'Indus ?
16: L'Indus, c'est la bonne réponse. Il s'agit bien du fleuve Indus. Maintenant, une question blanche, rédigée par Pierre-Amédée Perrier de Coulounier-Chamier en Dordogne. Vous êtes parti de la place des Terreaux, vous avez déjeuné place de Jaude et vous êtes arrivé place des Quinconces. Joli voyage en France. Quelles sont les trois villes que vous avez visitées durant votre parcours ?
19: Les Quinconces, je crois que c'est Bordeaux. Vous pouvez répéter les trois noms ?
16: Bien sûr. Place des Terreaux, place de Jaude, place des Quinconces.
19: Alors, les Quinconces, c'est Bordeaux.
16: D'accord. Vous êtes arrivé à Bordeaux, donc. Mais avant, donc, place des Terreaux et place de Jaude.
18: À Lyon.
16: Place des Terreaux.
18: Les Terreaux ?
16: Oui, c'est ça. Et la place de Jaude ?
19: Nantes ? Non.
16: Pas Nantes, non.
18: Nîmes,
16: Toulouse.
18: Béziers.
16: Non, plus central, disons. Plus central.
19: Clermont-Ferrand. Donc,
16: Clermont-Ferrand. Place des Terreaux, c'est Lyon. Place de Jaude, Clermont-Ferrand. Place des Quinconces, c'est Bordeaux. Question blanche de Monique Guneau, habitant Orléans. Quand on souffre d'halitose, de quoi souffre-t-on, disons ? Soi-même et les autres, d'ailleurs. Quand on souffre d'halitose, qu'est-ce que l'halitose ? L'HALITOSE.
18: La mauvaise haleine ?
16: C'est la mauvaise haleine, oui, c'est le mot médical pour désigner la mauvaise haleine. Et la question rouge, rédigée par Camille Lémoni, qui habite... La Balme de Sillingy en Haute-Savoie. Qui a été le vainqueur de la première édition du Vendée Globe 1989-1990 ? Qui a gagné le premier Vendée Globe, dans course à la voile, 1989-1990 ? Départ en 89, arrivé en 90.
19: Camas ?
16: Camas, non.
18: Kersauzon ?
16: Pas Kersauzon non plus.
19: Charlie Dalin, non ?
16: Pas Charlie Dalin, non.
18: Des joyaux ?
16: Des joyaux non plus. C'est un sportif et c'est un artiste aussi. Question reposée tout à l'heure. Parce qu'on est arrivé, si je ne me trompe pas, au terme des 30 secondes. Et c'est le moment où je vous repose les questions. La question, d'ailleurs. Est-ce que vous allez retrouver le nom de ce navigateur? C'est une question de Camille Lémoni qui habite la Balme de Sillingy en Haute-Savoie. Temps de course 109 jours, 8 heures et 48 minutes pour ce premier vainqueur de la première édition du Vendée Globe. Donc vainqueur de la première édition du Vendée Globe en 1989 et 1990. Quel est son nom? Sportif et artiste. Une proposition, le nom d'un navigateur ? Vous le connaissez, c'est Titouan Lamazou. Ouais, c'est lui qui a gagné le premier Vendée Globe. Titouan Lamazou. Question rapportant à Camille Lémoni à la Balme de Sillingy, 45 euros. Lucie Nicoulot, Bernard Chiavassa, vous avez répondu donc à 5 questions sur 6, ce qui signifie qu'en passant par le repêchage, vous pourrez peut-être tenter le...
18: Banco.
16: En plein air, dans les Bouches-du-Rhône, à Allo. La question repêchage d'aujourd'hui,

0: Est-ce Tarmac, Feu Chatterton ou Phoenix? Tarmac, Feu Chatterton, Phoenix.
1: Feu Chatterton.
0: Feu Chatterton avec Arthur Poboul. Tirage au sort de la question banco.
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0: Question à réponse unique, vous le savez, vous êtes des auditrices et auditeurs fidèles du jeu des 1000 euros. Vous avez une minute pour nous proposer en effet une réponse et on vous le souhaite une bonne réponse. Question de Violette Metz qui habite Mulhouse dans le Haut-Rhin. Ce qui me permet d'annoncer que nous serons prochainement en Alsace le 3 novembre à Vendenheim dans le Bas-Rhin et le 4 novembre à Heimsbrunn dans le Haut-Rhin. Donc les deux départements alsaciens accueilleront prochainement le jeu des 1000 euros. Donc notre auditrice Violette Metz viendra peut-être nous voir, elle habite Mulhouse je le rappelle, elle vous demande le nom du canard qui est élevé pour la qualité de son duvet.
3: C'est de la coquille de Redon.
0: Nous cherchons le nom de ce grand canard migrateur qui est connu pour la qualité de son duvet. Alors, élevé ou pas, d'ailleurs, hein, puisqu'il est aussi sauvage.
4: Alors, je crois que c'est de là que vient le mot édredon, l'éder.
0: C'est l'éder, et c'est, vous avez raison, de là que vient le mot édredon. Les édredons les plus traditionnels sont faits avec les plumes de l'éder. Voilà, bonne réponse au banco, ça c'est fait. Est-ce que vous voulez qu'on s'arrête là, Lucie Nicolo et Bernard Chiavassa, ou est-ce que vous voulez qu'on continue avec la question à 1000 euros, c'est-à-dire le...
5: Super, super, super, super,
0: super, super. Super banco, sans hésiter. La dernière question pour aujourd'hui, nous sommes dans ce théâtre de nature. Il y a un petit peu de vent, pas trop, mais je m'accroche quand même à mes fiches. Question Super Banco de Mireille Perry, qui habite Luzarches, dans le Val d'Oise. Quelle est cette plante originaire du Brésil, utilisée en lutherie et particulièrement pour la fabrication des archers?
4: Alors, je joue un morceau de guitare qui s'appelle Pernambuco et ça vient de Pernambouc.
0: Pernambouc, le Pernambouc, qu'on appelle aussi Bois Brésil. Le Brésil menace régulièrement d'arrêter l'exploitation et l'exportation du Pernambouc. Beau parcours, Lucie Nicolo et Bernard Chiavassa. 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Très bonne journée et à demain si vous le voulez bien.
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14: Bonjour à tous et bienvenue au sommaire aujourd'hui. Un élève blesse le principal et un proviseur de son collège avec un fusil de chasse. Cela se passe à Aubagne. Leurs jours ne sont pas en danger. L'adolescent a été interpellé. Les élèves sont confinés. Nous sommes sur place dans un instant. À suivre encore, plus de 200 magasins Intermarché et Super U. Victimes d'une cyberattaque la nuit dernière, elle a visé leur frigo. Des produits frais et congelés sont à jeter. Explication à suivre. La crise des carburants. Les prix vont baisser de 10 centimes dans 3 semaine, estime le patron de Total Energy, Patrick Pouyanné, que nous écouterons. Et puis à 13h45, notre feuilleton, nous passons une semaine dans une voiture électrique en autopartage.
15: La dernière fois que je suis allée à la pompe à essence, j'ai presque pleuré en voyant le prix. Je ne peux pas mettre 120 euros par mois de carburant. Je prends l'autopartage pour des raisons économiques, vraiment raisons économiques.
14: Ça se passe dans une commune du Cher, pendant qu'à Paris, le mondial de l'auto est inauguré par le chef de l'État. Bonjour Mathieu Bonnour.
16: Bonjour.
14: Emmanuel Macron parle de la bataille de l'électricité.
16: Bataille bien engagée, Jérôme. Les stands chinois sont partout et imposants dans ce salon. Emmanuel Macron compte bien soutenir les industriels européens en France et français. Un accord avec Berlin est dans les tuyaux. Il pourrait être dévoilé dans les prochaines heures.
14: A tout de suite pour vos précisions. Nous parlerons aussi dans les prochaines minutes du duel Glucksmann-Mélenchon. À gauche, Raphaël Glucksmann officiellement investi candidat hier soir. Notre invité sera le professeur de sciences politiques spécialiste de la gauche, Rémi Lefebvre. À partir de 13h30, un président de région face au mouvement des lycéens. Franck Leroy, président de la région Grand Est, est notre invité. 01 45 24 7000 pour vos questions. 13h50, c'est la France. Marion Lourd dessine la France des tendances, la spéculation sur les objets, notamment les jouets pour enfants. Et puis juste avant 14h, c'est une chanson, le saxophoniste Ferdi demande le rappeur This Is, l'amour.
17: Cet album, il me transperce. En vrai, personne en France fait de la musique comme ça, donc c'était une prod ultra léchée, indie pop, très américain, très cool. Au-delà de la musique, cette chanson-là en particulier m'a grave touché. Ouais.
14: Et ce sera avec Céline Kallmann. Voilà, vous avez le programme. Merci de passer cette heure avec nous.
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14: La scène se déroule ce matin à Aubagne, à une quinzaine de kilomètres à l'est de Marseille, le collège Joseph Lacanal. Un élève de 14 ans se présente avec un fusil de chasse. Il ouvre le feu. Le principal de l'établissement et une professeure sont blessés. L'élève a été interpellé. Fabien Ledu est sur place.
18: Leurs jambes ne sont pas en danger. Ils ont été, semble-t-il, touchés, notamment au niveau du bas des jambes. Et pour l'instant, vous en doutez, c'est une onde de choc. Une émotion énorme. Le collège a pris soin d'appeler tous les parents qui viennent donc récupérer leurs enfants. Ils sont massés derrière des barrières et les enfants sortent classe par classe en commençant par les sixièmes. Il faut le dire à tous les parents qui seraient inquiets. Tout le monde va bien. Simplement, il y a eu évidemment une émotion énorme. Il y a une cellule psychologique qui a été activée ici par les pompiers, alors que les autorités de l'éducation nationale, mais aussi de la police, sont en train d'appuyer. Sur le geste de cet enfant scolarisé ici, il a 14 ans. Il est entré, semble-t-il, selon certains témoignages, avec un étui à guitare dans lequel il avait dissimulé un fusil de chasse. Il a d'abord tiré dans un couloir, sur le plafond du couloir, avant de s'en prendre au principal et à cette professeure en les blessant très légèrement. On ne connaît pas évidemment les motivations de cet élève qui était scolarisé dans ce collège. Un élève que le maire, M. Schillari, disait tout à l'heure, normal comme tous les autres élèves. Donc pour l'instant, ici, c'est le choc, mais les parents viennent récupérer petit à petit leurs enfants et ils sont rassurés par la direction de l'établissement.
14: Voilà la correspondance sur place de Fabien Ledu, ici Provence, et pardon pour la liaison difficile. Bonjour Charlotte Piret.
19: Bonjour.
14: Quelles sont les dernières informations dont vous disposez?
19: Alors, on sait donc que cette scène s'est déroulée vers 10h ce matin dans ce collège qui n'était pas concerné par la mobilisation lycéenne, ainsi que l'a immédiatement indiqué la préfecture de police du département. C'est un élève de l'établissement, classe de 3e, donc, qui, armé d'un fusil de chasse, a visé et touché à la hanche le principal du collège, un tir de plomb qui, par ricochet, a également blessé une professeure de 37 ans qui se trouvait dans le couloir à proximité. Les deux victimes, blessées mais sans risque vital, ont été immédiatement prises en charge, tandis que le collégien, lui, maîtrisé par le CPE, le conseiller principal d'éducation, selon le maire d'Aubagne, cet élève sans antécédent judiciaire a été interpellé. Il est désormais sous le coup d'une enquête menée par la brigade criminelle pour tentative d'assassinat, incluant donc à ce stade l'idée d'une préméditation, notamment parce que l'élève a apporté ce fusil de chasse au collège. Tout cela, ainsi que ses motivations, devra bientôt, bien sûr, être affiné par l'enquête qui débute, avec notamment les auditions des témoins. Et dans l'immédiat, une cellule d'urgence médico-psychologique a été activée pour tous les élèves de l'établissement.
14: Merci Charlotte Piret pour ces précisions. L'autre information majeure de cette matinée, c'est donc cette cyberattaque qui a visé la nuit dernière les systèmes frigorifiques des enseignes Intermarché et Super U. On était davantage habitué à ce que des administrations ou des ministères soient visés. Bonjour Mariam El Kurdi.
20: Bonjour.
14: Les pirates ont en fait réussi à prendre le contrôle des systèmes de régulation des frigos.
20: Oui, les grandes enseignes ont subi cette cyberattaque cette nuit. Démarrage aux alentours de minuit. Ce sont les installations de production de froid qui sont visées. Le patron des magasins U réagit ce matin sur les réseaux sociaux. Dominique Schelcher dénonce une attaque inacceptable, s'en prendre à la conservation des produits frais et à l'approvisionnement alimentaire des Français est, je cite, inédit et d'une extrême gravité. L'enquête est en cours, une cellule de crise est activée. Ce que l'on sait à ce stade, c'est que le distributeur Intermarché semble être le plus affecté, avec entre 200 et 300 magasins touchés en France, nous précise le groupe ce matin. Les pirates auraient réussi à déclencher à distance le dégivrage forcé des frigos et des congélateurs. Les températures sont montées jusqu'à 50 degrés, entraînant des destructions de produits frais ou surgelés. À Haguenau, en Alsace, deux supermarchés évoquent à eux seuls 270 000 euros de pertes de marchandises perdues. D'après une source, les pertes totales pourraient s'évaluer à plusieurs millions d'euros.
14: Et les constatations sont évidemment en cours dans tous ces magasins. Merci Mariam El Kurdi pour ces informations. Le mouvement des lycéens est entré ce matin dans sa quatrième semaine avant une nouvelle journée de mobilisation nationale. Ce sera demain. Ce matin, de nombreux établissements étaient à nouveau bloqués ou perturbés, mais le ministère de l'Éducation nationale parle d'un net recul avec, selon ses chiffres, 96,5% des établissements ouverts et 130 établissements fermés. Il y en avait 172 vendredi. À Marseille, ce matin, un policier a été blessé, selon la préfecture, par un tir tendu de mortier dans la nuque. Cela s'est déroulé devant le lycée Saint-Exupéry, 15e arrondissement marseillais. Selon l'Éducation nationale, au moins 8 personnels ont été blessés ce matin en marge de ces mobilisations. Et puis il y a aussi plusieurs facultés qui sont bloquées. Bonjour Christophe Vincent.
21: Bonjour Jérôme.
14: C'est le cas de l'Université Lyon 2 où vous vous trouvez.
21: Oui, 6h30 du matin, un groupe d'étudiants bloque l'entrée du campus des Berges du Rhône. Un quart d'heure plus tard, la présidence de Lyon 2 envoie un mail à tous les étudiants et personnels. Suspension des cours pour la journée. Dans la cour, on installe un piquet de grève. Yann est étudiant en sciences éco et syndiqué à l'UNEF.
22: Les lycéens et les lycéennes ont ouvert une brèche. On voit déjà que le gouvernement a commencé à renoncer à quelque chose et à reculer notamment sur l'utilisation d'armes. On voit que c'est des géants au pied d'argile qui sont assez fébriles sur les politiques qu'ils portent, qui changent un peu tous les 4 matins. On pense vraiment qu'il faut s'engouffrer dans cette brèche. Tout le monde a un peu marre de cet ordre établi. Et la température n'a jamais été aussi haute depuis un...

0: sociaux par des gilets jaunes. Le syndicat CGT appelle ce matin à y participer partout où les conditions seront réunies, précise sa secrétaire générale Sophie Binet. Parmi les sujets de préoccupation, le prix des carburants dans les Bouches-du-Rhône, des taxis, des ambulanciers, des transporteurs ont mené ce matin une opération escargot sur l'autoroute A7 vers le péage de Lançon de Provence. Et c'est dans ce contexte qu'Emmanuel Macron a donc inauguré le Mondial de l'Auto à Paris. Les constructeurs européens sont partagés entre l'espoir de se relancer grâce à l'électrique et celui d'être dévoré par leurs concurrents chinois. Justement, en fin de semaine dernière, la Chine et l'Union européenne ont conclu un accord pour freiner les exportations de voitures hybrides vers l'Europe. Le président de la République s'en est réjoui ce matin. Mathieu Bonnour, on vous retrouve sur place, vous l'avez suivi, même s'il sait, Emmanuel Macron, que ça ne suffira pas.
1: À peine arrivé sur le premier stand de cette matinée de visite, Emmanuel Macron fait déjà face au sujet qui tracasse tout le secteur. Tout autour de nous, d'immenses stands de constructeurs chinois rappellent de la vague qui déferle. Mais ce matin, l'Elysée a de quoi retrouver le sourire. Avec cette décision, l'Europe annonce une limite d'importation de 350 000 véhicules hybrides chinois par an.
2: Un accord a été conclu, qui est le début d'un processus entre l'Union européenne et la Chine, qui va permettre de mieux protéger le marché européen de la concurrence déloyale, et en particulier sur les hybrides.
1: Paris, poussé pour plus de protection commerciale, et tente d'inclure son voisin allemand dans la démarche. Premier signe d'un début d'alignement sur le sujet entre les deux capitales. Un préaccord entre les deux pays est sur la table pour renforcer la coopération et la production.
2: Afin justement de mieux protéger notre industrie et de garder nos objectifs de décarbonation, améliorer notre compétitivité et renforcer notre souveraineté. Cet accord, il est imminent.
1: Signature dans les prochaines heures. La réglementation européenne est ambitieuse, confie-t-on à l'Elysée. Comprendre trop strict pour rivaliser avec les grands acteurs du secteur. Alors oui, il y a bien les gigafactories, ces quatre usines de batterie dans le Nord, fierté d'Emmanuel Macron. Et oui, la France produit chaque année 350 000 véhicules électriques, mais ça reste très loin des 55 millions de voitures qui sortent des usines chinoises.
0: Mathieu Bonnour en direct de la Porte de Versailles à Paris avec les moyens techniques d'Olivia Branger. L'industrie automobile qui suit avec la plus grande attention ce qui se passe en ce moment en Arabie Saoudite, le premier exportateur mondial de pétrole. Les rebelles houthis du Yémen, soutenus par l'Iran, ont mené ces derniers jours une série de frappes et les Saoudiens accusent le coup. Bonjour Christian Chéneau.
3: Bonjour.
0: Nos infrastructures sont mises à l'épreuve, a reconnu ce matin leur ministre de l'énergie.
3: Oui, Riyad reconnaît que l'heure est grave. Jusqu'ici réticente à montrer les dégâts des frappes, les autorités saoudiennes ont publié pour la première fois des images de vidéosurveillance de ces attaques inédites dans l'histoire de l'Arabie. Le ministre saoudien de l'énergie avoue que la sécurité énergétique du royaume ne pouvait être considérée comme acquise dans le contexte de guerre au Moyen-Orient. Fin de citation. Les frappes par drone et par missiles balistiques des Houthis sur les aéroports et les sites énergétiques du royaume révèlent les failles dans la défense anti-aérienne saoudienne qui, selon le Wall Street Journal, manquerait d'intercepteurs. Selon une chaîne de télévision locale, une réponse du royaume est en cours contre les rebelles yéménites.
0: Mais on a l'impression, Christian, que l'Arabie saoudite dans ce conflit est dans une impasse.
3: Oui, parce que dans cette guerre asymétrique, l'Arabie Saoudite ne peut l'emporter militairement. Elle s'était déjà cassé les dents sur le Yémen lors de son opération Tempête décisive en 2015, qui s'était soldée par un fiasco. Le paradoxe aujourd'hui, c'est que l'armée saoudienne croule sous le matériel occidental, mais ne peut écraser les rebelles yéménites, aguerris, bien équipés et retranchés dans leurs montagnes. L'Arabie Saoudite a donc beaucoup à perdre et peu à gagner dans la poursuite du conflit, notamment si ses infrastructures vitales continuent d'être touchées, car la santé financière du royaume repose quasiment exclusivement sur ses exportations d'hydrocarbures.
0: Christian Chéneau, on a appris ce matin que le prix de référence du gaz allait augmenter de 6,6% au 1er novembre pour une majorité de ménages français. Décision de la Commission de régulation de l'énergie en raison de la hausse sur les marchés du gaz en septembre. Sur un autre front qui détermine aussi les prix du pétrole et du gaz, celui de la guerre entre l'Ukraine et la Russie, le coup de tonnerre ce week-end est venu du président américain Donald Trump, qui a donc passé un accord avec Moscou pour se faire livrer des quantités massives de diesel. Et dans la foulée, a annoncé un cessez-le-feu sur les infrastructures énergétiques entre les deux pays. Alors aucun commentaire à Moscou ce matin, mais à Kiev où vous vous trouvez. Bonjour Lucas Lazo.
4: Bonjour Jérôme.
0: Vous êtes notre correspondant dans la capitale ukrainienne. Chez vous, les bombardements russes se poursuivent.
4: Oui, tout à fait. Quelques heures à peine après l'annonce pour le moins surprenante venant de la Maison-Blanche, la Russie a bombardé un site de production gazier ainsi qu'une centrale thermique dans la banlieue de Kharkiv au nord-est de l'Ukraine. Une installation qui couvre une part importante des besoins en chauffage et en électricité de la seconde ville du pays.

0: Ce cessez-le-feu énergétique ne semble donc exister pour le moment qu'uniquement dans la tête de Donald Trump. Les principaux concernés, Kiev et Moscou, ne paraissaient même pas avoir été mis au courant hier soir qu'un accord aurait été conclu. Et ce matin, vous le disiez, le Kremlin se refuse à commenter la situation. Ce ne serait pas la première fois que Donald Trump se targue d'hypothétiques réussites diplomatiques. Et en Ukraine, le scepticisme reste de mise, même si le président Volodymyr Zelensky a encore rappelé ce matin ce qu'il ne cesse de répéter depuis plusieurs semaines. Si la Russie veut que nous arrêtions nos frappes de longue portée contre ses raffineries pétrolières, alors elle doit cesser ses frappes sur nos infrastructures critiques et arrêter de tuer notre peuple. Il faut être deux pour se mettre d'accord. Et hier soir, 6 personnes ont perdu la vie dans les bombardements russes sur l'Ukraine.
1: Merci Lucas Lazo, en direct de QF. L'armée ukrainienne qui depuis quelques semaines vise de nouvelles cibles, des data centers, des centres de données installés sur le territoire russe mais qui sont aussi utilisés par des pays voisins. Plusieurs de ces centres ont été mis hors service en fin de semaine dernière, Virginie Pironon, avec des conséquences inattendues.
2: Oui, 3 frappes successives ces derniers jours sur des centres de données Yandex, le Google russe, incontournable en Russie, entraîne des défaillances majeures à travers tout le pays. Imaginez, depuis hier matin, les utilisateurs se plaignent massivement. Yandex Go pour les taxis, Yandex Pay, les paiements, Yandex Food, la livraison de nourriture, et la liste est longue, ne fonctionne plus. Problème en cascade qui concerne aussi les sites internet de magasins, de restaurants, de pharmacies, de réseaux de clubs de fitness, jusqu'à celui de l'aéroport de Pulkovo à Saint-Pétersbourg. Selon des observateurs, ces pannes chez Yandex auraient également touché les activités de certains bots, ces robots sur les réseaux sociaux, alimentant notamment des comptes anonymes comme sur X, ce qui aurait par exemple pour conséquence une chute drastique en Allemagne du soutien à l'AFD, parti d'extrême droite, à Reform UK au Royaume-Uni et plus globalement au réseau pro-Trump, ce qui reste encore à analyser.
1: Explication Virginie Pironon après les annonces du gouvernement du déstockage des stocks stratégiques français de pétrole. Les annonces ce matin du groupe Total Energy, son patron Patrick Pouyanné s'engage à baisser de 20 centimes le prix du litre de gasoil non routier et de 8 à 12 centimes par litre pour les autres carburants. Total Energy qui va maintenir son plafonnement. On connaît le nom des lauréats du prix Nobel d'économie 2026. Ils sont américains. Michael Woodford et Robert Hall, récompensés pour avoir trouvé des modèles visant à stabiliser les fluctuations économiques par les temps qui courent. Ça peut servir.
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1: Ne pas perdre de temps. Raphaël Glucksmann a été désigné hier soir candidat de la gauche social-démocrate à l'élection présidentielle. Il a largement remporté la primaire, mais puisque ses concurrents, eux, sont déjà lancés dans cette campagne depuis des semaines, ce matin, ses militants sont allés tenter de convaincre les électeurs. Nicolas Piquet, vous avez assisté à ce premier tractage, place de la République à Paris.
4: Le tract avait été réalisé au cas où par les équipes de Raphaël Glucksmann qui se sont empressées d'en faire imprimer 50 000 exemplaires dans la nuit. Après la place de Clichy dès 8 h ce matin, un petit groupe d'une bonne dizaine de militants tracte maintenant depuis une heure place de la République à Paris.
5: Bonjour, pour une France de gauche et écologiste avec Raphaël Glucksmann.
6: Et ça fonctionne? Les gens qui vous distribuent le tract, ils vous disent quoi?
5: Ils le prennent, franchement, pour certains avec le sourire, d'autres le prennent pas. Enfin, la vie de militants et de militantes politiques, tous ceux qui l'ont déjà fait le savent. Mais globalement, on a un accueil plutôt positif et je pense que il y a un vrai moment de possibilité qui s'ouvre là maintenant parce qu'on bénéficie d'une dynamique forcément. Donc on va essayer d'en distribuer le plus possible des tracts. Mais au-delà de ça, c'est surtout de ramener des gens pour nous donner un coup de main parce que là, ça commence tout juste en fait.
4: Sur le tract, une photo du candidat de profil, le regard vers la droite et un léger sourire. Et au verso, une courte lettre. Tout commence maintenant. Cette victoire est un début, indique notamment Raphaël Glucksmann. La stratégie est affirmée par ses proches. Grâce à la primaire, on a triplé notre nombre de militants, me disait l'un d'eux hier soir. Alors maintenant, on va les mettre à profit pour faire campagne et se déployer partout.
1: Reportage Nicolas Piquet. Bonjour Rémi Lefebvre.
7: Bonjour.
1: Vous êtes professeur de sciences politiques à l'Université de Lille, spécialiste de la gauche. Alors Raphaël Glucksmann, s'il veut accéder au second tour, va devoir notamment devancer Jean-Luc Mélenchon. Si on se place du point de vue du leader insoumis, Glucksmann candidat, c'est une bonne ou c'est une mauvaise nouvelle ?
7: Eh bien, écoutez, c'est pas forcément une mauvaise nouvelle pour lui. Je m'explique. Bon, il va y avoir une rivalité entre à gauche entre le leader de la France insoumise et Raphaël Glucksmann. Et a priori, ils sont très opposés idéologiquement. On pourrait penser que Jean-Luc Mélenchon se satisfait d'un candidat qui est souvent associé à la Macronie, à tort ou à raison. Mais on peut avoir une autre lecture. Hein. On peut penser aussi que Jean-Luc Mélenchon a besoin de Raphaël Glucksmann pour affaiblir Édouard Philippe, hein, parce que un des enjeux de cette campagne, ça va être qui est le bon candidat pour battre l'extrême droite au deuxième tour. Et Raphaël Glucksmann, très clairement, sa stratégie, c'est d'aller chercher des électeurs de gauche du bloc central, ce qui peut affaiblir Édouard Philippe, qui est aussi un gros concurrent pour Jean-Luc Mélenchon. Donc, c'est plutôt, je dirais, une bonne opération pour Jean-Luc Mélenchon aujourd'hui d'avoir ce candidat à sa droite, donc Raphaël Glucksmann.
1: On a l'impression que ce sont deux personnalités que tout oppose, Rémi Lefebvre. Comment vous regardez cet affrontement ?
7: Alors, tout oppose, je suis pas sûr. Bon, c'est vrai que Jean-Luc Mélenchon, c'est un politicien madré très ancien. Il a été élu sénateur en 86. Donc, il connaît la politique par cœur, il connaît ses codes. Il a été sa quatrième candidature à l'élection présidentielle. Et en face, on a Raphaël Glucksmann, qui, même s'il est député européen et qu'il a été réélu député européen, n'appartient pas au Sérail, cultive son extériorité à l'égard de la classe politique et, très clairement aussi, est beaucoup plus novice. Hein, on le voit encore dans ses prestations médiatiques. Il est pas toujours très, très habile, pas toujours très à l'aise. Mais ce qui les quand même rapproche, quand même, ouais, c'est que ce sont tous les deux intellectuels. C'est-à-dire que ils ont cette dimension, je dirais, de réflexion. C'est quand même, avec Glucksmann, c'est un peu sa légitimité. C'est quelqu'un qui écrit, qui réfléchit. Et Mélenchon, c'est pareil. Voilà. Donc, je dirais qu'il y a quand même quelques, il y a des traits communs. C'est aussi deux personnes qui n'ont jamais été élus locaux. Voilà. Ça, c'est aussi un autre élément de comparaison.
1: Deux candidats qui vont aussi devoir aller chercher des électeurs qui sont intéressés par les arguments autour de l'écologie. Ils ont tous les deux parlé hier de transition écologique. Et ça pose la question de ce qui va se passer chez les Verts.
7: Ah, évidemment, depuis cet été, cet enjeu va être absolument incontournable. Il est incontournable aussi à gauche, parce que la gauche, même LFI, même le Parti Socialiste ont fait leur mue écologiste. Donc c'est un enjeu majeur. Et je dirais aussi l'électorat macroniste de gauche que Raphaël Glucksmann cherche à détacher, ils sont aussi sensibles à cet enjeu. Bon, et puis effectivement, vous avez raison, il y a encore cette incertitude, c'est est-ce qu'il y aura un candidat écologiste à l'élection. Raphaël Glucksmann essaie très clairement d'aller chercher cet électorat on peut dire que Marine Tondelier va être la dernière pièce de ce dispositif. Il y a une décantation de l'offre à gauche, il reste une incertitude, c'est est-ce que Marine Tondelier va être candidate au nom de son parti ou est-ce qu'elle va s'effacer pour un des deux candidats.
1: Merci Rémi Lefebvre. Marine Tondelier, candidate des Verts hein, pour l'instant d'Europe Écologie Les Verts dans cette présidentielle. Merci Rémi Lefebvre, professeur de sciences politiques à l'Université de Lille. Je renvoie à votre dernier ouvrage, Faire partie autrement, Insoumis et marcheurs 2016-2026. C'est aux éditions Raison d'agir. Autre candidat lancé dans cette campagne, mais à droite, Bruno Retailleau, candidat des Républicains. Il présentait ce matin ses choix budgétaires. Il promet des économies de près de 200 milliards d'euros jusqu'en 2030. À Vannes, le procès de Christophe Roll s'est ouvert ce matin devant la cour d'assises du Morbihan. Cet homme est accusé de l'enlèvement, du viol et du meurtre de la jeune Iris Quatmen. C'était en 2023 à Lorient. Un récidiviste, mais qui avait été libéré 3 années seulement après une condamnation pour viol en 2015. Et il nie les faits. Bonjour Delphine Godchaud.
8: Bonjour.
1: Vous avez suivi pour nous cette première matinée d'audience.
8: Oui, et pendant la lecture des faits qui l'accablent, Christophe Roll reste le visage prostré dans son box. Lorsqu'Aude Burezi, la présidente, lui demande s'il souhaite faire des déclarations liminaires, l'accusé aux cheveux roux clairsemés, qui a rappelé qu'il ne savait ni lire ni écrire, répond non. Face à lui, la famille et les proches d'Iris Quatmen le fixent entre dégoût et colère. Ses deux sœurs n'ont pas pu venir, trop de chagrin. Elles, comme les autres parties civiles, n'attendent rien de Christophe Roll. Lui qui, jusqu'à présent, a toujours nié les faits, est livré au juge d'instruction une version impossible à défendre. Il aurait non pas enlevé Iris cette nuit de mai, mais voulu l'aider, la ramener chez elle, avant d'être, dit-il, braqué par 3 individus. Une version qui ne résiste pas aux éléments de l'enquête, les traces ADN de l'accusé retrouvées sous les ongles de la jeune femme et au niveau de ses parties intimes. Et puis ces images de vidéosurveillance, elles montrent Christophe Rolle qui guette pendant une demi-heure, tapis dans la nuit, Iris Quetman et son beau-frère, tous deux en état d'ébriété devant la sous-préfecture de Lorient, avant de fondre sur la jeune femme. Dès que son ami s'absente, il la charge sur son épaule. Dernière image d'Iris en vie. Dans son dernier rapport, 15 jours avant les faits, le psychiatre qui le suivait depuis sa première condamnation en 2015 a noté qu'il n'y avait aucun élément évoquant un risque de récidive.
1: Compte rendu d'audience, Delphine Gautreau en direct de Vannes. Ici, Bray Zizel. Madame Colonna Romano et Jeune femme au puits. Voilà le nom des deux tableaux du peintre Auguste Renoir, dérobés il y a un mois à Cagnes-sur-Mer, au musée Renoir précisément. Ces deux huiles ont été retrouvées en fin de semaine dernière, mais très loin de la Côte d'Azur, à Clermont-l'Hérault, près de Montpellier. Que s'est-il passé entre-temps ? Les enquêteurs ont attendu ce matin pour s'expliquer. Bonjour Emmanuel Leclerc.
9: Bonjour.
1: Et ils ont détaillé une enquête qu'ils qualifient d'hors norme.
9: Ah, si les policiers municipaux de Cagnes-sur-Mer n'avaient pas mis 4 minutes seulement pour intervenir après le déclenchement de l'alarme, les cambrioleurs n'auraient sans doute pas laissé tomber dans leur fuite deux des 4 tableaux qu'ils venaient de dérober et la housse censée les protéger. Et c'est cette housse qui a permis au laboratoire de police scientifique de Marseille de trouver un ADN. Un premier suspect âgé de 29 ans, déjà suivi dans une affaire de stup. Des filatures qui se multiplient chez un marchand d'art véreux, notamment à Clermont-l'Hérault, vous l'avez dit, près de Montpellier. Et devant le musée Macte à Saint-Paul-de-Vence, célèbre pour ses statuettes Giacometti, les malfaiteurs voulaient-ils repasser à l'acte, d'où le coup de filet de la semaine dernière et l'intuition que les tableaux de Renoir se trouvaient, eux, encore près de Montpellier, très bien cachés, comme l'a dévoilé ce matin le procureur Nicolas Bessonne.
10: Les tableaux étaient dissimulés derrière un mur de parpaings plein. Les murs étaient pleins et même ce mur de parpaings qui avait été monté était couvert de placo. Donc c'était totalement indétectable.
9: Le patron de la police judiciaire, Christian Sainte, lui, fait le parallèle avec le casse au musée du Louvre.
11: Vous imaginez que dans le cas présent ou dans le cas du Louvre, c'est pas aussi évident que ça de trouver des gens qui acceptent, des resellers qui acceptent de les prendre. Ces enquêtes-là, on les inscrit dans une logique de rapidité pour essayer d'identifier les auteurs et trouver les lieux de recel. Mais on doit aussi les inscrire dans un temps long.
9: L'espoir donc pour les bijoux du Louvre qu'ils soient toujours cachés quelque part en banlieue parisienne. Et pour les deux tableaux de Renoir, une remise en état, l'un des deux a été légèrement déchiré.
1: Emmanuel Leclerc, c'est le plus vieux marché alimentaire couvert de Paris, fondé il y a 400 ans. Le marché des Enfants Rouges a entièrement brûlé la nuit dernière, quartier du Marais à Paris, il n'y a pas de victimes. Tous les étalages ont brûlé, soit 1000 mètres carrés, nous renseignent les pompiers. Le feu d'origine inconnue s'est déclaré à 3h du matin. Il a été maîtrisé 2h plus tard, explique la mairie. C'est le début de la semaine du goût, avec toujours l'enjeu d'expliquer aux enfants qu'il faut manger de tout et notamment des légumes. Voilà pourquoi ce matin, dans une école du 18e arrondissement de Paris, la candidate Top Chef 2020, Justine Piluzo, était là aux côtés des enseignants pour demander aux élèves s'ils connaissent ces légumes. Réponse au micro de Laurent Kramer.
12: Tenez les enfants, essayez, betterave et avec un petit raisin, allez-y.
13: Découvrir de nouveaux goûts et des associations de légumes inconnus jusqu'ici.
14: Moi j'ai adoré.
12: Ah, toi t'as rien mangé.
14: J'aime pas trop tous les légumes.
12: Donc ce n'était pas du fromage, c'est un copeau de potimarron.
15: Votre palais, il peut détecter ces 5 saveurs, ces 5 goûts. Du poireau.
13: Puis les élèves apprennent à associer eux-mêmes de nouvelles saveurs.
16: Nous, c'était raisin, betterave.
17: Le raisin, c'est très très bon. Et puis tout à l'heure, on a goûté la pomme aussi. Et puis on s'est dit que, comme on a goûté le raisin, on en a mangé beaucoup. Et ben on s'est dit que la pomme et le raisin, ça allait bien ensemble.
15: Ah, c'est bien. Vous avez tout mangé, vous?
17: Bah, en fait, à la cantine, c'est pas bon, mais ici, c'est bon. Là, ce qu'elle nous a fait goûter, c'était très très bon. Elle est très forte.
13: Pour cette initiation au goût et aux légumes, la chef Justine Piluzo.
18: Bah, c'est la relève. C'est eux qui vont cuisiner demain. Après, les enfants, ils aiment tout. Hein. Ils ont des a priori, comme tout le monde, mais ils ont moins de barrières que nous, les adultes. Et je trouve que ce genre de journée leur donne déjà peut-être plus envie de demander à leurs parents de cuisiner. Merci.
13: Cette classe de CM2 ira ensuite faire une cueillette à Chanteloup-en-Brie, près de Paris, pour découvrir les légumes dans leur habitat naturel et conclure cette semaine du goût dans un potager.
1: Laurent Kramer avec la chef Justine Piluzo et bon appétit bien sûr. 13h28 sur Inter. À suivre dans la prochaine demi-heure la météo de Patricia Charbonnier. Puis à partir de 13h30, notre invité, le président de la région Grand Est. Franck Leroy, vous savez que ce sont les régions qui financent les lycées, en tout cas les bâtiments et les travaux et les rénovations qui sont demandés en ce moment par les élèves. Que va-t-il se passer en région Grand Est dans les prochaines semaines? Question que vous pouvez poser dès maintenant à notre invité 01 45 24 7000. 13h45, notre feuilleton, le succès des voitures électriques en autopartage. De nombreuses communes en proposent et nous irons dans le département du Cher. 13h50, c'est la France et c'est une chanson. Marion Lourd et Céline Kallmann. Bonjour à toutes les deux.
19: Bonjour Jérôme.
1: Marion, vous nous parlez de spéculation sur les objets. Bon. Ça concerne notamment les enfants.
19: Oui, les enfants. En fait, si je vous dis jouer, vous pensez peut-être enfance et émotion. Et bien certains entendent effectivement spéculation.
1: Donc on achète et on revend plus tard.
19: Beaucoup plus cher.
1: Vous allez nous expliquer tout ça. Et avec vous, Céline, un musicien.
20: Oui, le saxophoniste Ferdi qui sort son deuxième album de Sound of Art, il a choisi un titre de l'artiste This Is.
1: Merci à toutes les deux, à tout à l'heure.
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1: Bonjour Patricia Charbonnier.
27: Bonjour Jérôme.
1: Un temps très contrasté, un temps très contrasté cet après-midi.
27: C'est très tranché, deux ambiances. Voilà. C'est très ensoleillé sur la moitié est du pays. On a simplement quelques passages nuageux sur l'extrême sud-est, sur la Corse, toujours un peu de Mistral et de Tramontane. Et dans l'ouest, là, c'est une météo vraiment très automnale, avec de la grisaille qui va persister cet après-midi. Quelques pluies faibles près des côtes de la Manche, sur le nord-ouest, sur le nord de la Nouvelle-Aquitaine, sur le centre-Val de Loire. Et cette dégradation nuageuse et faiblement pluvieuse va progresser dans la soirée vers les Hauts-de-France et l'Île-de-France avec des températures en légère hausse pour cet après-midi. Sous le soleil, Météo France prévoit jusqu'à 25 degrés à Perpignan, 21 à Toulouse, 20 degrés à Lyon, 19 à Paris, 18 à Lille et 16 degrés à Limoges.
1: Le programme demain, c'est grisaille et douceur.
27: Surtout la douceur qui revient à partir de demain, pic de douceur
1: attendu. Les températures qui regrimpent.
27: Oui, on repasse au-dessus des normales de saison, pic de douceur à partir de jeudi, des pointes à 30 degrés dans le sud-ouest. Déjà demain après-midi, 23 degrés à Paris, Bordeaux et Nice. Côté ciel, en revanche, c'est très gris avec de la bruine demain matin sur une bonne partie du pays. Quelques éclaircies dans l'après-midi sur les côtes de la Manche et toujours du grand soleil dans le sud-est.
1: Merci Patricia Charbonnier.
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1: Bonjour Franck Leroy.
28: Bonjour.
1: Vous êtes le président d'Hiver Droite de la région Grand Est. Merci d'être avec nous dans ce 13-14 pour parler du mouvement des lycéens. Je rappelle que la loi attribue aux conseils régionaux la gestion et l'entretien des lycées. Voilà pourquoi nous vous avons invité. 356 lycées en région Grand Est, dont 232 sont publics. 206 000 lycéens de Reims à Strasbourg, dont beaucoup sont mobilisés depuis trois semaines. Nous en avons rendu compte sur l'antenne de France Inter. 01 45 24 7000 pour vous qui nous écoutez, pour vos questions, pour vos témoignages, pour vos réactions. Vous passez aussi via l'application Radio France. Et là, c'est l'onglet Réagir. Franck Leroy, où en est le mouvement aujourd'hui dans votre région? Est-ce qu'il y a toujours des lycées fermés, des lycées bloqués depuis ce matin?
28: Alors oui, mais on assiste à une décrue par rapport à la semaine dernière. On était monté jusqu'à 80 établissements qui avaient été touchés par diverses dégradations, blocages ou phénomènes de violence. On est plutôt aux alentours de 49 ce matin, avec quelques lycées qui fonctionne en distanciel, notamment à Nancy-Metz, à Strasbourg ou à Reims. Et on doit regretter malheureusement un incident relativement grave ce matin, puisque avant même l'ouverture des portes au lycée Arago de Reims, deux agents de la région ont été pris pour cible par un mortier. C'était un tir dans le dos qui a entraîné des brûlures chez l'un des agents de la région. J'ai évidemment une pensée pour lui et pour son collègue.
1: C'était pas des personnels du lycée ?
28: Oui, du personnel du lycée, personnel régionaux. Vous savez qu'on a les personnels régionaux, les personnels éducation nationale. En l'occurrence, il y avait le concierge et un personnel technique de la région qui était en poste et qui d'ailleurs tournait le dos à l'entrée lorsque le mortier est passé et les a touchés dans le dos.
1: Mouvement depuis trois semaines, chez vous comme dans d'autres régions. Il y a eu un certain nombre de dégradations. Jeudi dernier, c'est l'entrée du lycée Henri Lauritz à Nancy qui a été incendiée. Est-ce que vous avez un chiffre concernant le montant des dégâts ?
28: Non, c'est très difficile à dire à ce stade-là parce qu'il y a des devis à faire. Il y a les dégâts apparents. Quand on voit des fenêtres cassées, c'est relativement simple de chiffrer le coût des réparations. Mais quand on touche à des systèmes de sécurité, à des systèmes incendies, c'est qu'en analysant les dégâts provoqués à ces systèmes incendies ou ces systèmes de secours, qu'on pourra véritablement chiffrer le montant des dégâts. En tout cas, il est important. Il se chiffre probablement entre 2 millions et 4 millions à date. Sachant qu'il y a une journée d'action demain prévue avec, je l'espère, moins de dégâts que ce qu'on a eu jusqu'ici.
1: Agnès nous appelle de Metz, département de la Moselle. Bonjour Agnès.
0: Bonjour.
1: Nous vous écoutons.
0: Bien, je suis professeure au lycée de la communication à Metz et je suis un peu surprise d'avoir lu les propos de M. Leroy la semaine dernière disant qu'il y avait pas de problème important dans les lycées de la région Grand Est, puisque dans mon établissement, construit depuis 1989, nous n'avons toujours pas de service de restauration scolaire. Nous avons 1400 élèves, 180 internes, et il n'y a pas de cantine dans l'établissement. Les élèves qui souhaitent manger, et à Metz, on en a quelques-uns qui souhaitent manger puisqu'ils viennent de la campagne dans ce lycée. Il y en a certains qui ont 1h30 de route le matin, 1h30 de route le soir pour venir au lycée. Eh bien, soit vont manger au restaurant universitaire dans lequel il y a très peu de place accessible parce qu'il y a le repas à 1€ et donc les restaurants universitaires sont pris d'assaut. Soit ils mangent des sandwichs assis par terre. Mais dans le lycée.
1: Il y a un projet, Agnès, où il y a des discussions avec la région ?
0: Il n'y a aucun projet. On réclame la construction de ce lycée depuis des années et il n'y a aucun projet. Et la région continue à nous dire, mais il y a le restaurant universitaire en face. Ça va bien comme ça. Or là, les lycéens n'en peuvent plus. C'est une perte de temps. Le repas n'est pas de qualité. Il n'est pas adapté aux besoins des lycéens. Et là, on est vraiment dans une impasse.
1: Merci Agnès pour ce témoignage depuis Metz. Franck Leroy, réponse peut-être sur ce cas précis, oui. Ou bien sur cette revendication, ce que l'on mange à la cantine, ça fait partie de ce qu'on peut entendre dans la bouche des lycéens, et puis plus globalement sur votre effort financier pour les lycées de votre région.
28: Oui, c'est loin d'être la première préoccupation des lycéens, mais je l'entends. En tout état de cause, il y a des accords passés avec d'autres établissements, ça peut être des restaurants universitaires, ça peut être des collèges voisins, puisqu'on fait en sorte de mutualiser nos restaurants scolaires à chaque fois qu'on peut le faire, pour des questions d'économie parfaitement compréhensibles. Parfois, on héberge une restauration scolaire de collège dans un lycée. Parfois, c'est l'inverse. Tout ça est parfaitement connu de tous, fait l'objet d'investissements en commun avec les départements, quand il s'agit d'un département. Mais en tout cas, des accords existent. C'est vrai que quand on a plusieurs établissements scolaires les uns à côté des autres, faire à chaque fois un restaurant scolaire distinct de l'autre, c'est évidemment se priver d'économies de fonctionnement que nous essayons de faire pour pouvoir consacrer des parts plus importantes à l'investissement.
1: Plus globalement, l'enveloppe pour les lycées, c'est 15% de votre budget, Franck Leroy ?
28: Oui, c'est 15% du budget. Malheureusement, le budget est en baisse parce que l'État, depuis quelques années, vient faire les poches des collectivités, pas seulement les régions. On a perdu 200 millions d'euros d'investissement depuis 2 à 3 ans. Donc forcément, les 15%, ils diminuent légèrement. Mais sachez que depuis le début de ce mandat en 2021, c'est 1,5 milliard qu'on a consacré au patrimoine scolaire, avec évidemment des lycées qui sont dans un état variable, parce qu'on a des lycées très anciens, On a des lycées qui sont plus récents et puis on a surtout engagé 450 millions d'euros de budget pour faire face à la transition écologique. Ça a été d'abord évidemment avec la situation de la flambée de l'énergie en 2022 avec l'Ukraine. Ça a été 100 millions de dépenses d'énergie supplémentaires sur un seul exercice, ce qui nous a amené évidemment à faire des travaux massifs d'isolation de nos bâtiments, ce qui a d'ailleurs permis une diminution des factures de 28%, mais c'est aussi des travaux que nous devons faire pour le confort d'été. Bien que nos lycées, je le dis parce qu'on a des attentes de la part des lycées en la matière, bien que nos lycées, entre le 1er juin et le 31 août, sont ouverts une dizaine, voire une douzaine de jours. Donc on ne peut pas imaginer de climatiser des lycées qui sont pour l'essentiel fermés l'été.
1: Justement, c'est le sujet que veut aborder Dominique, toujours en Lorraine, mais à Nancy. Bonjour Dominique, nous vous écoutons.
2: Oui, bonjour, merci. Je suis surprise effectivement d'entendre la réaction de M. Leroy, puisque dans le lycée où j'enseigne, à Nancy, au cours de la canicule du mois de juin, dans la salle où j'enseigne, donc il faisait 35 degrés, les étages au-dessus, on était à 39 degrés, et donc parmi les fenêtres de cette salle où je suis, sur 5 fenêtres, 3 sont condamnés. Si jamais j'indique que les fenêtres aussi, eh bien les agents de la région les condamnent pour sécurité. Et là où je voudrais vraiment peut-être avoir une réponse plus précise, parce que j'entends bien que des fonds ont été engagés. Cependant, est-ce que le président de la région pourrait plutôt engager de l'argent en faveur des lycées publics plutôt que des lycées privés, puisque j'ai dans mon entourage quelqu'un qui est dans un lycée privé, les fenêtres ont été toutes changées alors qu'elles étaient encore en parfait état de fonctionnement. Donc,
1: Merci Dominique pour cette question. Franck Leroy.
28: On pourrait trouver des cas inverses, chère madame, où les lycées publics sont flambant neufs et les lycées privés, malheureusement, dans un triste état. Je pense que c'est le cas dans les villes, dans les départements et dans les régions. Ce que je veux dire simplement, c'est qu'effectivement, on a tous eu chaud cet été. Il y a des millions de Français qui ont eu chaud dans leurs appartements. Ils n'ont pas pour autant mis le feu à leurs appartements. Je veux dire par là qu'il faut séparer les choses.
1: Mais tous les lycéens n'ont pas mis le feu à leur établissement.
28: Je dis pas que tous ont mis le feu. Mais je veux dire par là que nos lycées sont essentiellement fermés l'été.
1: Mais ça veut dire qu'il ne faut rien faire pour améliorer les conditions d'enseignement en mai, juin et septembre.
28: On a engagé des budgets et pour vous dire, là où on a nos travaux de rénovation thermique ont été entrepris, on est descendu en moyenne à une température de 26-27 degrés lorsqu'il faisait 32-34 dans les lycées non rénovés. Mais vous avez cité vous-même tout à l'heure le nombre de lycées. Tout ne peut pas se faire en un jour. Ces chaleurs du mois de mai ou du mois de juin, on ne les avait jamais il y a encore 3 ans ou 5 ans.
1: Alors, deux questions de ma part, Franck Leroy. Est-ce que vous allez, première question, augmenter l'enveloppe allouée à ces rénovations pour les lycées du Grand Est, à la lumière de ce mouvement ?
28: On souhaiterait tous le faire, quand je dis tous, et le « on », c'est tous les présidents de région qui ont rencontré la semaine dernière le ministre de l'Éducation nationale et le Premier ministre, en demandant au gouvernement d'arrêter de mettre des obstacles à l'investissement des régions dans les lycées. Les régions de droite, de gauche, du centre souhaitent tous investir dans les lycées, mais sont aujourd'hui pénalisées par les dernières mesures annoncées dans le cadre du projet de loi de finances qui vont diminuer nos capacités d'investissement. Donc laissons-nous travailler comme on l'a fait dans nos régions depuis des années et des années, on verra que la situation s'améliorera. Elle est en train de s'améliorer, mais on ne peut pas faire de miracle. Dans toutes les écoles publiques de France, dans tous les collèges de France, dans toutes les régions de France, on a eu chaud au mois de mai et au mois de juin, à cause de circonstances tout à fait exceptionnelles. Et personne ne peut traiter cette question comme on claque dans les doigts. Ça nécessite des investissements, des plans pluriannuels d'investissement, et on ne peut pas tout obtenir demain. Je pense sincèrement que les hôpitaux sont prioritaires. Je pense que les lieux d'hébergement des personnes âgées sont prioritaires et que s'il faut peut-être adapter les temps scolaires. Par exemple, quand le ministre de l'Éducation nationale propose que les examens aient lieu le matin au mois de juin, c'est une décision intelligente qui ne coûte rien. Est-ce qu'on peut imaginer que quand, par exemple, il y a des canicules annoncées, on avance les horaires de cours le matin et on évite d'avoir des cours l'après-midi? Je pense que c'est une mesure qui pourrait faire consensus.
1: Ça veut dire qu'il faut que le transport scolaire soit adapté, etc. Ça demande toute une organisation. Précision par rapport à la question de Dominique, vous financez aussi bien les travaux dans les lycées publics que privés ?
28: On a un forfait d'intervention sur les lycées privés qui est très limité par rapport aux lycées publics.
1: L'essentiel, c'est-à-dire un forfait, il y a un pourcentage de vos investissements, vous ne pouvez pas aller au-delà, c'est
28: oui,
1: ça ?
28: Oui, il nous arrive d'intervenir. Voilà, la loi est très précise dans la matière. On ne peut pas construire un lycée public, on peut participer à certains niveaux d'investissement, mais de manière très encadrée par la loi, là où on prend 100% des travaux dans les lycées publics.
1: Louis nous appelle, alors pas de la région Grand Est, mais vous avez le droit de poser votre question. Bonjour Louis, vous nous appelez du département de la Mayenne.
3: Oui, bonjour, merci de me donner la parole. Bonjour aux journalistes de France Inter, bonjour monsieur le président de la région Brest. Moi j'ai une question à poser, il y a 13 régions, donc 13 présidents de région. Donc est-ce que les présidents de région vont intervenir pour que ça soit les casseurs ou les parents des casseurs qui payent les frais? Je suis très inquiet, je pense à un lycée de Nantes où il y a eu de la casse et il n'y a aucun casseur d'arrêter.
1: Merci Louis pour cette question. Franck Leroy.
28: On le fait et on a déjà obtenu satisfaction puisque un des casseurs a été arrêté la semaine dernière à Reims, a été condamné et on est en train de chiffrer, on est en train de produire auprès du tribunal les dégâts qui vont être mis à sa charge ou à ses parents s'il est majeur. Il y a une règle qui est simple dans notre pays, c'est qu'on est responsable quand on est majeur et quand on est mineur, ce sont les parents qui payent à votre place. Encore faut-il effectivement attribuer des dégâts à une personne, ce qui est le plus difficile dans les enquêtes de police, parce qu'évidemment, quand vous avez des casseurs qui sont masqués, qui sont dissimulés derrière des lunettes avec des casquettes, vous n'arrivez pas forcément à les identifier. Mais quand ils sont identifiés, il y a systématiquement une plainte de poser. Il est hors de question pour nous que ce soit la région, donc le contribuable, qui paye les dégâts. On a des assurances qui peuvent fonctionner dans un certain cadre. Et non. Le ministre de l'Éducation nationale a proposé de rencontrer les assureurs pour assouplir quelque part les conditions de prise en charge par les assurances de ces dégâts. C'est avant tout aux casseurs que la facture doit être adressée.
1: Vous avez rencontré des lycéens la semaine dernière à Forbach en Moselle, Franck Leroy. Après cet échange, est-ce que vous dites, au fond, leurs demandes, elles sont légitimes ?
28: Mais bien sûr qu'elles sont légitimes pour certaines d'entre elles. Je veux dire, quand les jeunes nous parlent du malaise face à Parcoursup, quand ils nous parlent de leur mal-être, il faut se souvenir que ces jeunes lycéens, ils avaient 10 ou 11 ans pendant la période Covid. Ils ont forcément eu leur jeunesse affectée par ce phénomène et qui les a privés de tout contact pendant près d'un an. Donc, je peux comprendre ce mal-être. Je peux comprendre qu'ils s'inquiètent de ne pas voir des enseignants dans leur classe, qu'ils s'inquiètent parfois d'avoir des emplois du temps à trous. Parce qu'on attend 2 ou 3 heures dans l'établissement avant de reprendre un cours. C'est parfaitement entendable. De même qu'il est parfaitement entendable que des locaux ne soient pas ou assez chauffés ou trop chauffés, ou qu'on ait des difficultés de cantine, comme ça a été évoqué tout à l'heure. Mais tout ça, on est prêt à travailler là-dessus. Il y a des instances, les conseils d'administration, les conseils de vie lycéenne, pour aborder ces sujets-là. Mais ce n'est pas la violence qui permettra de résoudre ce problème. Mais si on veut sortir de cette crise, il faut en sortir par le haut, par une démarche constructive. Moi, j'invite tous les lycéens à venir rencontrer leur proviseur. Je ne connais pas un proviseur qui ne soit pas ouvert au dialogue. Mais arrêter les violences, c'est un impératif et c'est un préalable. Pourquoi ? Parce que c'est désolant de voir que des lycées sont saccagés aujourd'hui, que des façades sont brûlées, que des vitres sont cassées, parce qu'évidemment, les moyens qui vont devoir être mobilisés pour réparer tout ça ne seront pas au rendez-vous lorsqu'il faudra investir dans les lycées.
1: Merci.
28: Et ça, c'est quand même un peu regrettable.
1: Merci Franck Leroy d'avoir été en direct avec nous aujourd'hui et d'avoir répondu aux questions de nos auditeurs. Président de la région Grand Est, 13h46 sur Inter. Une semaine dans leur vie. Le mondial de l'auto débute aujourd'hui et nous passons cette semaine à Lunerie, dans le Cher, 1500 habitants. Cette commune propose un véhicule électrique en autopartage, une voiture à la disposition des habitants, 7 euros la matinée, 14 euros la journée avec 400 km d'autonomie. Premier épisode, notre reporter Sandrine Houdin est avec Bénédicte. Elle a 42 ans, elle est assistante maternelle, mariée, mère de 3 enfants. Elle a une voiture, mais aujourd'hui, pour aller voir sa mère à Sancerre, elle utilise l'électrique.
4: La première chose à faire, c'est de s'installer, parce que la personne d'avant était plus grande que moi, je pense. Donc je vais installer mon siège. La voiture est pleine, en charge. On va pouvoir aller à Sancerre voir ma mère. La dernière fois que je suis allée à la pompe à essence, que j'ai voulu mettre du carburant, j'ai presque pleuré en voyant le prix. C'est vraiment trop cher pour mon petit salaire.
5: Vous gagnez combien, madame ?
4: 500 euros.
5: Vous faites quoi dans la vie ?
4: Je suis assistante maternelle. On prend à droite.
5: En zone rurale, pour aller au supermarché, il y a 10 km. Donc nous, on n'a pas le bus qui vient jusqu'à chez nous. Donc on doit faire déjà 6 km à pied pour aller jusqu'au bus. Si on prend un pack d'eau puis un cabas de course, on doit se trimballer tout ça dans le car, puis après faire 6 km à pied pour arriver jusqu'à chez nous. C'est pas possible. Quand on va aller au médecin, c'est pareil. Il n'y en a pas de médecin ici dans notre village. On est obligé de faire pareil, 15 km pour aller au médecin le plus proche. Donc forcément, on a besoin d'une voiture pour tout, pour tout ce qu'on a à faire.
6: Ça veut dire qu'avec votre salaire, sans cette voiture en autopartage, ce ne serait pas possible de vous déplacer?
5: Oui, je ne pourrais pas aller voir ma mère 3 fois par semaine à Sancerre. Ça ne serait pas possible, non. Je ne peux pas mettre 120 euros par mois de carburant. J'ai un véhicule personnel, c'est un 9 places, il consomme beaucoup. Et du coup, pour me déplacer, j'ai que cette voiture-là. Et du coup, c'est pour ça que je prends l'autopartage, parce que pour des raisons économiques, vraiment raisons économiques. C'est une réelle économie à la fin du mois. Mes enfants font des activités, donc ils font du rugby. Et donc, pour aller nous rendre sur les stades des communes qui sont un peu plus loin, du coup, on la prend aussi. Donc là, on va aller tout droit et après on tournera à gauche.
6: Ça veut dire que vous rognez sur quoi quand vous faites le plein?
5: Nos sorties, la qualité de ce qu'on peut acheter en alimentation. Avant, j'achetais des poulets fermiers. Bah, là, maintenant, j'achète des poulets bas de gamme. Les légumes, c'est pareil. Je ne peux pas aller dans notre petit producteur local parce qu'on n'a pas les moyens de payer un petit peu plus cher les légumes. On est obligé de prendre souvent de fois du surgelé. Et c'est vraiment de pire en pire. Hein. Depuis que ça a augmenté, c'est horrible. On mange mal et on ne peut pas faire d'économie tous les mois avec tout ce qui a augmenté. Moi, je connais des gens à l'UNRIE. Passé la première quinzaine, eh ben, il ne leur reste pas grand-chose. Même pour acheter leur pain, ben, c'est un petit peu la galère.
6: Même le pain,
5: oui. Ils sont obligés des fois de vendre des affaires à eux pour pouvoir aller faire un petit plein, pour pouvoir aller acheter du pain jusqu'à la fin du mois. Puis nous qui travaillons du matin au soir, toute la semaine, toute l'année, bah on n'y arrive pas. C'est dégueulasse.
1: Bénédicte, rencontrée dans le Cher par Sandrine Houdin. La suite demain.
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1: C'est la France, le lundi 13h50, la France des tendances avec Marion Lourd. Marion, vous nous parlez aujourd'hui de ces petites fortunes qui parfois prospèrent dans les tiroirs ou même les cartables des enfants.
19: Et sans qu'on s'en doute, hein, Jérôme, pour que vous compreniez, voici un conte qui pourrait s'appeler « La maman et le panda vampire ». Il était une fois une maman, moi, dont le fils était invité à un anniversaire. Elle acheta pour le petit frère un puzzle ballon de foot et pour le grand, qui lui gardait le même âge, un stylo Legami, la marque italienne adorée des enfants.
1: Ce modèle-là, il y a des petits animaux dessus.
19: Exactement, ce modèle-là spécial Halloween, il avait un animal, un panda vampire, mais en plus il était phosphorescent, vendu dans une boîte mauve en forme de cercueil d'un goût exquis. L'anniversaire se passa et quelques jours plus tard, la maman découvrit dans la presse que le modèle de stylo vendu 3,50€ était en rupture et s'arrachait maintenant sur Vinted et Le Bon Coin jusqu'à 500€. Malgré tout, la famille vécut heureuse sans cette fortune disparue. Fin.
1: Bon, qu'est-ce qu'elle nous raconte cette histoire? Qu'est-ce qu'elle nous dit?
19: Que depuis le Covid et l'essor du commerce en ligne, les jouets ne sont plus les innocents objets de distraction pour enfants que vous croyez. Ils sont devenus des pièces de collection pour adultes. Un acheteur de jouets sur 3 à plus de 15 ans aujourd'hui, c'est le double de 2020. Et qui dit collection dit aussi spéculation. Exemple, les cartes Pokémon publiées pour les 30 ans de la franchise de Pikachu. Le 16 septembre dernier, elles ont vu des tas de clients plus que majeurs faire la queue des heures pour en récupérer. Résultat, rupture de stock quasi instantanée et des coffrets à 50€ revendus 4 fois plus cher. Ça me fait penser à un autre conte qui s'appelle La maman et l'enfant déçu de ne pas trouver les cartes des 30 ans. Je vous le raconte pas, il est trop triste.
1: Bon, ça c'est les cartes Pokémon, mais en fait il y a beaucoup d'autres jouets qui sont concernés.
19: Ah bah oui, vous vous rappelez des Laboubou, ces petits monstres en peluche au pic de leur popularité, ils s'achetaient une 20aine d'€ en boutique, ils se revendaient 10, 20, 30 fois plus sur internet. Ça vaut pour les figurines genre Barbie, les Furby, ces peluches robots sur super kitsch, hein, 1000€ l'une aujourd'hui. Autre exemple, les Lego. En 2018, des économistes estimaient déjà la rentabilité de la brique de plastique à 11% par an, bien au-dessus du livret A. Le Faucon Millenium en Lego, vaisseau spatial d'Han Solo dans Star Wars, vaut déjà au départ 850€. C'est 3000€ sur les sites de revente pour sa version 2007.
1: Bon, ça marche pas quand même avec tous les objets, il y a des conditions.
19: Ah bah oui, le premier élément, c'est la rareté. Exemple, chez Lego, la plupart des coffrets sont éphémères. Bientôt, le Faucon Millennium ne sera plus produit. Le vintage aussi hein, fait grimper les prix. Les adultes qui achètent des Lego aujourd'hui, ils y jouaient déjà sans doute enfants, idem pour les Pokémon ou les Playmobil. Et puis, autre atout gagnant, l'appartenance à une franchise. Star Wars, Pokémon, Harry Potter ou encore Hello Kitty, le petit chat blanc qui débarque chez Lego l'an prochain. Elle a tout, le vintage, la franchise et l'aspect kawaii, mignon, la grosse tête, les grands yeux, une physionomie qui pour l'éthologue et autrichien Konrad Lorenz déclenche automatiquement la tendresse. Et tendresse en langage financier, ça rime avec espèce. Bon, si vous voulez jouer au trader quand même, sachez que ces actifs joués sont très risqués.
1: Parfois ça marche pas.
19: Et puis ça s'abîme aussi avec l'humidité et le temps. L'autre inconvénient, c'est que pour les vendre, il vaut mieux les garder emballés. Alors c'est pas très drôle de regarder sa boîte de Lego fermée. Ça me fait penser à un conte, la maman et l'enfant frustrés de ne pas pouvoir jouer. Mais j'ai plus le temps de vous le raconter là.
1: Non mais ce sera peut-être pour lundi prochain.
19: On verra.
1: Merci Marion Lourd, chaque lundi dans ce 13-14 de C'est la France. Ah, c'est une chanson, Céline Kallmann, avec vous, un saxophoniste, Ferdi.
20: Oui, si vous ne le connaissez pas encore, il est temps de vous rattraper avec son deuxième album, The Sound of Art, qui est sorti vendredi. Un album qui va aussi vous faire adorer l'instrument, si ce n'est pas déjà le cas. Ferdi, originaire du nord de la France, de son vrai nom Ferdinand Lemoine, a choisi un morceau du rappeur This Is, Klimt Terminal 2.
7: J'étais en rupture amoureuse et This Is sort l'amour. Cet album, il me transperce. Je le trouve déjà assez ultra bien produit. C'est vraiment... En vrai, personne en France fait de la musique comme ça. Donc, c'était ultra... une prod ultra léchée, indie pop, très, très, très américain, très cool. Donc, et au-delà de la musique, cette chanson-là en particulier, elle m'a grave, grave touché. Ouais. L'album L'Amour parle finalement de rupture et d'amour en général. Et de perte amoureuse. Et voilà. Et ça, c'est plutôt le morceau de la séduction. Donc, c'est le moins crève-cœur de tout l'album, on va dire.

0: C'était votre premier gros chagrin d'amour ?
1: Ouais. Mais on s'est remis ensemble après. Un an après.
0: Et vous êtes à nouveau ensemble ?
1: Ouais, on va se marier.
0: Et quand vous dites je vais me marier, c'est-à-dire que vous avez fait la demande et tout ?
1: Ouais, ouais, de ouf, cet été, sur la plage, en Bretagne. Ouais, je sais pas pourquoi je raconte ça.
0: Alors, est-ce que ce sera la chanson de votre mariage ?
1: Peut-être, j'avoue, pourquoi pas.
0: Elle aussi, elle aime bien cette chanson ?
1: Ouais, de fou, carrément. Elle est musicienne, elle est chanteuse, donc des fois on y pense. Et tu vois, il y a un morceau, le premier morceau de la réédition s'appelle Mode d'emploi, et c'est vraiment, c'est pour se foutre en l'air, tu vois. Et donc, c'est vrai, quand on réécoute cet album, c'est trop marrant parce qu'on se l'est grave pris tous les deux, simultanément, mais pas ensemble. Donc en tout cas, cette chanson et cet album, plus particulièrement, a quand même accompagné un moment émotionnel. En même temps, c'était un moment de fou parce que je vivais un truc que j'avais jamais vécu, une première grosse tournée, des salles. Enfin, c'était mon rêve absolu.
0: Oui, parce que vous avez accompagné Sofiane Pamart, ouais, le pianiste, ouais, sur sa tournée.
1: Ouais, la première tournée, les premières grosses dates qu'on faisait ensemble, il y en a eu pas mal. Donc, c'était un moment assez intense. Mon état émotionnel à l'époque était du coup, bon, voilà, il y avait des hauts et des bas et tout, mais c'était hyper intéressant. C'était, j'en garde que des bons souvenirs. J'avais le cœur en compote, j'ai le cœur en conquête. C'est gestion des glocks, sa beauté est concrète.
2: Elle est trop fraîche, elle est trop stylée. Et alors, dans son nouvel album, Ferdi réalise un rêve.
0: Oui, oui, celui de travailler avec DC's. Il nous raconte la genèse de cette collaboration.
1: Quand j'ai signé en France dans mon label, ce qui est marrant pour la petite anecdote, c'est que ben, du coup, le patron, à la première réunion, là, on signe machin et tout, on est trop contents, on parle de l'avenir, de ce qu'est-ce qu'on va faire, dans quoi je me projette moi, artistiquement. Et donc, en vient la question de est-ce que tu es ouvert à faire des collaborations artistiques avec qui tu aimerais travailler, machin. Et moi, j'ai dit, j'avoue, j'ai dit ma collab de rêve en France, c'est DC's. Et dans ce tableau de Et il m'a dit, ah ok, on verra, bonne chance. Enfin, c'est un peu, c'était parce que pour lui, ça semblait hyper inaccessible. Et ce qui est incroyable, c'est que 3 ans plus tard, ça s'est vraiment fait naturellement. Ça m'avait surpris de fou qu'il accepte et que ce soit aussi fluide en fait, qu'il soit aussi cool. Et voilà. Et il est hyper, ouais, il est hyper fascinant. Même sa quête, en fait, elle est hyper fascinante, son histoire. Il a jamais arrêté de rechercher. Il a vraiment exploré plein de mondes musicaux, artistiques. C'est, pour moi, c'est vraiment un artiste formidable et surtout fascinant.
0: Est-ce que quand vous étiez petit, vous avez commencé le saxophone, mm-hmm, vous avez fait le conservatoire, cursus finalement assez classique, vous vous imaginiez là où vous êtes aujourd'hui à faire un feat avec DC's ?
1: J'adore l'entendre comme ça. En fait, si je dois être très honnête, moi, on regardait les Victoires de la Musique avec mes parents. Moi, j'ai toujours voulu être une star, tu vois. Donc, je rêvais de Victoires de la Musique. Même les Césars, je suis pas acteur, mais j'avais pas du tout une once d'envie d'être comédien, mais je voyais César, je me voyais derrière le pupitre faire un discours. Je me suis vraiment projeté, j'ai projeté cette image toute mon enfance. Je suis pas encore aux Victoires, mais peut-être un jour, et en tout cas, quitter la musique classique pour découvrir le jazz et apprendre le jazz, ça m'a aussi ouvert la porte à plein d'autres musiques. Et donc l'objectif, ça a vite été de pouvoir jouer un maximum de styles, bien de comprendre, de connaître les codes, d'apprendre plein de musiques différentes. Et donc dans cette exploration, après, ben, j'ai trouvé mon chemin. Je t'embrasse comme dans ce tableau de Klimt
2: sur le bord de mer. Klimt, Terminal 2. C'était donc le choix de Ferdi.
0: Dans le deuxième album, The Sound of Art vient de sortir. Jérôme, je vous le conseille fortement. Ferdi sera aussi sur la scène du Trianon à Paris le 23 novembre.
2: Rendez-vous est pris. Merci Céline Kallmann. Je vous dis à demain. Bonjour Mathieu Vidard.
3: Jérôme Cadet, bonjour.
2: Quel est le programme aujourd'hui ?
3: Eh bien, on va parler plasticologie, la science du plastique, ce fléau mondial.
2: Dans la Terre au carré. À tout de suite.
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13: La section cybercriminalité du parquet de Paris se saisit après une attaque inédite contre des frigos de supermarchés en France. Cyberattaque d'ampleur, elle touche les groupes Intermarché et U notamment. Des réfrigérateurs connectés de centaines de grands magasins ont été piratés. À distance, la température des congélateurs et des réfrigérateurs a été réglée à 50 degrés. Conséquence, des tonnes de denrées alimentaires fraîches et surgelées partent à la poubelle. Les pertes pourraient s'élever à plusieurs millions d'euros. Le choc à Aubagne après l'attaque au fusil de chasse dans le collège La Canale. Le principal et une professeure ont été blessés. L'insécurité est entrée à l'école, a réagi Marine Le Pen sur X. Les établissements scolaires qui devraient être des sanctuaires sont aujourd'hui des lieux où l'on risque sa vie, poursuit la candidate de l'extrême droite à l'élection présidentielle de l'an prochain, rappelant la mémoire de Dominique Bernard et Samuel Paty, dont on commémore les assassinats cette semaine. Quant aux parents d'élèves, le président de la FCPE des Bouches-du-Rhône se dit sidéré. La secrétaire académique du SNES-FSU ex-Marseille parle d'un choc et de l'émotion qu'un tel événement puisse se produire. Le suspect, selon la police, est un adolescent de 14 ans scolarisé dans le collège. Il a été interpellé. Les électeurs de Saint-Fons, au sud de Lyon, vont devoir revoter pour les élections municipales. Le scrutin remporté par la France Insoumise en mars dernier est annulé par la justice administrative à cause d'irrégularités sur une liste concurrente. C'est le troisième cas similaire pour les Insoumis dans le département du Rhône. Leurs victoires ont été annulé aussi à Vaux-en-Velin et à Vénissieux. Annulation contestée devant le Conseil d'État. Les prix des carburants, Total Energy, fait un nouveau geste. Le géant pétrolier s'engage à baisser les prix dans ses stations de 8 à 12 centimes par litre et maintient son plafonnement. Un coup de pouce aussi pour le gazole non routier. Total Energy va le baisser de 20 centimes, annonce le PDG du groupe Patrick Pouyanné. Des hausses dues à la situation chaotique dans le Golfe arabique et au bombardement des raffineries en Russie également. Moscou finalement d'accord pour observer une trêve d'un seul jour en Ukraine pour la tenue d'élections. Le président ukrainien Volodymyr Zelensky demandait un cessez-le-feu de 60 jours pour pouvoir organiser un scrutin présidentiel. Pas question d'accorder 2 mois pour le Kremlin. Il faudra se contenter du jour de l'élection uniquement. Et dans un monde aussi bouleversé, les organisations humanitaires manquent de moyens pour venir en aide aux populations. Le Haut Commissariat aux réfugiés ainsi alerte aujourd'hui sur le manque de financement de l'organisation pour cette année. 35% seulement des besoins sont couverts et les prévisions pour l'an prochain sont encore pires. On ne peut exiger d'organisations qui luttent pour survivre qu'elles assurent la survie de millions d'autres personnes, a prévenu le HCR.
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13: France Inter, il est 14h04, c'est la Terre au carré. Bonjour Mathieu Vidal.
3: Bonjour Amélie Perrier, on se retrouve dans une toute petite heure.
13: À 15h.
3: Pour les prochaines infos.
13: À tout à l'heure.

0: Aujourd'hui, plastique, le fantôme invisible, raconté par
1: Nelly Ponce, autrice conférencière,
2: et Jean-François Guiglione, directeur de recherche au CNRS à l'Observatoire océanologique de Bagnols-sur-Mer.
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0: C'est l'histoire d'un petit canard jaune de 5 cm qui est devenu le roi des baignoires au printemps 2024. À Solliès-Pont, dans le Var, ils étaient 6000 à dévaler le Gapo pour une course caritative. Une association s'en inquiète car d'un côté, on explique aux enfants que le plastique ravage la faune aquatique et de l'autre, on en jette des milliers dans un fleuve. Les organisateurs jurent que tout est sous contrôle et qu'aucun canard en plastique ne s'est jamais égaré. 3 ans plus tôt, pourtant, à Compiègne, des guennes ont cédé en pleine course et des centaines de canards ont filé dans l'Oise. Ces fugueurs ne sont rien à côté de leurs cousins du Pacifique. En janvier 1992, un porte-container perdait dans une tempête 28 000 jouets de bain. 10 mois plus tard, les premiers s'échouaient en Alaska. Un océanographe les a même suivis pour cartographier les courants marins. Certains resteront des années prisonniers des glaces de l'Arctique avant de dériver vers l'Atlantique. Le soleil et le sel les ont pâlis, mais ils sont toujours là, car notre petit canard jaune n'est qu'une goutte dans un océan de plastique. Chaque année, nous en fabriquons plus de 400 millions de tonnes et moins de 10% sont recyclés. Et ce qui s'échappe ne disparaît jamais car ce matériau se fragmente en microplastiques que l'on retrouve au sommet des montagnes comme dans le sang humain. Sans action, la production de plastique pourrait tripler d'ici 2060. Nous avons inventé un matériau presque éternel pour des usages souvent de quelques minutes seulement. Alors faut-il apprendre à mieux ramasser nos déchets ou se résoudre enfin à en produire vraiment beaucoup moins ? C'est cette histoire que nous allons vous raconter.
4: Le CNRS de Grenoble et de Toulouse vient d'en fournir la preuve en analysant la composition de l'air au sommet du pic du Midi dans les Pyrénées, donc au-dessus des nuages à 2877 mètres d'altitude. Ils ont retrouvé la présence d'un microplastique tous les 4 mètres cubes. Les 2/3 des déchets produits dans le monde échouent aujourd'hui dans des décharges en dehors de toute filière de recyclage.
0: Et c'était un billet de France Info en 2021. Nelly Ponce et Jean-François Guiglione, bonjour à tous les deux.
5: Bonjour.
6: Bonjour.
0: Merci d'être avec nous. Le CNRS Édition vient de publier un ouvrage qui vient de sortir, auquel vous avez collaboré, Plasticologie, 50 scientifiques prennent la parole, avec des illustrations de Pomme Bernos. Juste un petit mot d'abord sur cette histoire de canard en plastique, Nelly Ponce. Qu'est-ce que ça vous inspire, vous, cette histoire-là? Et celle qui précédait d'ailleurs aussi, hein, parce que ça a fait beaucoup la une de l'actualité.
5: Oui, tout à fait. Alors déjà, sur la couverture de l'enquête que j'avais éditée en 2020, il y avait un canard en plastique et à cette époque, on s'intéressait à l'événement dont vous avez parlé sur les vers l'Aurel en 1992. Mmh. Et on souhaitait faire de la science avec un canard en plastique, avec mon amie Pomme, illustratrice. Et
0: donc tous ces canards qui sont tombés dans le Pacifique.
5: Exactement. Hein. Et qui nous racontent un petit peu, de manière symptomatique, notre lien à cette famille de matière. Et il nous manquait 50 scientifiques. Il nous manquait vraiment de la donnée. Ouais. Donc là, on a été ravis de pouvoir remettre à l'honneur ce petit objet joyeux de notre quotidien pour faire de la science collective.
0: Oui, on ne va pas en dire que du bien, malheureusement, de ce petit canard en plastique, Jean-François Guiglione. Ça a servi quand même à faire de la science, hein, parce que je le disais, grâce à ça, un océanographe a pu cartographier les courants marins. Donc on peut quand même le saluer à ce titre-là.
6: Tout à fait, ouais. Et puis là, on a pris l'exemple de cette course de canard. Il y en a de plus en plus. Hein. Ça existe de plus en plus. Et on invite le lecteur a priori, il est indécis sur le fait de se dire, est-ce que c'est bien, est-ce que c'est pas bien d'avoir cette course de canard? Ouais. C'est quand même 24 000 canards qu'on a pris comme exemple. Ça fait 1 tonne de plastique qui est libérée dans le fleuve. Et on déroule, en fait, tout ça sur ce livre Plasticologie.
0: Voilà, pour comprendre tout ce qui se cache derrière ce plastique. Est-ce que d'ailleurs, il faut parler de plastique au singulier ou au pluriel, Nelly Ponce?
5: Au pluriel, c'est, ouais, une famille de centaines de matériaux différents. Vous avez déjà produit

0: sont vraiment étonnantes. On a réussi à montrer qu'on est à de l'ordre du microgramme par litre dans les fleuves. Ça veut dire que on a des milliards de particules en fait qui sont présentes. Et quand on regarde par exemple sur la Seine, c'est 900 particules de plastique qui passent chaque seconde quand on regarde au-dessus du pont. Donc ça veut dire qu'aujourd'hui on a du plastique partout, mais il est dans des concentrations qui sont vraiment étonnantes.
1: Ouais, en un siècle à peine, Nelly Pons, c'est incroyable la place qu'a pris ce matériau finalement dans nos vies et dans les écosystèmes.
2: Oui, complètement, et c'est lié à notre découverte notamment du pétrole et à la manière dont il a été peu cher pendant des décennies. C'est en train de changer, donc à voir ce que ça va devenir dans l'avenir, mais c'est vraiment quand on a découvert qu'on pouvait produire ces nouvelles matières synthétiques à partir du naphtha, donc ce liquide que l'on trouve dans la tour de distillation, qu'on a eu un monde entier qui s'est ouvert à nous. Toutes les innovations ont eu lieu majoritairement dans les années 30-40, mais c'est vraiment l'après-guerre, c'est vraiment l'arrivée dans la société de consommation qu'on a pu voir l'explosion de la production mondiale de plastique. Je dirais même que la société de consommation n'aurait pas pu avoir lieu telle qu'on la connaît sans cette matière.
1: Ouais, et ce que vous dites, ce que vous rappelez dans votre livre, c'est que les deux tiers de ces plastiques servent très peu de temps en réalité. Donc on les utilise et on les jette très vite.
2: Oui, on sait que 39% de la demande concerne l'emballage, et dans l'emballage il y a des endroits qui sont évidemment discutables, nécessaires, etc. Mais on en est tous le témoin au quotidiennement, il y a aussi du sur-emballage permanent, et si on ajoute l'usage unique, on est à peu près à la moitié de la production mondiale de plastique qui vient alimenter nos poubelles dans les minutes, les heures qui suivent l'acte d'achat. Donc c'est là un paradoxe, en fait on a fondé la société du jetable, qui était un renversement culturel à l'époque, sur une des matières les plus durables qui existent. Donc c'est déjà un nœud que l'on doit résoudre dans les années à venir.
1: Quand on parle de 430 millions de tonnes de production plastique par an, c'est évidemment très difficile pour notre cerveau de l'imaginer, de le quantifier, mais ça représente une somme vraiment faramineuse.
2: Oui, c'est colossal. Après, c'est vrai qu'avec la question plastique, on atteint tout de suite beaucoup de zéros, donc c'est difficile de se figurer. Et de manière générale, en fait, au niveau du monde de la matière, ce qu'on appelle la technosphère, elle dépasse aujourd'hui la masse du vivant sur Terre. On est vraiment, moi, je pense que les images sont peut-être plus porteuses que les chiffres aujourd'hui, parce qu'on a du mal à se rendre compte. On est vraiment dans un ratio entre le monde vivant, la biodiversité, le monde humain et le monde technologique, matériel, dont les plastiques font partie, dans un ratio qui est inversé.
1: Jean-François Guiglione, est-ce que les scientifiques ont changé leur manière de mesurer les dégâts liés au plastique ces derniers temps ?
0: Complètement. C'est un peu une philosophie complète qui a changé par rapport au plastique. On regardait beaucoup le déchet. Et maintenant, on s'est rendu compte qu'il fallait réfléchir au niveau du cycle complet du plastique. C'est-à-dire que le plastique, au départ, il faut savoir que c'est 8% du pétrole qui est produit, en fait, qui va servir à faire du plastique. Et l'impact du plastique, au début, on l'a regardé vraiment comme un déchet. On parlait tout de suite des microplastiques. Mais dès le départ, en fait, dès la production du plastique, on sait que le plastique va avoir un premier effet sur une des limites planétaires, c'est-à-dire le changement climatique. La production de plastique à elle seule, en fait, c'est l'équivalent de 5% des gaz à effet de serre aujourd'hui. C'est l'équivalent
1: 5%. De l'ensemble des gaz à effet de serre,
0: c'est l'équivalent de la production des gaz à effet de serre de l'Europe. Et donc déjà le plastique, dès la production du plastique, ça va avoir des effets sur les objectifs de 1,5 degré des accords de Paris.
1: Donc ça pose problème très vite en réalité, ce matériau.
0: Dès le départ, en fait, dès son utilisation. Puis on va dérouler ensuite après la pollution elle-même qui vient des plastiques. On l'a compris, c'est quand j'ai une bouteille en plastique, elle va se casser en morceaux, elle va produire des microplastiques. Mais ce qui est nouveau en fait dans la science, et on a vraiment changé notre façon de voir, c'est plus ces microplastiques qui sont visibles, mais c'est les microplastiques qui sont invisibles, qui passent à la taille d'en dessous du millimètre, donc quelque chose qui est au niveau de la taille des fibres par exemple, ou d'un cheveu. Ouais. Et en dessous ça, en fait, il y a encore les nanoplastiques. Et là, on se rend compte que la quantité en nombre de ces petits microplastiques et de ces nanoplastiques est bien plus importante que le reste, mais c'est également en masse. Et là, on a complètement changé notre façon de voir, parce que si la masse est plus importante que tous les objets qu'on a, on se rend compte que c'est dès l'usage du plastique, on n'attend pas qu'il devienne un déchet. Dès l'usage du plastique, en fait, à partir du moment où je vais avoir des vêtements, les pneus en fait qui se cassent, qui vont se faire toutes ces fibres, et ben pendant l'usage de l'objet, j'ai déjà une pollution qui est créée. Donc c'est pas seulement au niveau du déchet qu'on commence à polluer.
1: Et ces plastiques ne disparaissent vraiment jamais, Nelly Pons, en réalité ?
2: Alors on n'a pas le recul recul pour dire jamais. Évidemment, la science est prudente sur les modélisations. En revanche, ce qu'on sait, c'est que les durées sont tellement longues, on parle de centaines ou de milliers d'années, qu'il faut qu'on reste focus sur les problématiques que ça pose dès aujourd'hui et puis pour les décennies à venir. Mmh.

0: Ce qui est sûr, c'est que on est face à des particules qui constituent une pollution chimique invisible à l'œil nu et dont on n'a aucune idée du devenir à long terme.
1: Le plastique est donc partout. Reste à comprendre ce qu'il fait au vivant et pourquoi les solutions qu'on nous propose depuis des années, comme le recyclage, ne règlent pas vraiment le problème. On va en discuter ensemble dans un instant. Et puis, bien sûr, vous allez répondre aux messages et aux questions des auditrices et auditeurs qui arrivent sur la page de la Terre au Carré, franceinter.fr, nos réseaux sociaux, et pour vous entendre directement avec l'appli Radio France.

0: Old Queens of the Stone Age, c'était Easy Street.
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2: Une fois recyclé, le plastique perd en qualité, en solidité. Il faut donc très souvent y ajouter du plastique vierge.
3: Recycler et s'imaginer que l'on va pouvoir récupérer toute la matière des déchets pour pouvoir régénérer l'objet à l'identique, c'est une illusion. On aura toujours besoin de plastique vierge, donc on sera toujours autant dépendant du pétrole.
2: Pour réduire notre dépendance au plastique, l'une des solutions, c'est donc que les industriels réduisent son utilisation partout où l'on pourrait vraiment s'en passer.
0: Et la question du recyclage, on en parlera tout à l'heure. On entendait Nathalie Gontard d'INRAE dans cette archive de TF1 il y a quelques mois. Nous sommes toujours avec Nelly Ponce, autrice et conférencière, Jean-François Giglione, directeur de recherche au CNRS, avec ce livre qui paraît. Donc, Plasticologie, 50 scientifiques prennent la parole. C'est aux éditions du CNRS. Un petit mot, on va s'arrêter sur le titre, Nelly Ponce. Plasticologie, c'est tout simplement la science du plastique.
4: C'est un champ de recherche, c'est un mot nouveau que l'on a inventé pour le livre. Donc, merci de poser la question parce que ça nous tient particulièrement à cœur. Pourquoi est-ce qu'on a fait une telle chose, c'est que l'on souhaite pousser la dimension transdisciplinaire et systémique du sujet, ce qui est rarement fait. Donc c'est pour ça qu'on a essayé de marquer le coup avec ce terme. L'idée, c'est pas de dire que c'est une science supplémentaire, c'est vraiment un champ transdisciplinaire. Et par là, on entend que la production de scientifiques, si elle est juste juxtaposée, parfois n'éclaire pas toujours la complexité. Pour éclairer la complexité...
0: Il faut vraiment qu'ils se parlent et qu'il y ait des interactions entre eux.
4: Oui, voire même de la production collective, en fait, parce que le savoir de l'un va éclairer le savoir de l'autre, et donc on est vraiment dans l'envie en fait de pousser cette notion d'avoir un cadre commun, partagé, et qui montre à quel point on est face à un phénomène complexe qui mérite d'être appréhendé dans toute sa systémique.
0: Jean-François Guiglione, il faut vraiment que les scientifiques arrivent à travailler ensemble dans différentes disciplines, et si on veut arriver à faire quelque chose d'efficace autour du plastique.
5: Ouais, on y arrive en fait, il y a déjà un groupement de recherche plastique environnement santé qui est unique au monde, hein. On est près de 200 scientifiques qui sont présents, là on parlera peut-être du traité mondial du plastique, c'est la coalition scientifique internationale. Donc il y a déjà en fait pas mal d'interactions entre les scientifiques, mais ce qu'on dénote dans le livre, c'est qu'il ne suffit pas que les disciplines se mettent les unes à côté des autres. On parle de transdisciplinarité, c'est-à-dire qu'il faut, avec toutes ces connaissances, faire émerger de nouvelles idées, et c'est un peu l'objet du livre.
0: Vous parlez également de plastiglomérat et de plasticène. Est-ce que ça veut dire que le plastique serait carrément en train de devenir une couche géologique, Nelly Ponce ?
4: Oui, les dernières études scientifiques le démontrent, et vous me demandiez tout à l'heure le devenir. On sait déjà qu'il y a un mélange dans la sédimentation, et que les archéologues du futur pourront se demander qu'est-ce qu'on a bien fichu pendant quelques décennies avec cette matière assez étrange. Le plasticène, c'est un peu cette idée, comme nous sommes en train, donc il y a des débats évidemment scientifiques encore sur le sujet, de changer d'ère géologique depuis l'Holocène. Donc certains l'appellent l'Anthropocène, avec toutes les limites humaines qu'on connaît, d'autres le Capitalocène. Le plasticène, quand il est poussé par les chercheurs, c'est plutôt sur le côté du marqueur, de dire est-ce que finalement les plastiques ne seraient pas symptomatiques de ce changement d'ère géologique, parmi d'autres évidemment, ils ne sont pas les seuls, mais en termes de pollution chimique des milieux, ils sont particulièrement pédagogiques, ils nous parlent de nous au quotidien.
0: Jean-François Giglione, notre petit canard jaune en plastique, lorsqu'il arrive en mer, donc une fois jeté à l'eau, qu'est-ce qui se passe exactement ? Il y a des choses qui s'installent aussi, il y a des organismes qui colonisent aussi ce petit canard en plastique ?
5: Alors on va avoir plusieurs soucis avec notre petit canard en plastique. Comme on l'a dit, déjà il va se dégrader en morceaux. On a fait un petit calcul, le canard il fait 16 grammes et on a calculé que ça fournirait au final 35 millions de milliards de nanoplastiques pour un tout petit canard. Donc vous voyez en fait que la quantité de nanoplastiques qui vont être créés à partir de là, ça va se disséminer un petit peu partout. Les effets qu'on peut avoir, elle vient essentiellement de la composition des plastiques. Donc tout le monde connaît le polyéthylène, le polypropylène, le polystyrène, ça c'est le polymère. Mais dans ces polymères, on va rajouter énormément de produits chimiques, et c'est ces produits chimiques qui sont responsables de la toxicité. Donc on a des plastifiants, on a des retardateurs de flamme, on a des colorants. Toutes ces molécules chimiques, on en dénombre aujourd'hui 16 000 molécules chimiques, et on sait qu'il y en a un quart qui sont toxiques pour les animaux et pour l'homme, et la moitié, la science ne les connaît même pas. Et on a calculé en fait sur un petit canard en plastique qu'on avait dans le canard en plastique 321 substances. Donc on a fait les analyses chimiques à partir d'un canard qu'on a retrouvé de la course, hein, contrairement à ce qui est dit. Il y a des canards qui sont échappés et on a trouvé des plastifiants, des retardateurs de flammes et des biocides.
0: Et tout ça s'est relargué dans la nature, enfin dans la mer en l'occurrence, là, ou dans les fleuves.
5: Tout à fait. Toutes ces molécules chimiques ne sont pas liées complètement au polymère, donc elles vont être relarguées assez rapidement dans l'environnement.
0: Et puis il y a un phénomène aussi d'agrégation d'organismes vivants sur ce canard en plastique.
5: Alors ça, c'est un second problème. Ces plastiques, ils vont se balader partout. Et donc se pose le problème de la dispersion de tout ce qui est accroché à ces plastiques. Sur le plastique, il va y avoir un biofilm qui va se créer. On appelle ça, c'est des bactéries, des virus, des micro-organismes qui vont s'installer dessus. Et certains d'entre eux sont pathogènes. Certains d'entre eux vont être des larves, par exemple, qui vont pouvoir se balader sur des kilomètres. Et là, on a un problème aujourd'hui de santé publique et de santé environnementale qui sont là.
0: Ouais, ça, c'est ce que vous êtes en train d'étudier particulièrement d'ailleurs en ce moment.
5: Exactement. On fait des travaux actuellement dans les fleuves. On part d'une station d'épuration où là, on va trouver pas mal de pathogènes et de molécules chimiques aussi qui s'accrochent sur ces plastiques parce que c'est des vraies éponges à polluants. Et puis on voit petit à petit en allant prélever ces plastiques qu'on a mis dans la station d'épuration, on les bouge ensuite dans un fleuve et en mer, et on arrive comme ça à déterminer le danger qui est lié en fait avec la dispersion de tous ces plastiques, à la fois en termes de pathogènes et de contaminants chimiques.
0: Donc pour nous les humains, Nelly Ponce, on en a dans le corps aussi de ces plastiques. Est-ce qu'il y a certaines parties du corps qui présentent particulièrement justement ces matériaux ou pas ?
4: Les traces dans le corps humain sont très récentes pour la science. C'est en 2018 seulement qu'on a commencé à retrouver des microplastiques dans les selles humaines. Et aujourd'hui, on les retrouve à l'échelle micro, nano, et on retrouve aussi les polluants, les fameux additifs dont parlait Jean-François. Je pense qu'aucune partie du corps n'est épargnée. C'est un peu comme dans les écosystèmes. Partout où on cherche, on trouve des plastiques.
0: Donc le sang,
4: les organes, le lait maternel, les organes, les testicules.
0: Le lait maternel.
4: Oui, tout à fait. Le cerveau. Aujourd'hui, quand on opère des personnes du cerveau et qu'on analyse ce qu'il y a dans les artères, on retrouve aussi des micro et des nanoplastiques. L'impact sur la santé humaine est assez complexe à étudier parce qu'on est face à des phénomènes multifactoriels, parce que l'échelle nano, l'échelle micro n'a pas le même impact sur un organisme, parce que les produits chimiques se retrouvent en cocktail, se retrouvent en multipollution, et donc c'est difficile de savoir qu'est-ce qui est imputable exactement au plastique. Donc il faut regarder ce qu'on appelle la triple exposition en fait du corps humain face à la particule elle-même, micro, nano, face aux additifs dont parlait Jean-François tout à l'heure, et aussi face aux polluants environnementaux qui viennent s'agréger sur les plastiques. Le canard, les 321 molécules chimiques qu'ils ont retrouvées, il y avait des biocides et des pesticides qui étaient glanés dans la rivière. Et nos corps sont soumis à ces multipollutions-là. Donc aujourd'hui, on sait quand même qu'on a des suspicions de cancer, on a des problématiques liées à tout ce qui est perturbation endocrinienne, transformation du microbiote intestinal, potentielle maladie intestinale, on a aussi des problèmes de baisse de fertilité, on a quand même un certain nombre de pathologies qui commencent.
0: Tout ça qui serait attribué au plastique.
4: Tout à fait, dans cette triple exposition qui est étudiée là aussi de manière complexe.
0: Jean-François Guiglione, donc on s'aperçoit que ces plastiques touchent aussi bien les animaux, les humains, les animaux non humains et les écosystèmes. Donc, plus personne n'est épargné, c'est ce qu'on disait tout à l'heure.
5: Là, on a, au niveau de la science, on appelle ça une seule santé, One Earth en anglais. Une seule santé, ça veut dire que à partir du moment où on va toucher l'environnement, on va forcément toucher les animaux et on va toucher les humains. Et quand on réfléchit un petit peu, on se dit effectivement, il y a un impact sur les animaux, mais ça, le grand public, ça ne le touche pas trop. Par contre, maintenant, quel est l'animal qui est le plus en présence du plastique ? C'est certainement l'humain. En fait, on regarde dans le studio, on regarde dans nos maisons, on regarde dans nos voitures. On est environné par ce plastique. Tous nos aliments sont emballés par du plastique. Et là, forcément, les impacts sur l'humain, le danger, il est évident.
0: Donc, nous sommes nous-mêmes des individus en plastique. On pourrait dire presque les choses comme ça. Si je trie mes emballages, Nelly Ponce, est-ce que je fais ma part ? Et quelle proportion de plastique est vraiment recyclée aujourd'hui dans le monde ?
4: Tout ira bien dans le meilleur des mondes,
0: oui.
4: C'est bien connu.
0: C'est ce qu'on nous vend en tout cas.
4: Exactement, parce que pour l'instant, les solutions qui sont poussées, elles sont uniquement anglaises sous l'angle du déchet, dont on a parlé tout à l'heure, alors que la pollution et la toxicité commencent bien en amont. Donc ne disons pas ce qu'il ne faut pas dire. Évidemment qu'il est important de trier nos déchets, évidemment qu'il est important de cheminer vers une économie circulaire globalement du monde de la matière. Mais pour la question des plastiques, on n'y est pas. Moins de 10%.
0: C'est ça, moins de 10% sont recyclés.
4: 9%. Depuis 1950, on a produit plus de 8 milliards de plastiques. 6,3 milliards sont devenus des déchets. Et de ces déchets, seuls 9% ont été recyclés. 12% ont été incinérés et 79% se sont retrouvés dans des décharges souvent non contrôlées ou dans la nature. Et ces chiffres-là ne sont pas prêts de s'améliorer parce qu'on a de réelles problématiques sur la capacité, avec nos connaissances technologiques actuelles, avec nos filières qui sont inexistantes parfois, avec aussi les modalités économiques, c'est pas rentable. Ouais. Et on a une dégradation de la matière, ça a été expliqué dans le reportage tout à l'heure, qui fait qu'on ne pourra pas, avant un certain temps, cheminer vers un meilleur recyclage des plastiques.
0: Donc ça veut dire, pardon, techniquement, que la majorité des plastiques sont irrecyclables en réalité ?
4: Tout à fait. Soit parce qu'on ne sait pas faire, très concrètement, il y a des multicouches, il y a des copolymères, on est face à un ensemble de matières complexes, soit parce que la filière n'existe pas, et aussi parce qu'on a une dégradation de la matière qui fait que de toute façon on est obligé de rajouter du plastique vierge, même pour ce qu'on sait faire le mieux, comme la bouteille en plastique, en polyéthylène terephthalate par exemple, qui répond, enfin c'est le produit qui répond le mieux au recyclage aujourd'hui, on va arriver jusqu'à 7 fois maximum à refaire une bouteille en réajoutant à chaque fois du plastique vierge et des nouveaux additifs sur des anciens additifs.
0: Il faut toujours du nouveau plastique, hein, c'est ce que disait Nathalie Gontard tout à l'heure.
4: Tout à fait. Non seulement il faut toujours du nouveau plastique, mais on rajoute des additifs sans avoir la traçabilité de ce que sont devenus les premiers additifs. Donc on a un réel souci de toxicité aussi avec la filière du recyclage des plastiques.
0: Et ce qu'on appelle le décyclage alors ?
4: Eh bien c'est l'idée de, puisqu'on ne peut pas faire indéfiniment d'une bouteille une bouteille comme avec le verre par exemple, c'est qu'on va faire du tuyau d'arrosage ou de la polaire. Ouais. La polaire c'est jusqu'à 700 000 fibres qui s'échappent du vêtement dans une machine à laver qui va rejoindre les eaux grises, l'épandage de boue sur les stations d'épuration, les rivières, etc. Donc on voit qu'en termes de pollution, on n'a rien résolu en recyclant ou en décyclant.
0: C'est ça, et il y a même un effet rebond, c'est qu'en réalité, le recyclage pourrait au fond ne faire qu'encourager la production de plastique. Si on veut aller vraiment au bout des choses, on pourrait dire ça.
4: Déjà parce qu'on doit toujours rajouter du plastique vierge. Donc si on déroule le fil à l'infini, on voit qu'au final, on a démultiplié encore une fois notre nombre de produits et matières. Aussi parce qu'on a l'effet vert sur la consommation. Pomme l'illustre super bien dans le livre, c'est « Ah chouette, un canard en plastique, ah ben non, c'est pas bon pour la planète, j'ai compris, j'achète pas. Ah chouette, ah ben il y a écrit 100% recyclé, j'y vais. » Parce que je fais un geste écolo quelque part. C'est un peu ça. Donc il y a un effet rebond sur la consommation et enfin, une économie qui dépend des déchets ne peut que générer de nouveaux déchets. Donc c'est un peu le serpent qui se mord la queue.
0: C'est ça. Sauf que, est-ce que le message qu'il faut entendre, c'est qu'il faut arrêter de recycler ou pas ? Parce qu'attention quand même,
4: tout à fait.
0: L'acte de recycler, il faut quand même le faire malgré
4: pour
0: tout. Hein.
4: Tout le reste, déjà, oui. Pour les plastiques également. En fait, ce qu'on est en train de dire, c'est pas que les solutions n'en sont pas, qu'évidemment tout est
0: et
4: le recyclage.
0: Arrêter de recycler.
4: Pas du tout. Ce qu'on est en train de dire, par contre, c'est que c'est pas la solution miracle qu'on nous vend. Et qu'en la vendant comme ça, de manière poussée dans la société, on perd du temps pour chercher de réelles solutions. Tant qu'on n'aura pas réduit la production mondiale,
0: c'est ça, la vraie
4: le recyclage
0: solution.
4: Arrive en bout de chaîne, en fait, en bout de chaîne.
0: Donc c'est ça la vraie solution.
4: Et oui.
0: C'est de produire moins.
4: Et ce n'est plus une opinion, c'est un fait qui est scientifiquement démontré aujourd'hui.
0: Jean-François Guéguillon, les bioplastiques à base d'algues ou d'amidon de maïs, est-ce que ça pourrait régler les problèmes ou pas ? Je vous pose la question à vous en particulier pour une bonne raison, c'est que vous travaillez sur le sujet. Hein.
5: Exactement, on travaille sur le sujet, mais il faut relativiser en fait cette question en disant est-ce que les scientifiques ont la réponse à ça ? Est-ce qu'on va trouver une solution miracle qui ferait que tous les plastiques deviennent biosourcés, biodégradables ? Vous parlez de l'amidon de maïs. Le maïs, bah, c'est beaucoup d'eau, beaucoup de pesticides. Est-ce que ça a un intérêt de produire des plastiques à partir de l'amidon de maïs pour faire une utilisation qui est de quelques secondes et qui finalement va finir comme les autres, comme un déchet. Ce qui est important de bien comprendre avec les bioplastiques, les biosourcés, les biodégradables, c'est que, encore une fois, on joue sur le polymère. On a parlé tout à l'heure du polyéthylène, polystyrène, polypropylène. Oui, mais ok, on le change en quelque chose qui est biosourcé, biodégradable, comme il y en a, ça existe. Mais le problème, c'est qu'on rajoute toujours des additifs dedans. Et ces additifs qui sont toxiques, bah, c'est les mêmes. Et puis, il faut bien comprendre que
0: Même biosourcé, biodégradable,
5: il faut de toute façon mettre des additifs à l'intérieur pour donner la propriété particulière au plastique. Et de toute façon, en fait, ce marché, pour l'instant, ne décolle pas. On est à peu près à 1% du plastique qui est produit, qui viendrait du biosourcé, biodégradable.
0: Donc, vous menez des recherches sur les bioplastiques tout en restant très critique par rapport à ce sujet-là ?
5: Tout à fait, parce qu'on est capable aujourd'hui de créer des plastiques biodégradables à partir de bactéries, qu'on traite dans des conditions particulières. Mais on est bien conscient en fait que c'est une solution niche quand on a un produit dont on sait qu'il va finir dans l'environnement. Éventuellement, on pourra se dire ça, mais on sait très bien qu'on n'a pas c'est pas la solution qu'il faut prendre en priorité en fait pour résoudre cette question.
0: Recyclage limité, bioplastique en trompe-l'œil. Alors comment sortir vraiment de l'impasse? Bon, on l'a déjà dit, hein, mais on va y revenir abondamment dans la dernière partie de cette émission, toujours autour de ce livre Plasticologie. Vous nous rejoignez avec vos messages qui arrivent déjà sur la page de La Terre au Carré. Et puis dans un instant, tout va bien dans ce monde. Le rendez-vous des bonnes nouvelles avec Mathilde Fontaise du magazine Epsilon qui va nous parler de la découverte d'une nouvelle espèce de chat en Bolivie.

0: La voix de la Queen, c'était Aretha Franklin.
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0: C'est l'heure de Tout va bien dans ce monde, notre petite dose de bonnes nouvelles de toutes les semaines. Et le lundi avec vous, Mathilde Fontes, co-rédactrice en chef du magazine Epsilon. Bonjour.
2: Bonjour.
0: Et cette semaine, on se réjouit de la découverte d'une nouvelle espèce de chat-tigre en Bolivie. Et c'est une première depuis 100 ans.
2: Oui, un chat-tigre, c'est l'actu chaton de la Terre au carré pour ce lundi. Et c'est vrai qu'il est très beau, gracieux, avec deux lignes noires qui lui barrent le visage comme un maquillage et des taches qui ressemblent à celles des léopards. Et il est tout petit, il mesure 45 cm pour 1,4 kg. C'est ça, la taille de ce félin qui a d'abord alerté la biologiste Paola Nogales Ascaruns lorsqu'elle l'a découvert en 2019 dans la forêt tropicale en Bolivie. Elle a alors décidé de l'étudier de plus près et elle a fini par mener toute une étude génétique pour comparer son ADN avec celui des autres chats-tigres. L'étude a été publiée il y a 2 semaines dans la revue Current Biology et il s'agit bien d'une nouvelle espèce.
0: Elle a un nom donc cette espèce hein.
2: Les chercheurs l'ont nommée Leopardus Tilcayo. Tilcayo, c'est le nom que lui avaient donné les populations locales, puisqu'en fait cette espèce, elle avait déjà été vue, on savait qu'elle existait, simplement on ne savait pas qu'il s'agissait d'une espèce distincte. Et c'est en comparant avec les génomes de 38 autres chats-tigres que les chercheurs ont pu clarifier les relations évolutives et établir que Tilcayo s'est séparé il y a 1,4 million d'années de Leopardus tyrinus, une autre espèce du genre des chats-tigres. Alors je précise au passage que les Leopardus ne sont pas des léopards, même si la plupart ont des taches qui ressemblent. Bref, voilà un félin de plus, un nouvel exemple emblématique. Oui, on découvre encore de nouvelles espèces de mammifères et de gros mammifères.
0: On dit 80% des espèces restent à découvrir, Mathilde.
2: Oui, c'est le chiffre qu'on entend. Il y a sur Terre tout un monde qu'on ignore. On connaît, alors je récapitule, 77 000 espèces de vertébrés, 1,5 million d'espèces d'invertébrés, 400 000 espèces de plantes, 150 000 espèces de champignons. Ça nous fait 2 121 262 espèces au total connues sur Terre et dans l'eau, d'après le dernier décompte, et on évalue en effet que ce n'est qu'une toute petite partie du vivant. D'autant que le rythme des découvertes s'accélère, en particulier grâce à ce type d'analyse génétique qui a dévoilé l'existence du petit Tilcayo, plus 25% de découvertes entre 2005 et 2025, d'après un grand recensement taxonomique réalisé l'année dernière à l'Université d'Arizona. On découvre en moyenne 65 espèces de mammifères par an. On trouve même des grands primates, comme l'orang-outan de Sumatra en 2017, ou cet été, la confirmation génétique d'un nouveau singe dans la jungle congolaise. Lui, il s'appelle Colobus congoensis et son petit nom, c'est Linkweli.
0: Avec aussi des espèces menacées.
2: Alors, on se pose la question aussitôt. Par exemple, les chercheurs recommandent de classer Linkweli parmi les espèces en danger parce que son aire de répartition est restreinte. Et pour le petit Tilcayo, impossible de dire encore. On ignore leur nombre. On ne sait quasiment rien d'eux. Les études débutent tout juste pour comprendre comment ils chassent, leur comportement. Mais on sait que la région dans laquelle ils vivent est soumise à une forte pression. Déforestation, exploitation minière. D'où l'intérêt de ces recherches, les spécialistes ne cessent de répéter. La documentation, repérer ces nouvelles espèces, les nommer, les étudier, c'est une première étape vers la conservation.
0: Merci beaucoup Mathilde Fontes. Nelly Ponce, est-ce que ça vous inspire cette petite histoire de chaton?
3: Moi ce qui m'inspire surtout c'est tout le pan inconnu encore à la science et ça fait partie des choses quand on travaille les questions écologiques au quotidien et qu'on peut parfois être un peu démuni, n'est-ce pas Mathieu? C'est quand même complexe dans un quotidien de se dire qu'il y a aussi beaucoup de choses qui nous échappent, nous ramènent à notre humilité et faire confiance aux dynamiques du vivant.
0: Jean-François Guiglione, des nouvelles espèces de plastique, est-ce qu'on en découvre régulièrement ou pas? Alors évidemment, on n'est pas dans le monde vivant, mais est-ce que vous arrivez encore à en découvrir?
4: C'est tout le travail des polyméristes. Leur métier, en fait, c'est de créer des nouveaux plastiques et des nouvelles espèces de plastique.
0: Ah ouais. Mais il y en a combien? On arrive à faire le compte?
4: Alors aujourd'hui, je n'en ai aucune idée, en fait, du nombre de polymères qui existent, mais je ne l'ai pas de tête comme ça. Mais comme on vous le disait tout à l'heure, on essaie de créer les polymères du futur avec les nouveaux plastiques biodégradables, mais on n'y est pas encore.
0: Mathilde Fontes, on retrouve toute l'actualité scientifique dans votre revue Epsilon en kiosque avec votre dernier numéro sur la crise de l'attention. Et puis attention, roulement de tambour, demain 19h30, votre petit cœur bat très très fort avec toute l'équipe de Epsilon.
2: Toute l'équipe se prépare à monter sur scène demain au Théâtre de la Madeleine, où il y a un spectacle de journalisme vivant. Et il reste quelques places encore, alors il ne faut pas hésiter à se connecter sur le site.
0: Et on y sera pour vous applaudir, 19 rue de Suresnes dans le 8e arrondissement, 19h30 demain, parce que certaines histoires de science méritent d'être racontées en direct.
2: Merci Mathieu.
0: Et c'est ce que vous allez faire. À demain donc, au théâtre.
5: C'est un échec cuisant pour l'environnement. Il n'y aura pas de traité contre la pollution plastique à Genève. Devant un texte vidé de sa substance sous la pression de ses pétro-États, les autres pays ont préféré voter contre.
6: Je suis déçue que nous n'ayons pas pu répondre aux attentes de nos citoyens vis-à-vis de la menace que représente la pollution plastique sur leur santé et sur leur environnement.
5: Sans inflexion de la tendance actuelle, la production de plastique, qui bat son plein, devrait tripler d'ici 2060.
0: Ça, c'était l'année dernière, au mois d'août, donc, avec le traité sur le plastique à Genève, qualifié par certains comme un échec cuisant. Et là, on entendait Agnès Pannier-Runacher, qui était alors ministre de la Transition écologique. On parle donc de plastique avec vous, Jean-François Guiglione et Nelly Ponce. Jean-François Guiglione, ça a été un échec ou pas pour vous, ce traité de Genève ?
4: Pas vraiment, parce que on était parti sur un texte à ce moment-là à Genève qui ne parlait que des déchets et que du recyclage. Et ça a été vraiment refusé par les pays ambitieux. Donc c'est un collectif de pays ambitieux sur les 190 pays qui étaient présents. Mmh. Ça a été refusé par 110 pays. Donc quelque part, ce refus du texte, c'était quelque chose de positif, parce qu'on a pu mettre sur la table d'autres arguments qui permettraient de résoudre.
0: Est-ce que ça n'a pas fait gagner encore du temps au lobby finalement ?
4: Ça, c'est une vraie question. Pendant tout le temps où se passe ce traité mondial, pendant tout ce temps-là, en fait, la pollution continue à évoluer.
0: Allègrement.
4: D'un autre côté, en fait, un traité mondial, surtout dans les contraintes géopolitiques qu'on a en ce moment, ça va prendre du temps, mais on s'y accroche.
0: Nelly Ponce, les lobbies aussi s'accrochent, hein. De plus en plus.
3: De plus en plus, parce que pendant longtemps, le sujet n'avait pas émergé, justement, avec toutes ces dimensions. Et plus il émerge, et plus l'industrie plastique et pétrochimique et agroalimentaire pouvant se sentir, pour ne citer qu'eux, les plus gros, mais il y en a évidemment, toutes les industries sont concernées, se sentant menacées, la pression augmente. Des études récentes ont montré qu'aujourd'hui, l'industrie plastique est devenue une véritable force politique. Elle est présente, et c'est bien normal, en fait, que l'industrie soit présente dans les instances de décision, mais elle est sûre représentés. Par exemple, les lobbyistes à Ottawa en 2024 étaient trois fois plus nombreux que les scientifiques indépendants. Et ils ont eu une augmentation de plus de 60% en nombre en un an. Donc on sent que, en fait, le bras de fer ne fait que commencer, il va s'intensifier. Et les éléments de langage qui sont véhiculés derrière ces bras de fer et qui irriguent jusqu'à nous dans la société sont vraiment importants de déconstruire. Et c'est pour ça qu'on est là aujourd'hui.
0: Est-ce qu'il faudrait, selon vous, les interdire purement et simplement, ces lobbies, lors de grandes négociations comme ça ou pas ? Ou est-ce qu'il y a quand même un intérêt de discuter avec eux ?
3: Il y a un intérêt à discuter avec toutes les parties prenantes d'un sujet, ça c'est certain. Le problème aujourd'hui, c'est la surreprésentation des lobbies et puis le manque aussi d'ambition, de charisme, de perspective de nos politiques qui sont enferrées dans des court-termistes, moyen-termistes, des échéances électorales. Donc oui, il y a un enjeu en fait de lutte contre la corruption et les lobbies qui est majeur et qui est d'ailleurs scientifiquement démontré aujourd'hui au niveau des sciences humaines. Et ça va de pair en fait avec le fait de repolitiser sans arrêt ce sujet, puisqu'on a besoin que nous, citoyens, poussons aussi nos politiques à mieux représenter l'intérêt général face aux intérêts privés.
0: Jean-François Guiglione, la prochaine échéance, c'est mars 2027, donc l'année prochaine, ça approche à grands pas.
4: C'est ça.
0: C'est la suite de la discussion. C'est un nouveau traité qui sera proposé.
4: Alors les discussions se font actuellement. Elles continuent à se faire entre les différents délégués. Ça sera en mars à Nairobi que un nouveau texte va arriver sur la table. Mmh. Les objectifs vraiment de la coalition scientifique internationale, c'est de donner trois objectifs majeurs. Le premier, c'est la réduction de la production de plastique. Pourquoi ? Parce que on s'est rendu compte qu'on n'arrive pas à gérer nos déchets. Le recyclage, ça fonctionne pas, on vient de le dire. Le biodégradable, ça fonctionne pas. Et globalement, on a un lien direct entre la production et la pollution. Donc plus je produis, plus je pollue. Donc si je veux réduire la pollution, c'est assez simple. En fait, il faut réduire la production.
0: En décembre 2024, l'Union européenne a adopté l'interdiction du bisphénol A dans l'ensemble des matériaux au contact des aliments. C'était un pas important, évidemment. Mais quand même, qu'ont fait Nelly Ponce les industriels lorsqu'on leur a interdit cette molécule ?
3: Eh bien, avant même cette chose-là, dès que ça a été reconnu comme perturbateur endocrinien au niveau du Parlement européen, ça a été remplacé par ce qu'on appelle des substituts, en l'occurrence des bisphénols S ou F, qui s'avèrent tout aussi toxiques que le bisphénol A. J'aime beaucoup cette histoire du bisphénol parce qu'il a fallu plus de 9 ans en fait, de lutte pour les ONG, notamment les scientifiques, pour le faire reconnaître comme perturbateur endocrinien. Ça a été attaqué par le lobby européen du plastique. Et pendant tout ce temps où on arrive sur un produit chimique et finalement finalement, on le remplace par quelque chose d'aussi toxique. Et pendant tout ce temps, on a quand même plus de 16 000 produits chimiques dans l'industrie plastique. Donc, on ne peut pas aller à la lutte au corps à corps, molécule par molécule, j'ai envie de dire. On a besoin de se donner un cadre de pensée sur la toxicité au sens large. Alors, il faut savoir qu'en France et en Europe, on est quand même les mieux protégés au monde avec le règlement REACH. Pour autant, ça s'avère de fait insuffisant. On le voit sur la question plastique. Et il y a besoin d'avancer encore sur cette question qui est en fait aussi soumise au secret industriel. Ce qui est très compliqué pour les scientifiques aujourd'hui, c'est de savoir quelles sont les molécules qui sont utilisées dans quel type de plastique et dans quel objet il y a quel produit chimique. Ça, pour l'instant, c'est un no man's land lié. Donc on voit que le juridique aussi a un lien avec ce sujet plastique.
0: Quelle est selon vous la stratégie préférée des industriels d'ailleurs? C'est de tout reporter sur le citoyen?
3: Alors oui, il y en a plein, c'est assez rigolo de regarder comment ça se passe. Il y a gagner du temps, donc noyer le poisson, ça on connaît bien. Il y a tout faire reporter sur le citoyen. Donc du coup, l'action individuelle a été finalement dépolitisée. Et même s'il reste important en tant que citoyen de se mettre en mouvement dans tous ces sujets-là, c'est important aussi de le repolitiser. C'est pas parce que les gens jettent mal leurs déchets qu'on a un problème de pollution plastique. On a un problème parce qu'on l'a dit, c'est la matière elle-même qui a un problème. Autre chose aussi, c'est toutes les croyances, le plastique c'est inerte, non c'est toxique, le plastique c'est hygiénique, non au moment du Covid, le virus tenait plus longtemps sur les plastiques que sur d'autres matériaux, donc voilà, il y a toute une déconstruction en fait de nos représentations et c'est là-dessus que je voulais lobbyer beaucoup.
0: Allez, on va passer aux questions et aux messages parce qu'ils sont très nombreux ces messages dans un instant pour vous sur la page de l'émission, nos réseaux sociaux et l'appli France Inter pour vous entendre directement.

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0: Nous sommes aujourd'hui avec Nelly Ponce et Jean-François Guiglione autour d'un livre, Plasticologie, 50 scientifiques prennent la parole. C'est aux éditions du CNRS et vous aussi, auditrice, auditeur, vous prenez la parole. Il y a beaucoup de messages sur cette question du plastique. On va tout de suite écouter Christian dans un message vocal reçu sur l'appli Radio France.
2: Bonjour, Christian de Clermont-Ferrand. Que pensez-vous du traitement du plastique par Carbios ? Merci.
0: La question est courte, elle est simple, Jean-François Guiglione. Qu'est-ce que c'est Carbios ?
3: C'est un vrai exemple de transformation de la science fondamentale vers de la science appliquée. Carbios est une entreprise qui va être capable de produire des enzymes qui sont capables de dégrader le polyéthylène terephthalate, le PET. C'est le polymère constituant de nos bouteilles en plastique. Mmh. Et donc, c'est une super technologie qui permet de transformer, par exemple, toutes les fibres qu'on a dans nos machines à laver. On pourrait les récupérer sur un filtre à la sortie de la machine à laver et mettre cette enzyme qui dégraderait tous ces plastiques.
0: Oui.
3: Alors, effectivement, c'est une technologie particulièrement intéressante, mais qui marche que sur un seul composant, le PET. Je précise par rapport à ce qu'on a sorti le chiffre tout à l'heure du nombre de polymères. Il y a plusieurs milliers de polymères en fait qui existent sur le marché aujourd'hui. Donc, c'est pas la solution miracle à la pollution plastique de manière générale, mais c'est une des avancées technologiques les plus intéressantes en fait actuellement.
0: Hélène demande les chiffres que vous donniez sur le recyclage. Concernait-il la France, l'Europe ou le monde entier, Nelly Ponce ?
4: Donc, les chiffres donnés là, les fameux 9%, concernent le monde et c'est cette fameuse étude où on a analysé tous les plastiques produits depuis 1950, etc.
0: Seulement 9%. De produits en plastique sont réellement recyclés.
4: Tout à fait, ce que je disais tout à l'heure. Il faut savoir que sur le recyclage, c'est très difficile d'avoir des chiffres qui soient fiables et comparables pour plusieurs raisons. Déjà, parfois, on parle de toute la production, tous les secteurs réunis. Ces 9%, c'est aussi toute production plastique. Parfois, on va parler que des plastiques de la poubelle jaune, donc qui sont issus de notre tri. Là, on peut avoir des chiffres qui montent à 20-25%. Mais on peut avoir des biais aussi de compréhension à ce niveau-là, parce que quand on exporte ces déchets plastiques, 30% des déchets plastiques européens sont exportés vers des pays tiers. Mmh. On les marque comme chiffres bien de déchets bien traités, alors qu'ils ne seront pas nécessairement recyclés. Et ensuite, quand on décycle et qu'on fait de la polaire, on ne prévient pas la pollution plastique.
0: Et quelles sont les performances des autres pays pour compléter la question d'Hélène
4: sur la question du recyclage ? Là-dessus, je ne saurais pas, je vous dirais des bêtises. Mmh. Je ne sais pas les comparatifs, est-ce que Jean-François n'en les a pas non plus.
0: Jean-Claude nous dit beaucoup de bioplastiques polluent autant que les plastiques issus du pétrole en se dispersant en nanoparticules. Est-ce que vous êtes d'accord, Jean-François Guiglione, là-dessus ?
3: Oui, on a pas mal d'études de toxicité, c'est-à-dire à quel point ces nouvelles molécules, ces nouvelles formulations pourraient être moins toxiques que les autres. Malheureusement, que ça soit pour le recyclage, quand on produit un produit recyclé, on accumule les molécules chimiques à l'intérieur et donc il est plus toxique. Et là, il y a également des études récentes qui montrent que le biodégradable serait plus toxique parce que la libération en fait de toutes ces molécules chimiques qui sont toujours à l'intérieur, pose autant de problèmes qu'un plastique conventionnel.
0: Joël nous a laissé un vocal sur l'appli Radio France, on l'écoute.
5: Bonjour, c'est Joël de Langon, en Ille-et-Vilaine. J'ai été surpris parce que j'ai trouvé des bouts de plastique, des bouts de bâche dans mon terrain, et j'ai compris que l'agriculteur, derrière chez moi, avait tout simplement épandu du fumier, et dans son fumier, il y avait de la bâche plastique. Je voudrais savoir si, par hasard, l'apport de l'agriculture à cette pollution plastique a été chiffré. Merci.
0: Jean-François Guiglione, vous lui répondez à Joël.
3: On a commencé à travailler sur les plastiques dans les océans, et puis après on a remonté les fleuves, puis après on est allé vers la Terre. Aujourd'hui, on sait que la Terre, c'est 60 à 80% de la pollution plastique, elle est sur la Terre. Dans les océans et dans les fleuves, c'est 10% chacun à peu près. Donc là, en fait, quand on cette pollution, elle est de tout type. Hein, elle vient de nos décharges, de l'enfouissement, etc. Et aussi des agriculteurs. Un exemple, c'est par exemple le paillage. Avant, on mettait de la paille. Maintenant, en fait, on met du plastique pour recouvrir les terres et améliorer. On diminue les pesticides aussi, mais le problème, c'est que tous ces plastiques, ils vont pas être récoltés à la fin, ils vont se transformer en microplastiques, on en retrouve dans l'environnement. Du coup, se pose vraiment la question Ça, c'est un point important, c'est l'essentialité. Est-ce que j'ai vraiment besoin de ce plastique? Est-ce que je ne peux pas utiliser de la paille comme je faisais avant? Pourquoi je vais utiliser ce plastique? Et l'essentialité, c'est quand je vais utiliser un produit plastique, est-ce qu'il est essentiel pour ma santé? Est-ce qu'il est essentiel pour ma sécurité? Est-ce qu'il est essentiel pour le fonctionnement de la société? Dans ce cas-là particulier, le paillage, en fait, il n'y a aucun intérêt à faire des pailles en plastique, si ce n'est que c'est plus facile quand on a son tracteur.
0: Lily Ponce-Gaël demande, est-ce que le bilan carbone des emballages en verre réutilisables est meilleur que celui du plastique?
4: Merci pour cette question, c'est hyper important parce que ça permet de dézoomer. Parfois, quand on va déplastifier notre monde, on va aggraver notre bilan carbone parce qu'effectivement, le verre, qui est la solution idéale de remplacement pour la bouteille, va être lourd. Donc, c'est là qu'on voit qu'on a besoin aussi de ne pas juste remplacer mécaniquement un matériau par un autre, mais de repenser complètement l'organisation économique qu'il y a autour de nos usages. Si on utilise une bouteille en verre et qu'on va aller la laver en Allemagne pour l'embouteiller en Espagne et la redistribuer en Italie,
0: le bilan carbone n'est pas terrible.
4: Voilà, on aggrave la limite planétaire climat. Donc on a 9 limites planétaires et je pense que dès qu'on s'attelle aux solutions, il faut vraiment avoir en tête la manière dont elles vont interagir. Si je remplace tous mes sacs plastiques par des sacs en tissu qui sont produits pas avec du coton, de l'eau, des pesticides à l'autre bout de la planète et que j'en ai pas un mais 15 parce que chaque festival va mettre son logo dessus, je vais aggraver la pollution de l'eau, je vais aggraver aussi des problématiques sociales, environnementales. Si je remplace mécaniquement par le papier, je vais aggraver la déforestation, donc l'effondrement de la biodiversité. Donc c'est vraiment important de ne pas juste mettre le plastique de manière diabolique, mais de réfléchir à l'usage. C'est pas est-ce que bioplastique ou pas bioplastique, bioplastique ou verre, c'est quel usage?
0: Avec pour beaucoup d'effets rebonds, on s'en aperçoit quand on veut parfois bien faire.
4: Tout à fait.
0: On écoute un autre message vocal de Claude.
6: Bonjour, Claude de Trélazé, à côté d'Angers. Je suis très surpris, voire en colère, par rapport à une publicité qui passe de Citeo, c'est-à-dire c'est un éco-organisme créé en 92 là, par les entreprises du secteur pour réduire l'impact environnemental. Mais cette publicité dit « Opération, balance pas ton emballage ». Donc c'est contre nature, puisque plutôt que de ne pas balancer l'emballage, il faut surtout moins acheter de produits emballés en plastique. Merci.
0: Qui répond à Claude?
4: Oui, moi je veux bien, effectivement, c'est ce qu'on expliquait, c'est la stratégie tout recyclage ou tout remplacement mécanique par du bioplastique qui n'est pas opérante pour la pollution. Donc le monsieur a raison, la première démarche, c'est vraiment comme un raisonnement en entonnoir, c'est d'abord on réduit et ensuite pour tous les usages sur lesquels on ne sait pas aujourd'hui remplacer le plastique de manière intelligente, pertinente à l'orée des limites planétaires, alors là, l'innovation, le recyclage a un enjeu, mais uniquement à ce moment-là.
0: Un témoignage de Marise, je me souviens de ma découverte du plastique en 57 dans les fournitures scolaires données par la commune. La règle qui était droite, contrairement aux précédentes règles en bois, le pot de colle en couleur, c'était un émerveillement, mais j'ai un peu changé d'avis, dit-elle aujourd'hui. Pauline demande, est-ce qu'il ne serait pas possible d'arrêter de commercialiser des plastiques hydrosolubles, type pastilles de lave-vaisselle, lave-linge, qui sont rejetés de manière intentionnelle dans le milieu aqueux, Jean-François Guiglione?
3: Ouais, même chose en fait avec ces soi-disant produits miracles. Ils contiennent autant d'additifs et ils sont aussi toxiques que les plastiques conventionnels. Donc c'est vraiment pas une solution. Et d'autant plus que là, ça va être libéré directement dans les eaux.
0: Allez, on termine avec un message vocal de Émeric.
7: Bonjour, Émeric dans le Lot. À propos des plastiques, on nous parle de solutions de champignons qui pourraient manger ces plastiques et aider à un nettoyage et une purification de ces matières toxiques. Qu'en est-il réellement? Merci.
0: Jean-François Guiglione, est-ce que dans les labos, dans votre labo, on utilise les champignons ou pas?
3: Effectivement, on utilise des champignons, on peut utiliser des bactéries et au laboratoire, on est capable de les développer et on est capable de leur faire manger du plastique. Donc ça existe, effectivement.
0: Et ça fonctionne bien?
3: Ça fonctionne très très bien. Mmh. Le problème, c'est que dans l'environnement, une bactérie isolée parmi des milliards et des milliards, elle n'arrive pas à le faire et globalement, la nature n'arrive pas à répondre à cette pollution. Dans l'environnement, on le voit bien, en fait, il n'y a pas de dégradation du plastique.
0: Merci beaucoup à tous les deux. Je renvoie sur ce livre Plasticologie, c'est au CNRS édition. Et puis un spectacle autour du plastique, Nelly Ponce?
4: Oui, la compagnie Enco s'est saisie de ce sujet et propose un spectacle à 4 voix, 2 danseurs, un musicien et moi-même. La première a lieu au théâtre de Roanne, Blind Dreamers, fin novembre.
0: Merci beaucoup. Merci à Lucie Sarfati qui a préparé ce dossier, Jérôme Boulet qui le réalise et Julien Dumont à la technique. Fabrice Rouel, bonjour.
8: Bonjour Mathieu Vidard.
0: Affaires sensibles dans un instant.
8: Paul et Hélène Morand, un couple pas forcément présentable.
0: Eh bien, on commencera quand même la semaine avec eux. À tout à l'heure.
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0: Très bon début de semaine à l'écoute de France Inter, il est 15h. L'heure des infos avec vous, Amélie Perrier.
13: Le président de la République salue le sang-froid de l'équipe éducative du collège Lacanal à Aubagne où ce matin, un élève âgé de 14 ans a tiré au fusil de chasse sur le principal. Il a été blessé ainsi qu'une professeure par ricochet, mais leurs jours ne sont pas en danger. La procureure de la République, adjointe du parquet de Marseille, Audrey Joanneton, s'est rendue sur place. Écoutez les premiers éléments.
14: Aux alentours de 9h25, est entré dans l'établissement un collégien avec un sac qui est un étui de guitare. Il l'a manifestement enlevé de cet étui de guitare une arme, qui est une arme longue, un fusil de chasse. Il est monté au premier étage de l'établissement. Et là, il a tiré en direction donc, de deux personnes qui étaient présentes dans ce hall du premier étage, qui sont le proviseur de l'établissement, ainsi qu'un professeur qui était présent. On ne sait pas encore s'il les a visés. En tout état de cause, ces deux personnes ont été blessées au niveau des membres inférieurs et toutes les deux ont été hospitalisées. Il a continué sa progression en montant au deuxième étage. Un impact a manifestement été identifié en bas d'un mur. Et puis ensuite, il a continué sa progression. Il est arrivé au niveau d'une salle de classe qui, je le précise, était occupée. Et il y a un impact au niveau de ce tableau qui a été identifié par les enquêteurs.
13: La procureure de la République adjointe de Marseille, Audrey Joanneton. Le gouvernement prend très au sérieux la cyberattaque ayant touché des frigos de supermarchés par centaines. Des Leclerc, le groupe vient de le confirmer, des Intermarchés et des enseignes de coopératives. Le Premier ministre Sébastien Lecornu demande à l'ANSSI, l'Agence nationale de la sécurité des systèmes d'information, de se saisir. Les pirates informatiques ont déréglé à distance la température des congélateurs et des réfrigérateurs, la montant à 50 degrés, des tonnes de denrées alimentaires sont perdues. L'ANSSI a déjà identifié une vulnérabilité dans un logiciel. Elle est en lien avec ses homologues européens car d'autres pays peuvent être touchés. L'agence cherche par ailleurs à identifier les autres entreprises françaises concernées pour les alerter et les conseiller avant que le problème ne s'étende. L'objectif est d'empêcher la propagation. Le pape sera hospitalisé demain matin à l'hôpital Gemelli de Rome. Il doit être opéré d'un nodule pulmonaire, indique le Vatican. Première alerte de santé du pontificat de Léon XIV, âgé de 71 ans. Pour l'instant, le Vatican ne parle pas de modification de l'agenda international du souverain pontife. Il est attendu en novembre, le mois prochain, en Uruguay, en Argentine et au Pérou. Et puis la contre-performance du numéro 3 mondial, Carlos Alcaraz, et du tennis. L'Espagnol a été éliminé dès le troisième tour du Masters 1000 de Shanghai par le Belge Zizou Bergs. Il est 39e mondial. Alcaraz était sur une série de 11 victoires d'affilée jusqu'à ce coup d'arrêt net pour le Belge, c'est la plus grosse performance de sa carrière.
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13: France Inter, il est 15h04, c'est Affaires Sensibles. Bonjour mon cher Fabrice Drouel.
8: Bonjour Amélie Perrier, ravi de vous revoir. C'est lundi, la semaine commence et on se revoit à 16h pour un prochain flash.
13: A tout à l'heure.
8: Aujourd'hui dans Affaires Sensibles, Paul et Hélène Morand, un couple pas comme les autres, heureusement. Le 27 juillet 1976, une messe est dite en l'église orthodoxe de la rue Georges Bizet à Paris, en l'honneur de l'académicien Paul Morand. Les célébrités défilent, saluant tout le grand écrivain. Un homme pressé, titre les journaux, en référence à son livre éponyme, mais aussi à son style de vie tressé de voyages et de fêtes aux quatre coins de la Terre. À ses côtés, des maîtresses en pagaille, mais aussi sa femme. Alors il faut parler des Morand, lui et son épouse. La princesse Hélène Souzzo naît Crisovelloni de 10 ans son aînée. Une femme redoutable, avec qui il partage les mêmes ambitions politiques, pour le meilleur et souvent pour le pire. Globe-trotteur s'éclairé durant les années folles, les Morand prennent un tournant nationaliste dans les années 30, avant de virer franchement fichiste, puis de parvenir, à l'aube des années 60, à se racheter une conduite sous les ordres de la République. Notre invité aujourd'hui, David Bonneau, auteur du livre « Hélène et Paul Morand, un couple sulfureux » qui vient de paraître aux éditions Plomb. L'histoire du couple Morand, récit documentaire Sophie Bobert, réalisation Juliette Gou.
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0: juillet 1940. C'est fou ce qu'un pneu crevé peut influencer la vie d'un homme. Paul Morand le sait, il est à la croisée des chemins, et c'est le cas de le dire. Accompagné de sa femme Hélène, il vient de rouler depuis leur maison de Richmond Park, près de Londres, jusqu'à la gare d'Allison Road. Son but, rejoindre le port de Liverpool, même sous un ciel plombé. Or, lui qui aime tant les voitures, voit dans la crevaison de son pneu un bien mauvais présage. N'est-ce pas le signe qu'il ne doit pas quitter la Grande-Bretagne ? Non, ce n'est pas un signe du ciel. Il a beau être chrétien, le ciel, il n'y croit pas vraiment. Non, il ne croit qu'à sa bonne étoile qui le suit depuis longtemps. Alors, il n'y a aucune raison pour que cela change, se reprend-il. Ce bateau, ils vont le prendre, lui et sa femme. Et ils vont accoster au Portugal, puis ce sera cap sur Vichy, puisque désormais, c'est là que tout se joue. Ou bien sûr, il aurait pu rester à Londres, garder son poste à l'ambassade et suivre De Gaulle. Mais vraiment, ce général, il ne le sent pas. Son appel du 18 juin empeste la dissidence, qui a pris forme sur les ondes de la BBC le 18 juin 40, bien sûr.
1: Moi, général De Gaulle, j'entreprends ici, en Angleterre, cette tâche nationale. J'invite les chefs, les soldats, les marins, les aviateurs, les forces françaises de terre, de mer, de l'air, où qu'ils se trouvent actuellement, à se mettre en rapport avec moi. J'invite tous les Français qui veulent rester libres à m'écouter et à me suivre.
0: Le suivre ? Mais enfin, c'est-il une personne ? Certes, Paul Reynaud l'a nommé sous-secrétaire d'État à la guerre, mais ce titre ne vaut plus rien, puisque le président du Conseil lui-même vient de démissionner et que Pétain l'a remplacé. Et puis de quel droit ce De Gaulle a-t-il osé le convoquer dans son bureau, hein ? Un sous-secrétaire n'a pas à convoquer un chef de la mission française. Pour qui l'a-t-il pris ? Pour son laquais ? Il y a vraiment des manières qui se perdent chez les militaires. De Gaulle comptait sur lui, pourtant. Oui, sur ses contacts, sur son entre-gens. Il s'est renseigné. Il sait que les Morands sont des piliers de la haute société, qu'Hélène est une princesse roumaine, que Paul est un attaché d'ambassade et un écrivain reconnu par ses pairs. Sa réputation est celle d'un type doué et gâté. Impassible, le général a entendu ces mots. Globe-trotteur, coureur de jupons, bourgeoisie éclairée. Pas vraiment sa tasse de thé. Mais enfin, l'heure est à l'urgence. Il faut aider la France à relever la tête et lutter aux côtés de la Grande-Bretagne. Alors, où est le problème ? Pourquoi est-ce que Paul Morand le fuit en ces heures si cruciales ? Le problème est qu'il n'aime pas obéir, et encore moins aux militaires. La guerre, il n'aime pas ça. Il en a même une peur bleue. Une trouille bien légitime, d'ailleurs. Et puis comment ça, quitter Paris ? Vivre comme un rat dans les tranchées ? Hors de question. Ça tombe bien. Pendant la Première Guerre mondiale, il est affecté au cabinet du ministre des Affaires étrangères. Paul Morand est né en 1888, rue Marbeuf, dans le quartier des Champs-Élysées. Sous ses yeux, un monde élégant et cosmopolite. Puis, à l'âge de 12 ans, c'est l'éblouissement, l'exposition universelle. Un événement considérable, raconté ici par le réalisateur français Jean Rouch,

0: Paul est fils unique et rien ne doit lui manquer. Son père le répète, il n'a d'autre ambition que de rendre son fils heureux. Dans la foulée, nommé directeur des arts décoratifs, il embarque sa petite famille rive gauche, où les voisins sont des artistes. C'est Rodin qui vient déjeuner en voisin. C'est Sarah Bernard qui passe prendre le thé. Pour les vacances, les Morans partent à Venise ou sur le lac de Côme. Et peu importe le caractère lâche de l'enfant. Il rate son bac, offrons-lui des cours avec ce jeune Giraudoux. Tiens, cet homme-là de 6 ans, son aîné, ils s'entendent si bien. Les études se passent ensuite à Oxford, puis à Sciences Po, où soudain, le jeune Paul se révèle dans la section diplomatie et termine premier au concours du Quai d'Orsay. Du sur-mesure pour cet hédoniste. Il l'avouera plus tard. Entre le confort et le risque, j'ai toujours choisi le plaisir, le suçant comme une pilule d'opium. Raison pour laquelle, en 1914, il met tout en œuvre pour être réformé. Contrairement à ses contemporains, Céline et Sandra, lui passe la guerre à l'arrière. Il y rencontre beaucoup de femmes, mais aussi des artistes. Et le plus étonnant, c'est quand Marcel Proust, un soir, vient frapper à sa porte. Une rencontre très inspirante aux Zine Morand qui en tire une ode. Extrait.
1: Proust, à quelle raout allez-vous donc la nuit pour en revenir avec des yeux si là et si lucides? Quelle frayeur à nous interdite avez-vous connue pour en revenir si indulgent et si bon? Et sachant les travaux des âmes et ce qui se passe dans les maisons et que l'amour fait si mal?
0: La plume est organique, le regard sans concession. Un style moderne qui d'emblée fascine l'avant-garde. Cocteau, Poulenc, Tristan Tzara, Céline aussi. D'après l'auteur de Voyage au bout de la nuit, Morand est le premier à faire jaser les Français. Et ce n'est pas rien. Vernissage, avant-première, Wimbledon en été, Riviera en hiver. Paul Morand possède le goût du bonheur et fascine ce qu'il nomme le gratin révolté. Description de cette ambiance particulière par Gilbert Comte en 1970 dans le journal Le Monde.
2: À ce moment, la France traverse un âge intermédiaire et bizarre entre l'après-guerre de 1918 et l'avant-guerre de 1938, parmi les miaulements de la guitare hawaïenne et les miaulements des danses antillaises. Toute une adolescence devient adulte et s'intéresse à la drogue. Toute une clientèle dorée se plaît au divertissement des baigneurs de Floride, en balançant au bout d'une cordelette une toupie magique appelée yo-yo. On discute de l'érotisme, on fait un succès à l'amant de Lady Chatterley, et puis aussi, on publie les confessions des vedettes de music hall. Et on lance le mot « sex appeal ».
0: Et c'est peu dire que Paul en a du sex appeal. À l'heure où les gueules cassées se comptent par milliers, les femmes se pâment devant lui. Et toutes s'interrogent. Quel est donc cet homme au regard si effronté? Il a l'air si cultivé, si ironique. Souvent aussi les hommes les pient. Et la rumeur dit qu'il a fait le tour du monde et qu'il ne résiste à aucune femme, pour peu qu'elle soit plus riche que lui. L'une d'elles se nomme la princesse Suzzo. Elle a 37 ans, richissime et totalement désœuvrée. Elle aime la vitesse, la musique et parle 7 langues. Photographiée par Nadar au début du siècle, elle apparaît coiffée d'un diadème, le port droit, l'air contrit. Elle est née en Roumanie en 1879. Son père est originaire de l'île de Chios, la terre de naissance d'Homère. Chaque hiver, il l'emmène avec lui à Monte Carlo, où il retrouve ses maîtresses. Sa mère, elle, vient d'une dynastie d'entrepreneurs de Trieste. Une famille ambitieuse et farouchement antisémite, effrayée par la concurrence juive de Salonique. C'est à Londres, en 1916, que Paul la rencontre. Et le coup de foudre n'est pas immédiat. L'incubation va prendre des mois. Jusqu'à cette nuit au Clarins où, soudain, la fièvre s'installe. Extrait d'une lettre d'Hélène à Paul, le 12 février 1918.
3: Je m'étais aperçue que je te plaisais, à l'empressement avec lequel tu lâchais tout pour mes invitations. Mais tu ne m'intéressais pas particulièrement. Toutefois, à table, une des dames ayant dit sur la Révolution française une chose si idiote que j'en avais sursauté, tu m'as regardée en arrondissant la bouche avec la plus drôle des grimaces. Tu dépassais tous les autres, car tu te tiens tellement droit à table, tu sembles toujours plus grand. Je vois parfaitement ta figure à ce moment, car c'est à cette minute que j'ai dû commencer à t'aimer. La preuve en est que, quand tu m'as dit « comme vous êtes gentille », j'ai eu la respiration coupée par une douleur aiguë et brusque. Et puis, tu es devenu un little boy, qui me disait

0: disait que je lui faisais peur et qui me plaisait trop, et dont j'aimais les mains douces et le contact si pur, car il n'avait l'air de désirer en moi que le secret de ma vie intérieure.
1: Le secret de sa vie intérieure ? Oh, fit émoussé. Car Paul l'a compris. Certes, Hélène est mariée, mais elle est dingue de lui. D'autant qu'enfin sa carrière littéraire décolle. Son premier recueil de nouvelles, nommé Tendre Stock, a été préfacé par Marcel Proust soi-même, comme c'est chic. Les deux hommes d'ailleurs n'ont jamais cessé de se fréquenter. Dans une lettre adressée à Hélène, Proust décrit Paul en ces termes. Il est doux comme un enfant de cœur, comme un Stendhal, et en même temps âpre et implacable, comme un Rastignac qui serait terroriste. Sa préface s'achève par ces mots.
2: Il semble que ce soit jusqu'ici dans les palaces français et étrangers que notre Minotaure Morand ait cherché les détours de sa vaste retraite. De là, il guette les jeunes femmes en peignoir, aux manches envolées comme des ailes, qui ont eu l'imprudence de descendre au labyrinthe. Je ne connais pas mieux que lui ses palaces et ne lui serait d'aucune utilité pour en développer l'embarras incertain.
1: Difficile d'imaginer meilleur lancement. Un an plus tard, son nouveau livre, Ouvert la nuit, se voit doté d'un bandeau annonçant à ne pas laisser lire aux jeunes filles. Évidemment, les ventes décollent. Mais est-ce assez pour remporter un prix ? Pas encore. Alors, Hélène l'aide à écrire Lewis et Irène, qui paraît en 60 000 exemplaires, ce qui est un record pour l'époque. On y trouve ses puissants aphorismes, et l'un d'eux saisit en quelques mots le désir. Elle était belle comme la femme d'un autre. On s'en souviendra longtemps. Sauf que le Goncourt, lui, échappe. À croire que la nomenclatura se méfie de lui. Nous sommes alors en 1925, et Paul Morand est amer. Il écrit dans son journal. Cocteau avait fui dans l'opium, ranigué dans l'autre monde. Darius Milhaud rentrait à Aix, et moi, je courais un poste en faisant le tour du monde. De son côté, Hélène enrage. Elle désire divorcer pour lui. Il voyage à des kilomètres d'elle. Elle consigne leur nuit dans son journal. Il la trompe allègrement. Alors elle prend son mal en patience et, peu à peu, se persuade que ses maîtresses ne valent rien, finalement, face à elle, qui prend toute la place. Car c'est bien elle qui l'accompagne dans le tout Paris, qui corrige ses manuscrits et qui organise de grands dîners dans son hôtel particulier de l'avenue Charles Floquet, niché contre la tour Eiffel. Tous les deux ont ce même goût du luxe, du pouvoir et une absence totale de scrupules. Cette exigence de vivre colle assez bien à ce que les années 20 peuvent offrir de meilleur, façon Gatsby magnifique, les années folles. En commun aussi, cette idée que rien ne doit jamais les contraindre, ni les critiques, ni les politiques, ni les juifs.

0: 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Aujourd'hui, Paul et Hélène Morand.
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0: Mais enfin, comment passe-t-on de Francis Scott Fitzgerald à Pierre Laval? De Marcel Proust à Robert Bazillac? À force d'amertume, sans doute, d'ambition dégoupillée, et en touillant sa bile dans un fiel plus ancien. C'est le cas de Paul et Hélène Morand, justement. Mariés depuis janvier de 1927, ils vivent à fond ce que les Américains nomment « the Roaring Twenties », les années 20 rugissantes. Mais est-ce assez à leurs yeux? Paul a déjà 40 ans, Hélène 10 de plus. Et peu importe le luxe dans lequel ils s'ébrouent, il leur en faut toujours plus. Une promotion, un prix, enfin, quelque chose qui claque et qui aurait l'allure. L'échec au concours consumé, Paul se lance donc dans une nouvelle croisade, le cinéma. Il vient d'écrire un scénario adapté de Don Quichotte, l'œuvre de Cervantes. On ne saurait faire plus risqué, mais Paul y croit. Nous sommes à l'automne 1932, et chaque jour, au volant de son bolide, il fait l'aller-retour entre sa villa de Villefranche-sur-Mer et les studios de la Victorine. Mais rien ne se passe comme prévu. Son ami Charlie Chaplin, qui avait promis de réaliser le film, cède sa place à l'allemand George Babst. Paul est contrit, car Babst n'a de cesse d'inverser les séquences, de remplacer l'épique par le social. Mais pour qui se prend-il ce Bosch? Pour un rouge, lui répond Hélène. Et chaque soir, le couple enrage. Alors, que dire des producteurs? Leurs noms, Saul King, Winkler, Jeffman, que des juifs. Non mais vraiment, cette mainmise est insupportable. Sans parler des critiques lorsque le film sort sur les écrans. Tiens, l'une d'elles, la plus blessante, provient d'un certain Siegfried Krakauer, un marxiste juif réfugié à Paris, qui écrit « Très bien photographié, très ennuyeux et peut-être à demi sincère. »
2: « L'injustice du monde ne pèse pas à ton cœur sans choc. »
3: « Non, pas trop. »
2: « Tu seras mon écuyer. Je te nommerai gouverneur des royaumes que je ne manquerai pas de conquérir, à moins que tu ne préfères...
3: Une île, entourée d'eau, avec du vin, plein la cave.
0: Quel échec, gémit Paul, qui se rêvait scénariste. Eh bien, défends-toi, lui aurait torqué Hélène. Se défendre, après tout, pourquoi pas? Alors Paul prend la plume et déverse son fiel. C'est tout d'abord un pamphlet titré « France la douce » où il annonce que le cinéma est menacé du déracinement de toutes nos habitudes morales et intellectuelles. Il y déplie une sorte de farce décrivant les combines de quatre producteurs de cinéma, deux juifs, un grec et un breton, ce dernier étant évidemment la victime des deux premiers. Gallimard accepte de publier le texte, mais cela ne suffit pas pour Morand. Deux ans plus tard, en 1935, il récidive avec un nouveau texte titré « De l'air, de l'air », dans lequel on peut lire « Le cosmopolitisme et de la voltige sur une corde raide ». Car enfin, va-t-on vraiment se laisser piller par des juifs et des bolcheviks sans rien dire? Dans le salon cathédral de l'avenue Charles Floquet, les dîners vont bon train et l'idée d'une France malade gangrène les cerveaux. Alors, comme à son habitude, Paul palabre, il fait la morale, raconte ses tours du monde, offre ce qu'il nomme des leçons de planète. Extrait de ses notes consignées à La Havane une veille de Noël.
4: Adieu les nègres, j'aurais joui mieux que personne du monde qui finit, en ayant pleine conscience. J'aurais vu les derniers beaux pays, vidé les dernières bouteilles, reçu les derniers hommages de races encore respectueuses. Je me promène dans les mondes jaunes et noirs comme un seigneur qui reçoit les hommages des paysans en juin 1789. Tout en sachant que ça ne durera pas.
0: Et non, ça ne durera pas parce que le monde change. Mais Paul et Hélène Morand se cabrent. Gorgés de privilèges, épouvantés par l'idée du déclin, ils se méfient de tout et de tout le monde. Dans son journal, se souvenant des dîners qu'elle organisait chez elle, Hélène écrit « Ce salon a failli briser la carrière de Paul. Les gens ne lui ont jamais pardonné. Il fallait voir, dans les années 25, entrer ici au grand complet la famille Mauriac, tout cela jaune d'envie. Ce qui ne les empêche pas d'entretenir de solides amitiés avec les Weiler ou les Debray. Comprenez que des médecins, des mécènes ou des banquiers, ça ne se néglige pas. Parvenus au cœur des années 30, c'est ce même fiel qui les anime. Et peu importe les maîtresses de Paul, peu importe la rumeur qui lui octroie la paternité d'une petite Elvire, née en 39 de sa liaison avec Mechneder, duchesse de Brissac et héritière des forges du Creusot, un patrimoine colossal. Face à cette rivale, Hélène tient bon et se force à sourire. « Je suis si contente quand tu t'amuses et que les femmes s'empressent autour de toi », lui écrit-elle après la naissance de l'enfant. Confortable. La guerre ronde et le devoir appelle Paul à l'ambassade de Londres en tant que chef de la mission française de guerre économique. Ah voilà qui fait sérieux. Or, un an plus tard, la France s'effondre et Paul décide de rallier Vichy. «
5: C'est librement que je me suis rendu à l'invitation du Führer. Je n'ai subi de sa part aucun diktat, aucune pression. Une collaboration a été envisagée entre nos deux pays. J'en ai accepté le principe. »
0: Octobre 1940, c'est fait. Pétain a serré la main d'Hitler à Montoire et les collabos jubilent. Ils sont nombreux à tenter leur chance sous le soleil de Vichy. Paul en tête. Et voilà qu'arrivé sur place, il comprend qu'on se méfie de lui. Aux yeux des politiques, il n'est qu'un attaché d'ambassade de pacotille, un traître, un showman instable. « Vous avez d'autres cordes à votre arc », lui glisse le ministre des Affaires étrangères. Quelle désillusion! Alors, Paul se console en renouant avec sa nature hédoniste. Ainsi, tandis que les nazis enserrent Paris, Hélène écrit « Paul est florissant et c'est une joie de le voir grossir et rajeunir à vue d'œil. » Ils sont alors sur la Côte d'Azur et ça donne au ski nautique. Parfois, May, la maîtresse de Paul, les accompagne avec sa fille, à qui on lit Mein Kampf. De retour à Paris, c'est toute la société collabo qui défile à leur domicile, les Chambrins, les Bonnard, les Benoît Méchain. Parfois, c'est leur amie Nina de Polignac qui les invite à partager ce qu'elle nomme des thés franco-allemands, où ils retrouvent l'ambassadeur Otto Abetz. Est-ce là qu'Hélène rencontre l'architecte du Reich, Albert Speer? Ils s'entendent si bien qu'elle le rejoint à Bougival. Décidément, cette guerre prend un tournant agréable. La suite, c'est David Bonneau qui la raconte dans son livre.
6: Ils sont aussi de toutes les grandes réceptions données par l'occupant. Comme cette mémorable soirée à l'ambassade d'Allemagne, en l'honneur de l'opéra de Berlin avec Karajan en guest star. Tout l'aéropage collaborationniste est là, à prendre d'assaut le buffet. Guitry et Arletty, qui repart dans l'auto de Fernand de Brinon, pavoisé du drapeau nazi. L'ambassade a bien fait les choses. Afin de ne pas écourter la fête, elle a mis en place un service de voiture pour amener les convives chez eux après le couvre-feu. C'est à ces petites attentions qu'on se sent appartenir au camp des vainqueurs.
0: « Si les Allemands ne gagnent pas cette guerre et si les Juifs reviennent, je mourrai », écrit Hélène en 1942. Parce qu'ils s'en vont, les Juifs. Où ça? On ne sait pas bien. Mais Paul a des indices. C'est qu'à force de grenouiller dans les dîners, il est parvenu à s'imposer à Vichy. En tant que membre du Conseil du Livre et président de la commission de censure cinématographique, c'est avec joie qu'il a vu Pierre Laval revenir au pouvoir. Et avec lui, son ami Darquet Pellepoix, à la tête du commissariat aux questions juives. C'est lui qui l'informe qu'au mois de juillet 1942, 30 000 juifs seront arrêtés et déportés. Un mois après la rafle du Veldiv, Paul écrit « Le sort des juifs est réglé, et si ce n'est pas sur un plan français, ce sera sur un plan plus vaste ». Puis le 23 octobre, il lâche ces mots. On dit à Vichy qu'ils ont été gazés dans leur baraquement. Et puis il passe à autre chose. En vérité, il commence à en avoir marre de ces histoires. Il se désole. Vichy est une ville pleine de fonctionnaires sans bureau, d'hommes d'État sans État, de généraux sans armée, de journalistes sans information. Elle a la stupidité d'une petite ville, dit-il. Et à nouveau, il rêve de s'enfuir. Parcourir le monde, comme avant. Un poste d'ambassadeur en Argentine ou au Portugal, voilà, qui aurait une charme et qui calmerait l'amertume de sa femme.
7: Il me paraît impossible que tu aies pu accepter sans te dévaloriser cette place qui est incomparablement moins considérable, moins importante, moins avantageuse et moins flatteuse que celle que tu avais en 1939 à Londres. Même la commission du Danube valait mieux, avec très peu de travail et des voyages agréables à la clé. Et nous n'étions pas séparés. Et tu faisais ce que tu voulais, et tu n'avais pas à habiter dans un trou sinistre comme Vichy.
0: Est-ce son dîner avec Pétain qui débloque la situation? Soudain, un poste se libère, en effet. Et en l'occurrence, en Roumanie, après la défection de l'ambassadeur passé dans le camp des gaullistes. Certes, les soviétiques sont aux frontières, mais Hélène y a ses attaches. et voit ce retour comme une apothéose familiale. Fin 43, enfin, l'affaire est signée. Les Morand débarquent à Bucarest. Au programme, sortie à cheval et randonnée dans les Carpates. On les surnomme von Paulus, du nom du maréchal allemand, chef de la Wehrmacht pour la campagne de Russie. Qu'importe, l'existence est si douce et fructueuse, on s'enrichit facilement, loin des regards. Hélas, un an plus tard, les Soviétiques débarquent et le couple Morand panique. Où aller sans craindre le pire? D'autant qu'une vilaine rumeur agite Paris, qui dit que Paul aurait rejoint Pétain à Sigmaringen. De quoi risquer la potence? Possible, au regard de la condamnation de Robert Brasillach, fusillé pour intelligence avec l'ennemi, ce que son avocat avait qualifié de « collaboration sentimentale ». Réfugié à Berne, leur avoir bloqué à Londres et à Paris, les Morand comptent leurs sous, et les Morand s'ennuient. Ça ne leur ressemble pas. Sur place, leurs seuls amis se nomment Coco Chanel et Jean Jardin, l'ancien bras droit de Laval. Eux aussi se cachent. Dans son journal, Paul écrit « L'idée de passer 10 ans à regarder le lac de Genève me donne le vertige. Un vrai purgatoire. » Jusqu'à ce qu'en août 1947, une première loi d'amnistie sur les écrivains collabos lui redonne espoir et rende Louis-Fernand Céline foudrage.
8: Et Paul Morand, donc, même pas inculpé, qui se balade fort librement en Suisse, charmant Jean Foutre, deux fois ambassadeur du maréchal Pétain, grand seigneur évidemment, auquel la loi rigoureuse ne s'applique pas comme aux voyous de mon espèce.
0: N'en déplaise à Louis-Ferdinand Céline, exilé au Danemark, les Morand sont de retour à Paris. Et à nouveau, Paul parade. Mais son salut ne vient pas de ses anciens amis. Ceux-là se sont tous détournés de lui. Une solitude qu'il décrit de façon lucide. Être de Vichy, c'est mauvais genre. Un dandy se doit d'être gaulliste. Et maintenant que nous représentons un régime de condamnés à mort, nous devenons des intouchables. Oui, enfin pas aux yeux de cette nouvelle génération d'auteurs, dit les Hussards. Ils se nomment Antoine Blondin, Jacques Chardonne, Roger Nimier. Ce dernier noue une amitié profonde avec Morand. En commun, le culte du style, de la vitesse et le refus de l'engagement politique. En somme, l'art pour l'art. Sartre n'a qu'à bien se tenir. Les écrits xénophobes des années 30, oubliés. Désormais, Paul Morand se veut anarchiste. Extrait de l'émission « Qui êtes-vous ?» diffusée en 1951.
9: J'ai remarqué que vous aviez marqué beaucoup d'hésitation lorsque je vous ai demandé si Touffrin avait le don de vous exaspérer.
10: Parce que je suis de tempérament anarchiste.
9: Bon, vous êtes un révolté.
10: Non, pas du tout. Pas du tout. Je suis un anarchiste acceptant, mais...
9: Résigné.
10: Je déteste les freins et je leur échappe par mes...
9: Ruses
10: qui sont... généralement douce et j'arrive à sortir d'une pièce très facilement sans qu'on s'en aperçoive.
9: Il va falloir que nous vous surveillions.
0: Oh oui, il faut le surveiller, car il n'a pas fini de sévir. Porté par les hussards, Paul Morand jubile. Sa dernière lubie, devenir immortel, donc briguer un siège à l'Académie, ce qui n'est pas pour déplaire à Hélène. Sauf que le Quai Conti se refuse à lui. Un groupe de 11 académiciens s'oppose à son élection. À la tête de cette fronde, François Mauriac, qui se tourne vers le président de la République. Lui seul, en tant que protecteur de l'Académie, peut bloquer un impétrant. Hélas, pour Morand, en cette année 58, c'est Charles de Gaulle qui vient d'être élu président, ce même homme à qui il avait tourné le dos en 1940. Se décourage-t-il pour autant? Pas du tout. Pas son genre. Never explain, never complain, a-t-il appris à Oxford. Alors, il continue d'écrire des récits de voyage, des biographies, avec chevillé au corps, ce sentiment que tout lui sera toujours pardonné. Et peu à peu, en effet, son image de dandy antisémite s'efface, au profit de celle d'un vieil homme original, qui, face aux jeunes de 68, lance cet aphorisme « J'ai été le premier à avoir dit non à De Gaulle ». Évidemment, les jeunes sourient.
11: Voici le résultat de l'élection au fauteuil de M. Maurice Garçon. Nombre de votants, 28. Au premier tour, M. Paul Morand obtient 21 voix. Il y a un bulletin blanc et 6 bulletins blancs marqués d'une croix. M. Paul Morand est élu.
12: Alors, les élections à l'Académie, ce sont les Jeux Olympiques du grand âge. Chateaubriand disait « Mon seul génie, ce sont les années ». Il n'y croyait pas, mais moi, j'y crois. Et à l'âge où on a perdu beaucoup de ses amis, tout à coup, on trouvait 39, c'est très agréable.
0: À la surprise générale, en octobre 68, le général plie et le laisse entrer à l'Académie, tout en refusant, cela dit, de le recevoir à l'Élysée. Point trop d'en faux. Une vexation que Paul Morand enjambe aisément. Ouf, il a l'habitude.
13: Messieurs, en m'accordant vos suffrages, vous contraignez un amant de la grande route à s'arrêter. Votre compagnie, créée pour fixer le langage, fixera cette fois l'écrivain.
0: Sanglé. Dans son habit orné de médailles, Paul écoute les roulements de tambour, puis débute son discours en évoquant, je cite, « la majesté d'une loi biologique qui satisfait un besoin de continuité dans une vie pleine d'accidents ». Est-ce son dernier tour de piste ? Sans doute, car le temps passe et son couple vieillit. Hélène perd la vue, sa fin est pour le moins crépusculaire. Cloîtrée dans leur hôtel particulier, décision est prise que les cendres du couple se rejoindront dans le cimetière grec de Trieste. Paul ne lui survit que 16 mois et meurt d'un malaise à l'Automobile Club à l'été 76. L'enfer, une nouvelle vie sans elle, aimait-il résumer. Car elle seule lui ressemblait. La même complicité intellectuelle, le même égoïsme, la même avidité. Chanel, dont, soit dit au passage, le dossier de collaboration est accablant, et qui détestait Hélène, disait d'elle « J'aime les gens comme Hélène Morand. On sent qu'elle montrait à l'échafaud la tête haute ».

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1: Aujourd'hui, Paul et Hélène Morand, un couple qui sent le soufre et dont nous parlons avec notre invité David Bonneau. Bonjour.
2: Bonjour Fabrice Drouel.
1: Alors vous n'êtes pas un écrivain de métier, vous êtes haut fonctionnaire. Ce livre est votre première biographie, c'est un sujet difficile. Hein. Qu'est-ce qui a motivé ce choix ?
2: Alors, qu'est-ce qui a motivé ce choix ? Ce choix, il est né de mon intérêt pour Paul Morand. J'ai découvert Paul Morand dans la bibliothèque de mes parents. Quand j'avais 16 ans, c'était avec Fermé la nuit, et j'ai tout de suite été ébloui par le style incroyable de Paul Morand. Mmh. Et à partir de là, je me suis intéressé à son œuvre. J'ai lu à peu près tous ses livres. Et en m'intéressant à Paul Morand, évidemment, on voit... assez rapidement apparaître Hélène, sa femme, qui est à la fois omniprésente et en même temps dont on savait jusqu'ici assez peu de choses. On comprenait malgré tout que c'était un personnage central dans sa vie, qu'on a accusé de tous les maux auprès de lui et de tout ce qu'on voulait, tous les sujets dont on voulait épargner le grand homme. Et en même temps, on voyait que c'était un personnage considérable qui avait impressionné ses contemporains, et pas des moindres. Vous avez notamment évoqué Proust, dont elle fut l'amie. Il y a également Ernst Junger qui a été impressionné par Hélène Morand ou le duc de Windsor. Et je me suis dit qu'il y avait quelque chose à creuser, en tout cas à faire autour de ce personnage et autour de ce couple, parce que ils forment un couple indissociable à eux deux.
1: Alors, concernant Paul Morand, c'est la fameuse thématique de l'homme et son œuvre. Mm-hmm. Parce qu'on œuvre, c'est une œuvre littéraire, et puis l'œuvre de sa vie, elle est beaucoup moins présentable. Alors, concernant le couple, ceux qui suivent seront heureux de nous imaginer tels que nous n'avons jamais été. Doit-on comprendre qu'il y a eu un malentendu sur ce couple, ou est-ce de l'auto-justification ?
2: Alors moi déjà, je trouve cette phrase magnifique, qu'on les imagine tels qu'ils n'ont jamais été. C'est aussi une façon de dire, quand on aborde une biographie, qu'il faut être relativement modeste sur ce que l'on peut retenir d'un homme, d'un couple et d'une histoire d'amour, surtout quand on s'intéresse à ce couple près de 50 ans après sa mort. Donc c'est aussi ça que j'ai voulu mettre en avant. Mmh. Évidemment, il y a un certain nombre de faits qui sont là et sur lesquels on peut juger l'homme, sa trajectoire, son œuvre aussi, parce que je pense qu'il est important de rappeler, parce que ça a sans doute été un peu oublié, l'importance de l'œuvre de Paul Morand. Vous l'avez indiqué, Céline considérait que c'était le premier qui avait jazzé la langue. Et il disait, il ajoutait, qu'il considérait qu'il y avait trois grands écrivains parmi ses contemporains et trois écrivains essentiels pour le XXe siècle en France. Céline, bien sûr, en numéro un. Et ensuite, Proust et Morand. Parce que Morand, je crois, c'est vraiment quelqu'un qui a inventé un style, qui a inventé une langue nouvelle. C'est l'écrivain des années folles, c'est l'écrivain de la modernité. Et c'est vrai que d'ailleurs, je pense que le point commun entre ces trois écrivains, c'est que quand on lit du Proust, quand on lit du Céline ou quand on lit du Morand, il suffit de lire quelques lignes pour se rendre compte que même si on ne connaît pas l'auteur, on sait quel est l'auteur derrière ces lignes.
1: Ah, ok, il y a la plume, d'accord, et puis il y a l'homme. L'homme est le contexte politique. Vous ne trouvez pas qu'il y a un parallèle avec le journaliste Luchaire ? C'est-à-dire qu'on a affaire à des jouisseurs qui s'accommodent de toutes les situations, y compris celle de l'occupation, et qui ne cherchent pas à savoir ce qui se passe.
2: Alors effectivement, il y a un certain nombre de points communs. J'ai évidemment regardé le film Les Rayons et les Ombres avec beaucoup d'intérêt, notamment la scène dans l'ambassade d'Allemagne à la réception organisée par Otto Abetz, que l'on retrouve d'une certaine façon dans le livre. Effectivement, il y a une sorte de parallèle entre les deux parcours, même si les deux parcours sont différents. Mmh. Et je ferai pas de strict parallélisme entre les deux.
1: Il y a un cousinage, quoi. On peut dire une forme
2: de cousinage. Après, Luchaire va lui être à la tête d'un journal qui a écrit des horreurs absolues et de manière publique. Paul Morand, qui effectivement rejoint.
1: On a écrit ces horreurs. On a écrit
2: un certain nombre d'horreurs qui n'ont pas été publiées sur le moment. Ouais. Et en revanche, évidemment, il a été au cabinet de Pierre Laval. Il a été ambassadeur de Vichy. Ce sont des faits tout à fait incontestables. Donc évidemment, et ce qui est en fait intéressant, je pense, si on regarde à la fois le parcours de Lucher et le parcours de Morand, c'est plutôt la trajectoire, c'est-à-dire comment des hommes qui ont été pour l'un l'incarnation du cosmopolitisme, je parle de Paul Morand, du cosmopolitisme dans les années 20, va plonger dans la collaboration en 1940. Ou quelqu'un comme Lucher que je connais beaucoup moins bien, mais dont je comprends qu'il était vraiment fondamentalement un pacifiste
1: et germanophile
2: à l'issue de la Première Guerre mondiale, mais germanophile à un temps où le régime nazi n'était pas au pouvoir en Allemagne, en vient finalement à plonger dans la collaboration.
1: Alors, il avait écrit, Morand, dans son journal, à la date du 26 juillet 1969, et alors même qu'il venait d'être reçu à l'Académie, « À ma mort, il va y avoir du sport ». Bon, il avait raison. Qu'est-ce qu'il voulait dire ? Il voulait dire que son itinéraire tortueux allait être décodé, dévoilé. Il avait compris ?
2: Alors, c'est tout à fait possible. Après, il y a quand même ceci qui est assez... intéressant, d'une certaine manière troublant chez Morand, c'est que contrairement à d'autres, effectivement, quand vous dites qu'il va y avoir du sport, c'est qu'il y a un certain nombre d'écrits qui ont été révélés après sa mort. Hein, je pense notamment à son journal inutile ou à son journal de guerre. C'est lui qui en a autorisé, ou sa correspondance avec Jacques Chardon, c'est lui qui en a autorisé la publication de son vivant. Et ces textes-là, il ne les a pas censurés. Voilà, ils sont publiés tels que lui les avait écrits, et lui, qui était un personnage malgré tout lucide, avait bien conscience de l'effet que ça pouvait avoir sur sa propre postérité. Et c'est là où le personnage, il y a aussi un élément intéressant dans ce personnage par rapport à d'autres écrivains et d'autres personnalités publiques d'aujourd'hui qui cherchent à se mettre en valeur, quand bien même la réalité de leurs faits et de leur activité peut être tout à fait contraire aux valeurs qu'ils mettent en avant. Chez lui, voilà, il se décrit tel qu'il est, dans son écriture, cette écriture tout à fait sublime, et dans son quotidien, avec un certain nombre de mesquineries et d'horreurs, mais au moins, il nous donne à voir ce qu'il est vraiment.
1: Est-il exact que dans le même journal, il qualifie la résistance de prodigieuse comédie ?
2: Alors j'ai pas souvenir, pour nos auditeurs, mais c'est vrai que les journaux de Paul Morand font plusieurs milliers de pages, donc j'ai pas la prétention de connaître chacune de ces citations. Mais puisque vous me dites que c'est dans le journal, je vous crois tout à fait. Mais en tout cas, ça correspond bien à son sentiment. Après, derrière tout ça, qu'est-ce qu'il veut dire aussi par là ? C'est que lui-même, et là je dis, ça revient à ce que je disais précédemment, c'est-à-dire que lui a été dans la collaboration, et c'est pas renier ce que vous avez dit, après-guerre, et il a vu un nombre important de personnages qu'il a côtoyés pendant cette collaboration, qui après coup, évidemment, ont évolué. Je raconte dans le livre, par exemple, que dans le train, il prenait le train entre Paris et Vichy pour rejoindre ses fonctions à Vichy. Ce train a été attaqué et bombardé par l'aviation anglaise, et il s'est retrouvé couché au sol dans ce train, avec quasiment bras dessous, avec Maurice Couve de Murville, qui était à l'époque le directeur des finances de Vichy et qui deviendra Premier ministre du général de Gaulle.
1: Absolument. Est-ce qu'il y a de l'admiration chez vous pour Paul Morand ?
2: Oui, d'une certaine manière, sinon je ne me serais pas intéressé, évidemment, à ce personnage. Et comme je vous l'ai dit, j'aime l'homme de plume, j'aime son style, cette façon d'écrire et ses fulgurances. Je crois qu'il a marqué beaucoup de personnes, y compris encore aujourd'hui, qui viennent d'horizons d'ailleurs politiques très différents. Et le personnage, ce livre, je l'ai écrit en ne cherchant à ne rien dissimuler. Ce livre, il s'appuie sur des archives. Je me suis beaucoup appuyé sur la correspondance du couple et sur le journal intime d'Hélène, qui sont conservés à la Bibliothèque nationale de France. Et ma démarche a été de regarder les choses avec lucidité, de mettre en avant les faits, d'essayer de ne pas imposer une lecture sur ces faits, mais de les donner à voir au lecteur pour que le
1: comme
2: lecteur
1: un historien.
2: Comme un historien, exactement, d'accord. Pour que le lecteur se fasse sa propre idée. Et donc dans le personnage, il y a à la fois le meilleur, l'écrivain, une certaine maestria dans sa façon de vivre sur certains aspects. Et à côté de ça, je le redis, des mesquineries et des horreurs, clairement, sur un certain nombre de sujets.
1: Bien, on se retrouve dans 3 minutes, on écoute Bertrand Belin. 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
3: David Bonneau, les accointances étaient nombreuses hein, entre écrivains collabos français et allemands. On va écouter cette archive de novembre 1941 qui exalte ce compagnonnage.
4: À l'occasion de la semaine du livre allemand, de nombreux poètes et écrivains représentant 14 nations se sont réunis à Weimar. Ainsi se crée un courant d'échanges culturels dans le cadre de la Nouvelle Europe. À la tête de la délégation française, citons messieurs Abel Bonnard, Robert Brasillac, Ramon Fernandez, Jacques Chardonne et Drieux La Rochelle. Le docteur Goebbels, ministre de la propagande du Reich, vient inaugurer l'exposition annuelle du livre allemand, une des plus importantes manifestations bibliophiliques d'Europe.
3: Goebbels qui est aussi à la tête de la Continental, société de production cinématographique, avec une collaboration entre Français et Allemands. Alors, Morand ne faisait pas partie de la délégation dont on vient d'entendre parler hein.
5: Non, il a refusé de faire ce voyage en Allemagne, contrairement à d'autres écrivains, ceux que vous citez, ce qui est la preuve qu'il avait conscience que, évidemment, sa présence dans cette délégation pourrait être tout à fait problématique. Et on voit qu'il a évolué, d'ailleurs, hein, dans son, à la fois, puisqu'au début de la guerre, en 1940, il est, vous l'avez dit, donc à la fois dans cette situation assez paradoxale, hein, d'être à la fois banni par les gaullistes et révoqué par Vichy, ce qui est quand même une situation assez inédite. Et dans un premier temps, il est en retrait des affaires, hein, d'une certaine manière. Et donc là, il ça donne assez plaisir. Mais il est très en retrait. C'est à ce moment-là qu'il refuse notamment ce voyage en Allemagne.
3: Alors, on a longtemps cru que sa dérive provenait de la mauvaise influence d'Hélène. Alors, ça, c'est bien de l'époque, hein, de rejeter sur les femmes les fautes des hommes. C'est le cas. C'est pas aussi simple, évidemment.
5: C'est évidemment pas aussi simple. Et alors, si j'étais un peu provocateur, je dirais que d'une certaine manière, ça... Hélène aussi, par certains aspects, ça a été son bon génie. Pour être tout à fait clair, oui, à la fois sur les aspects, puisque ce qu'on disait, c'est qu'en fait, si Paul Morand avait été antisémite, s'il avait été collaborationniste, c'était la faute d'Hélène. En réalité, l'antisémitisme, on pourrait y revenir, c'est un sujet profond chez lui, hein, qui vient de ses origines familiales. Le collaborationnisme, c'est moins Hélène d'ailleurs que Mechneder, comme influence, comme vous l'avez dit, qui a été sa maîtresse très importante pendant les années 30, hein, avec laquelle il a eu une fille, et qui, elle, était qui était la propriétaire de fonderies très importantes, extrêmement riches, qui a été spoliée en partie par le Front Populaire. Et c'est plutôt elle qui est à la racine de cette évolution, même si évidemment Hélène partage ses convictions. Mais en revanche, Hélène a joué un rôle fondamental et positif, pour le coup, dans son œuvre littéraire, puisqu'elle a vraiment été au cœur de son œuvre, et c'est sans doute l'apport, je pense, le plus important de mon livre, c'est de montrer combien, quel rôle elle a joué auprès de lui dans son œuvre, dans tous les aspects, c'est-à-dire qu'elle l'a, elle a été sa première critique, sa première lectrice, elle l'a co-rédigé des passages entiers de ses livres. Hein. Je mentionne dans mon livre, mais elle va raturer des pages entières, elle va lui demander de refaire des pages entières de son œuvre, elle lui procure également les sujets de façon très moderne, parce que c'était une femme très moderne également. Elle a, elle a eu le souci de son image publique, elle choisissait les photos qu'il devait mettre en avant, elle lui demandait son égérie, mais même plus que cela. Enfin, c'était une forme de c'est une entreprise littéraire. Paul et Hélène, elle y a joué un rôle fondamental, et je le redis, très moderne, y compris sur l'image de Paul Morand qu'elle a souhaité valoriser jusqu'au bout.
3: Bien, ce sera le mot de la fin. Merci infiniment, David Bonneau. Je rappelle votre livre, Hélène et Paul Morand, un couple sulfureux, c'est chez Plomb. Merci, au revoir.
5: Merci pour votre invitation.
3: C'est C'est Affaires Sensibles, aujourd'hui Paul et Hélène Morand, un couple sulfureux, une émission que vous pouvez réécouter en podcast bien sûr, récit de commentaires Sophie Beaubert, rédaction en chef Franck Cognard, chargé de programme Rebecca de Nantes, programmation musicale Valentine Chaudebois, réalisation Juliette Gou, à la technique aujourd'hui il y avait Loïc Frapsos. Et voici le moment le plus périlleux de la journée, le passage de flambeau avec Zouzouzen.
1: Ça va très bien se passer, mon cher Fabrice, bonjour.
3: Bonjour Mathieu Noël, bonjour à tous. Hein,
1: ils ne sont pas encore là, vous savez, ils sont encore au sanitaire, ils se préparent, ils font des provisions pour les deux heures d'antenne. On va zoomer aujourd'hui sur l'Estonie, ou plutôt l'Estonie, le surnom de ce petit pays balte devenu référence en matière de numérique et notamment de cybersécurité. Zoom sur le pays le plus geek d'Europe.
3: Rendez-vous à 16h, juste après le flash de 16h.
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3: 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Le flash à Amélie Perrier.
13: Le fournisseur des logiciels des frigos piratés dans les supermarchés se défend après la cyberattaque qui a permis à des hackers de dérégler la température à distance de centaines de congélateurs et réfrigérateurs dans les supermarchés. L'entreprise danoise Danfoss affirme que les systèmes attaqués sont des produits anciens qui ont atteint leur fin de vie et ne bénéficient plus de mise à jour logicielle ni de mise à jour de sécurité. Et le groupe danois d'ajouter qu'il recommande depuis longtemps à ses clients de maintenir à jour les systèmes et de migrer vers les systèmes actuels. Le préjudice en France pourrait atteindre des millions d'euros. Depuis ce matin, des centaines de magasins doivent jeter à la poubelle des produits frais et congelés. Après la cyberattaque de la nuit dernière, le thermostat est monté à 50 degrés. Dans ces frigos des principaux supermarchés du pays, Intermarché, Super U, Monoprix, Carrefour ou encore Leclerc. Le Premier ministre cherchait leur soutien pour faire passer son budget, mais les socialistes ne veulent pas faire alliance pour l'instant. Les députés PS défendront une motion de rejet contre la loi de finances 2027. A priori, la motion sera examinée demain soir. Si elle est adoptée, ce sera un échec du budget en première lecture à l'Assemblée nationale. Le projet de loi filerait directement au Sénat. Les socialistes avaient appelé le gouvernement à amender son texte. Sébastien Lecornu n'a donné aucun signe d'inflexion, estime Estelle Mercier, la chef de file pour son groupe sur le budget de l'État. Des comptes dans le rouge, c'est le cas aussi de Duralex. La verrerie près d'Orléans sera fixée sur son sort mercredi. Le tribunal de commerce d'Orléans a longuement examiné aujourd'hui les deux offres de reprise et a mis sa décision en délibéré à après-demain. C'est la cinquième fois que Duralex est sévère, connu pour avoir équipé de nombreuses cantines. Cinquième fois que l'entreprise est placée en redressement judiciaire en une vingtaine d'années. La dernière fois, les salariés l'avaient repris en coopérative. Nouvel échec. Les deux offres proposent de reprendre entre 130 et 155 salariés sur l'effectif total d'environ 220 salariés aujourd'hui. Échange de menaces entre la Russie et l'Ukraine. Kiev répondra sur les Russes ne respectant pas la trêve sur les installations énergétiques cet hiver. Volodymyr Zelensky l'a promis. Mais le Kremlin, de son côté, refuse de confirmer cet arrêt des frappes privant les populations de courant et de chauffage. La trêve a été annoncée seulement par Donald Trump, le président américain, hier. Un cessez-le-feu énergétique annonce deux jours après l'accord conclu entre le président américain et la Russie sur la livraison de quantités massives de diesel russe au marché américain et mondial en dépit des sanctions internationales. Et puis un renoir déchiré, il s'agit de l'un des deux tableaux volés à Cagnes-sur-Mer il y a un mois et retrouvés. Ils sont plutôt en bon état, ces deux tableaux, assure aujourd'hui le procureur de Marseille. Mais l'une des deux œuvres, le portrait de Madame Colonna Romano, a une déchirure. Sur l'autre, Femme au puits, le cadre a été légèrement dégradé. Les deux tableaux nécessiteront des travaux de restauration. Ils ont été transférés au Centre interdisciplinaire de conservation et de restauration du patrimoine de Marseille.
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13: France Inter, il est 16h04, c'est pas l'heure des vacances.
1: Pas du tout.
18: Pas encore.
13: C'est lundi.
18: Pas encore.
13: Mais oui, bien sûr. Zoom Zoom Zen, bonjour Mathieu Noël, salut l'équipe.
1: Bonjour,
13: salut,
1: ma chère Amélie Perrier. Et on vous retrouve à 17h pour un nouveau point sur l'actualité. Normalement, si tout va bien.
13: C'est promis, je serai là.
1: On compte sur vous.
13: À tout à l'heure.
19: Estonie. C'est rigolo, je suis partie en Estonie cet été.
20: Mais je pense qu'ils prennent pas mal de virages parce qu'ils sont quand même, ils se sentent en danger dans pas mal de domaines. Ils ont le danger à leur porte.

0: Bonjour à toutes et à tous, chers auditeurs, chères auditrices et surtout, chers propriétaires du restaurant La Caille, situé rue des Trois Mages, à Marseille. Oui, aujourd'hui, on aurait dû fêter la 800e de Zoom Zoom Zen et ça aurait dû être une sorte d'apothéose consécutive à une délocalisation à Marseille où tout se serait passé comme sur des roulettes, tant concernant l'émission elle-même, où les invités auraient par exemple parlé français, ce qui est souvent un bon prérequis pour faire une émission de radio en France, que concernant la soirée elle-même, où le rédacteur en chef de cette émission aurait soigneusement sélectionné pour nous une adresse à la fois conviviale et sans chichi, me ressemblant. Sauf que non, rien ne s'est passé comme prévu lors de notre déloc à Marseille vendredi, et tout a commencé durant l'émission elle-même quand le premier membre des Walls Apart a ouvert la bouche. Là, il me faut vous emmener dans les coulisses de cette émission, puisqu'en effet, une semaine avant, quand Cyril était arrivé dans l'open space, limite en faisant l'hélicoptère tellement il était fier de nous annoncer qu'on allait recevoir les Walls Apart, j'avais émis le léger bémol que peut-être ces trois gaillards anglais ne parlaient pas la langue de Molière. Si, si, m'avait répondu Cyril tout à son excitation, il y en a deux qui parlent couramment et un non. Résultat, il était vendredi et la partie de 23 minutes consacrée aux Walls Apart commençait ainsi.
1: Wow. C'est quoi l'histoire ?
2: 65 minutes même.
3: Steve, c'est le OG. Après, j'y arrive. Commence beaucoup en allemand, notre pays, Asie, Sud-Amérique, beaucoup de places.
0: Depuis l'interview de l'ambassadeur d'Iran par Maxime Switek en 2018 sur Europe 1, jamais interview n'aura été aussi incompréhensible pour moi, comme pour vous, comme pour les Worlds Apart, que celle que j'ai menée vendredi dernier. La seule phrase intelligible que j'ai réussi à arracher au boys band étant
4: « Allez, l'OM !»
0: Ça, c'était chouette. C'est donc, vous l'imaginez, particulièrement courroucé que j'abordais la soirée qui suivait, soirée qui avait été organisée de main de maître, dixit lui-même, par Cyril, qui avait beaucoup à se faire pardonner après cette faute professionnelle qui avait consisté à inviter les Worlds Apart sans leur passer un petit coup de bigot, pourtant il connaît les coups de bigot, ou du moins voir s'il parlait français moins mal que Cyril ne parle anglais.
5: Right, Livelood Award.
0: Il était 20h53 et j'avais une faim de loup quand j'arrivais au 42 rue des Trois Mages, l'adresse du resto qu'avait sélectionné Cyril. Google Maps indiquait Restaurant La Caille, cuisine française inventive dans un cadre sobre. Alors pour ce qui est de la cuisine, je ne pourrais pas vous dire, mais concernant le cadre sobre, je confirme, c'était sobre. Si sobre que c'était même carrément fermé. Et vu que le deuxième néon du L de La Caille pendouillait lamentablement, fermé certainement depuis longtemps. C'est là que j'ai compris que la soirée allait être longue. La suite de nos aventures phocéennes, entre loose organisationnelle et révélations sur les catégories porno préférées de Cyril,
6: oui, c'est vrai,
0: ça sera juste après le journal de 17h. Il ne faut pas tout gâcher, il ne faut pas tout spoiler. Pour le moment, on a quand même une émission à faire et les auditeurs ne comprendraient pas, eux, de trouver porte close. Zoom Zoom Zen, c'est parti.
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0: Que de souvenirs. Et encore, je ne sais pas ce qui s'est passé plus tard dans la nuit, parce que je n'y étais pas.
8: Alors, c'était parfait.
1: Et c'était sobre.
9: Sobre, c'est pas le mot clair.
6: Pas vous, Pierre, mais oui.
9: En revanche, on a bien mangé. Je ne sais pas comment on s'est sorti, mais on a très bien mangé.
0: On a fini par très très bien manger. Si je vous parle d'un pays, les amis, à la pointe de la technologie numérique, un pays référence en matière de protection des données, de cybersécurité et d'éducation au numérique, un pays qui attire les meilleures startups de la tech, vous allez me dire, comme ce bon vieux Julien Clerc. Eh bien, non. Car ce pays, qui apparaît-il 10 ans d'avance sur nous, ce n'est pas la Californie, c'est l'Estonie. Un pays d'Europe de l'Est si petit qu'on n'a même pas de musique d'illustration. Dans la base de Radio France, on est obligé de diffuser Zik Polonaise Folk Campagne pour planter le décor. C'est vraiment idiot. Alors pourquoi l'Estonie est-elle devenue en quelques décennies l'Estonie, son surnom ? En quoi est-elle en avance sur nous ? On va par exemple découvrir qu'en Estonie, il n'y a que 3 démarches qu'on peut faire en ligne, qu'on ne peut pas faire en ligne, pardon, c'est se marier, divorcer et acheter un bien immobilier. Quentin aurait donc pu vivre jusqu'à aujourd'hui sans jamais écrire un seul courrier administratif, contrairement à Cyril qui aurait dû en faire au moins 3. Bonjour Quentin.
10: Bonjour tout le monde et bonjour Mathieu.
0: Alors Quentin, dites-nous, les gens dans la rue, ils étaient au courant pour ce miracle numérique estonien?
10: J'ai galéré Mathieu, j'ai commencé par imprimer une carte de l'Europe sur notre bonne vieille imprimante de l'Open Space pour voir si les passants savaient déjà situer l'Estonie. C'était pas gagné, mais une fois le pays retrouvé sur la carte, on a pu discuter et finalement les gens avaient pas mal de choses à me raconter, plus que ce que je pouvais l'imaginer. Je vous raconte ça avant 16h30.
0: Pardon, mais vous avez rencontré des gens spontanément qui savaient que l'Estonie était en pointe?
10: Sur 10 personnes. Personne, j'en ai eu 5.
6: Ah bon ?
10: Ouais.
6: Ah oui. Les gens sont intelligents.
0: Si vous m'aviez interviewé moi, vous n'auriez eu aucune réponse.
10: Moi-même, je n'avais rien à raconter dessus.
0: À vos côtés, Quentin, pourra-t-il à nouveau un jour se regarder dans la glace sans rougir ? Après son organisation de la soirée marseillaise de l'autre jour, Cyril, bonjour.
11: Bonjour.
0: Ah non, vous n'assumez pas votre...
11: Allez-y, posez votre question.
0: Oh, il est bougon.
11: Posez votre question.
0: On plaisante, Cyril, vous savez.
11: Posez votre question.
0: Très bien. Ma question est très simple. Vous allez nous offrir les 3 infos qu'on aura hâte de raconter à la maison ce soir.
11: On s'en fiche. Quentin, Manon et Pierre, est-ce que vous avez bien mangé vendredi soir?
6: Ah oui, c'était excellent. Mais Mathieu l'a dit aussi.
11: Tout ça, c'est grâce à Studio Cagnard, notre ami Meriadec Ekmala, et c'est grâce au restaurant Tunnel qui nous a accueillis formidablement. Le reste, Mathieu, c'est du blabla. Le reste, c'est du blabla.
0: Restaurant dans lequel vous nous avez généreusement invité, et on vous en remercie. Alors, on va prendre la direction de Tallinn, qui est, je le précise à tout hasard, la capitale de l'Estonie, pour comprendre comment ce petit pays a pu nous distancer à ce point sur le numérique. Mais d'abord, c'est notre petit rituel. Vous savez, on commence toujours par un tour de table des actus qui nous font réagir. Alors, personnellement, moi,

0: aujourd'hui.
1: Et bah c'était l'événement du Comic-Con de ce week-end à New York, la bande-annonce d'une série très attendue. I know what you want. Alors, vous reconnaissez peut-être le thème musical de Blade Runner, et c'est normal car la série s'appelle Blade Runner. Oui, ça a été remixé, Pierre. Elle s'appelle Blade Runner 2099, et comme son nom l'indique, elle nous transporte 50 ans après les événements du dernier film. Les réplicants ont finalement pris le dessus sur les humains. Et contrairement aux deux films précédents, on suivra cette fois-ci deux femmes, Cora, une fugitive interprétée par Hunter Schafer, révélée dans Euphoria, et Olwen, une réplicante en fin de vie incarnée par Michelle Yeoh. Ensemble, elles vont découvrir une conspiration qui menace l'équilibre de Los Angeles. Alors, c'est Ridley Scott, quand même, le réalisateur emblématique du tout premier film sorti en 1982, qui produit la série. Les 8 épisodes seront en ligne le 25 novembre sur Prime Video, et honnêtement, les premières images donnent vraiment très envie. Je ne sais pas si vous êtes Team Blade Runner autour de la table.
2: Et donc, il n'y aura pas Harrison Ford dedans?
1: Alors, pas Harrison Ford, pas Ryan Gosling, de ce qu'on sait pour le moment.
2: Ouais. Et pas la musique de Vangelis non plus.
3: Michelle Yeoh, c'est une bonne nouvelle.
1: Ah, Michelle Yeoh, ouais, et Hunter Schafer, on aime beaucoup.
0: Okay. Pas personnellement, non, je n'ai jamais vu le vrai Blade Runner.
1: Mais quoi
0: déjà, je peux vous l'avouer.
1: De 82 ?
0: Et je me suis endormi devant celui avec Ryan Gosling. Voilà, voilà pour mon côté cinéphile.
3: Il venait d'être père. Hein.
0: Effectivement, c'est peut-être pour ça. Enfin, les bistrotiers marseillais en rigolent encore. Odoumé, refourgué du rosé mi-octobre, ces Parisiens ils sonnent de plus en plus fada. Oui, il est le dernier bobo parisien à commander encore du rosé en automne. Il est aussi le premier client Uber à chuter sous la note de 1,5 étoiles, tellement il a saoulé les chauffeurs marseillais. On accueille Pierre Courade. Bonjour Pierre.
4: Bonjour Mathieu, bonjour à tous. Le rosé était excellent à Tunnel aussi. Hein.
0: Ah. On a bien mangé et on a bien vu. Et le vin, même si la loi vin nous empêche de faire de la publicité, ouais, aussi, je dois dire qu'on était bien seduits de ce côté-là
5: Mathieu,
0: aussi.
5: Oui, Mathieu, le problème, c'est que vous voyez que le mal, alors qu'au fond, on a passé une belle soirée.
0: Je vois juste
5: une grande soirée.
0: Ce sont les hasards du destin et notre chance de cocu habituel qui nous a porté vers ce restaurant.
5: En revanche, moi,
0: qui est victime dans l'équipe.
3: C'est moi qui ai servi Pierre Courade en rosé.
0: Oui.
3: Ça s'est bien passé.
0: Oui, ça s'est très bien passé.
4: On a partagé la bouteille avec votre épouse.
1: Pas encore.
0: Il avait beaucoup de mal à articuler dans la deuxième partie du dîner. Pierre, qu'est-ce qui vous a étonné aujourd'hui dans l'actu ?
4: Eh bien, une série hein, qui a été lancée et qui a même lancé la carrière d'Alexandra Lamy et Jean Dujardin. 438 épisodes diffusés sur France 2, vous vous en souvenez, de 99 à 2003, évidemment, je parle. D'un gars, une fille,
1: oui,
4: hein,
1: un
4: voilà.
1: Ouais.
4: Eh bien,
0: Chouchou
4: la série revient avec deux nouveaux comédiens, évidemment. Hein, il était temps, hein, d'autant que les derniers épisodes de la première version, qui sont encore multi-rediffusés, ont un chouïa vieilli, on va dire. Hein. Les nouveaux Chouchou et Loulou s'appellent donc Alice Daubelcourt, qu'on a pu voir dans quelques fictions à la télévision, et Gillianne Musano, connue sur les réseaux sociaux. Je ne sais pas si Manon le connaît.
1: Pas du tout.
4: L'annonce a été faite donc hier par la chaîne RMC Life au cours d'une petite présentation, un épisode inédit où on voit les deux amoureux dans une agence immobilière à la recherche de leur premier appartement.
6: Vous tombez à pic, on allait commencer avec les critères.
1: Ah.
6: Donc pour la cuisine, ouverte ou fermée ?
1: Ouverte.
7: Fermée, ouverte.
1: C'est ce qu'on était reconnectés.
6: Pour la salle de bain, douche ou baignoire ?
1: Baignoire, douche.
0: C'est un épisode entier ?
1: Oui.
6: Non, parce que vous venez de dire baignoire.
1: Non, je dis douche.
4: Voilà, bon, c'est là qu'il faut rire.
1: Ah,
4: hein.
1: La musique !
4: La musique revient, et voilà. Deux casiers
0: inconnus. Donc la musique n'a pas bougé, c'est
4: la musique n'a pas bougé, elle est un petit peu remixée, paraît-il. Hein. Là, j'ai pas trop reconnu le remix, mais enfin, voilà. Donc deux casiers inconnus, comme Alexandra Lamy et Jean Dujardin à l'époque. Hein. On leur souhaite donc le même succès.
0: On sent que vous n'y croyez pas du tout.
1: Ah ouais,
4: c'est Gillianne, si, c'est la sympa.
3: Je pense qu'en plus, il a pris le meilleur extrait.
1: Ouais, vraiment. En tout cas, ça a été vraiment bien vendu.
4: On regardera ça, en début d'année prochaine sur RMC Live.
1: Oui, voilà.
0: Et maintenant, merci Pierre, on va zoomer maintenant sur l'Estonie. Pourquoi ce pays balte est en pointe sur la cybersécurité, sur l'éducation numérique et sur la protection des données ? C'est ce que va nous expliquer notre invité Jean Catan. Bonjour Jean.
8: Bonjour.
0: Merci d'être avec nous dans Zoom Zoom cet après-midi. Vous êtes conseiller au sein du think tank FOTI, Future of Tech Institute, et ancien secrétaire général du Conseil du numérique. Alors, l'Estonie est devenue un pays numérique à tel point qu'on parle désormais de e-Estonie. Pour donner juste un exemple de ce que nous a apporté ce pays. Skype, ça a été créé par des ingénieurs estoniens. Est-ce qu'on peut dire que l'Estonie a été pionnière dans le numérique en Europe ?
8: Oui, oui, complètement. Et le fait de devoir se départir de la Russie très très tôt les a encouragés à former leur population tout aussitôt, dès les années 90, au numérique et a permis d'enclencher une dynamique à l'échelle de tout le pays. Et on parle beaucoup de l'administration électronique estonienne, oui. Mais il faut aussi parler de l'implication de la population dans le fonctionnement du pays. Et le numérique s'est sert ici non pas d'outil de mise à distance, comme ça peut arriver parfois, mais au contraire d'outil d'implication des citoyens dans le pays.
0: Quand François Hollande il lance la French Tech en 2014, en fait, il s'inspire de l'Estonie ?
8: Alors certainement, l'Estonie est dans tous les esprits. C'est-à-dire qu'en effet, vous avez évoqué la création de Skype, qui avait été revendue entre-temps et qui a pu commencer à irriguer tout le tissu économique estonien. Et les

0: L'Estonie a continué de briller un petit peu dans tous les yeux des politiques français jusqu'à ce que, par exemple, je me souviens de certaines réunions au Conseil de l'Union européenne où, quand l'Estonie a pris la présidence, on s'attendait tout de suite à une sorte de vague, un océan de numérisation comme ça en un claquement de doigts, ce qui n'est pas arrivé évidemment. Mais oui, l'Estonie a toujours été dans les esprits. Et la French Tech est une forme de réponse à la française, c'est vrai, à un modèle qui est... Il est vrai, différent. Il ne faut quand même pas comparer ce qui n'est pas forcément comparable.
1: Pourquoi c'est différent ?
0: C'est un pays qui contient une population qui est quand même plus petite que celle de Paris intramuros. Ah oui. Donc, ce n'est pas forcément la même chose quand on parle de former, par exemple, toute cette population. Et c'est aussi un pays qui ne répond pas forcément à la même relation aussi à l'État central. Donc, ce n'était pas forcément les mêmes dynamiques qu'il fallait enclencher à l'époque.
1: On va voir ce que l'Estonie peut nous apporter sur le numérique à suivre. Lui, personne n'a jamais songé à le surnommer Iggy. Peut-être parce que ses jeux de mots ne sont pas très high-tech et nous renvoient plutôt à la bonne vieille époque du modem 56K. C'est néanmoins toujours un plaisir de retrouver Iggy Pop le lundi à 16h45. Avant ça, on va entendre ce que vous avez à nous dire de l'Estonie. Le micro-trottoir de Quentin, c'est juste après Vampire Weekend, a punk sur France Inter.

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1: Comment ça se fait que je sache toujours pas créer un Google Doc alors que l'Estonie, elle, est devenue un modèle dans le numérique? Mon copain informaticien m'avait parlé de ce pays. Et ça m'a donné envie d'en savoir plus. Pour ça, on est avec l'ancien secrétaire général du Conseil du numérique, désormais conseiller au think tank FOTI, Jean Catan. Alors Jean, quand on regarde dans le détail, concrètement, les applications du numérique en Estonie, notamment dans les services publics, il y a la carte d'identité électronique, un service e-tax qui permet de payer ses impôts, un service de paiement du stationnement via le mobile, un système d'information des sessions du gouvernement, un géoportail, un système de vote en ligne, un registre dématérialisé d'enregistrement des entités légales, un dossier de santé électronique, et tout ça existe parfois depuis très longtemps. Est-ce que l'Estonie vit déjà dans le futur ou c'est juste nous qui sommes à la traîne ?
2: Non, c'est un pays qui a déclenché cette dynamique de numérisation du service public très très tôt et plus tôt que tout le monde. Et ensuite, l'Europe essaie de rejoindre un petit peu ce mouvement.
1: On court derrière l'Estonie, quoi.
2: L'Europe entière, oui, court derrière, mais avec, encore une fois, différents défis. C'est-à-dire que, par exemple, en Estonie, la relation à la population, je le disais tout à l'heure, est assez différente. C'est-à-dire que parmi tous les services que vous évoquez, par exemple, il y a un système de partage d'informations entre administrations. En France,
1: Ça
2: n'existe pas. Et c'est en réalité ce qui a conduit même à la création de la CNIL en France. Quand on a voulu faire le fichier Safari, vous vous souvenez peut-être de cette une du monde Safari ou la chasse aux Français, c'était pour créer des interconnexions de fichiers. En Estonie, c'est quelque chose qui a été possible, je pense aussi parce que, en contrepartie, disons, il y a un système qui permet aux Estoniens de savoir quelle administration demande des données à d'autres administrations à leur propos. C'est-à-dire que vous avez un contrôle citoyen sur l'activité de l'administration. Imaginez ça en France, c'est là où on a un fossé culturel qui est absolument énorme. Et j'oserais dire que plutôt que de s'inspirer à tout prix dans la création de start-up, de licornes, etc., c'est peut-être dans cette relation de confiance entre citoyens et État qu'il y a des leçons à tirer.
3: Revenons un peu sur l'histoire. Au début des années 90, l'Estonie a son indépendance. Et c'est là que le tournant numérique apparaît. Ils ont pu tout dématérialiser. C'est un petit pays d'1,4 million d'habitants quand même. Donc, est-ce qu'on peut refaire un point sur cette histoire-là ? À quel moment ils ont pris cette décision ?
2: Oui. En fait, si vous voulez, quand vous avez la chute du mur, vous avez un besoin d'à la fois vous protéger d'un grand voisin qui est la Russie et en même temps de capitaliser sur ce que vous avez. Et ce que vous avez, ça va être des ingénieurs, ça va être des personnes qui ont été formées à la Russe, mais qui sont partout dans la population. Donc, la question, c'est de savoir comment est-ce que vous servez de cette force pour en fait, vous autonomisez par rapport à votre voisin. Donc, il y a une préoccupation stratégique à l'origine de toute cette question de l'e-Estonie, qui est comment est-ce que l'on se construit avec nos richesses pour être indépendant et autonome par rapport à un voisin qui peut être potentiellement très agressif.
1: Manon ?
4: Pour résumer, pour en revenir à ce qu'on peut faire et ce qu'on ne peut pas faire en Estonie, Mathieu le disait tout à l'heure, il n'y a que trois démarches qu'on ne peut pas faire en ligne. Donc, se marier, divorcer et acheter un bien immobilier. Est-ce qu'il existe d'autres pays européens qui sont aussi avancés ou vraiment c'est le seul ?
2: J'oserais dire que maintenant, en fait, en France, il y a beaucoup de choses qui se font en ligne, en réalité. Et ce qui nous pose problème, ce n'est pas tant le fait que ces procédures en ligne existent ou non, c'est le fait qu'elles sont souvent inaccessibles. Et en réalité, il y a une chercheuse qui s'appelle Clara Deville qui a publié un livre sur la mise à distance des citoyens de l'État par le levier numérique. Donc, en réalité, je pense que la question, elle se pose non pas dans l'existence de la procédure, mais finalement, je dirais pas de la vocation, mais du rôle qu'elle finit par jouer, malgré elle, dans la relation de l'État à la population. Donc, des États maintenant qui ont ces procédures en ligne, quasiment tous les ont, la capacité de la population à y avoir accès et à s'en servir comme levier d'émancipation, ça vraiment, on est très largement derrière.
1: Désormais, en plus de faire parler les gens au hasard dans la rue, je lui fixe une nouvelle mission. Pour éviter des accidents industriels type les Worlds Apart, désormais, Quentin, vous serez chargé de faire parler aussi les futurs invités de l'émission si jamais vous leur demandez « Alors qu'à l'Estonie, puissance numérique, vous en pensez quoi ?» et qu'il vous répond
5: « C'est si long !»
1: Je saurais qu'il faut annuler. En attendant, c'est avec les passants dans la rue que vous avez parlé de l'e-Estonie.
3: Et pour commencer, je me suis dit qu'avant de parler de l'avance numérique de l'Estonie, encore fallait-il savoir où elle se trouve. Alors j'ai imprimé une carte de l'Europe de l'Est, on va voir si les passants arrivent à me situer ce pays d'à peine 1,4 million d'habitants et je vous avoue que je galère. Non seulement personne n'a envie de me parler, tout le monde se trompe, mais en plus on me dénigre en levant les yeux. Jusqu'à ce trentenaire, habillé en jogging noir de la tête aux pieds avec une petite bande vert fluo, jusqu'aux chaussures de sport parfaitement assorties, comment il s'appelle ?
6: Je m'appelle Manolo.
7: C'est quoi votre truc dans la vie ? Qu'est-ce que vous faites ?
6: Mais là, ce soir, je vais à un match. dans mon asso et on va jouer à Créteil.
7: On joue un match de quoi ?
6: De foot à 7.
3: Alors, est-ce que Manolo sait où se trouve l'Estonie ?
6: Moi, je sais très bien où c'est l'Estonie. C'est entre la Lituanie et la Lettonie.
7: Ok. Tu me montres ou quoi ? Tu peux
6: ouais,
7: zoomer, hein.
6: Ouais, bah, la capitale, ça va être ici, Tallinn.
7: C'est fort.
6: Ouais, je suis super fort en géographie.
3: Bon, c'est plus au nord, hein. Il s'est un peu trompé,
1: oui,
3: mais quand même.
1: La capitale,
4: ça va, ça va.
3: Je l'emmène sur le thème qui nous intéresse aujourd'hui, sur le fait que le pays ait pris un virage tout numérique après leur indépendance en 91. Identité électronique, impôts, santé, création d'entreprise, vote en ligne.
6: L'Estonie, ça tombe sur le numérique. Ah oui, ok.
7: Ah, la santé, la mutuelle et machin. Ça commence à venir, hein, je suis d'accord avec toi, mais oui. C'est récent, nous, hein.
6: Ouais, mais après, c'est des plus petits pays, donc forcément, c'est quand les plus petits pays veulent se développer, ça va plus vite aussi. Là, on a 70 millions d'habitants en France. Ils ont combien ? Non, t'as dit combien ?
7: 1,4 million.
6: 1,4, bon.
3: Je lui explique que j'ai galéré avec les gens, que ça n'intéresse pas et qu'ils ne savent pas où situer le pays. Il fait un parallèle avec une expérience de vie personnelle parce qu'il a vécu à Zagreb, la capitale de la Croatie.
6: Et les personnes n'y connaissent rien. Mais ça, c'est Jean-Arnaud Derain, c'est un philosophe qui disait que ces pays-là, ils subissent le mythe de la complexité. C'est-à-dire que nous, en tant qu'Occidentaux, on va se dire, mais en fait, je ne m'y intéresse pas parce que c'est trop complexe, parce qu'il y a eu trop de guerres, parce qu'il y a eu trop de mouvements politiques, ethnologiques, etc. Et en fait, il se dit, nous, on ne s'intéresse pas parce qu'il y a ce mythe de la complexité, que ce n'est pas possible d'y voir clair dans ces pays-là, que ce soit d'ex-Union soviétique ou dans les pays yougoslaves, etc. Et finalement, on s'y intéresse très peu, mais c'est bien dommage que ce soit au foot ou dans la technologie, c'est très intéressant.
3: Quelques mètres plus loin, je croise cette quadragénaire, tout sourire, qui marche d'un pas pressé, mais qui ralentit en apercevant quand même le micro France Inter. Elle m'annonce qu'elle a un rendez-vous, mais qu'elle peut quand même m'accorder deux petites minutes. Bonjour.
8: Bonjour.
7: Quel est votre prénom à vous ?
8: Virginie.
7: C'est quoi votre truc dans la vie, Virginie ?
8: Je fais du marketing et de la communication.
7: Allez, depuis combien de temps ?
8: Depuis 6 ans.
3: Virginie découvre le mot du jour de Zoom Zoom Zen.
8: L'Estonie.
7: Ouais.
8: C'est rigolo, je suis partie en Estonie cet été.
7: C'est vrai ?
8: Oui.
7: Bah racontez-moi.
8: Bah, c'était bien, j'ai fait les pays baltes.
7: À quoi ça ressemble l'Estonie ?
8: Alors, moi j'ai fait pas mal de randonnées dans les montagnes, la nature est jolie, elle est très européenne, hein. Et puis les capitales sont très originales.
3: Originales, on discute du fonctionnement et de la puissance numérique de ce pays qu'elle a visité cet été.
8: Ouais, d'accord, tout est dématérialisé, toute la vie politique, démocratique, et pourquoi vous me présentez ça ?
7: Parce qu'on fait une émission là-dessus et je demande aux gens ce qu'ils en pensent. Est-ce que nous on est en retard ? En France on se...
8: Bah on n'est pas en avance, hein. Ça c'est le moins qu'on puisse dire. Il y a encore beaucoup de paperasse en France, que ce soit pour les créations d'entreprises, que ce soit dans la déclaration. Enfin, les impôts ça s'est dématérialisé, mais...
7: J'allais vous dire, là-dessus...
8: Ouais.
7: Ils ont su le faire.
8: Oui, la banque, il y a encore des progrès à faire en termes de digitalisation.
7: Bon, les applis sont pratiques.
8: Les applis sont pratiques, mais sur les opérations complexes, il y a encore pas mal de papiers, il faut aller voir un conseiller.
3: On y reviendra avec notre invité. Et puis ma dernière rencontre, c'est Yann. 67 ans, un pull vert, une moustache grise, des lunettes et surtout un sac banane. Mais attention, pas porté en bandoulière comme c'est devenu à la mode depuis quelques années. Non, non, Yann, lui, le porte bien devant, à la ceinture, à l'ancienne.
9: L'Estonie, ou l'Estonie.
7: C'est ça, redis-moi ça.
9: L'Estonie. Bah, c'est I, c'est quoi comme électro, enfin, comme Internet, électronique.
7: Ouais, numérique.
9: Voilà, numérique. Estonie, un des pays baltes, oui.
7: Que vous connaissez ?
9: Oui, un petit peu, mais j'y suis jamais allé.
7: C'est où ?
9: Capitale Tallinn, c'est sur la Baltique.
3: On parle de leur virage numérique depuis le début des années 90.
9: Mais je pense qu'ils prennent pas mal de virages parce qu'ils sont quand même, ils se sentent en danger dans pas mal de domaines, notamment face aux géants russes. Hein, donc,
7: là, je disais qu'ils proposaient des formations de pilotage de drones à des 8-16 ans.
9: Oui, ça me surprend pas. Ils sont beaucoup plus... aware, comme dirait Jean-Claude Van Damme, que nous sur pas mal de domaines, parce qu'ils ont le danger à leur porte. Nous, on dort encore un petit peu sur une image de la France qui est la France d'autrefois.
3: Oui, citer Jean-Claude Van Damme à 16h28 sur France Inter, c'est bien. Alors quand même, nous, on se numérise quand même, parce qu'il dit vieille France. On disait les impôts avec Virginie, qu'est-ce qu'il pense du vote en ligne ?
7: Ça pourrait être un truc.
9: Le vote en ligne, oui. Bon, ça a un avantage et des inconvénients. Est-ce que ça évitera la fraude ? Le bourrage d'urne, c'est plus difficile en ligne, mais il y a toutes sortes de fraudes qui sont desquelles on n'est pas forcément protégé.
3: Je remercie Yann et en rentrant vers la maison de la radio, je repense à Manolo et à l'historien et le journaliste Jean-Arnaud Derain, dont je découvre le travail, qui dénonce ce mythe de la complexité, cette tendance qu'on a à se désintéresser de certains pays sous prétexte que leur histoire, leur géographie, leur passé nous semblent trop complexes, alors qu'il suffit parfois de quelques minutes de conversation pour réduire les distances.
1: Merci Quentin. Jean Caton, vous voulez réagir, j'entendais durant le micro-trottoir, sur cette dame qui parle de la digitalisation des banques qui laisse encore
2: des
1: à désirer.
2: Impôts. Et des impôts. C'est vraiment un micro-trottoir, je trouve très très riche, j'aurais envie de réagir sur chaque propos. Le cas des impôts, il est emblématique. C'est un service qui a commencé à se numériser dès les années 2000, avec cette fameuse loi très décriée depuis d'orientation des lois de finances, et en fait qui a poussé les administrations à faire des économies. Mais les impôts sont orientés vers une autre relation donc aux citoyens, et si vous observez sur tous les actes que vous avez d'interaction avec les impôts, vous avez toujours un numéro de téléphone et une boîte mail. Et vous pouvez parler à quelqu'un. Et je pense que la réponse de la dame est aussi liée à ce fait. C'est-à-dire qu'on a une numérisation qui n'a pas pris la place d'une relation humaine, au contraire. Et j'oserais évoquer aussi le cas des maisons France Service, qui sont des maisons dans lesquelles des fonctionnaires, donc, deviennent généralistes et peuvent conseiller les citoyens sur tout un pan très très large de l'action publique sur leur relation à l'administration. Mais ça, c'est possible aussi parce qu'il y a de la numérisation. Si quelqu'un de la DGCCRF peut intervenir sur le compte des impôts de quelqu'un, c'est parce qu'il y a une numérisation. Si elle peut le faire depuis un bus service, c'est parce qu'il y a la numérisation. Mais ce qui est le plus important, c'est que ça n'efface pas la relation humaine que l'on va ici placer dans une relation avec les agents France Service. Et avec les impôts, c'est vraiment un enseignement, je trouve, qu'il nous faut tirer. Et ce lien de confiance, il est très important aussi. C'est pas pour rien s'il y a eu le droit à l'erreur, je sais pas si vous souvenez, en matière des impôts. Bah ça, c'est un acte quand même qui est assez important à relever, qui peut nous paraître évident aujourd'hui, mais qui n'est pas du tout généralisé. Et quand on parle de complexité, le regard qu'on a sur nous-mêmes, osons la complexité là aussi, et disons-nous qu'on n'est pas forcément un bloc monolithique et on est tout le temps en retard. Non, il y a des choses, des expériences sur lesquelles on peut construire.
1: Voilà. Pionnier du numérique en Europe et aussi en première ligne face à la Russie et ses tentatives de déstabilisation, on continue de zoomer sur celle qu'on surnomme l'e-Estonie, juste après un quiz qui aujourd'hui devrait puer le seum presque autant que Quentin lui quand il s'estime lésé, puisqu'on jouera avec tous ces inventeurs qui étaient à la pointe de la technologie, qui auraient dû finir milliardaires et qui ont fini très loin de là, parce qu'en chemin, quelque chose a foiré. Le Zoom Zoom Test arrive juste après Rover, Rain on Fire sur France Inter.

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1: Comme l'Estonie, ils ont été à la pointe de la technologie, ils auraient dû devenir les leaders de leur secteur, sauf qu'à la place, ils sont devenus les losers de leur secteur. C'est ce type de trajectoire qu'on va étudier dans le quiz « Jouons au Zoom Zoom Test ». Et on va commencer par un des cas les plus emblématiques de ces personnes qui dans leur vie sont passées à ça, de monter dans le bon wagon, mais qui sont restées bêtement sur le quai, comme Cyril vendredi, quand notre invité Alexandre Mazia, chef 3 étoiles, nous a dit « Venez ce soir, je vous invite tous dans mon resto ». Et que Cyril a dit « Non, désolé mec, ce soir on a réservé à la caille ». Eh bien, même si ça paraît impossible, la première anecdote de ce quiz va évoquer un niveau de lose supérieur. Nous sommes en Californie le 1er avril 1976. Je vous présente Ronald Wayne, un type qui aurait pu finir beaucoup plus riche que Bruce Wayne, mais qui va malheureusement commettre une erreur terrible. Cette année-là, en 76, il a 41 ans et deux jeunes puceaux boutonneux se pointent et lui proposent de rejoindre leur société pour y jouer le rôle de l'adulte, celui qui aura l'air crédible vis-à-vis des banques. Ronald va dire banco, sauf que 12 jours après la signature des statuts qui lui garantissaient 10% de la boîte, sentant que le business des deux types n'avait pas un grand avenir, il revend ses parts, $800. D'après vous, cette boîte, c'était IBM et les deux puceaux, c'était Bill Gates et Paul Allen? Apple et les deux puceaux, c'était Steve Jobs et Steve Wozniak? Ou les tasses Lucy Gallou et les deux puceaux, c'était Quentin et son éternel ami Polo?
2: Bébé!
1: T'es allé très vite et je crois que Quentin est allé encore plus vite. C'était pourtant le deal parfait. Et même totalement inespéré, Ronald étant une bille en informatique, son seul talent étant d'être le seul type de plus de 40 ans que connaissaient Steve Jobs et Wozniak. Résultat, en revendant ses parts d'Apple pour $800 parce qu'il flippait d'être caution du prêt, il est passé à côté d'une fortune évaluée entre 75 et 360 milliards de dollars. Mais remontons
3: beaucoup plus
1: loin.
3: Est-ce que je peux pas prendre cette bonne réponse? C'est l'invité qui l'a soufflé.
2: Oui, j'ai pas osé le dire, mais...
4: Pardon. Désolé.
1: L'invité, c'est... Ben, c'est l'invité qui prend les points. C'est notre invité. Allez. Qui marque les points. Remontons beaucoup plus loin dans le temps, à l'époque où Californie ne rime pas avec Silicon Valley, mais avec Far West. À la rencontre du père de la vulcanisation, ce procédé qui, en mélangeant du caoutchouc et du soufre dans un poêle, va permettre d'inventer les pneus, les joints et les tuyaux. Quentin, je parle de celui qui doit être pour vous un dieu vivant, car sans lui, pas d'automobile, pas de course automobile, et si pas de course automobile, pas de Formule 1. Je veux bien sûr parler de Antonio Pirelli, Robert Dunlop, ou Charles Goodyear.
2: B.
3: A.
1: C'est fou. Et là, notre invité ne souffle rien.
2: Non.
1: Et pourtant, c'était la réponse C.
2: Ah, ouais. Voilà.
1: L'inventeur du pneu, ce n'est ni Pirelli, ni Michelin, ni Dunlop, c'est Goodyear. Mais vous le voyez venir, si Charles Goodyear figure dans ce quiz, c'est qu'il n'a pas dû trop profiter de son invention. D'après vous, quand en 1855, durant l'exposition universelle de Paris, l'empereur Napoléon III veut lui remettre la Légion d'honneur, où va-t-il le trouver, le Charles Goodyear? Dans une prison pour dette en périphérie de Paris? Sur un bateau en train de fuir ses créanciers vers l'Amérique? Ou dans la Seine, déjà bien décomposée, puisqu'il s'est suicidé 2 semaines avant?
2: C'est...
1: Non. Ah non, toujours le scénario du pire.
3: B, par contre. B.
2: Je suis sur un petit thriller.
1: C'était la réponse A, étonnamment. Pauvre bougre que ce Goodyear qui aura passé une bonne partie de son existence dans des prisons pour dettes, dettes qu'il avait contractées pour financer ses recherches sur le caoutchouc. À sa mort, en 1860, il laissera environ $200 000 de dettes à ses enfants. Il n'aura jamais gagné un centime. Et la célèbre marque de pneus Goodyear, alors, vous allez me dire, eh bien non, ça n'a rien à voir. Fondée en 1898 dans l'Ohio, elle a simplement emprunté son nom en hommage. Ah. Enfin, terminons avec une facile.
3: Est-ce qu'il s'est dégonflé? Non.
1: Vous ne marquez pas de points supplémentaires avec cette vanne qui était pourtant pas mal. On sait tous ici qui a inventé le téléphone. On l'apprend à l'école, c'est Graham Bell. Et il s'est fait un joli paquet de moulins avec ça. Emballé, c'est pesé. Sauf que non. Car il y a eu à Staten Island, près de New York, dans les années 1860-1870, un inventeur italien nommé Antonio Mucci, qui non seulement réussit à bidouiller une ligne de communication vocale, qu'il avait d'ailleurs appelée téléphone parlant, mais qu'il avait même installé ce prototype entre son labo et la chambre de sa femme, clouée au lit par l'arthrite. Tout ça est beau et émouvant, mais alors pourquoi diable ce n'est pas Antonio qui a récolté les lauriers et les pépettes de la gloire? Parce qu'il était si bon qu'il a renoncé au brevet sur son invention pour qu'il tombe directement dans le domaine public? Parce qu'il était si marxiste qu'il ne voulait pas accaparer du capital au détriment des autres? Ou parce qu'il n'avait pas les $10 nécessaires pour faire renouveler son brevet?
2: C'est.
1: Toujours le scénario du pire pour Manon. Quelle horrible histoire ça serait.
3: Mais
1: c'est une bonne réponse de Manon Mariani. À $10 près, Antonio aurait été non seulement l'inventeur officiel du téléphone, mais il aurait été aussi très riche. Au lieu de ça, comme faute d'argent, il ne pouvait déposer que des pré-brevets qui étaient renouvelables tous les 3 ans, il a vu en 1876 ce filou de Graham Bell lui voler son invention. Rassurez-moi, Quentin, la tasse Lucy Gallou est bien déposée, sinon si vous avez besoin de 10 euros, je suis là.
3: Bah, vous ne l'avez pas déjà déposée, vous?
1: Oui, je l'ai déposée, c'est vrai que je suis cette enflure-là. Enfin, tout ça, ce sont des gens qui auraient pu connaître la gloire, qui l'ont vraiment frôlé de peu. Et on se doit, pour être complet, d'ajouter à la liste les propriétaires du restaurant La Cage. Versailles, à Marseille, qui, s'ils avaient été là vendredi soir, auraient très certainement eu droit aujourd'hui à une pub gratuite de 2 heures sur la première radio de France, alors qu'ils ont obtenu l'exact inverse, à savoir que si ça se trouve, maintenant ils ont réouvert, mais tout le monde va penser qu'ils sont fermés. Défaite de la chance et victoire de Manon Mariani.
2: Merci. Je tiens quand même à dire qu'on est allé voir les commentaires Google tout à l'heure qu'on s'est rendu compte que ça fait 2 mois que le resto est fermé.
3: Mais pour juste.
2: On aurait dû y aller avant.
3: Mais précisons quand même une chose, parce que Cyril a reçu un mail le lendemain qui demandait notre avis.
1: Ah oui,
3: de ce qui s'est passé.
1: Votre expérience était bien. Ils nous demandaient.
3: Ils ont oublié de tout désactiver.
2: J'espère que Cyril a mis 0 étoiles.
1: Non, il faut mener l'enquête pour savoir ce qui s'est passé.
3: Appelez-nous.
1: Zoom aujourd'hui en tout cas sur l'e-Estonie, l'exemple numérique européen. On est toujours avec Jean Catan, conseiller au sein du think tank FOTI, Future of Tech Institute. C'est très impressionnant. Vous faites quoi au FOTI exactement?
4: On pousse des choix de politique publique auprès des gouvernements. Et
1: ah voilà, donc vous influencez notre gouvernement dans le bon sens.
4: On essaie de nourrir, oui, d'idées.
1: Je disais que la Russie menait actuellement des raids numériques contre l'Estonie en instrumentalisant la minorité russophone du pays. C'est aussi dans ce domaine que l'Estonie a une longueur d'avance sur nous, sur l'ingérence, la lutte contre l'ingérence numérique.
4: C'est le déclencheur en réalité, c'est vraiment ce qui les a motivés en premier lieu et qui les amène aussi à s'adapter au fur et à mesure que la menace évolue. On a tous en tête, quand on parle de l'Estonie dans le domaine du numérique, cette cyberattaque qu'ils ont subie en 2007
1: et qui
4: a touché énormément de services. Et nous, si on fait le comparatif, en fait, nous on a vraiment pris conscience, par exemple, dans un domaine voisin de la manipulation de l'information, quand on a eu les Macron Leaks, par exemple, ou quand il y a eu Cambridge Analytica, donc 10 ans après. Mais comme eux ont subi la menace russe 10 ans avant, très vite ils se sont mis en orchestration avec cette capacité de mobilisation très rapide.
3: On parlait tout à l'heure des écoles de pilotage de drones qui s'adressent à des jeunes gens. Ça aussi, c'est important pour eux ?
4: Oui, et puis aussi parce qu'il y a eu l'exemple ukrainien à côté. C'est-à-dire qu'on est passé de l'exemple estonien, en passant parfois par la Suède, à... En fait, l'Ukraine est vraiment sur le pied de guerre. Donc, ils subissent une guerre qui est absolument effroyable et ont mobilisé la population autour justement de cette résistance. Et c'est donc non seulement une résistance armée, mais c'est aussi une résistance technologique où on a tous ces images en tête de l'évolution du paysage aérien avec ces drones quasiment commerciaux qui ont intégré l'espace aérien ukrainien.
2: Dans une interview, la ministre estonienne en charge du numérique disait que l'Europe n'allait pas assez vite pour acquérir une souveraineté numérique. Ça passe par quoi aujourd'hui? Des technologies propres, des data centers, un cloud, l'intelligence artificielle, on en parle aussi énormément.
4: Oui. Je pense qu'il faut aborder toutes ces briques. C'est-à-dire, par exemple, penser la suite bureautique. Donc, aujourd'hui, on a la suite numérique qui a été développée au sein de l'État et qui est vraiment de très, très bonne qualité, avec lesquelles on a vraiment une meilleure expérience parfois qu'avec les GAFA. Ce qui va nous manquer à cet égard, ça va être la confiance que les entreprises vont pouvoir mettre dans ce type de service. Donc, on revient toujours vraiment sur la même question. C'est vraiment cette relation de confiance par rapport à ce qui pourrait leur être proposé comme alternative. Ensuite, et c'est ce que l'on dénonce d'ailleurs avec le think tank FOTI, c'est que ces entreprises, les GAFA, créer des bulles d'enfermement. C'est très, très difficile d'en sortir. Moi, j'ai essayé d'extraire mes données de LinkedIn pour un peu voir ce qui se passait autour de mon compte, par exemple. Je suis censé avoir un droit à la portabilité en droit européen, mais zéro. C'est-à-dire que je ne peux pas brancher la moindre innovation européenne par-dessus même ces plateformes-là. Donc, on est vraiment emprisonné sans avoir la capacité de proposer quelconque alternative.
1: Mais la semaine dernière, quand même, ici même, Arthur Menge, le patron de Mistral, a assuré que le leader français de l'IA était à quelques mois de rattraper ses concurrents américains. Il est trop optimiste pour vous ?
4: Oui, alors c'est tout à fait possible si l'on parle en théorie. Maintenant, il y a l'intégration du marché. Et c'est exactement ce que l'on va constater récemment avec un prochain papier qu'on va publier sur ce sujet. Oui, il y a une compétition dans la proposition des modèles, mais dans l'accès des citoyens à ces modèles-là, là, c'est la barrière.
3: Depuis un an, l'Estonie est en possession d'une nouvelle force au sein de son armée. Le commandement des capacités futures et de l'innovation qui teste et organise tout ce que l'IA peut apporter à la défense nationale. Est-ce que ça, c'est un truc qui existe chez nous ?
4: Non, alors c'est pas vraiment la même chose qui est faite. Et puis aussi, il faut souligner que l'implication de la population n'est pas non plus exactement la même. C'est-à-dire que vous allez avoir des brigades citoyennes, par exemple, en Estonie, qui vont intervenir. Et j'ouvre un petit peu aussi la question à la question de la cyberdéfense. C'est-à-dire ces cyberbrigades, elles n'existent pas non plus. Donc au-delà de la formation, je reviens toujours un petit peu sur le même point, parce que vraiment, je pense que c'est important pour nous, à l'heure où on fait l'objet de cyberattaques qui seront quand même, comme le dit l'ANSSI, de plus en plus nombreuses. Aujourd'hui, on a un cas particulièrement probant.
1: Ce matin, les magasins Système U Intermarché Leclerc, victimes d'une cyberattaque contre leurs installations frigorifiques.
4: Donc voilà, donc, je ne veux pas mettre trop de gravité ou trop de cérémonial, mais on vit quand même une période qui peut être très compliquée. Oui. Donc si on ne pense pas vraiment l'intermédiation entre la sphère civile, entre les entreprises, entre l'État, ne serait-ce que dans le partage d'informations sur ces crises-là, on risque vraiment d'avoir de très gros problèmes.
1: Mais Jean, on sait d'où ça vient, cette attaque signalée contre Système U Intermarché Leclerc.
4: Pour l'instant, l'imputation, elle intervient dans un second temps. Vraiment, donc, dans ce genre de processus, on le saura d'ici peu, très probablement, et on ne va pas se livrer à un jeu de savoir quoi, mais voilà, parce que ça peut être pour des finalités lucratives comme géostratégiques, mais il faut vraiment être sur le pied d'alerte et surtout penser que la coopération entre acteurs, c'est vraiment notre meilleur outil de résistance.
1: 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Entre deux cafés allongés en terrasse du Café de Flore où il savoure sa nouvelle vie d'écrivain, il nous fait l'honneur de se pointer le bout de sa plume dans l'émission. Ce n'était pas forcément une demande de notre part, mais c'est le planning, donc on n'a pas vraiment le choix, c'est le lundi. C'est Guigui Pop, bonjour Guigui.
5: Oui, salut, c'est Guigui, deux fois Guigui, ainsi que Guigui, double Guigui, plus Guigui. Quand je dis Guigui, vous dites Guigui, ok. Guigui,
6: Guigui,
5: comment je m'appelle?
6: Guigui.
5: Bonjour Jean.
7: Bonjour.
5: Écoutez, je voudrais saluer tout d'abord les choix éditoriaux de l'émission. On fait absolument tout pour me confier des sujets brûlants afin que mes chroniques soient virales, et je vous en remercie. C'est vrai qu'en ce moment, l'Estonie, ça fait du clip, ça régale. Il y aura un avant et un après pour Guigui Pop. Chronique de Rodrigue la semaine dernière, la Starac avec Moziman. Chronique de Guigui cette semaine, l'Estonie avec Jean Catan. Bon, no offense, Jeannot, mais bon, j'espère que vous n'avez pas d'email en retard dans la boîte parce qu'on s'apprête à casser Internet tous les deux, là. Je suis chaud comme une poubelle dans un blocus. On va aller le chercher, ce buzz. On forme une belle équipe, non? Allez, merci. Allez, d'après mon analyse, arrêtez-moi si je me trompe, Jean, mais oui. L'Estonie, c'est un peu comme le chanteur Grégoire. C'est vrai qu'on y pense quand même pas souvent. Toi, plus moi, plus ceux qui puent de la gueule. Allez, gling gling, un peu de sasem pour mon grec, ça fait pas de mal à la tirelire. À la différence que je suis jamais allé en Estonie, mais j'ai été batteur pour Grégoire.
6: Arrêtez,
5: je suis pas là pour me la péter. Oui. J'ai été musicien pour la télé, dans l'émission La Chanson de l'année sur TF1. Oui, bon, j'étais dans le show business. Quoi, voilà. Et maintenant, oui, je fais des chroniques sur l'Estonie à l'heure du goûter. Voilà. Je traîne avec Quentin, lui. N'hésitez pas à utiliser le frein moteur, Jean, parce que c'est quand même une belle descente. Le pop. Allez. Mais c'est pas grave, ou comme on dit en estonien, moulon komid paberi kuljikini. Ah, vous parlez pas l'estonien, Jean? Eh non, je le vérifiais, puisque j'ai pas dit c'est pas grave, je viens de dire j'ai les bonbons qui collent au paplard. Pris la main dans le slip, le Jean, il a pas fait estonien LV2, et comptez pas sur l'équipe autour de la table pour me reprendre, de toute façon, personne n'écoute ce que je dis. Vous avez lu mon livre, l'équipe? Voilà, la preuve, allez, ça régale. Avant de lire la documentation du jour, j'avoue que je ne savais rien du tout de l'Estonie. J'ai notamment appris qu'il y avait moins d'habitants qu'à Paris, mais comme j'avais aucune idée de combien il y avait d'habitants à Paris, bon, j'avoue que ça m'a fait l'idée de Pierre qui me mentirait sur sa pointure. Hey, tu vas rire, Guigui, je fais pas du 43, je suis du 41. Eh ben, cool, Pierrot, allez, je t'invite à me laisser tranquille, merci, à bientôt. C'est aussi en Estonie qu'on a développé Skype, pour l'outil qui a révolutionné le télétravail. C'est quand même grâce à eux que des milliers de gens ont pu se prendre des coups de pression en réunion par leur boss sans bouger de chez eux et vêtus d'un simple t-shirt, la trompe au vent et les dragibus à même la chaise. Et oui, c'est comme à la radio. Qui sait ce qu'on porte sous cette table? Eh oui, Cyril porte-t-il un jean ou une couche Téna? Personne ne le sait. Oui. Puisqu'on parle du loup, l'Estonie, un pays recouvert à 50% de forêt, qui a été très en avance sur le numérique, mais qui a été rattrapé depuis. Eh oui, qui n'est pas sans rappeler Cyril, donc, qui a la pilosité d'un sourcil de François Fillon, et qui, contre toute attente, a été très en avance sur la mode, Jean. Eh oui, un jour, quoi. Bon, là, on l'a tellement rattrapé qu'on l'a dépassé, mais ça va revenir, le look de moniteur d'auto-école, papy, t'inquiète pas. Hein. Comme tu dis souvent, la mode, c'est comme l'air agnagna chez les c'est les bonnes femmes, c'est des cycles. J'ai pas raison, Cyril. Allez, merci. Vous en avez plein le dos de ma chronique, Jean. Bismillah, c'est les vertèbres. J'enchaîne. Alors, en parlant de ça, oui, merci.
1: Oh, les vannes d'actu,
5: merci. En parlant de ça, il y a un domaine où on n'a pas encore rattrapé l'Estonie, c'est le système éducatif. Voilà, selon le classement PISA en 2025, qui compare le niveau des élèves de 15 ans dans chaque pays, l'Estonie est la première européenne et la France est 27e. Alors, ça paraît nul comme ça, mais 27e sans prof, donc c'est pas si mal. Imaginez si on mettait les moyens. Allez, on se retrouve dans la rue le 17 octobre avec l'espoir de monter dans le classement. Enfin, quand je dis on, comme dirait Grégoire, toi plus moi plus ceux qui frappent les jeunes, quoi. Allez, courage à tous, ça dénonce. Courage à tous, je vous laisse dire au revoir en estonien pour terminer la chronique, Jean.
8: Au revoir.
5: Merci. Belle équipe, merci beaucoup.
1: Ah là là, vraiment, quand on dit que l'humour politique est mort, alors... vraiment. Merci Guigui Pop, on vous retrouve la semaine prochaine dans Zoom Zoom. Merci beaucoup Jean Catan pour cette petite excursion en Estonie, le fleuron numérique donc de l'UE. Et je rappelle que vous êtes conseiller au sein du think tank FOTI. Merci beaucoup. Merci. Vous surtout, vous ne bougez pas car le futur de Zoom Zoom Zen, c'est le petit carnet de campagne de Pierre Courade qui, malgré la note de 1,4 étoiles sur l'appli Uber, reste un journaliste en qui on peut avoir confiance. Aujourd'hui, les destins contrastés des premiers premier secrétaire du Parti Socialiste à la présidentielle. Et puis dans la foulée, on accueillera notre deuxième invité du jour, le comédien Guillaume de Tonquédec, qui s'apprête à monter sur scène pour nous raconter une autre facette de sa vie, celle d'aidant auprès de ses parents. Spoiler alerte, on n'est pas près de moins l'aimer celui-là. Guillaume de Tonquédec arrive juste après Di Juno, dans le Junio, sur France Inter.
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1: On avait tous compris qu'il ne portait pas Raphaël Glucksmann dans son cœur. Était-ce malgré tout une raison pour aller l'enfariner à la sortie de sa soirée victorieuse à la primaire de la gauche en franchement, Pierre, vous êtes un gamin. Et je vais vous demander de vous ressaisir pour nous présenter votre petit carnet de campagne qui se doit d'être sérieux, votre feuilleton vers 2027.
2: Oui, on peut aussi dire que Raphaël Glucksmann l'a emporté après avoir écouté le petit carnet de campagne qui listait les pièges à éviter. Bien en tout sûr. Cas, moi, je ne dirais pas
1: comme Moziman a gagné la Star Academy grâce à votre vote. À
2: aussi,
1: l'époque.
2: Pourquoi pas. Mais il n'aura pas eu mon vote, lui. En tout cas, moi, je ne dirais pas comme Ségolène Royal.
3: Le stagiaire a gagné la primaire, oui, malheureusement.
2: Ouais, malheureusement pour elle, hein, mais surtout pour Olivier Faure, le premier secrétaire du Parti Socialiste qui s'est retrouvé hier 50 points derrière Raphaël Glucksmann. On comprend mieux son manque d'enthousiasme à l'annonce des résultats.
4: Cher Raphaël Glucksmann, tu as su convaincre une majorité des votants et je respecte trop le processus démocratique de la primaire pour ne pas l'accepter avec sagesse.
2: Voilà, et c'est en fait une constante hein, chez les premiers secrétaires du PS. Aucun n'a jamais réussi à devenir candidat à l'élection présidentielle en étant à la tête du parti. En 2011, Martine Aubry échoue au second tour de la primaire face à François Hollande. Et je ne pensais pas dire ça un jour, mais par rapport à Olivier Faure, Martine Aubry semblait ce soir-là beaucoup plus chaleureuse.
5: François Hollande est ce soir notre candidat. Je mettrai toute mon énergie et toute ma force, et avec moi celle de tous les socialistes, pour qu'il soit dans 7 mois le nouveau président de la République.
2: Martine Aubry est en fait battue par son prédécesseur hein, à la tête du PS, comme s'il fallait quitter le premier secrétariat pour être désigné candidat du parti. Ce fut le cas justement en 95. Lionel Jospin, qui avait été le patron du PS entre 81 et 88, affronte le premier secrétaire en poste à ce moment-là, Henri Emmanuelli. Nous sommes en février, soit 2 mois seulement avant le premier tour de la présidentielle.
6: Quand on perd, ça fait jamais plaisir, mais enfin, quand on est compétiteur quelque part, il faut aussi être sportif, quoi. Je ne serai pas un mauvais perdant, contrairement à la caricature qu'on a fait de moi.
2: Et Henri Emmanuelli quittera son poste hein, après l'élection présidentielle. Jospin le récupérera avant de le céder à son tour à François Hollande. Reste à savoir aujourd'hui si Olivier Faure jouera lui aussi à ce jeu de chaises musicales pour mieux revenir plus tard. C'est ce qu'avait tenté sur le long cours Laurent Fabius. Premier secrétaire de 92 à 93, il s'élance à la conquête de l'Élysée en 2006 face à Dominique Strauss-Kahn et Ségolène Royal. Il est largement le plus capé des trois et pourtant, il ne finira que troisième de cette première primaire socialiste de l'histoire.
7: Ce matin, Laurent Fabius avait lui aussi du mal à cacher son émotion.
8: Non, je me suis exprimé, merci
7: beaucoup. C'est bien lui, le grand perdant de cette primaire.
2: Lolo, pas content, comme diraient les guignols. Le mieux est d'écouter l'un de ses soutiens. C'était il y a 20 ans, mais vous allez reconnaître sa voix.
9: J'ai mené avec mes amis une bataille à laquelle je croyais beaucoup et je continue à croire. Donc je suis très déçu.
2: Jean-Luc Mélenchon, dégoûté, quittera le PS 2 ans plus tard. En fait, il n'y a qu'un seul exemple de premier secrétaire qui a pu représenter les socialistes à l'élection présidentielle. C'est François Mitterrand himself. Il prend la tête du PS le jour de son adhésion au parti en 71. Il représente le PS 3 ans plus tard, battu à cause du monopole du cœur. Il remporte finalement la présidentielle de 81.
10: Cette victoire est d'abord celle des forces de la jeunesse qui se sont rassemblées pour l'emploi, la liberté, thèmes qui furent ceux de ma campagne présidentielle et qui demeureront ceux de mon septennat.
2: La constitution gaulliste de la Ve République n'est pas totalement compatible avec la philosophie socialiste, sauf à être un leader charismatique comme Mitterrand. Le chef du PS n'est jamais le candidat naturel du parti. Au final, en 2027, sauf candidature dissidente, le candidat socialiste ne sera même pas issu de ses rangs.
1: Merci Pierre. Et donc l'histoire retiendra que c'est grâce à vous que Raphaël Glucksmann a remporté la primaire de la gauche, grâce à vos conseils et cette chronique fabuleuse.
11: Mais sans son vote, on a bien compris.
1: Il est neutre, mais pas trop non plus. Merci mon cher Pierre, et on est très heureux à présent d'accueillir dans ce studio un comédien qu'on aime beaucoup dans Zoom Zoom. Bonjour Guillaume de Tonquédec.
12: Bonjour, bonjour Mathieu.
1: Merci d'être avec nous cet après-midi. Guillaume, c'est le comédien, l'écrivain, mais aussi l'aidant qu'on reçoit cet après-midi. Ta mère et moi, c'est le titre de votre livre paru chez Stock, que vous adaptez en seul en scène à partir du 26 octobre au Théâtre de Paris. Ta mère et moi, c'est votre histoire. Hein, c'est l'histoire de vos parents qui tombent malades, votre mère d'abord qui souffre de sclérose en plaques, et votre père ensuite atteint de la maladie d'Alzheimer depuis 2 ans, et surtout de votre rôle auprès d'eux. Et tout commence par une phrase anodine en apparence de votre père au téléphone quand vous lui demandez si tout va bien. Il vous répond un jour « Oui, ta mère va mieux ». Qu'est-ce qu'il dit ce « ta mère va mieux » parce qu'il paraît anodin, mais en fait, il dit beaucoup de choses de leur relation à tous les deux.
11: Oui, et puis de notre relation à tous les trois et en famille en général, c'est que ma mère avait perdu la vue brusquement pendant quelques minutes sans qu'on sache pourquoi, ce qui était extrêmement brutal. Elle est devenue aveugle. Elle a été transportée à l'hôpital. C'était pas un AVC, mais quelque chose de grave, évidemment. Et mes parents, alors que je répétais une pièce à Montpellier, ont préféré me le cacher, comme souvent en famille. Et dans ma famille, c'est souvent comme ça que ça se passe. Quand il y a une mauvaise nouvelle, on la cache aux autres pour pas les blesser, pour pas les heurter. Ce qui est presque pire, parce que quand je l'ai appris à distance, j'ai commencé, elle va mieux. Et on m'a dit, bah oui, voilà, elle a perdu la vue, etc. Et là, maintenant, on doit aller voir un neurologue. Et après ce rendez-vous, on a découvert qu'elle a été diagnostiquée souffrante d'une sclérose en plaques.
12: Ils habitent où, vos parents ? Pour qu'on se fasse une idée, quand vous dites à distance, quand vous êtes en tournée, etc.
11: Alors, ils étaient en région parisienne à ce moment-là, ouais. Et moi, j'étais en répétition de spectacle à Montpellier.
13: Ça vous a mis en colère quand vous avez su que vos parents vous l'ont caché, d'une certaine manière ?
11: Bah, d'abord, j'étais, je vais dire, défoncé émotionnellement parce que je sentais qu'il y avait quelque chose de grave qui concernait ma mère. Et après, dans un deuxième temps, j'ai eu, une colère parce que je me suis dit, pourquoi on ne me l'a pas dit ? Alors, je peux comprendre de vouloir protéger l'autre, en fait. Ça partait d'une bonne intention, mais en fait, c'est presque pire parce que comme je l'ai ressenti, je me suis dit, mais si elle était morte entre-temps, sans que je puisse le dire, au moins je t'aime, ça m'avait bouleversé. Mais, donc, c'est une bonne intention qui donne une mauvaise réaction, quoi.
14: Alors, on va en parler.
11: Mais ça raconte beaucoup l'histoire de comment est constituée ma famille. Et je pense qu'il y a beaucoup d'autres familles comme ça où la pudeur et l'envie de ne pas heurter l'autre par de mauvaises nouvelles.
13: L'enfant, surtout.
11: Et l'enfant, oui, bien sûr. Mais j'avais quand même 22 ans.
14: J'étais déjà comédien.
11: J'étais déjà comédien, ouais.
14: Il y a une citation forte dans ce livre. On va y revenir, parce qu'elle est plus que. Elle est personnelle, mais elle est universelle. Vous reprochez quelque part à votre père à un moment de ne pas pouvoir s'investir dans autre chose que votre mère, puisqu'il s'occupe d'elle. Et vous lui dites, tu es comme un buvard imbibé par sa sclérose en plaques. Ça m'a marqué cette phrase parce que c'est à la fois terrible de dire ça parce qu'il fait tout ce qu'il peut, j'imagine, mais il s'empêche, il se prive de certaines choses.
11: Bah en fait, c'est dans le livre, j'ai voulu écrire ce que je ressentais exactement à chaque étape. À chaque phrase, chaque chapitre, qu'est-ce que ça me fait de voir ma mère, l'annonce de la maladie, le fait d'avoir une canne, de se retrouver en fauteuil roulant. Et qu'est-ce que ça me fait de voir mon père pensais-je sacrifier sa vie et ne plus avoir le temps de s'occuper aussi de ses enfants. En fait, la maladie, elle vous vole vos parents, elle vous vole une partie de votre vie. Et j'en voulais presque à mon père. Mais je voulais parler de ça aussi. Alors qu'en fait, mon père fait le plus bel acte d'amour. En fait, ce livre, c'est l'histoire d'amour de mes parents. C'est la plus belle histoire d'amour qui m'ait jamais été... Enfin, que j'ai pu voir, c'est celle de mes parents. C'est ça aussi que j'ai voulu raconter, quoi.
14: Ta mère et moi de Guillaume de Tonquédec chez Stock, on va en parler jusqu'à 18h. On a tous comme ça un comédien qu'on adore, qu'on vénère. Quentin, c'est Jean-Luc Reichmann. Cyril, c'est Fernandel. Moi, c'est Guillaume de Tonquédec. Et franchement, je ne pensais pas que je pourrais un jour encore plus aimer Guillaume de Tonquédec. Eh bien oui, à travers ce livre, à la fois extrêmement personnel et universel qu'il a publié et qu'il va raconter sur scène, je l'aime encore plus. Alors peut-être pas autant que Quentin aime Jean-Luc Reichmann, qui l'imite à la moindre occasion.
15: C'est la question con. C'est la question.
14: Mais disons que je l'aime beaucoup quand même, voyez. Guillaume de Tonquédec, bientôt à l'affiche de Ta mère et moi au théâtre de Paris est avec nous jusqu'à 18h. Ensemble, on va scanner l'actu de ce 12 octobre avec notamment Trump qui demande un changement de président en Ukraine maintenant, la mobilisation lycéenne qui commence à dépasser les frontières et la sortie du documentaire qui fait polémique en Israël, NASA. Dépêchez-vous, il restera seulement 2 jours à l'affiche. Toute l'équipe de Zoom Zoom revient après le journal de 17h.
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1: Le point sur l'info avec vous, Amélie Perrier.
0: Un collégien de 14 ans armé d'un fusil de chasse tirant sur le principal de son établissement à Aubagne dans les Bouches-du-Rhône. Le garçon l'a blessé ainsi qu'une professeure ce matin au collège Joseph Lacana. Le bilan aurait pu être plus lourd. Le collégien a tiré 4 fois au total et semé la panique parmi ses camarades. Écoutez-les au micro de Fabien Ledu.
21: Il me dit tiens, retourne-toi, il y a du sang, je vais repartir, il y a du sang par terre. C'est à côté du bureau du principal, je me dis, ouais, du sang.
22: Vous avez vu quelque chose ou entendu quelque chose?
21: Ah, ben les coups de feu, on les a bien entendus.
23: C'était juste à côté de la salle de maths. Il est rentré à 9h avec un étui de guitare, il avait le fusil intérieur, il est rentré. Après, vers 9h30, on entend plein de coups de feu en cours. Et après, il y a l'arme à incendie qui se déclenche. Et on sort tous de cours et on voit. On le voit avec un fusil à pompe qui tire en l'air et tout et qui dit courez, barrez-vous. On sait pas pourquoi. Surtout c'est le collège quoi, il y a aucune raison de faire ça, réellement.
0: Mathieu et Bastien, des collégiens à Lacanal, à Aubagne, au micro ici Provence de Fabien Ledu. Le président Emmanuel Macron a salué le sang-froid et la réaction exemplaire de l'équipe éducative du collège qui a permis d'éviter le pire. Les ministres de l'Éducation nationale et de l'Intérieur sont sur place cet après-midi. Une autre attaque, assez inédite celle-ci, une cyberattaque visant les frigos des supermarchés. Le thermostat a été déréglé à distance, passant à 50 degrés dans les congélateurs et les réfrigérateurs la nuit dernière. Conséquence, dans des centaines de supermarchés, des plus grandes enseignes, Intermarché, Coopérative U, Carrefour, Monoprix ou Leclerc, conséquence des tonnes de denrées à jeter. Le préjudice est estimé en millions d'euros. Le fournisseur du logiciel attaqué, un fournisseur danois, se défend. La plupart des installations piratées étaient trop anciennes et pas mises à jour. Le gouvernement prend la menace très au sérieux. Le Premier ministre recevait aussi aujourd'hui les distributeurs de carburant à Matignon. Après son annonce la semaine passée de libérer une partie des stocks stratégiques de gazole de l'État, Sébastien Lecornu veut voir les prix baisser dans les stations-service. L'opération débute le 1er novembre. Bonsoir Théo Metton et Jimbo.
24: Bonsoir à tous.
0: Alors combien de centimes va-t-on gagner sur le litre de carburant?
24: Eh bien pour le moment, seule Total Energy évoque le montant de la baisse. Elle sera de quelques centimes dans ces stations. Son PDG Patrick Pouyanné.
25: La fourchette qui avait été donnée par le prémisse d'impact de 12 à 18 centimes, pour nous sera plutôt de 8 à 12, donc une dizaine de centimes. Si j'étais sur les cotations actuelles, le prix à la pompe dans les stations Total Energy, si l'avantage existait aujourd'hui, il serait autour entre 2,15 et 2,20.
24: Une dizaine de centimes de baisse donc. Total Energy qui va la répercuter aussi sur le fioul domestique, 200 euros en moins par mètre cube, et sur le gazole non routier pour les pêcheurs et agriculteurs, 20 centimes de moins par litre. Les stocks stratégiques de gazole doivent bénéficier à toutes les stations essence, insiste Francis Pousse, président national des distributeurs de carburant chez Mobiliance.
26: On souhaite que ce produit remisé soit présent partout, y compris dans les plus petites stations-service. Dès le 1er novembre, on va encore avoir à travailler sur la mise en application de ces décrets pour que, au plus tôt, le carburant remisé arrive en station.
24: Lui n'évoque pas pour le moment le montant de la remise. L'attribution des barils se fera en fonction des parts de marché des distributeurs en 2025, hors crise liée à la guerre au Moyen-Orient, pour ne pas avantager certains, comme Total, qui a vu sa part largement augmenter du fait du plafonnement des prix des carburants dans ces stations ces derniers mois.
0: Et Total Energy maintient le plafonnement du gazole à 2,25 € le litre en cas de remontée des prix. Merci Théo Metton. Régimbo. La voiture, on en parle aussi dans le téléphone sonne ce soir. Bonsoir Fabienne Saintès.
27: Bonsoir Mélie.
0: Vous ouvrez le standard à ceux qui ont choisi d'acheter une électrique chinoise.
27: Et ouais, ça commence avec une liste qui pourrait être bien plus longue. MG, BYD, XPeng, Leapmotor, Xiaomi, les voitures chinoises sont présentes en force. Au salon de l'automobile qui a donc ouvert aujourd'hui, les voitures électriques et certaines hybrides, elles rivalisent de technologie. Elles inquiètent aussi les constructeurs français, au point qu'Emmanuel Macron a voulu les rassurer, notamment sur les restrictions à l'importation. On verra si vous les rassurez, vous aussi, les constructeurs français. Est-ce que le patriotisme économique est plus fort que le prix? Est-ce que le patriotisme économique est en train de s'effacer devant les prix? Est-ce que, puisque vous avez décidé de sauter le pas vers l'électrique, vous êtes prêt à acheter une voiture électrique chinoise? Si vous répondez oui, vous faites partie des 40% de Français qui sont prêts à faire ce choix. Et si vous répondez non, vous nous expliquerez également pourquoi vous avez fait le choix inverse. Est-ce que la Chine a gagné la bataille de la voiture électrique? Est-ce que nous avons encore notre carte à jouer, peut-être notamment sur les tailles de voitures? On en parle au 01 45 24 7000 et j'allais dire aussi avec vos pouces. Non, avec vous, mais pour nous appeler, vous pouvez utiliser vos pouces sur le groupe groupe WhatsApp.
0: Le téléphone sonne après le journal de 19h. À tout à l'heure, Fabienne. Un ancien recteur de la cathédrale de Clermont-Ferrand condamné en justice, le père Bernard Locher, a été reconnu coupable d'agression sexuelle. Il écope de 6 mois de prison avec sursis probatoire de 2 ans. Une jeune femme avait porté plainte contre lui. Le diocèse l'avait suspendu de ses fonctions l'an dernier. Il sera également inscrit au fichier national des auteurs d'infractions sexuelles. Et puis lui est assuré de finir l'année au sommet du tennis mondial. Alexander Zverev profite de la défaite surprise de Carlos Alcaraz aujourd'hui au Masters 1000 de Shanghai. L'Allemand était déjà sûr de monter à la première place car l'actuel numéro 1 Yannick Sinner est forfait jusqu'à la fin de la saison à cause d'une blessure au genou. On sait désormais qu'il le sera aussi à la fin de la saison car Alcaraz, numéro 3 mondial, a désormais trop de retard pour le dépasser. Zverev, à 29 ans, deviendra officiellement numéro 1 mondial pour la première fois de sa carrière le 2 novembre après le tournoi de Vienne, après avoir remporté cette année ses 2 premiers titres en Grand Chelem à Roland-Garros et à l'US Open.
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0: France Inter, il est 17h08, c'est l'heure de la suite de Zoom Zoom Zen. C'est votre heure, Mathieu Noël.
14: C'est effectivement mon heure. Je ne sais pas comment il faut le prendre. Je sais pas comment il faut le prendre. J'espère que ce n'est pas un mauvais présage. Merci beaucoup. Félix Perrier, retour de l'info sur Inter à 18h.

0: Soyez les bienvenus, comme nous avons été les bienvenus vendredi soir au restaurant La Caille à Marseille, dans le 800e numéro de Zoom Zoom Zen. Le 800e, le temple du gai savoir qui aurait mérité mieux pour ce glorieux anniversaire que la piteuse soirée que nous avons vécue vendredi. Rappel des faits.
1: Encore ?
0: Nous sortions d'une émission d'anthologie, c'est la suite. Nous sortions d'une émission d'anthologie avec les Worlds Apart, dont mon interview sera certainement bientôt étudiée dans les écoles de journalisme comme contre-exemple de ce qu'il ne faut pas faire.
2: C'est quoi l'histoire des Worlds Apart ?
3: Steve, c'est le OG. Après j'arrive, commence beaucoup en amont.
0: Steve, c'est le OG. Après j'arrive, commence beaucoup en amont. Des mots auxquels j'ai beaucoup repensé, à tête reposée. Des mots que j'ai tenté de réagencer pour essayer de leur donner un sens. En vain. C'est donc avec le doux sentiment du devoir accompli que j'arrivais à 20h58 ce vendredi soir devant l'enseigne du restaurant La Caille. Cuisine inventive, décor sobre, disait Google Street View. Est-ce ce néon qui pendouillait misérablement ou le cadenas sur la devanture ? Mais j'ai compris que Cyril s'était fait enfler comme un bleu. Comme avec les Worlds Apart qui étaient soi-disant bilingues. Il y a eu 20-30 secondes où j'ai eu un espoir. C'est quand un type est arrivé en me tapant sur l'épaule. Hey « Hé Mathieu, ça va ? Les autres arrivent, je crois, ils sont dans les taxis. » Moment où j'ai cru que cette personne était le patron du mystérieux resto et qu'il allait sortir la clé du cadenas et m'introduire dans une sorte de speakeasy fabuleux où nous aurions été les seuls clients. Mais non, très vite, j'ai dû me rendre à l'évidence. Le type n'était pas un patron de restaurant, mais simplement un ancien invité de l'émission que je n'avais pas reconnu. Accessoirement, un pote de Cyril, comme 75% des invités de cette émission. Bref, il était 21h, un vendredi soir à Marseille, et nous cherchions une table pour 18. Alors que j'aurais pu à ce moment-là planter tout le monde et filer chez Alexandre Mazia, qui m'avait réservé une table pour deux, j'ai fait le choix de rester. Ce qui montre à quel point j'aime cette équipe. Une leçon néanmoins, sachant qu'on a quand même fini dans un Indien qui proposait des baos et des beignets de courgettes. Désormais, nouvelle règle, qui était très bon. Avant de faire quoi que ce soit, on appelle les invités pour vérifier qu'ils parlent français et on appelle les restaurateurs pour vérifier qu'ils sont vivants ou qu'ils sont à jour de leur URSSAF et qu'ils ne sont pas partis en voilier vers l'Amérique du Sud pour échapper au fisc. À bon entendeur, Zoom Zoom Zen, c'est parti.
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0: J'espère qu'on aura des nouvelles, hein, s'ils écoutent l'émission, probablement. Ils nous doivent des explications.
5: Ça m'étonnerait, je pense. Hein.
0: Aujourd'hui,
6: au moins qu'ils privatisent le resto pour nous, du coup.
0: Ouais, au moins la prochaine fois, ils privatisent. Ouais. Aujourd'hui, on va essayer d'aller de l'avant avec un invité qui, parmi ses très nombreuses qualités, a celle de parler français. Guillaume de Tonquédec est notre invité pour ce 800e numéro de Zoom Zoom. Guillaume, on parle de votre livre, Ta mère et moi, que vous allez présenter sur scène dans quelques jours. Ça sera à partir du 26 octobre au Théâtre de Paris. Vous dites que le fait de porter ce texte seul en scène, j'ai lu dans la presse, vous dites que ça va avoir peut-être un impact, en tout cas, ça peut être un tournant dans votre carrière.
7: Alors en fait, je ne sais pas si je l'ai... Je n'ai pas réfléchi comme ça, par contre...

0: à jouer à ses côtés.
1: Oui, c'est sûr, parce que l'arrivée de la maladie, elle détruit le corps de ma mère, certes, ce qui est déjà terrible. Elle nous vole notre père qui devient, bien malgré lui, son aidant. Mais ça, c'est une catastrophe pour l'ensemble de la famille. Il y a un ruissellement et des conséquences auxquelles on ne s'attend pas. Ça impacte tout le monde, évidemment.
2: Comment ça va se présenter, ce seul en scène? Ce sera une lecture ou faut attendre autre chose?
1: Non, j'ai appris le texte par cœur, donc ce ne sera pas une lecture. Et j'ai beaucoup travaillé cet été, du coup, parce que j'ai jamais été seul en scène. Voilà. Et je me suis dit, la forme s'est imposée de par l'écriture, parce que je ne voyais absolument pas quelqu'un jouant mes parents. Le sujet est tellement proche et tellement sensible que je me dis, je ne peux pas déléguer, écrire, tiens, je vais donner cette réplique à quelqu'un qui jouerait ma maman, par exemple, ou mon père. Et donc je me suis dit, je vais le faire seul. Donc la forme, elle s'est imposée bien malgré moi. Et c'est la première fois que j'écris, la première fois que je vais être seul en scène. Et le sujet me touche tellement que j'ai aussi décidé de produire, de coproduire. Voilà, donc c'est vrai, c'est que des premières fois. Mais du coup, c'est Janis Bousiani qui est comédien lui-même et qui va faire la mise en scène, qui est sa première mise en scène. Il se trouve qu'on avait travaillé ensemble sur un autre texte et qu'il a réalisé un documentaire sur mes parents. Et je me suis dit, c'est pour le compte de l'Institut du Cerveau, parce que je suis parrain de l'Institut du Cerveau. Et il a réalisé ce documentaire qui est très très voilà très sensible. C'est une journée de la vie de mes parents et je me suis dit je pense que ça peut être bien, c'est important pour moi que ce soit lui qui fasse la mise en scène.
2: Il connaît votre histoire.
1: Il connaît l'histoire et surtout il a un regard sur le théâtre qui m'intéresse. D'abord parce que c'est un novice, justement ça m'intéresse, mais il a envie de d'amener beaucoup de choses, des images, du son. Je peux pas tout vous dire parce qu'on est en train de répéter que lui-même est en train d'essayer des choses.
3: Et ça va être tout sauf une lecture, c'est ce qu'on peut vous dire.
1: Ça sera tout sauf une lecture. Ouais, il y a beaucoup de choses qui vont se passer.
4: Vous dites cette chose, je veux que ceux et celles qui écoutent ce spectacle puisse y reconnaître l'histoire de vos parents, votre histoire que vous avez couchée sur le papier avec émotion, elle est universelle. Il va se passer quelque chose dans la salle.
1: Oui, alors c'est vrai que je l'ai lu plusieurs fois par contre en public. Bon, au début, je ne pouvais pas le lire sans pleurer. Bon, voilà, je m'arrêtais plusieurs fois, 5 fois au début, 3 fois la deuxième, 1 fois la dernière, et maintenant j'arrive à le lire et à le proposer sans pleurer. Mais une fois que les gens vont être là et que je vais le jouer, c'est justement la différence entre le livre et le seul en scène, c'est que je vais pouvoir, grâce à des silences ou juste un regard, faire passer beaucoup de choses qui passent dans une page de description dans le livre. Donc là, je vais utiliser le pouvoir extraordinaire du théâtre, mais je sais que je vais me faire rattraper aussi, et tant mieux. Donc j'ai dit à Janis, si j'éclate en sanglots en plein spectacle, mais ce sera comme ça ce soir-là, et ça fera partie du spectacle, et c'est très bien. Et du coup, il m'a complètement libéré, parce que c'est cette crainte-là que j'avais, mais après tout, pourquoi pas?
3: Regardez Céline Dion, elle pleure tous les soirs, tout se passe très bien. Les réseaux. 10 millions de Français sont aujourd'hui ce qu'on appelle des aidants. Ouais. Est-ce que ce ne sont pas quand même les grands oubliés des politiques sociales en France?
1: Je trouve, oui. D'autant que moi, ce chiffre, quand on me l'a dit la première fois, j'ai dit, pardon, vous êtes 10 000 personnes, pas 10 millions, c'est 100 000. Ouais. Et ici, en effet, on est 10 millions sur presque 70 millions d'habitants, donc c'est considérable.
4: Vous l'avez senti, là, en sortant le livre, des témoignages que vous avez reçus?
1: En fait, j'ai un compte Instagram qui déferle de messages. C'est la première fois, parce que je communique dessus avec des choses uniquement professionnel. Et là, c'est la première fois que je reçois des messages quotidiennement de gens qui, du coup, me racontent leur histoire, en me disant combien ça leur fait écho avec la leur, et combien ils me disent merci d'avoir mis des mots sur nos mots, si j'ose dire. Et ça fait du bien, en fait, de voir qu'on n'est pas seul. Et ça m'a fait du bien de vous lire, ça m'a aussi libéré, ça a remis des fois des gens qui me disent ça m'a remis les idées en place, parce que je pensais être seul et être isolé. Et surtout, c'est quelque chose qui n'est pas du tout glamour, les dents. Ouais. On ne raconte pas son week-end des dents quand on retourne au bureau le lundi. C'est que quand on dit qu'on a dû torcher sa maman ou son fils ou son père ou son mari, c'est pas très glamour le lundi matin. Et pour autant, c'est une réalité. Je trouve qu'il faut en parler et je m'aperçois qu'en effet, ça déclenche un nombre de réactions très importantes.
3: Ta mère et moi, disponible chez Stock et bientôt sur la scène du Théâtre de Paris. Guillaume de Tonquédec reste avec nous. À suivre dans Zoom Zoom, le Lacar News avec du Elon Musk, du Théodora et une grotte oubliée dedans. Juste après, Loose and the Yakuza, Takata sur Inter.

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1: C'est un des comédiens préférés des Français. Guillaume de Tonquédec est toujours avec nous pour son Seul en scène, Ta mère et moi, adapté de son livre, sorti chez Stock, qu'il jouera au Théâtre de Paris à partir du 26 octobre. Guillaume, vous dites cette phrase, « En voyant ma mère en fauteuil roulant, j'ai ressenti de la honte. » Pourquoi ce sentiment de honte? Et elle s'exprimait comment?
2: Oui, en fait, comme je vous disais tout à l'heure, j'ai voulu vraiment décrire toutes les étapes par lesquelles je suis passé, et notamment ce moment de honte, et je me suis dit, on ne peut pas me soupçonner de ne pas aimer ma mère. Oui. Comment ça se fait que moi, en sortant dans la rue, j'ai honte de voir ma mère en fauteuil roulant? Et il m'est revenu le souvenir d'une petite copine de classe, Nathalie, qui était handicapée physique et mentale, qu'on nous a amenée dans la classe, en classe de CP, sans trop nous prévenir. On nous a dit juste qu'elle est handicapée physique et mentale, et on a vu arriver quelqu'un de très dégradé, qui bavait quand elle essayait de parler, qui sentait le pipi, qui était en chaise roulante, etc. Et moi, ça m'a beaucoup, beaucoup choqué, et je me souviens très bien de la cruauté, à commencer par la mienne, de la mettre à distance en se moquant d'elle, de l'appeler la mongole ou l'handicapée. Je me suis dit, mais c'est terrible en fait. Ce souvenir m'est revenu quand j'ai vu ma mère pour la première fois en chaise roulante, et j'ai compris combien on vit dans une société validiste, en fait, qui nous demande que le corps soit beau, parfait.
1: Oui, tant qu'on n'y est pas confronté à ça, en fait, on ne se rend pas compte que la société est validiste.
2: Non, mais je me suis dit, mais même moi-même, je suis victime de cette image que je voudrais donner, ou surtout, je ne voudrais pas que ma mère subisse les mêmes colibés et insultes mauvais regard que cette petite copine avait pu subir, ce que moi-même je l'avais ressenti dans ma chair. Donc je voulais protéger ma mère d'une certaine façon, mais c'est elle qui m'a donné une leçon, ma mère, sans le savoir, parce que elle allait au marché faire ses courses avec son fauteuil roulant. Quand elle tend sa carte bleue, les commerçants ont déjà son code. Elle est connue comme le loup blanc. Elle fait des ravages amicaux. Les gens l'adorent. Et je me suis dit, mais en fait c'est elle qui reste dans la vie, et moi je suis là derrière à me cacher. J'ai ravalé ma honte, et c'est elle qui m'a amené à la vie, et je lui ai dit, quand je lui ai lu le livre, elle m'a dit merci aussi de parler de ça, parce que c'est bien, on n'en avait jamais parlé ensemble, et en fait c'est...
1: Vous n'en avez jamais parlé ensemble?
2: Non, c'est quelque chose...
1: Tout ça c'était dans votre tête?
2: Oui, beaucoup des choses du livre, je l'avais pas forcément partagé avec mes parents, donc j'ai voulu parler de ce sentiment de honte, et essayer de l'évacuer, puis dire aux gens, mais c'est la double peine, vous êtes malade, et en plus on vous cache, on a honte de vous, les aidants pareil, on en parle peu, mettons ces sujets sur la table et parlons-en, soyons plus solidaire et ouvert.
3: Oui, mais quand vous l'avez fait, et c'était à cette antenne sur France Inter, et que vous avez dit, j'ai senti de la honte en voyant ma mère en fauteuil roulant, ça a été mal perçu sur les réseaux. Il y a un bad buzz, comme on dit. Comment vous l'avez vécu? C'est qu'on a du mal à comprendre.
2: Mal parce que je racontais l'inverse, en fait. Par contre, je voulais être honnête avec ce que j'ai ressenti, c'est-à-dire de la honte, mais d'expliquer pourquoi, d'où elle venait, et comment est le chemin qu'il a fallu que je parcours pour être maintenant très très fier quand je suis aux côtés de ma mère dans la rue, mais combien ça a été difficile aussi, et pourquoi le cacher? Je ne suis pas un être parfait. Dire non, moi j'assume très bien, c'est totalement faux, donc autant le dire, et par contre de raconter le chemin que c'est, et je comprends très bien que des gens en fauteuil aient pu être très choqués, parce que cette phrase est sortie seule du contexte,
3: elle est d'une violence inouïe,
2: mais à commencer par moi. Pour moi, cette phrase, elle est terrible de dire ça de ma maman que j'adore plus que tout. Donc j'ai voulu raconter le chemin que ça a été pour moi de comprendre, d'accepter, et puis maintenant même de m'engager, notamment par exemple à l'Institut du cerveau, pour essayer de battre les maladies neurologiques. Et au contraire, ça a changé ma vie, en fait, de constater tout ça et d'être maintenant au service des autres, et notamment des malades. Voilà.
1: Il y a aussi un message d'espoir assez incroyable dans le livre, c'est-à-dire qu'on dit souvent que la maladie sépare les gens, et souvent des divorces quand une maladie grave survient. Vos parents, c'est l'inverse, c'est-à-dire que votre père, il dit qu'il aime plus sa femme que le jour où ils se sont mariés, quoi. Enfin...
2: Oui, il m'a confié ça, mon père. Il m'a dit, t'es né d'un coup de foudre, on s'adore avec ta maman depuis toujours, mais c'est vrai que quand il s'est mis à être l'aidant de ma mère, d'abord je l'ai jamais vu craquer, parce que moi je ne sais pas comment il fait, mon père, même physiquement et moralement, j'ai jamais vu craquer, j'ai vu prendre d'antidépresseurs, j'ai jamais vu dire, écoutez là, venez m'aider parce que j'ai besoin de prendre une semaine pour moi, j'ai absolument jamais vu, il se met devant, il fait front et il est dans l'action en permanence. Et là où je croyais que la maladie me volait un peu mon père, que c'était un sacrifice de sa part, j'ai compris qu'en fait c'était le plus bel acte d'amour qu'il pouvait faire pour celle qu'il aime, même si évidemment on n'a pas eu la vie qu'on aurait rêvé, on n'a pas eu ses vacances, ses trucs un peu insouciants, mais malgré tout la vie est belle, très franchement, et ce qu'on a pu partager, qu'on continue à partager, est unique, et donc c'est bien aussi de le dire que ces épreuves-là peuvent aussi vous souder et vous changer en bien.
4: Et votre Manon. Père aussi commence à perdre les mots, la mémoire. À 85 ans, il découvre la maladie d'Alzheimer, on en parlait tout à l'heure. Comment vous prenez l'annonce de cette maladie ?
2: D'abord avec beaucoup d'humour, je me suis dit, bah, tiens, j'ai bien fait de m'engager auprès de l'Institut du cerveau, parce que j'ai pas perdu mon temps, parce qu'il faut de l'humour. Mes parents ont beaucoup, beaucoup, beaucoup d'humour, et ma mère la première, hein, quand elle fait des toilettes avec les infirmières, que je remercie, le personnel soignant, mon Dieu, que le pays tient grâce à vous, franchement, merci, merci, merci. C'est des métiers d'une dévotion, d'un engagement, c'est des métiers merveilleux, mais je trouve qu'on leur dit pas assez merci. Donc merci, voilà, de la part de Guillaume de Tonquédec sur l'antenne de France Inter cet après-midi. Et évidemment, non, c'est un nouveau coup de massue, parce qu'on comprend que papa, qui est l'aidant de ma mère, va un jour avoir besoin d'être aidé, donc qui va devenir l'aidant de l'aidant, quoi. Et bien souvent, les aidants, ils partent avant l'aider, d'ailleurs. Ils crèvent souvent d'épuisement moral ou physique. Et moi, qui suis maintenant aussi aidant avec mon frère et mes deux sœurs, je comprends combien c'est difficile, combien moi, je l'ai refusé pendant tout un moment. J'étais même dans le déni. Et je dis aux aidants qui le deviennent, soyez cool avec vous-même. C'est pas une situation qu'on a choisie, on vous l'impose, la vie vous l'impose. Soyez pas trop dur avec vous. Enlevez une part de culpabilité, voire toute la culpabilité, faites au mieux. Mais soyez reconnaissant envers vous-même. Aimez-vous un petit peu, prenez du temps pour vous, quoi.
1: Ne soyez pas trop dur envers vous-même. Et allez voir Guillaume de Tonquédec sur scène au Théâtre de Paris à partir du 26 octobre. 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Il est 17h25. Il aurait été raisonnable de penser qu'à 21h02, vendredi, en trouvant porte-close devant le restaurant qu'il avait réservé pour 18 convives depuis 2 mois, Cyril avait touché le fond de la piscine de la Louse. Eh bien non. Quelques minutes plus tard, attablé au resto indo-chino-vietnamo-provençal, mais néanmoins excellent, qu'on avait dégoté en dernière minute, Cyril, grisé par la qualité des magnums de rouge qu'on avait commandé, ça c'est vrai, a commencé à se livrer de manière un peu trop franche sur ses catégories préférées sur Pornhub. Je sais pas vous, mais moi mon truc, c'est les vidéos fake taxi. Le silence et l'incompréhension qui ont suivi peuvent difficilement se retranscrire en radio, sauf peut-être à rappeler le moment où Olivier Bobineau avait mis 15 secondes à nous dire
5: « Parce que c'est historique !»
1: Bref, c'est ce que j'aime dans les délocs, on apprend à mieux se connaître. Vivement Dijon ! Surtout qu'on boit bien là-bas à Dijon. En attendant, voici le Lacar News, les 3 infos qu'il ne fallait pas manquer en ce 12 octobre.
4: Tout ça est vrai, faut quand même...
1: Et on démarre.
6: Non, ça c'est pas vrai. Non, c'est pas vrai. C'est transformé. La réalité est transformée. Mais c'est l'habitude de cette émission.
1: Je transformerai des choses dans cette émission.
4: Franchement, elle est peu transformée.
1: Moi,
6: elle est transformée. Pardon. Continuons, Mathieu, continuons.
1: C'est directement du producteur au consommateur, je dirais. Cyril, on démarre avec le mécène du jour.
6: Si Elon Musk ne s'affiche plus dans le bureau ovale, il n'en reste pas moins un fervent supporter du camp républicain. Et quand je dis fervent, je veux surtout dire un donateur de premier ordre. Selon le New York Times, Elon Musk est devenu, et de loin, le plus généreux donateur des républicains pour les élections de mandat, de mi-mandat qui se déroulent dans 3 semaines. Rien que pour ce scrutin, l'homme le plus riche du monde a fait don de plus de 360 millions de dollars. Tout ça dans l'espoir, bien sûr, que les Républicains conservent la majorité au Sénat. À titre de comparaison, pour la campagne présidentielle de Donald Trump, il y a 2 ans, Musk n'avait donné que 290 millions de dollars. C'est dire l'enjeu que représentent ces élections pour le camp ultra-conservateur. Le quotidien new-yorkais rappelle avec ironie que Musk avait pourtant assuré l'an dernier qu'il allait mettre moins d'argent dans la politique. Bon, c'est pas gagné. Preuve en tout cas que même si Elon Musk ne fait plus son show sur les estrades ou à la Maison-Blanche, il reste bien un puissant artisan du pouvoir trumpiste.
1: La grotte oubliée du jour, Cyril.
6: Voilà un pan entier de l'histoire de la Terre qu'on croyait perdue. En Nouvelle-Zélande, des paléontologues ont découvert tout un écosystème enfermé sous terre depuis 1 million d'années. Et à l'intérieur de cette grotte, ils ont découvert les restes intacts de 16 espèces préhistoriques, dont, accrochez-vous, un ancêtre volant du kakapo. Et qu'est-ce que c'est ce kakapo ? C'est le perroquet le plus lourd du monde. Ils ont aussi retrouvé des pigeons géants et des espèces de grenouilles inconnues au bataillon. Au-delà de la découverte scientifique, l'existence de cette grotte et ce qui s'y trouve nous apprend une chose essentielle. Elle prouve que les changements climatiques ont déjà provoqué une première vague d'extinction d'innombrables espèces, et ça des centaines de milliers d'années avant que les premiers hommes ne posent le pied en Nouvelle-Zélande.
1: Cyril, je rebondis sur cette histoire de la grotte. Saviez-vous qu'il y a 23 000 ans, il y avait des pingouins et des manchots à Marseille ?
6: Non, je ne savais pas.
1: Eh bien, il faut visiter la grotte Cosquer, c'est eux qui nous ont accueillis l'autre jour. Et j'ai visité la grotte grâce au sympathique Sylvain qui dirige le site. Et c'est magnifique, c'est reproduit à l'identique, c'est une anamorphose. On est comme dans la grotte Cosquer qui est évidemment sous la mer, on ne peut pas visiter la vraie. On termine avec l'engagé du jour.
6: Votez bien en 2027, suivi du hashtag LFI, la chanteuse Théodora a décidé d'afficher son soutien au mouvement de Jean-Luc Mélenchon. C'est avec un message publié sur Instagram où elle est suivie par presque 900 000 personnes que la jeune femme a fait savoir pour qui elle votera l'année prochaine. Théodora, qui s'est aussi exprimée ces derniers jours en faveur du mouvement lycéen, je la cite, « La police frappe les enfants, les femmes, les noirs, les maghrébins, arabes et j'en passe, mais on parle de bavure policière comme si c'était exceptionnel. La violence est inhérente à la police et la police tue. » Fin de citation. Théodora qui s'engage, la campagne de 2027 sera-t-elle celle où les artistes investissent la politique ?
1: Ça, je ne sais pas, par Théodorin.
6: Pose la question.
1: Vous lancez la question comme
4: ça,
1: telle une
4: plus,
1: bouteille
4: hein.
1: à la mer. Oui, c'est vrai, vous trouvez ? Très bien. Merci beaucoup Cyril pour ce Lacar News. Guillaume de Tonquédec, je vais rebondir sur ce qu'on vient d'entendre sur Théodorin. Est-ce que vous comptez vous-même vous engager sur cette prochaine présidentielle et dire qui vous soutenez, ou en tout cas, quelle tendance vous soutenez ?
2: Je ne pense pas que... Écoutez, je vais vous dire, je vais vous faire un aveu. Je suis assez effondré par le niveau des candidatures en général, et qu'aucun ne propose un projet de société où je me dis « Ah voilà, j'entends enfin quelqu'un qui me parle de choses qui me concernent et que je peux comprendre. » Je suis assez effondré notamment...
1: Ça sera un choix par défaut pour vous, alors
2: J'espère que non. J'espère la candidate ou le candidat providentiel qui, fort de tout ce qui est en train de remuer en ce moment un peu partout, va dire « Bon, écoutez, j'y vais. » Il ne faut pas qu'il tarde, mais on est mi-octobre, on est déjà mi-octobre. Mais c'est surtout les projets de société, c'est tellement... C'est tellement terrible ce qui arrive partout, les changements climatiques. Je trouve que personne n'est à la hauteur du sujet. Et où est cette candidate et ce candidat que j'appelle de mes voeux, qu'il soit profondément républicain, européen convaincu. On ne peut pas isoler la France dans le reste du monde.
4: Et quand vous voyez les manifestations lycéennes en ce moment, par exemple, vous en pensez quoi ?
2: Je trouve que ça... Alors, certes, il manque les profs, certes, les bâtiments sont vétustes, etc. Mais ça cache un malaise plus profond. Je me dis, les pauvres, ils n'ont même pas le droit de vote. Donc on va, nous, les vieux crabes comme moi, voter pour eux, on va décider pour eux. Et eux, comment ils vont faire alors qu'ils traversent un truc terrible et profondément... J'ai passé... Pardon, c'est la minute politique de Tonquédec. Le pire était de ma vie. C'est-à-dire qu'il faisait très beau, mais c'était insupportable. Et des gens crevaient pendant ce temps-là. Les incendies ravageaient tout. Je me dis, mais quel monde je donne à mes propres enfants. J'ai passé un été extrêmement... Enfin, très anxiogène. Et je pense comme beaucoup d'entre nous. Et tout ça passe. Mais alors maintenant, il se met à faire un peu plus frais. Tout le monde s'en fout. Je me dis, mais qui... Quand je vais voir quelqu'un, et notamment la culture, je voudrais juste demander au prochain candidat quel est le dernier livre que vous avez lu. Est-ce que vous pouvez m'en parler deux secondes ? Pour moi, la culture, elle peut changer des vies. Et elle change des vies. Et je me dis pourquoi la culture est tellement absente du débat. C'est pas qu'une question d'argent. Bien sûr, on manque d'argent partout, à l'éducation, puisqu'on en parle. Mais la culture est quelque chose d'absolument fondamental. L'enseignement culturel qui est en train d'être sabré partout, les subventions partout. Oui, on manque d'argent, mais il faut absolument... Churchill disait pendant la Deuxième Guerre mondiale, on va couper les budgets de la culture. On lui conseillait de couper les budgets de la culture. Il avait répondu, oui, mais alors à quoi bon se battre ? On en est là. Bon, alors j'aimerais que le Churchill en jupe plissée ou en pantalon se déclare pour la France.
1: 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Il faudra venir chaque jour de faire un petit édito avec une citation de Churchill à la fin. Ah non, voilà. Franchement, ça, c'était un magnifique billet. Et maintenant, Cyril, petit coup de fil à un collègue.
6: Et quel collègue ? Bonjour Pierre Aski.
5: Bonjour.
6: Pierre, j'ai voulu qu'on se parle cet après-midi, c'est parce que pour deux jours seulement, on va pouvoir voir au cinéma le documentaire NASA, le documentaire de Yuval Abraham et Rachel Zor, prix du jury du dernier festival de Venise, 25 minutes de standing ovation, documentaire qui a provoqué un tollé en Israël. Pierre, vous avez vu le film, pourquoi c'est important de le voir et qu'est-ce qu'il nous montre ?
5: Je pense qu'il y a deux choses importantes dans ce film. La première, c'est ce qu'il raconte, c'est-à-dire ce sont des témoignages de 24 militaires, anciens militaires, qui ont participé aux opérations à Gaza dans une unité tout à fait spéciale, qui est celle qui utilise la technologie pour cibler les frappes à Gaza. Et ce qu'il raconte est effrayant. C'est-à-dire la déshumanisation de cette guerre. Et la deuxième chose intéressante et importante à comprendre, c'est ce que ça a provoqué en Israël, parce que les réactions sont aussi éclairantes que le film lui-même, puisque il y a eu une campagne absolument incroyable contre les deux auteurs que vous avez nommés. Il y a eu des menaces de mort, des menaces de leur retirer la citoyenneté israélienne, à tel point qu'aujourd'hui, ils ne retournent pas en Israël, ils restent à l'étranger parce que c'est leur vie qui est en jeu. Et ce qui est important, je pense, à comprendre dans ce qui s'est passé en Israël, c'est à quel point il y a une sorte de déni, les Israéliens ne veulent pas voir ce qui s'est passé à Gaza, ce qui a été fait en leur nom, parce qu'ils sont encore sous le choc du 7 octobre, qu'ils estiment qu'ils sont les victimes et qu'ils ont tous les droits de riposter avec l'ampleur qu'on a vue. Donc c'est en cela que ce film est un peu le révélateur aujourd'hui de ces trois ans d'histoire tragique dans cette région.
6: Qu'est-ce que les menaces dont vous avez parlé, Pierre Aski, qu'est-ce qu'elles disent aussi de la société israélienne actuellement ?
5: Elle s'est radicalisée incontestablement, elle s'est droitisée de manière extrême. Alors il y a des élections législatives dans quelques semaines, hein, à la fin du mois, et on va voir si Benjamin Netanyahou et sa coalition d'extrême droite sont reconduits ou désavoués. Mais même ceux qui s'apprêtent à les remplacer s'ils sont battus ont une position qui est à peine plus nuancée, qui refuse tout droit aux Palestiniens et qui sont dans une position de, disons, de Netanyahou soft. Donc ça, c'est et ceux qui sont pour ce qu'on appelait autrefois le camp de la paix, c'est-à-dire une certaine gauche qui a été au cœur des accords d'Oslo il y a 30 ans, Rabin, Peres, etc., les grandes manifestations qu'on a pu connaître, sont aujourd'hui réduits à la portion congrue. Ils sont à 5, entre 5 et 10 % au grand maximum. Donc il y a eu une mutation terrible et globale de la société israélienne.
6: Merci beaucoup Pierre Aski d'avoir passé une tête dans Zoom Zoom Zen. Je rappelle évidemment, et tout le monde le sait, qu'on vous écoute tous les matins à 8h20 pour l'édito géopolitique d'Inter. Et j'en profite aussi pour rappeler que votre dernier livre sorti en mars s'appelle La fin du monde, la fin d'un monde. C'est paru chez Stock, La fin du monde absolument. Et aussi que le documentaire donc NASA sort pour 2 jours au cinéma dans plus de 500 salles en France.
1: Et ensuite il sera gratuit en ligne.
6: Du 27 octobre.
1: Merci beaucoup Cyril.
5: Merci.
1: Et merci Pierre.
5: Merci.
1: Côté géopolitique, la matinale d'Inter à Pierre Aski, nous, on a Amziane, souvent présenté d'ailleurs comme le Pierre Aski drôle. Bonjour Amziane.
7: Bonjour tout le monde.
1: Souvent.
7: Oui, je prends. Aujourd'hui, je vais vous parler de Tonton Trump, qui est encore digne dinguerie. Hein. Il a proposé de renommer l'océan Atlantique l'océan Trump, et juste après, il a sobrement dit que le président ukrainien devrait changer. Il faut le suivre, Trump, hein. Il ne faut pas cligner des yeux, sinon tu rates 10 conneries. Hein.
1: La chronique d'Amziane, c'est juste après. Feu Chatterton, ce qu'on devient sur France Inter.
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1: Le président des États-Unis fait encore des siennes ce week-end. Il a ouvertement attaqué le président Zelensky en affirmant qu'il était temps pour l'Ukraine mais d'avoir un nouveau président. Une remarque sidérante qui ne choque plus notre chroniqueur Ramziane.
2: Trump, c'est vraiment un bon. Hein. C'est vraiment le meilleur pour les news internationales. Il dit vraiment n'importe quoi. Hein. Encore une fois, le mec s'est carrément jeté par la fenêtre d'Overton. Hein. Normalement, quand t'es humain, tu tries ce que tu dis et ce que tu penses. S'il est comme nous, avec tout ce qu'il a dit de problématique, imaginez ce qu'il a dans la tête. Son cerveau, ça doit être Sodome et Gomorre. C'est le dark web, les eaux internationales. Hein. C'est comme les candidats de télé-réalité. Je me demande toujours s'il fait exprès ou s'il est vraiment comme ça. Moi, je prie encore pour que ce soit une caméra cachée. J'attends juste la conférence de presse où Sacha Baron Cohen il va enlever son masque, dire il y avait des caméras là et là, et toute l'équipe va sortir d'un camion régie avec Zelensky, le président du Venezuela, Jeffrey Epstein, Elon Musk, Nicki Minaj, ça va jamais s'arrêter. Hein. En attendant, on peut pas reprocher à Trump d'être un hypocrite. Hein. Le mec est entier, hein. il aime pas un président, il le dit. Hein. Le problème, c'est qu'on lui a rien demandé. On dirait ma mère quand elle visite mon appartement. J'aime pas ton mur, tu devrais refaire la peinture. J'aime pas ton copain, tu devrais sortir avec une fille. Trump, c'est ma mère avec les codes nucléaires, c'est un enfer hein. Le mec dit quand même que Zelensky doit partir, le lendemain il annonce un cessez-le-feu énergétique entre l'Ukraine et la Russie que Zelensky a démenti. En fait, il fait du manifesting, c'est un influenceur, il tente désespérément de régner avec la performativité du langage. En disant ce qu'il veut, il pense déclencher une réalité. Tous les jours devant son miroir, il doit hurler « Je veux du pétrole! Je veux le prix Nobel de la paix! Je veux que le Groenland soit livré avant Noël! Je veux être moins orange !» J'y pense, je suis pas ukrainien, mais je suis humoriste. Peut-être que je pourrais remplacer Zelensky. Ça serait intéressant, avouez. Hein. Un homosexuel avec une tête d'Algérien à la tête de l'Ukraine. Mais qu'est-ce qui pourrait mal se passer avec Poutine Même à la tête de la France, ce serait marrant. Hein. Mes discussions avec Trump, ce serait cocasse. Hein. Je plains l'interprète qui devra traduire. Et donc, Amziane, t'as jamais attrapé une chatte? Ah ouais, c'est chaud. Hein. Je peux te poser une autre question? Il faut être pédé pour être président en France? Parce que déjà, Emmanuel Macron, je le trouvais louche. Il est de la contre-allée, non? Je kifferais tellement, ce serait fou. Je pense conférence de presse, je dis jamais Trump, je dis Yel, il devient fou. Si j'étais à la tête de la France, le monde se dirait que l'ultra-gauche s'est emparée de la France. Et je peux vous dire que je jouerai la caricature à fond juste pour rigoler. Hein. Je vais être tellement à gauche que la fête de l'UBA, ça va devenir de droite. Je vais imposer du quinoa dans les cantines, des cours de drag queen en primaire. On va créer l'inverse de l'ICE, le T, IST, une police, ouais, j'aime bien les jeux de mots, une police qui pratique l'orthodontie et qui distribue des papiers aux étrangers. D'ailleurs, ce sera pas vraiment une police, ce sera juste des bénévoles, comme dans les festivals, des gars avec des badges qui filent des flyers et des capotes. Hein. À la place de Make America Great Again, j'aurai comme slogan FDP, frère des pauvres. Voilà. Bref, je serai un Trump d'ultra-gauche. Hein. Trump dirait il faut changer le président de l'Ukraine. L'heure qui suit, je fais une allocution où je dis il faut abolir le concept de présidence et laisser les États s'autogérer comme des ZAD. Les journalistes, ils me diraient mais ça n'a aucun sens, vous êtes président vous-même. Je répondrai par un 6-7 et je terminerai ma prise de parole sur Snapchat. Ils pèteraient un câble. Malheureusement, il est quand même loin ce jour, mais j'espère qu'avec les élections de mi-mandat qui arrivent, il y aura moins de MAGA et un peu plus de FDP.
1: Un peu plus de FDP, c'est ce qu'on souhaite tous. Merci beaucoup, mon cher Amziane. À suivre dans Zoom Zoom, que pensent les jeunesses des autres pays de la mobilisation des lycéens français? Réponse dans la veille sanitaire de Manon dans quelques instants. Mais d'abord, retour à notre sujet fil rouge cet après-midi. Ta mère et moi, le livre est le seul en scène de Guillaume de Tonquédec à partir du 26 octobre au Théâtre de Paris. Guillaume, aujourd'hui, vous vous relayez. Comment ça se passe avec votre sœur et votre frère pour aider vos parents?
3: Oui, on se relaie aussi géographiquement, parce qu'on n'est pas forcément tout le temps auprès d'eux.
1: Ils sont en Bretagne.
3: Ils sont en Bretagne, mais oui, on se débrouille avec les différents emplois du temps de chacun. Mais je le dis aussi, c'est que on a de la chance, c'est-à-dire que mes parents ont travaillé, ils ont une retraite, et qu'une partie de cette retraite passe dans les aides pour pouvoir les maintenir à domicile, ce qui n'est pas le cas de tout le monde. Je connais des gens qui n'ont pas de moyens et qui s'occupent pour autant d'un papa, d'une maman seule, et qui et il faut parler aussi de cette terrible galère qu'est le fait d'être aidant sans moyens, et de la certaines pathologies qui nécessitent aussi d'avoir des moyens ou de l'aide, de pouvoir financer peut-être un EHPAD ou une structure qui puisse accueillir celui qui souffre. Mais il me revient une citation, je crois que c'est Mohamed VI qui a dit ça au Maroc, il a dit « Le jour où on ouvrira des EHPAD et des maisons de retraite au Maroc, ce sera la fin de notre civilisation ». C'est une phrase qui m'a beaucoup frappé, parce que peut-être qu'un président français aurait pu dire ça il y a 100, 150 ans en France, où on gardait nos aînés avec nous. Maintenant, la société veut que ce soit plus difficile. Alors, on vit plus longtemps,
4: et tant mieux. On devrait s'interroger sur notre rapport à nos aînés.
3: Bah, je trouve, oui, je trouve. Mais c'est une discussion de fond sur comment on veut vieillir ensemble. C'est des vraies questions de société et de solidarité aussi. Cette phrase, elle m'a remué, parce qu'avant, on gardait ouais, la mémoire, l'aîné, celui qui nous avait donné la vie aussi. Maintenant, c'est pas toujours possible de le faire. Et quand on n'a pas les moyens, comment fait-on ? Il faut aussi parler de ces gens-là qui peuvent pas le faire.
5: Ça vous a rapproché de vos frères et sœurs de cette situation,
3: rapproché, des fois divisé, parce que quand moi j'ai été longtemps dans le déni, mes frères et sœurs m'en voulaient de pas prendre ma part. Et puis une fois que je l'ai prise, bah, ça rééquilibre les choses. Mais ce qui me frappe beaucoup, c'est une bonne question, parce qu'on ne comprend pas les choses à la même vitesse. Je crois que le cerveau, il refuse certaines informations, ce qui a été mon cas longtemps. Et on a pourtant vécu la même scène, on a la même annonce, et on ne la reçoit pas de la même façon.
5: Vous n'avez pas la même vie aussi.
3: C'est pas tant ça, je crois que ça concerne des gens qu'on aime tellement qu'on ne peut pas accepter ce qui est en train d'arriver, ou on ne peut pas l'accepter à la même vitesse et de la même façon.
6: Quand ça arrive, vous demandez un deuxième avis pour un autre neurologue, parce que l'exemple là, vous dites non, c'est peut-être pas ça.
3: C'est peut-être pas ça, bien sûr. Mais ce qui est très compliqué, c'est que ça arrive à des gens qu'on aime plus que tout, et on ne peut pas avoir c'est difficile d'avoir des réactions raisonnables.
4: Comment ils vont, vos parents, aujourd'hui ?
3: Au mieux. Ils sont toujours à domicile et ont réussi à les maintenir à domicile, c'est leur souhait. Ils veulent rester ensemble, donc on fait tout pour le faire. Donc voilà, ils nous écoutent d'ailleurs, je les embrasse.
6: Ils nous écoutent. Est-ce qu'ils ont élargi les portes de la maison ?
3: Ils ont élargi les portes de la maison maintenant. Ouais.
6: Parce qu'il faut rappeler ça, c'est dans le livre, et ça dit aussi le déni qu'on vit tous dans ces moments-là, c'est qu'ils ont fait construire la maison alors que on savait que votre mère était atteinte de la sclérose en plaques et qu'un jour elle serait probablement en fauteuil roulant, mais les portes n'étaient pas assez larges pour un fauteuil roulant.
3: Oui, c'est ça. Puis les toilettes pas bien équipées, etc., etc. Donc mes propres parents étaient dans une forme de déni. Alors qu'ils ont fait construire cette maison, et que c'était assez simple de prévoir ça au départ. Donc c'est aussi, vous voyez, c'est tellement intime que je comprends qu'on puisse avoir des réactions de protection, en fait.
6: Guillaume de Tonquédec, Ta mère et moi, c'est chez Stock, et bientôt sur la scène du Théâtre de Paris à partir du 26 octobre. 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L'heure de la veille sanitaire. Manon, aujourd'hui, vous revenez sur les manifs lycéennes qui font beaucoup parler à l'étranger.
5: Oui, les blocus des lycéens français sont partout. Les images sont en train de faire le tour du monde, notamment sur les réseaux où elles sont partagées en masse. Et forcément, des milliers d'étudiants dans la rue en train de se faire matraquer par des CRS entre deux battles d'aura. C'est impressionnant à voir, notamment quand on vit hors de France.
7: It's a war zone in Paris. And these are not adults, everybody. These are high school age children plus adults.
5: C'est une zone de guerre à Paris. Sur TikTok, des centaines de vidéos venant des États-Unis, d'Amérique du Sud ou d'Europe commente la situation dans notre pays. Une image en particulier a retenu l'attention, celle du maire de Saint-Denis, Bali Bagayoko, qui protège les lycéens face à une horde de CRS venus les gazer.
8: The most powerful video of 2026.
5: C'est l'image la plus puissante de 2026, dit un TikToker américain dans les commentaires. Beaucoup comparent Bali Bagayoko à Zoran Mamdani, le maire de New York. C'est notre Mamdani français, disent-ils. Cette séquence l'a même propulsée dans la presse internationale. Reuters l'a invité, la chaîne britannique Channel 4 a diffusé les images et le Wall Street Journal lui a consacré un portrait ce week-end. Et puis ces révoltes ont aussi une vraie résonance auprès des étudiants du monde entier qui sont très admiratifs de nos étudiants français. On peut lire beaucoup de messages qui les félicitent, qui les encouragent. Courage, bravo d'Espagne, qu'on prenne exemple sur vous en Allemagne. La jeunesse française ne blague pas du tout. C'est assez dingue de voir tout le soutien qu'ils ont sur les réseaux à l'international. Certains profitent même de cet engouement pour convier leurs voisins anglais à les rejoindre le 17 octobre.
6: C'est-à-dire, Manon ?
5: Et bien sur TikTok, il y a une blague qui circule en ce moment. Faire croire aux Anglais qu'il y a une autre fête de la musique en France qui se prépare le 17 octobre dans tout le pays.
9: Hi English people, common October 17 in Paris. There's a musical festival. Partie 2. Everyone is invited. Dress code in yellow.
5: Tout le monde est invité. En fait, rappelez-vous, lors de la fête de la musique en juin dernier, les Anglais étaient venus en masse en France pour festoyer avec nous grâce justement aux réseaux sociaux. Ils avaient vu des images de rue remplies de musique, de gens qui dansent et évidemment ça leur avait plu. Les lycéens utilisent donc cette excuse pour les convier à une fausse fête de la musique le 17 octobre, alors qu'en fait il y aura quoi ? Eh bien un gros rassemblement avec le retour annoncé des gilets jaunes. Et ça semble fonctionner puisque certains Britanniques expliquent que même après avoir découvert la supercherie, ils seraient prêts à venir manifester avec eux. Les Français étrangers recrutent au-delà de leurs frontières.
1: Donc tout le monde à l'étranger regarde ces images avec admiration ?
5: Alors non, évidemment, ce qui est drôle, c'est que les images divisent exactement comme en France. Sur les comptes progressistes, on va avoir une jeunesse courageuse qui se bat pour son éducation, un maire qui la protège face à la police. Mais dans les médias conservateurs, le récit est complètement différent. On parle surtout des émeutes, de chaos, d'une révolte manipulée par l'extrême gauche. Fox News dit qu'il faut déployer les militaires. Donald Trump affirme que ces manifestations ne seraient pas liées à l'école, mais à l'immigration et à l'islam. Encore lui. Finalement, bien sûr, chacun projette sur ces images la France qu'il a envie de voir. Mais il ne faut pas oublier que derrière les battles d'aura et les vidéos dites spectaculaires, les lycéens demandent surtout des professeurs et de meilleures conditions pour étudier. Et si le monde entier les regarde aujourd'hui, ils ont peut-être déjà obtenu une première chose, qu'on les prenne enfin au sérieux.
1: Merci beaucoup Manon. Guillaume de Tonquédec, si vous aviez 16 ans aujourd'hui, est-ce que vous seriez dans la rue ?
3: Moi je crois, ouais. Ouais, je crois. Mais ça raconte un malaise que je disais tout à l'heure, profond, sociétal. Moi, les perspectives qui se présentent ne m'enthousiasment pas. Quoi. C'est pas la France que je veux pour demain. Donc, je pense qu'il y a pas seulement le manque de profs et le manque de moyens ou de bâtiments à vétus. Il y a une envie d'un autre projet de société globalement. Ouais,
4: bien Comment vous les trouvez en prise de parole ? Parce qu'ils s'expriment pas mal et on les voit.
3: Ah oui, il y en a qui sont vraiment très bons. Ouais. Mais c'est ça, voilà, il va y en avoir un qui va émerger, qui va se présenter pour 2027.
5: Il y en a déjà là.
1: Il sera pas majeur.
3: Ouais.
1: Ce petit problème. Enfin, elle hérite toujours de sujets gays. Pour conclure cette émission, on accueille Alexandra Roth. Bonjour Alexandra, comment ça va ?
10: Bah ça va. Du coup, j'ai réalisé que j'étais célibataire à 36 ans. Ça va aller. Je vais vous en parler un peu, ça va me faire du bien.
1: Ça va très bien. La chronique d'Alexandra Roth, c'est juste après Isaiah Rashad et SZA, Boy in Red, sur France Inter.

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1: Après Tinder, Adopte un mec et bien d'autres sites de rencontres, notre humoriste Alexandra Roth est perdue. Elle essaie de comprendre c'est quoi l'amour.
2: Bonjour. L'amour, le couple, le mariage. Je me rends compte que c'est pas la même chose. Je crois qu'on a tendance un peu à les confondre. Tu sais, tu peux être amoureux sans être en couple sans être amoureux, être marié sans être ni l'un ni l'autre. On en a connu plein. Voilà, j'ai 36 ans, je suis un peu perdue. Je me demande c'est quoi l'amour. Par exemple, j'ai une amie qui supporte pas le célibat, tu vois, elle enchaîne les couples qui sont rarement des histoires d'amour d'ailleurs. Tu sais, c'est cette pote qui disparaît dès qu'elle est amoureuse parce qu'elle veut pas voir dans les yeux de ses amis la merde qu'elle est, dans laquelle elle s'est refourrée. Tu vois qui c'est, Manon? Bah, on la connaît toutes. Et depuis le temps, bah, j'ai repéré, tu vois, je repère quand ça pue. C'est très simple, quand elle devient grise et qu'elle a les cheveux gras, même en sortant de la douche, c'est qu'il faut intervenir. Donc, je lui pose la question: qu'est-ce que t'aimes chez lui? Pourquoi tu l'aimes? Mais tu l'aimes? Et elle m'a répondu, un double bas, elle m'a répondu, d'accord? Un double bas de plus de 3 secondes, c'est pas normal. On est des humains ici, on n'est pas des chèvres, les amis, d'accord? Moi, si je demande à quelqu'un pourquoi t'es avec moi, et qu'il me répond même un bas de 1 seconde, je vous jure, j'espère avoir le courage de partir. J'espère, parce qu'on a quand même tous très peur d'être seuls, tu vois. Et moi, je crois que cette société, elle nous a très très très mal parlé d'amour. Elle ne sait pas parler d'amour. Là, j'ai réécouté « Ne me quitte pas ». On me l'a vendu comme l'une des plus belles chansons d'amour de tous les temps. Alors pardon, mais je veux être l'ombre de ton ombre, l'ombre de ton chien. Non, il faut avoir quelle estime de soi pour se rétrograder derrière un labrador. C'est pas la plus grande histoire d'amour de tous les temps, c'est la chanson de dépendance affective la plus dingue de tous les temps. Après, honnêtement, je suis pas la bonne personne pour venir vous parler d'amour amoureux. J'ai beaucoup plus aimé dans ma tête que dans ma vraie vie, on va pas se mentir. En revanche, l'amour amical, ça je maîtrise, de très belles histoires d'amour amical. J'ai aussi des magnifiques histoires d'amour avec plein de membres de ma famille. La tournure de phrase est chelou. Oui, je vous parle d'amour filial. Je suis en train de vous annoncer... je ne vous annonce pas que mon père et mon oncle et que ma mère et ma sœur. Tout va bien. Donc j'ai 36 ans et j'ai des amis qui en ont 50. Et quand on parle d'amour, je suis un peu en rade, quoi. Et quand elles me disent, après 20 ans, je sais pas si c'est que l'habitude qui nous tient ou s'il reste un peu d'amour. Alors je crois que pour savoir s'il reste un peu d'amour, il faut considérer l'habitude comme ton vieux canapé. Tu vois, il y a deux types de vieux canapés. Il y a celui un peu vieillot, qui n'est plus très à la mode. Il a moindre bon, mais il est très confortable. Il connaît ton corps par cœur et tu sais exactement dans quelle position te mettre pour te sentir bien, bien, bien. Tu vois ? Et après, il y a l'autre vieux canapé. Tu sais, je peux plus le voir, il est trop vieux. Mais je sens les ressorts, meuf, je sens les ressorts. Je sais pas, je suis mal assise, je commence à avoir un lumbago, là. Mais pourquoi tu le... Mais je le change pas, parce que j'ai la flemme, là. Faut sortir, faut tester des canapés, en trouver un bien dans mon budget, dans la France à Macron, c'est pas facile. Et puis après, faut le monter, faut se réhabituer. Écoute, franchement, si t'as des ressorts dans le cul, mal au dos, faut le jeter. C'est tout ce que je peux te dire, tu vois. Donc je cherche souvent des couples inspirants qui donnent envie. Des vrais couples, pas des couples papier glacé. Et il n'y en a pas tant que ça, ma liste est vraiment petite. Et c'est fou parce que c'est toujours les couples les plus malheureux qui te disent alors, c'est pour quand le couple, l'amour, le mariage? Et toi, c'est pour quand le divorce, en fait? Non, parce que je ne me souviens même plus du prénom de ton mec, tellement ça fait 3 ans qu'il s'appelle l'autre connard. Tu me souhaites quoi exactement? Tes embrouilles sur le parking de Auchan? En fait, c'est bizarre, on dirait que ces gens essaient de te tirer dans une secte, tirer dans leur caca, quoi. Tu vois, c'est comme ma copine Jojo, quand je suis au régime et qu'elle est là, genre elle veut pas grossir toute seule. Elle me dit non, mais ça va, c'est qu'un magnum, meuf, c'est qu'un magnum. Et dans ma petite liste de couples inspirants, cher Guillaume de Tonquédec, vos parents viennent de faire leur entrée.
3: Ah, merci.
2: Oui, et ils sont passés devant Ross et Rachel de Friends, et ça, c'est pas rien.
1: C'est beau.
2: Guillaume, vous avez écrit un livre qui s'appelle « Ta mère et moi » qui nous raconte la maladie, la sclérose en plaques qui a terrassé la vie de votre mère, la vôtre et celle de votre père qui l'assiste depuis tant d'années. Et là, on parle d'une maladie quand elle prend tout ton corps, quoi, et t'es obligé de montrer de toi ce que tu veux même pas voir de toi-même. Moi, je suis sûre qu'il y a des gens qui sont montés tout en haut du Mont Everest, ils ont vu le Mont Everest de leurs yeux, ils n'ont jamais vu leur propre anus. Imagine, par peur d'auto s'est dégoûté. Alors, imagine quelqu'un d'autre qui le voit, qui le torche et qui t'aime encore. Et ben, je crois que c'est devenu mon rêve. Voilà. Mais avant tout, vous nous racontez cette immense histoire d'amour. Monsieur et Madame de Tonquédec, c'est quand même quelque chose. Déjà, ça commence avec un coup de foudre sur le quai de la gare. Lui, il savait qu'il l'aimerait toute sa vie. Ce qu'il ne pouvait pas savoir, c'est que cet amour serait exponentiel et que le pire le renforcerait. Et je crois que c'est ça l'amour, le vrai, l'exceptionnel, quand l'amour n'est plus soumis au désir fragile. Et il vous a dit « J'aime plus ta mère qu'au premier jour de notre mariage ». Eux, ils n'ont rien confondu, ni le couple, ni le mariage. L'amour est au centre de tout. Merci pour l'exemple.
3: Merci, merci, merci pour...
1: Merci beaucoup, Alexandra. Même si je vais devoir me lancer dans une petite introspection, puisque je suis présentement en train de changer mon canapé. Je vais me poser pas mal de questions. Il y aura peut-être une discussion avec Madame Noël en rentrant à la maison.
4: On l'embrasse.
1: Merci.
5: On a une petite idée du budget.
1: Oui, déjà. Oui. Je vous en prie, Quentin. Arrêtez de dire n'importe quoi. Nous sommes sur le service public. Merci, Guillaume de Tonquédec, d'être passé nous voir dans Zoom Zoom. Je rappelle votre livre et le spectacle à venir, Ta mère et moi. Alors, le livre, c'est chez Stock et bientôt sur la scène du Tête de Paris à partir du 26 octobre. Merci beaucoup d'avoir été avec nous. Merci à tous, les amis Manon, Quentin, Cyril, celles et ceux qui nous aident à préparer cette émission. Claire-Sophie Collet, Julie Verne, Pierre Courade, Antonin Patarin et Lola Druet. À la réalisation, c'était Alicia Bulot. À la technique, Loïs Moreau. Demain, préparez vos cagoules, je sors les lacrymos. On va zoomer sur cette notion dont vous entendez beaucoup parler depuis le soulèvement lycéen, la fameuse doctrine du maintien de l'ordre. Que contient-elle exactement? Qui la définit? Je sens que c'est un sujet qui passionne Guillaume de Tonquédec, qui a hâte d'écouter Zoom Zoom demain. Comment évolue la doctrine du maintien de l'ordre au fil des gouvernements et des ministères de l'Intérieur? Eh bien, on en parle demain avec un spécialiste.
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1: Il est 18h sur France Inter. Et c'est parti pour le 18-20. Bonsoir Fabienne Sintès.
14: Merci beaucoup Mathieu, c'est parti. On est ensemble pour 2 heures d'infos au bout du monde et au pas de votre porte. Merci de partager votre soirée avec la nôtre. Le 18-20 de France Inter commence ici. Avec ce qui fait l'actualité de cette journée du lundi 12 octobre. Bonsoir François Geffrier.
15: Bonsoir Fabienne, bonsoir à tous.
14: On commence avec cette affaire de frigo piraté.
15: Des tonnes de nourriture à jeter à la poubelle, la viande à 14 degrés au lieu de 2. C'est une cyberattaque qui a interrompu la chaîne du froid dans des centaines de supermarchés. Le dégivrage forcé a été commandé à distance. On verra comment et pourquoi on s'en est pris à des réfrigérateurs. L'affaire inquiète jusqu'au sommet de l'État.
14: Dans la suite de l'actualité, François.
15: C'est a priori sans lien avec la crise des lycées, mais l'incident est gravissime dans un collège d'Aubagne. Un ado de 14 ans a blessé le chef d'établissement et une enseignante avec une arme à feu. Enquête ouverte pour tentative d'assassinat. 43 milliards d'euros d'économies pour le gouvernement l'an prochain. 140 milliards pour Marine Le Pen sur le prochain quinquennat. Qui dit mieux? Bruno Retailleau, 200 milliards. Et puis on vous présente les stars du mondial de l'auto à Paris. Elles s'appellent Dolphine, Tigo ou encore Atto. Que des modèles chinois.
14: À partir de 18h18, l'humeur du monde est celle de Dove Alphonse. Et cette question, faut-il voir la main de l'Iran derrière ses projets d'attentats ratés confiés à des voyous dans les pays occidentaux? Gagner les midterms à quel prix? Trump signe avec Moscou pour son essence et abandonne aussi l'Ukraine une fois de plus. Vivre sur une ligne de démarcation entre la Géorgie et l'Ossétie du Sud. Vous verrez à quoi ça ressemble dans le reportage ce soir et aussi ce que Air France a demandé à son personnel navigant pour ses vols vers Tel Aviv. Le monde est vaste, on n'a pas toute la journée. Soyez les bienvenus sur la planète et sa banlieue. Bonsoir à tous.
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14: On n'imaginait pas que les réfrigérateurs soient une faille dans la cyberdéfense française.
15: Et pourtant, les frigos sont tièdes depuis ce matin dans 300 Intermarchés et Netto, dans une centaine de magasins U, une trentaine de Monoprix et plusieurs Leclerc. Le Premier ministre a saisi l'Agence nationale de sécurité des systèmes d'information, c'est le garde du corps informatique de la France. Mais avant de sécuriser et même de réparer quoi que ce soit, il y a ce gâchis et cette perte considérable dans tous ces supermarchés. La nourriture est bonne pour la benne, comme ici à Guerre-les-Dents dans les Côtes-d'Armor, Nicolas Blanza.
4: Voir tous ces frigos vides, c'est un crève-cœur pour les salariés et le gérant de ce modeste magasin.
16: Tout le magasin a plein de tout en frigo aujourd'hui.
4: Il est 6h du matin quand Yann Audrin et ses équipes découvrent le problème.
16: On a constaté que la production de froid était arrêtée et que les frigos n'étaient plus alimentés en réfrigération et donc toutes les températures étaient autour de 14-15 degrés.
4: Au lieu des 2 degrés demandés et qui ont fait l'objet de la cyberattaque, alors au lieu de l'habituelle mise en rayon, eh bien, c'est un retrait général qu'il faut procéder.
16: Les yaourts, le beurre, le jambon, les brochettes débouchées du week-end dernier, les demi-bêtes qui sont suspendues dans les chambres froides en attendant d'être découpées, les andouilles ou les jambons de la charcutière, on jette tout.
4: Une quinzaine de grosses poubelles collectives, la selle avec les roulettes, sont alors remplies et évacuées et une grossière estimation financière est faite.
16: Chez nous, ça chiffre à environ 50 000 euros. On espère que les assurances vont être au rendez-vous parce qu'effectivement, on est sur des structures qui peuvent paraître solides de l'extérieur, mais pour lesquelles un trou de 50 000 euros, c'est énorme et n'est pas forcément facile à absorber.
4: Alors désormais, on est revenu à l'ancienne dans ce magasin qui emploie une vingtaine de personnes, au pilotage des réfrigérateurs sur site, quitte à ne plus pouvoir les surveiller à distance, mais sans craindre qu'une nouvelle attaque ait lieu.
15: Pour le patron de la coopérative U, Dominique Schelcher, on s'en est pris là à l'approvisionnement alimentaire des Français. Le parquet de Paris travaille déjà sur ce qu'il qualifie de cyberattaque d'ampleur avec des enquêteurs spécialisés. Bonsoir Xavier Demagny.
17: Bonsoir.
15: Comment techniquement peut-on s'en prendre à un meuble frigorifique dans un supermarché ?
17: Eh bien tout simplement parce que ces installations sont reliées entre elles à un système de supervision. C'est ce qui permet de gérer notamment à distance le maintien de la température. Des dispositifs de ce type, il en existe dans de très nombreuses installations, entrepôts ou centres de données. En tout cas, c'est là que se sont introduits les cybercriminels. Dans ces unités de gestion, ils ont visiblement utilisé le système de dégivrage pour pousser la température, avec principalement deux cibles, des modèles et des logiciels en fin de vie et plus mis à jour, d'après leurs fabricants, ouverts aussi à l'internet public. La société danoise Danfoss, qui les fabrique, donc dit avoir recommandé depuis longtemps à ses clients de les remplacer par des versions plus moderne. Une faille de sécurité avait d'ailleurs été révélée cet été, un correctif publié il y a un peu plus d'un mois. Cela n'a visiblement pas suffi. Reste à savoir si d'autres secteurs, d'autres pays ont pu être visés ou être menacés.
15: Xavier, les cyberattaques semblent se multiplier ces dernières semaines. Celle-ci, d'où peut-elle venir et quel serait son but ?
17: Alors, c'est ce que devra déterminer l'enquête confiée à l'Office anti-cybercriminalité, notamment s'il s'agit d'un acteur malveillant lié à un État, à un groupe militant. Ce qu'on sait à ce stade, c'est qu'il n'y a pas de demande de rançon, comme ça a pu être le cas ces dernières années, ni de vol de données. Il pourrait s'agir d'une simple, si j'ose dire, volonté de nuire. Ce type de sabotage sur des systèmes de contrôle industriel faisait partie des principales menaces identifiées par l'ANSSI, l'Agence nationale de sécurité des systèmes d'information, dans son dernier rapport publié au printemps.
15: Merci Xavier Demagny, spécialiste des questions cyber à la rédaction de France Inter.
14: Un élève de 14 ans a fait feu ce matin dans son établissement des Bouches-du-Rhône.
15: Le collège La Canale à Aubagne, l'adolescent avait dissimulé son arme, un fusil de chasse, dans un étui à guitare. Il a tiré 4 fois, a blessé le principal de l'établissement qui a reçu des plombs dans les cuisses et le bas du dos. Une enseignante a aussi été touchée par ricochet. Leur pronostic vital n'est pas engagé. L'élève a finalement été désarmé par le conseiller principal d'éducation, son père. Ce soir est placé en garde à vue également. La préfecture de police précise que le collège n'est pas touché par la mobilisation lycéenne de ces dernières semaines. Le ministre de l'Intérieur s'est rendu sur place, ainsi que son collègue de l'Éducation nationale, Édouard Geffray.
18: Il faut, je pense, bien mesurer ce que ça signifie lorsqu'un de vos élèves commet un acte criminel, pas seulement de la violence, un acte criminel contre, en l'occurrence, des personnes de l'Éducation nationale, avec le principal du collège qui est blessé et la professeure qui est blessée. Pour nous, venir ici, c'est rappeler un principe qui est très vivant dans l'école, c'est que nous sommes une communauté éducative, c'est comme un corps. Et que quand on touche une partie du corps, tout le corps réagit. Le deuxième élément, c'est que cet acte criminel a une résonance très particulière pour nous, Puis il s'inscrit évidemment dans la semaine, qui est la semaine de commémoration des assassinats de Samuel Bernard et Dominique Paty. Le contexte n'a rien à voir. Et pour nous, il y a évidemment une résonance particulière. Puis le troisième élément, c'est que tout ça s'inscrit dans un phénomène sociétal global où nous avons une violence débridée de la part de certains jeunes, singulièrement à l'encontre de l'institution scolaire.
15: Le ministre de l'Éducation qui veut parler, vous l'aurez compris, de Dominique Bernard et Samuel Paty, Édouard Geffray au micro de Julien Raymond. Pour Emmanuel Macron, le sang-froid et la réaction exemplaire de l'équipe éducative a permis d'éviter le pire. Nous serons à Aubagne dès le début du journal de 19h. Le président de la République qui demande que la mobilisation des lycéens se fasse dans le calme, dans l'ordre et dans le respect des personnes et des biens. De nouvelles manifestations sont prévues demain. Aujourd'hui, 96,5% des lycées étaient ouverts, ce qui signifie que 130 établissements sont encore fermés. Il y a eu de nouvelles interpellations aujourd'hui. 8 personnels de l'éducation nationale blessés ce matin. En politique, c'est la période des chiffrages. Alors que le budget de l'État sera en débat à partir de demain dans l'hémicycle à l'Assemblée, les candidats à la présidentielle se projettent, eux, sur les 5 ans à venir, la durée de leur quinquennat espéré. Après Marine Le Pen la semaine dernière, aujourd'hui, c'est Bruno Retailleau, patron de LR, qui a présenté les grandes masses, voire très grandes, 197 milliards d'euros d'économies, c'est son objectif. C'est 40% de plus que la candidate du RN. Bonsoir Théo Hetz.
3: Bonsoir.
15: Bruno Retailleau veut rétablir l'ordre aussi dans les comptes publics. Ça signifie moins d'État et il assume.
3: Oui, moins d'État, c'est d'abord moins de fonctionnaires. 400 000 supprimés d'ici 2032. Moins de missions aussi avec la suppression de nombreuses agences de l'État. Il ne parle pas, comme Marine Le Pen, d'organismes parasites. Mais le résultat est le même. La suppression sera la règle, assure Bruno Retailleau, pour ne garder que quelques missions régaliennes, comme la police de l'environnement, et pour confier des missions au privé. Oui, le président de LR assume de démembrer l'État. Le président argentin Javier Milei et sa tronçonneuse passent presque pour un petit joueur. Bruno Retailleau promet, lui, un bulldozer, retraite par capitalisation pour tous, assurance chômage en baisse, serrage de vis sur les arrêts maladie et sur l'immigration, hébergement d'urgence restreint et aide médicale d'État réduite aux soins essentiels et aux mineurs. Mais non, ce n'est pas une copie du programme du RN. Moi, c'est documenté, c'est du sérieux, assure Bruno Retailleau, qui tacle les chiffres délirants, dit-il, du parti d'extrême droite. Où l'on reste serein, les Français préféreront toujours l'original à la copie, réplique un cadre du RN.
15: Merci Théo Hetz. Des annonces de campagne pour Jordan Bardella. Aujourd'hui, c'était sur le sol de Ceuta, l'enclave espagnole au Maroc, là où 70 000 personnes sont arrivées en quelques heures à la fin juillet. C'est le futur de l'Europe, dit le président du RN, si nous ne reprenons pas urgemment le contrôle de nos frontières.
14: Le prix du gasoil devrait bien baisser en France.
15: En tout cas, le groupe Total Energy donne une fourchette, 8 à 12 centimes de moins par litre. C'est plus modeste que les 12 à 18 centimes qu'annonçait le Premier ministre. Et tout cela, ce sera bien une fois que le gouvernement aura sorti 10 millions de barils de diesel de ses stocks stratégiques. Le gasoil, qui fait figure de carburant préhistorique quand on déambule dans les allées du Mondial de l'automobile à Paris. Le public pourra s'y rendre de demain jusqu'à dimanche. Mais pour les journalistes comme vous, Luc Chemla, c'était dès aujourd'hui. Bonsoir Luc.
19: Bonsoir.
15: Il y a donc ce contexte d'électrification très rapide du marché, 42% des immatriculations le mois dernier en France. Ce qui vous a frappé Luc, c'est que sur la soixantaine de marques présentes à la porte de Versailles, plus d'une sur trois est chinoise, avec notamment le géant BYD.
19: Oui, qui a dévoilé en grande pompe son dernier véhicule ultra moderne, un SUV rouge de 5 mètres de long, 7 places et plus de 650 km d'autonomie, présenté par la patronne elle-même, Stella Li.
20: Welcome BYD Atto 8.
19: L'Atto 8, c'est du très haut de gamme avec sa batterie dernière génération qui se charge de 10 à 97% en seulement 9 minutes. Prix encore inconnu, mais la voiture sera commercialisée l'an prochain et BYD s'étend de plus en plus.
21: Il y a 4 ans, nous étions là avec seulement 3 modèles. Aujourd'hui, notre famille européenne grandit avec 16 véhicules.
19: Juste à côté, son concurrent XPeng dévoile aussi ses SUV électriques haut de gamme qui vont de 35 à 85 000 euros. Les ventes s'accélèrent en France, assure Thomas Rodier, son directeur marketing.
22: Sur notre prévisionnel de l'année, on pensait faire entre 6 et 7 000. On pense qu'on va plutôt être entre 8 et 9 000. Le marché français a un marché extrêmement porteur du fait des infrastructures qui sont extrêmement présentes. On ne se rend pas compte, mais on a la chance en France d'avoir un des meilleurs réseaux de recharge en Europe.
19: Et GEC l'a bien compris. Le constructeur chinois est arrivé le mois dernier sur le marché français. Et d'ailleurs, Cédric Lacour, directeur général adjoint, a de l'appétit.
0: GEC est le top 5 en Chine. Et notre ambition, c'est d'être également top 5 des marques chinoises en France.
19: Et en septembre, dans l'Hexagone, les marques chinoises ont représenté 7% des ventes de voitures électriques neuves.
15: Luc Chemla, la situation en Arabie Saoudite toujours tendue ce soir. Les vols restent suspendus à l'aéroport de Riyad, la capitale.

0: est assez bête pour nous attaquer. Nous nous battrons, nous mettrons fin à son attaque et nous le priverons de toute capacité à atteindre ses objectifs, quels qu'ils soient. Nous nous assurerons que n'importe quelle attaque contre n'importe quel allié s'avère vaine.
1: Pour ce faire, le général Grinkevich dévoile sa stratégie dite de la victoire, détection et arrêt précoce de toute attaque ennemie, destruction de systèmes opérationnels de commandement ou de communication adverse, moyennant le déploiement à grande échelle au sein des forces conventionnelles de l'OTAN de technologies militaires de pointe.
0: Nous utiliserons des capteurs avancés, des systèmes autonomes sur tous les terrains d'action, terre, ciel, mer, espace et cyberespace. Les formations adverses seront privées de ravitaillement, les commandants ennemis seront incapables de diriger leurs troupes et les forces ennemies seront détruites.
1: Chaque adversaire devra en tirer la conclusion qui s'impose, conclut lui-même le général. Le moment d'attaquer un membre de l'OTAN ne sera jamais venu. Nous saurons nous battre si nous y sommes contraints.
2: Fabien Cazot, merci. La fin de la série des Nobel, celui d'économie attribué aujourd'hui à deux Américains. Alors si vous vous êtes toujours demandé comment stimuler l'activité ou refroidir la machine, mais au bon moment et avec les bons mots pour convaincre les ménages, les entreprises, les marchés, et pour le savoir, il faut se plonger dans les travaux de Michael Woodford et Robert Hall. Et puis un mot de tennis, Carlos Alcaraz, le numéro 3 mondial battu au troisième tour du Masters 1000 de Shanghai par le Belge Zizou Bergs. De ce fait, on sait déjà que c'est l'Allemand Zverev qui sera numéro 1 mondial à la fin de l'année.
3: Merci beaucoup François Geffrier. À tout à l'heure. Laissez-moi vous remettre, les amis, le téléphone sonne en tête, on en parlait à l'instant dans le journal. Ça commence avec une liste qui pourrait être bien plus longue. MG, BYD, XPeng, Leap Motor, Xiaomi. Les voitures chinoises sont présentes en force, on vous l'a dit, au salon de l'automobile qui a ouvert aujourd'hui, les voitures électriques et certaines hybrides. Elles rivalisent de technologie, elles inquiètent aussi les constructeurs français, au point qu'Emmanuel Macron, qui était dans les allées du salon aujourd'hui, a tenté de les rassurer sur les restrictions à l'importation. On verra si vous les rassurez, vous aussi. Est-ce que le patriotisme économique est plus fort que le prix? Est-ce que le patriotisme économique est en train de s'effacer devant les prix? Est-ce que, puisque vous avez décidé de sauter le pas, vous êtes prêt à acheter une voiture électrique chinoise? Si vous répondez oui, vous faites partie des 40% de Français qui sont prêts à le faire, à ce choix-là. Et vous allez nous expliquer pourquoi. On va aussi s'interroger, bien sûr, sur nos atouts à nous. Vous avez peut-être, vous, fait le choix inverse. Vous nous direz pourquoi. Est-ce que la Chine a gagné la bataille de la voiture électrique? Est-ce qu'au contraire, nous avons une vraie carte à jouer et des atouts dans nos manches, peut-être avec les petites citadines? À vos téléphones, les amis, 01 45 24 7000. Un œil sur le ciel.
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3: Bonsoir Patricia Charbonnier.
5: Bonsoir Fabienne.
3: De la grisaille pour demain avec de la douceur.
5: De la grisaille et même pour toute la journée sur la moitié nord du pays, jusqu'au nord du Massif central et jusqu'au nord de la Nouvelle-Aquitaine. Des nuages bas doublés de quelques brouillards en matinée et sous les nuages bas, on pourrait avoir un petit peu de bruine tout au long de la journée au nord de la Loire. On va quand même retrouver quelques éclaircies dans l'après-midi sur les côtes de la Manche. Ce sera plus ensoleillé du côté des Pyrénées. Là, on aura de belles périodes ensoleillées et ça sera encore très ensoleillé comme aujourd'hui dans le sud-est avec une reprise du Mistral et de la Tramontane demain après-midi et donc de la douceur dès demain matin. Là, les températures seront vraiment très contrastées entre l'ouest et l'est. Sur l'ouest, 16 degrés au lever du jour à Brest, mais seulement 4 degrés à Mulhouse. Et dans l'après-midi, les températures vont grimper partout. Météo France prévoit jusqu'à 26 à Nîmes, 23 à Paris comme à Bordeaux et 18 à Besançon.
3: Et cette douceur va se maintenir jusqu'à la fin de la semaine.
5: Avec même un pic de douceur, peut-être même un pic de chaleur pour la journée de jeudi avec des pointes à 30 degrés dans le sud-ouest. Deux journées plutôt agréables mercredi et jeudi avant le retour de la pluie par l'ouest pour vendredi et une forte baisse des températures évidemment pour le week-end.
3: Merci beaucoup Patricia, à tout à l'heure. Dove Alphon sera là dans 80 secondes.
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3: Bonsoir Novalfon.
7: Bonsoir Fabienne.
3: Dove, une nouvelle enquête judiciaire à Paris révèle que partout en Europe, les Iraniens et les Russes recrutent des adolescents sur les réseaux sociaux pour commettre des attentats.
7: Oui Fabienne, cela avait commencé il y a un an déjà aux Pays-Bas, quand un lycéen de 17 ans était arrêté à Rotterdam pour avoir accepté sur le réseau Telegram de se joindre à une mission d'espionnage russe en échange de 100€. Deux mois plus tard, le chef du contre-espionnage britannique révélait l'arrestation de 8 adolescents, tous recrutés sur Snapchat, pour commettre des attentats à Londres contre des cibles ukrainiennes ou britanniques. Le Premier ministre britannique Andy Burnham a déclaré aujourd'hui devant le Parlement que l'attaque déjouée près de la base aérienne de Fairford fin septembre était presque certainement dirigée par les gardiens de la révolution islamique de la même manière. Les Iraniens ont apparemment vite compris les avantages de la méthode russe et l'ont copié donc point par point. Le recrutement suit un schéma similaire. Les jeunes sont généralement approchés via des plateformes en ligne discrètes, Telegram, TikTok, Snapchat, Facebook, Discord, beaucoup. On leur propose de l'argent, souvent des crypto-monnaies, en échange de la réalisation de tâches présentées comme une mission mineure et sans conséquence. Si le mineur est arrêté, il ne sait pas dire à la police pour qui il travaille. Les recruteurs misent sur l'anonymat des réseaux. Beaucoup œuvrent de toute façon pour des groupes criminels qui peuvent être indépendants de l'État mais instrumentalisés par les services de renseignement pour des opérations clandestines. Et on apprend ce week-end par des documents judiciaires consultés par le journal Le Monde, que c'était là l'engrenage qui a permis de recruter des ados de Montreuil pour commettre l'attentat déjoué en mars dernier contre le siège de Bank of America à Paris. Dans une note révélée par Le Parisien, la Direction Générale de la Sécurité Intérieure, DGSI, détaille le recours par les services de renseignement iraniens à des proxys issus de la criminalité organisée française afin de commettre des actions violentes en France et dans le monde, comme cet attentat manqué. Et en Belgique, les enquêteurs s'interrogent sur un possible lien entre ce recrutement avec l'attentat contre la synagogue de Liège dans la nuit du 8 au 9 mars, revendiqué par une milice pro-iranienne et réalisé par deux jeunes femmes recrutées par le même homme sur Snapchat. Ce mode opératoire permet aux Iraniens de sous-traiter leurs attentats d'une certaine manière, sans qu'un lien direct puisse être prouvé contre les commanditaires.
3: Et alors, la responsabilité des parents peut-elle être invoquée ?
7: En tout cas, dans presque toutes les affaires présentées devant un tribunal, les parents disaient « tomber des nues, Fabienne ». La directrice d'Europol, l'agence européenne de renseignement et de lutte contre la criminalité, expliquait en début d'année au Financial Times que ce recrutement est étonnamment facile dans tous les pays européens. « Nous avons une jeune génération qui s'instruit en ligne, souvent via les réseaux sociaux ou les plateformes de jeux vidéo, et qui est quelque peu détachée de ses parents », fin de citation. Il faut dire aussi que les nouvelles plateformes et écosystèmes comme Discord sont au cœur des interactions sociales des adolescents, mais restent souvent complètement inconnues de leurs parents. Si vous pensez que vos enfants utilisent Discord uniquement pour leurs jeux vidéo ou pour discuter avec leurs camarades de classe, vous risquez effectivement de tomber des nues, prévient un responsable du MI5 britannique. Comme le disait d'ailleurs le papa du premier ado arrêté à Rotterdam, « Je savais que ma responsabilité était de l'enjoindre de faire ses devoirs, de l'empêcher de prendre des drogues. Personne ne m'a jamais parlé du danger d'un recrutement de mon gosse par une organisation terroriste parce qu'il joue à un jeu vidéo. » C'est maintenant fait, Fabienne, mais pour les parents, cela reste bien compliqué.
3: Merci beaucoup, Devalfon. Le coup de poignard dans le dos de Trump à l'Ukraine et le cadeau à la Russie aussi, on y vient tout de suite.
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9: That is a big deal. That is massive amounts of oil coming into our country and I want to thank President Putin to be honest with you.
3: Voilà, c'est un accord majeur avec une quantité massive de pétrole qui arrive dans notre pays, dit Donald Trump devant son hélicoptère comme d'habitude. Et je veux remercier le président Poutine pour être honnête avec vous, ajoute Donald Trump. Bonsoir Frédéric Ancel.
10: Bonsoir.
3: Vous êtes docteur en géopolitique, vous êtes professeur à Sciences Po Paris, vous avez notamment écrit La guerre mondiale n'aura pas lieu, publié chez Odile Jacob. Et en effet, il doit être plutôt content, hein, Vladimir Poutine. On a tendance à dire que Trump veut donner des gages à son électorat avant les midterms. Vous allez beaucoup beaucoup plus loin. Vous dites que cet accord pétrolier conclu par Trump, c'est l'argent. Ça veut dire qu'il n'y a pas de boussole électorale, il n'a que des fournisseurs, Donald Trump, c'est ça que ça veut dire ?
1: Donald Trump n'a que des fournisseurs et des clients, il n'a que des losers et des winners à travers le monde, dans sa visière en quelque sorte. Il n'a pas d'alliés, il n'a pas d'ennemis. Donc il faut que nous autres Européens cessions de considérer que c'est une forme de trahison, parce qu'il ne nous a absolument jamais vus comme des alliés. Il nous voit comme des gens plutôt très, très coûteux, puisqu'après tout, les États-Unis ont soutenu l'Europe, ou une partie de l'Europe, notamment contre l'ex-URSS, hein, et ce fameux parapluie américain, nucléaire ou pas, d'après Trump, a coûté vraiment trop cher. J'ajoute un point important. Au moment où la Russie envahit l'Ukraine, donc il y a 4 ans et demi, le volume d'échanges entre la Russie et les États-Unis, c'est plusieurs dizaines de milliards de dollars, et d'ailleurs au profit des États-Unis. Bon. Mais là, si vous voulez, le nord de la boussole, pour reprendre votre expression très juste de Trump, c'est le mercantilisme absolu et direct. Donc ça l'intéresse d'y revenir. En revanche, lorsque vous regardez à la même époque, il y a 4 ans et demi, quel était le volume d'échanges entre l'Ukraine et les États-Unis, ça dépassait pas un milliard. Donc, bien sûr que Trump a toujours voulu revenir à une situation d'avant la guerre.
3: Alors, ce qui est quand même un peu troublant, c'est que là, visiblement, on verra pas grand-chose. 300 000 tonnes d'abord, c'est presque rien. Même si c'est 3 millions de tonnes à venir, 3 millions de tonnes, grosso modo, c'est 10 jours de consommation de diesel, sachant que par ailleurs, le diesel, de toute façon, les États-Unis le raffinent et aussi l'exportent, donc ça veut dire qu'ils n'en ont pas besoin. On voit bien ce que ça rapporte à la Russie, presque 5 milliards. Qu'est-ce que ça rapporte aux États-Unis, cette affaire ?
1: Ah mais ça rapporte rien d'autre aux États-Unis que la certitude offerte à M. Poutine qu'il y aura, si la guerre s'arrête, des contrats extrêmement juteux, des consortiums américains qui s'installeront en Russie. Et il s'agit pour Trump de démontrer une fois de plus, non seulement à son opinion, mais également aux Européens et en l'occurrence aux Russes, que lui, ce qui l'intéresse, c'est fondamentalement l'économie et pas du tout le politique. D'une part, d'autre part, cette guerre en Ukraine ne l'intéresse pas, ne l'a jamais intéressé. Je ne suis pas certain qu'il sache où situer l'Ukraine sur une carte. Je le répète, on a affaire à quelqu'un qui ne dispose pas de sous-couche morale, diplomatique ou philosophique. Et ça, on le sait depuis au moins la fin de son premier mandat. Et je crois surtout que c'est une nouvelle alerte transmise aux Européens pour que nous décidions nous-mêmes de notre sort, que nous ne comptions plus sur les Américains. Et c'est une incitation à aller, me semble-t-il, une incitation finalement, paradoxalement, positive à aller vers l'Europe puissance.
3: Alors, on va y aller effectivement vers l'Europe, mais les intérêts économiques des États-Unis, est-ce que ce sont des intérêts pour le pays ? Est-ce que ce sont des intérêts privés, surtout, qui font que Trump veut manger dans la main de Vladimir Poutine ? Je me demande s'il faut recommencer à se poser la question, y compris du mariage de son fils payé par un oligarque, des activités de lobbying de la fille de sa chef de cabinet, du patron du FBI qui a touché 25 000 euros pour paraître dans un documentaire. Est-ce que c'est On parle d'intérêts privés ou d'intérêts nationaux ?
1: Je crois que c'est concomitant. L'un n'est pas du tout exclusif de l'autre. Le problème avec Trump, c'est qu'il n'a absolument jamais caché le fait qu'il voulait lui-même s'enrichir à travers ses différentes mandatures et sur les questions internationales. Il n'a jamais caché qu'autour de lui, il y avait des gens qu'il comptait favoriser. Et après tout, à ses yeux, ce n'est pas scandaleux parce que ce sont des gens qui travaillent. Hein, il l'a dit à plusieurs reprises. Et puis, pourquoi pas faire le bien des États-Unis. Encore une fois, je ne considère pas qu'il manque de patriotisme, le problème n'est pas là. En revanche, je pense que s'agissant des midterms, on se trompe depuis des mois. On considère que Trump, alors c'était en janvier, février, ne va pas attaquer l'Iran parce que ça lui coûterait trop cher en termes donc de décence, enfin de plein à la pompe pour le contribuable américain. Il l'a fait et il l'a fait de manière ubuesque, de manière totalement incompétente sur le plan politico-militaire. Il se réveillerait aujourd'hui, à quelques semaines des midterms, en allant chercher des hydrocarbures russes, d'ailleurs qui ne sont absolument pas, vous l'avez dit, ce ne sont pas des sommes faramineuses, donc il n'est pas certain que le contribuable américain, de toute façon, puisse réellement bénéficier du.
3: Non, mais c'est symbolique à 3 semaines des élections, en fait.
1: Non, mais bien sûr, est-ce qu'on gagne des symboles ? Moi, j'en suis pas sûr. Moi, je vais vous dire d'une phrase, je pense que Trump se fiche du résultat des midterms. Pour deux raisons très simples. D'abord, parce qu'il a beaucoup de défauts, mais il n'est pas idiot et il connaît un petit peu l'histoire de son pays. Il sait que, quel que soit le président en place, son parti perd de manière pratiquement systématique les midterms. Pourquoi il en serait différemment avec lui ? Un, et deux, il a un ego absolument surdimensionné. Alors, ce n'est pas de la psychanalyse à 2 euros. C'est important de le dire et de le rappeler. Pourquoi ? Parce que lui, il va considérer que les candidats républicains au Sénat, comme à la Chambre des représentants, qui auront perdu, en fait, auront été des losers et que si lui avait été à leur place, il l'aurait emporté. Et enfin, il faut se souvenir que pendant 2 ans, quoi qu'il arrive, même si le Parti républicain se fait écraser, il sera président des États-Unis.
3: Est-ce que ça veut dire qu'il n'y a aucune stratégie de Vladimir Poutine pour essayer de séduire Trump, que tout lui tombe finalement tout cuit sur le genou à Vladimir Poutine ou pas ?
1: Je crois que c'est encore le pire. C'est ça le pire. Parce que si Poutine espérait un certain nombre d'avantages en échange d'un cessez-le-feu, bon, bah, effectivement, il essaierait de négocier, il exercerait des pressions sur les États-Unis. Mais qu'est-ce qu'on voit depuis le retour de Trump au pouvoir ? C'est finalement l'inverse. On joue presque à front renversé. Moi, si je suis Vladimir Poutine, je suis peut-être pas stupéfait, mais je suis sans doute agréablement surpris de voir à quel point, pour faire du commerce, de l'argent, on l'a dit tout à l'heure, pour revenir à un volume d'échanges très intéressant pour les États-Unis, eh bien, Trump est capable de pratiquement tout m'offrir. Mm. C'est ça encore le pire, c'est que Poutine n'a même pas besoin de faire usage d'une véritable diplomatie proactive ou d'exercer des pressions sur les États-Unis.
3: Qu'est-ce qu'on fait du discours du patron de l'OTAN aujourd'hui, qui était un discours très martial, qui n'a absolument pas évoqué la fin potentiellement d'une guerre en Ukraine, qui a même dit « nous sommes prêts à nous se battre si nous y sommes contraints ». Alors, il parlait certes de la guerre hybride, mais il ne fait absolument aucune allusion au fait que la guerre entre la Russie et l'Ukraine pourrait terminer, devrait se terminer, etc. Est-ce que, en gros, est-ce qu'il parle dans le vide, le patron de l'OTAN, par rapport à ce que vient de faire Trump ?
1: Alors, il ne parle pas dans le vide à condition que s'il y avait...
3: Ou alors, il ne parle qu'à nous, en fait.
1: Alors il parle surtout à nous, mais lui, c'est un responsable militaire, c'est pas un responsable politique ni économique. Vrai. Alors, ce qui est intéressant, c'est qu'on a affaire ces dernières années, ces derniers mois notamment, à une forme de découplage, au moins sémantique, des responsables de l'OTAN vis-à-vis des discours de Trump. Or, l'OTAN, en termes d'hommes, de moyens, de matériel, c'est plus de 80% en fait, de l'ensemble de l'OTAN. Oui, mais manifestement, il y a une volonté d'un certain nombre de responsables militaires, notamment européens, mais pas seulement, on l'a vu, de se démarquer des discours souvent très contradictoires et parfois hallucinés de Trump, comme si finalement il préparait un après Trump, donc qui serait moins difficile, qui serait plus cohérent, et comme si il devait dire à M. Poutine, attention, ne vous leurrez pas, ce n'est pas parce que le président des États-Unis passe tel ou tel accord économique ou pétrolier avec vous, que vous pourrez impunément attaquer ce qui correspond à notre zone militaire.
3: Ce qui n'est pas faux, d'ailleurs. Est-ce que ça veut dire que c'est la raison pour laquelle Poutine a besoin d'aller très très vite maintenant, non seulement très très vite jusqu'en janvier prochain, au cas où quand même, avec un congrès qui serait différent, mais très très vite aussi pour les 2 ans qui viennent.
1: Alors je vais peut-être vous surprendre, je suis relativement, je dis bien relativement, l'adverbe est important, optimiste quant à la possibilité de trouver non pas un accord de paix malheureusement, mais au moins un cessez-le-feu dans les 2 ans à venir. Parce que les cadeaux mirifiques que distribue Trump à Poutine, ça va s'arrêter si tant est, entre parenthèses, que Trump lâche le pouvoir à la régulière. Mais admettons que dans 2 ans, il lâche le pouvoir de manière officielle et démocratique, Poutine ne peut pas savoir ce qu'il y aura après. On peut imaginer que ce sera Rubio ou Vance, mais de toute façon, il ne le sait pas. Par conséquent, si je suis Poutine, je réfléchis à 2 fois avant de provoquer une forme d'apocalypse, et même si je continue d'exercer des pressions très fortes pendant 2 ans, je me prépare à un après-Trump.
3: En même temps, 2 ans, c'est très très long, notamment pour l'Ukraine. Est-ce que là, pour le coup, parce que pour l'Ukraine, c'est un vrai coup de couteau dans le dos, est-ce que c'est une condamnation de l'Ukraine ? Parce qu'il n'y a pas que ça. Il y a aussi, si vous n'arrêtez pas de bombarder les installations pétrolières de la Russie, on va vous couper les renseignements. Ça veut dire aussi que Musk pourrait décider de couper Starlink, ce qui serait une catastrophe. Donc, est-ce que là, on est dans la condamnation à mort de l'Ukraine ?
1: La condamnation à mort, non, mais dans une difficulté supplémentaire. Je vous dis non, avec une certaine assurance. Pourquoi ? Parce que voilà déjà de nombreux mois que les Européens ont pris le lead, comme on dit, ont pris la tête de l'aide en fait à l'Ukraine, et d'assez loin en fait. Alors là où vous pointez quelque chose de techniquement très très important, c'est effectivement Starlink. Voilà, ce sont les renseignements. Maintenant, on voit une détermination et une capacité technique des Ukrainiens à avancer très vite, de manière pratiquement fulgurante, à progresser et à frapper maintenant le cœur de l'économie russe, qui me fait dire que tout ne serait pas perdu, même si les Américains se retiraient totalement de toute aide à l'Ukraine.
3: Et en même temps, on disait qu'il avait peut-être 2 ans devant lui, Vladimir Poutine, et aussi, au fond, Volodymyr Zelensky. Il y a plein d'élections qui vont se passer dans nos pays respectifs. Les aides à l'Ukraine vont probablement être revues, peut-être baissées, etc. Ça veut dire que la fenêtre de tir, sans mauvais jeu de mots, y compris pour Zelensky, est quand même sacrément refermée, non ?
1: Absolument. D'ailleurs, tout à l'heure, je crois que c'est M. Dovalfond qui le disait. Ici, il y a une fragilisation voulue par l'Iran, mais aussi par la Russie, de nos sociétés. Et à travers cette, au bénéfice, en quelque sorte, de cette fragilisation, il y a le soutien à des groupes et des mouvements extrémistes. Alors, pour faire très clair, c'est et très court, l'extrême gauche et l'extrême droite, dont on voit bien qu'ils sont respectivement complaisants et finalement totalement complices de la Russie. Toujours cette fascination pour la force et la brutalité, à l'extrême gauche et à l'extrême droite, des différents échiquiers politiques européens. Donc, je ne peux que vous rejoindre, avec un peu de froid dans le dos et malgré tout un certain optimisme. Il faut absolument que l'an prochain, les citoyens européens votent aussi, pas seulement, mais aussi en fonction de cela, en fonction de la propension des gens qu'ils vont mettre au pouvoir à continuer à soutenir l'Ukraine et surtout à penser l'Europe puissance.
3: Mais malgré tout, Frédéric Ancel, est-ce qu'on a réellement, là au moment où on se parle, une partition européenne à jouer qui éviterait à Volodymyr Zelensky de perdre cette guerre tout simplement ?
1: Moi, je suis convaincu que les Européens plus unis et plus forts et réindustrialisés ont comme tout premier défi aujourd'hui de continuer à soutenir l'Ukraine, non seulement parce que c'est un pays d'abord démocratique, européen, mais aussi et peut-être surtout parce que à terme, si on ne le fait plus, eh bien ce sera un gage de fébrilité et d'absence totale de dissuasion, non seulement vis-à-vis de la prochaine aventure militaire de M. Poutine, mais vis-à-vis des aventures militaires ou impériales des autres États éventuellement très gourmands à travers le monde. Donc il faut absolument créer une dissuasion politique et militaire européenne.
3: En même temps, on présente là Vladimir Poutine effectivement comme un homme fort. Alors certes, oui, qu'il est, mais on voit bien jusqu'à quel point ça va lui rendre service, là, cet accord pour respirer, notamment économiquement. On sait aussi à quel point c'est un pays qui a du mal quand même avec un certain nombre de sanctions, qui a aussi du mal avec sa population et qui pour l'instant n'ose pas faire une conscription telle que celle qu'il avait fait précédemment, qui avait été très mal perçue. Donc là aussi, quand même, il y a une fenêtre russe qui est une petite fenêtre ou pas ?
1: Oui, parce que face à ces grandes fragilités, il faut précisément tenir bon. En fait, je crois que c'est une course contre la montre, parce que Poutine joue aussi contre les mamans des soldats. Et si vous voulez, je n'exagère pas en disant cela, souvenons-nous de l'Argentine en 82-83. Les dictateurs craignent souvent beaucoup plus les mamans ou les familles des soldats qu'ils envoient au front, finalement, que les soldats ennemis. Donc il y a effectivement de nombreuses fragilités, j'en ajoute une seule, qui est un peu paradoxale, c'est la Chine. La Chine ne supporte pas, notamment, qu'on parle nucléaire, qu'on parle menace nucléaire. Or, qu'est-ce que fait Poutine depuis 4 ans vis-à-vis des Européens ? Il le fait. Et là, pour le coup, il ne sera pas soutenu par la Chine s'il décidait, à Dieu ne plaise, d'aller plus loin sur le plan nucléaire.
3: Il nous reste une trentaine de secondes, Frédéric Ancel. J'ai une question subsidiaire liée à la stratégie de Trump, justement, à l'étranger, mais peut-être vis-à-vis de ses midterms. En ce moment, il y a les Houthis qui bombardent d'extrêmement près l'Arabie Saoudite et un Trump qui, semble-t-il, s'en lave les mains, qui n'ira pas bombarder les Houthis, qui n'ira pas leur donner un coup de main. Il ne le fait pas. Pourquoi ? Est-ce qu'il a peur d'ouvrir, là, pour le coup, un front qui serait dramatique pour lui électoralement ou
1: pas ? Je crois pas. Je crois que dans sa vision manichéenne des choses qu'on a évoquées tout à l'heure, les Saoudiens sont effectivement d'excellents clients et très solvables, sauf que ce sont des losers. Et ils ont acheté à concurrence de dizaines de milliards de dollars par décennie depuis 45 du matériel performant américain, d'ailleurs dans une certaine mesure britannique, français et autres, et manifestement ils ne savent pas s'en servir. Et ça, dans la psyché d'un Trump, alors c'est vraiment rédhibitoire.
3: Allez, Frédéric Ancel, tiens, je cite encore votre dernier livre parce que ça nous fait du bien de dire « La guerre mondiale n'aura pas lieu ». Et c'est publié chez Odile Jacob. Merci beaucoup. La suite, ce soir, c'est vous, François Geffrier. Est-ce que vous nous ramenez de sous les radars ?
10: Au Danemark, des robots assez maladroits apprennent à ranger les rayons des supermarchés.
3: Et puis le lundi, c'est Frédéric Saïs qui regarde la diplomatie par le trou de la serrure, du soft power et de la bataille des récits. Bonsoir Frédéric.
11: Bonsoir Fabienne, c'est la fête nationale espagnole. Tiens, aujourd'hui, et je vais vous parler du Premier ministre Pedro Sanchez, figure de la gauche, qui semble avoir plus d'influence hors de ses frontières que dans son propre pays.
3: Juste avant, il y a le reportage d'un jour dans le monde avec des Géorgiens qui vivent sur la ligne de démarcation entre la Géorgie et l'Ossétie du Sud sous contrôle de Moscou. Le temps de faire un détour par l'Irlande et la playlist de France Inter avec Fontaine d'ici. Ils ont donné un concert exceptionnel sur France Inter qui sera diffusé ce jeudi chez l'ami Mishka Assayas dans Very Good Trip. Marianne, c'est le titre.

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3: Le reportage d'un jour dans le monde, c'est un jour en Géorgie, ce soir à la frontière avec l'Ossétie du Sud, occupée par les troupes russes depuis son invasion éclair en août 2008, une invasion qui a fait 850 morts et 150 000 déplacés internes. La Russie occupe aujourd'hui 20% du territoire géorgien. L'Ossétie du Sud est au nord de la Géorgie, elle est entièrement dépendante économiquement de Moscou. En septembre, pour la première fois, c'est un citoyen russe proche du Kremlin. Il s'appelle Marat Kambolov qui a été élu président de région. Un pas de plus donc vers une annexion formelle par Moscou. Et pourtant, de nombreux Géorgiens vivent encore en Ossétie du Sud, qui n'ont pas voulu partir ou qui vivent sur cette ligne de démarcation, nostalgiques de leur vie d'avant. Vous allez l'entendre, en colère aussi contre le gouvernement géorgien, pleurant un territoire qui fut le leur. Le reste, c'est Théo Bourgerigons qui raconte.
4: On arrive dans un village de Evneti, c'est vraiment le dernier village, juste à la ligne d'occupation. Là, tu vois le bloc poste de garde frontière géorgien. Tu vois des maisons qui ont les toitures rouges. Ce sont des maisons qui ont été brûlées pendant la guerre.
5: Accompagnée de notre interprète Irma Inaridze, nous avons rendez-vous chez Lia Tchatchidze. En 2008, sa maison, à deux pas de l'Ossétie occupée, a été bombardée. La septuagénaire l'a reconstruite et y a ouvert un musée de la guerre. Dans son sous-sol, de vieux barbelés chevauchent des bouts d'explosifs. Les murs exposent des photos de soldats géorgiens morts au front.
6: Tout ce que vous voyez ici, ce sont les preuves de l'impérialisme russe, de son idéologie, de sa violence. C'est un musée de la résistance.
5: Voilà 18 ans qu'elle ne peut plus entrer en Ossétie du Sud sous contrôle de Moscou. L'arrivée en septembre d'un citoyen russe à la présidence de la région, une première dans l'histoire de l'occupation, a quelque chose de funeste.
6: La Russie prépare quelque chose d'infâme. Elle est en train de subir une défaite massive en Ukraine. Elle est bien incapable de gagner. Alors, pour apaiser sa population qui voit la défaite arriver, la Russie est en marche vers une annexion totale de l'Ossétie du Sud.
5: Une analyse partagée par de nombreuses ONG géorgiennes, l'élection du nouveau président Marat Kambolov, soutenu par Moscou, est un pas de plus vers une annexion sans retour de l'Ossétie du Sud. Vaja et Maklava habitent dans les profondeurs des montagnes géorgiennes. Ils subissent au quotidien la pression des troupes russes.
7: Les Russes sont juste à côté, sur la crête. Regardez, ils sont là, à 200 mètres. Vivre ici, bien sûr que c'est dangereux. Comment ça pourrait ne pas l'être?
5: Ce couple de vieux paysans fait face à l'ennemi depuis l'invasion de 2008. Leur village de Gremisrevis est vidé. S'ils restent, c'est pour être près de la tombe de leur fils soldat, mort en 2015.
8: On peut monter jusqu'au cimetière, mettre des bougies, mais on ne peut pas aller plus loin. Nous avons peur. Si on s'éloigne, les Russes peuvent nous arrêter et nous kidnapper. Et qui s'inquiéterait pour nous? Personne.
7: Si on part d'ici, alors les Russes arriveront immédiatement. Mais moi, je suis une soldate. Je fais ce que mon fils faisait avant moi, défendre ma terre.
5: Tamara Mearakishvili a elle aussi défendu sa terre. La journaliste sud-ossète a écrit sur la corruption endémique des autorités régionales. Elle a fait de la prison avant d'être expulsée vers Tbilissi. Elle dénonce la russification à marche forcée de l'Ossétie. Ces mots sont traduits par notre interprète.
9: La justice est russe. Les lois, c'est russe. La frontière, c'est les Russes. Le rouble, c'est russe. Le programme éducatif, c'est les Russes. Qu'est-ce qu'il peut être plus de rapprochement? Je ne peux pas imaginer.
5: L'élection d'un homme du Kremlin à la présidence sud-ossète ne la surprend pas. Elle accuse même le gouvernement géorgien d'être complice.
6: Les Russes et les Géorgiens travaillent main dans la main. Le gouvernement géorgien ne se battra pas contre cette annexion. L'annexion de facto est déjà actée.
5: Une critique de l'exécutif géorgien qui revient tout le temps. La dérive autoritaire du régime ces dernières années rappelle les pratiques du Kremlin. Tamara, elle, n'a reçu aucune aide sociale depuis son expulsion. Elle se tourne aujourd'hui vers l'Union européenne. Ne m'oubliez pas, implore-t-elle.
3: Théo Bourgerie-Gonce pour le reportage. Merci beaucoup. Laissez-moi profiter du reportage pour féliciter et pour embrasser l'ami Arthur Saradin à Beyrouth, lauréat du 3e prix en catégorie radio au prix Bayeux-Normandie, Calvados des correspondants de guerre. Le reportage s'appelait « Cherchez Zara », l'histoire d'une petite fille, peut-être que vous en souvenez, tuée dans l'effondrement de son immeuble après un bombardement israélien avec son père notamment, qui la cherchait désespérément. Ce reportage a été diffusé ici même dans Un jour dans le monde. On en est extrêmement fiers. Vous pouvez aller le réécouter quand vous voulez. Et bravo d'encore encore à Arthur. Allez, sous les radars, c'est là que François Geffrier déniche l'actualité internationale qui vous a échappé. Corée du Sud, François, le retour du cargo Panstar Accro.
0: C'est un événement car ce porte-conteneur a fait un aller-retour vers l'Europe en passant par le Nord. Au lieu de longer la Chine, l'Inde, la péninsule arabique et d'entrer en Méditerranée par le canal de Suez, il a cette fois mis cap au Nord. Il a donc longé la Russie et encore la Russie avant de redescendre jusqu'à Rotterdam, puis de rentrer chez lui en sens inverse. Périple raconté par la chaîne SBS. Vous l'avez compris, c'est une première, c'est intéressant pour l'armateur, car l'allée simple est de 13 000 km au lieu de 20 000. Un tiers de distance, de temps et de carburant en moins, on adore. 10 jours gagnés, ça rapproche aussi la Corée du Sud de l'Europe, et ça renforce l'importance du port de Busan. Au passage, ce qui permet de passer par l'Arctique, c'est 1. Le recul de la banquise, et 2. L'accord tacite de la Russie. On est dans son précaré maritime. Moscou a été consulté sur l'éventuelle assistance à ce bateau en cas de pépin. La Corée du Sud, pourtant allié des États-Unis, prend donc ici le risque de se mettre dans la main du Kremlin. Enfin, cet aller-retour était un test commercial. Le cargo peut emporter 2700 conteneurs. Il était rempli au quart à l'aller et quasi vide au retour. On peut rentabiliser un peu mieux ce voyage.
3: Ce qu'on entend ici, François, ce sont les consignes données aux compagnies aériennes par le ministère israélien des Transports.
0: Et c'est la suite du dramatique vol Fly Dubai du 30 septembre entre Dubaï et Tel Aviv. Ce copilote de nationalité omanaise qui attaque dans le cockpit le commandant de bord avec la hache de secours, le Boeing 737 qui part en piqué, puis des passagers qui maîtrisent l'assaillant et redressent le manche. Le gouvernement israélien applique désormais cette consigne, on l'entend sur la chaîne Canal 12, la compagnie aérienne doit s'assurer qu'aucun membre d'équipage n'est citoyen d'un pays qui n'entretient pas de relations diplomatiques avec Israël. Bon, comment appliquer une telle règle ? Un vrai casse-tête pour les compagnies aériennes, car il y a une trentaine de pays concernés, l'Iran bien sûr, l'Irak, le Pakistan, mais aussi la Tunisie, l'Algérie, l'Indonésie. Le cas s'est posé pour Air France, qui a 2 vols par jour entre Charles de Gaulle et Tel Aviv. Air France connaît la nationalité de ses équipes, mais pas forcément une binationalité pour ceux qui ont 2 passeports. Alors le groupe dit à tous ses équipages, si vous êtes concernés, retirez-vous de vous-même des vols à destination d'Israël sans besoin de vous justifier. Pas simple pour organiser les rotations.
3: Là, il faut imaginer un truc qui tape par terre et qui attrape un paquet de pâtes, et c'est un robot.
0: La séquence, effectivement, est à voir sur la chaîne Euronews. Nous sommes au Danemark, dans un supermarché Fotex. Ce robot tout en ferraille ressemble à un humain, avec une tête, des jambes, des mains articulées. Il avance très lentement en se dandinant un peu, d'où ce bruit, tap tap tap, et il met en rayon des paquets de farfalle, des conserves de tomates ou de haricots blancs. Le geste est franchement malhabile et pas très rapide. On comprend pourquoi quand on s'aperçoit que le robot est piloté par un salarié en chair et en os, avec 2 manettes dans les mains, façon jeu vidéo. Méfiez-vous quand même de ces zigotos, ils sont en train d'apprendre. Ils retiennent tout avec de l'IA, et la chaîne de magasins danoise espère que dans un an, elle pourra les laisser seuls pour re-remplir les rayons. Prudemment, elle annonce que ce sera la nuit, magasin fermé. Perso, et ayant vu la vidéo, pas sûr que je les laisse ranger ma chambre.
3: Voilà, ni vous remplacer pour faire sous les radars et le journal. François, merci beaucoup. Le choix de Djoubaka ce soir, on va vous en faire profiter le plus longtemps possible. C'est Angélique Kidjo qui chante l'amour et la paix universelle en langue Mina, qui est parlée au Togo et au Ghana. La base rythmique, vous allez voir, ce sont des percussions traditionnelles. La voix, c'est la sienne, principalement en harmonie et en superposition. Une version du boléro de Ravel que vous avez beaucoup de chance de découvrir si vous ne la connaissez pas. Signé donc Angélique Kidjo, Long Long, c'est le titre. L'ensemble de cet album, qui a plus que 20 ans maintenant, a été récompensé d'un Grammy. Savourez, c'est le choix de Djoubaka ce soir.

0: crève-cœur de couper cette version incroyable du Boléro de Ravel par Angélique Kidjo. Long. C'est le choix de Djoubaka ce soir. Sauf planète, c'est la diplomatie par la porte de la bataille des récits et de l'influence. Et Frédéric Saïs.
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0: Et Frédéric, ce soir, on regarde vers l'Espagne et Pedro Sanchez, son premier ministre, l'un des derniers dirigeants de gauche dans le monde occidental, et comment il tente de mener la bataille culturelle contre les conservateurs.
2: Oui, il est la figure de proue d'une gauche mondiale en déshérence, l'un de ses derniers représentants au moment où le président Lula vacille au Brésil. Pedro Sanchez, 54 ans, c'est une gueule d'acteur, on croirait un lointain cousin de George Clooney, version longiligne, 1m90, voix grave, longue présence au pouvoir aussi, chef du gouvernement espagnol depuis 8 ans, et voici qu'il tente d'obtenir un nouveau bail à la Moncloa, c'est le Matignon espagnol. Pedro Sanchez vient de convoquer des élections surprises pour la fin novembre, et écoutez comment il présente l'enjeu de ce scrutin. Soit vous souhaitez rejoindre la vague d'extrême droite qui apporte la régression partout, soit vous voulez que l'Espagne reste un bastion d'ouverture, de justice sociale et de responsabilité environnementale. Alors, dans cette campagne, les adversaires de Pedro Sanchez ne sont pas seulement la droite et l'extrême droite espagnole. Il a aussi été désigné comme cible par une kyrielle de dirigeants conservateurs et nationalistes partout dans le monde, à commencer par Donald Trump, le président américain, furieux, entre autres, que l'Espagne ne dépense pas plus pour financer l'OTAN. Écoutez, c'était il y a 2 mois.
3: Spain is a terrible partner in NATO. They don't participate, they don't pay. I don't want anything to do with Spain. Cut off all trade with Spain, please.
2: Voilà, vous l'avez compris, hein, l'Espagne ne paye pas assez, il faut même arrêter de faire du commerce avec elle. Évidemment, la menace n'a pas été suivie d'effet.
0: Alors Frédéric, Pedro Sanchez est aussi la bête noire de Benjamin Netanyahou.
2: Oui, le Premier ministre israélien dénonce régulièrement l'hostilité, je cite, du gouvernement espagnol. Pedro Sanchez est l'un des rares dirigeants européens à prononcer le mot génocide pour dénoncer la guerre à Gaza. Il avait d'ailleurs reconnu l'État palestinien en 2024, un an avant la France. Mais dans ce club des détracteurs de Pedro Sanchez, il y a aussi un autre membre éminent, le président argentin, l'ultralibéral Javier Milei. Il est carrément, lui, venu en Espagne à un congrès organisé par l'extrême droite espagnole, où était d'ailleurs présente Marine Le Pen. Et le dirigeant argentin, célèbre pour ses cheveux touffus et son éloquence scénique, a taillé en pièces le socialisme de Pedro Sanchez.
4: Le socialisme conduit à la pauvreté et à la mort. Celui qui dit le contraire est soit un ignorant, soit un menteur.
2: Voilà, congrès du parti Vox, il y a 2 ans, analyse tout en nuances, vous l'entendez.
0: Alors, est-ce que ces attaques fragilisent vraiment Pedro Sanchez ?
2: Alors non, au contraire, elles lui permettent de cimenter ses alliés autour de lui. Ces attaques façonnent sa stature, il est celui qui s'élève contre le trumpisme et ses acolytes. Il se présente en rempart contre ce qu'il appelle, lui, l'internationale d'extrême droite. Une internationale contre laquelle il veut mener le combat culturel. Tenez, le 18 avril dernier, il a réuni à Barcelone les grands représentants mondiaux de la gauche, des sociaux-démocrates nordiques aux dirigeants sud-américains. Et pour Pedro Sanchez, le combat commence par les mots. La gauche, dit-il à la tribune, doit refuser d'être qualifiée de woke ou de rouge. Elle doit arrêter, en somme, d'être sur la défensive.
5: Pendant des années, la droite et l'extrême droite ont essayé de transformer notre identité politique en insulte. Mais vous savez quoi ? C'est terminé, c'est fini. La honte change de camp. La honte, elle est pour ceux qui exploitent les travailleurs. La honte, elle est pour ceux qui criminalisent la différence, pour ceux qui soutiennent la guerre et la violence. La honte pour eux et la fierté pour nous.
2: La fierté, dit-il, même quand il est un peu seul en Europe, hein, Pedro Sanchez, notamment cet été, au moment où 70 000 migrants marocains entrent de force à Ceuta, l'Union européenne regarde ses chaussures et la première ministre italienne, Giorgia Meloni, propose elle carrément de bouter l'Espagne hors de l'espace Schengen. Aux États-Unis, le président J.D. Vance accuse, lui, le gouvernement espagnol d'avoir encouragé l'appel d'air en régularisant 500 000 migrants déjà présents sur le sol espagnol, c'était quelques mois plus tôt. Mais là aussi, Pedro Pedro Sanchez assume. Il revendique d'accueillir l'immigration, là où les sociaux-démocrates danois, par exemple, eux, désormais, ferment la porte à double tour.
0: D'où la popularité internationale de Pedro Sanchez.
2: Avec ce paradoxe, il est adoré par les militants de gauche du monde entier, mais beaucoup plus contesté dans son propre pays. La gauche radicale le trouve trop mou, trop centriste en Espagne. Sa coalition est fragile, il n'a pas de majorité claire à l'Assemblée nationale. Résultat, impossible de faire voter un budget depuis 2023, ça nous rappelle quelque chose. Alors Pedro Sanchez, économiste de formation, peut quand même s'enorgueillir d'une croissance soutenue, 2,6% attendue cette année, c'est le triple de la moyenne européenne. Mais il est aussi cerné par les affaires judiciaires. Alors non pas lui-même, mais certains de ses proches, son ancien bras droit condamné pour favoritisme, son épouse qui est sous le coup d'une enquête, même si Pedro Sanchez dénonce une guérilla judiciaire menée par les juges conservateurs. Ses atermoiements fragilisent évidemment son pouvoir et sa cote d'avenir. Alors pour sortir de ce bourbier, Pedro Sanchez saute sur l'occasion des manifestations en ce moment en Espagne. Vous les entendez, contre la crise du logement, un contexte social qu'il espère favorable à son parti contre la droite. Le coup de poker de Pedro Sanchez, qui ne joue pas seulement son propre avenir politique dans ce scrutin. Avec lui, c'est aussi l'un des derniers porte-voix de la gauche au pouvoir qui est mis en jeu.
0: Frédéric Saïs, merci beaucoup. À lundi prochain, le 18-20, la suite, c'est le journal de 19h et Christelle Rebière, et puis le téléphone sonne. Bonsoir Sarah Guibaudot.
6: Bonsoir.
0: Rédactrice en chef du 18-20, Sarah, ce soir, alors que s'ouvre le salon de l'auto, acheter électrique, oui, et acheter chinois, est-ce que c'est oui aussi?
6: Pour Emmanuel, c'est oui. Après mûre réflexion, nous avons acheté une BYD et nous sommes ravis, deux fois moins cher, confortable. J'ai toujours acheté français, mais aujourd'hui, je me surprends à regarder les voitures chinoises, confie Marie. Va-t-elle résister à la tentation avec sa petite retraite? Christophe, lui, est catégorique, mon prochain achat sera électrique, mais pas une chinoise, tout comme Benoît, qui avec sa Mégane électrique d'occasion, a une pensée pour les salariés de Douai.
0: 01 45 24 7000 pour poursuivre ensemble cette conversation. Pour vos pouces, c'est le même chemin par WhatsApp.
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0: Il est en retard, mais il est encore 19h sur France Inter. Christelle Robière pour le journal. Bonsoir Christelle.
9: Bonsoir Fabienne, bonsoir à tous. Un collégien de 14 ans qui ouvre le feu dans son collège avec un fusil de chasse. Le choc ce matin à Aubagne. Le principal et une enseignante ont été blessés avant qu'ils ne soient désarmés et arrêtés. Une tentative d'assassinat, dit le ministre de l'Intérieur. Les parents de l'adolescent sont aussi en garde à vue. Une cyberattaque en mode gâchis. Les frigos de centaines de supermarchés ont été piratés et leur température réglée en dégivrage. Toute la nourriture va finir à la benne. Un peu moins de pression à la pompe, une baisse de 8 à 12 centimes chez Total Énergie sur le gasoil. Les autres stations-service feront aussi des efforts. Mais les attaques puissantes contre l'Arabie Saoudite en ce moment chahutent les cours du pétrole. Nous serons à Riyad. Dans ce journal aussi, les cures thermales au régime. Le gouvernement veut transférer une partie de leurs coûts aux complémentaires santé. De quoi économiser 200 millions d'euros. Et les musées, nouvelle cible des voleurs, plus rentables que les braquages de banques.
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9: Une élève de seconde grièvement blessée à coups de couteau dans son établissement, c'était à Anceny en Loire-Atlantique en avril. Une enseignante de collège à Sanary-sur-Mer en février. Une autre ainsi qu'un lycéen à Antibes il y a plus d'un an. À chaque fois, des attaques au couteau et des scènes de violence traumatisantes pour les élèves et les personnels. Ce matin, c'est au collège Lacanal à Aubagne, près de Marseille, que le drame a eu lieu. Pas d'armes blanches cette fois. Un adolescent a tiré au fusil de chasse, blessant avec ses plombs le principal et une enseignante avant d'être désarmé par un membre du personnel. Une tentative d'assassinat, dit le ministre de l'Intérieur sur place, Laurent Nunez. On va y venir. Mais partons retrouver Julien Raymond. Bonsoir Julien.
11: Bonsoir.
9: Les élèves que vous avez rencontrés sont très choqués ce soir.
11: Oui, Younes, par exemple, a du mal à trouver ses mots. Cet adolescent, en troisième, se gratte la tête. Le principal suspect, il l'assure, c'est son délégué de classe. Younes était en cours ce matin quand il l'a entendu tirer.
12: D'un coup, on a entendu des coups de feu. Après, la prof nous dit que c'est des travaux. Je savais que ça n'avait pas forcément le bruit de travaux. Après, on est sortis dans la cour, on nous a rassemblés et nous a expliqué qu'en fait, un élève de ma classe s'était introduit dans le collège avec une arme à feu et qu'il avait tiré sur le proviseur.
11: Le chef d'établissement à terre, ensanglanté, une image très choquante vue par plusieurs élèves, comme Lily en classe de 4e.
13: Ben, moi, j'étais partie aux toilettes et quand je suis sortie, j'ai entendu 3 coups de feu et beaucoup de surveillants sont montés au premier étage et je les ai vus vraiment choqués et il y avait le principal par terre en sang.
11: Très vite, les professeurs se sont organisés pour rassurer, mettre en sécurité les collégiens. Monsieur Canazzi, prof d'espagnol, me raconte que l'un des coups de feu a été tiré devant sa classe ce matin. Un grand boom qui l'a tout de suite fait paniquer.
14: On a entendu des bruits forts. On ne savait pas si c'était des pétards. On n'est pas très habitué à entendre des détonations dans nos collèges. Et l'alarme a rapidement retenti. Ces bruits m'ont un peu apeuré. Donc, j'ai préféré ne pas laisser sortir les élèves. Et finalement, j'ai bien fait. On s'est confiné.
11: Le suspect est l'un des élèves de ce professeur. Je n'ai rien vu venir, regrette-t-il. C'était un élève effacé avec qui j'avais peu de contact.
9: Julien Raymond, direct d'Aubagne, avec les moyens techniques d'Éric Audra. Le ministre de l'Éducation nationale dénonce une violence débridée de la part de certains jeunes, un phénomène sociétal global, dit Édouard Geffray. Emmanuel Macron, lui, salue le sang-froid et la réaction exemplaire de l'équipe éducative. Mais revenons-en aux faits. Bonsoir Charlotte Piret.
15: Bonsoir.
9: L'adolescent, ce matin, a tiré à 4 reprises.
15: Oui, entré dans son collège, un étui de guitare à la main, il en a sorti un fusil de chasse. Il est alors peu après 9h lorsqu'il tire d'abord à 2 reprises dans le couloir du premier étage, blesse le principal du collège, on l'a entendu, et une professeure de 37 ans à proximité. Tous les deux sont touchés par les tirs de chevrotine au bas du corps, jambes, hanches, bas du dos, des blessures sans danger vital, mais qui ont nécessité leur hospitalisation. Le collégien de 14 ans, lui, poursuit son parcours criminel au deuxième étage de l'établissement. Il tire à nouveau, puis entré dans une salle de classe pleine, il vise le tableau avant d'être finalement désarmé et maîtrisé par le conseiller principal d'éducation de ce collège Lacanal. Autant d'éléments qui constituent une possible tentative d'assassinat avec la notion de préméditation, donc, selon les termes de l'enquête ouverte par le parquet de Marseille.
9: Et que sait-on du profil de cet adolescent de 14 ans ?
15: Alors, ça fait partie des éléments que cette enquête va devoir déterminer. On sait pour l'instant qu'il s'agit donc d'un élève de 3e, peut-être victime de harcèlement, selon la procureure adjointe de Marseille, qui reste toutefois prudente. Les premiers témoignages recueillis évoquent un élève hagard au moment des faits, mais sans revendication ou verbalisation particulière. Enquête qui va également s'intéresser à son contexte familial. Ses parents ont été placés en garde à vue, hein, et des armes retrouvées en perquisition au domicile. Reste aussi à savoir comment ce jeune s'est retrouvé en possession de ce fusil de chasse. Interrogé ce soir le ministre de l'Intérieur sur place.
9: Les précisions de Charlotte Piret, il n'y aura pas classe demain au collège Lacanal d'Aubagne. Ce drame dans un collège n'a rien à voir avec le mouvement de grève et de blocage des lycéens. Mouvement qui entre dans sa 4e semaine avec des manifestations demain. Le ministère de l'Éducation nationale fait valoir que 96,5% des établissements étaient ouverts aujourd'hui. D'autres, bloqués, avaient choisi de faire classe en plein air. Raphaël Ben Abdelmoumen, vous vous êtes rendu au lycée Hélène Boucher dans le 20e arrondissement de Paris, enfin plus précisément au square Sarah Bernard à côté, pour un cours d'histoire très particulier.
16: Ils sont une quarantaine de lycéens de la seconde à la terminale,
17: messieurs, dames, on demande en cercle,
16: assis sur la pelouse autour de leur professeur.
18: Et j'ai préparé des petits cartons
10: en guise de tableau.
16: La leçon du jour porte sur le marxisme à la demande des élèves.
10: Mon premier point portera là-dessus, mais le marxisme, c'est un courant de pensée qui est élaboré dans un moment d'ébullition.
16: Certains sortent leur feuille double pour prendre des notes, un geste qui manquait à Adèle en classe de première.
17: Durant 3 semaines, du coup, moi, j'ai pas été en cours. Du coup, moi, ça m'a déçu de pas aller en cours parce que forcément, j'apprends quand même des choses à l'école et moi, j'aime l'école, même si je suis pas heureuse du système scolaire d'aujourd'hui.
16: Ce qu'elle aimerait justement, c'est qu'à l'avenir, les cours au lycée ressemblent un peu plus à ça.
17: Avoir une autre façon d'apprendre, en dehors des cours, on apprend d'autres choses.
16: Sans être noté, sans pression du résultat, ajoute-t-elle, c'est aussi ce qui plaît à Taïmaz.
18: Moi, je suis pas de ce lycée, par exemple, dans mon lycée, t'as des professeurs qui, devant le lycée, font des cours. Pouvoir parler politique avec un prof, ça permet de un peu être au même niveau parce que c'est purement du débat d'idées, quoi.
16: Une première expérience réussie aussi pour leurs professeurs.
10: J'ai trouvé ça intéressant, puis surtout, je trouve que les lycéens mobilisés sont sacrément réflexifs, posent des super questions, quoi. Voilà. Après, c'est pas un cours, c'est pas un remplacement de cours, c'est autre chose.
16: Quant au programme officiel, justement, l'enseignante assure envoyer toutes les ressources pédagogiques aux élèves qui, de leur côté, le promettent, ils révisent le matin sur leur poubelle tout en bloquant le lycée.
9: Reportage signé Raphaël Ben Abdelmoumen.
19: Une cyberattaque d'un nouveau genre.
9: Oui, d'habitude, les hackers veulent siphonner des données personnelles et bancaires des clients de certaines entreprises ou d'administrations. Cette fois, ce sont des supermarchés qui sont désorganisés. Super U, Intermarché, Monoprix, Leclerc, des centaines de magasins. Bonsoir Agnès Soubiran.
20: Bonsoir.
9: Et leur point commun, ce sont leurs frigos.
20: Oui, des frigos dont l'alarme a commencé à sonner au milieu de la nuit. La température est peu à peu montée pour atteindre par endroits 50 degrés. Alors ces armoires réfrigérées ont en commun d'être gérées par l'entreprise danoise Danfoss, qui dans un communiqué parle d'unités anciennes, en bout de course et dont une mise à jour avait été recommandée il y a quelques semaines. Nous n'avons aucune facture de Danfoss, nous dit ce soir une enseigne. Ce sont les frigoristes qui sont chargés de l'entretien des machines. On le comprend, la bataille s'annonce rude pour établir la chaîne des responsabilités et déterminer qui va payer quoi côté assurance. Des enquêtes ont été ouvertes.
9: Et en attendant, que vont devenir les denrées qui se trouvaient dans ces frigos ?
20: Alors, toute la nourriture est jetée, hein, avec précaution, car il ne faut pas que des particuliers récupèrent ces denrées qui peuvent être dangereuses pour la santé. Dans les grandes surfaces touchées, les techniciens s'affairent depuis ce matin à rebrancher un par un les frigos qui, pour l'heure, ne sont plus en réseau afin d'éviter de nouveaux incidents. L'objectif est de faire baisser la température avant d'installer de nouveaux produits. Cela va prendre entre 48 et 72 heures. Les industriels jouent le jeu et mobilisent des moyens pour livrer au plus vite, mais cela va coûter cher. Pour ne prendre qu'un exemple, Intermarché, 300 magasins touchés et une facture estimée à plusieurs millions d'euros.
9: Et Sébastien Lecornu a demandé à l'Agence nationale de la sécurité des systèmes d'information, l'ANSSI, d'enquêter. Le Premier ministre affirme suivre le dossier personnellement. Une détente à la pompe. Le gouvernement a annoncé mercredi dernier le déstockage de 10 millions de barils de gasoil à partir du 1er novembre. Mais dans quelle mesure et où cela va faire baisser les prix ? Bonsoir Théo Metton-Régimbaud.
21: Bonsoir.
9: Sébastien Lecornu a réuni les professionnels du secteur ce matin et Total Énergie s'est engagé sur un chiffre.
21: Et pour le moment, seulement Total Énergie évoque le montant de la baisse. Elle sera de quelques centimes dans ses stations. Son PDG, Patrick Pouyanné.
22: La fourchette qui avait été donnée par le Premier ministre d'impact de 12 à 18 centimes, pour nous, sera plutôt de 8 à 12, donc une dizaine de centimes. Si j'étais sur les cotations actuelles, le prix à la pompe dans les stations Total Énergie, si l'avantage existait aujourd'hui, il serait autour entre 2,15 et 2,20.
21: Une dizaine de centimes de baisse donc, Total Énergie qui va la répercuter aussi sur le fioul domestique, 200 euros en moins par mètre cube, et sur le gazole non routier, pour les pêcheurs et agriculteurs, 20 centimes de moins par litre. Les stocks stratégiques de gazole doivent bénéficier à toutes les stations essence, insiste pour sa part Francis Pousse, président national des distributeurs de carburant chez Mobilience.
23: On souhaite que ce produit remisé soit présent partout, y compris dans les plus petites stations-service. Dès le 1er novembre, on va encore avoir à travailler sur la mise en application de ces décrets pour que, au plus tôt, le carburant remisé arrive en station.
21: Lui n'évoque pas pour le moment le montant de la remise. L'attribution des barils se fera en fonction des parts de marché des distributeurs en 2025, hors crise liée à la guerre au Moyen-Orient, pour ne pas avantager certains comme Total, qui a vu sa part largement augmenter du fait du plafonnement des prix des carburants dans ses stations ces derniers mois.
9: Quant au prix du gaz, il va augmenter de 6,6% au 1er novembre. Cette hausse concerne les 6 millions de ménages ayant souscrit une offre de fournisseur indexée sur le prix moyen. On va partir en Arabie Saoudite dans un instant, évoquer justement ces prix de l'énergie. L'énergie qui est aussi le nerf de la guerre entre la Russie et l'Ukraine. La trêve énergétique évoquée par Donald Trump semble improbable. Moscou ne confirme pas son entrée en vigueur et l'Ukraine évoque 6 frappes russes sur ses infrastructures. Quant à l'éventualité d'un
20: d'un cessez-le-feu moyennant une élection présidentielle en Ukraine. Le président Zelensky a proposé 60 jours autour du scrutin. La Russie répond qu'un seul, le jour du vote, lui suffira. 10 ans après le divorce, le rapprochement, le Premier ministre britannique Andy Burnham sera reçu à Bruxelles pour un second sommet avec l'Union européenne depuis le Brexit. L'occasion de renforcer le partenariat stratégique entre les 27 et le Royaume-Uni. Le pape hospitalisé demain à l'hôpital Gemelli de Rome où il doit être opéré d'un petit nodule pulmonaire. On ne sait pas quand exactement. Léon XIV, 71 ans, sera opéré. Toutes ces audiences sont annulées jusqu'au 20 octobre.
19: Divisé par deux, le trou de la sécurité sociale.
20: Oui, c'est l'objectif du gouvernement. Le budget de la Sécu est examiné depuis ce matin en commission à l'Assemblée nationale. Les groupes politiques ont déposé 1600 amendements. Comme pour le budget, la bataille sera âpre. Et les cures thermales sont dans le viseur du gouvernement qui compte bien économiser 200 millions d'euros. Bonsoir Victor Dolan.
2: Bonsoir Christelle.
20: En fait, il veut transférer le remboursement d'une partie des cures vers les complémentaires santé.
2: Oui, jusqu'à présent, l'assurance maladie remboursait à hauteur de 65% les cures thermales, ce qui représentait un coût de 240 millions d'euros par an pour l'État. Le gouvernement veut donc changer totalement de cap en transférant

0: posée de longue date. Il existe pourtant des milliers d'études cliniques qui attestent de son efficacité. Et d'ailleurs, le gouvernement a saisi la HAS, la Haute Autorité de Santé, en début d'année pour réaliser le travail d'évaluation de ces travaux cliniques.
1: La Haute Autorité de Santé rendra effectivement un avis sur le bien fondé scientifique de ces cures, mais pas avant 2027. Les députés devront donc décider sans cet avis et en tenant compte de l'activité économique que représentent les cures thermales sur leur territoire.
2: Victor Dolande, lui président, il promet de faire 197 milliards d'euros d'économies cumulées jusqu'en 2032. Le républicain Bruno Retailleau taille dans le vif pour repasser sous la barre des 3% de déficit sans augmentation d'impôts, précise-t-il. Comment ? Eh bien, un grand coup de frein à la dépense publique et un coup d'accélérateur à la croissance, dit-il, encore plus fort que Marine Le Pen qui avait affiché un programme à 142 milliards d'économies la semaine dernière. À gauche, les députés socialistes vont essayer de faire capoter le budget dès son arrivée dans l'hémicycle demain soir, faute d'inflexion dans la copie du Premier ministre. Politiquement, au PS, la nette victoire de Raphaël Glucksmann, 66% des voix à la primaire social-démocrate, va-t-elle laisser des traces ? C'est un désaveu, en tout cas, de la ligne que portait le patron du PS, Olivier Faure, qui n'a recueilli que 14% des voix. Bonsoir Nicolas Piquet.
3: Bonsoir.
2: Le premier secrétaire du PS est resté discret aujourd'hui, mais ne semble pas prêt à lâcher son poste.
3: Malgré cette lourde défaite, l'entourage du premier secrétaire est clair. Il a la légitimité des statuts, il restera à son poste jusqu'au prochain congrès et ce n'est pas pour tout de suite. Et quand on pose la question d'une potentielle stratégie d'Olivier Faure rompue à l'exercice, qui consisterait à attendre une défaite de Raphaël Glucksmann à la présidentielle pour s'imposer après l'élection comme celui qui avait eu raison avant l'heure, l'idée est balayée avec insistance. Olivier Faure va tout donner pour faire gagner Raphaël Glucksmann. Point, sans démission et sans coup de billard à 12 bandes à scène improche. Même ses opposants au sein du PS ne demandent pas ouvertement sa démission. Franchement, les querelles internes, on s'en fout, considérant ces mots, Nicolas Mayer-Rossignol, adversaire d'Olivier Faure au dernier congrès et soutien de Raphaël Glucksmann, invité ce matin sur Public Sénat. Tout le monde veut donc s'afficher en campagne, maintenir une dynamique. L'heure n'est pas au règlement de compte pour l'instant.
2: Les tableaux d'Auguste Renoir volés il y a un mois à Cagnes-sur-Mer ont été retrouvés en fin de semaine dernière, 370 km plus loin, à Clermont-l'Hérault, dans un faux mur, dans la maison de l'un des six suspects interpellés la semaine dernière. Bonsoir Emmanuel Leclerc.
4: Bonsoir.
2: D'après la police, les voleurs auraient agi sans commanditaire. Et finalement, c'est de plus en plus fréquent.
4: Oui, les profils des personnes interpellées illustrent l'une des tendances actuelles, celle de malfaiteurs multicartes. Là, en l'occurrence, notamment dans le stup, la fausse monnaie et des braquages, eh bien, ces malfaiteurs se lancent dans le marché de l'art clandestin parce qu'il y a justement un marché énorme et la France, avec son patrimoine culturel, est l'une des cibles privilégiées en Europe avec l'Italie et l'Espagne. Galeries, musées, même les plus prestigieux, on l'a vu à Paris ces dernières années. Et puis, les lieux de culte, une véritable razzia. Christian Saint est le patron de la police judiciaire en France.
5: C'était 8 vols dans les musées en 2020, avec un pic en 2024 de 21 et en 2025, 23 vols. Aujourd'hui, on est à 10. Les lieux de culte, évidemment, ça a multiplié par 2 entre 2020 et 2025. 132 en 2020, 226 en 2025. Donc ça vous donne quand même une idée de la pression. Et des organisations criminelles, des malfaiteurs en particulier, sont prêts à mettre beaucoup d'argent pour récupérer des biens qui, finalement, au fond, ne perdront pas tant de valeur que ça. Vous voyez ce que je veux dire ? C'est aussi un moyen de faire un placement de ce point de vue-là.
4: Christian Saint a redit ce matin le constat policier des grandes faiblesses en matière de protection des lieux culturels et cultuels face aux cambriolaires chevronnés, car en dehors de malfaiteurs français, pour certains assez néophytes, il existe plusieurs groupes spécialisés qui pillent dans toute l'Europe avec des raids très professionnels.
2: Emmanuel Leclerc, lui, il a fait une sorte de casse malgré lui en tennis. Alexander Zverev va finir l'année numéro 1 mondial. Carlos Alcaraz, numéro 3, a été battu au troisième tour du tournoi de Shanghai. Et il profite de la blessure au genou de Jannik Sinner, l'actuel numéro 1, qui restera loin des cours jusqu'à la fin de la saison.
6: C'est la vie du sport. Merci beaucoup, Christelle Rebière. À demain. Dans un instant, c'est le téléphone sonne. Voiture électrique chinoise ou européenne. À vous de nous dire, c'est dans le téléphone sonne. On jette d'abord un œil sur le ciel.
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6: Patricia Charbonnier, pour demain, de la grisaille, mais avec des températures en hausse.
8: Oui, des températures en hausse, mais alors la grisaille s'annonce vraiment persistante sur une large moitié nord, jusqu'au nord du Massif central et jusqu'au nord de la Nouvelle-Aquitaine. Donc des nuages bas, sous ces nuages bas, on peut avoir de la bruine, des pluies faibles. On aura en plus localement des brouillards parfois assez denses demain.

0: matin. Alors dans l'après-midi, ça va quand même s'améliorer par les côtes de la Manche et en Bretagne, avec là le retour des éclaircies également près des Pyrénées. Et puis toujours une météo très ensoleillée dans le sud-est, mais avec du Mistral et de la Tramontane demain après-midi jusqu'à 50 km/h en rafale. Et donc des températures très contrastées, fraîches dans l'est, mais vraiment très douces dans l'ouest. Au lever du jour, on aura 18 degrés demain après-midi à La Rochelle, mais seulement 5 degrés à Nancy. Et dans l'après-midi, là, les températures grimpent partout. Météo France prévoit 19 à Lorient, 23 à Paris et 26 degrés à Nîmes et Ajaccio.
1: Et cette douceur va encore s'accentuer en milieu de semaine.
0: Oui, surtout jeudi. Là, on attend un pic de douceur et même un pic de chaleur dans le sud, avec des pointes à 30 degrés jeudi après-midi sur le sud de la Nouvelle-Aquitaine. La baisse des températures s'amorcera par les côtes de la Manche dans la journée de vendredi avec une dégradation pluvieuse.
1: Patricia Charbonnier, merci beaucoup.
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1: Il est 19h, presque 21.
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1: Le virage électrique, on y est presque, hein, 42% des voitures neuves en part de marché le mois dernier. C'est un chiffre significatif. Ce qui est intéressant d'ailleurs dans la période que nous vivons, c'est que les motivations ont peut-être changé. L'électrique, jusqu'à peu, c'était un choix dans lequel entraient en jeu des préoccupations environnementales. Et puis peu à peu, les prix fluctuants de l'essence ont transformé ce choix en choix économique. On n'a pas attendu la toute dernière crise, celle du détroit d'Ormuz et de la guerre en Iran, pour s'en rendre compte, puisque chaque opération de leasing social a été avalée en très peu de temps. La France est de mesure mieux dotée aussi en bornes de recharge. Le marché de la seconde main, nous y viendrons, est en train aussi doucement d'émerger. Alors peut-être que si vous avez prévu de passer dans les allées du salon de l'auto, vous irez avec ça en tête. On se lance, mais qu'est-ce qu'on choisit? Est-ce qu'on s'intéresse de près aux voitures chinoises? Vous n'aurez que l'embarras du choix. Un tiers des 60 constructeurs sont chinois cette année. L'achat d'une voiture est peut-être celui qui révèle le plus le patriotisme économique. Et bien, qu'est-ce qu'il en reste en fait? Est-ce que le patriotisme économique est plus fort que le prix? Est-ce que le patriotisme économique s'émousse quand l'attraction du prix est plus fort? Bref, êtes-vous prêt à acheter une voiture électrique chinoise? 40% d'entre vous environ répondent oui à cette question, même si les voitures chinoises représentent autour de 6% des ventes seulement, 10% en Europe. Ce chiffre grimpe très vite. Vous nous direz si vous êtes dedans ou jamais de la vie. Vous nous direz aussi ce qui vous pousse à l'achat, à choisir une voiture française construite à l'étranger, une voiture chinoise construite en Europe. Comment vous tranchez? Les constructeurs chinois arrivent, certains sont alliés des constructeurs français, comme Stellantis par exemple. Est-ce que les Chinois savent faire des choses qu'on ne sait pas faire, notamment sur les batteries? Est-ce que cette bataille est perdue pour nous? Quels sont nos atouts? Au contraire, est-ce que c'est dans la taille des voitures notamment qu'il faut aller le chercher? C'est le téléphone sonne, les amis, soyez les bienvenus.
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1: Marie, vous êtes la première et vous êtes la bienvenue. Bonsoir.
8: Oui, bonsoir Fabienne.
1: On vous écoute.
8: Ravie de passer à l'antenne.
1: Eh ben nous aussi, on est ravis de vous avoir.
8: C'est sympa. Ah oui, je précise, j'adore votre rire. Ça fait du bien d'avoir des gens qui rient.
1: Tant mieux.
8: C'est bon pour le moral. oui, donc je disais à votre collaboratrice que effectivement, ma voiture qui est une Clio que j'ai depuis 15 ans, va falloir que je la change, problème de filtre à particules, etc. Je regarde les voitures françaises, j'ai toujours acheté français, j'ai commencé avec une 2 chevaux, une 4L, enfin j'ai tout fait. J'ai 68 ans, donc j'ai un peu de recul. Et donc je regarde un peu les prix et c'est hallucinant, j'ai une petite retraite, je suis non imposable. Moi je ne veux pas mettre 30 000 euros dans une voiture, c'est pas possible. Donc je commence à regarder les Chinois. et les voitures chinoises. Et je me dis, non, mais tu vas pas basculer, quoi. Donc voilà, j'en suis là. Et deuxième point, c'est que je vis dans une métropole, je fais des tout petits trajets, et je regarde les voitures à côté de moi, toutes les voitures, allez, je dirais 80% des voitures, il y a une personne dedans. Je me dis, mais pourquoi toutes ces grosses voitures, une personne? Il faudrait des petites voitures pour les métropoles, puis le jour où on veut faire un voyage, eh ben on loue une voiture confortable, mais on pollue moins, on consomme moins, enfin voilà. C'était le fruit de ma réflexion.
9: Eh ben écoutez, merci pour cette réflexion Marie, pour cette entrée en matière de ce téléphone sonne ce soir, pour discuter ensemble autour de la table. Il y a Diane Strauss, bonsoir.
10: Bonsoir.
9: Vous ne renierez pas ce que vient de nous dire Marie, Diane Strauss, j'en suis sûre, vous êtes directrice de l'ONG Transport et Environnement. Vous êtes co-autrice avec Léo Larivière et avec Marie Chéron de La voiture, décryptage d'une transition sous tension aux éditions de l'Aube, là, en septembre 2026. Tout est dans le mot transition, bien sûr, on y viendra. Bonsoir Flavien Levy.
11: Bonsoir.
9: Et merci d'être avec nous. Vous êtes économiste et directeur de l'Observatoire CTLM. Luc Chemla est là aussi. Bonsoir Luc.
12: Bonsoir.
9: Du service Éco de France Inter. Vous en revenez tout juste du salon. Oui. Vous allez nous raconter ce que vous y avez vu. Je voudrais d'abord me tourner vers vous, Flavien Levy, parce que je la trouve intéressante, la réflexion de Marie, en fait, qui ressemble à beaucoup d'autres. J'ai toujours acheté français. J'ai toujours eu des voitures françaises. Sa dernière, elle a 15 ans, donc elle n'est pas du genre à en acheter une toutes les deux ans. Là, je m'interroge. Hein. Est-ce qu'on se dit qu'elle rentre totalement dans les critères de recherche de voitures aujourd'hui ?
11: Oui, absolument. Marie a une voiture qui a 15 ans et le parc roulant en France aujourd'hui, il a 12 ans. C'est un parc qui ne cesse de vieillir. Donc, effectivement, ça coche la première case. La deuxième case, c'est que Marie ne veut pas mettre une somme folle dans l'achat d'un véhicule neuf. Or, les prix de vente des véhicules neufs sur ces dernières années se sont envolés. Mmh. Tant et si bien que, in fine, on n'a plus de ménages qui achètent de voitures neuves ou quasiment plus parce que soit on ne peut pas mettre autant d'argent, soit on ne veut pas mettre autant d'argent. Et enfin, troisième point, c'est qu'effectivement, Marie se pose la question de savoir s'il faut continuer à acheter français ou pas, parce que la concurrence chinoise, elle arrive, elle ne fait que débuter en quelque sorte. Il y a encore beaucoup de, ils vont parcourir encore beaucoup de chemin. La bonne nouvelle dans tout ça, et on l'a vu au salon de l'automobile, c'est que les constructeurs européens, les constructeurs français réagissent. Mmh. Ils ont compris que le segment A, c'est-à-dire les mini-citadines, et le segment B, les citadines, étaient des segments qui n'étaient pas à abandonner pendant quelques années, ils ont cru qu'il fallait se concentrer uniquement sur les SUV. Là, ils reviennent un peu aux fondamentaux de ce qu'est un constructeur généraliste, c'est-à-dire aller chercher des clients comme Marie, Marie.
9: Et c'est là-dessus, effectivement, que je voudrais vous emmener, Diane Strauss, parce que ce que je trouve intéressant, c'est qu'en effet, les électriques chinoises sont en train, alors je ne sais pas si on peut dire d'envahir le marché, mais en tout cas d'être de plus en plus présentes sur le marché. Marie est citadine, donc elle a besoin de voitures, elle a besoin d'une petite. Est-ce qu'aujourd'hui, l'électrique peut répondre aux questions de Marie ? Est-ce que pour le coup, c'est ce qu'il envoie vers un constructeur français, à votre avis ?
10: De plus en plus, parce que grâce aux objectifs européens d'électrification, les constructeurs doivent faire de l'électrique, doivent faire du mass market, c'est-à-dire de plus en plus de voitures accessibles autour de 20 000, 15 000 euros. Donc c'est vraiment grâce aux trajectoires européennes d'électrification que les constructeurs, qui avant faisaient beaucoup de haut de gamme, se sont mis à faire finalement des citadines, des petites familiales. Et donc on voit apparaître ces voitures sur le marché.
9: Mais est-ce que ça veut dire, Flavien Levy, que pour survivre, parce que cette présence chinoise ne fera qu'augmenter, il faudrait presque abandonner les grosses berlines, en fait, ou en tout cas vraiment ne pas miser dessus pour les constructeurs français, en se disant c'est le segment sur lequel ne sont pas les autres, donc on y va, on fonce dedans et on leur laisse les SUV. Est-ce que c'est une possibilité ça ou pas ?
11: Peut-être pas l'abandonner. En revanche, s'ils veulent retrouver le chemin de la croissance, et c'est vraiment un impératif économique et social, parce qu'il faudra rappeler que le marché européen aujourd'hui reste très en dessous de ce qu'il était jusqu'en 2019. Donc, pour le dire assez simplement, les usines, les outils de production ne tournent pas assez. Il y a un taux de charge qui est trop faible, donc ça pose des problèmes économiques aux constructeurs et donc des problèmes d'emploi, hein, parce que c'est un secteur qui est destructeur d'emplois en ce moment. S'ils veulent repartir en croissance, il faut qu'ils puissent aller chercher de nouveaux clients, comme Marie, qui n'achète plus de voitures. Plus de voitures neuves. Et pour aller chercher ces clients-là, il faut proposer des véhicules plus petits, adaptés effectivement au cycle urbain. On n'a pas forcément besoin d'avoir 500 km d'autonomie en électrique quand on roule essentiellement en ville, et des véhicules plus petits. D'ailleurs, on l'avait montré à l'Observatoire CTLM, c'était un des leviers du rebond. Et il semble que les constructeurs aient compris le message. Mmh. En tout cas, commencent à le comprendre.
9: Et ça, c'est ce que vous avez vu, vous aussi, Luc Chemla. Et c'est fou, en fait, de ce que nous avez raconté quand on va dans le salon de l'Onto, au fond, hein, où on ne peut pas rater les Chinois, effectivement, qui sont super présents. Et chez les les petites, là pour le coup on va chez les constructeurs français, enfin en tout cas les constructeurs européens.
12: Oui, complètement, c'est exactement ça, il y a eu comme un changement de stratégie des constructeurs et on le voit bien là, Renault a ressorti rien que pour ce salon une nouvelle version de sa Twingo, verte pomme hein, pour donner la description en tout petit format. Et c'est vrai que voilà, les constructeurs, là maintenant je pense à la R5 et électrique donc chez Renault qu'on peut avoir à 15 000 euros, un prix mais et rabais déduit, il y a les Citroën C3 électrique qu'on peut avoir à environ 20 000 euros et qui peut descendre autour des 13 000 euros prime et remise déduite. Et ça, on l'a bien vu aussi au salon de l'auto. On voit bien la différence. On voit des tout petits modèles, j'allais dire, chez Renault, Stellantis. Et pour le coup, chez les Chinois, les constructeurs asiatiques notamment, là, pour le coup, on est sur des gros SUV. Et notamment BYD qui a essayé de frapper fort aujourd'hui lors de sa présentation au salon.
9: Mais à quoi ça ressemble, en fait, aujourd'hui, quand on rentre au salon de l'auto, par rapport à l'année dernière, même d'une certaine façon, Luc Chemla, est-ce que d'emblée, on se dit, il y a une offensive chinoise, elle est en route là pour nous en Europe.
12: Ah bah très clairement oui, déjà en termes des exposants, donc c'est tous les deux ans le mondial de l'auto.
9: Oui, tous les deux ans, pardon.
12: C'est 60 exposants, plus d'un tiers donc sont chinois, ils étaient 10 seulement en 2024. Donc rien que déjà en termes de nombre, on voit la différence. Et oui, quand on arrive, je pense typiquement au hall 6 où j'étais tout à l'heure, on arrive et il y a BYD qui est assez imposant, XPeng qui est juste à côté, et dans d'autres halls, hein, ils sont omniprésents les chinois, il y a tout un tas de marques. Et c'est vrai qu'aussi il y a de la communication. Et très clairement, BYD a soigné sa présentation de son modèle ATO 8, on va peut-être revenir là-dessus, mais voilà, c'est aussi du show, le salon mondial. Et là, très clairement, les Chinois sont dans cette optique-là.
9: Mais est-ce que ça veut dire qu'il y a des choses, Flavien Levy, qu'ils savent faire, eux, qu'on ne sait pas faire, nous, notamment en termes de batterie? Vous parlez de la BYD, Luc, tout à l'heure. Ce que vous nous avez raconté dans le journal de 18h, c'est une batterie qui se charge en combien? En 9 minutes?
12: Alors elle sera commercialisée, donc la ATO 8, dans l'année prochaine, pardon. Et l'idée, c'est de charger de 10 à 97% en 9 minutes. Et Stella Lee dit, vous prenez un café, vous faites une pause et vous la reprenez. Et vous êtes à plein.
9: Parce que quand on parle de patriotisme économique, ça dit ça aussi. Ça raconte, est-ce qu'on est capable de faire la même chose? Est-ce qu'aujourd'hui, on sait rivaliser, notamment en termes de batterie, avec ce que font les Chinois ou pas?
11: Incontestablement sur la batterie, et la batterie c'est la valeur ajoutée de la voiture électrique quand même, hein, c'est ce qui fait le surcoût de la voiture électrique, les Chinois ont un coup d'avance. Alors on essaye de le rattraper ce coup-là, on a des gigafactories, simplement la courbe d'apprentissage est un petit peu plus longue que prévu, on savait que ce ne serait pas forcément très facile au début, c'est de la haute technologie, ils ont 15 ans d'avance. Donc on essaie de rattraper le retard. Nous, nos constructeurs, historiquement, ils savent très bien faire des voitures, on a beaucoup de savoir-faire, mais c'était aussi des motoristes. C'était des spécialistes du moteur thermique, si vous voulez. Et le moteur thermique laisse la place à des batteries dont le savoir-faire est parfaitement maîtrisé par les Chinois. Pas que les Chinois, d'ailleurs. Hein. C'est l'Asie qui maîtrise tout ça, les Japonais, les Coréens. Et donc, il faut un petit peu de temps. Mais il n'y a pas de doute sur le fait que, in fine, on y arrive. La vraie question, c'est de savoir si on arrivera à produire des batteries à des coûts aussi compétitifs que les batteries produites en Asie.
9: Parce que, Diane Strauss, avant de revenir au standard, faire une vraie transition écologique, s'il faut passer par les voitures, en passant par les voitures électriques, est-ce que c'est un vrai levier de réindustrialisation? Ou au contraire, là, pour le coup, sur la bataille de la batterie, cette bataille, on l'a perdue?
10: Je ne pense pas qu'on l'ait perdu et je pense que c'est vraiment à l'État d'organiser la transition. C'est à l'État d'organiser ce protectionnisme et pas aux individus de devoir choisir entre une voiture chinoise et une voiture française. Et on a tous les atouts sur notre territoire pour faire des très bonnes voitures électriques, on l'a vu avec la R5. Mais je pense qu'il faut vraiment se focaliser sur l'essentiel, c'est-à-dire il faut protéger notre marché avec des droits de douane. Et puis, il faut aussi que les constructeurs aient envie de produire européen. Parce qu'actuellement, les producteurs européens vont chercher des pièces détachées en Chine, et c'est aussi ça les raisons de la difficulté de la filière. Donc si l'État veut piloter cette transition, il doit à la fois mettre des droits de douane sur les batteries et puis demander aux constructeurs européens d'acheter français.
9: On va revenir sur ce que vous dites à l'instant. Je voudrais d'abord qu'on écoute Emmanuel. Bonsoir Emmanuel.
13: Bonsoir.
9: On vous écoute.
13: Merci de prendre mon appel. Eh bien, nous, on est un couple de 60 ans et on devait se racheter une voiture SUV parce que on fallait qu'on change de voiture. Et en fait, on a longuement réfléchi. On voulait acheter européen. Et c'est notre fils qui a vécu un peu au Maroc qui nous a dit, mais regardez un peu les Chinoises. Donc on a commencé par essayer l'équivalent Mercedes de la SUV qu'on avait, Audi. Et puis finalement, on a essayé la BYD. Et en fait, pour un confort vraiment bien plus grand, une esthétique parfaite et surtout toutes les options possibles. On avait une voiture qui cochait toutes les cases à un prix bien inférieur de l'équivalent européen. Donc finalement, on a craqué, on a pris la Sea Lion en juin dernier et on est super contents.
9: Bien inférieur, c'est combien, Emmanuel?
13: C'est 40% moins cher, quoi.
9: Ouais.
13: Donc le prix est vraiment c'est difficile de vouloir garder le patriotisme quand il s'agit vraiment de sommes qui deviennent importantes, quoi.
9: Après, donc, merci beaucoup, Emmanuel. Flavien Neuvy, les Chinois sur notre marché, en fait, est-ce qu'ils veulent produire chez nous précisément pour éviter les lois liées au protectionnisme? Emmanuel Macron, encore aujourd'hui, a voulu rassurer les constructeurs en leur disant ne vous inquiétez pas, y compris chez les hybrides, on fait attention, parce que c'est vrai que c'est des voitures qui sont extrêmement subventionnées. Donc est-ce que leur but, c'est ça? Ou est-ce que c'est d'en faire, j'allais dire juste, une espèce de relais de croissance pour évacuer de toute façon les chiffres monumentaux de production qui sont les leurs? Leur but, c'est quoi? Je vous pose la question parce que si demain ils construisent en France, de toute façon, le prix de la voiture va forcément monter, non? C'est mathématiques, ou en France ou ailleurs, en Europe d'ailleurs.
11: Oui, un petit peu. Ça dépendra effectivement de ce qu'ils mettent comme valeur ajoutée dans la voiture, ce qui sera importé, les pièces détachées, d'où elles viennent, etc. C'est une chaîne de production qui est assez complexe au fond. Ce qui est sûr, c'est qu'aujourd'hui, les constructeurs chinois arrivent en Europe, non pas pour inonder le marché du jour au lendemain, mais ils viennent pour y gagner de l'argent. Mmh. Ce que je dis est très important parce qu'aujourd'hui, ils rencontrent des difficultés sur leur marché domestique, le marché chinois recule. Mmh. En plus de ça, il y a énormément de concurrence.
9: Pardon, je vous interromps, parce qu'il est saturé le marché? Il est en train d'être saturé quasiment déjà?
11: Parce qu'il y a un problème de demande intérieure en Chine.
9: Okay.
11: La Chine aujourd'hui, la croissance chinoise, 4,5% de croissance par an, est tirée par les exportations et la demande intérieure reste très très faible en fait. Mmh. Problème de démographie, enfin il y a plein de problèmes. Et donc les constructeurs chinois se battent beaucoup entre eux. Ils sont obligés de faire une bataille des prix qui leur fait perdre de l'argent. Et donc, le marché européen, c'est un double objectif. Commencer à faire des volumes progressivement et gagner de l'argent. Donc, ils ne feront pas du moins 40 sur tous les modèles. Ouais. Ils pourront faire cette différence de prix sur des modèles très haut de gamme, très équipés. Et leur spécialité, c'est de faire des véhicules à l'intérieur qui sont suréquipés par rapport à leurs concurrentes européennes. Mais ils veulent gagner de l'argent, c'est très important.
9: Mais alors, est-ce qu'ils veulent construire chez nous? Parce que c'est en train d'arriver, non? Est-ce qu'il n'y a pas une usine BYD qui est en train de s'installer
10: en Hongrie?
9: Exactement, Luc Chemla. Ouais.
12: D'ailleurs, Stella Lee, la patronne de BYD, l'a dit ce matin que la France fait partie d'une shortlist des pays pour installer une usine. Alors voilà, pas d'annonce encore officielle, hein, évidemment, c'est trop tôt, mais c'est une hypothèse. Qu'en effet, mettre une usine à BYD en France, c'est pas incongru dans les prochaines années.
9: Parce que c'est ça qui est intéressant aussi, Diane Strauss, quand on fait quand on prend une décision d'achat. Est-ce que la décision d'achat, on l'en prend parce que la marque est française, mais peut-être construite à l'autre bout du monde? Ou est-ce qu'on la prend même si la marque est chinoise, mais construite pas si loin de nous? Donc ça veut dire que ce sont des ouvriers européens ou français qui potentiellement la construisent. Est-ce que ce calcul, il existe ou pas?
10: Pas encore. Il y a une très grande confusion entre marque française et intérêt de la France. Alors que pour le moment, en fait, les marques européennes sont en train de délocaliser, comme on le disait, non seulement la production de voitures, mais aussi toutes les pièces détachées, et n'ont pas tellement envie de revenir en l'occurrence, parce que c'est quand même beaucoup moins cher en Chine et que ça permet de faire des plus grandes marges. Pour le moment, cette confusion, elle existe. Mais en effet, il est tout à fait possible d'accueillir sur notre territoire des constructeurs qui ne soient pas traditionnellement européens. Par exemple, on a accueilli Toyota et d'avoir des emplois français, de la main-d'œuvre française. La condition, c'est qu'il doit y avoir de l'emploi local. C'est-à-dire qu'on a aussi vu des usines chinoises arriver sur le territoire européen et...
9: Avec leurs ouvriers chinois, vous voulez dire?
10: Voilà, employés principalement de la main-d'œuvre chinoise, notamment sur tout ce qui était batterie, parce qu'on n'avait pas le savoir-faire. Donc on peut avoir une montée en compétences. Au début, peut-être qu'il y aura beaucoup d'ouvriers chinois, mais au bout de quelques années, il faut en effet qu'il y ait au moins 50% d'ouvriers locaux du pays. Et c'est ce que demande la réglementation européenne, qui s'appelle l'accélérateur industriel.
9: Si on en arrive là, Flavien Neuvy, en effet, est-ce que ça dit aux industriels français il faut se rapatrier en Europe, au moins en Europe, en tout cas, pour produire effectivement chez nous, sinon on cessera effectivement d'être concurrentiel par rapport à des voitures chinoises qui peuvent être fabriquées chez nous. Et j'ai quand même aussi une question subsidiaire. Est-ce que le retard qu'on a à rattraper, c'est parce qu'on n'y a pas cru? Et que les Chinois y ont cru beaucoup plus tôt que nous, cette voiture électrique.
11: Oui, je pense que chez les constructeurs, il y avait une forme de scepticisme sur la transition vers le 100% électrique. En même temps, à leur décharge, les pouvoirs publics ont fait des allers-retours incroyables en matière de politique publique sur la voiture. Je rappelle qu'en 2008, c'était aller sur le diesel à fond. Le bonus écologique était déclenché dès lors qu'on achetait un véhicule diesel. Ce n'était pas il y a 50 ans. Donc il y a des allers-retours qui ont été difficiles à suivre pour les constructeurs. Après, pour les implantations industrielles, aujourd'hui, on a une dizaine de sites en Europe où il y a des productions de voitures chinoises, on va dire comme ça, qui deviennent européennes du coup, ou qui sont en cours de négociation, parce qu'il peut y avoir aussi des constructeurs européens qui partagent leur chaîne de production, parce que justement ils ne vendent pas assez de voitures, et c'est une façon pour eux aussi de faire monter en charge leurs usines de production. Et puis pour répondre à votre question sur l'origine des marques, on l'a étudié précisément ça, et en fait ce qui détermine l'origine d'une marque, c'est en premier le lieu de production. Donc pour le dire simplement, dans l'esprit des Français, une Toyota qui est produite en France, ça reste une voiture française, alors que la marque est japonaise. Et le deuxième critère, mais qui arrive au coude à coude, c'est la nationalité de la marque, la nationalité d'origine de la marque. Donc typiquement, si c'est Toyota, c'est une marque japonaise. Et le propriétaire de la marque, même si c'est un autre pays, il passe complètement à côté. Je vous donne un exemple, Volvo. Ben, c'est un propriétaire chinois. Et ben, dans l'esprit des Européens, Volvo, ça reste une marque européenne, une marque suédoise.
9: Luc, rapidement, et ensuite on retourne au standard.
12: Même en termes de communication, ce qui m'a marqué tout à l'heure quand on parle avec les constructeurs chinois, je pense à JEC, qui est le petit nouveau, le dernier arrivé sur le marché français avec deux modèles. C'est vrai que très vite, quand on parle avec les représentants, voilà, on nous dit oui, mais on veut s'implanter en Europe. On n'est pas là juste pour vendre des modèles. Et typiquement, on nous répète bien qu'on assemble les voitures en Autriche, qu'il y a un centre de design à Milan, qu'il y a un centre de pièces de rechange à Rotterdam pour aller vite vers les concessions. Donc c'est in Europe for Europe. C'est vraiment ce qu'on essaie de nous répéter tout à l'heure au Salon Mondial de l'Auto.
9: Voici Pierre qui nous attend. Bonsoir Pierre.
14: Bonsoir Fabienne, bonsoir à tous.
9: Allez-y Pierre, on vous écoute.
14: Bonjour, donc moi je suis directeur général d'une PME industrielle française face à la concurrence chinoise. Donc nous on se doit d'être français et on a clairement pris le parti de passer à l'électrique français il y a maintenant 2 ans. Donc là on a déjà 7 voitures. Et le commentaire que je voulais faire, c'est que acheter chinois, c'est d'une certaine manière un peu scier la branche sur laquelle on est assis et que c'est très dangereux sur le long terme. Voilà le commentaire que je voulais vous faire.
9: Eh ben, merci beaucoup pour ce commentaire, Diane Strauss. On se tire une balle dans le pied, nous dit Pierre.
10: Oui, pour plusieurs raisons. La première, c'est que ce qu'on a vu avec les panneaux solaires, c'est qu'au début, les panneaux solaires étaient très peu chers et puis quand les Chinois ont eu le monopole, finalement, ils ont augmenté leur prix. Mmh. Donc il est tout à fait possible qu'ils fassent ça
9: et
10: sur la voiture.
9: Et en même temps, du coup, on a arrêté d'en faire et on ne sait plus les faire, on les achète quand même en Chine.
10: En Chine, ouais. On ne sait plus les refaire.
9: Exactement.
10: Et la deuxième raison qui me semble assez importante, mais qui est un peu éloignée de la voiture, c'est que l'automobile électrique, c'est la première porte d'entrée d'une série de technologies qui vont être utilisées avec des batteries. C'est vrai des robots, on voit en Chine l'émergence des robots humanoïdes, c'est vrai de la défense, il y a les drones. Et en fait, si l'Europe n'est pas capable d'avoir des batteries sur son territoire, elle sera très dépendante pour toute une série de technologies. Finalement, elle va rater la nouvelle révolution technologique. Donc finalement, électrifier des voitures sur notre territoire, c'est pas un luxe, c'est une nécessité absolue pour permettre d'avoir tout cet environnement, tout cet écosystème pour pouvoir électrifier bien d'autres usages à l'avenir.
9: Est-ce qu'il y a déjà un marché de l'occasion qui est en train de monter? Et surtout, est-ce qu'il a du sens, Fabien Neuvy? Parce que quand j'entends Luc nous parler des recharges à 9 minutes, etc., je me dis que la technologie va tellement vite que quand on achète une voiture électrique, même si elle a déjà 3 ans, 5 ans, elle est d'une technologie presque préhistorique, hein, j'y mets des guillemets, et se charge en 1h30 au lieu de se charger en 9 minutes.
11: Oui, c'est un peu le propre de toute transition technologique qui va vite, c'est que l'évolution notamment de l'autonomie fait que votre véhicule, qui est très performant au moment où vous l'achetez en véhicule neuf, devient assez rapidement obsolète par rapport aux nouvelles technologies qui arrivent quelques années après. Après, il faut se rassurer, c'est-à-dire que les automobilistes, souvent quand ils achètent un véhicule neuf aujourd'hui, le prennent en location. Location avec option d'achat, ça veut dire qu'ils ne se préoccupent pas de la revente du véhicule. Voilà, ils le rentrent chez le concessionnaire et c'est le concessionnaire qui doit trouver un nouvel acheteur. Et le fait que le marché du véhicule d'occasion électrique se structure est une très bonne nouvelle parce que ça permet à d'autres ménages qui n'ont pas du tout les moyens d'acheter un véhicule électrique neuf ou qui ne veulent absolument pas acheter un véhicule neuf, et il y en a beaucoup comme ça, d'avoir accès à la mobilité électrique à des prix raisonnables. Et on voit en ce moment que les concessionnaires auto, quand vous discutez avec eux quelques minutes, c'est très rigolo d'ailleurs, ils vous disent que les anciens, il y a encore 6 mois, avant la guerre en Iran, quand ils avaient des véhicules d'occasion sur le parc, c'était un peu pour eux l'horreur, parce qu'ils savaient très bien qu'ils allaient mettre des mois et des mois avant de ce véhicule électrique d'occasion. Maintenant, ils nous disent qu'ils n'ont pas suffisamment de stock parce que la demande est trop forte. Donc on voit bien que ce soit sur le neuf ou sur l'occasion, il y a eu un point de bascule avec la guerre en Iran.
9: Après, Flavien Neuvy a mis le doigt sur le leasing. Diane Strauss, nous, on a fait des opérations de leasing social qui ont extrêmement bien marché, qui ont été extrêmement rapides. C'est encore le cas en ce moment, mais j'ai cru comprendre, moi, que les constructeurs, finalement, n'en voulaient pas, ou en tout cas que ça les ennuyait terriblement, parce que finalement, les voitures, elles se vendent. Est-ce qu'il faut pousser là-dessus? Est-ce qu'il faut imposer du leasing social? Est-ce qu'il faut massifier le leasing social? Qu'est-ce qu'on fait avec ça?
10: Oui, d'abord peut-être le pourquoi il faut du leasing social et ensuite le comment on fait du leasing social. Donc le pourquoi il faut du leasing social, parce qu'il y a un certain nombre de Français qui ne peuvent pas se payer de voitures neuves et même pas sur le marché de l'occasion, puisqu'une voiture électrique sur le marché de l'occasion, ça coûte encore 15 000, 20 000 euros, ça reste trop cher pour la plupart des Français. Et donc si on veut que les Français les plus modestes ne soient pas captifs de la voiture thermique et de l'envolée des prix des carburants, il faut leur offrir de la voiture électrique à loyer modéré. Et donc, en effet, les constructeurs, eux, n'ont pas tout à fait intérêt à participer à ce modèle, puisque, comme les voitures se vendent, ils peuvent faire des marges plus importantes en vendant à des particuliers qu'en les vendant subventionnées à l'État dans un système de... Enfin, ils les vendent dans un système de leasing subventionné. Mmh. Et donc, nous, ce qu'on propose, c'est de faire quelque chose qui soit beaucoup plus ambitieux que 50 000 véhicules par an. On veut un vrai HLM de la voiture électrique, c'est-à-dire un automobile à loyer modéré où l'État deviendrait propriétaire de tout un parc de véhicules qui pourrait louer pendant une dizaine d'années, au lieu de 3 ans, 10 ans, 15 ans, avec plusieurs bénéficiaires s'il le faut, et ça permettrait à l'État de récupérer un certain nombre de loyers, et puis au bout d'un moment, l'État pourrait revendre cette voiture. On sait qu'une voiture qui a 12 ans se revend aux alentours de 4 000 euros.
9: Alors une voiture électrique qui a 12 ans, cela dit, ça peut être là pour le coup complètement obsolète, non? C'est l'un des risques.
10: Alors ce qu'on voit, c'est que ça vieillit plutôt très bien, en fait, en termes de maintenance, en termes de batterie. La voiture électrique se comporte très bien, elle peut durer très longtemps. Et finalement, on va avoir comme les nouvelles technologies d'iPhone, c'est-à-dire qu'on va avoir des gens qui vont préférer avoir des voitures moins chères, mais qui roulent très très bien, mais qui sont peut-être moins high-tech et dans l'innovation, et d'autres qui vont vouloir avoir le dernier modèle sur le marché.
9: Et est-ce que vous maintenez les restrictions qui sont celles du leasing social aujourd'hui, c'est-à-dire une voiture qui doit être une voiture d'une marque européenne, ou en tout cas, dans tout ou partie des composants sont faits en Europe.
10: Ou faits en Europe. Alors voilà, fois de plus, donc une voiture qui soit faite en Europe, ça c'est absolument essentiel, parce que c'est vraiment, comme je disais, l'état pilote. On est là sur une commande publique où l'État est en capacité de dire aux constructeurs, vous nous faites une voiture européenne avec une batterie européenne et des composants européens, vous aurez un marché de plus de 200 000 véhicules par an. Et ça, c'est vraiment attractif pour les constructeurs. Le leasing social actuel, c'est vraiment essayer de récupérer les voitures qui ne se vendent pas pour essayer de les mettre en loyer modéré. C'est un système qui n'est pas structuré de manière à être pérenne.
9: Luc ?
12: Oui, juste, il y a certaines organisations professionnelles comme l'Aver France qui, pour promouvoir la mobilité électrique, poussent de leur côté auprès du gouvernement pour ouvrir le leasing au marché de l'occasion. Justement, parce que pour l'instant, c'est pour le neuf. Donc là, on part du principe que voilà, l'électrique se développe bien, l'électrique d'occasion se développe bien aussi. Quand on voit les recherches typiquement sur la centrale, le site spécialisé, en occasion, hein, les voitures électriques, les recherches ont augmenté de plus de 150-200% depuis la guerre au Moyen-Orient, plus 80% sur le Bon Coin. Donc ces organisations professionnelles poussent en disant, si vous voulez démocratiser la voiture électrique, il faudra mettre du leasing, oui, en neuf, mais surtout dans l'occasion.
9: Est-ce qu'il y a, Flavien Neuvy, une vraie crainte aujourd'hui, là, au salon? Je repense à ce à quoi je faisais allusion tout à l'heure. Emmanuel Macron qui a déambulé dans les allées, qui rassure les constructeurs en disant « Ne vous inquiétez pas, on ne laissera pas les véhicules chinois envahir typiquement le marché français ». Est-ce qu'il y a une vraie crainte? Et est-ce que cette crainte, elle est liée au nombre ou liée à la technologie?
11: Elle est liée au fait qu'aujourd'hui, objectivement, les constructeurs chinois font des voitures qui sont performantes, qui sont capables, s'ils le souhaitaient vraiment, de baisser encore plus les prix. Je ne suis pas sûr qu'ils le souhaitent réellement pour les raisons que j'ai évoquées tout à l'heure. Simplement, les constructeurs chinois font les choses dans l'ordre et ils ne se précipitent pas. D'abord, il faut se faire connaître. C'est pour ça qu'ils sont au salon, c'est pour ça qu'ils achètent des espaces publicitaires. Ensuite, il faut avoir un réseau de distribution. Il faut signer des partenariats avec les concessionnaires automobiles parce qu'on vend des voitures en France et en Europe grâce à un réseau de distribution. Et ils ont le temps long. Ils ne sont pas pressés. ils sont là pour longtemps. Ils le disent d'ailleurs, on est là pour toujours en fait, on s'installe progressivement. Donc oui, c'est une concurrence qui est redoutable, ils vont prendre des parts de marché. Pour autant, ils ne vont pas prendre la moitié du marché, parce qu'on a des marques qui sont puissantes, on a des savoir-faire qui sont considérables, et puis les constructeurs européens ont déjà fait par le passé, face à de nouvelles concurrences, à de nouveaux concurrents. Les Japonais dans les années 80, on disait exactement la même chose. Les Coréens dans les années 90, on disait exactement la même chose. Ils sont arrivés, ils ont pris des parts de marché, c'est plus difficile, mais ils sont toujours là, les constructeurs européens.
9: Acheter chinois ou pas sa voiture électrique, c'est le thème du Téléphone Sonne ce soir sur France Inter avec Diane Strauss qui est directrice de l'ONG Transport et Environnement, avec Flavien Neuvy qui est économiste et directeur de l'Observatoire CTLM, avec Luc Chemla du service éco de France Inter.
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9: Et avec vous aussi Alexandre, bonsoir.
15: Oui. Bonsoir.
9: Vous êtes le bienvenu Alexandre.
15: Merci. Moi j'avais juste une remarque, c'était pour les... vous parliez des constructeurs chinois, mais finalement, les constructeurs européens, au début des années 2000, ils sont partis s'installer, produire en Chine, délocaliser une partie de leur production en Chine. Pourquoi finalement, maintenant, on ne ferait pas produire les Chinois en Europe contre des transferts de technologies pour faire un modèle chinois, donc copier les technologies chinoises et apprendre de leur savoir-faire et ensuite développer nos propres savoir-faire.
9: Merci Alexandre pour votre remarque. Diane Strauss, prenons les choses à l'envers. En fait, si les Chinois nous ont copiés, qu'on piolait.
10: Non mais c'est vrai, quel dommage. L'État a dépensé 27 milliards pour la filière automobile depuis 2018, donc depuis moins de 10 ans. Et sans contrepartie, les constructeurs sont partis. Ils sont d'abord partis au Maroc, en Tunisie, puis en Chine. Après qu'ils aient assemblé les véhicules ailleurs, ils sont en train de délocaliser les pièces détachées. Donc là, c'est les sous-traitants qui souffrent maintenant. En fait, il faut que l'État redevienne un État stratège et demande aux constructeurs qui vendent en Europe de produire en Europe. Ça, c'est vraiment une condition. Pour tout euro qu'on donne à un constructeur, il faut que les pièces détachées soient en Europe. Après, attirer la Chine et le savoir-faire, bien sûr, il faut faire ça aussi de manière intelligente, avec des conditions, et ne pas devenir des usines tournevis, comme on dit.
9: Ce message pardon, que j'ai sous les yeux de WhatsApp que je trouve intéressant, qui dit « Mais vous posez la question, est-ce qu'on est capable de faire aussi bien que les Chinois ?» Ma question est, qu'est-ce qu'on peut offrir de mieux ? Le service après-vente, dit-il, le réseau de distribution, le maintien de l'emploi, la fabrication, l'entretien, l'adaptation aux spécificités du réseau routier, etc. etc. Fabien Neuvy, est-ce que dans le dernier kilomètre, au fond, on peut finir gagnant si on achète une voiture européenne ?
11: Oui, bien sûr, mais les Françaises et les Français, on l'a entendu à travers les différents témoignages ce soir, sont très attachés à leur marque nationale. D'ailleurs, quand on regarde en Allemagne, les trois premières marques en part de marché, c'est les constructeurs allemands. En France, c'est constructeurs français. Au Japon, c'est les Japonais. Donc, il y a une forme de patriotisme économique autour de l'industrie automobile. Et on a des atouts formidables à faire valoir du côté des constructeurs français, notamment l'histoire de ces constructeurs. Et c'est pas pour rien qu'effectivement, ils vont ressortir chez Citroën la 2 chevaux, qui est un modèle mythique, la R5, etc. Après, pour les constructeurs, pour rebondir sur ce que vous disiez tout à l'heure, qui ont délocalisé, mais quand on regarde les marges opérationnelles aujourd'hui des constructeurs, je veux dire, la rentabilité des constructeurs, elle est très faible. On a des constructeurs qui sont dans des grandes difficultés financières. Et on a un peu des injonctions contradictoires. C'est-à-dire qu'on dit aux constructeurs, faites des véhicules pas chers, mais produisez en France. C'est difficile. L'équation est très difficile. Et quand on regarde les coûts de production, la structure des coûts, et ça a été analysé, c'est documenté, la structure de coûts de production entre les outils industriels qui sont basés en France, en Espagne, en Europe centrale et en Chine, et ben ça fait des écarts qui sont significatifs. Et à la fin, quand vous faites plusieurs millions de voitures à l'année, et ben ces écarts, ça se traduit par des entreprises qui peuvent gagner ou perdre de l'argent. Donc voilà, quelquefois, on leur demande un peu tout et son contraire.
9: Pardon, allez-y, Diane Strauss.
10: Oui, c'est tout à fait. Et d'ailleurs, je pense que la difficulté pour les constructeurs européens, c'est d'accepter de perdre en marge opérationnelle pendant plusieurs années le temps de faire des investissements nécessaires pour aller dans l'électrique. C'est difficile. Ce qu'on a vu des Chinois, c'est qu'ils ont perdu quand ils sont passer notamment du poids lourd thermique au poids lourd électrique, pendant plusieurs années, leurs marges se sont réduites, les dividendes se sont réduits. C'est un investissement sur l'avenir.
9: Sauf qu'ils sont sur-subventionnés et que surtout, ils sont en concurrence les uns avec les autres. Donc,
10: oui, ça, ils ont une visibilité à 3 ans, ils ont aussi assez peu d'incitations à investir. Et c'est pour ça que j'insiste sur l'importance de la réglementation européenne. Seule la réglementation européenne est capable de leur donner un cap de long terme pour que tous les constructeurs soient logés à la même enseigne. Et là, je trouve ça dommage. Les négociations ont lieu entre la France et l'Allemagne, on va encore détricoter la trajectoire d'électrification des constructeurs. Donc on aura des constructeurs qui vont produire moins de voitures électriques alors qu'on n'en a jamais eu autant besoin.
9: Alors c'est vrai ce que dit Diane Strauss et en même temps Flavien Neuvy, effectivement, je le disais, les voitures chinoises, elles sont sur-subventionnées. Et puis surtout, il y a un système à la chinoise qui fonctionne où une entreprise qui se crée, une autre qui meurt, une autre qui se crée, une autre qui meurt, et peu importe finalement, et peu importe même les ouvriers qui sont là, est-ce qu'on peut instaurer un système qui serait proche du leur chez nous en Europe? Ça me semble tellement compliqué.
11: Non, c'est impossible.
9: Y compris en attendant, effectivement, des jours meilleurs.
11: Non, c'est pas possible, et puis c'est pas souhaitable, je pense. Non, il faut qu'on ait des constructeurs qui soient rentables. Pardon, mais un constructeur qui perd de l'argent en se disant « je vais en gagner dans 5 ans, dans 10 ans », c'est pas tenable, en fait. C'est ça, le problème. Le problème, c'est que ça fait travailler beaucoup de monde. Quand on regarde les plans qui ont été annoncés par Volkswagen, c'est des dizaines et des dizaines de milliers de suppressions de postes. Ce que je veux dire, c'est que la filière, elle est très fragile aujourd'hui. Et quand on a des injonctions en disant « faut produire ici, faut produire ici », oui, mais à quel coût? Et à la fin, pour le client final, est-ce que c'est possible d'absorber ce coût-là? On est en train de dire depuis plusieurs années, on l'a déjà dit à ce micro ensemble, c'est qu'il faut proposer des véhicules moins chers pour aller chercher des clientes, comme Marie tout à l'heure. Et oui, mais pour produire moins cher, malheureusement, la France, quelquefois, elle n'est pas suffisamment, je ne vais pas employer un gros mot, mais compétitive par rapport à d'autres zones géographiques. Et c'est pour ça qu'aujourd'hui, on a des usines à Tanger, c'est pour ça qu'on en a en Europe centrale, et ça permet d'avoir des modèles qui sont, quelquefois, à peu près abordables pour certains modèles.
9: Retour au standard.
10: Oui, c'est pour ça que l'État qui pilote, c'est un concept vraiment très important, c'est-à-dire structurer la demande de véhicules faits en Europe pour les grandes entreprises. Je rappelle que les entreprises, c'est une voiture neuve sur deux achetée par les entreprises, et puis faire du leasing social massifié, c'est déjà structurer la demande de voitures européennes. L'État est en capacité de faire ça, mais ces dernières années, il a laissé la main aux constructeurs et nécessairement, ça ne s'est pas forcément traduit par une transition qui a été ni juste, ni faite en Europe.
9: Beaucoup de questions autour des primes, justement. Il y a celle de David, d'abord, on pourra y répondre très très vite. J'achète demain une voiture électrique d'occasion. Impossible de savoir si des aides sont possibles ou pas. On est d'accord que la réponse est non. Voilà, c'est voiture neuve ou pas. Voici Daniel au standard. Bonsoir Daniel.
16: Bonsoir.
9: On vous écoute Daniel.
16: Alors oui, moi j'avais une question assez simple. En fait, aujourd'hui, l'État donne des primes donc, pour acheter une voiture électrique neuve. Est-ce qu'il ne faudrait pas plutôt faire en sorte que ces primes soient pour les voitures du constructeur français, puisque c'est de l'argent français qui est donné par l'État, plutôt que les donner ces primes finalement aux constructeurs chinois? C'est-à-dire que là, on est perdant sur toute la ligne.
9: Merci beaucoup Daniel. Alors c'est déjà le cas. Les voitures chinoises, on est d'accord, Diane Strauss, sont écartées du leasing social, des primes, de l'aide à l'achat, etc.
10: Oui, en effet. Y a un
9: mécanisme. Hybride d'ailleurs aussi.
10: Hybride aussi. Donc les aides sont restreintes pour les voitures électriques produites en Europe avec un éco-score qui est basé sur l'empreinte environnementale carbone de la production de la voiture. Et comme en France et en Europe, on a des voitures plus vertueuses du niveau carbone, au niveau carbone, forcément, la fiscalité est plus avantageuse pour les véhicules qui sont faits en Europe.
9: Des voitures qui sont plus vertueuses ou qui sont, je lisais certains constructeurs, ou qui sont soumises à des normes qui sont des normes trop importantes. Flavien Neuvy, est-ce que c'est si haut que ça, ces fameuses normes?
11: Alors, c'est pas
9: qui sont les nôtres
11: normes,
9: en Europe.
11: C'est pas sur les normes environnementales, mais c'est plutôt sur ce qu'on appelle la sécurité passive des véhicules. C'est-à-dire que si on veut avoir des petites voitures pas trop chères sur lesquelles les constructeurs vont gagner de l'argent, ou en tout cas gagner un peu d'argent, il ne faut pas qu'on demande à une Twingo ou à une future deux chevaux d'être équipée comme une grosse berline qui va faire que de l'autoroute. Donc les équipements de sécurité passive, je vous donne un exemple, c'est le détecteur de franchissement de ligne. Si vous êtes sur l'autoroute et que vous êtes en train de vous endormir, ça va se mettre à sonner, c'est très utile, ça va vous sauver la vie. Si vous êtes à bord d'un petit véhicule et que vous ne faites que du trajet urbain, objectivement, c'est pas très utile. La conséquence d'avoir beaucoup d'équipements à bord des véhicules, c'est qu'à la fin, le prix de ces équipements, il se retrouve dans le prix de vente final. Donc je pense aussi que la réglementation, elle doit un peu évoluer, alors pas beaucoup, mais en tout cas, essayer de simplifier la donne pour les constructeurs sur ce point-là.
9: Là-dessus, sur les normes dont on entend beaucoup parler, Diane Strauss, est-ce que c'est un faux problème, au fond, ces histoires de normes qui ne sont pas exactement des normes, comme vient nous l'expliquer Flavien Neuvy?
10: Oui, souvent, on appelle normes beaucoup de choses. Les constructeurs ont beaucoup attaqué les trajectoires d'électrification, la date de 2035, où toutes les voitures neuves vendues devaient être électriques. Aujourd'hui, ce qu'on voit, c'est qu'avec 42% de voitures électriques neuves achetées, cette date, elle était tout à fait atteignable. Mais c'est vrai que les constructeurs, comme
9: je
10: le disais...
9: On a presque envie de dire merci Donald Trump quand même, à certains égards. Enfin, donc ça, on ne pouvait pas le prévoir. Mais enfin, bon,
10: La guerre en Iran a accéléré la demande, c'est vrai, mais la trajectoire était quand même... en croissance et notamment en France, on le disait, plus de voitures françaises vendues, plus de voitures électriques dans les flottes, et ça, ça a été grâce à l'État, parce que l'État a demandé aux entreprises d'acheter des voitures électriques et lui leur a demandé d'acheter français. Donc on voit bien que finalement, quand l'État pilote, on peut faire cette transition, et que c'est pas les normes le problème, c'est comment est-ce qu'on arrive à cet objectif de 2035.
9: Après, est-ce que vraiment, parce que je vais peut-être dire un peu vite, est-ce que la trajectoire est prise quelle est la part de purement conjoncturelle, là pour le coup, sur l'histoire de la guerre en Iran, qui fait qu'on se retrouve effectivement avec des taux qui sont des taux hauts? Est-ce qu'on peut avoir, alors ça ne se passera pas comme ça, mais enfin si le mois prochain la guerre en Iran se termine et que finalement les choses en termes de prix d'essence rentrent dans l'ordre, paf, on redescend? Ou est-ce qu'on se dit que là, à la Xème crise, parce que c'est la Xème, Flavien Neuvy, la courbe maintenant est montante?
11: Non, on a cranté, il s'est passé quelque chose. Les planètes s'alignent. Il faut rappeler quand même que aujourd'hui, nous on a fait un calcul, on estime qu'on a gagné 2 ans dans la transition vers le 100% électrique, c'est-à-dire que pour avoir 40% d'immatriculation en véhicule neuf, il aurait fallu certainement attendre fin 2028, peut-être début 2029. Voilà, donc on a gagné 2 ans. Il y a un deuxième point qui est très important, c'est que l'offre des constructeurs va vraiment s'élargir, on l'a vu au salon aujourd'hui, c'est-à-dire qu'il va y avoir beaucoup de nouveaux modèles et on a un alignement des planètes. Et le dernier point, cerise sur le gâteau, pour terminer, c'est que les automobilistes qui achètent un véhicule électrique sont contents de leur véhicule électrique. Et quand ils doivent changer, ils reprennent un véhicule électrique. Il n'y a pas de déception à l'usage, donc il y a un bon bouche à oreille qui s'opère.
9: Avec une tendance, alors qui est vraiment la nôtre, d'être dans le véhicule patrimonial. On parlait de la R5 tout à l'heure, mais la Twingo électrique, la 2 chevaux électrique que vous avez vu aussi, qui va sortir d'ici un an ou deux ans.
12: Dans 2 ans, exactement, vendue à 15 000 euros, à peu près.
9: C'est très français, ça, ou c'est européen, cette espèce de patriote, de côté nostalgique automobile?
11: C'est européen, et c'est aussi une force de nos constructeurs, c'est que comme ils ont 100 ans d'histoire, ou quelquefois plus, ils peuvent s'appuyer sur des modèles mythiques, et les nouveaux constructeurs asiatiques et chinois qui ont 2 ans d'existence, par définition, c'est plus difficile.
9: Alors, c'est le moins qu'on puisse dire. Je vous remercie tous les trois de votre participation et à vous tous de vos nombreux appels. La question d'Eva pour les petits bateaux, elle a 10 ans.
17: Comment on est sûr d'être en 2026? On n'aurait pas pu louper une année au Moyen-Âge?
9: J'adore cette question. Réponse dans 3 minutes.
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9: Et sur France Inter, il est 20h. Paul Tillier pour l'info. Bonsoir Paul.
20: Bonsoir à tous. Des frigos connectés à la merci des hackers. Une cyberattaque a touché cette nuit les réfrigérateurs et congélateurs de plusieurs groupes de la grande distribution, Intermarché, Leclerc, Carrefour, U ou encore Monoprix, plusieurs centaines de magasins concernés à travers le pays. Les pirates informatiques ont fixé à distance la température de ces installations frigorifiques sur 50 degrés. Les pertes s'élèvent à plusieurs millions d'euros. Marc Bertrand, vous vous êtes rendu dans l'un de ces supermarchés à Étréchy dans l'Essonne.
21: Au rayon surgelé du magasin, les congélateurs vides sont fermés par des rubalises. Les clients n'en reviennent toujours pas.
22: Étréchy, petit magasin.
23: Vous trouvez ça fou? On est d'accord.
22: Je savais même pas que c'était possible. Quoi.
23: Qu'effectivement, on pouvait acheter des congélateurs.
22: Et... 31,20 s'il vous plaît.
23: Quel est l'intérêt en plus?
22: Bah, y en a aucun.
21: La patronne, Marie, nous emmène dans les chambres froides à moins 30 degrés normalement. Ce matin, à la prise de service, elle les a trouvées en surchauffe.
24: Au niveau de là, commençait à y avoir de la fumée qui sortait un petit peu parce qu'il y a des résistances. Ça aurait pu prendre feu. ça va plus prendre feu.
21: Les hackers ont programmé les frigos en dégivrage maximal toute la nuit.
24: La température était positive à l'intérieur du frigo, donc on a tout jeté. Des cartons complets de baguettes, de viennoiseries, de pâtisseries, qui sont retrouvés dans la benne dehors.
0: Il y en a pour
24: environ 60 000 euros.
21: Les frigos sont reliés en réseau pour que le frigoriste repère les pannes à distance.
24: Le problème, c'est que c'est une ouverture avec Internet. Et à partir du moment où c'est ouvert par Internet, on est effectivement susceptible d'avoir des attaques. Mais j'ai aucune idée de pourquoi on s'attaque à des congélateurs de supermarché, vraiment.
21: La gérante n'a plus qu'à prier que les assurances couvrent ses pertes. En attendant, elle a débranché le boîtier qui relie ses frigos à l'Internet mondial.
20: Selon le fabricant de ces frigos, le groupe danois Danfoss, les installations victimes de cyberattaques sont obsolètes et ne bénéficient plus de mise à jour. Le Premier ministre Sébastien Lecornu demande à l'ANSSI, l'Agence nationale de la sécurité des systèmes d'information, de se saisir de cette affaire. Le père de l'adolescent qui a ouvert le feu dans son collège à Aubagne, près de Marseille, est en garde à vue. Ce soir, des armes ont été retrouvées à son domicile. Ce matin, son fils, un adolescent de 14 ans, cache un fusil de chasse dans un étui de guitare. Il se rend dans son établissement, le collège La Canale, et tire à plusieurs reprises. Le principal du collège et une enseignante sont touchés par des plombs. Le jeune en classe de 3e est finalement désarmé puis interpellé. Il n'y aura pas classe demain dans ce collège. Un drame qui n'est pas lié au mouvement des lycées en cours depuis maintenant 4 semaines. Nouvelle mobilisation demain. Selon le ministère de l'Éducation, le nombre d'établissements concernés par les blocages est en baisse. 130 collèges et lycées touchés aujourd'hui, soit 86% de moins par rapport à la semaine dernière. Le ministre Édouard Geffray qui recevra les organisations lycéennes jeudi. Les vols sont toujours suspendus à l'aéroport de Riyad en Arabie Saoudite après des attaques ce week-end. 14 morts et 300 blessés. Des drones et des missiles envoyés par les rebelles houthis alliés du régime iranien, des ressortissants américains, qui ont par ailleurs été arrêtés par les autorités saoudiennes pour avoir pris des photos de ces attaques. Le pape Léon XIV, âgé de 71 ans, sera hospitalisé demain à Rome. Opération pour un nodule pulmonaire détecté à un stade précoce, indique le Vatican. Toutes les audiences du pape sont annulées jusqu'à la semaine prochaine. Et puis la folie des grandeurs pour un maillot de basket. Le mythique numéro 23 des Chicago Bulls, Michael Jordan, son maillot rouge porté lors des finales NBA 1998, vendu aux enchères ce soir pour plus de 12 millions d'euros. C'est du jamais vu pour un objet de collection lié au basketball.
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20: France Inter, 20h05, à suivre, rien ne s'oppose à la nuit avec Laurent Goumard. Bonsoir Laurent.
26: Bonsoir et merci Paul Tillier. Mon invité ce soir, Bertrand Lavier, plasticien indiscipliné. Nous on se retrouve à 21h pour le Flash.
20: Et tout de suite, le temps de se brosser les dents. Voici les petits bateaux avec Camille Cronier.
27: Et coucou les petites curieuses et les petits curieux, sortez vos calendriers.
17: Bonjour, je m'appelle Eva et j'ai 10 ans. J'aimerais savoir comment on est sûr d'être en 2026. On n'aurait pas pu louper une année au Moyen-Âge. Merci, au revoir.
27: Ah ben ouais, dis donc ma chère Eva, est-ce qu'on n'aurait pas loupé une année et qu'en fait on ne serait pas du tout en 2026? Parce que peut-être même qu'on a loupé 2, 3, 4 ans, j'en sais rien. Qu'est-ce que vous en pensez, Denis Savoie ? Vous êtes historien des sciences, vous avez travaillé à l'Observatoire de Paris et à Universcience, qui regroupe le Palais de la Découverte et la Cité des Sciences et de l'Industrie à Paris aussi.
0: Alors, c'est une très bonne question, Eva. Il y a des gens qui se sont posés l'énigme, est-ce qu'on aurait pu oublier une année ? Bon, non, en fait. On en est sûr, parce qu'au Moyen-Âge, en fait, les gens qui vivent au Moyen-Âge sont très scrupuleux sur la gestion du temps. Et le temps au Moyen-Âge, il est géré par deux catégories de personnes, les religieux, avec l'Église pour les fêtes chrétiennes, qui sont très importantes, qui sont très suivies, et puis aussi par les chancelleries, c'est-à-dire tout ce qu'il y a autour du roi et des princes. Alors, pour être sûr qu'on ne sait pas, on n'a pas oublié une année au Moyen-Âge, voilà, on dispose de quelque chose d'absolu, une datation absolue, parce que dans les chartes, dans les chroniques, dans les récits historiques...
27: Donc dans tout ce qui est écrit, quoi.
0: Écrit, qui raconte la vie des rois, des princes, mais aussi les guerres, etc. Au Moyen-Âge et dans l'Antiquité, on a parfois la chance de trouver la mention d'une éclipse de lune ou de soleil. Et ce phénomène astronomique permet une datation absolue, c'est-à-dire qu'on est capable aujourd'hui, quand on voit un historien qui nous dit il y a eu une bataille, au cours de la bataille il y a eu un obscurcissement, la lune est passée devant le soleil, on est parfaitement capable de recalculer à l'envers et de dater de façon absolument certaine ce phénomène. Et c'est comme ça qu'on peut jalonner toute l'histoire des hommes avec des éclipses du soleil et des éclipses de lune. C'est absolument imparable.
27: Grâce à l'astronomie, donc.
0: Absolument. C'est tout à fait imparable.
27: Donc, soit il y a des dates qui figurent sur les écrits que vous mentionnez, soit il n'y a pas de date, mais des mentions, comme vous le dites, de il y a une éclipse, voilà. Le soleil était voilé. Mais bon, enfin, quand même, il y a plein d'éclipses, il y a plein de moments.
0: Alors,
27: où
0: pas
27: le ciel s'obscurcit.
0: Pas tant que ça, parce que tout le monde ne relatait pas les phénomènes célestes, parce que le ciel était assez peu observé. Donc, il n'y en a pas tant que ça. Mais celles que l'on a permettent de dater à la fois l'histoire des Babyloniens, des Romains, des Grecs. Alors, ce sont des jalons, des repères, qui confirment que non, on n'a jamais sauté d'année. Il y a un autre type de document au Moyen-Âge qui permet d'avoir une certitude, ce sont les horoscopes. À chaque fois qu'un roi ou qu'un prince de sang naissait, on établissait son horoscope, c'est-à-dire qu'on calculait la position des planètes en fonction de l'heure et de la date du calendrier. Et ça, c'est aussi un très bon moyen pour les médiévistes, les gens qui s'occupent de l'histoire du Moyen-Âge, de dater avec certitude un document. Et sans ces horoscopes princiers, on serait bien embarrassé de savoir quelles sont les dates de naissance d'un roi de France, par exemple.
27: Bon, donc Eva, on est sûr de ne pas avoir loupé d'année, on est sûr qu'on est en 2026.
0: Absolument.
27: Ouf, manquerait plus que ça qu'on change d'année. Salut les matelots.
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27: Bonsoir Laurent Goumard, on vous retrouve tout de suite pour Rien ne s'oppose à la nuit sur France Inter.
26: Exactement, merci Camille Cronier. Moi je vous dis à demain.

Bonsoir et bienvenue à toutes et tous. Je vous invite ce soir à bord d'une R23 F1. Oui, une Renault Formule 1 repeinte en jaune et noir. À moins que vous ne préfériez une Alfa Romeo rouge sang, mais le modèle Giulietta est complètement défoncé. Pareil pour la Ferrari Dino 308 GT4 de 1993, rouge accidenté. Et à chaque fois, c'est une idée littérale de la vitesse d'exécution, de la peinture et une affaire de sculpture, des chocs visuels, des chocs tout court. Comme ce canapé en forme de bouche rouge posé sur un congélateur blanc. Ou encore ce tableau séparé en deux monochromes, rouge géranium, l'un fabriqué par Duco, l'autre par la marque Ripolin. Ou la réalisation de sculptures vues dans le journal de Mickey. L'art, ça peut être ça. Des courts-circuits, des greffes qui prennent, des jeux de mots qu'on expose au pied de la lettre. Ce soir, il sera question de Disney, de notaire, de macaroni et de cure-dents. Parce que pour Bertrand Lavier ce soir, rien, et alors rien, ne s'oppose à la nuit.

0: Laurent Goumard.
1: Bertrand Lavie, artiste plasticien. Bonsoir.
2: Bonsoir.
1: Artiste plasticien, c'est ce qui est marqué sur votre carte d'identité? Qu'est-ce qui est marqué?
2: Mais j'ai aucune profession. En fait, c'est vrai, je m'aperçois de ça en parlant avec vous. J'ai pas de profession. Mais plasticien, oui, ça
1: vous va.
2: Oui,
1: ça vous convient. Ça veut tout dire et
2: absolument
1: n'importe quoi.
2: Rien.
1: Donc c'est parfait.
2: C'est parfait, oui.
1: Dans quelques jours, le 17 octobre, va s'ouvrir un nouveau centre d'art qui s'appelle Le Large, sur l'île Seguin, donc à Boulogne. L'exposition inaugurale a pour titre « Moteur imaginaire des chefs-d'œuvre de la collection Renault aux artistes d'aujourd'hui ». Et vous en êtes avec l'exposition de R23F1. Je vous laisse décrire cette œuvre qui a ce nom de code.
2: Alors, c'est le nom de code pour une Formule 1. C'est une Formule 1 qui doit avoir une vingtaine d'années, mais ça ne se voit pas pratiquement parce que l'évolution extérieure des Formule 1, formellement, ça n'a pas beaucoup évolué en 20 ou 25 ans. Et alors, elle a ceci d'intéressant pour moi, c'est qu'elle est bicolore, elle est pittoresque au sens littéral du terme.
1: Littéral du terme.
2: Et parce qu'en fait, il n'y a pas de publicité dessus, il n'y a pas de réclame, etc. Donc elle est très liée à la couleur. Ce qui m'a permis, évidemment, de la peindre, et j'ai peint cette Formule 1, comme j'aurais peint un piano, si vous voulez, ou un frigidaire.
1: Mais quand vous dites ça, c'est-à-dire que vous avez peint dessus.
2: Voilà.
1: Vous n'avez pas peint cette. Alors c'est tout le jeu de mots, justement.
2: Tout le jeu de mots et tout le circuit. Parce que si vous dites je connais un artiste qui a peint une Formule 1, en général, on va imaginer qu'il a peint une Formule 1 sur une toile. Et on dit mais non, il a peint la Formule 1. Alors, mais il y en a d'autres qui pensent qu'il a mis des petites fleurs sur la Formule 1, qu'il a peint des petites fleurs sur la Formule 1. Pas du tout. Il a peint la Formule 1 comme elle était. C'est-à-dire qu'en fait, elle est à l'identique et son image recouvre l'original, si je puis dire.
1: C'est-à-dire que vous avez repeint une voiture qui l'était déjà, mais avec une couche un peu plus expressionniste.
2: Alors, elle est repeinte de manière très très volontairement, avec une matière très épaisse, que j'ai appelée ça il y a très longtemps, il y a plus de 40 ans, c'est la touche Van Gogh, parce que pour moi c'est le reste d'ailleurs une sorte de cliché de la peinture moderne. Alors aujourd'hui je suis un peu un arroseur arrosé, parce que cette touche-là m'est un peu attribuée.
1: Ah ben c'est devenu la marque Bertrand Lavier.
2: Voilà, donc c'est bien fait pour moi. Et donc elle est recouverte de cette peinture, et donc ça donne un objet assez étrange, parce que bien sûr c'est encore une Formule 1, mais c'est plus complètement ça, hein. Ça devient un objet comme ça qui est un peu indéterminé en réalité.
1: Pourquoi vous avez choisi ce modèle-là précisément, R23?
2: Alors, il y avait un catalogue de vente, j'ai vraiment choisi, comme on dit, sur catalogue.
1: Ah ben, j'imagine bien.
2: Et donc, c'était une vente qui avait lieu chez Arcurial, et Renault vendait une partie de ses voitures, de ses prototypes, de ses maquettes, etc. Et donc, il y en a

0: témoins des accidents, parce qu'ils arrivent sur le site et elles viennent chercher les voitures. Et alors, en ce qui concerne les deux voitures que vous citez, c'est des voitures assez prisées, et elles sont tout de suite récupérées par des marchands, des restaurateurs, parce qu'il y a beaucoup de fétichisme autour de ces voitures. Et on comprend, il y a de la spéculation d'ailleurs aussi. Donc il faut arriver presque après le dépanneur.
1: Donc on vous avertit, il y a eu un accident,
0: voilà,
1: et tout de suite vous y allez.
0: J'ai des lanceurs d'alerte, si vous voulez, qui me, parce que c'est, évidemment c'est rare qu'il y ait des accidents de cet ordre-là. C'est plus facile de faire ça avec une voiture ordinaire, avec une Golf. Il n'y a pas besoin d'avoir de lanceur d'alerte.
1: Non, ça, tout le monde s'en fout.
0: Il y en a une par heure qui est cassée.
1: La voiture est accidentée, mais l'important, c'est qu'il n'y ait pas de mort. Ça n'aurait pas été possible s'il y avait eu des morts dans cet accident, Bertrand Lavier.
0: C'est bien pour ça que je suis en contact direct avec le dépanneur ou le casseur qui est allé chercher la voiture, parce que je sais vraiment ce qui s'est passé. Et là, effectivement, c'est un cahier des charges pour moi qui est fondamental. S'il y avait eu un mort dans la voiture, je ne me serais jamais autorisé à l'utiliser.
1: Pour des questions morales?
0: Oui, je pense que j'aurais vraiment du mal à faire un commerce sur l'horreur. C'est-à-dire, on peut étendre le sujet sur beaucoup de notions, mais vraiment là, c'est un commerce qui ne me convient pas, pour parler simplement.
1: Giulietta, c'est une œuvre de 93. On pouvait la regarder à l'époque comme un hommage à Jean-Luc Godard, puisqu'en fait, en 93, elle est arrivée 30 ans plus tard, après l'accident de l'Alfa Romeo, dans Le Mépris de Jean-Luc Godard.
0: C'est ça.
1: Est-ce que la référence vous convenait? Cette lecture,
0: j'y ai pas pensé.
1: Émotionnelle.
0: Ouais, j'y ai pas pensé, mais effectivement, c'est vite venu à l'esprit, une fois que la chose était réalisée, entre guillemets, et ça, bien sûr, c'est très lié.
1: De retrouver donc de l'émotion dans ce qu'on appelle le ready-made. Ouais. Comment vous comprenez cette phrase de César, l'artiste César, qui à l'époque vous a dit, en la voyant, « J'aurais pu le faire, mais je ne pouvais pas le faire ».
0: Oui. Alors,
1: qu'est-ce que ça voulait dire dans sa bouche,
0: alors,
1: Bertrand
0: Lavier ? Ça voulait dire dans sa bouche que il avait besoin, César, je l'ai connu à la fin de sa vie, c'était un sculpteur.
1: Oui.
0: Et alors, il disait, quand j'ai fait une poule avec des patins roulettes, je suis sculpteur, mais quand je fais une compression, je fais de l'art. Voilà. Donc pour lui, c'était très intéressant comme différence. Et alors, faire une œuvre d'art sans y toucher, je pense que conceptuellement, pour lui, c'était une chose inenvisageable. Donc, il aurait très bien pu effectivement le faire, mais il ne pouvait pas assumer, au fond, cette distance suprême qui est de ne pas y toucher.
1: Et alors vous, justement, par rapport à ces sculptures, est-ce que vous êtes sculpteur ou est-ce que vous faites de l'art, puisque la distinction a été faite par César?
0: Ah oui, alors là, ça c'est très simple, je ne suis pas du tout sculpteur. Je fais de l'art.
1: Pourtant, vous posez des objets sur des socles, donc c'est ce qu'on appelle aussi faire de la sculpture.
0: Oui, bien sûr, c'est faire de la sculpture, mais je pense que c'est un petit peu plus... Je suis un peu plus distancé par rapport à ça. Je travaille avec la sculpture. Mais un sculpteur, c'est comme si on disait je ne suis pas plus peintre que le sculpteur en réalité. Mais j'utilise beaucoup de peinture. Mais je ne me sens pas du tout dans la famille des peintres.
1: En parlant de peinture, vous avez voulu, en parlant de voiture, mais même de peinture, vous avez voulu entendre la voix de Francis Picabia, peintre iconoclaste, décédé en 1953.
2: Vous êtes passé de l'abstrait au figuratif quelquefois.
3: Moi, j'avais assez peindre figuratif, alors j'ai fait des choses abstraites.
2: De l'art abstrait au figuratif en passant par la machine.
3: J'ai fait des superpositions.
2: Et vous avez introduit quelquefois le macaroni, je crois, et les nouilles même.
3: Ah oui, parce que j'avais pas de couleur. Alors comme je voulais faire un tableau tout de même, j'ai pris du macaroni, j'ai pris des cure-dents parce que je trouvais que ça allait aussi bien que les couleurs.
2: Et vous avez fait quoi avec ces cure-dents et ces macaronis?
3: J'ai fait quelques tableaux. Ça représente ce qu'on appelle une nature morte. J'ai rendu la plus vivante possible en employant des macaronis et des cure-dents.
2: Oui. Vous avez été quelquefois en Espagne, je crois, pour voir les grands maîtres et vous n'êtes pas arrivé jusqu'au bout.
3: Non, parce que j'ai rencontré un joueur de billard qui m'a beaucoup intéressé. Alors, en descendant à Madrid, nous avons été jouer au billard. J'ai passé 3-4 jours avec lui. J'ai joué au billard, je suis rentré à Paris.
2: Vous n'êtes pas allé au Prado?
3: Non, j'avais complètement oublié.
2: Bon. Je vois aussi que vous avez eu 127 voitures automobiles, c'est vrai ça?
3: Peut-être un peu plus.
2: Un peu plus?
3: Oui, les petites ne comptent pas.
2: Oui. Et comment vous avez fait pour avoir 127 voitures automobiles?
3: Je les ai achetées.
2: Et vous en changiez très souvent alors?
3: J'en avais quelquefois 3-4 par an.
2: Vous en serviez pour quoi faire?
3: Pour les rôder. Quand elles étaient rodées, je savais ce qu'elles pouvaient donner, je ne m'intéressais plus.
1: Je vous vois rire, Bertrand Lavier, avec cette archive.
0: Ah, c'est magnifique. Pour moi, Picabia est un artiste fondamental qui exprime la grande liberté. Et donc, ça se sent dans l'extrait qu'on entend, là. Il y a une légèreté à la fois.

0: un sérieux, entre guillemets, que j'adore.
1: Peindre avec des macaronis, ouais. Collectionner les voitures. Ouais. Une parole d'artiste qui ne correspond pas véritablement à l'idée, au cliché véhiculé de l'autre artiste, c'est-à-dire maudit, torturé, engagé. Ouais. C'est quelque chose contre laquelle vous vous défendez ?
0: Alors, tous les chemins mènent à Rome. Hein. On fait comme on peut. Je pense qu'il y a des artistes qui ont besoin d'être maudits pour arriver à faire quelque chose, d'autres qui ont besoin de se droguer, d'autres qui ont besoin de boire, d'autres de s'isoler. Moi, j'ai plutôt besoin d'avoir cette légèreté de voltigeur et de mise à distance. C'est plutôt ma méthode, mais je n'en fais pas la gloire. Ça me correspond, ça me convient.
1: Vous collectionnez les voitures, comme Picabia ?
0: Alors, je ne les collectionne pas, mais j'en ai quand même quelques-unes, oui.
1: Quel type ?
0: Alors, bah, c'est j'ai des Ferrari, j'ai une Lotus. Mais alors, vous voyez, c'est amusant parce qu'on parle de la Formule 1 tout à l'heure. Souvent, les gens disent, oui, la Ferrari, c'est vraiment, ce sont des œuvres d'art, ces voitures. Pas du tout. Ce sont des magnifiques objets qui concentrent de l'ingénierie, de l'artisanat de très très haut niveau, mais ce ne sont pas des œuvres d'art. Donc, et c'est pour ça que ça m'intéresse. Je les utilise.
1: Vous les conduisez ?
0: Je les conduis, ah oui, absolument. Autrement, alors ça rejoint Picada, mais je vais au-delà du rodage.
1: Voilà, c'est-à-dire vous allez un peu plus loin que le rodage.
0: Voilà, je vais un peu plus loin que le rodage, mais je les conduis. Autrement, ça ne m'intéresserait pas du tout.
1: Est-ce que vous êtes sensible au bruit des moteurs ?
0: Ah ben, fondamental.
1: Ah ben, j'imaginais.
0: Fondamental. J'ai même des disques. Les disques qu'on entend, parce qu'on les sait enregistrer la nuit, parce que l'acoustique est meilleure, on entend 6 types de moteurs Ferrari, des Aston Martin, on écoute ça, c'est très beau.
1: Vous écoutez des disques de moteurs ?
0: Oui.
1: Oui, absolument. Vous n'êtes pas vraiment, non plus comme Picabia, le genre de personnage que l'on pense être artiste, l'idée qu'on voudrait se faire un artiste. Donc, les voitures, je vous ai connu fumant le cigare, mais...
0: Je continue.
1: Vous continuez.
0: Ouais.
1: Le golf, je sais.
0: Oui.
1: Vous êtes bon ?
0: Je ne suis pas très bon, mais j'aime beaucoup ça.
1: Le goût des vêtements aussi.
0: Ouais.
1: Est-ce que vous pourriez adhérer au programme de Gustave Flaubert, que vous connaissez ? Il faut vivre en bourgeois et penser en artiste.
0: Ah, ouais, ouais. Alors... Vivant bourgeois, sûrement, ça doit être un peu ça quand même. Mais...
1: Ah bah oui, quand même.
0: Oui,
1: ça
0: en a tous les stigmates. Mais c'est pas désagréable.
1: Non, ça je vous le confirme, j'imagine. Ouais. Est-ce que ça vous ennuie, cette image ?
0: Oui, je pense que je cochais beaucoup de cases qui étaient tout à fait négatives. Parce qu'effectivement, j'étais jeune, j'avais 25, 26 ans. J'avais déjà une vieille Ferrari, mais j'avais pas d'argent, hein. Mais j'avais déjà cette Ferrari. Je fumais des cigares qui étaient mauvais d'ailleurs. Mais enfin, c'était de loin, ça se voit pas. Quand on les fume, ça se sent. Mais et donc effectivement, mais c'était pas du tout pardonné. J'aimais être comme ça. C'était tout simplement.
1: Et en quoi ça vous aurait nui alors dans votre parcours ?
0: Parce que si, est-ce que ça me nuit ? Je suis peut-être exagéré de dire ça, parce que j'ai pas eu le sentiment à jamais d'être maudit, jamais.
1: Non, vous avez été exposé, surexposé, collectionné, très tôt, très vite.
0: Mais si vous voulez, effectivement, ça ne correspond pas à moi, je dis ça souvent, l'artiste, c'est quand même souvent la robe de bure, doublé cachemire. Donc il y a souvent une hypocrisie, on fait un peu profil bas alors qu'on ne l'est pas vraiment. Et donc moi, je n'ai pas du tout joué cette comédie, parce que je ne suis pas un acteur né. Et donc, voilà, mais je sentais bien que, d'ailleurs, dans le regard des gens, souvent, ça ne correspond pas au cliché.
1: Non, ça correspond au cliché de la bourgeoisie. Mais sans la bourgeoisie, sans les collectionneurs, à un moment donné, quelle vie auraient eu les artistes, Bertrand Lavier ?
0: Ils auraient été absolument démunis. C'est un pacte qui est très compliqué, parce que... Alors, on le vit encore beaucoup plus aujourd'hui parce que les collectionneurs, ça appelle le marché. Le marché de l'art aujourd'hui est devenu une chose considérable, extrêmement toxique. Et là, les paradoxes sont gigantesques.
1: Et quand vous avez commencé, cette question de l'argent, elle se posait quand même aussi avec les collectionneurs. Vous aviez eu quelqu'un qui vous a beaucoup aidé au début.
0: Alors, j'ai eu quelqu'un qui était absolument fondamental. J'ai eu une grande chance, c'est que j'avais une galerie qui n'était pas vraiment un marchand, qui est resté un très bon copain, qui est Eric Fabre. Et Eric Fabre était plutôt un mécène, un collectionneur, un esthète, et qui avait une galerie. Et cette galerie lui permet vraisemblablement d'être en contact de manière beaucoup plus privilégiée avec les artistes. Et lui m'a énormément aidé. Et moi, j'ai pas du tout, si vous voulez, la... Je ne suis pas le martyr de mes passions. Et donc, je pense que j'aurais eu du mal, au bout d'un certain temps, je ne me serais pas vu galérer pendant des années. Des mois, vraisemblablement, j'y suis arrivé. Mais je n'avais pas cette tentation-là. Je ne sais pas ce que j'aurais fait, mais sur mon chemin, on s'est croisé avec Eric et ça a été providentiel. Je pense qu'il m'a énormément aidé.
1: Est-ce que vous faites de la moto aussi ?
0: Je fais de la moto.
1: Vous en avez plusieurs ?
0: Non, j'ai qu'une moto. Maintenant, c'est des motos moins puissantes. C'est des motos pour faire de la promenade dans la campagne. C'est des petites enduro comme ça qui permettent de se balader.
1: Ouais. Je pense à la moto parce que c'est vous qui avez réalisé la sculpture hommage à Johnny Hallyday qu'on peut voir encore sur le pavé de l'Arcor Arena de Bercy. Un manche de guitare en acier, 6 mètres, c'est ça ?
0: C'est ça, 6 mètres. Ouais.
1: Surplombé par une Harley qui a appartenu
0: à Johnny Hallyday. Et l'ensemble est posé, ça n'a pas été très bien réalisé, il faudrait que je le fasse refaire, parce que l'ensemble est posé sur un sol qui imite le Walk of Fame.
1: De Los Angeles, oui.
0: Voilà. Et alors, c'est pas très bien fait, donc on sent, au fond, il y a trois éléments dans cette sculpture, le sol, le manche de guitare et la Harley Davidson.
1: Bertrand Lavillier, vous avez joué les programmateurs musicaux pour nous ce soir avec ce choix You Know I'm Not Good, Amy Winehouse. Vous êtes fan ou c'est pour le titre Tu sais, je ne suis pas doué.
0: Les deux. Les deux. J'aime beaucoup le titre, mais j'aime beaucoup sa voix, elle est géniale. Hein. Ouais.

0: Rien ne s'oppose à la nuit ce soir pour Bertrand Lavier, peintre, sculpteur, artiste plasticien. Sa R23 F1 sera visible à partir du 17 octobre au Large. C'est le nouveau centre d'art sur l'île Seguin à Boulogne, dans le cadre de l'exposition inaugurale « Moteur imaginaire, des chefs-d'œuvre de la collection Renault aux artistes d'aujourd'hui ». Elle est datée de 2026. C'est donc une commande ?
1: Oui, c'est le Laurent Dumas qui a imaginé ce centre. M'a commandé une œuvre, pas forcément ça d'ailleurs.
0: Il n'y avait aucun cahier des charges.
1: Non, il fallait pas. Il me dit, mais est-ce que tu aimerais pas une voiture? Alors j'ai dit, oui, une Renault, oui, mais alors pas n'importe laquelle. Bon.
0: C'était ça.
1: Voilà.
0: Bon, c'était assez succinct. Rien ne vous prédestinait à devenir artiste. Vous n'avez pas fait les beaux-arts, mais horticulture. Vous avez commencé par l'école du paysage de Versailles.
1: C'est ça.
0: Comment vous projetiez-vous à l'époque?
1: Alors. J'aimais beaucoup, d'ailleurs j'aime beaucoup toujours les jardins. J'avais choisi cette école parce que, à l'époque, je ne voulais pas du tout aller à l'université. C'était une fourmière qui ne m'intéressait pas de fréquenter. Et c'est presque en creux que j'ai choisi cette école et ça m'a beaucoup plu. Et donc j'ai terminé mes études et j'ai même fait des...
0: Vous avez réalisé des projets ?
1: Oui, j'ai réalisé des projets à Marne-la-Vallée. J'ai dessiné un grand parc. Et donc, ça pourrait que j'aille le revoir parce que ça fait quand même très longtemps. Mais donc, j'ai quand même exercé finalement cette chose.
0: Pour quelle raison l'université ne vous convenait pas ?
1: Parce que j'avais envie d'être libre. Je l'aurais peut-être été tout autant, mais dans mon imaginaire, dans mon ressenti, comme on dit ça, l'université avait une acoustique qui ne me convenait pas, au fond, très bien.
0: Qu'est-ce que vous avez appris dans cette formation d'horticulture qui vous a servi par la suite?
1: Alors, ça m'a appris à faire une chose très simple, c'est à regarder. Et de regarder avec énormément de précision la réalité, en l'occurrence les plantes. Et là, par exemple, il y a une discipline en botanique qui s'appelle la systématique, où on fait la différence entre deux plantes sur des éléments extrêmement, très, très, très, très distincts, mais extrêmement faibles comme différence. Par exemple, on fait la différence entre une lunule de pin sylvestre et une lunule de pin noir d'Autriche, simplement sur un tout petit segment jaune qui est sur l'aiguille. Donc ça vous force à regarder la réalité pour pouvoir identifier au mieux ce que vous avez devant vous. Et ça, je pense que ça m'a beaucoup influencé. Et l'autre grande discipline qui m'a beaucoup plu, c'était la greffe, qui faisait qu'avec deux choses, on en faisait une troisième.
0: Et là, vous pensez à quoi dans votre propre parcours d'artiste ?
1: Alors, en fait, la chose la plus littérale, c'est évidemment quand je mets un frigo sur un coffre-fort, ça devient une sculpture, ça devient une troisième chose. Mais c'est quelquefois beaucoup plus complexe que ça. Par exemple, je greffe, ça c'est des choses récentes que j'ai montrées en Belgique, mais je ne les ai pas tellement montrées en France. J'ai fait des inclusions dans du verre acrylique de tableaux que j'ai achetés aux puces et sur Internet. Et donc, le verre acrylique est un matériau nouveau qui a cette vertu qui est différente de la résine, c'est que ce verre acrylique est transparent comme de l'eau. Et ces tableaux flottent de manière extrêmement miraculeuse dans ces boîtes de verre. Et je dirais que ces tableaux sont ni bons ni mauvais, d'ailleurs c'est des tableaux très ordinaires, mais ils sont plus beaux. Et je les sauve sur un certain plan, puis on peut les voir sur toutes les coutures, tous les aspects, etc. Et donc là, il y a une sorte de greffe qui se fait de manière différente.
0: Aujourd'hui, quelle est la place dans votre vie, ce rapport au jardin? Est-ce que vous en avez un?
1: J'ai un grand jardin et je vis avec l'artiste que je préfère, qui est Gloria Friedman.
0: Votre compagne,
1: oui. Ouais. Et qui, elle, est beaucoup plus liée au jardin que moi. S'il y a un beau jardin, c'est grâce à elle.
0: Je voudrais qu'on écoute la voix de Catherine Millet, que vous avez choisie. Catherine Millet, écrivaine, directrice de la revue Art Press depuis 1972, ouais. Contemporaine de vos débuts. Et voici ce qu'elle dit de cette génération, de la naissance de ce qu'on appelle l'art contemporain, bref, des commencements, pour reprendre le titre d'un de ses plus beaux livres.
2: Ça a été un moment de formidable liberté, la fin de ces années 60, le début des années 70, qui correspondait aussi à l'arrivée d'une génération qui était la génération de l'après-guerre, qui était née après la guerre, c'est mon cas, qui bien sûr avait encore le souvenir de cette guerre. Mais justement, on était ceux qui n'avions ni regrets, ni douleurs particulières par rapport à cette guerre, et nous allions de l'avant. Les artistes, ils ont redémarré tout sans héritage. Ils ont bricolé avec ce qu'ils avaient sous la main, en allant dans les décharges publiques ramasser des objets. Bon, et puis avec ça, ils fabriquaient une œuvre d'art qui ne ressemblait pas à une œuvre d'art classique. Bon. Et pour des gens comme moi, on a aussi un peu inventé nos outils de subsistance. Daniel Templon, avec qui je vivais à l'époque, il a fabriqué sa galerie, en quelque sorte. Moi, j'ai inventé un peu une façon de faire de la critique d'art. On partait de rien et du coup, on se sentait très libre, quoi. Voilà, on n'était pas contraint par des règles, par des aînés qui vous auraient imposé des règles, etc. Donc, voilà, il y avait cette liberté.
0: Vous partagez bien sûr cette position, j'imagine, Bertrand Lavier.
1: Complètement. Je suis très touché d'ailleurs d'entendre Catherine, c'est quelqu'un que j'aime beaucoup. C'est une femme brillante, et c'est une amie, et c'est une femme très libre. Et là, ça a encore plus de vertu aujourd'hui, d'ailleurs, quand on dit que c'est une femme très libre. Et je dois dire qu'on a pratiquement commencé ensemble, en réalité. Parce que moi, je ne connais, quand vous arrivez d'un village de Bourgogne, et que vous êtes à l'école à Versailles, etc., vous ne connaissez absolument rien du monde de la culture et du monde de l'art. Je pense que quand on est aux Beaux-Arts, évidemment, on n'apprend pas à devenir un artiste, ça se saurait, mais on apprend à être dans un réseau, on connaît des gens de ce monde. Et moi, quand je suis arrivé avec... Je le fais court, mais j'avais quelques idées que j'ai couchées sur un cahier, et je me dis, il faut que je montre ça à quelqu'un qui puisse me donner son avis. Je suis allé voir, le seul critique qui était connu pour moi, c'était Pierre Restany. Qui était, parce que comme on dit, je l'avais vu à la télévision, et très, très gentiment, Pierre Restany m'a dit, mais vous devriez aller voir quelqu'un de votre génération, et il m'a présenté Catherine Millet très tôt.
0: Et c'est avec Catherine Millet que vous avez inventé tous ensemble l'art contemporain, c'est-à-dire toute cette génération.
1: Oui, c'est effectivement, elle a raison de dire qu'on n'avait pas du tout le poids du passé, effectivement. Quand elle dit, effectivement, on est né après la guerre, on ne la sentait pas. Moi, quand j'étais dans ce village de Bourgogne, on voyait encore des héros de la résistance avec qui on pouvait parler, des gens qui avaient les armes. La guerre était comme un... Il y avait des jouets de la guerre qui étaient devant nous. On ne réalisait absolument pas le drame.
0: Ce qui est intéressant aussi, c'est la dimension, on va dire, de classe sociale dont elle parle. Ouais. Vous venez de la bourgeoisie provinciale.
1: Ouais.
0: Pour elle, c'était le milieu populaire et banlieusard.
1: Ouais.
0: C'est-à-dire que l'art contemporain en France serait l'affaire d'une classe sociale aussi. Est-ce que vous le voyez comme ça ?
1: Non.
0: Bertrand Lavier.
1: Non, je ne vois pas ça comme ça. Je pense que... Il me semble que la mix... Alors, je regarde ça, peut-être je vous dirai l'inverse demain, mais... J'ai l'impression que la mixité est beaucoup plus forte, était beaucoup plus forte. Il y avait des origines sociales très, très, très différentes. Moi, qui étais un fils de petit bourgeois, je n'étais pas majoritaire. Aujourd'hui, si on regarde dans le curriculum vitae des artistes qui ont 30 ans aujourd'hui, le pédigré est très différent. Ils ont des origines sociales beaucoup plus marquées. Ça a beaucoup changé, je trouve. Et d'ailleurs, aussi dans la fréquentation, le public lui-même, à la fois il y a beaucoup plus de gens, mais il n'y a pas cette grande diversité que nous avions avec le petit nombre que nous étions, ce qui est paradoxal.
0: La galerie de Daniel Templon dont elle parle,
1: ouais.
0: La galerie qu'il invente,
1: ouais.
0: Elle ressemblait à quoi ?
1: Alors elle a été très importante pour moi, cette galerie, parce que c'était un déclencheur. Je pense que l'art devait m'intéresser avant sans que je le sache. Je pourrais vous dire pourquoi après pour un truc très simple. Mais j'avais une chambre de bonne rue Bonaparte et je passais devant ce magasin tous les jours pour aller à Versailles, prendre le train à Versailles Chantier. Et ce que montrait ce qu'il y avait dans ce magasin, c'était des affiches, des agrandissements photos, du verre pilé par terre, des installations. Je ne savais même pas qu'on appelait ça des installations. Et je ne savais même pas que c'était de l'art. Et ça m'a beaucoup intrigué. Et Templon, à l'époque, m'a dit, mais il s'agit de... Bon, le même art contemporain n'existait pas. C'était l'art de l'époque. Et ça, je dois dire que ça m'a ouvert des horizons. Je n'avais pas cette notion-là. J'allais de temps en temps dans un musée, mais de manière tout à fait normale. Ça ne m'a pas du tout éveillé à des choses, à la création, je dirais.
0: Vous êtes fils de notaire,
1: ouais.
0: Comme Salvador Dalí, comme Marcel Duchamp,
1: ouais.
0: Comme Léonard de Vinci,
1: ouais.
0: Comme Goya. Pour Goya, c'était son grand-père.
1: Ouais.
0: En fait, il y a une histoire de l'art avec les fils de notaire,
1: oui.
0: Bertrand Lavier.
1: Alors, Pontus Sultan, que vous avez connu, voulait faire justement une exposition sur les fils de notaire. Oui, malheureusement, il n'a pas fait. Enfin, c'est comme s'il existait, en fait.
0: Qu'est-ce que vous avez hérité de ce père ?
1: Alors, j'ai hérité de mon père, je l'ai perdu tôt, hein, donc c'est des choses, l'héritage est extrêmement flou. Mais c'était un homme qui aimait beaucoup la musique et la littérature, et je pense qu'il m'a donné le goût de lire assez tôt.
0: Vous auriez pu demander la voix de Jean Kelevitch.
1: Oui, parce que j'aime beaucoup Jean Kelevitch. Oui, c'est des choix... Au fond, s'il fallait choisir entre Sartre et Jean Kelevitch, Je choisirais Jean Kalevitch.
0: Pour quelle raison ?
1: Parce que, pour une fois, ça va nous rapprocher de Picabia et ce ton léger et à la fois profond. Ça va au cœur des choses, ça va au nerf et ça reste extrêmement voltigeur. Ça n'est pas pesant.
0: Est-ce que vous avez hérité de votre père, la maison familiale ?
1: Oui, alors ça, je pense que ça devient une rareté. C'est que nous vivons dans la maison de mon enfance. Et quand les amis viennent nous voir en Bourgogne, ça les étonne toujours de savoir que voilà, on vit dans la maison où j'étais enfant. Alors elle a été bien transformée.
0: Je peux imaginer, ouais. Ouais.
1: Vous avez... Alors ce qui fait que je suis je vis, c'est ça qu'il faut bien que, au fond imaginer, je vis la moitié du temps là-bas dans ce village de Bourgogne et en Bourgogne avec des amis qui ne savent même pas qui est Bruce Naumann ou Jean-Michel Basquiat et ça pour moi c'est ça va de soi, ça n'est pas du tout une barrière. Et donc, de pouvoir savoir que je peux entretenir des relations extrêmement intimes et profondes avec des gens qui ne sont pas du tout dans ce monde-là, ça m'enchante.
0: C'est avec eux que vous jouez au golf ?
1: Oui, c'est avec eux que je joue au golf.
0: C'est-à-dire, vous jouez au golf dans un endroit où il n'y a pas de golf, en
1: fait. Alors, oui, c'est une curiosité, c'est même une absurdité, ce golf dans lequel on est. Il est à 10 minutes du village. Et ce golf est dû à un agriculteur qui a découvert qu'il y a une trentaine d'années qu'il y avait un boom sur le golf. Et il s'est dit, comme il a suffisamment de terrain, beaucoup d'hectares, il s'est dit, je vais faire un golf. Sauf que la région dans laquelle on est, qui s'appelle le Châtillonnais, a une densité d'habitants qui est inférieure à celle du Tchad. C'est-à-dire qu'il y a moins de 10 habitants au kilomètre carré. Et il a oublié qu'au Tchad, il n'y avait pas de golf. Ce qui fait qu'on est sur un terrain qui est beaucoup plus fréquenté par les chevreuils, les cerfs et les lièvres et les renards que de membres. On est très peu de membres.
0: Mais alors, qui sont les membres de ce golf ?
1: C'est des gens de la région.
0: Que vous avez formés.
1: Voilà, qu'on a formés, qui sont contents. Et ça ressemble plutôt... Alors, vous voyez, ça n'a rien à voir avec le golf de Saint-Cloud. C'est plutôt... Ça ressemble beaucoup au golf qu'il y a en Écosse. Vous savez, des petits golfs de communes où le boucher arrivait avec le crayon sur l'oreille, il se mettait à jouer au golf après avoir fermé son magasin. C'est plus dans cet esprit-là.
0: Je parlais de la maison familiale parce que c'est là que vous avez réalisé votre première œuvre déclarée en 69.
1: Oui, c'est vrai.
0: Vous avez 20 ans. Je vous la laisse décrire, alors, Bertrand Lavier.
1: Oui, au fond, c'était presque... tout était là, en réalité. Parce qu'en fait, j'ai peint sur de l'ampélopsis, c'était une vigne vierge, sur la façade de cette maison, une ligne blanche en peignant une succession de feuilles d'ampélopsis de manière à constituer une sorte de ligne. Et donc, c'est bien après que je me suis aperçu que, évidemment, je peignais sur le réel. Je ne savais pas que ça m'amènerait à peindre une Formule 1 60 ans après.
0: Qu'est-ce qui avait motivé ce premier geste, alors même que vous n'aviez aucune formation classique, artistique au sens classique du terme ?
1: Je pense que... Alors, j'étais immergé dans la chlorophylle quand j'étais à Versailles. Donc on était vraiment dans la plante, etc. Donc ça, c'était le matériau de base. Et je pense que j'ai dû voir des photographies de land artistes. Si je veux psychanalyser ça, je pense que c'est très lié à ça. C'est pas directement lié, mais si je voulais faire un lien, ça c'est certainement entre les aventures de Michael Heiser ou de Dennis Oppenheim. Je pense que ça a dû nimber ce geste.
0: Quel genre d'œuvre, par exemple,
1: alors,
0: que vous auriez vu dans des livres ?
1: Alors, évidemment, ça n'a rien à voir, mais quand je vous dis ça, c'est les grandes tranchées que faisait Heiser dans le désert, les grandes moissons que faisait faire Dennis Oppenheim dans les champs, ça faisait des dessins. Je pense que ça a à voir avec ça.
0: Avec la nature, avec l'horticulture,
1: voilà,
0: en fait.
1: Alors vous mélangez ça, vous secouez tout ça, et sans intelligence artificielle, ça vous donne des feuilles d'ampélopsis peintes sur un mur.

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1: Avec Bertrand Lavier, artiste plasticien. Bertrand Lavier, je reviens sur cette peinture avec la touche à la Van Gogh que vous appliquez sur des voitures, sur des pianos. Le premier objet était un transistor, c'est ça ?
2: Exactement, oui.
1: Pour quelle raison vous aviez choisi ? C'était un hasard ou il y avait
2: un
1: souci ?
2: C'était un vrai projet. C'était vraiment pour me faire comprendre. Parce qu'en fait, des objets peints, la référence c'était le pop art, hein.
1: Bien sûr.
2: Donc des objets en plâtre, en bois, qui étaient peints de manière un peu illusionniste en faisant le trompe-l'œil. Et donc, peignant un objet, pour faire bien comprendre que l'objet réel était sous la peinture, il fallait qu'on puisse l'entendre fonctionner. Et donc, peignant un poste de radio, tournant le bouton et entendant de la musique qui sortait de cet objet peint qui ressemblait à un poste de radio, on devait bien se douter que vraisemblablement sous cette peinture, il y avait vraiment le poste de radio. Donc voilà, c'était vraiment pour me faire comprendre, très, très simplement en fait.
1: C'est vous qui avez tenu le pinceau chaque fois ou vous avez eu des assistants qui pouvaient faire le travail tout aussi bien ?
2: Non, ben justement pas tout aussi bien, parce que j'ai essayé d'avoir des assistants, encore ça ne me correspond pas du tout, j'ai pas d'assistant. J'ai essayé une fois, et c'était raté, et ça m'a cassé les pieds de le former.
1: Donc on peut rater des Bertrand Lavier ? Vous en avez raté ?
2: Alors oui, j'en ai raté, donc je les ai jetés. C'est surtout les miroirs, ça demande une certaine...
1: Ouais. Les miroirs peints, oui.
2: Les miroirs peints, ça demande un geste ouais. Comme ça, assez libre. Là, c'est comme la calligraphie, ça plus ou moins réussi.
1: En faisant cela, vous étiez donc un peintre figuratif, ouais. On va dire. Ouais. Même le comble du peintre figuratif.
2: On peut pas être plus figuratif.
1: Comment vous regardez aujourd'hui justement l'inflation de peintures figuratives sur le marché par la jeune génération et l'abandon de la peinture abstraite que vous avez pratiqué aussi avec les monochromes, Bertrand Lavier.
2: Oui, alors moi je regarde ça évidemment avec beaucoup de distance. Il y a rien qui m'ennuie plus que de voir des choses mal faites, des choses que j'ai déjà vues avant mieux faites. Et donc souvent, quand je regarde les expositions, etc., beaucoup de peintures sont quand même se décrivent comme ça. C'est des choses qu'on a déjà vues, qui étaient mieux faites. Et donc, ça a très... Quelques-unes sont assez agréables, d'ailleurs. C'est relativement plaisant, mais ça a à voir avec une chose qui est vraiment un signe de l'époque, c'est que... Moi, j'étais dans un microcosme, dans un aquarium, où le critère, c'était le trouble. Il fallait être troublé par ce qu'on voyait, et peut-être ça pouvait plaire par la suite. Alors qu'aujourd'hui, l'axiome principal, il faut que ça plaise. Il faut que ça plaise le plus vite possible. Et si ça peut plaire en 3 secondes, c'est encore mieux. Et donc, moi, je suis confronté à cette nouvelle doxa et je suis obligé de me débrouiller avec ces nouveaux paramètres. On ne faisait pas d'exposition sympa. Vous voyez ce que je veux dire ? On n'était pas du tout dans ce que devient un peu... Heureusement, ça n'est pas entièrement le champ de l'art qui est comme ça, mais une grande partie est devenue une sorte de, en bon français, de l'entertainment, du divertissement. Et donc, effectivement, la peinture figurative, elle était accessible. D'emblée, vous êtes de plein pied avec ce que vous regardez.
1: Alors, il y a cette
2: je
1: dimension...
2: Je ne sais pas si je suis clair.
1: Ah, si, vous êtes clair. Il y a cette dimension de vouloir plaire immédiatement, mais il y a aussi cette volonté de vouloir se faire comprendre immédiatement. Comment vous percevez le monde de l'art aujourd'hui, la production avec une jeune génération qui traite des sujets avant tout. Oui. Le post-colonialisme, l'écologie, le féminisme, que l'on voit dans toutes les expositions et prônées par les curateurs.
2: Là, on est passé à autre chose, si vous voulez. On est passé dans une sorte de... C'est une plateforme militante, l'exposition. Alors, c'est un nouveau genre.
1: Il y a toujours eu des artistes militants. Il y a toujours eu des gens qui ont travaillé.
2: Oui, mais c'était la bande son était différente. L'orchestration était différente. Le chef d'orchestre qui faisait une exposition ne dirigeait pas de la même manière. Vous voyez, c'était quand même très différent sur ce plan-là.
1: Vous exposez donc au large, le nouveau centre d'art de l'île Seguin, une nouvelle œuvre, une voiture. Oui. Il y en a une autre. Il y a plein d'autres voitures depuis des années. Vous n'avez jamais voulu être un artiste de période. Passer d'une période à une autre, puisqu'il y a eu des voitures de 93, des voitures de 2005, des voitures de 2023, 2026. Pour quelle raison vous n'avez pas été cet artiste-là ? J'imagine que vous y avez pensé.
2: J'y ai pensé parce que c'est la règle, en fait. On passe d'une période bleue à une rose, et d'une rose à une violette, etc. Et donc, moi, j'ai toujours pensé que c'était des chantiers, et que ces chantiers ne devaient pas être fermés. Et finalement, j'ai pas eu tellement tort, parce que si j'avais refermé un chantier des objets peints il y a 40 ans, j'aurais pas peint une Formule 1 en 2026. Ça me donne une grande liberté de mouvement, et à la fois, les choses s'améliorent tout doucement.
1: Ça s'améliore sans qu'il y ait une notion de progrès. Parce que si les mêmes objets peuvent revenir, il n'y a pas l'idée de progrès.
2: Alors, un tout petit peu quand même, vous allez comprendre. Raymond Hens me disait, qu'un artiste que j'aimais beaucoup, il m'a dit, t'as bien fait de continuer à peindre des objets parce que je trouve que tu peins moins mal qu'avant. Et effectivement, il avait raison. J'ai acquis une certaine technique de savoir quelle était la bonne largeur de pinceau, etc. J'ai appris mon métier, non pas de peintre, parce qu'encore, je vous le disais tout à l'heure, je ne me sens pas du tout un peintre au sens où les gens l'entendent. Mais effectivement, il y a des oui, je pense qu'on fait des progrès. Il n'y a pas de progrès en art, mais les artistes font des progrès.
1: Vous avez eu votre période Disney, c'est-à-dire que vous aviez réalisé des sculptures vues dans le journal de Mickey. Mickey visite une exposition, on voit des œuvres, plutôt d'ailleurs dans l'esprit de l'époque, hein, biomorphique, dans des jaunes, dans des bleus, et vous les avez réalisées. Est-ce que vous avez dû demander des autorisations ou en bandit que vous avez pu être,
2: que
1: vous
2: en êtes passé ? Encore, parce qu'en fait, je ne demande jamais d'autorisation parce que c'est systématiquement...
1: Refusé, bon, ça c'est certain.
2: Donc,
1: mais avec Disney, ce n'est pas commode.
2: Alors, c'est pas commode. Et on a failli avoir de gros ennuis parce que j'ai fait une suite Disney dans un hôtel, à l'hôtel Bristol. J'ai transformé une suite en suite Disney. Et il se trouve que cet hôtel est l'hôtel où descend le staff de Disney. Et ils ont vu une grande affiche en disant la suite Bertrand Lavier Disney au cinquième étage. Évidemment, le court-circuit a fait un... Ils ont dit là, il y a vraiment un problème. Et... on a eu une avocate qui a très bien réglé l'affaire avec des arguments absolument qu'on ne pouvait absolument pas contester sur le droit d'auteur.
1: Sur le droit d'auteur, parce que ça, généralement, en art et en juridique, c'est pas si facile.
2: Voilà, mais la grande liberté de mouvement. Donc, voilà. Mais effectivement, c'était à deux doigts d'avoir une procédure un peu lourde.
1: Est-ce qu'aujourd'hui, vous pourriez travailler avec l'intelligence artificielle ?
2: Alors. Ce qui m'intéresserait en réalité de faire, c'est de soumettre par exemple une dizaine de mes chantiers et de les confier à une intelligence artificielle et de savoir ce qu'elle en ferait pour le 11e. Qu'est-ce que serait le 11e ? Est-ce qu'une intelligence artificielle serait capable de me dire, eh bien maintenant vous allez acheter des tableaux aux puces et les inclure dans du verre acrylique ? J'en suis pas persuadé.

0: Jealous Lover, les Rolling Stones sonnent la fin de notre rendez-vous ce soir. C'était Rien ne s'oppose à la nuit avec Bertrand Lavier. Merci Bertrand Lavier.
1: Bonsoir.
0: Je rappelle que votre R23 F1 s'exposera au nouveau centre d'art Le Large sur l'île Seguin à Boulogne à partir du 17 octobre et ce jusqu'au 7 mars 2027. C'est dans le cadre de l'exposition inaugurale Moteur imaginaire, des chefs-d'œuvre de la collection Renault aux artistes d'aujourd'hui. Demain, nous avons rendez-vous même heure en direct avec la comédienne et metteuse en scène Catherine Yégel. Cette émission a été réalisée par Xavier Pestugia. À la technique, Jérôme Ragano. Ce soir, Virginie Rouzic assure la programmation. Fanny Leroy, Lynn Werkman, la préparation. Thierry Dupin signe la programmation musicale. Rien ne s'oppose à la nuit. C'est vrai, elle commence tout de suite sur France Inter. Bonsoir Mishka Assayas. Alors le programme ce soir, nouveau son, nouveau rock entre vétérans et débutants. On peut savoir où vous vous situez ?
2: Oh là là, vous avez fourbi vos armes là.
0: Ah oui, là cette fois-ci je l'ai préparé.
2: Ah ouais, là vraiment, là je suis complètement.
0: Je voulais pas m'entendre dire, vous dites toujours la même chose.
2: Vous radotez.
0: Exactement.
2: Alors, bah, et vous, bah, commencez par dire vous dans quoi vous vous rangez. Vous êtes
0: vétéran.
2: Un vétéran.
0: Eh oui, bien bah, sûr. Oui, bah, oui, mais bah, comme vous, cher Mishka.
2: Moi pas du tout. Non, bah oui, c'est rock'n'roll, c'est une musique qui existe encore, qui s'accroche, bah, comme nous tous hein, finalement, Laurent.
0: C'est vrai. Bon. Vous plus que les autres, hein, vous vous accrochez.
2: Oui, merci, c'est toujours aimable. Merci.
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0: Il est 21h, merci d'écouter France Inter. Et l'on vous retrouve, Paul Tillier, pour le Flash. Bonsoir Paul.
9: Bonsoir à tous. Il faudra attendre 3 semaines pour voir les prix enfin baisser à la pompe. Le Premier ministre Sébastien Lecornu l'assure ce soir. À partir du 1er novembre, le litre de gasoil coûtera jusqu'à 18 centimes de moins, soit environ 10 euros d'économie sur un plein. Conséquence directe de la mise en vente fin octobre et pour 3 mois de 10 millions de barils issus des stocks stratégiques de la France. Autre mesure pour le pouvoir d'achat, payer au supermarché en ticket restaurant. Les députés votent ce soir une proposition de loi pour pérenniser à partir de 2028 l'utilisation de ces tickets resto pour faire ses courses malgré les inquiétudes des restaurateurs. Environ 6 millions de salariés sont concernés. Un texte qui doit toutefois être maintenant examiné par le Sénat. À Aubagne, près de Marseille, le père de l'adolescent auteur des tirs dans un collège est en garde à vue. Ce soir, des armes ont été retrouvées à son domicile. Son fils, âgé de 14 ans, s'est rendu ce matin dans son établissement avec un fusil de chasse caché dans un étui de guitare. Cet élève de 3e a ensuite ouvert le feu sur le principal du collège et sur une enseignante, tous les deux touchés par des plombs. L'adolescent a été interpellé, un drame qui n'est pas lié au blocage des lycées. Et justement, les organisations lycéennes seront reçues jeudi après-midi au ministère de l'Éducation nationale. Annonce faite fait à la veille d'une nouvelle journée de mobilisation. Quatrième semaine de manifestation dans les lycées et les collèges. Aujourd'hui, 130 établissements étaient concernés. Un policier a notamment été blessé à Marseille par un tir tendu de mortier dans la nuque. Un navire soupçonné d'appartenir à la flotte fantôme russe a résonné au sud de la Réunion, aujourd'hui par la marine française. Ce pétrolier est suspecté de trafic de carburant. Il naviguait sous un faux pavillon pour contourner les embargos des pays occidentaux. Les rebelles houthis continuent de cibler l'Arabie saoudite et notamment Riyad, la capitale. Les autorités saoudiennes assurent ce soir avoir intercepté un missile balistique tiré par les combattants pro-iraniens. Ce week-end, les houthis ont lancé une vaste attaque contre l'aéroport de Riyad. 14 morts et plus de 300 blessés. Les vols sont toujours suspendus dans cet aéroport. Et puis le risque de famine continue de s'accroître au Soudan, alerte ce soir plusieurs experts de l'ONU. Et il s'étend même dans plusieurs régions, le Darfour et le Kordofan, touchés à la fois par la guerre civile et par une sécheresse jamais vue depuis 40 ans et qui ne cesse de s'aggraver à cause du phénomène El Niño. Dans certaines zones, plus d'un enfant sur trois souffre de malnutrition aiguë, tandis que les moyens humanitaires peinent à arriver en raison du risque sécuritaire.
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9: 21h04 sur France Inter, tout de suite, Very Good Trip avec Mishka Assayas.
2: Merci beaucoup Paul Tillier. Alors ça c'est la première fois que je vois un journaliste imiter une guitare sur un jingle où il n'y a pas de guitare, c'est très fort. Voilà, vous serez bien sûr de retour d'ici une heure pour un nouveau point sur l'information.
9: À tout à l'heure.
2: À tout à l'heure. Et quant à nous ce soir, eh bien, on commence par de vieux, de très vieux amis qui nous donnent des nouvelles fraîches.

pas forcément le genre de son que beaucoup associeraient spontanément au groupe irlandais U2, et oui, et pourtant, c'était lui, dans un tout nouveau titre, Silencio, qui annonce la parution d'un nouvel album dans tout juste un mois, au titre en espagnol, Carnaval de Luz, le premier album de chansons nouvelles de U2 depuis Songs of Experience, un album paru en 2018, et qui n'avait pas laissé, y compris aux admirateurs du groupe, un souvenir impérissable. Alors, c'est inévitable, dès qu'on prononce le nom de ce groupe U2, une sorte de réaction chimique se produit, séparant deux camps parmi les amateurs de rock au sens large qui se font face sans se comprendre. Il y a ceux, celles qui ont tout de suite des étoiles dans les yeux, de merveilleux souvenirs de communion extatique lors de concerts où ils ont ressenti un sentiment d'élévation, et puis les autres qui grimacent, qui grincent des dents et qui partent en courant. C'est très difficile de se tenir entre les deux, comme j'ai toujours tenté de le faire, malgré les liens d'amitié très anciens qui m'unissent à ces Irlandais, ces Dublinois, à la personnalité très attachante. Et je vais être franc, ça faisait longtemps que je n'avais pas tressailli en écoutant un titre récent de U2. Celui-ci, Silencio, me rappelle une de leurs grandes réussites du 21e siècle, Vertigo. C'était un rock'n'roll très inspiré qui était paru en 2004, donc il y a plus de 20 ans. Dans Silencio, vous en êtes rendu compte, c'est tout le talent du guitariste, The Edge, que vous entendez jaillir. Il n'a pas son pareil pour apporter une fraîcheur, un relief et un dynamisme particulier à un riff de guitare qu'on a certes entendu 100 fois au bas mot. Et puis quand Bono se glisse dans cette voix particulière, qu'il n'a pas toujours une voix aux accents insinuants, limite menaçants, et bien quelque chose se passe, on frémit. Enfin, on peut frémir, personne n'est évidemment obligé. Et puis, Bono a toujours comme parolier ses visions qui, au fond, ont plus leur place dans une scène de western que dans un concert de rock. Je cite, il y a comme un malaise, j'ai entendu un coup de feu, il y a des choses auxquelles on peut s'habituer ou non. Un voleur se promène au milieu du carnaval des âmes et dans le silence, le diable s'agite. Enfin, la chanson dit « The Devil Rock'n'Rolls », je ne sais pas comment rendre le jeu de mots. Enfin, disons, oui, c'est un western à l'ambiance un peu poétique, et puis Bono a dans cette chanson Silencio, une de ces formules qui est un peu entre, se situe un peu entre l'aphorisme énigmatique et le slogan publicitaire, et cette formule qu'il a toujours affectionnée, c'est « Quand je suis avec toi, que tu me manques le plus ». En tout cas, dans le communiqué que le groupe a publié, il est dit que ce carnaval de lumière réunit 12 chansons explorant, je cite, les thèmes de la spiritualité, de l'amitié, de la liberté et de l'endurance face aux forces sombres qui nous envahissent. Et Bono d'ajouter personnellement ceci qui lui ressemble bien, je cite à nouveau, à une proche distance de notre carnaval de lumière, il y a toutes sortes de créatures. La même imagination qui fait naître la créativité peut aussi enfanter des monstres. Et, conclut Bono, si le monde se fait sombre, nous avons intérêt, nous, à ne pas l'être. Le nouvel album de U2, Carnaval de Luz, paraîtra dans un mois et une tournée mondiale sera très certainement annoncée dans la foulée pour l'année 2027. Voici maintenant un nouveau groupe dans cette émission, il s'appelle Dead Poet Society, Dead Poet au singulier. Ce sont d'anciens élèves du célèbre conservatoire de Boston, le Berklee College of Music, qui l'ont formé il y a plus de 10 ans déjà. Et depuis le début des années 2020, le succès de ce groupe va croissant. Et curieusement, c'est à la suite d'une tournée mexicaine, en première partie d'un autre groupe bien moins connu de nous, après une installation à Los Angeles, que Dead Poets Society s'est révélé. Et ce très grand succès mexicain est revenu comme un boomerang dans son pays, les États-Unis. Le guitariste et chanteur du nom de Jack Underkoffler écoutait beaucoup Coldplay quand il était adolescent. Il admirait aussi beaucoup le guitariste John Mayer. Mais la musique de Dead Poets Society, qui est entre metal et pop, avait porté parfois par de très subtils rythmes de jazz, à quelque chose qui me fait penser à l'excellent Turnstile que je vous ai fait écouter plus d'une fois dans cette émission. On écoute Dead Poets Society dans Roach, extrait de son nouvel album Monarch, comme un monarque, et le groupe se produira le 27 janvier prochain 2027 au Bataclan à Paris.

Weather Me, c'était le titre qu'on vient d'entendre, signé par un groupe du nom de Bodega. Vous savez, c'est le mot par lequel on désigne une cave à vin en espagnol. Un groupe qui est apparu, un groupe new-yorkais, qui est apparu à Brooklyn il y a 8 ans déjà, en 2018, et qui est marqué par l'alternance de deux voix féminines et masculines. C'est un peu comme autrefois chez les B-52s. Enfin, autrefois, ils existent encore. Enfin, ils sont apparus il y a longtemps. Ben Hosey, le chanteur, est également cinéaste. Enfin, cinéaste assez obscur. Il dit qu'il a tourné en 2020 un curieux, entre guillemets, thriller érotique. C'est son expression. En tout cas, il n'est pas new-yorkais, il a grandi en partie dans le sud des États-Unis, en Caroline du Sud. Et dans ce coin des États-Unis, dit-il, eh bien, les goûts musicaux restent très conservateurs. Quant à la chanteuse Nikki Belfilio, elle vient d'une petite ville tranquille de l'État de New York. Donc, ils ont joint leurs forces et ils ont bâti une sorte d'identité, de style, et ils se sont rendus compte que ce style, justement, tendu, austère, un peu raide, au début c'était comme en noir et blanc entre punk, funk et rap, avec un petit côté narquois, marchait très bien dans les grandes villes des États-Unis et puis séduisait pas mal l'Europe également. D'ailleurs, Bodega s'est fait remarquer il y a 8 ans, vraiment, c'était vraiment à ses débuts au Transmusical de Rennes, un célèbre festival, d'ailleurs qui va bientôt avoir lieu à nouveau. Et le succès de Bodega, bien depuis plusieurs années, va croissant, y compris dans son propre pays. Alors Ben Hosey dit qu'il a conçu le nouvel album de Bodega, All Inside Aquarium, comme une célébration de la musique qu'il écoutait quand il était gamin, dans les années 90. Il mentionne des groupes comme Jane's Addiction, qui est un groupe américain, qui mêlait glam rock, folk psychédélique et metal. Et puis il mentionne aussi des groupes le groupe de Manchester, les Stone Roses, de la fin des années 80, qui a également bercé les premières années son adolescence, et il dit c'était des groupes dont les chansons passaient à la radio, qui avaient du succès, qui sortaient, enfin même modestement, de la niche du entre guillemets rock indépendant. Voilà, ce qui est également l'ambition de Bodega. Le groupe se produira en France et il donnera 4 concerts en mars prochain, et se produisant notamment à Paris, à la Maroquinerie, le 8 mars. Voici maintenant, alors, une nouvelle voix dont je ne sais à vrai dire pas grand chose, quasiment rien. Je sais que c'est un garçon extrêmement jeune, un Anglais, du nom de Louis Ottley, qui est originaire de la ville de Birmingham et qui réside depuis peu de temps à Hambourg. Et la musique qu'il fait est entre rap et punk, et sa voix a vraiment quelque chose qui vous prend tout de suite aux tripes. Ce titre, signé Louis Ottley,

0: Il s'appelle Pandenik.
1: Ah! 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

La voix de Karen O, la chanteuse new-yorkaise des Yeah Yeah Yeahs, dans un tout nouveau titre que ne signe pas son groupe, mais le groupe, enfin, à l'origine c'était un duo, mettons le duo australien, du nom des Avalanches, comme des avalanches, et qui, grâce à un album paru en 2000, donc il y a longtemps, un étonnant coup de maître intitulé Since I Left You, s'est bâti une véritable légende, d'autant que cet album est resté sans suite pendant plus de 15 ans. Alors les Avalanches, à l'origine un duo et désormais un trio, s'apprêtent à publier un nouvel album qui s'appelle No Bad Memories, pas de mauvais souvenirs. C'était à l'origine un slogan pour une sorte de disque dur externe d'un autre temps, je ne sais quelle marque. Alors, ils sont bizarres, ces deux Australiens qui ont créé les Avalanches, Robbie Chater et Tony Di Blasi, deux potes de lycée dans la ville de Melbourne. Chater, qui se décrit comme un pianiste et un batteur médiocre, a eu l'idée d'assembler, ça je parle de ça, c'était il y a près de 30 ans, d'assembler un album uniquement à partir de samples, enfin d'échantillons sonores, si vous préférez, si vous êtes un peu québécois. On pouvait y entendre un collage extrêmement joyeux d'extraits de musique diverses et variées, alors prises vraiment à toutes les sources, bruits d'ambiance, bribes de sketch comiques, enregistrements de sons d'animaux, il y avait notamment, paraît-il, des hennissements de chevaux ou des extraits d'instructions orales pour améliorer son jeu au golf. Alors bon, je ne suis pas allé vérifier, c'est ce que j'ai lu. En tout cas, les Avalanches avaient paraît-il, recouru à pas moins de 3500 samples, ce qui explique cet album paru donc en 2000 au style plutôt funky et très joyeux et même assez envoûtant dans son genre est acquis un statut légendaire. Alors, un des deux artisans des Avalanches s'appelle Robbie Chater, c'est un campagnard de la région de Melbourne, qui raconte qu'il était tombé de son propre aveu très tôt dans l'alcoolisme et qu'il avait conçu cet album lors d'une première cure de désintoxication. En tout cas, les deux potes des Avalanches ont longtemps vécu à l'ombre de ce coup de maître et ils ont attendu, comme je vous disais, carrément 16 ans à l'année 2016 pour accoucher de la suite. Et à partir de leur troisième album, paru en 2020, qui s'intitulait We Will Always Love You, eh bien, ils ont sollicité des musiciens, des musiciennes, chanteurs, chanteuses, qu'ils pouvaient admirer, notamment un autre duo, les New-Yorkais de MGMT, ou encore le chanteur texan Leon Bridges. Puis il y avait aussi des rappeurs de légende, comme Tricky, ou encore la rappeuse Sampa the Great. En somme, les Avalanches sont tout compte fait devenus les Gorillaz de Melbourne. Alors, pour leur nouvel album, apparaître à la fin de cette semaine, le générique est extrêmement riche, comme ils nous y avaient déjà habitués il y a 6 ans, pardon, puisqu'on y trouve le chanteur Mike Patton, la chanteuse Carly Simon, une légende, et puis aussi le compositeur et producteur artistique anglais, une autre génération plus jeune, Jamie XX, du trio The XX. Enfin, il y en a plein d'autres qui sont venus de tout autour du monde. Alors, autre chose à présent, je reviens à un nouveau venu qui m'a marqué, c'est il s'appelle Greg Freeman, je l'ai diffusé pour la première fois il y a un mois. Alors, pour résumer, c'est un jeune nord-américain de moins de 30 ans qui va publier un nouvel album, donc son troisième 2022. Et ce qui est intéressant chez lui, c'est qu'il est autant attiré par le style et le débit de certains rappeurs, comme le regretté MF Doom, que par des artistes plus anciens et classiques auxquels on a pu l'associer, notamment Neil Young. Greg Freeman habite la ville de Burlington, c'est la ville la plus importante de l'état du Vermont, le Vermont, un état très vert, très beau, dans l'extrême nord-est des États-Unis. Et c'est un de ces jeunes musiciens américains à la recherche de racines qu'ils n'ont pas parce que ils ont déménagé plus d'une fois et qu'ils ont souffert de grandir au milieu d'un environnement fade et anonyme. Le grand modèle de Greg Freeman, alors ça ferait peut-être plaisir à certains qui nous écoutent, c'est Paul Westerberg, dont le groupe Les Replacements a vraiment illuminé, un groupe de Minneapolis qui a illuminé le rock'n'roll américain indépendant, enfin surtout authentique des années 80. Ce nouveau titre signé Greg Freeman s'appelle Cahokia et c'est par celui-ci que ce chanteur entame son nouvel album qui s'appelle All Set the Bone.

My Whole World, un tout nouveau titre signé par un groupe de rock américain du nom de Kings of Leon qui publiera son nouvel album Oh My Beloved, Oh Mon Bien-Aimé, dans un peu moins d'un mois, son 10e album déjà après plus de 20 ans d'existence. À leur début, on avait l'habitude de désigner les Kings of Leon comme ce groupe américain de rock de Nashville, comme, je cite, les Strokes du sud des États-Unis. Trois frères et leurs cousins portant tous le même nom, Followill, un peu comme les Dalton, si vous voulez, enfin sans la disparité dans les tailles. Et les frères Followill, enfin les cousins, avaient grandi dans une sorte de secte familiale chrétienne, puisque le père était un prédicateur itinérant d'obédience pentecôtiste. Alors les trois frères et le cousin ont eu une enfance nomade dans le Tennessee, les États avoisinants, au gré des affectations du père, une enfance qui a été marquée par des principes très puritains. Et pour eux, la musique, c'était les chants religieux et l'écoute, quand on le leur permettait, de la radio qui diffusait des chansons country et puis aussi des chansons de Bob Dylan. Et puis tout a explosé pour les Followill au divorce de leurs parents. Alors ils ont découvert le rock'n'roll, ils ont découvert le Velvet Underground, Led Zeppelin aussi, enfin un peu dans un ordre disparate. Mais au début, leur son était une sorte de mélange détonnant des Strokes et de Creedence Clearwater Revival, si vous pouvez imaginer. Alors sur scène, on les voyait, alors, je vous dis, il y a plus de 20 ans, on les voyait débarquer en moustache, blue jeans slim et t-shirt trop court au-dessus du nombril. Ils avaient... Je me rappelle, je les avais vus à Londres, c'était un peu un hasard. Enfin, c'était vraiment une très très très belle surprise. Ils avaient une pêche, une fougue, une joie incroyable. Ils déchaînaient vraiment une sorte de folie aussi dans le public. Et puis avec le temps, eh bien, le son et le style des Kings of Leon ont pris de l'épaisseur. Et ils sont allés vers quelque chose de plus sombre, de plus lourd, comme un peu comme un Interpol du sud des États-Unis. Ce nouveau titre extrait de l'album à venir des Kings of Leon semble annoncer l'adoption peut-être d'un style plus proche de leurs racines du sud, et ce qui leur va très bien. Juste avant, vous avez entendu un nouveau titre signé par les Cold War Kids, un groupe qui a été formé il y a près de 20 ans aussi dans la banlieue sud de Los Angeles et qui se distingue toujours par la voix haute et vibrante de son chanteur Nathan Willett et cette aptitude qu'ont gardé les Cold War Kids à créer des hymnes, chose qu'on a pu dire également du groupe U2. Eh bien, ça, c'est quelque chose qu'on peut également dire de Adam Granduciel. C'est le chanteur et guitariste d'un groupe que je vous ai fait écouter plus d'une fois dans cette émission, Very Good Trip sur France Inter, The War on Drugs, que je vous propose d'écouter dans un tout nouveau titre. Alors, en deux mots, Adam Granduciel, c'est un musicien qui a été capable d'apporter une vitalité nouvelle à ce qu'on appelle rock classique, pour pas dire rock de vieux. Et sa voix dans ce titre, je pense que vous le percevrez, elle a quelque chose du Bob Dylan du milieu des années 70, celui de la fameuse Rolling Thunder Review. Cette période de Bob Dylan va revenir une énième fois dans l'actualité, puisqu'on nous annonce la parution d'une masse impressionnante de titres live inédits. On y reviendra certainement. La musique, en tout cas, de The War on Drugs, me fait penser à un groupe, enfin lui aussi, il s'en réclame, donc c'est pas une découverte, un groupe qui a beaucoup marqué un certain courant du début des années 80. Je pense au groupe écossais The Waterboys, du chanteur et compositeur Mike Scott, aujourd'hui une légende vivante. Donc ce nouveau titre signé The War on Drugs s'appelle Who's That ? C'est le témoignage d'une lutte intérieure, je cite une partie des paroles. Il y a un lion qui pend de ma mâchoire, j'en ressens le goût, mais je ne peux pas m'en approcher, c'est ma dépression, ma chérie.

0: Une étrange réminiscence dans le son de guitare qu'on a entendu à la fin de ce titre, des premiers albums de Brian Eno, je pense vraiment, je sais pas, Taking Tiger Mountain, My Strategy, ou Another Green World, au milieu des années 70, Before and After Science, si vous les avez pas entendus, ben je vous envie, parce que c'est vraiment une découverte merveilleuse, enfin, qui ne m'a jamais quitté. En tout cas, ce qu'on vient d'entendre, c'est un titre nouveau du groupe Queens of the Stone Age, qui s'apprête à publier, ça s'appelait Easy Street, c'est un groupe qui s'apprête à publier son énième album d'ici une quinzaine de jours, qui s'appelle Perfect, avec je ne sais pourquoi un H à la fin. Alors vraisemblablement, enfin je sais pas, je pense que je vais le faire, il y aura une sorte de concert idéal de Queens of the Stone Age pour la semaine prochaine, voilà, à partir du 19 octobre. C'est tout pour ce soir. Je remercie très chaleureusement Vincent Godard qui a réalisé et mis en nom de l'émission. Merci également à Guillaume Cohener pour le site internet de l'émission et Romain Couturier à la discothèque de Radio France. Et puisqu'il me reste quelques secondes avant la publicité, je peux vous dire qu'il faut vraiment que vous soyez à l'écoute à 21h le jeudi, parce qu'il y aura le concert de Fontaines D.C. au Bal Chaveau, c'était il y a un mois.
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0: Tout de suite après les informations, vous retrouverez mon camarade Mehdi Maizi et son émission à la régulière. Ce soir, il recevra le youtubeur Henri Tran. Mais tout de suite, France Inter, il est 22h12. Et d'une parfaite ponctualité, c'est Paul Tillier qui nous rejoint pour le tout nouveau point sur l'information. Bonsoir Paul.
7: Bonsoir à tous. Les prix à la pompe baisseront à partir du 1er novembre. Sébastien Lecornu, le Premier ministre, l'affirme ce soir. Jusqu'à 18 centimes d'économie par litre de gasoil, soit environ 10 € pour un plein. Une baisse rendue possible car la France, à la fin du mois d'octobre, vendra 10 millions de barils de pétrole issus de ses stocks stratégiques. Payer ses courses en tickets restaurant au supermarché, les députés votent ce soir une loi pour prolonger puis pérenniser cette mesure à partir de 2028, malgré l'inquiétude des restaurateurs. 6 millions de Français sont concernés. Ce texte sera maintenant débattu au Sénat. Le père de l'adolescent qui a ouvert le feu dans son collège à Aubagne, près de Marseille, est en garde à vue. Ce soir, des armes ont été retrouvées à son domicile. Ce matin, son fils, un ado de 14 ans, cache un fusil de chasse dans un étui de guitare. Il se rend dans son établissement. Le collège Lacanal est à plusieurs reprises. Le principal du collège et une enseignante sont touchés par des plombs. Ce jeune en classe de 3e est finalement désarmé puis interpellé. Un drame qui n'est pas lié au mouvement des lycées en cours depuis maintenant 4 semaines. Nouvelle mobilisation demain. Selon le ministère de l'Éducation, le nombre d'établissements concernés par les blocages est en baisse. 130 collèges et lycées touchés aujourd'hui. Un policier à Marseille a notamment été blessé par un tir de mortier à la nuque. Le ministre Édouard Geffray recevra les organisations lycéennes jeudi après-midi. Un navire de la flotte fantôme russe a raisonné par la marine française au large de la Réunion aujourd'hui. Il s'agit d'un pétrolier qui naviguait sous un faux pavillon pour éviter les sanctions occidentales. La Russie qui affirme par ailleurs qu'elle continue de vendre ses hydrocarbures à l'Europe malgré les sanctions depuis 2022. 286 milliards d'euros de gaz et de pétrole vendus aux Européens, assure ce soir à la télévision le vice-premier ministre russe en charge de l'énergie. Un missile balistique abattu par l'Arabie Saoudite ce soir. Les rebelles houthis du Yémen ont une nouvelle fois visé Riyad, la capitale saoudienne et plus précisément son aéroport. Ce week-end déjà, les houthis alliés du régime iranien ont envoyé des drones et des missiles sur cet aéroport, faisant 14 morts et plus de 300 blessés. Une nouvelle intelligence artificielle, une de plus, après ChatGPT ou encore Claude, découvrez Muse Wonder, développé par le géant des réseaux sociaux Meta. Une IA au moins aussi performante que ses concurrentes, indique le patron de Meta, Mark Zuckerberg. Voilà qui ne va pas dans le sens du freinage général réclamé par plusieurs acteurs majeurs de la Silicon Valley à propos de cette intelligence artificielle.
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7: 22h04 tout pile sur France Inter, tout de suite à la régulière. Bonsoir Mehdi Maizi.
13: Bonsoir Paul Tillier, on vous retrouve dans une heure. Bonsoir à toutes et à tous et bienvenue dans la régulière, l'émission de toutes les cultures. Ce soir, nous sommes avec Henri Tran, que vous connaissez peut-être depuis presque 15 ans maintenant. En 2012, alors qu'il est encore adolescent, il se lance sur YouTube avec son grand frère Kevin. Ensemble, il crée Le Rire Jaune, une chaîne devenue incontournable qui a fait rire des millions de personnes. Depuis, il a grandi, il s'est émancipé de son frère, il a développé ses propres contenus sur YouTube et Twitch, mais il a surtout cultivé une passion qui l'accompagne depuis l'adolescence, les sports de combat. Cette aventure, il en a fait un documentaire d'une heure et demie intitulé Shy, disponible d'ores et déjà sur sa chaîne YouTube. On va en parler en long en large, tout en revenant sur sa carrière, son enfance ou encore sa passion pour les jeux vidéo. Henri Tran est avec nous jusque 23h à la régulière.
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13: Henri, comment vas-tu?
14: Très bien, et toi?
13: Très bien, je suis content que tu sois là. On va essayer, si tant est que ce soit possible, de retracer un peu ton parcours aujourd'hui, ta carrière qui, en fait, c'est vrai, je parle de 15 ans, on peut se parler de 15 ans de carrière, même si t'es jeune. Là, effectivement, il y a ce documentaire dont on va parler qui est maintenant disponible. Il y a eu une avant-première au Grand Rex et il est disponible sur ta chaîne YouTube. Comment tu te sens déjà? J'imagine que c'est quelque chose qui t'a pris du temps, que ça a été une aventure particulière, déjà le concevoir, aller en Thaïlande, on va en parler en détail, le combat, le monter. Comment, dans quel état t'es maintenant que tout ça est derrière toi?
14: Oh, maintenant que c'est derrière moi, je suis très fier. Je suis très très fier de ce qu'a donné ce documentaire. Il faut savoir que c'est des mois de travail. On est parti combattre en avril dernier.
13: Ouais.
14: Et on vient de faire le Grand Rex donc en début octobre. Et justement, c'était beaucoup beaucoup de coordination, beaucoup de travail en post-production. On voulait vraiment faire les choses bien. Donc on a poussé le délire jusqu'au bout. On a fait composer des musiques, on a fait travailler l'image, la couleur, etc. Et en fait, ce qui est drôle avec cette histoire, c'est qu'en réalité, rien de tout ça n'était vraiment prévu. De base, ce combat en Thaïlande, il ne devait pas avoir lieu. C'était un cadeau d'anniversaire qui est parti beaucoup trop loin. En fait, en février, mon frère est arrivé et il m'a offert l'opportunité de m'entraîner avec une légende de la boxe thaï qui s'appelle Senchai.
13: Ouais. Qui est présent dans le documentaire, évidemment, on va en parler.
14: Exactement. Ouais. Et en fait, il faut savoir que c'est un peu le Michael Jordan du Muay Thai. C'est vraiment quelqu'un de très reconnu et adulé là-bas.
13: Oui, c'est un ticket gagnant, quoi. C'est lunaire, quoi.
14: Exactement.
13: C'est vraiment faire une partie de basket avec Jordan ou LeBron. Ouais.
14: Exactement. Et je reçois ce cadeau-là, je me dis, mais c'est incroyable. Et en fait, à ce moment-là, je me dis, ce serait certainement un honneur de m'entraîner avec, mais moi j'avais perdu un combat de MMA 2 ans plus tôt qui m'avait marqué.
15: Bien sûr.
14: Et j'étais en mode, c'est peut-être le moment d'y retourner. Okay. Donc un peu comme une bouteille à la mer, je dis à Sunshine, est-ce que ça lui dirait de m'accompagner pour un combat ? Et contre toute attente, il répond oui. Et à partir de là, on n'a pas réfléchi, on a tout mis de côté dans le planning, on a dit ok, c'est parti, de toute façon, c'est même pas pour une vidéo, c'est surtout j'ai des comptes à régler avec moi-même. Quoi.
15: Mais ça veut dire que dès ce cadeau d'anniversaire, vous avez eu une forme d'alchimie, en tout cas d'entente avec Sunshine, enfin, directement tu t'es senti en tout cas assez à l'aise pour lui dire ça?
14: Oui, en fait, je me suis senti assez à l'aise. C'était vraiment une bouteille à la mer. Et l'autre, il m'a pu me dire non, je serais quand même parti en Thaïlande pour m'entraîner tranquillement. Et puis c'est tout, ça aurait été des vacances.
15: Okay.
14: Mais comme il a dit oui, on y allait. Et surtout, en fait, on a essayé de leur faire comprendre très très vite que c'était pas un caprice. Que c'était pas simplement pour faire une vidéo. En fait, moi, c'était quelque chose de profond. On lui a expliqué le contexte de la défaite. On lui a dit qu'est-ce que ça a fait. Parce que pendant 2 ans, j'avais un peu perdu confiance en moi dans mon sport et tout, je prenais moins de plaisir. Et en fait, je pense que j'avais besoin de retourner au combat pour pouvoir tourner la page. Et je pense qu'il a vu que j'étais venu avec le cœur. Et d'ailleurs, il le dit dans le documentaire. Et c'est pour ça qu'il s'est investi vraiment. Et c'est ça que j'ai d'autant plus apprécié, c'est qu'en fait, ça aurait pu être un rapport totalement cordial, on va dire.
15: Oui.
14: Et finalement...
15: C'est allé plus loin que ça.
14: Ouais, il nous a accueillis dans sa famille, on a fait le Nouvel An Thaïlandais ensemble. Le Nouvel An Thaïlandais, tu le connais ou pas ?
15: Son crâne, c'est ça ?
14: Ouais, exactement.
15: En avril.
14: Bah,
15: moi, j'ai eu la chance d'être en échange universitaire en Thaïlande pendant 6 mois, de décembre à mai.
14: Okay.
15: Donc j'avais vécu son crâne, et donc c'est... T'expliqueras ça mieux quoi, parce que toi, c'est plus frais dans ta tête, mais voilà, les gens se balancent de l'eau dans la rue, etc. C'est extraordinaire comme ambiance dans les rues.
14: En fait, c'est la fête nationale thaïlandaise, elle dure pendant 3 jours.
15: Ouais, c'est ça.
14: Et la réalité, c'est que c'est l'occasion de retrouver sa famille, parce que beaucoup de gens partent vivre en ville et quittent le village. Et en fait, c'est l'occasion pendant ces 3 jours de retourner dans son village, passer du temps avec sa famille, mais également de fêter l'eau, parce que c'est symbole de purification. Et justement, pendant ces 3 jours, ils s'arrosent d'eau, ils se mettent du talc sur le visage pour se bénir, etc.
15: Ouais, ouais.
14: Et j'ai eu du coup l'honneur et la chance de partager ce moment avec Sunshine. Et on l'a documenté. Et en plus de ça, en fait, il y a plein de hasards qui sont arrivés dans ce documentaire. C'est de 1, qu'il a accepté le combat. 2, qu'on arrive pendant la période de son crâne. Et 3, que Sunshine combatte lui-même pendant la période. Et du coup, il m'a dit... Est-ce que ça te dirait, toi, de venir dans mon coin à moi ? Donc ça a vraiment fait ce moment où lui, il allait m'accompagner pour mon combat, mais il m'invite aussi à l'accompagner pour le sien. C'était vraiment un moment assez magique, et c'était formidable, et j'ai adoré le documenter, tout ça.
15: On va en parler encore plus en détail, je te propose qu'on écoute d'abord un premier morceau pour se mettre dans l'ambiance. Est-ce que t'aimes bien le rap, toi ?
14: Oui, ça va.
15: Ouais. T'aimes bien la fève ou pas ?
14: Ah non, c'est pas que j'aime pas, c'est juste que je...
15: Eh ben c'est pas grave, on va se mettre un premier morceau, juste comme ça, extrait de son prochain album qui s'appelle Finilé. Le morceau, c'est rien d'exceptionnel, on écoute ça, donc un morceau qui est en playlist France Inter, qui avait d'ailleurs dévoilé dans un Colors assez génial. Et juste après, on poursuit la discussion avec Henri Tran.
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0: rien d'exceptionnel.
1: Ça fait presque 15 ans que je fais des vidéos sur YouTube. J'en ai fait des centaines. Mais ce que vous allez voir aujourd'hui, c'est le projet le plus important de ma chaîne. Vous allez découvrir Chai, mon premier film documentaire qui retrace une aventure incroyable que j'ai vécue en Thaïlande. Ça fait des mois qu'on bosse dessus et aujourd'hui, je suis trop content de vous montrer les premières images. Bon visionnage.
2: Tu te protèges, les mains hautes, les mains hautes. C'est bien, oui. Allez, genoux, oui. Alors, oui, en avant.
3: Comment revenir d'un échec? Je m'appelle Henri Tran. Je fais des vidéos sur Internet depuis 15 ans et je suis passionné de sport de combat. En 2024, j'ai fait mon premier combat et ça ne s'est pas passé comme prévu. Des mois de préparation réduits à néant en 50 secondes.
4: Ça se fait pas.
3: Depuis ce jour, je n'ai plus accepté un seul combat. Alors 2 ans plus tard, quand on m'a proposé de revenir...
5: Ton gars from Thailand.
6: C'est quoi, c'est un texto?
7: Oh, c'est Sunshine. Mais non.
3: J'ai dit oui. Et celui qui va m'accompagner, c'est lui.
8: My name is Sunshine.
9: Donc ça, c'est un extrait du documentaire, en tout cas de l'annonce du documentaire. Alors, il y a déjà des choses qu'on a un peu abordées en tout début de discussion. Mais ce qui est intéressant, en tout cas, c'est qu'on comprend aussi que le point de naissance presque de ce documentaire, cette aventure, c'est aussi la défaite que tu as essuyée en 2024, où toi, tu étais déjà, évidemment, on va en parler, mais déjà un combattant. Fois, tu t'étais entraîné, dur pour ça. Et je crois que la défaite, elle a eu lieu assez rapidement, 50 secondes, si je ne dis pas de bêtises. Mais aujourd'hui, ça t'a permis en fait d'aller en Thaïlande et de faire ce documentaire-là. Comment t'as vécu ce moment-là? Parce qu'on comprend dans l'extrait que tu dis qu'après t'as refusé les combats. Est-ce qu'à ce moment-là, tu t'es dit que t'allais abandonner, peut-être même les sports de combat, que c'était pas pour toi? Est-ce que ça t'a fait remettre en cause ta confiance en soi ou au contraire, c'est pas allé jusque-là?
10: Ça avait atteint ma confiance en moi, oui, effectivement, dans mon sport, etc. Mais de là à abandonner les sports de combat, non, parce que c'est des sports que j'aime profondément. Avant d'être un combattant amateur, je suis un artiste martial. C'est quelque chose

0: offre. Et en fait, ça a traîné pendant longtemps. Et en fait, au bout d'un moment, tu te reconstruis petit à petit. Mais en même temps, c'est comme lorsque tu es tombé à cheval. Tu sais, souvent, on dit quand tu tombes à cheval, il faut remonter tout de suite dessus, ouais. Sinon tu vas avoir peur tout le temps. Ben, moi, je ne suis pas remonté tout de suite. Et donc, pendant 2 ans, je flippais. Et jusqu'à ce qu'il y ait cette opportunité qui se présente devant moi et où là, ça a fait un petit peu un déclic. Et je me suis dit, en vrai, j'aimerais bien y retourner pour essayer de tourner la page. Comme ça, c'est au moins derrière moi. Mmh. Et je me dis que je vais dépasser cette peur-là. Et c'est ce qui m'a poussé à aller en Thaïlande pour combattre.
1: Mais en même temps, parole de quelqu'un qui n'est jamais monté sur un ring ou qui n'est jamais allé dans une cage. Mais quand tu combats comme ça, tu sais aussi que la défaite, c'est une... Oui. Une éventualité. Ce qui t'a fait mal, c'est de perdre ou c'est la manière dont t'as perdu?
0: Ah, c'est la manière. En fait, okay. Tu sais, il y a perdre et perdre. Il y a perdre comme j'ai fait, et il y a perdre où t'as vraiment donné du fil à retordre à l'adversaire, où c'était serré, où c'était entre guillemets une guerre. Et là, tu peux te dire que t'as tout donné et qu'il y a rien à regretter. Mais en fait, ce qui est très frustrant avec ce combat 2024, c'est que je me suis fait littéralement fumer en 50 secondes. T'as pas le temps de t'exprimer. Ouais. Tu t'es entraîné, t'as même pas pu montrer ce que tu savais faire. Il t'a juste roulé dessus, quoi. Donc, c'est comme, je sais pas, tu joues à Tekken avec ton pote, t'as pas pu placer un coup, il t'a fait un perfect. Ouais. C'est en mode, ouais, c'est bon.
1: C'est pas drôle, ouais.
0: Voilà, c'est ça. Et après, avec le recul, j'ai appris à relativiser parce que l'adversaire que j'ai affronté, aujourd'hui, c'est un combattant pro. Après m'avoir battu, j'ai regardé son palmarès, il a fait podium au MMA League, donc c'est les tournois amateurs, ouais. Il a claqué 4 KO après moi.
1: Oui, t'as pas affronté n'importe qui en
0: voilà.
1: Fait. Ouais.
0: En fait, ça rassure. Heureusement, il a pas enchaîné les défaites derrière parce que sinon j'aurais encore plus mal vécu.
1: Je comprends. Tu dis que toi, t'es artiste martial au quotidien, que ça t'accompagne dans ta vie. À quel moment ça commence? Parce que j'imagine aussi, c'est souvent ce que les personnes disent, c'est que ça. C'est pas uniquement un sport. Souvent, ça a un impact aussi dans même l'hygiène, la discipline de vie, dans même le travail que tu peux apporter dans le reste des activités. À quel moment ça rentre dans ta vie, toi ?
0: Alors moi, ça rentre dans ma vie lorsque j'ai 16 ans et ça n'a absolument rien à voir avec un traumatisme ou autre que certaines personnes peuvent avoir pour commencer les sports de combat. Ouais. Moi, c'était parce que je voulais apprendre à mieux danser. C'est-à-dire que de base, je viens du breakdance, je faisais ça en autodidacte, et un jour, je tombe sur un breakdancer qui fait ce qu'on appelle des tricks, donc des coups de pied stylés à la volée, et justement, je voulais apprendre ça. Et j'ai commencé à me renseigner pour savoir quel art martial je devais faire pour apprendre à donner ces coups de pied stylés, et j'ai découvert le taekwondo. Après ça, j'ai beaucoup aimé le sport, et j'ai complètement laissé de côté la danse, et de fil en aiguille, j'ai continué à pratiquer l'art martial, j'ai eu ma ceinture noire, et après, une fois qu'il y avait eu ça, venait un petit peu ce moment de savoir est-ce que je poursuivais le taekwondo, ou est-ce que j'allais explorer encore davantage, et toujours dans cette envie et cette curiosité, je me suis dit, j'ai envie de découvrir un pan plus large des sports de combat, et pas seulement le taekwondo, qui est essentiellement un art où on utilise beaucoup les jambes, les coups de pied. Je voulais découvrir ce qui, à mon sens, était la quintessence des sports de combat, et c'était le MMA. Et à travers le MMA, j'ai découvert encore plus de disciplines.
1: Alors c'est intéressant parce qu'on est en plus dans une séquence particulière où on a l'impression que le MMA, il se passe énormément de choses. Alors les personnes comme toi qui suivent ça depuis longtemps, c'est sûrement pas nouveau pour vous. Mais là, on le voit au moment où on se parle, il y a la série L'Arène sur Netflix qui est en train d'être diffusée. Il se passe beaucoup de choses autour de ça. Même d'autres sportifs, d'autres sports de combat en parlent, parfois rejoignent le MMA. Qu'est-ce qui t'a plu là-dedans, justement? Parce que tu sais, là, tu parles de la quintessence du sport de combat. Il y a quelques années, moi, je me souviens que des gens en parlaient avec des termes très peu élogieux.
0: Oui.
1: Sinon, c'était très critique.
0: Le combat en cage.
1: Exactement, il y avait quelque chose.
0: Combat de coq humain.
1: Exactement, il y avait un truc. Versus, tu sais, la noble, qui est un sport noble, la boxe, pardon, qui est un sport noble, ou le judo. Il y avait vraiment, on opposait le MMA comme quelque chose de presque. Oui, de voyou, un truc irrespectueux. Qu'est-ce que toi, justement, T'as trouvé immédiatement là-dedans?
0: En fait, il y avait ce plaisir de découvrir quelque chose de nouveau, c'est-à-dire que j'étais ceinture noire dans un sport, donc j'étais arrivé à l'aboutissement de mon sport, même s'il y a énormément de trucs à découvrir après la ceinture noire. Mais en fait, le
1: t'avais
0: plaisir...
1: T'avais plus ou moins fini une forme, ton jeu, t'étais à la fin, en tout cas.
0: Un cycle. Et en gros, la première fois que je vais dans mon club de MMA, j'étrangle quelqu'un par étranglement arrière, et je découvre tout un aspect que je connaissais pas.
1: On a le droit de faire ça.
0: C'est ça. Et je me suis dit, oh, bah, c'est super. J'ai l'impression d'être à nouveau ceinture blanche quand j'avais 16 ans et de débarquer dans une salle avec l'excitation, en fait, d'un adolescent. Et c'est ça qui m'a plu. Et derrière, en fait, avec le recul, moi, les sports de combat, c'est quelque chose que j'apprécie particulièrement parce que je qualifierais ça presque comme d'une compétence qu'il faudrait apprendre plus ou moins à tout le monde. Par exemple, moi, mes enfants, j'ai envie de les mettre au sport de combat parce qu'à l'instar de la natation, l'enfant, on sait qu'il va devoir nager. En fait, on n'espère pas, mais on sait que il faudrait qu'il sache se défendre si jamais il lui arrive un pépin. Pas pour finir à l'hôpital, juste pour se défendre. Et en gros, pour moi, c'est une compétence qu'il faut apprendre comme une autre. Et avec cette philosophie-là, j'ai, j'ai continué à pratiquer et c'est ça qui me fait aimer tant la discipline. Et à côté de ça, en fait, je rencontre beaucoup, beaucoup

0: de gens. C'est-à-dire que c'est un sport où on fait des rencontres qu'on ne ferait pas si on restait simplement dans notre bulle, d'autant plus quand on est youtubeur et que c'est un cercle assez restreint. Bah, moi, ça me fait ma bulle d'air. Et j'adore.
1: Aujourd'hui, donc, il y a ce documentaire, Chai, qui est disponible. À quel moment, toi, tu as eu envie de documenter ça? Parce que il y a aussi une forme de... Comment dire? Il y a plusieurs documentaires de créateurs de contenu, de youtubeurs qui sont sortis ces derniers temps. Et souvent aussi, il y a, il y a eu des, comment dire, des projections dans des grandes salles, etc. Ce que toi, tu as fait aussi avec le Grand Rex. Et c'est... Je ne vais pas dire une mode, mais en tout cas, c'est une tendance qui se dessine chez beaucoup de créateurs de contenu. Toi, à quel moment est-ce que c'est en voyant certains le faire? À quel moment, en tout cas, l'idée a germé dans ta tête?
0: En fait, ce qu'il faut savoir au départ, c'est que nous, on ne pensait même pas le filmer. En réalité, moi, je voulais vivre ça comme une expérience personnelle. Et après, derrière, je me suis dit, bon, j'ai au moins envie de garder un souvenir. Et donc, j'ai embarqué un réalisateur avec qui je travaille depuis de longue date, un très bon ami à moi qui s'appelle Jordan Barr, et Max Micheli, qui du coup nous a accompagnés, parce que c'était lui qui était en relation avec Senchai lors du cadeau d'anniversaire. Et en fait, l'idée a germé dans notre tête. Une fois qu'on a fini le combat, on avait filmé plein de choses, on avait joué le jeu quand même pour pouvoir monter une belle vidéo ensemble. Et en fait, au fur et à mesure de l'aventure, on s'est rendu compte que la chose allait dépasser simplement une vidéo. Parce qu'on avait vécu des choses incroyables, on avait pu vraiment rentrer dans l'intimité du camp de Senchai, parce qu'on était trois d'ailleurs, et c'est quelque chose qu'ils ont fortement apprécié. Ils ont dit que ça change des productions occidentales habituelles. On les a vraiment respectés dans leur culture, au point où carrément un coach du camp nous l'a avoué. Et ça, c'était extrêmement touchant pour nous. Et en fait, au bout d'un moment, de fil en aiguille, on s'est dit, en fait, on peut porter ce projet plus loin que YouTube. Est-ce qu'on n'essaierait pas de faire les choses en grand, donc juste une belle avant-première, pousser le montage, la colorimétrie, composer les propres musiques pour vraiment faire vivre une expérience sympa aux gens. Et c'est venu vraiment petit à petit. Et pour revenir à la question de la tendance, la réalité, c'est que nous, on a fait tout ça en avril et qu'à cette période-là, il n'y avait pas une tendance qui s'est dessinée. Le seul documentaire qui était arrivé, c'était celui d'Inoxtag Kaizen, celui de Natu également. Mais c'était les deux seuls.
1: Oui.
0: Et il s'est avéré que le temps de faire le montage, et bah, le hasard a voulu que plusieurs youtubeurs aient sorti les documentaires en même temps. Et du coup, la réaction, c'était « Bon, bah, Henri, tu fais comme tout le monde. » Et là, je suis un peu en mode « Bah, j'ai pas fait exprès, en fait. »
1: Après, c'est pas grave, en fait. Parce qu'il y a aussi... on voit aussi comment les youtubeurs et youtubeuses sont aussi, parfois, des cibles faciles. Tu sais, parce que vous... À la base, j'ai l'impression qu'il y a encore toujours ce... Vous êtes censé être dans votre chambre, et dès que vous sortez de votre chambre, il y a parfois des méfiances et des critiques. Je ne sais pas si tu le ressens comme ça, en tout cas.
0: On peut le dire comme ça, mais en fait, au bout d'un moment, si on reste dans notre chambre et qu'on se cantonne à ce qu'on sait faire, la critique, les années d'après, ça va être, il est resté dans sa zone de confort, il ne s'est pas renouvelé. Donc en fait, ce n'est pas parce qu'on a commencé sur YouTube qu'on est condamné à rester sur la plateforme. On peut très bien tester d'autres formats, même si on adore notre plateforme de base. Et en fait, c'est juste stimulant de lancer des nouveaux projets, de se lancer des nouveaux challenges. Moi, par exemple, faire un événement dans la vraie vie, c'est quelque chose que je n'avais jamais fait jusqu'ici.
1: En 15 ans, tu ne l'avais jamais fait encore?
0: Non, parce que moi, je publie mes vidéos sur Internet, je les partage, et c'est pas la même chose que d'organiser, d'avoir ce petit truc où on a envie de préparer les choses aux petits oignons pour les gens qui vont être là, passer du temps avec eux, parce que c'était pas que le film, on avait préparé un petit spectacle de Muay Thai avant la diffusion, il y avait la séance dédicace juste après, on pouvait se rencontrer, et en fait c'était vraiment, il y avait une chaleur qui se dégageait de cette soirée que je n'avais encore jamais organisée en 15 ans de YouTube, et moi ça m'a fait tellement plaisir de le faire.
1: Tu disais un peu avant qu'à la base, tu n'avais pas prévu de le filmer. Au final, tu l'as fait. Je pense que tu as bien fait au vu des retours sur le documentaire. Mais une question que j'ai envie de poser un peu plus large, même que le documentaire, c'est quand on est un créateur de contenu comme toi, depuis des années, qui aussi est suivi comme tu l'es, est-ce que parfois, c'est compliqué de vivre des choses sans penser à l'éventuel contenu qu'on va en faire?
0: Oui. D'ailleurs, la réalité, si je dois être tout à fait franc avec toi, la raison pour laquelle je me suis fait cartoucher en 2024, c'est peut-être parce que quand on m'a proposé le combat la première fois, j'ai pensé à la vidéo que j'allais faire. Et en fait, j'ai réfléchi comme un youtubeur et pas comme un combattant. Et là, cette fois-ci, la différence, c'est que j'étais vraiment là pour moi. C'est pour mon développement martial, c'est pas là pour faire une vidéo. Bon, l'ironie a voulu que ça en fasse une.
1: Oui.
0: Mais ça, c'est plus un découlement d'une démarche qui est vraiment authentique au départ.
1: Comment t'arrives, toi, à t'affranchir de l'attente des gens, tu sais, parce que on attend que tu donnes des nouvelles, que tu fasses des stories, que tu publies des vidéos de manière régulière, que tu sois sur Twitch. T'es sur Twitch, on en parlait tout à l'heure en antenne, 2 fois par semaine cette année. C'est beaucoup, tout ça. Si tu ne l'es pas, on va te le reprocher. Comment ? Parce que tu vis, évidemment, la plupart des gens, ils travaillent pour... ils ont un supérieur, globalement. Et l'idée, c'est que leur supérieur soit content. Toi, il y a plein de gens qui vont finalement te juger et donner leur avis un petit peu au quotidien sur ce que tu fais. Comment t'arrives à t'affranchir de ça ? Si tant est que t'y arrives, parce que c'est compliqué.
0: Alors, m'affranchir, en réalité, j'arrive à quand même gérer un certain équilibre. Je m'organise assez bien quand même pour pouvoir tout faire. Et surtout, il y a des fois où tout simplement, je me dis que même moi, ça me stimule de faire différents formats. C'est-à-dire que ça me fait à la fois plaisir de faire des vidéos sur YouTube en les préparant en amont, tout comme j'adore la spontanéité qu'on peut avoir sur Twitch et passer du moment avec des gens en direct. Et moi, je suis surtout, en fait, drivé par cette attente, parce que je sais que du coup les gens ont envie de me voir, et je vois ça comme un privilège plus comme une pression, enfin okay. moins qu'une pression, je veux dire.
1: Okay.
0: Et c'est-à-dire que je considère que lorsque par exemple je lance un live Twitch, pour moi mon rôle c'est de donner un moment d'évasion aux gens qui vont regarder le live, parce qu'ils ont une journée de travail un peu longue, et c'est la même philosophie que j'ai avec un contenu produit sur YouTube. Maintenant derrière, s'il s'avère que je sais pas, je tombe malade et que je suis fatigué, j'ai juste à faire une story en disant bon la famille les gars là c'est compliqué, je suis malade, et ils sont très compréhensifs.
1: Okay.
0: Mais parce que avant je pense que j'ai donné et que
1: t'as gagné ce droit là.
0: Ouais c'est ça.
1: Ce luxe d'avoir un peu de temps pour toi de temps en temps.
0: C'est ça.
1: On va s'écouter un morceau du rappeur américain que j'écoute le plus depuis quelques années, c'est Larry June, avec un morceau rempli sur France Inter, c'est le morceau Keep Train.
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0: On est de retour avec Henri Tran et on vient d'écouter Larry June.
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0: Je l'ai dit en introduction, on a commencé toi à te découvrir sur une chaîne qui s'appelle le Rire Jaune, oui. Avec ton frère. Et cette chaîne, elle est bien connue et ça ressemblait à ça.
2: Mon frère, c'est l'aîné de la famille. Le premier enfant, chouchouté, bordé, pourri gâté, celui à qui on a tout donné. Alors forcément, moi, quand j'arrive, le budget, il est réduit. J'ai rien eu, moi, quand j'étais petit.
3: Quand j'étais petit, je pensais que mes parents étaient au chômage tellement j'avais rien. Comment ça se fait qu'à 12 ans, j'avais la Game Boy Color et lui, il avait la Wii? Alors en France, on parle d'égalité des chances, c'est bien beau. Maintenant, faut l'appliquer.
2: Quand j'étais petit, dès que j'énervais sans faire exprès et qu'il pouvait pas me taper tout de suite parce que les parents étaient là, il me lançait le regard de la mort. Tu sais, c'est ce regard qui veut dire... Dès qu'ils seront plus là, je vais te niquer ta race.
3: Dès que je lui faisais mal sans faire exprès, il pleurait. Un petit coup de compas dans la peau, c'est rien, il chialait le mec, mais il faisait semblant. Il sait que peu importe la situation, c'est toujours le grand qui se fait engueuler, alors il en profite, cet escroc.
2: Bon, comme tout le petit frère, j'ai le droit aux phrases de grand frère pour prouver qu'il t'est supérieur. Rappelle-moi qui est né en premier, respecte-moi. Le jour où tu seras né en premier, tu pourras ouvrir ta gueule. C'est moi qui ai voulu un petit frère, c'est grâce à moi que t'es né, tu me dois la vie.
3: Le premier est toujours raté, t'étais un accident, il ne t'aime pas, c'est en faisant des erreurs qu'on apprend, c'est pour ça que papa maman ont refait un fils. Tu as été un prototype pour mieux me concevoir. Est-ce que c'est comme ça qu'on parle à son frère ?
0: Donc ça, c'est un extrait d'une vidéo avec ton frère, on l'aura compris, qui, je crois, a 12 ans, si oui. Je ne dis pas de bêtises. Qu'est-ce que ça te fait déjà Est-ce que tu te souviens bien de cette vidéo ou est-ce que c'est un peu flou pour toi aujourd'hui ?
4: Oui, c'était... Alors, je me rappelle très bien de cette vidéo. C'était l'une des premières vidéos où je suis apparu en face cam avec mon frère. Moi, avant, j'étais son caméraman, en réalité. Et c'est fou, ça me fait trop plaisir d'entendre ma voix, parce que j'ai une voix de bébé en réalité à ce moment-là. Ouais. Et cette vidéo, elle est particulièrement, chère à mon cœur, parce que c'est...
0: C'est plus de 20 millions de vues, hein, si je dis pas de bêtises.
4: C'est ça, c'est l'une de nos premières vidéos qui a bien marché. On avait déjà des vidéos qui avaient fait du bruit, mais là, c'était un sujet qui était tellement mainstream... Les gens qui ont des frères et sœurs sont énormément reconnus. Et c'était à la fois une vidéo incroyable à tourner, mais aussi simplement l'accueil était tout aussi incroyable. Donc j'adore.
0: Pourquoi ? Parce qu'au début, on l'a dit, c'est ton frère qui était devant la caméra. Ouais. À quel moment, toi, tu décides de te lancer ? Parce qu'en plus, il y a ton frère qui a déjà du succès, ce qui peut aussi être un peu intimidant. À quel moment, toi, tu dis, je vais y aller moi aussi ?
4: En solo ?
0: Ouais, même en solo et même d'apparaître déjà.
4: Ah, d'apparaître. Bah, en fait, apparaître, c'est mon frère qui m'a invité. En fait, il a juste écouté la communauté. C'est-à-dire que moi, je faisais des caméos et je me faisais bully par mon frère dans les caméos. Et dans les commentaires, il disait il est marrant le petit, là, ce serait cool qu'il fasse une vidéo. Et mon frère les a simplement écoutés. Il m'a dit vas-y, Henri, est-ce que ça te dirait ? Il m'a demandé mon accord, on en a réfléchi ensemble. Et de ça est né avoir un frère. Puis après, ça, c'était un sketch en duo. Puis après, on s'est dit, on pourrait aussi faire des sketchs chacun de notre côté sur la chaîne, etc. Et on travaillait main dans la main pour pouvoir faire ces vidéos-là.
0: On peut dire, sans vous trahir, que c'était aussi des vidéos qui avaient une vocation humoristique.
4: Oui.
0: Ça a énormément de succès. Est-ce qu'il n'y avait pas aussi quelque part... moi, j'ai l'impression que vous avez quand même aussi joué un rôle, même auprès de la communauté asiatique. Je sais pas si vous... Et je crois que même vous l'aviez aussi en tête, parce que, mine de rien, à cette époque-là, il y avait encore énormément... de mauvaises blagues sur la coupe. Je dis pas qu'il y en a plus et que les clichés sont finis, mais en tout cas, même des humoristes connus qui se permettaient des choses, des accents, etc. Et vous avez, à votre manière en tout cas, pris la parole là-dessus. Est-ce que ça, c'était aussi, dès le départ, important pour vous de tordre aussi le coup à ces clichés?
4: Oui, il y avait cette volonté. En fait, ce qu'il faut savoir, c'est que le slogan de Le Rire Jaune, de base, c'était « parce qu'un Asiatique qui n'utilise pas l'accent peut quand même vous faire rire ». Et c'est vrai que jusqu'ici, dans la communauté asiatique en France, la représentation, c'était majoritairement des rôles de composition. C'est-à-dire que les gens venaient, faisaient l'accent, ou faisaient du kung-fu, etc. Et en fait, c'était plus un humour dépréciatif. Ça ne mettait pas forcément en valeur la communauté. Et en fait, c'était cette volonté justement de casser un peu ces clichés-là et justement de simplement faire rire sans utiliser l'accent. Et effectivement, c'est pour ça qu'on ne l'a jamais fait dans nos sketchs et qu'on ne le fera jamais en réalité. Et après, derrière, l'impact qu'on a eu, ça, ce n'est pas à moi de le décider, c'est aux gens de le dire. Et par exemple, quand on part en convention et qu'on a des jeunes Asiatiques qui viennent nous parler, c'est vrai qu'il y en a qui disent « ça nous a fait du bien ». D'être représenté comme ça, parce que derrière, on essaye aussi d'essayer de montrer l'exemple comme on peut, non seulement à travers les sketchs, à travers nos écrits, mais également à travers nos études, de montrer que voilà, on fait les choses de manière carrée, droit, et ça fait tellement plaisir lorsque les gens viennent nous dire ça, c'est super gratifiant.
0: D'ailleurs, tu parles d'études, toi, t'es diplômé d'école de commerce, d'une grosse école en plus, si j'ai pas de bêtises, t'étais déjà YouTubeur, en tout cas, tu étais déjà dans l'économie de YouTube. Pourquoi c'était important pour toi d'aller au bout de ces études?
4: Pour ma mère.
0: C'est pas important pour toi, c'est important pour ta mère.
4: Non, c'était important pour moi aussi, parce qu'on sait jamais de quoi demain est fait, donc c'est mieux d'avoir un parachute. Maintenant, derrière, effectivement, ma mère voulait aussi que je finisse mes études, tout simplement, et ça me tenait à cœur en plus, parce que j'avais travaillé pour obtenir mon école.
0: T'as fait un peu le parcours, enfin, classe préparatoire, école de commerce, t'as fait l'ESSEC, si je dis pas de bêtises, donc c'est une... Voilà, top 3 des écoles en France. Donc, c'est vraiment une très, très bonne école. Mmh. Donc, j'imagine que ça aurait pu être facile de se laisser distraire et par ce qui se passait à côté, en tout cas.
4: En fait, oui, ça aurait pu être le cas. Mais pour être tout à fait transparent, moi, j'ai tenu aussi à pousser le délire jusqu'au bout, même dans mes études. C'est-à-dire que j'aurais très bien pu ne pas faire d'études ou tout simplement aller directement vers la création de contenu.
0: Ouais.
4: Et même moi, par exemple, pendant mes études, j'ai tenu à faire des stages en entreprise pour au moins voir ce que c'était. Parce qu'en fait, depuis tout jeune, je ne connaissais que YouTube. Je ne savais pas ce que c'était que le monde en entreprise. Et je me suis dit... ça se trouve, j'adorais le monde en entreprise.
0: Ouais,
4: peut-être.
0: Ouais.
4: Je suis allé faire un stage, j'ai détesté.
0: C'est mieux d'être youtubeur.
4: Et du coup, ça a permis de faire mon choix. Mais j'ai eu cette curiosité de me dire, on va quand même faire les choses jusqu'au bout.
0: Ouais, bien sûr. Et, parce que aussi, tu sais, tu viens d'une époque, je fais partie en tout cas de ces créateurs de contenu qui sont là depuis longtemps, et Dieu sait que YouTube et la création de contenu et ce qu'on appelle la créateur économie, ça a beaucoup évolué depuis tes débuts. J'imagine que quand vous avez commencé, il n'y avait peut-être pas non plus tant d'argent que ça, même si vous avez dû en toucher, mais à quel moment, toi, tu comprends que ça peut aussi être un métier, que tu vas pouvoir véritablement gagner ta vie avec ça? Parce que, vraiment, entre... Aujourd'hui, quand on se lance sur YouTube, on sait qu'on peut développer une économie. Ça va pas forcément être facile, mais on sait que c'est possible. À ton époque, c'était pas le cas.
4: Non, à mon époque, c'était pas le cas. En fait, le fait que des marques commencent à s'intéresser aux YouTubeurs, c'est quelque chose qui était quand même assez rarissime à l'époque. Et ça s'est juste construit avec le temps. Moi, derrière, quand est-ce que j'ai commencé à me rendre compte de ça? À partir du moment où mon frère s'est lancé en solo et que lui a décidé de ne pas faire ingénieur, mais de vivre de la création de contenu.
0: Parce que lui aussi avait fait des études et aurait pu...
4: Exactement. Okay. Et en fait, mon frère a montré l'exemple et je me suis dit, ok, c'est quelque chose de possible. Alors à ce moment-là, je travaillais avec lui. Mais le jour où, par exemple, j'étais parti en solo, moi déjà, j'avais une certaine quiétude. Et mes parents aussi, parce qu'ils avaient vu que mon frère pouvait en vivre. Et au-delà d'en vivre, c'est surtout qu'il aimait le métier. Et moi, c'était quelque chose que je cherchais absolument, le fait de faire quelque chose que j'aime, parce que c'est un luxe aujourd'hui, et j'ai énormément de gratitude pour ça.
0: Comment tu observes aussi l'évolution de la plateforme qu'est YouTube? Parce que la plateforme, c'est pas la même que quand t'as commencé. Est-ce que c'est toujours ton médium préféré? On sait que t'es sur Twitch aussi. T'es toujours autant à l'aise que dans le passé sur YouTube? C'est toujours ton terrain de prédilection?
4: Oui, toujours. En même temps, ça fait longtemps que je fais ça, mais surtout parce que je vois ça comme un terrain de jeu. Je ne m'enferme pas dans un format. Par exemple, là, j'ai fait un documentaire. Demain, je vais refaire un story time. Et puis après, je vais faire un concept, etc. Et en fait, j'essaie toujours d'explorer pour pouvoir, moi, m'amuser au sein de mon travail. Et surtout, c'est stimulant. Dans le sens où là, c'est quelque chose qui est plus rigoureux, c'est plus préparé, il y a de l'organisation en amont, etc. Là où, derrière, sur Twitch, c'est beaucoup plus spontané. Et en fait, j'essaye de trouver mon compte dans chacun des formats. Et je tiens toujours à faire tous ces formats-là parce qu'il y a un plaisir différent dans chacun des formats.
0: Tu viens de faire un documentaire. Est-ce que ça t'a donné envie peut-être même de développer d'autres projets de fiction dans le futur?
4: Alors, c'est marrant que tu me poses la question, parce que du coup, avec mon réalisateur, on s'en parlait, mais à moitié en rigolant, parce qu'on se disait, mais qu'est-ce qu'on ferait derrière? Est-ce que c'est d'autres documentaires? Est-ce que c'est de la fiction, etc.? La réalité, c'est que pour l'instant, on n'en sait rien. L'heure est plutôt au repos, parce qu'on a beaucoup bossé cette année.
0: Okay.
4: Donc là, on va se laisser le temps de souffler un petit peu, puis après, on va certainement se revoir en 2027 pour discuter de tout ça. Mais j'adorerais. Maintenant, il faut... Il n'est pas réalisateur qui le veut. Hein. Il faut bien creuser la chose, il faut bien écrire un scénario s'il y a besoin, etc. Mais pour l'instant, je t'avoue que je n'ai pas d'idée particulière, mais je ne dis jamais.
0: Je reviens sur le documentaire quand même pour lequel tu es là aujourd'hui. J'encourage tout le monde à aller le voir, il y a le combat.
4: Oui.
0: Dans quel état mental tu es? Parce qu'on l'a dit, il y a eu la défaite 2 ans auparavant, là il y a eu toute une nouvelle préparation, on est en Thaïlande, etc. Il y a Senchai avec toi. Comment tu es au moment de combattre?
4: Avant de combattre, j'ai une sensation de stress, forcément, avant de combattre. Et le comparatif le plus parlant que je pourrais donner à des gens qui ne sont jamais montés dans un ring, c'est comme lorsque tu vas monter sur une montagne russe. Tu vois cette boule au ventre où à la fois t'as hâte,
0: mais en même temps t'as pas hâte. Mais ouais.
4: Exactement. Et j'étais comme ça, et tu sais quoi, c'était un bon signe. Ça veut dire que je n'étais pas tétanisé par la peur. Ça veut dire qu'il y avait quand même une hâte. Et après, derrière, moi, ce que je me suis fait, c'était vraiment, je me rassurais tout seul en répétant mes gammes, tout simplement. Je me mettais dans un coin et je faisais mon shadow pour pouvoir répéter mes techniques, mes réactions, etc. Et le fait, justement, de mettre mon corps en mouvement, ça me permettait de déstresser un petit peu. Et surtout, derrière, il y a deux choses que je me répétais constamment. C'est un, je suis capable. C'est quelque chose, c'était une affirmation que je disais en continu pour m'encourager un petit peu. C'est pas parce qu'il y a deux ans j'ai perdu que là ce sera pareil. Donc je me rassurais comme ça. Et après, derrière, je me suis dit, oublie pas que c'est un choix. Personne t'a forcé à être là. Donc maintenant que t'es là, t'y vas.
0: Ouais. Tu parles de défaite. Est-ce que dans ta carrière, en tout cas ta vie même de créateur de contenu, est-ce que t'avais déjà essuyé des défaites? Ou pas tant
4: oui,
0: que ça.
4: Ouais, oui, si. quand même. Okay. En fait, il y a plein de choses qui se font dans l'ombre. Hein. Des fois, il y a des vidéos sur lesquelles on travaille pendant des semaines et on se rend compte que c'est pas les bonnes, donc on décide de pas les publier. Et donc, on a perdu du temps, de l'énergie, etc. Et on peut assimiler ça à un raté. Il y a eu des moments dans mon parcours où moi, par exemple, j'ai voulu faire des stages d'entreprise, mais j'ai aussi voulu me lancer un petit peu dans d'autres aventures à côté où ça a pas marché. Pendant plusieurs mois, j'avais pas touché d'argent dans cette activité que j'avais essayé d'entreprendre. Ça n'a pas marché. Même dans mon parcours scolaire, bah, des fois, j'avais donné tout ce que j'avais pour les concours de classe préparatoire, justement, et il a fallu que je redouble, parce que la première fois que j'ai passé les concours, ça ne me satisfaisait pas, j'avais suivi un échec. Donc en fait, moi, j'ai pas de problème avec ça, hein. J'échoue au quotidien. Et bon, il s'avère qu'en 2024, j'ai échoué en public. Mais en fait, pour moi, ça fait partie de l'apprentissage. Aussi cliché que ça puisse paraître, il faut tomber amoureux de nos échecs, parce que c'est ça qui nous permet ensuite de réussir. Et les grands champions, ils ont la chance parfois de ne jamais avoir raté en public, mais ils ont beaucoup raté en coulisses. Mmh.
0: Tu parles de grands champions. Qui sont, toi, un peu tes héros, héroïnes, influences là-dedans?
4: Alors, en sport de combat, moi, j'apprécie beaucoup Cyril Gane.
0: Ouais.
4: C'est-à-dire que l'un des premiers combats de MMA où moi, je commençais à pratiquer, où je comprenais enfin l'entièreté du sport, c'était le combat Cyril Gane contre Francis Ngannou. Et du coup, j'ai un affect particulier vis-à-vis de Cyril. Et après, derrière, dans d'autres domaines, moi, j'aime beaucoup Michael Jackson. Pour moi, c'est le GOAT.
0: Jackson ou Jordan?
4: Jackson.
0: Ah oui, donc dans la musique, c'est oui, ça, okay. C'est je ça. Pensais qu'on était encore sur le... Ouais. Mais du coup... Tu parlais de Michael Jordan. Oui, bah Michael Jackson, évidemment.
4: Évidemment, mais du coup, oui, c'est mes deux...
0: T'as aimé le film sur Michael Jackson ou pas?
4: Alors oui, j'ai aimé.
0: Il y a eu un grand débat cette année. Hein.
4: Mais il y a ce... À mon sens, on voit que c'est la famille Jackson qui est derrière.
0: Oui, c'est la principale critique sur ce film, clairement. Mais c'est drôle, et c'est d'ailleurs intéressant aussi parce que, bon, quoi qu'on pense, mais... Comment sa musique, elle a marqué différentes générations. C'est intéressant comme c'est l'artiste préféré d'énormément de générations différentes. C'est quand même assez fou quand un artiste réussit ça, quoi.
4: Ouais. Mais d'ailleurs, j'ai perdu tous les enregistrements, mais il y avait des vidéos de moi quand j'étais plus petit où je dansais Michael Jackson dans mon salon et tout.
0: Est-ce qu'on réfléchit aussi particulièrement à la musique qui va nous accompagner quand on va combattre?
4: Oui. Alors là, pour le coup, j'avais mes écouteurs et moi j'aime beaucoup l'odeur de l'essence de Orelsan.
0: D'Orelsan,
4: okay. Ouais, je sais pas, c'est des paroles qui éveillent quelque chose en moi, une certaine énergie. Et
0: il faut être comment avant un combat? Est-ce qu'il faut être énervé ou est-ce qu'au contraire il faut être apaisé?
4: Je pense que c'est propre à chacun.
0: Ouais, toi, t'es comment?
4: Moi, j'ai besoin qu'on me secoue un peu.
0: Okay.
4: J'ai besoin d'être un peu... parce que je pense que je suis un peu trop zen dans la vie de tous les jours, un peu trop chill. Ouais. Et j'ai besoin qu'on me secoue un peu, surtout avant un combat. Donc, j'hésite pas à augmenter les morceaux avec des BPM un peu plus élevés, etc. Okay. Pour me réveiller un peu. Et oui, l'odeur de l'essence, ça marche très bien.
0: Donc, tu vas pas écouter un podcast avant un combat?
4: Non. Je pense que j'écoute un podcast avant d'aller en combat, je finis par aller au plafond.
0: J'ai une question parce qu'on parlait d'échec. Et un échec aussi pour un créateur de contenu, ça peut être une vidéo qui... Tu parlais de vidéos qui ne sortent pas, ça peut aussi être une vidéo ou un contenu, peu importe, qui marche pas autant que tu le voudrais.
4: Oui.
0: Ça existe. Et on sait aussi, moi j'ai souvent eu l'occasion de parler avec des créateurs de contenu, je me souviens de Théodore notamment, au moment où tout commence vraiment à péter pour lui, qui me disait aussi, qui confiait à quel point il pouvait être un peu accro aux statistiques, tu sais. Et en plus, c'est sur YouTube, pour les personnes qui n'ont pas de chaîne YouTube, mais le YouTube Studio, c'est vraiment fait, enfin, compare les vidéos, il y a un classement des vidéos. Donc tout est fait pour te... te faire culpabiliser, te faire te sentir mal quand une vidéo marche moins bien que la précédente, etc., etc. Est-ce que toi, aujourd'hui, t'es aussi toujours très, comment dire, regardant sur les statistiques, est-ce qu'on est, même après, à ton niveau de succès, des années de carrière, c'est-à-dire qu'il y a forcément des vidéos parfois qui marchent un peu moins que d'autres, mais globalement, ça va. Est-ce qu'il y a encore un stress et une angoisse?
4: On parlait d'Orelsan, c'est très drôle, tu sais, il y a une parole dans un des derniers morceaux qui disait un disque d'or sera ton plus gros échec.
0: Ouais, exactement.
4: Et je pense que quand on est un YouTuber établi, on a un peu ces mêmes sentiments où on va se dire « Oh, j'ai fait que 200 000 vues
0: ouais. ».
4: Et on ne se rend pas compte c'est combien de personnes, 200 000 personnes qui regardent une vidéo. J'essaie de relativiser vis-à-vis de ça. Et même si aujourd'hui, je fais toujours attention aux chiffres, hein, puisque c'est intrinsèque à notre métier, en fait, ce que j'essaye de détacher, c'est mon identité personnelle de qui je suis sur les réseaux. C'est-à-dire que les réseaux, c'est ce que je fais, c'est pas ce que je suis. C'est pas parce que j'ai une vidéo qui performe moins bien
0: qu'on t'aime plus ou que t'es pas une bonne personne.
4: Exactement, c'est peut-être, bon, bah, j'ai moins bien fait quelque chose. Mais du coup, rien que mettre cette barrière entre le personnel et les réseaux sociaux, ça permet vraiment déjà de souffler un petit peu aussi et de relativiser.
0: Derrière, c'est très intéressant parce que ça montre aussi à quel point parfois quand on débute, on peut confondre. Déjà, les personnes parfois qui commentent peuvent confondre, mais toi aussi, en tant que créateur, tu peux avoir du mal.
4: La ligne est super fine. Ouais. La ligne est super fine et c'est un travail à faire aussi de se dissocier de l'image que l'on a en ligne. Ce que je suis sur les réseaux, ce n'est pas moi, c'est une partie de moi. Et c'est là aussi où c'est très important, à mon sens, d'avoir un cercle proche très solide et de ne pas simplement être qu'avec d'autres personnes du business de YouTube et d'avoir tout simplement mes amis d'école qui n'ont rien à faire de ce que je fais sur les réseaux. Et justement, d'avoir cet ancrage qui me permet, moi, de me dire « Bon, bah oui, une vidéo marche moins bien, mais d'un autre côté, j'ai ma copine, j'ai mon chat, j'ai mon sport, j'ai mes amis, la famille va bien, la santé va bien.
0: Ouais. »
4: ça baille, comme on dit en Thaïlande. Relax, relax.
0: Très bien. Je propose qu'on écoute un morceau qui est également en playlist France Inter, c'est un morceau de Tiakola, qui est présent donc sur son dernier album, La vie d'un homme. Et puis juste après, on continue à discuter avec Henri Tran.

0: Comment ça va, YouTube?
1: Les amis, il y a des choses que vous ne savez pas sur moi.
2: Un passé sombre que je vous ai caché.
1: Là, vous me voyez, vous avez l'impression que je suis quelqu'un d'heureux, bien dans sa tête, croquant la vie à pleines dents. Mais ce n'a pas toujours été le cas. En effet, au lycée, je suis passé à ça du malheur à cause d'un jeu. Les règles. Donc League of Legends, et qui est LOL, c'est un jeu gratuit en 5v5, édité par Riot Games, dont le but est de détruire la base adverse. Et quand tu commences le jeu, dans un premier temps, tu vas tout d'abord apprendre son vocabulaire. Par exemple...
3: Donc ça, c'est un extrait d'une de tes vidéos, Henri, où tu parles de League of Legends, ouais. Donc jeu qui apparemment a foutu en l'air ton adolescence.
0: Ah vraiment, vraiment. Et c'est très drôle que tu m'en parles, parce que hier, j'hésitais à le réinstaller pour jouer avec un copain.
3: Alors je te propose un jeu, ouais. Justement un petit jeu. Je vais te mettre à chaque fois deux jeux l'un face à l'autre. Okay. Tu me dis lequel tu préfères.
0: Ça marche.
3: Voilà. Et l'idée, c'est de déterminer quel est ton jeu préféré. Peut-être que ça va être League of Legends, mais peut-être qu'il y en a d'autres.
0: Ah ouais, vas-y.
3: Alors, on commence avec Super Smash Bros.
0: Ouais.
3: Oh. Ah, il se passe quelque chose. Qu'on peut mettre face à Animal Crossing.
0: Oh, c'est pas mal du tout. Alors... Les deux ont une histoire particulière pour moi, ouais. Parce que Smash Bros, c'est un jeu auquel je joue avec mon frère depuis qu'on est tout petit. Depuis l'époque de la GameCube jusqu'à aujourd'hui, on n'avait qu'un seul jeu, c'était Smash Bros. Et on jouait que à ça. On avait plein d'autres jeux, mais on jouait que à Smash Bros. Donc pour ça, j'aime beaucoup ce jeu. Et Animal Crossing, c'est mon jeu du confinement.
3: C'est ça, j'avais l'impression que c'était vraiment le confinement ce jeu a complètement...
0: Ouais, et d'ailleurs, c'est très marrant parce que c'était le jeu sur lequel j'avais pris le plus mon pied pendant cette période-là. Il y avait des délires communautaires, j'ai affronté mon frère sur cette île aussi, sur ce jeu. Et il y a eu plein de trucs qui en sont découlés, qui sont trop cool. Mais pour plus l'attache enfance, je dirais Smash Bros.
3: Smash Bros, très bien. Smash Bros, donc, ou... Changement de registre, Street Fighter.
0: Oh !
3: D'ailleurs, il y a le film qui sort.
0: Oui, il y a le film qui sort d'ailleurs l'avant-première ce soir.
3: Exactement.
0: Alors, Alexander Volkanovski dans le rôle.
3: Tout à fait.
0: Doublé par Cédric. Enfin, il y a le doublage aussi français.
3: Ouais, avec Cédric Doumbé, BSD, etc. Ouais.
0: Alors, moi j'ai toujours été plus Tekken.
3: Ok.
0: Donc Smash Bros.
3: Donc Smash Bros. Smash Bros ou Genshin Impact.
0: Oh, Genshin Impact. Genshin Impact, j'avais beaucoup aimé faire des streams dessus aussi. C'est le premier monde ouvert auquel moi je m'exposais vraiment. Mais je dirais quand même Smash Bros.
3: Smash Bros ou Clair Obscur Expédition 33.
0: Ah, attends, laisse-moi profiter un peu de la musique.
3: je te laisse. Ça, c'est des jeux auxquels t'as streamé sur ces jeux.
0: Ouais. Clair Obscur Expédition 33.
3: Ah, tu le mets devant ?
0: Ouais, je le mets devant parce que ça a été une énorme claque. Pour ceux qui n'ont jamais joué à Clair Obscur Expédition 23 et qui n'ont pas encore eu l'occasion, je vous recommande grandement d'y jouer. C'est un jeu français qui a gagné le GOTY en 2025, donc le Game of the Year. Et en plus, la composition de la musique est incroyable par Laurien Testard. Il y a eu des concerts partout en France. L'histoire est formidable. C'est littéralement une claque.
3: Ok, donc... Clair Obscur.
0: Oui.
3: Clair Obscur Expédition 33 ou Among Us.
0: Among Us, c'est aussi un jeu. Ça, c'est 2021, ça. C'est post-confinement.
3: Exactement, c'est cette vibe-là. Ouais.
0: J'ai adoré Among Us. C'était un party game de fou. J'ai passé des moments formidables avec plein d'autres streamers dessus. J'ai fait plein de best-of dessus. J'ai même eu un arc Among Us sur ma chaîne Twitch. Mais je sélectionnerai quand même Expédition 33 parce que le jeu m'a marqué. Plus que à mon
3: Ex. Expédition 33 ou Valorant.
0: Un deuxième jeu qui a ruiné ma vie, ça. Je suis à 4h du matin pour jouer. En plus, je me rappelle, une fois, j'étais tellement énervé, j'ai tapé mon poing contre la table, ça m'a fait mal aux doigts. Non, Expédition 33.
3: Ok. Expédition 33 ou Pokémon Pocopia.
0: Oh ! Alors, Pocopia, j'ai bien aimé, mais j'avais trop de travail, donc j'ai pas pu jouer trop longtemps.
3: Ok, donc tu l'as pas tant saigné que ça.
0: Non, je l'ai pas tant saigné que ça, j'ai joué un petit peu. Mais du coup, toujours Expédition 33.
3: Expédition 33 ou Minecraft ?
0: Minecraft, j'y avais joué, je me rappelle, aussi pendant la période du confinement.
3: Ouais.
0: Et en fait, c'est pas instinctif du tout quand tu débarques pour la première fois sur ce jeu. Ça faisait beaucoup rire les gens parce que les gens venaient me regarder parce que j'étais nul. Du coup, je les faisais rire. Mais toujours Expédition 33.
3: Expédition 33, c'est le dernier que je vais mettre et puis après, on pourra élargir. Ou LOL, League of Legends.
0: Ah, c'est différent, c'est très dur.
3: Oui.
0: Ah, aujourd'hui, je dirais Expédition 33, malgré tout.
3: Est-ce que c'est ton jeu préféré ever?
0: Oui, je pense.
3: Ouais,
0: je pense. Alors, c'est récent, hein. C'est peut-être le biais de...
3: Oui, de la nouveté, de l'euphorie, entre guillemets,
0: exactement,
3: bien sûr.
0: Exactement, mais en tout cas, ça fait longtemps que je n'avais pas, par exemple, 100% un jeu. Mais je crois que la dernière fois que je l'avais 100%, c'était Assassin's Creed Brotherhood.
3: Ok. Et 100%, c'est vraiment quand tu finis absolument tout.
0: Tous les succès,
3: y compris
0: etc.
3: les quêtes secondaires.
0: Exactement,
3: etc.
0: exactement. Et vraiment, Expédition 33, c'était la première fois depuis 15 ans.
3: Ok.
0: Donc j'ai vraiment aimé ce jeu.
3: T'es comment là avant GTA 6
0: En
3: réalité. Il faut le dire comme c'est l'événement pop culture de l'année. Hein. Tu l'attends comme tout le monde ou pas tant que ça
0: En fait, moi, je vais y jouer. Par curiosité, parce que justement, c'est quand même des années de travail fait par Rockstar. Maintenant, derrière moi, le dernier GTA auquel j'ai joué, c'était Liberty City. Donc, j'ai même pas fait San Andreas, j'ai même pas fait le 4 ni le 5. Okay. Donc, en fait, ça va être limite l'occasion de redécouvrir la licence pour moi. Donc, okay. Je vais y aller. En plus, les graphismes sont magnifiques.
3: Ouais, ouais. C'est pas une licence avec laquelle t'es plus...
0: Non,
3: familier que ça finalement.
0: Parce qu'en fait, moi, je joue qu'à un seul jeu à la fois. C'est-à-dire que si j'accroche à un jeu, je vais pas jouer à plein d'autres jeux en même temps.
3: Okay.
0: Donc en fait, il y a des périodes où, par exemple, il y avait GTA qui était là, mais moi, j'étais sur Dofus et j'étais fou de Dofus, tu vois.
3: Okay.
0: Et c'est pour ça que je joue jeu par jeu. Et ça fait que, par exemple, GTA, je suis passé à côté.
3: On en parlait, mais il y a récemment, il y a Resident Evil qui a été adapté.
0: Oui.
3: Enfin, une nouvelle adaptation, il y en a eu beaucoup au cinéma. Et puis, c'est quelque chose qui se fait de plus en plus, et même en série, parce qu'on a Last of Us en série. Fallout aussi, qui avait été adapté en série, si je ne dis pas de bêtises. Est-ce que c'est des choses que tu peux aussi, toi, consommer quand les... Je pense que c'est pas toujours réussi, mais quand les jeux vidéo sont adaptés comme ça, sur le grand ou le petit écran, d'ailleurs.
0: Moi, j'ai regardé The Last of Us, du coup, quand c'était sorti. J'avais bien aimé. J'aimais surtout voir la différence entre la série et le jeu.
3: Mm.
0: En fait, vu que moi, je lis pas, je peux pas faire comme au cinéma en disant « Moi, j'ai lu le livre et voici la différence. » Mais comme je joue au jeu vidéo, là, je peux le faire. Ça dépend... Là, pour le coup, ça dépend vraiment de mon humeur. Déjà, les séries, je regarde pas trop, très honnêtement.
3: Okay.
0: Quand j'ai un temps pour moi, je regarde plus des vidéos sur YouTube.
3: Okay. C'est
0: autre chose.
3: Donc tu restes toi aussi un grand consommateur de la plateforme.
0: Ouais.
3: Tu trouves toujours ton plaisir en tant même que simple spectateur.
0: Ouais, depuis que j'ai 15 ans, j'avais arrêté la télé, je regardais que des vidéos YouTube, et aujourd'hui, c'est toujours le cas.
3: T'as toujours YouTube en fond chez toi?
0: Oui,
3: ouais.
0: Enfin, ne serait-ce que pour écouter Lofi Girl.
3: Donc une chaîne YouTube avec des morceaux qu'on dit Lofi,
0: ouais.
3: Et qui effectivement qui est une chaîne qui est suivie par énormément de personnes, et qui est en fait une playlist continue en fait, infinie.
0: Donc, c'est bien pour travailler.
3: Ouais, c'est bien, exactement, c'est toujours des morceaux assez Lofi, cool, chill. Très bien. Henri, c'était un plaisir de t'avoir aujourd'hui.
0: Plaisir partagé.
3: Merci beaucoup. On rappelle donc que le documentaire est disponible sur ta chaîne YouTube. On attend d'autres projets. Là, on a compris que t'allais peut-être te reposer
0: un petit
3: peu.
0: Là, c'est un peu de repos pour prendre du recul après Chai. Mais je suis immensément fier de ce projet.
3: Ouais.
0: Là, depuis les quelques jours que c'est publié, l'accueil est vraiment top sous les commentaires YouTube. Et j'aimerais dire merci à ceux qui l'ont regardé, à ceux qui vont le regarder. Merci aussi de m'avoir accueilli.
3: Et est-ce que tu vas d'autres combats en prévision?
0: Oui, pour 2027, j'en ai parlé à mes coachs, alors avec moins d'exposition. Là, j'ai envie de le faire sans vidéo. Là, c'est vraiment juste pour le kiff personnel, pour mon développement martial. Donc là, je vais faire des combats, des interclubs, des trucs comme ça, mais vous en entendrez beaucoup moins parler. C'est vraiment juste pour mon kiff personnel.
3: C'est toi qu'on a besoin.
0: Exactement.
3: Très bien. Merci beaucoup. En tout cas, c'était un plaisir de t'avoir. Et merci aux personnes qui ont participé à la fabrication de cette émission, préparée par Alexia Lacour, Redouane Tella, réalisée et mise en onde par Sibylle Clamin. La programmation musicale est signée Jean-Baptiste Audibert. À la vidéo ce soir, c'était Jérôme Ragano. Merci aux équipes web et vidéo. On se retrouve demain, même heure, à la régulière. Après le journal, vous avez rendez-vous avec Fabrice Drouel pour Affaires Sensibles.
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3: 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Les informations avec Paul Tillier. Bonsoir Paul.
7: Bonsoir à tous. À la une de l'actualité ce soir, un fusil caché dans un étui de guitare. À Aubagne, un adolescent tire sur le principal de son collège et sur une professeure. Vous entendrez le récit des élèves en plein cours au moment des coups de feu. Un drame qui n'a rien à voir avec le blocage des lycées, toujours en cours depuis maintenant 4 semaines. Certains élèves ont soif d'apprendre et suivent une classe en plein air. Dans ce journal également, un sabotage thermique. Cyberattaque sur les frigos de plusieurs centaines de supermarchés. Toute la nourriture est à jeter. Enfin, l'empire du bitume, la Chine omniprésente au mondial de l'automobile à Paris.
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7: Les grilles du collège Lacanal resteront fermées demain. Dans cet établissement, à Aubagne, près de Marseille, un adolescent armé d'un fusil de chasse caché dans un étui de guitare a ouvert le feu ce matin sur le principal du collège, puis sur une enseignante avant d'être désarmé. Julien Raymond, sur place, à Aubagne, vous avez rencontré des collégiens encore sous le choc.
8: Younes, par exemple, a du mal à trouver ses mots. Cet adolescent, en troisième, se gratte la tête. Le principal suspect, il l'assure, c'est son délégué de classe. Younes était en cours ce matin quand il l'a entendu tirer.
9: D'un coup, on a entendu des coups de feu. Après, la prof nous dit que c'est des travaux. Je savais que ça n'avait pas forcément le bruit de travaux. Après, on est sortis dans la cour. Il nous a rassemblés et nous a expliqué qu'en fait, un élève de ma classe s'était introduit dans le collège avec une arme à feu et qu'il avait tiré sur le proviseur.
8: Le chef d'établissement à terre, ensanglanté, une image très choquante vue par plusieurs élèves, comme Lily en classe de 4e.
10: Moi, j'étais partie aux toilettes et quand je suis sortie, j'ai entendu 3 coups de feu et beaucoup de surveillants sont montés au premier étage et je les ai vus vraiment choqués et il y avait le principal par terre en sang.
8: Très vite, les professeurs se sont organisés pour rassurer, mettre en sécurité les collégiens. Monsieur Canazzi, prof d'espagnol, me raconte que l'un des coups de feu a été tiré devant sa classe ce matin. Un grand boom qui l'a tout de suite fait paniquer.
11: On a entendu des bruits forts. On ne savait pas si c'était des pétards. On n'est pas très habitué à entendre des détonations dans le collège. Et l'alarme a rapidement retenti. Ces bruits m'ont un peu apeuré. Donc j'ai préféré ne pas laisser sortir les élèves. Et finalement, j'ai bien fait. On s'est confiné.
8: Le suspect est l'un des élèves de ce professeur. Je n'ai rien vu venir, regrette-t-il. C'était un élève effacé avec qui j'avais peu de contact.
7: Julien Raymond, avec les moyens techniques d'Éric Audra, le père de cet adolescent, est en garde à vue. Des armes ont été retrouvées à son domicile. Le ministre de l'Intérieur, Laurent Nunez, déplore une tentative d'assassinat, une attaque qui n'est pas en lien avec le mouvement de blocage dans les lycées. Et justement, demain, ce mouvement de contestation entrera dans sa 4e semaine. Emmanuel Macron appelle au calme alors qu'un policier a été blessé aujourd'hui à Marseille par un tir de mortier dans la nuque. 130 collèges et lycées étaient bloqués aujourd'hui, comme le lycée Hélène Boucher dans le 20e arrondissement de Paris. Raphaël Benabdelmoumen, les élèves en mal d'apprendre ont suivi leur prof d'histoire dans le parc, juste en face, pour un cours en plein air.
12: Ils sont une quarantaine de lycéens, de la seconde à la terminale.
13: Messieurs, dames, on demande en cercle.
12: Assis sur la pelouse autour de leur professeur.
14: Et j'ai préparé des petits cartons en guise de tableau.
12: La leçon du jour porte sur le marxisme à la demande des élèves.
14: Mon premier point portera là-dessus, mais le marxisme, c'est un courant de pensée qui est élaboré dans un moment d'ébullition.
12: Certains sortent leur feuille double pour prendre des notes, un geste qui manquait à Adèle en classe de première.
15: Durant 3 semaines, du coup, moi, j'ai pas été en cours. Du coup, moi, ça m'a déçue de pas aller en cours parce que forcément, j'apprends quand même des choses à l'école et moi, j'aime l'école, même si je suis pas heureuse du système scolaire d'aujourd'hui.
12: Ce qu'elle aimerait, justement, c'est qu'à l'avenir, les cours au lycée ressemblent un peu plus à ça.
15: Avoir une autre façon d'apprendre, en dehors des cours, on apprend d'autres choses.
12: Sans être noté, sans pression du résultat, ajoute-t-elle, c'est aussi ce qui plaît à Taïmaz.
16: Moi, je suis pas de ce lycée, par exemple, dans mon lycée, t'as des professeurs qui devant le lycée font des cours. Pouvoir parler politique avec un prof, ça permet de un peu être au même niveau parce que c'est purement du débat d'idées quoi.
12: Une première expérience réussie aussi pour leurs professeurs.
17: J'ai trouvé ça intéressant, puis surtout je trouve que les lycéens mobilisés sont sacrément réflexifs, ils posent des super questions quoi. Voilà. Après c'est pas un cours, c'est pas un remplacement de cours, c'est autre chose.
12: Quant au programme officiel, justement, l'enseignante assure envoyer toutes les ressources pédagogiques aux élèves qui de leur côté le promettent, ils révisent le matin sur leur poubelle tout en bloquant le lycée.
7: Et les organisations lycéennes qui seront seront par ailleurs reçus jeudi après-midi au ministère de l'Éducation nationale. Un navire soupçonné d'appartenir à la flotte fantôme russe a résonné au sud de la Réunion aujourd'hui par la marine française. Ce pétrolier est suspecté de trafic de carburant. Il naviguait sous un faux pavillon pour contourner les embargos des pays occidentaux. Riyad, la capitale saoudienne, de nouveau visée par une attaque menée par les rebelles Houthis. Un missile a été abattu ce soir, indique l'Arabie saoudite. Il visait l'aéroport de Riyad, déjà pris pour cible ce week-end par ses alliés du régime iranien. Des attaques qui ont fait 14 morts et plus de 300 blessés. Des frigos en surchauffe, la France vient de vivre une cyberattaque jusque-là inédite. Les réfrigérateurs et congélateurs de plusieurs groupes de la grande distribution, pris pour cible par des pirates informatiques, Intermarché, Leclerc, Carrefour, U ou encore Monoprix. Agnès Soubiran, plusieurs centaines de magasins sont concernés.
18: Des frigos dont l'alarme a commencé à sonner au milieu de la nuit. La température est peu à peu montée pour atteindre par endroits 50 degrés. Alors ces armoires réfrigérées ont en commun d'être gérées par l'entreprise danoise Danfoss, qui dans un communiqué parle d'unités anciennes, en bout de course et dont une mise à jour avait été recommandée il y a quelques semaines. « Nous n'avons aucune facture de Danfoss », nous dit ce soir une enseigne. Ce sont les frigoristes qui sont chargés de l'entretien des machines. On le comprend, la bataille s'annonce rude pour établir la chaîne des responsabilités et déterminer qui va payer quoi côté assurance. Des enquêtes ont été ouvertes.
7: Et que vont devenir les denrées alimentaires qui se trouvaient dans ces frigos ?
18: Alors toute la nourriture est jetée, hein, avec précaution, car il ne faut pas que des particuliers récupèrent ces denrées qui peuvent être dangereuses pour la santé. Dans les grandes surfaces touchées, les techniciens s'affairent depuis ce matin à rebrancher un par un les frigos qui, pour l'heure, ne sont plus en réseau afin d'éviter de nouveaux incidents. L'objectif est de faire baisser la température avant d'installer de nouveaux produits. Cela va prendre entre 48 et 72 heures. Les industriels jouent le jeu et mobilisent des moyens pour livrer au plus vite, mais cela va coûter cher. Pour ne prendre qu'un exemple, Intermarché, 300 magasins touchés et une facture estimée à plusieurs millions d'euros.
7: Agnès Soubiran, j'ajoute que l'ANSSI, l'Agence nationale de la sécurité des systèmes d'information, s'est saisie de ce dossier. Payer en ticket restaurant au supermarché, les députés votent ce soir une proposition de loi pour prolonger puis pérenniser à partir de 2028 l'utilisation de ces tickets resto pour faire ses courses. Environ 6 millions de salariés sont concernés. Ce texte doit maintenant être examiné par les sénateurs. Autre mesure très attendue pour le pouvoir d'achat, c'est la baisse du prix des carburants. Il faut attendre encore 3 semaines, indique ce soir le Premier ministre Sébastien Lecornu. Mais à partir du 1er novembre, le litre de gasoil coûtera jusqu'à 18 centimes de moins, soit environ 10 euros d'économie sur un plein. Conséquence directe de la mise en vente fin octobre et pour 3 mois de 10 millions de barils issus des stocks stratégiques de la France. Et au Mondial de l'automobile à Paris, le gasoil, c'est de l'histoire ancienne. Tout à l'électrique, ou presque. 42% des immatriculations le mois dernier en France sont des voitures électriques. Et Luc Chemla, un pays est à la pointe, la Chine, prête à engloutir ce marché. Sur la soixantaine de marques présentes dans ce salon, un tiers sont chinoises, avec notamment la marque BYD.
19: Oui, qui a dévoilé en grande pompe son dernier véhicule ultra moderne, un SUV rouge de 5 mètres de long, 7 places et plus de 650 km d'autonomie, présenté par la patronne elle-même, Stella Li.
20: Welcome BYD Atto 8.
19: L'Atto 8, c'est du très haut de gamme avec sa batterie dernière génération qui se charge de 10 à 97% en seulement 9 minutes. Prix encore inconnu, mais la voiture sera commercialisée l'an prochain et BYD s'étend de plus en plus.
21: Il y a 4 ans, nous étions là avec seulement 3 modèles. Aujourd'hui, notre famille européenne grandit avec 16 véhicules.
19: Juste à côté, son concurrent XPeng dévoile aussi ses SUV électriques haut de gamme qui vont de 35 à 85 000 euros. Les ventes s'accélèrent en France, assure Thomas Rodier, son directeur marketing.
22: Sur notre prévisionnel de l'année, on pensait faire entre 6 et 7 000. On pense qu'on va plutôt être entre 8 et 9 000. Le marché français est un marché extrêmement porteur du fait des infrastructures qui sont extrêmement présentes. On ne se rend pas compte, mais on a la chance en France d'avoir un des meilleurs réseaux de recharge en Europe.
19: Et JEC l'a bien compris, le constructeur chinois est arrivé le mois dernier sur le marché français. Et d'ailleurs, Cédric Lacour, directeur général adjoint, a de l'appétit.
0: JEC est le top 5 en Chine et notre ambition, c'est d'être également top 5 des marques chinoises en France.
19: Et en septembre, dans l'Hexagone, les marques chinoises ont représenté 7% des ventes de voitures électriques neuves.
7: Luc Chemla, la course à l'intelligence artificielle relancée par le géant Meta. Mark Zuckerberg, son patron, annonce ce soir la sortie de Muse Wonder, une IA au moins aussi puissante que ChatGPT ou Claude. Voilà qui va à contresens des récentes déclarations de plusieurs grands acteurs de la Silicon Valley qui appellent à freiner le développement de l'intelligence artificielle. Enfin, le maillot mythique du basketteur Michael Jordan, vendu aux enchères ce soir pour plus de 12 millions d'euros. Maillot rouge des Chicago Bulls, numéro 23 dans le dos, porté par Jordan lui-même lors des finales NBA de 1998. C'est du jamais vu pour un objet de collection lié au basketball.
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7: Le temps avec vous, Patricia Charbonnier, au programme demain de la grisaille et de la douceur.
2: De la douceur pour demain, mais sous un ciel le plus souvent très gris au nord de la Loire, jusqu'au nord du Massif central et de la Nouvelle-Aquitaine, avec de nombreux nuages bas doublés de quelques brouillards en matinée. Et sous ces nuages bas, tout au long de la journée, nous aurons localement quelques bruines. Les éclaircies reviendront quand même dans l'après-midi sur les côtes de la Manche et sur la Bretagne. Le temps sera plus ensoleillé avec de belles éclaircies près des Pyrénées. Et toujours très ensoleillé demain toute la journée dans le sud-est avec une reprise du Mistral et de la tramontane dans l'après-midi, avec des températures très contrastées en matinée, une grande douceur dans l'ouest demain matin avec 16 degrés à Brest et Nantes, mais seulement 4 degrés à Mulhouse. Et dans l'après-midi, les températures seront en hausse partout. Météo France prévoit 26 degrés à Nîmes, 24 à Grenoble, 23 degrés à Paris comme à Bordeaux, 20 degrés à Lille et 18 à Besançon.
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7: 23h11 sur France Inter, tout de suite Affaires Sensibles avec Fabrice Drouel.
25: Aujourd'hui dans Affaires Sensibles, l'explosion des beepers du Hezbollah au Liban, opération inédite du Mossad. Le 17 septembre 2024, des milliers de téléavertisseurs, ces petits appareils de communication qu'on appelle des beepers, ou pagers en anglais, explosent aux quatre coins du pays du Cèdre. Très vite, des centaines d'images circulent sur les réseaux sociaux qui montrent des personnes blessées dans la rue, en voiture, à leur travail ou dans les supermarchés. Les sirènes des ambulances retentissent partout au Liban, plus particulièrement dans les zones où le Hezbollah, le parti chiite pro-iranien en conflit ouvert avec Israël, est présent. Cette attaque est sans précédent. Une main invisible a frappé celle du Mossad. Un tour de force technique, un acte de guerre 2.0, l'une des opérations les plus audacieuses et sophistiquées de l'histoire du contre-espionnage qui va changer le cours de l'histoire. Notre invité aujourd'hui, Yvonique de Noël, historien, spécialiste du renseignement et auteur du livre « Les guerres secrètes du Mossad », édition du Nouveau Monde. L'explosion des beepers du Hezbollah au Liban, récit documentaire Patricia Chéra, réalisation Juliette Gou.
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25: En cette fin d'été 2024, l'atmosphère est pesante au pays du Cèdre. Les Libanais craignent d'être entraînés dans une nouvelle guerre. Depuis que la milice chiite pro-iranienne a tiré ses premières roquettes dans le nord d'Israël un an plus tôt, au lendemain du 7 octobre, en soutien au Hamas, la tension est montée d'un cran entre le Hezbollah et l'État hébreu. À Beyrouth, personne n'a envie d'une guerre décidée par l'Iran et imposée par un seul homme, en l'occurrence Hassan Nasrallah, le secrétaire général du Hezbollah. De surcroît, une crise économique sans précédent continue de ravager le pays. Pourtant, ce jour-là, la foudre le rattrape. Une déflagration secoue le Liban, une attaque inimaginable. « Il est 15h30 en ce mardi 17 septembre 2024, lorsque, d'un seul coup, les beepers des membres du Hezbollah explosent simultanément à travers tout le pays. De la banlieue sud de Beyrouth jusqu'à Baalbek dans la plaine de la Bekaa, en passant par les grandes villes du sud, non loin de la frontière libano-israélienne, partout où la milice chiite est plein implantée, on voit les mêmes scènes. Des téléavertisseurs explosent dans les poches ou dans les mains de ceux qui en possèdent, après avoir reçu un certain message. Des centaines de blessés, dans la rue, au travail, en voiture ou faisant leurs courses au supermarché. Les uns ont les doigts arrachés, d'autres le visage entaillé, les vêtements maculés de sang au niveau de la ceinture et des zones génitales. Hussein Chaban, journaliste libanais, raconte ce qu'il a vu au micro de France Inter. Il se trouvait au sud de Beyrouth, dans sa voiture, au moment des explosions.
3: Il y avait des voitures et les gens étaient en sang à l'intérieur. Des fois, c'était un conducteur, des fois, c'était des familles dedans. J'ai vu une voiture avec deux enfants qui saignaient devant et le conducteur ne pouvait plus bouger. Il y avait aussi beaucoup de gens en moto qui étaient tombés parce que leur pager avait explosé. Dans un immeuble, j'ai rencontré une femme qui m'a dit que dans son bâtiment, elle avait entendu quatre petites explosions. Il y avait des ambulances, des équipes médicales vraiment partout. J'ai vu des dizaines de familles, des centaines de gens devant tous les hôpitaux de la ville. Je ne pense pas que dans une guerre, vous puissiez bombarder partout en une minute. Mais ce qui s'est passé hier, même si c'était des petites détonations, c'était vraiment partout.
25: Les sirènes d'ambulance retentissent dans les rues de la capitale. Et le chaos gagne.

0: déroulée en zone civile. Donc, des habitants lambda sont blessés. Deux enfants de 10 et 11 ans meurent en saisissant eux-mêmes le beeper qui appartenait à leur père. À la nuit tombée, dans les rues de la capitale libanaise, les ambulances et véhicules de police continuent leur va-et-vient, sirènes hurlantes. Tandis que la majorité des habitants rentrent précipitamment dans les foyers, d'autres attendant en masse devant les hôpitaux, jusqu'au lendemain pour prendre des nouvelles de leurs proches blessés. Adi, 32 ans, victime de l'attaque, a les mains recouvertes de bandages. Dans sa chambre d'hôtel à Beyrouth, il témoigne, visage caché. À l'équipe de tournage de BFM qui l'interroge, il affirme avoir rejoint les rangs de l'organisation islamique il y a 3 ans, mais il prétend n'être qu'un simple formateur sportif au sein de la milice.
1: Le jour de l'attaque, j'étais au travail, mon beeper a sonné, alors j'ai voulu le regarder. Et là, j'ai vu mon beeper exploser dans ma main. J'ai vu le souffle de l'explosion. Ça m'a blessé les mains et les yeux. Je ne pouvais plus rien voir. J'ai appelé à l'aide. Mais autour de moi, il y avait beaucoup d'autres blessés.
2: Pourquoi est-ce que vous utilisiez un beeper et pas un smartphone, un téléphone ?
1: Le téléphone est risqué pour nous. C'est le moyen le plus simple pour nous localiser et nous suivre. Ça nous expose. Si vous voulez préparer quelque chose sans que personne ne le sache, vous le faites en secret. Eh bien, c'est ce qu'on fait au Hezbollah.
0: 24 heures à peine après la première, une nouvelle vague d'explosions frappe le Liban. Cette fois, ce sont les talkie-walkies qui explosent. Des scènes similaires à celles de la veille ont lieu un peu partout. Dans la panique, de nombreuses personnes jettent leur téléphone portable par crainte qu'il explose. Là encore, les attaques sont coordonnées. Bilan de ces 2 jours, au moins 42 morts et 3500 blessés et des milliers de personnes traumatisées. La psychose gagne la population qui a l'impression de vivre un cauchemar sans fin. Comme le raconte Omar Waman, envoyé spécial à Beyrouth pour France Inter.
3: Ces explosions sèment la terreur parmi la population civile. Dana, 25 ans, habitante de Beyrouth, est à bout de nerfs.
4: C'est horrible, on ne sait plus quoi faire. Tous les jours, il y a quelque chose de nouveau qui nous prend par surprise. C'est vraiment la panique totale. Mes parents, ils ont peur d'utiliser le Wi-Fi, ils ont peur que les ordinateurs et même les téléphones mobiles s'explosent.
3: Et ce qui terrifie les Libanais, c'est le mode opératoire, inédit par son ampleur. Des milliers d'explosions simultanées, meurtrières, des mains arrachées, des visages défigurés, des blessures hors du commun, selon les médecins. Eli est un habitant de la ville de Batroun, dans le nord du Liban. Il oscille entre colère et stupeur.
5: C'est un crime, c'est pas la guerre. Hier, c'est les pagers. Aujourd'hui, c'est les talkie-walkies. Demain, on sait pas. Peut-être les téléphones, peut-être les ordinateurs, peut-être les appareils ménagers.
0: L'heure est grave. La communauté internationale redoute une guerre ouverte entre Israël et le Hezbollah qui promet se venger. Jusque-là, les attaques de part et d'autre n'ont pas provoqué d'escalade régionale, pas même l'assassinat cet été, en plein Téhéran pourtant, du chef politique du Hamas. Mais depuis quelques heures, on s'en approche. Dans ce climat de terreur, Emmanuel Macron adresse un message de soutien au peuple libanais. C'est avant tout un appel à empêcher l'escalade militaire et à préserver le Liban d'un embrasement régional.
6: Aujourd'hui, à nouveau, le Liban est frappé par le chagrin et la peur. Le chagrin pour toutes les victimes civiles des attaques de cette semaine, pour leurs proches endeuillés. La peur aussi, celle qu'à la crise économique, à la crise politique, à la crise sociale qui vous affecte, s'ajoute maintenant la guerre. Personne n'a intérêt à l'escalade. Et rien, aucune aventure régionale, aucun intérêt privé, aucune fidélité à quelque cause que ce soit, ne mérite de déclencher un conflit au Liban.
0: Assez vite, les autorités libanaises dressent ce constat. Les téléavertisseurs qui ont explosé ont été mis récemment en circulation par le Hezbollah. Pour communiquer, la milice chiite a adopté ces appareils rudimentaires mais jugés plus sûrs. Une mesure prise après que plusieurs de ses hauts responsables ont été tués lors de frappes aériennes attribuées à l'État hébreu. Les cibles auraient été identifiées et localisées grâce à leur téléphone mobile, justement. Hassan Nasrallah avait lui-même demandé expressément à ses partisans, lors d'un discours télévisé 6 mois plus tôt, de se débarrasser de leur téléphone portable. Désactivez-les, enterrez-les et enfermez-les dans un coffre en fer. Le secrétaire général

0: Le Hezbollah avait qualifié les smartphones d'indicateurs mortels et d'agents espions entre les mains d'Israël. Pour tenter de déjouer les technologies de surveillance sophistiquées de son ennemi, le mouvement chiite a donc décidé d'utiliser des beepers qui fonctionnent en circuit fermé. Ces petits boîtiers, qui peuvent envoyer ou recevoir des messages textes et des alertes sonores, sont reliés par ondes radio et non pas par réseau téléphonique. Ils ne sont donc pas géolocalisables. On s'en servait dans les années 80, surtout dans les hôpitaux avant l'arrivée du cellulaire. Le Hezbollah les a remis au goût du jour pour appeler ses combattants à rejoindre leurs unités et programmer, en secret bien sûr, leurs actions militaires. Selon toute vraisemblance, l'armée israélienne aurait donc réussi à pénétrer le système des beepers. Mais comment ont-ils été piégés? Quelques heures après l'attaque, plusieurs thèses sont avancées par les experts en cybersécurité, comme l'explique l'un d'entre eux aux médias libanais francophones L'Orient Le Jour.
1: L'une des premières hypothèses, un piratage à distance pour faire surchauffer les batteries jusqu'à leur explosion. Bref, une potentielle cyberattaque.
2: En réalité, quand une batterie a un problème physique, un problème hardware, elle ne va pas exploser, contrairement à ce qu'on pourrait dire dans le langage courant, elle va prendre feu.
1: Voici Baptiste Robert, un chercheur en cybersécurité et hacker.
2: C'est-à-dire que si vous prenez la batterie de votre téléphone et que vous faites un trou dedans, elle va gonfler, il va y avoir de la fumée blanche qui va sortir et ensuite votre téléphone va prendre feu. Là, ce qu'on a vu sur les beepers, c'est vraiment une explosion pure et dure.
1: La thèse est alors assez vite abandonnée. D'autant que dans les heures qui suivent, plusieurs sources sécuritaires affirment que tous les appareils feraient partie d'une même livraison, reçue il y a quelques mois seulement par le Hezbollah.
0: Deuxième hypothèse, les appareils auraient été piégés en amont de leur livraison. Dans le jargon sécuritaire, on parle alors d'une opération d'attaque sur la chaîne logistique. Les beepers ont été vendus au Hezbollah avec une charge explosive dissimulée à l'intérieur. Leur logiciel aurait également été modifié. À la réception d'un certain type de message, la batterie se met à chauffer et déclenche l'explosif. Tandis que les experts du monde entier planchent sur les différentes hypothèses. Du côté des officiels israéliens, c'est silence radio. Quand bien même le président israélien dément son implication, la très grande technicité de l'opération et la nature de la cible ne laissent guère de doute. C'est la signature du redoutable Mossad. Ce n'est pas la première fois qu'un appareil du quotidien tel que le téléphone est transformé en arme. En 1996, Yahya Ayash, considéré comme le principal artificier du Hamas, est tué lorsqu'il décroche son téléphone portable qui a explosé quelques secondes plus tard. À l'intérieur de l'appareil, les services israéliens avaient dissimulé 15 grammes de RDX, un explosif particulièrement puissant. L'opération est alors attribuée au Shin Bet, le service de renseignement intérieur israélien. Une action ciblée, spectaculaire, qui préfigure déjà l'opération des beepers du Hezbollah 30 ans plus tard. Mais à une échelle radicalement différente, parce que là où l'assassinat de Yahya Ayash visait un seul homme, l'opération des beepers au Liban frappe simultanément des milliers d'appareils et leurs détenteurs. C'est une onde de choc pour le monde entier et une humiliation pour le Hezbollah, comme l'analyse Christian Chesneau, envoyé spécial de France Inter à Beyrouth.
3: C'est même un camouflet, c'est un gouffre sécuritaire là pour le Hezbollah qui se vante d'être un parti clandestin, efficace, discipliné, secret. Et là, on a l'impression que les Israéliens lisent le parti à livre ouvert, c'est-à-dire qu'il y a eu des assassinats de cadres depuis plusieurs mois. Le dernier, le Fouad Choker, qui était l'un des fondateurs du Hezbollah, qui a été assassiné récemment. Et puis aujourd'hui, cette infiltration via les beepers, les talkie-walkie, etc. Pour le Hezbollah, c'est un fiasco sécuritaire. Et on attend évidemment le discours de Nasrallah demain, qui va peut-être s'expliquer sur ce fiasco.
0: Angoissés, déboussolés, les Libanais sont arrivés devant leur poste de télé. Personne ne sait ce qui va se passer dans les prochains jours, ou même dans les prochaines heures. En Israël et dans tous les pays de la région également, le discours d'Hassan Nasrallah est attendu avec crainte. Tout le monde se demande quelle va être la réaction du Hezbollah. Depuis l'attaque des beepers, plus aucun de ses responsables ne parle. Ils se tairent. C'est la psychose au sein du parti touché par une espionnité aiguë. Bref, le moral est en berne. Quand le chef de l'organisation islamiste s'exprime à l'antenne, le vendredi 19 septembre, les avions de chasse israéliens survolent Beyrouth à basse altitude, franchissant le mur du son. L'État hébreu maintient ainsi la milice pro-iranienne sous pression. Et là, Hassan Nasrallah apparaît à l'écran, à la fois combatif mais contraint de reconnaître l'ampleur du choc subi par son organisation.
4: Il ne fait aucun doute que nous avons subi un coup sévère, tant sur le plan sécuritaire que sur le plan humain, ce qui est sans précédent dans l'histoire de la résistance, du moins au Liban.
0: Ce discours aurait été certainement le plus difficile de sa carrière. L'organisation paramilitaire, réputée la plus puissante du Moyen-Orient et la plus secrète, vient d'être frappée en plein cœur. La structure même de la milice chiite est ébranlée par une opération digne d'un très bon scénario James Bondien.

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0: Le Hezbollah était loin d'imaginer que les agents de renseignement israéliens transformeraient ces beepers en mini-bombes portatives. Mais comment une telle opération a-t-elle pu être montée? Premier indice. Sur les restes des appareils récupérés par la police après leur explosion, une mention apparaît. Gold Apollo, du nom d'une entreprise basée à Taïwan. Face au déferlement médiatique, l'entreprise asiatique réagit immédiatement et dément être à l'origine de leur fabrication.
2: Concernant le modèle de téléavertisseur AR-924 mentionné dans les récents reportages médiatiques, nous précisons que ce modèle est produit et vendu par Back Consulting.
0: Il s'agit d'une société d'import-export installée et enregistrée à Budapest, en Hongrie. L'adresse correspond à un immeuble résidentiel. Tiens donc, rien à voir avec une usine de fabrication. La société BAC Consulting a été créée en 2022. Mais depuis les explosions au Liban, son site internet a disparu, ainsi que les pubs vidéo vantant les qualités du beeper Apollo. Mais le CV de sa dirigeante, une certaine Christiana Barsoni, affiche un profil, disons, douteux. Plusieurs grandes organisations pour lesquelles cette experte en développement stratégique aurait travaillé à un haut niveau de responsabilité affirment ne l'avoir jamais rencontrée. Après l'avoir interrogée, les autorités hongroises déclarent que la société en question n'était qu'un intermédiaire commercial sans site de fabrication ou d'exploitation en Hongrie. Le New York Times révèle alors que la société Back Consulting était en réalité une société écran israélienne et qu'au moins deux autres avaient été créées pour masquer la véritable identité des personnes qui fabriquaient et vendaient les appareils depuis 2022, avant même qu'Hassan Nasrallah ne décide d'étendre l'utilisation des pagers. Israël avait mis en place un plan pour créer une société écran qui se ferait passer pour un producteur international de beepers, écrit le New York Times dans ses colonnes du 18 septembre, au lendemain de l'attaque. Le très renommé quotidien américain cite trois officiers de renseignement israéliens. Selon eux, des milliers d'appareils arrivant au Liban ont été distribués parmi les officiers du Hezbollah et leurs alliés.
3: Back acceptait des clients ordinaires, pour lesquels elle produisait une gamme de beepers classiques. Mais le seul client qui comptait vraiment était le Hezbollah, et ses beepers étaient loin d'être ordinaires. Produits séparément, ils contenaient des batteries imprégnées de l'explosif PETN. Les pagers ont commencé à être expédiés au Liban à l'été 2022 en petite quantité, mais la production a rapidement augmenté après que M. Nasrallah a appelé ses partisans à ne pas utiliser leur téléphone portable. Pour le Hezbollah, il s'agissait d'une mesure défensive. Mais en Israël, les agents du renseignement se référaient aux pagers comme des boutons à activer lorsque le moment serait opportun.
0: On parle de 5000 pagers piégés. Plus tard, des agents du Mossad raconteront que le Hezbollah ne pouvait pas imaginer qu'il achetait ses appareils au Mossad. On a fait comme le Truman Show. Tout est contrôlé par nous, derrière la scène, ont-ils expliqué, visage masqué, sur le plateau de l'émission américaine 60 minutes sur CBS News. Concernant maintenant la seconde vague d'explosion, celle des Tokiwoki, la mention au dos des appareils conduit également au marché asiatique, dont l'entreprise Icom, basée, elle, au Japon. Et là encore, ses dirigeants réfutent leur implication, précisant que le modèle incriminé, le ICV-8, a été produit et exporté notamment au Moyen-Orient de 2004 à 2014 et que sa production a été arrêtée il y a environ 10 ans. Les Tokiwoki libanais seraient selon eux des produits contrefaits. En clair, personne ne sait où les appareils ont été fabriqués. Les services israéliens gardent leur secret de fabrication, évidemment, d'autant que l'explosion des beepers n'est que le déclenchement d'une autre opération d'envergure qui changera le cours de l'histoire au pays du Cèdre. Hôpitaux bondés, peur des jours à venir. À Beyrouth, le trafic est inhabituellement fluide. La ville n'est pas aussi bouillonnante que d'habitude et les restaurants tournent au ralenti. À la télé, on ne parle que de ça, l'explosion des beepers du Hezbollah. La spectaculaire opération attribuée aux services secrets israéliens a surpris tout le monde par son envergure et sa préparation de longue date. Tandis que la milice chiite enterre ses morts, Israël maintient sa pression en intensifiant ses frappes. Trois jours après l'opération des beepers, le haut commandement militaire du Hezbollah est visé par un raid aérien en plein cœur de la capitale libanaise. plusieurs hauts responsables sont tués. Une équipe de France 2 assiste à leur enterrement à Beyrouth.
4: L'instant est grave, solennel. Le Hezbollah enterre ceux qu'il considère comme des martyrs. Les combattants tués la veille dans une série de frappes israéliennes au cœur de Beyrouth. Une cérémonie en grande pompe. Plusieurs centaines de militants en pleine rue pour montrer à l'État hébreu que la milice chiite n'a pas peur. Hier, quatre frappes aériennes se sont abattues sur un immeuble de la banlieue sud de Beyrouth. C'est une réunion en sous-sol de l'unité Radouane qui était visée. La force d'élite du Hezbollah a été décapitée. 16 de ses membres sont morts, dont son chef, Ibrahim Akil, et l'un de ses bras droits, le haut commandant Ahmed Wahbi. Ce matin, les recherches se poursuivaient pour essayer de retrouver d'autres victimes. Il ne reste rien du bâtiment visé.
0: Israël a clairement ouvert une offensive majeure et inédite contre la milice pro-iranienne. La journée du 23 septembre est l'une des plus meurtrières. Une vaste campagne de bombardement est lancée dans toutes les régions contrôlées par la milice pro-iranienne et les morts et les blessés se comptent par centaines. La panique s'empare des habitants du sud du Liban qui, dans l'urgence, quittent leur maison en laissant tout derrière eux. Tôt dans la matinée, des messages leur sont parvenus directement sur leur téléphone portable. L'armée israélienne leur demande de s'éloigner immédiatement des cibles potentielles, autrement dit cache d'armes et sites de lancement de roquettes. Des dizaines de milliers de familles sont jetées sur les routes, fuyant vers le nord. Leur départ massif provoque des embouteillages monstres en direction de la capitale. Tout le pays vit au rythme de cette journée chaotique. À Beyrouth, des parents inquiets viennent chercher leurs enfants dans les écoles avant l'heure de fermeture, de peur que les frappes n'atteignent le centre-ville. En fin d'après-midi, Tsahal frappe à nouveau Dariyeh, la banlieue sud. L'immeuble où se trouvait un autre haut responsable militaire du Hezbollah est pulvérisé. Le piège se referme sur les cadres du Hezbollah. Israël a diffusé une liste noire de commandants éliminés un peu sur le modèle de la liste Golda après l'attentat des JO de Munich en 72. Les portraits de ceux déjà tués sont barrés d'une croix rouge. Et tout en haut figure le secrétaire général du Parti de Dieu, Hassan Nasrallah. Chacun redoute désormais une opération militaire israélienne de plus grande ampleur. Et chacun a raison. Le vendredi 27 septembre, c'est le coup de grâce. Au moins 10 frappes successives suivies de déflagrations assourdissantes sont entendues dans un rayon de plusieurs dizaines de kilomètres autour de la capitale libanaise. L'envoyé spécial de France Inter, Omar Waman, est en reportage à Beyrouth au moment de l'attaque. Et voilà ce qu'il a entendu et enregistré.
5: Cette série de frappes israéliennes a visé encore une fois la banlieue sud de Beyrouth, bastion du Hezbollah. Selon l'État hébreu, c'est effectivement le quartier général de la milice chiite qui a été pris pour cible. Au moins 6 immeubles ont été totalement rayés de la carte. La chaîne de télévision du Hezbollah, Al-Manar, évoque d'énormes cratères à plusieurs endroits. Un tapis de bombes qui a provoqué la panique dans la capitale. De nombreuses ambulances se sont rapidement dirigées, toutes sirènes hurlantes, vers le lieu de ces explosions en visant le QG de la milice chiite. C'est son chef, Hassan Nasrallah, qui était la cible d'après plusieurs télévisions israéliennes et le journal Haaretz. Une source proche du mouvement libanais citée par l'AFP, l'agence France Presse, déclare que le chef du Hezbollah est vivant et indemne, invérifiable à ce stade.
0: Tandis qu'un épais nuage de fumée noire s'échappe du QG du Hezbollah, les Libanais, incrédules, ne décrochent pas des chaînes d'information qui ont en boucle, refont le film et s'interrogent. Hassan Nasrallah a-t-il été tué par les Israéliens ? Personne ne peut y croire. Ce n'est que le lendemain, en milieu de journée, que le mouvement chiite, dominé par un sentiment de déni, confirme la mort de son leader, cette fois. L'élimination d'Hassan Nasrallah fait la une de la presse dans le monde entier, avec cette question sur toutes les lèvres. Comment l'homme le plus secret du Moyen-Orient, qui se savait traqué par son ennemi depuis toujours, a-t-il pu se laisser surprendre au cœur de son fief, avec tous ses lieutenants dans la salle de commandement située dans les sous-sols pourtant ultra sécurisés de leur quartier général à Beyrouth? Et comment les Israéliens ont-ils réussi à le localiser ce jour-là? Selon le journal Le Parisien, ils avaient une taupe iranienne à l'intérieur même du quartier général du Hezbollah. Voici le récit qu'en fait le quotidien français.
2: Dans l'après-midi, les Israéliens sont informés par leur taupe que le leader chiite doit arriver d'une minute à l'autre. Les F-35 israéliens équipés de bombes anti-bunker sont en embuscade dans le ciel libanais. Ils attendent l'arrivée de la cible au centre de commandement. Au même moment, non loin de là, ont lieu les funérailles du commandant de l'unité des drones du Hezbollah, tué la veille dans une frappe aérienne. Juste après l'enterrement de ce haut responsable militaire, Hassan Nasrallah arrive à son quartier général, en compagnie, dans la même voiture, du commandant iranien du régiment Al-Quds, l'unité d'élite du corps des gardiens de la révolution islamique d'Iran. Les services israéliens se sont assurés que tous étaient dans le bunker avant de donner l'ordre de bombarder. À 18h27, heure de Beyrouth, 6 bombes de 2 tonnes chacune, conçues pour pénétrer les bâtiments fortifiés et les sols en profondeur, sont lâchées par les bombardiers de l'aviation israélienne.
0: Depuis plusieurs mois, le Hezbollah se savait surveillé, infiltré par les services de renseignement israéliens. Mais face à leur supériorité technologique, l'organisation secrète paramilitaire la plus puissante du Moyen-Orient n'a pas pu empêcher le pire. En tout cas, le choc est énorme pour la communauté chiite. Hassan Nasrallah est à la tête du Hezbollah depuis 1992, adulé par des centaines de milliers de Libanais depuis 32 ans. Des milliers de sympathisants défilent alors en son honneur. Le drapeau jaune à l'effigie du parti flotte au-dessus des voitures. Dans les cortèges, des femmes vêtues de noir pleurent et crient leur tristesse. À Beyrouth, l'armée libanaise se déploie dans les quartiers chrétiens où des militants du Hezbollah, armés de Kalachnikov, ont tiré en l'air pour une démonstration de force. Sur le moment, tout le monde redoute des débordements sécuritaires au sein de la communauté chiite. Pourtant, force est de constater qu'aucun incident majeur n'a été à déplorer après la mort du leader chiite religieux. Quelle que soit leur confession, les Libanais, eux, n'en peuvent plus de la guerre et des violences qui déchirent leur pays depuis 50 ans. Et ils le répètent à qui veulent l'entendre. Cette guerre n'est pas la nôtre. De son côté, Israël semble déterminé à en finir avec la milice chiite. Lorsque le général Herzi Halevi, chef d'état-major israélien, annonce la mort d'Hassan Nasrallah depuis Tel Aviv, il prévient qu'Israël n'en a pas terminé avec le Hezbollah.
6: Nous n'avons pas fini d'utiliser notre boîte à outils. Nous avons d'autres atouts dans notre manche pour continuer à aller de l'avant. Quiconque menace les citoyens d'Israël est en danger, que ce soit au nord, au sud et même dans les endroits les plus éloignés.
0: Le Hezbollah est décapité. En éliminant son ennemi numéro un depuis plus de 30 ans, l'État hébreu a frappé un grand coup. Alors, jusqu'où va-t-il aller dans sa guerre contre le parti pro-iranien ? Quoi qu'il en soit, l'explosion des beepers a été un tournant dans le conflit qui semble sans limite. Mais cette guerre psychologique menée sur les réseaux sociaux plonge la population dans une anxiété constante. Il ne se passe pas un jour depuis l'intervention des bombardements israéliens sans que Blackbird, l'oiseau noir en français, n'apparaisse sur les réseaux sociaux. Car c'est ainsi que les Libanais surnomment le porte-parole arabophone de l'armée israélienne, Avishai Adrae, parce qu'il annonce la mort et le malheur. Son visage leur est dramatiquement devenu familier depuis 3 semaines. Sur son compte X, carte satellite à l'appui où les bâtiments visés par Tzal sont colorisés en rouge, Avishai Adrae multiplie les injonctions à évacuer.
7: Vous vous trouvez à proximité d'installations et d'intérêts affiliés au Hezbollah, contre lesquels l'armée agira dans un avenir proche. Pour votre sécurité et celle de votre famille, vous devez évacuer ces bâtiments et ceux adjacents immédiatement et vous éloigner d'au moins 500 mètres.
0: Parfois, l'armée israélienne prévient avant les frappes. Parfois, non. La population civile est sur les nerfs. Avec sa technologie avancée, Israël, qui traque le mouvement chiite tous azimuts, a mis le pays de Cèdre sous cloche. Ses drones de surveillance quadrillent 24 heures sur 24 l'ensemble du territoire et scannent chaque mouvement du Hezbollah. Ces drones d'attaque tuent n'importe où, sur la route, en mer ou dans les appartements. Les Libanais ont vu des drones tueurs au cinéma, comme dans la série Black Mirror, mais aujourd'hui, ils sont bien réels. Autre technique, non létale cette fois, mais aux conséquences non négligeables sur le quotidien de la population, c'est le brouillage des signaux GPS. Un cauchemar pour les chauffeurs de taxi, les livreurs à domicile par exemple, qui ont besoin de géolocalisation pour travailler. Plus grave, Le brouillage des GPS perturberait fortement les systèmes de navigation de l'aéroport de Beyrouth. Dans sa traque 2.0 du Hezbollah, Israël est loin d'avoir livré tous ses secrets. Mais, chose rare, le Mossad a revendiqué l'opération des beepers au Liban. Le fameux Mossad, dont l'histoire est intimement liée à Israël depuis bientôt 8 décennies. Et c'est bien sa force, comme le souligne Simachin, ancienne responsable de la division recherche de l'agence, interviewée par France Info TV.
8: Je me souviens quand je travaillais au Mossad, il y avait ce sentiment pour les agents de défendre l'État d'Israël, de travailler à sa sécurité, car on est entouré d'ennemis. Et on a conscience de l'importance du travail que l'on fait.
0: Cette opération hors norme a marqué un tournant dans l'affrontement entre Israël et le Hezbollah. Elle dévoile en partie l'étendue des capacités du Mossad et révèle l'évolution des guerres secrètes contemporaines.
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0: L'explosion des beepers du Hezbollah au Liban. On en parle avec notre invité, Yvonique Denoël. Bonjour.
9: Bonjour.
0: Vous êtes historien spécialiste du renseignement, directeur des éditions Nouveau Monde et un peu spécialiste d'affaires sensibles, parce qu'on vous reçoit régulièrement pour ce genre d'affaires. Alors, quand on écoute ce récit, on pense immanquablement au Mossad mythique des années 70, 80, 60 aussi, hein, qui faisait l'admiration de tous les services secrets du monde. Puis après, il y a eu une baisse quand même, il y a eu des bavures. Je pense à cette fausse cible de Lillehammer en Norvège, où le Mossad a tué quelqu'un qui était totalement innocent, ils sont trompés. Mais là, quand on voit cette opération, on se dit que c'est le grand Mossad qui revient ou qui n'est peut-être jamais parti.
9: Le Mossad a toujours été un service beaucoup plus audacieux, beaucoup plus létal que les autres. Donc, à chaque fois, on est un petit peu surpris par les opérations novatrices comme celle-ci. Assurément, c'en est une. Mais en réalité, sur l'ensemble de l'histoire du Mossad, on trouve des opérations stupéfiantes. Mmh. Donc, pour ceux qui connaissent un peu son histoire, c'est pas si surprenant que ça.
0: C'est sur le modèle, je disais dans le récit, vous allez confirmer ou infirmer, sur le modèle de la liste Golda, après les Jeux Olympiques, l'attentat contre la délégation juive au JO de Munich en 72.
9: Oui, alors là, on est dans... Il faut remonter un petit peu en arrière, c'est-à-dire que depuis le début des années 2000, pour Israël, l'ennemi, c'est vraiment l'Iran et son proxy, le Hezbollah. Donc, en réalité, il y a eu une orientation stratégique du Mossad pour trouver des façons de combattre le Hezbollah. Et cette affaire, elle n'a pas été improvisée. En réalité, dès les années 2000, on se dit que ça pourrait être malin de justement introduire des explosifs en masse auprès des responsables du Hezbollah. Et c'est 3 ans avant cette opération que vous venez de raconter que les choses se sont mises en place, puisque on s'est aperçu qu'il y avait une psychose au sein de la direction du Hezbollah, psychose en partie justifiée sur le fait que les téléphones portables n'étaient pas sûrs. Et là, il faut préciser quand même que le Mossad n'est pas tout seul dans cette histoire. Il n'aurait pas pu réussir cette opération sans l'unité 8200, qui est une partie du renseignement militaire, la MAN, et qui est en charge des écoutes. C'est un peu l'équivalent de la NSA. Donc, l'unité 8200 a permis, par sa surveillance justement des communications internes du Hezbollah, les échanges téléphoniques, les échanges de mails, de comprendre que les téléphones étaient vus comme de moins en moins sûrs. D'ailleurs, probablement qu'on en a rajouté un petit peu pour augmenter cette psychose. Donc, à partir de là, on se trouve 3 ans avant en situation de devoir préparer. Et là où l'opération est spectaculaire, c'est qu'effectivement, il va falloir offrir un fournisseur crédible au Hezbollah, qui évidemment n'est pas tombé de la dernière pluie. Il ne va donc pas commander comme ça sur Internet des beepers.
0: Et bien sûr. Et on a une unité 8200, nous à la DGSE, ouais, un truc pareil quoi.
9: Effectivement, la DGSE est en charge des écoutes pour l'ensemble de la communauté du renseignement et donc a des dispositifs adaptés.
0: Alors l'opération des beepers ne consiste pas simplement à pirater des appareils, il faut les avoir physiquement manipulés avant qu'ils n'arrivent au Liban. Qu'est-ce que ça implique en termes de renseignement et de logistique ?
9: Ben, si on s'insère dans une opération d'achat de beepers auprès d'un fournisseur innocent, entre guillemets, ça veut dire que c'est quand même assez compliqué. Il faut s'introduire dans un port, ouvrir nuitamment un conteneur, ouvrir un à un les beepers, y insérer l'explosif, et donc pas n'importe comment, sur des centaines, c'est en fait très très compliqué à faire. Mmh. Donc il est en fait beaucoup plus simple de créer une société qui va fabriquer sous licence des beepers, et là, on va pouvoir tranquillement conditionner ces beepers. Donc, en réalité, ils ont été initialement fabriqués, conçus en Israël.
0: Et il faut combien de temps pour préparer une opération d'une telle ampleur ?
9: Ah ben, là, c'est au minimum 3 ans. C'est-à-dire qu'on a la trace des premiers contacts de la société écran constituée par le Mossad en Hongrie qui va en Asie demander la permission de construire sous licence ces beepers 3 ans auparavant. Donc en réalité, on peut sans doute remonter encore plus loin. Donc une opération comme ça, c'est des années et des années de préparation, mais aussi des moyens considérables. Des dizaines de personnes impliquées pendant plusieurs années, des millions d'investissements, donc c'est pas une petite affaire.
0: Bien sûr. Alors, ils ont fait exploser donc, les beepers avant les talkie-walkie. Est-ce que c'est important ? Est-ce que ça a généré un débat au sein de Mossad ?
9: Alors, en réalité, les beepers n'étaient pas destinés à exploser à ce moment-là. Les beepers ont explosé parce que le Hezbollah était en train de soupçonner que quelque chose n'allait pas avec ces beepers. Je remonte quelques mois en arrière, on a déjà un premier ingénieur du Hezbollah qui commence à avoir des doutes sur les beepers et qui dit à plusieurs de ses collègues au téléphone, hélas pour lui, ces beepers je les sens pas, il y a quelque chose qui ne va pas, on devrait les envoyer, en envoyer quelques échantillons en Iran pour les faire tester. Alors là, il s'agissait d'un individu, donc l'unité 8200 qui a capturé ces conversations a alerté le Mossad et il a été convenu qu'on allait monter une opération pour attirer cet individu au sud Liban et demander à l'armée de l'air israélienne une frappe chirurgicale pour l'éliminer. Donc plusieurs mois avant, on a eu déjà une première alerte. Et puis on arrive donc à l'approche de l'opération. Et là, ce sont plusieurs membres du Hezbollah qui disent il y a quelque chose qui tourne pas rond et on envoie ces beepers. Donc à partir de ce moment-là, on sait que l'opération va être grillée. Donc on a le choix entre ne rien faire et les laisser découvrir la chose ou se dire bon bah perdu pour perdu, on fait exploser. Et il y a eu un débat interne au sein des chefs militaires et sécuritaires israéliens parce que l'armée israélienne n'était pas forcément partante pour aller tout de suite au conflit à ce moment précis avec le Hezbollah, parce qu'il y avait, ils étaient assez occupés à Gaza par ailleurs. Mais finalement, la décision a été tranchée par Benjamin Netanyahou de dire « bon, ok, on fait exploser ». Ce qui veut dire aussi que l'opération, évidemment, elle est très spectaculaire et c'est une réussite, il n'y a pas de doute. Mais si je peux quand même apporter un petit bémol, elle n'a pas eu l'impact maximal qu'elle aurait pu avoir dans la mesure où la majorité des beepers, ils étaient entreposés et ils n'étaient pas entre les mains de tous les membres du Hezbollah.
0: Oui, enfin, psychologiquement quand même.
9: Alors, psychologiquement, c'est autre chose. Oui. Mais en tout cas, ça a évidemment porté un coup très rude au Hezbollah, mais ça n'a pas complètement annihilé. On imagine, si on était entré dans des opérations militaires entre le Hezbollah et l'armée israélienne, et que non pas des dizaines, mais des milliers de beepers aient été sur les personnes concernées, là, ça aurait d'un seul coup été une arme fatale. Bon, donc le verre est aux 2/3 plein, mais il n'est quand même pas à 100% plein.
0: Bah, la preuve, ça continue. Hein.
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0: Yvonique de Noël, historien, spécialiste du renseignement et auteur du livre « Les guerres secrètes du Mossad », pour réussir une opération pareille, j'imagine qu'il faut nécessairement disposer d'agents infiltrés au sein du Hezbollah.
9: Oui, alors après, on est en débat pour savoir jusqu'à quel point, c'est-à-dire est-ce que la décision d'achat elle-même a été prise de manière normale par le Hezbollah ou est-ce qu'elle a été un petit peu aidée de l'intérieur ? C'est normal qu'on ne sache pas tout. Mais en tout cas, il est avéré aujourd'hui que le Mossad a eu plusieurs taupes au sein du Mossad, du Hezbollah. Alors, ça peut être des gens qui savent qu'ils travaillent pour le Mossad, ça peut être des gens qui se laissent corrompre, ou ça peut être des gens à qui on fait croire que, par exemple, ils travaillent pour la CIA ou je ne sais qui, afin de faciliter la trahison. En tout cas, des opérations comme celle-là, même si elles reposent beaucoup pour les écoutes, il y a toujours une nécessité d'avoir du renseignement humain à la base.
0: Alors, est-ce que l'objectif, c'était aussi de faire passer un message au Hezbollah ? Nous sommes à l'intérieur de votre organisation. Et ça fragilise énormément.
9: On est autant dans la guerre tout court que dans la guerre psychologique. Oui. Avec plusieurs destinations. Première destination, évidemment, le Hezbollah. On est plus fort que vous. Renoncez. Deuxième destination, l'international, la communauté du renseignement à l'international, de dire, malgré tout ce qui s'est passé, on est quand même toujours aussi fort et capable de vous impressionner. Et troisième destination, la population israélienne, qui est encore à l'époque sous le choc des attentats du 7 octobre, consistant à dire, bon, le Mossad n'a pas perdu sa vista, on est là, on vous protège. Et donc, quelque part, ça redore le blason, mais ça réchauffe également le cœur des Israéliens de savoir que leurs services sont encore capables de ce genre d'opération.
0: Et a-t-elle changé le rapport de force entre Israël et le Hezbollah avant même les frappes israéliennes massives, l'élimination d'Hassan Nasrallah ?
9: Oui, très probablement. C'est-à-dire qu'on sent qu'ils ont été déstabilisés. Et c'est surtout le fait de ne pas savoir ce qui était potentiellement encore en germe, puisqu'on peut toujours se dire, c'est ce qui était dit à un moment dans un extrait. Après tout, qu'est-ce qui me prouve que demain, mon aspirateur ne va pas exploser ou quelque chose de ce genre. Donc, il y a un impact fort qui amène à se poser des tas de questions sur la meilleure façon de réagir. Et d'ailleurs, la réaction du Hezbollah sur le moment a été, somme toute, assez modérée, inférieure à ce qu'on attendait.
0: Quand on raconte tout ça, certaines formes de génie, si je puis dire, quand même, de génie technologique et stratégique dans ce que fait le Mossad, on se demande toujours comment le drame épouvantable du 7 octobre 2023 était possible.
9: C'est toute la différence entre, je dirais plutôt, un génie tactique de la part du Mossad, c'est-à-dire la capacité à projeter des actions extrêmement audacieuses. Mais la surprise stratégique du 7 octobre vient justement d'une certaine cécité par rapport à ce qui était possible. Le renseignement israélien, alors c'est pas le Mossad qui est en première ligne dans cette affaire, c'est plutôt le Shin Bet, le renseignement intérieur, et la MAN, l'unité 8200 avec ses fameuses écoutes, c'est qu'un certain nombre d'alertes sont apparues et elles ont été écartées par les responsables au motif que le Hamas n'était pas capable et le Hamas n'avait pas envie, développer un certain nombre de trafics, préférer développer l'économie de Gaza. Et donc, ça ne rentrait pas dans le cadre de pensée, mais finalement, c'est un certain hubris stratégique de dire, de toute façon, on est trop fort pour eux, ils ne tenteront rien, parce qu'ils ne vont pas se lancer dans une guerre qu'ils ne peuvent pas gagner. Là, il y avait comme une faille.
0: Oui. Toute dernière chose, rapidement, on peut imaginer qu'une partie des personnes qui ont participé à la chaîne d'approvisionnement de ces beepers n'aient jamais su qu'elles travaillaient indirectement pour le Mossad. Ça va être compliqué à mettre en place, ça.
9: Alors, sur la mise en place des différentes structures, oui, il y a un cloisonnement. Après, sur la fabrication des beepers eux-mêmes, il y a une anecdote qui est sortie récemment dans un témoignage en Israël. Lorsqu'une nouvelle commande de beepers a été passée pendant l'été, donc qui précède cette opération, le Mossad était en panique parce qu'il fallait fabriquer très vite 5000 beepers. Mmh. Et donc, on n'avait ni le personnel ni la place. Et donc, je dirais, le Mossad a été mis en pause et on a privatisé les gymnases et un certain nombre de lieux de loisirs pour mettre tout le monde au travail pour fabriquer ces fameux beepers dans les temps.
0: Bien, ce sera le mot de la fin. Merci infiniment.
9: Merci.
0: Yannick de Noël, au revoir. L'explosion des beepers du Hezbollah au Liban, une émission que vous pouvez retrouver en podcast, bien sûr. Récit documentaire, Patricia Chéra, rédaction chef Franck Cognard, chargée de programme Rebecca Donnante, programmation musicale Valentine Chaudebois, réalisation Juliette Gou. À la technique aujourd'hui, il y avait Ronan Mahé. 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
10: Les prix à la pompe vont enfin baisser, promesse ce soir du Premier ministre Sébastien Lecornu. Entre 12 et 18 centimes de moins sur le litre de gasoil à partir du 1er novembre, soit environ 10 euros d'économie sur un plein. Une baisse rendue possible car la France, à la fin du mois d'octobre, vendra 10 millions de barils de pétrole issus de ses stocks stratégiques. Autre mesure pour le pouvoir d'achat des Français, les députés votent ce soir en faveur d'une proposition de loi qui vise à prolonger puis à pérenniser à partir de 2028 l'utilisation des tickets restaurants pour faire ses courses en supermarché. La mesure ne plaît pas aux restaurateurs. C'est désormais au tour du Sénat de se prononcer sur ce texte. À Aubagne, près de Marseille, le père de l'adolescent qui a ouvert le feu sur le principal de son collège ainsi que sur une enseignante ce matin est en garde à vue. Des armes ont été découvertes à son domicile. Son fils âgé de 14 ans s'est rendu en cours avec un fusil de chasse caché dans un étui de guitare. Le ministre de l'Intérieur dénonce une tentative d'assassinat. Ce drame n'a aucun lien avec le mouvement de blocage dans les lycées. Et justement, à la veille d'une nouvelle journée de mobilisation des étudiants, Emmanuel Macron lance un appel au calme ce soir alors qu'un policier a été touché par un tir de mortier à la nuque aujourd'hui à Marseille. Le mouvement de blocage des lycées qui entrera dans sa quatrième semaine ce mardi. Au cœur des préoccupations, les profs non remplacés, le manque de moyens et la plateforme Parcoursup qui choisit où iront les élèves après le bac. Un système jugé opaque, injuste même selon certains, comme cette maman que vous avez rencontrée, Mariam El-Kurdi.
11: Pour Charlotte, maman d'un lycéen dans le sud-ouest de Paris, Parcoursup rime avec parcours du combattant, assez angoissant. Son fils est scolarisé dans un établissement privé, il vient de redoubler sa première sur conseil du lycée, d'autres camarades sont dans le même cas. L'élève avait pourtant 12,5 de moyenne générale, mais ça restait insuffisant pour intégrer une faculté de droit parisienne.
12: Ils sont de l'injustice parce que bon, c'est des stratégies. On est un peu perdu. On veut le meilleur pour eux.
11: Et là, ça se passe comment le redoublement pour l'instant ?
12: Pas super bien, mais plus par un manque de motivation. C'est assez stressant. Puis quand on voit que maintenant tous les étudiants partent à l'étranger, que ça fait un peu peur, on se dit quand même, en France, on a de bonnes facultés.
11: De bonnes facultés, oui, mais qui manquent de place. Pour Hervé Christoffel, porte-parole du SNES-UPFSU, Parcoursup n'est que le syndrome d'une politique universitaire défaillante.
13: À partir de l'an 2000, il y a eu plus de 800 000 naissances et les gouvernements ont décidé de ne pas augmenter les capacités de l'enseignement supérieur public et en même temps, les gouvernements ont fait le choix de développer l'enseignement supérieur privé. Auparavant, tout le monde pouvait s'inscrire en licence générale. Il suffisait d'être bachelier.
11: Pour lui, il faudrait investir dans l'enseignement supérieur public, ouvrir des annexes universitaires ou de nouveaux campus. D'après ses calculs, il manque 100 000 places en licence.
10: Mariam El-Kurdi, une cyberattaque inédite sur des centaines de supermarchés aujourd'hui. Leclerc, U, Monoprix, Intermarché ou encore Carrefour. Leurs frigos ont été piratés. La température fixée à 50 degrés. Toute la nourriture est à jeter. Les pertes s'élèvent à plusieurs millions d'euros. Le point commun entre ces réfrigérateurs et congélateurs, c'est leur marque, le fabricant danois Danfoss. L'entreprise scandinave assure que la majorité des installations touchées sont des produits anciens qui ne bénéficient plus de mise à jour. Aucune information pour l'heure sur l'identité des auteurs responsables de cette attaque. Alors que l'examen du budget 2027 démarre demain, mardi, à l'Assemblée nationale, l'ONG Oxfam France dépose un recours gracieux contre l'État pour son manquement à prélever un impôt de façon juste et égalitaire. C'est pourtant exigé dans la Constitution, assure sa directrice générale Cécile Duflo. Quand un milliardaire paie en proportion de ses revenus moins qu'une infirmière, on attaque les fondements de la République, dénonce-t-elle. Oxfam va aussi lancer une pétition nationale pour appuyer cette procédure judiciaire et demander aux candidats à l'élection présidentielle de se positionner sur cette question.
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10: Le temps de ce mardi avec vous, Patricia Charbonnier.
15: De la douceur pour aujourd'hui, mais avec de la grisaille toute la journée au nord de la Loire, jusqu'au nord du Massif central et de la Nouvelle-Aquitaine, avec de nombreux nuages bas, doublés de quelques brouillards ce matin. Et sous les nuages bas, nous aurons localement, tout au long de la journée, quelques bruits. Les éclaircies reviendront quand même dans l'après-midi près des côtes de la Manche et sur la Bretagne. Le temps sera plus ensoleillé avec de belles éclaircies près des Pyrénées. Toujours très ensoleillé dans le sud-est aujourd'hui, avec une reprise du Mistral et de la Tramontane cet après-midi. Et une grande douceur ce matin dans l'ouest, avec 16 degrés à Brest et Nantes, mais il fait seulement 4 degrés à Mulhouse. Et pour cet après-midi, les températures seront en hausse partout. Météo France prévoit 18 à Besançon, 20 degrés à Dunkerque, 21 à Lyon, 23 à Paris comme à Bordeaux et Nice, 25 à Marseille et 26 à Ajaccio.
10: 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Tout de suite, le grand atelier Vincent Josse.
16: Très sensible au suspense, au livre qui nous amène vers leur fin, qui essaye de réfléchir à ça. Et j'ai notamment un petit faible pour ce qu'on appelle les twists, les retournements de situations finaux, qui permettent de, je crois, que le livre vive encore en nous. C'est quelque chose que j'aime quand le livre ne se referme pas tout à fait à sa dernière page, mais continue de nous questionner. Et je crois que la fin, c'est un outil essentiel pour ça. Je me suis toujours dit, là, les enfants, on les détruit. Je savais qu'aussi qu'en tant que fille, même à l'âge de 13 ans, à quel point il y avait des gens qui cherchaient à m'agresser sexuellement, les regards, les exhibitionnistes, tout ça. J'ai dit, non, je ne veux pas que ça continue. Je veux lutter contre ça. Je veux que ça s'arrête. Donc, je me suis dit, je me battrai toute ma vie. À 13 ans, je me suis dit que je me battrai.

0: Lucie Rico vient d'écrire un roman que l'on ne parvient pas à arrêter, comme un film ou une série dont on veut absolument connaître la fin. Cette écrivaine amoureuse du cinéma part d'une idée assez simple finalement. Jennifer, la narratrice, se souvient d'une phrase, mais ne parvient pas à se rappeler la fin de cette phrase. Sa mémoire bloque sur des mots fantômes et sur un événement qui a dû se produire quand elle était enfant, en présence de son grand-père. Elle va donc enquêter sur son propre passé pour retrouver les mots, reconstituer son souvenir et sans doute pour comprendre une situation grave, pour se comprendre. Bonjour Lucie Rico.
1: Bonjour.
0: Votre invitée est psychiatre. Elle aide ses patients à se souvenir d'une partie oubliée de leur vie. Elle fait remonter les traumatismes pour qu'ils et elles trouvent enfin la paix, la délivrance, la vie. Bonjour Muriel Salmona.
2: Bonjour.
0: Vous avez créé entre autres l'association Mémoire Traumatique et Victimologie qui forme les intervenants qui prennent en charge les victimes de violences conjugales et de violences faites aux enfants ou liées au terrorisme. Bienvenue à tous, bienvenue à toutes dans le Grand Atelier.
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0: Lucie Rico, 38 ans, romancière, réalisatrice, scénariste. Est-ce que vous savez répondre à cette grosse question, à cette question énorme et absolument impossible? Pourquoi écrivez-vous?
1: Je crois que je sais mieux y répondre depuis que j'ai écrit ce dernier livre. Je crois que j'écris pour résoudre des choses qui me posent problème dans ma vie, que ce soit des petites choses ou des très grandes choses, des questions qui me restent.
0: L'écriture peut résoudre des choses personnelles.
1: Alors, tenter de les approcher, parce que j'ai jamais trouvé aucune réponse fiable à mes questions, mais en tout cas, je considère les questions d'une nouvelle manière par l'écriture. J'arrive à construire par des formes, en tournant les mots, en essayant de mettre en forme le réel différemment, un nouveau point de vue.
0: Mais que fait ce sang sur le pull de Jennifer, titre assez génial. C'est le troisième roman, ça veut dire que vous allez de mieux en mieux.
1: Si seulement. En tout cas, non, je crois que c'est infini, parce que ce sont des problèmes qui sont presque des questionnements métaphysiques que je me pose, et des questionnements qui ne cessent de se renouveler dans le monde actuel. Donc est-ce que je vais de mieux en mieux? Ça, je ne saurais pas y répondre.
0: En tout
1: c'est
0: cas,
1: une question encore plus dure que pourquoi
0: ah oui.
1: écrire.
0: Je trouve que vous avez le sourire aux lèvres.
1: Tout à fait. Hein,
0: c'est plutôt bon
1: signe.
0: J'ai
1: de la joie.
0: On sent de la joie en vous, c'est très superficiel, parce que très subjectif, je viens de vous rencontrer, mais j'ai senti une joie en vous, peut-être aussi parce que vous avez obtenu un prix il y a quelques jours pour ce troisième roman. Je me tourne vers votre invitée, la psychiatre Muriel Salmona. Est-ce que vous avez su très tôt que vous alliez devenir psychiatre?
2: Alors, non, j'ai pas su très tôt que j'allais devenir psychiatre, mais j'ai su très tôt que j'allais me battre pour lutter contre les violences, pour rendre justice, particulièrement aux victimes. Ça, c'est quelque chose qui m'avait beaucoup touchée très jeune, particulièrement par rapport à mon père qui est mort très précocement de traumas très graves qu'il avait subis. Et ça, moi, même adolescente, je savais que c'était lié, que son état de santé et que sa mort précoce était liée à ça. Donc j'ai voulu faire médecine, ça c'est très tôt. Mais c'est en faisant médecine que j'ai trouvé que la psychiatrie était vraiment l'espace où je pouvais le plus possible lutter contre les violences, voilà, et rendre justice et améliorer l'égalité. Enfin bon, j'étais pleine d'envie de changer le monde.
0: Vous auriez pu vouloir devenir juge, et peut-être même juge pour enfants.
2: Alors pas du tout. En fait, j'avais.
0: Puisque vous parlez de combat et de justice.
2: Confiance. Non. J'ai jamais eu. Enfin, bon, c'est dur à dire. On me l'a jamais posé cette question. Donc, j'y réponds spontanément. J'ai jamais eu confiance en la justice. Voilà, des hommes.
0: Donc, encore aujourd'hui?
2: Bah oui.
0: Mais pourtant, vous travaillez à ce que la justice soit.
2: Ah bah, s'améliore.
0: Soit mieux rendue.
2: Oui. Bah, j'y crois. Enfin, je crois à la justice. En général, enfin, la nécessité de rendre justice, j'y crois, bien entendu. Mais la justice telle qu'elle est conçue actuellement, elle échoue totalement à rendre justice aux victimes, mais totalement. Et que ce soit la justice française ou la justice internationale, je travaille avec Denis Mukwege au niveau international et avec la CPI.
0: Et c'est un prix Nobel de la paix.
2: Oui, ben, ils sont dans l'incapacité quasi totale de rendre justice aux victimes. Donc ça, je continue à pas y croire là actuellement, mais je lutte, je me bats, je fais plein de plaidoyers pour qu'elle s'améliore. Là, actuellement, avec le vote de la loi intégrale, c'est bien de ça qu'il s'agit. Mais je crois aux soins. Ça, j'y crois. Même si, là aussi, le soin a été hyper défaillant par rapport aux victimes, je sais qu'il est très efficace et que c'est aussi une manière de rendre justice aux victimes que de dire que leurs symptômes sont universels, sont normaux par rapport à ce qui a été subi et qu'ils sont la preuve des traumas qui ont été vécus et qu'on peut les traiter.
0: Vous avez, Muriel Salmona, vous avez révélé que votre père avait subi des agressions enfant et que d'une certaine manière vous vous battiez pour lui. Je trouve ça assez beau ce fil que vous tirez dans votre vie, dans votre existence. Est-ce que vous-même avez été victime de violence ?
2: Oui, alors ça j'en ai parlé. Mais en fait c'est très particulier quand on est victime de violences très graves.
0: Abusé quand vous aviez, je sais pas, 12-13 ans ?
2: Alors ça, c'était la première révélation que j'avais faite. C'était un viol que j'avais subi à l'âge de 13 ans. Mais en fait, ce qui était beaucoup plus grave, c'était ce que j'avais subi à 6 ans. Des viols à 6 ans, par l'intermédiaire, avec la complicité de ma mère. Et ça, c'était... Vous savez, quand on est victime, on en reparlera certainement, on est dissocié, ça apparaît bien dans le roman. Et on est anesthésié émotionnellement par rapport à ce qu'on a vécu, on a des doutes par rapport à ce qu'on a vécu, même si on le sait. Et ça n'a pas d'importance. En revanche, pour les autres, on se bat. Et pour les autres, c'est grave. Mais pour soi, non. Donc en fait, j'ai jamais avancé dans tout ce combat pour me rendre justice. C'est très récemment que je l'ai fait, en fait. Je me suis sentie obligée de le faire avec MeToo, particulièrement MeToo inceste. Et ça m'a fait drôle de me dire que, bah oui, mais c'était aussi la petite fille que je rendais justice avec tout ce que j'avais fait jusque-là.
0: Donc votre métier vous a guéri ?
2: En quelque sorte, oui, parce que...
0: Ou consoler.
2: Tout le travail que j'ai fait m'a permis de mieux me comprendre, de récupérer aussi une estime de moi. Mais c'était pas le but, mais ça a été obtenu grâce à toute cette trajectoire. Et puis effectivement, je me suis guérie toute seule comme ça, aussi en faisant ce travail-là, en essayant de répondre à des questions justement, de répondre à des incohérences totales sur ce qu'on pouvait dire sur les victimes, sur les femmes, sur toutes les personnes en situation de vulnérabilité, toutes les personnes qui sont suivies en psychiatrie. Là, c'était vraiment de pouvoir vraiment, oui, ce que je dis toujours, remettre le monde à l'endroit, c'est le titre du film, et leur rendre justice.
0: Oui, parce qu'il y a un film qui est toujours sur les écrans, qui s'intitule Le Monde à l'endroit, où l'on voit plusieurs expériences de séances, une psychiatre face à un patient, dont vous d'ailleurs, une de vos séances est filmée, et les autres sont jouées par Isilde Lebesco, Sandrine Bonner et Marianne Dunicourt. On y revient dans un instant. On parle d'expériences traumatiques. Vous avez révélé, Lucie Rico, que vous-même avez été victime de violences quand vous étiez ou petite fille ou adolescente. Peut-être que vous pouvez nous dire à quel âge ?
4: Je ne sais pas exactement à quel âge,
0: parce que
4: j'ai fait un retour d'amnésie traumatique, une levée d'amnésie, qui est assez récente. Et je crois, le livre, c'est vraiment aussi le questionnement par rapport à cette levée d'amnésie. J'ai toujours un rapport très particulier aux violences que j'ai subies. D'ailleurs, dans le livre, je crois que c'est la question. C'est une question, c'est pour ça que dans le titre, qui est le commencement, ça reste sous forme de question. C'est le sujet du livre, c'est la levée d'amnésie, beaucoup plus que les violences que j'ai subies.
0: D'ailleurs, vous êtes très discrète sur les violences subies à la fin. J'allais dire, on n'en sait pas plus si, on devine. Mais c'est au lecteur de se faire son appréciation. Et ce n'est pas vous qui allez dire, voilà ce qui s'est passé, deux points. C'est pas du tout ça, le livre.
4: Non, et je crois que c'était important pour moi, mais ça me rappelle quand tu dis entendre, écouter et réparer aussi en écoutant les autres et en prenant soin. Je crois que dans mon livre, c'était important qu'on soit avec la protagoniste, Jennifer, qu'on soit avec elle, même quand elle déborde complètement. et que le livre ne se termine pas par une description des abus, qui est quand même, de nouveau, quand il y a ça dans un livre, parfois, je me dis, de nouveau, on met la place à l'agresseur, à ce que la personne a subi, plutôt que ce qu'elle vit. Et donc, c'était important pour moi que ce soit présent dans le livre. Je raconte pas la fin,
0: non.
4: J'ai déjà parlé de la
0: vous
4: fin.
0: Vous l'interdit. Mais,
4: c'est qu'on se doute de ce qu'elle a vécu, mais c'est ce qu'elle en fait aussi, oui. L'important. Et c'était ça le projet du livre.
0: Et puis moi, j'ai lu ça comme, non pas une autofiction, mais comme un véritable roman, comme une fiction. Vous travaillez à des choses dedans qui permettent d'imaginer des choses. On se dit que vous avez peut-être aussi inventé des situations. C'est quelqu'un qui retourne. Enfin, qui va inventer l'appartement qu'elle a connu de son grand-père, en trouvant des meubles qui ressemblent à ceux qu'elle a connus enfant, en regardant le film qu'elle regardait.

0: Ouais. Pour moi, comme Jennifer, mais ça permet aussi la fiction de vivre tout un tas de situations, de les pousser à l'extrême limite pour voir ce qu'elles provoquent. Et dans le livre, je crois que c'est aussi une réaction à toutes les fictions qu'on nous fait en déformant les mots, le sens des mots, en n'écoutant pas justement la parole des victimes ou la parole de... en ne s'écoutant pas soi-même. Et donc je voulais travailler sur ça, sur qu'est-ce que c'est une fiction, comment ça se monte, parce que Jennifer, quand elle se souvient de cette phrase inachevée qui lui vient tout à coup, sa famille ne l'écoute pas. Il y a un secret de famille autour de ce qu'elle a vécu, mais c'est pas
1: terrible,
0: un secret. Elle est terrible.
1: Ouais. Ouais. Ils veulent absolument pas finalement qu'elle aille mieux, puisqu'il faut garder quelque chose d'assez paisible dans l'ambiance familiale.
0: Je sais pas s'ils ne veulent pas qu'elle aille mieux. Je pense que pour
1: aller mieux, ce serait reconnaître qu'il s'est passé quelque chose.
0: Oui, mais pour elle, prendre soin, c'est cacher. Prendre soin, c'est donner un récit où tout va bien. Et c'est dire si tout va bien, si pour nous, dans notre famille, il ne s'est rien passé, tu vas bien, on est heureux. C'est comme si ça avait cet effet performatif du langage de « Ah ben si on le dit, c'est que tout ira bien ». Or, est-ce que c'est vrai? Je ne crois pas. Je crois que c'est justement... Mais c'est un des choses sur lesquelles tu travailles. Le discours ne suffit pas. Et c'est là où je parle de fiction. C'est qu'on vit dans un monde où les fictions sont fabriquées comme ça, de dire... les choses vont bien et on attend que le monde s'aligne à ce discours. Or, ce n'est pas le cas.
1: Lucie Rico, je vais vous prêter votre livre, mais vous me le rendrez, s'il vous plaît, parce que je vais vous demander une lecture pour que l'auditeur comprenne bien à la fois l'ambiance du livre et puis découvre aussi vos mots, votre littérature. Et on écoute d'abord Jordan Racaille qui chante Paradise sur France Inter.

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1: Est-ce que vous allez bien ? Je ne savais pas. J'aurais dû savoir, c'était une question personnelle, ce qui veut dire que, normalement, la réponse se trouve à l'intérieur de la personne. En l'occurrence, de moi. Mais je ne savais pas. J'aurais dû savoir, et je ne savais pas. La seule phrase qui me venait était un genre de pensée alien, un pop-up mental que je n'arrivais à accrocher à rien, et certainement pas à la question du réparateur. Devant, autant en emporte le vent, Vivien Leigh et Clark Gable vont s'embrasser quand quelqu'un appuie sur pause et... Et quoi ? Ma pensée ne se terminait pas.

0: Surtout, elle prenait toute la place en moi. Elle avait relégué la voix du réparateur, mon corps, les autres pensées au second plan. Le monde était devenu facultatif. Il n'y avait plus qu'elle, cette phrase inachevée, compacte, opaque, occupant tout mon espace disponible, écrasant le reste. On ne peut pas répondre. Devant, autant n'emporte le vent, Vivienne Leigh et Clark Gable vont s'embrasser quand quelqu'un appuie sur pause et... un réparateur qui nous demande si ça va. J'ai hoché la tête, j'ai payé.
1: Lucie Ricot lisait un extrait de son roman qui vient d'obtenir le prix Jean-Marc Roberts, je le précise. Mais que fait ce sang sur le pull de Jennifer? Je résiste pas au fait de le lire et de le répéter souvent parce que vous vous amusez bien quand vous cherchez vos titres, Lucie Ricot. Je rappelle ou je précise les précédents. Il y avait d'abord Le chant du poulet sous vide.
0: Tout à fait, le premier.
1: Et puis GPS.
0: Oui. Chacun, comme ils sont un peu longs, ils ont des surnoms. Le premier s'appelle le poulet et celui-là s'appelle Jennifer.
1: Pourquoi avez-vous ce désir du titre, en tout cas le plaisir du titre?
0: Parce que c'est un commencement, un titre. C'est par là que justement la fiction peut advenir. C'est un imaginaire, c'est un suspense fait à moi-même aussi.
1: Mais il y a beaucoup d'auteurs qui me disent, moi je termine mon livre et je trouve le titre. Et vous, c'est l'inverse?
0: Non, pour moi c'est l'horizon. Je crois que j'aime écrire sous suspense sans savoir ce qui va advenir. Et le titre, c'est ce qui me lance dans la fiction. Et je trouve que Mais que fait ce sang sur le pull de Jennifer, c'est une belle manière de se lancer en fiction. Puis c'est le titre que j'ai emprunté et déformé d'après un giallo. Italien.
1: Faut préciser ce que c'est qu'un giallo.
0: Un giallo, c'est des films d'horreur italiens qui sont connus pour des mises en scène très artificielles, avec du sang beaucoup trop rouge, avec des meurtres qui sont complètement incroyables.
1: Oui, ça circulait dans les années 70 en Europe, ce cinéma-là.
0: Oui, c'est ça. Le plus connu des représentants du genre, c'est Dario Argento.
1: On écoute un extrait.
0: J'aime beaucoup. Ah, avec plaisir.
2: Averto una presenza. Io sento la morte. È qui! No! Noi!
3: Cinque colpi mortali, 12 ferite, inferte forse con un'accetta.
4: L'assassino è uno schizofrenico paranoico.
1: Un extrait, c'est la bande-annonce même des frissons de l'angoisse, Dario Argento, 1977. Je suis content qu'on ait écouté ça, parce qu'il y a un peu de ça aussi dans votre façon d'écrire. On ne va pas lire, encore une fois, un récit d'un drame et d'un abus sur une enfant. Il y a évidemment ce problème de fond, cette douleur qui est là, sous les pages et dans votre écriture, mais il y a aussi une manière de scénariser, finalement. Vous écrivez en montrant parfois un personnage qui déborde. Elle va aller chercher des poils de chien dans la rue pour se souvenir de l'odeur du chien du grand-père. On se dit qu'elle est excessive. Et en même temps, on se marre aussi souvent. Vous n'excluez pas l'humour dans votre roman, Lucie Ricot.
0: Ah non, au contraire. Je crois que j'ai voulu, dans ce livre, avoir toutes les gammes d'émotions possibles. Alors, que ce soit la peur, l'humour, j'écris avec ça. Et Muriel Salmona parlait tout à l'heure, tu parlais de dissociation. Mmh. Et en fait, dans ce livre, il y a ce phénomène de dissociation qui met de côté les émotions. Or, dans le livre, je voulais justement qu'il y ait une tentative de se réapproprier toutes les émotions de la part de la narratrice. Et moi, j'écrivais aussi avec ça. Et c'est une revendication d'écrire un livre avec la joie, d'écrire un livre avec, avec la peur, avec l'humour, et de mettre, on l'entend là dans la bande-annonce, de mettre en avant l'artificialité aussi du dispositif, que ce soit tout trop, pour qu'on voit mieux aussi, pour qu'on voit mieux ce qui est quotidien, et qu'on... voilà, moi quand j'écris dans le quotidien, avec des mots classiques, en fait je ne vois plus les choses, tandis que quand on va trop loin, quand on déforme les mots, quand on fait des situations complètement rocambolesques, j'ai l'impression que c'est là qu'on peut voir la vérité derrière les situations.
1: Ce que j'aime aussi chez Jennifer, c'est chez Jennifer. Hein.
0: Je crois que les deux sont... Moi, je passe de l'un à l'autre.
1: Jenny.
0: Oui, Jenny. Vous pouvez l'appeler Jenny.
1: Elle a des amoureux qui sont plutôt sympas.
0: Oui.
1: Elle leur raconte son malheur, qui est que déjà, elle ne retrouve pas la fin de cette phrase. Donc, il a dû se passer quelque chose et son cerveau se bloque et elle leur demande de l'aider. Ils sont très, très gentils. Le premier est avocat.
0: Oui, hein, Malek.
1: Et il va tout faire pour lui faire faire une reconstitution, justement, parce que la reconstitution permet parfois de faire émerger l'inconnu, la souffrance et la réalité. Et puis le deuxième, alors lui, il finit par s'en aller en courant. Parce qu'elle lui fait très peur, cette femme.
0: Oui.
1: Sacré génie.
0: Oui, en même temps, c'est vrai que c'est des alliés, les deux hommes, et surtout Malek, parce que Malek, c'est lui qui lui donne l'idée de la reconstitution. Oui. Il donne l'idée de la reconstitution, il l'accompagne. Pour Théo, alors c'est un allié parce qu'il l'aime, mais en fait il est avec elle en même temps, et ça c'était intéressant, je trouvais dans le livre, qui est le poids du trauma sur les relations, en fait, même quand elles ne sont pas dites, parce que Théo, elle vit avec lui alors qu'elle est en train quand même de reconstituer l'appartement de son grand-père à l'identique et de regarder tous les jours Autant n'emporte le vent, et elle vit une grande histoire d'amour avec lui. Mais lui ignore tout de ce qu'elle est en train de faire. Donc est-ce qu'une histoire d'amour est complètement possible quand on ignore une chose aussi grande ? Donc oui, c'est un allié, mais un allié qui choisit aussi de ne pas voir. Donc, donc ça m'intéressait aussi.
1: Ça, c'est
0: de
1: du
0: voir.
1: Vécu, Lucie Rico.
0: Je ne sais pas. Je crois que c'est du vécu pour beaucoup de gens. Pas que dans le trauma. Je pense que dans plein de traumas, quand on ignore, des fois on choisit d'ignorer plein de choses sur l'autre. Et ça a un impact. C'est quand on ne dit pas les choses, ça a un impact.
1: Un livre qui s'intéresse à la perte ou à l'oubli d'une phrase, forcément, ça fait penser à un exercice de style comme celui qu'aimait l'un des grands membres de l'Oulipo, Monsieur Georges Perec, hein, quand il écrit un roman où il n'y a pas la lettre E et qui s'intitule La disparition. Ça parle à la fois beaucoup de lui et de son esprit, hein, parce qu'il s'est amusé aussi à écrire ce roman. Il en parlait en 1971 sur France Inter avec Jacques Chancel.
5: Par exemple, La disparition. Dans ce livre, vous évitez la lettre E.
6: Oui.
5: Quand même être un peu maso, non ?
6: Ah, c'est un travail. C'est un travail. On commence par faire un dictionnaire, avec, en prenant tous les verbes qui, comme parcourir, courir, mourir, pas sourire, parce qu'il y a un E, mais il sourit. Après, on s'aperçoit que nous n'irons plus au bois, il n'y a pas de E dedans.
5: Ouais.
6: On s'aperçoit que c'est... ça a l'air impossible. Et puis ensuite, ça devient grisant, mais vraiment grisant. Et puis toute l'histoire se raconte, je veux dire, d'une certaine manière d'elle-même. Et ça, c'est un livre que j'ai écrit extrêmement vite, en un an. C'est là une des fois où j'ai découvert le plaisir de raconter des histoires. Pour moi, c'était vraiment le romanesque. Alors, dans La disparition, c'était un romanesque expérimental, puisque ça partait de ce postulat qui était un peu... lourd, je veux dire. C'est-à-dire que, en fait, c'était trop, d'une certaine manière, trop visible. Même si des gens pouvaient lire La disparition sans s'apercevoir qu'il n'y avait pas de E, le procédé était affiché une fois pour toutes.
1: Vous entendez Georges Perec, Muriel Salmona, psychiatre, invité de Lucie Rico dans le Grand Atelier sur Inter. Il parle de romanesque. Vous avez des patients qui ne vont pas bien, qui ont des troubles physiques, par exemple, entre autres. Hein. Et vous faites remonter à leur mémoire, par des dialogues, par des rencontres, par beaucoup d'empathie et d'écoute, ce qui s'est passé. Et on imagine qu'ils vont mieux. Peut-être après, je le souhaite en voyant le film qui est inspiré de ce que vous vivez au quotidien. Là, on entend le mot romanesque, l'adjectif romanesque dans la bouche de Perec qui vient d'écrire La disparition. Lucie Rico prend et utilise le romanesque pour arriver à ses fins et pour qu'on aille jusqu'à la fin de ce roman. Est-ce que vous pourriez écrire 1000 livres avec les histoires que vous entendez ?
7: Possiblement, mais en fait, j'aurais plutôt envie d'écrire autre chose. Enfin, justement, la fiction est un élément important, et ça me faisait penser à ce que tu disais, Lucie, sur le fait de grossir les choses. C'est exactement ce que fait, en fait, le cerveau quand il crée des cauchemars traumatiques, où il grossit les choses pour permettre de voir quelque chose derrière cette fiction qu'est le cauchemar.
1: Donc il peut nous induire en erreur, le cerveau.
7: Alors,
1: inventer des scènes.
7: Il induit pas en erreur. Il pointe la vérité, mais il la pointe sous la forme d'une fiction. Parce que cette vérité-là, elle ne peut pas être accessible directement, sinon elle recrée du trauma et elle recrée une dissociation, et bing, tout part. Et c'est comme ça qu'on oublie les cauchemars, d'ailleurs, très rapidement si on ne les note pas. Mais il nous pointe quelque chose. Tout comme les symptômes, il nous pointe quelque chose. Et on est vraiment dans ce travail d'enquête, exactement comme dans ton livre, où on va rechercher ça. Tout ce qui paraît incohérent, bizarre, étrange, c'est certainement du trauma et c'est certainement il y a un système agresseur derrière. Donc on travaille, on décrypte, on fait tout ce travail-là et c'est du travail très sérieux. Enfin, exactement comme Jennifer, elle est très sérieuse. Enfin, je veux dire, elle s'implique. Et nous on fait tout le temps ça. Et on le fait aussi avec humour, il y a plein de moments de joie parce qu'on est content d'avoir trouvé quelque chose, un filon. Voilà.
1: Et les mots qui manquent dans le parcours de Jennifer, hein, parce que ça commence comme ça, on a entendu la lecture de Lucie Rico, il manque des mots, donc il manque ce souvenir finalement. Qu'est-ce que vous pensez de ça, vous qui êtes à la fois psychiatre et lectrice, j'imagine, du livre de Lucie Rico?
7: Oui, ça correspond vraiment bien à tout ce qui est les mécanismes du trauma. C'est-à-dire que le cerveau, en fait, il semble nous jouer des tours avec la dissociation et du coup avec cette amnésie traumatique qu'il crée, et ces conduites d'évitement qu'on met en place, parce que c'est aussi supprimer tous les E, c'est une conduite d'évitement d'une certaine manière. Donc il semble nous jouer des tours, mais en fait il nous protège. Il protège par rapport à une situation qui est encore beaucoup trop traumatisante, parce qu'elle n'a pas du tout été intégrée, parce que l'agresseur a tout mis à l'envers, a manipulé, a créé une situation qui est complètement mystificatrice. Et à nous de petit à petit remettre tout à l'endroit, trouver ce qui s'est. Et dans le film, d'ailleurs, il y a une Mélissa, elle pose la question, mais est-ce que j'arriverai à retrouver le souvenir précis? Et par l'intermédiaire de Sandrine Bonner, je lui réponds, peu importe, en fait, si on a décrypté tout ce qui s'est passé, si on a plein d'éléments, c'est souvent suffisant pour se reconnaître comme victime, déjà, et puis pour comprendre, faire des liens avec tous les symptômes, et du coup, s'en libérer.
1: Le film que vous citez à l'instant, c'est Le Monde à l'endroit, qui est toujours sur les écrans, qui est un film de Sylvie Meyer et qui s'inspire de ce que Muriel Salmona, votre invitée, Lucie Rico, vit au quotidien avec ses patients. On va écouter une chanson qui devrait vous faire plaisir. On parlait de joie et d'importance de la joie, Lucie Rico. Vous en avez en vous et vous en avez quand vous voyez les films d'Almodovar. On va écouter par exemple Luz Casal qui chante Piensa en mí. Est-ce que ça vous conviendrait?
8: Parfaitement, je serais très heureuse. J'aime beaucoup cette chanson.

0: Forcément, on pense à Marisa Paredes, avec sa fille, pas loin, Victoria Abril. Dans quel film, Lucie Rico?
1: Alors, c'est dans Talons aiguilles, Tacones Lejanos.
0: Tacones Lejanos, Pedro Almodóvar, l'une de vos idoles.
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3: J'ai encore fait ce rêve. Dans ce rêve, je suis en train de coucher avec un homme, dans mon lit. Et j'ai l'impression d'être consentante, excitée même. Et cet homme-là, c'est mon beau-père.
4: Ah oui.
3: Et ça finit toujours de la même manière. Je finis par me réveiller en sursaut avec l'impression qu'il va me tuer. Et après, je m'en veux de rêver de trucs aussi tordus.
4: Et ce rêve revient souvent?
3: Je le fais depuis que je suis petite. Depuis que j'ai 10 ans, quelque chose comme ça.
4: On ne rêve pas ce genre de choses à 10 ans.
3: C'est vrai.
4: Non, non.
3: Je pensais juste que c'était moi qui avais un problème.
4: Non. Surtout si vous vous réveillez avec un sentiment d'extrême danger. Parlez-moi de votre beau-père.
0: Un extrait du film Le Monde à l'endroit dans lequel on a l'impression de mieux vous connaître, Muriel Salmona, puisque ces personnages sont inspirés de vous. Là, c'était Sandrine Bonner qui jouait Muriel Salmona. Elle a un sens de l'écoute intéressant, non ?
1: Oui.
0: Comment vous avez vécu ça, le fait que la fiction et le cinéma s'emparent de votre travail quotidien depuis tant d'années ?
1: Ben, je l'ai plutôt bien vécu. Enfin, ça donne un résultat qui me paraît juste. Enfin, en tout cas, ça traduit vraiment. C'était pas facile de traduire l'essence d'une thérapie, de ce que ça comporte. Et je trouve qu'il y avait, au travers, comme ça, de plusieurs patientes, de plusieurs thérapeutes qui jouent mon rôle et moi-même à la fin, il y a quelque chose qui passe de la réalité. Qui permet de comprendre aussi comment le trauma fonctionne.
0: Souvent, ils viennent parce qu'ils ou elles ont des attitudes pas très bien dans la vie. Je pense à un homme qui parle mal à sa femme, qui finit par appeler la police, et il a conscience de mal se conduire, et vous savez que ça cache quelque chose, c'est-à-dire un traumatisme de l'enfance.
1: Oui, c'est ce que je dis à tous mes patients. En fait, on traque tout ce qui est incohérent, tout ce qui n'est pas ce qu'on voudrait être ou ce qu'on pense être, et on cherche d'où ça vient. Et en fait, le trauma, en fait, c'est quelque chose qui n'est pas intégré et qui mélange tout, et qui mélange à la fois soit comme victime de ce qu'on a subi, mais aussi l'agresseur. Et ça, on le voit bien aussi dans ton roman. Et du coup, quand la mémoire traumatique s'allume, envahit la personne, c'est donc comme une machine à remonter le temps, on revit à la fois le côté victime, mais on revit aussi à la fois le côté agresseur. Et on peut devenir violent, alors qu'on n'a aucune intention de l'être. Enfin, on est envahi par une violence qui fait peur. On peut penser qu'on est un monstre, ou on peut avoir l'impression qu'on va reproduire des violences. Et ça, c'est ce qu'on appelle la mémoire traumatique de l'agresseur, et que j'appelle, moi, la colonisation par l'agresseur. Et ça, il faut s'en libérer, il faut l'identifier, c'est pas à soi. En fait, il y a tout un travail, dans le cadre du travail thérapeutique, pour identifier qu'est-ce qui est moi, qu'est-ce qui n'est pas moi. Et après, du coup, tout se remet en place et s'intègre dans le bon sens. Et c'est bien montré, franchement, dans ton roman, c'est assez génial pour ça.
0: Lucie Rico, vous avez du soin pour vous-même en écrivant des scénarios, on dit maintenant, en écrivant des films, en réalisant aussi, puisque vous êtes à la fois formée au cinéma et à la littérature, et vous réussissez à faire les deux. Est-ce qu'il y a eu aussi besoin d'une thérapie pour aller mieux, puisque vous nous disiez en début d'émission que vous aviez été victime autrefois de violences?
5: Oui, je crois qu'il y a besoin de thérapie. Et là, on le voit dans le film. Moi, c'est un film qui m'a vraiment beaucoup touchée. Et
0: pourquoi
5: aussi,
0: pour quelle raison? Qu'est-ce que vous avez apprécié dans Le Monde à l'endroit?
5: Il y a plusieurs choses. C'est déjà dans la position de spectatrice, c'est pouvoir voir l'écoute qui est retranscrite de la thérapeute. Enfin, je ne sais pas, de vous, en tout cas, des différentes thérapeutes qui sont vous, qui se succèdent. Et la position dans laquelle ça met d'écoute, en fait. Moi, j'entendais ces témoignages, ces personnes qui parlent, et leur discours en train de se faire, comme s'ils m'étaient aussi adressés, et en même temps, il n'y avait pas de côté voyeur. Il y a autre chose, c'est votre posture, justement, par rapport aux sensations, on parlait de la joie. Alors là, il n'y a pas de joie, mais en tout cas, il y a une écoute qui peut être avec le sourire, qui peut être avec des émotions que vous leur procurez, là où souvent, les représentations de psychanalyse ou de psychiatrie, c'est souvent des choses très froides, administratives, ou justement...
0: Il y a une présence physique de Muriel Salmona ou des interprètes qui jouent Muriel Salmona. Vous êtes très près des patients, physiquement.
6: Oui, il n'y a pas de table entre nous, il n'y a rien. On est vraiment l'une en face de l'autre ou l'un en face de l'autre.
0: Je vais dire quelque chose qui ne va pas vous plaire. Je trouve que vous avez une présence maternelle auprès de vos patientes.
6: Alors, pas maternelle, mais protectrice, oui, parce que c'est une des premières choses dont ont besoin les victimes traumatisées, cette protection, c'est d'être enfin protégées. C'est-à-dire que dans l'ensemble, elles ne l'ont jamais été depuis l'enfance. Elles ont été exposées à violence sur violence sur violence. Et là, il faut que ce soit vraiment un espace protecteur, où elles se sentent en sécurité. Donc c'est vraiment plus cette notion de sécurité, de sécurité à la fois physique et à la fois émotionnelle. Voilà. Et toutes leurs émotions, tout ce qu'elles vont dire, elles savent que ça pourra être entendu, et puis surtout, ça ne sera pas retourné contre elles. Ça sera travaillé, décrypté, et on le remettra là où ça doit être, et avec l'interprétation que ça doit avoir.
0: Il y a une romancière qui, avant vous, Lucie Rico, a écrit sur les viols subis par son beau-père, mais sous la forme, là aussi, d'une fiction, c'est Neige Chineau, dans la même maison d'édition que vous, chez POL, Triste Tigre. Elle a subi ses viols entre ses 7 ans et 14 ans. Je vous propose de l'écouter, c'était l'année dernière, dans Sous le soleil de Platon sur Inter.
3: Moi, en tout cas, ma décision d'en parler dès le début, c'était pour m'en défaire aussi, le plus vite possible. Allez, je vais affronter ce truc-là, puisque c'est comme ça. Essayer de le comprendre, essayer de le décortiquer, et ensuite je vais passer aussi à un autre aspect. Et pour passer à un autre aspect, il faut que j'y vais comme ça frontalement. Et je cherche la vie. C'est ça, ce que j'essaie de dire. Déconstruire, c'est vrai que c'est un concept qui a l'air un peu complexe, mais c'est juste, c'est exactement ça. C'est des choses figées, des choses durcies comme des pierres. On a l'impression qu'on peut pas sortir de là. Et avec la force du langage, et aussi avec des choses qui sont parfois... ça semblerait que c'est des armes dérisoires par rapport à la dureté de cette pierre et l'immensité de cette montagne, comme l'humour ou comme certaines... Mais en fait, c'est une certaine légèreté d'oser s'approprier ce sujet, même si on n'a pas le droit, même si on a l'impression qu'on va dire n'importe quoi, c'est déjà mettre en mouvement, c'est déjà chercher la vie.
0: Neige Chineau a un discours assez proche du vôtre, Lucie Rico. Il faut déconstruire des choses figées, durcies comme les pierres. J'ai l'impression de lire « Mais que fait ce sang sous le pull de Génissaire ?»
5: Oui, c'est vrai, je ne connaissais pas cet entretien, mais c'est un livre qui est important pour moi, « Triste Tigre ». Et oui, en fait, repartir du langage qui est aussi approprié par les agresseurs et par tout le discours, en fait, qui est figé, en effet, et essayer de creuser. C'est pour ça que j'aime jouer avec le langage. C'est pour ça que vous parliez de Pérec, mais d'aller chercher dans le mot, le refaire mien ou le retravailler en fiction pour recréer un monde à l'endroit, pour reprendre votre expression, c'est quelque chose qui est notre arme aussi en tant que romancier. Et je trouve ça d'une extrême consolation. Et le faire avec la joie et avec le jeu.
0: Quand on est psy comme vous, Muriel, on est forcément attiré par le langage et persuadé que les mots vont pouvoir, sinon solutionner, du moins apporter un répit ou un réconfort.
6: Oui, tout à fait. Enfin, le langage est vraiment important parce que justement...
0: Il faut savoir trouver ses mots.
6: Voilà, c'est ses mots et vraiment les siens qui représentent vraiment, qui sont les mots justes, avec vraiment toute une recherche pour trouver les mots justes. Par exemple, on ne parle pas d'abus, parce que le terme est revenu plusieurs fois, on parle de violence. On n'abuse pas un enfant. Les violences sexuelles sur un enfant, ce n'est pas un abus. Enfin, c'est un abus de pouvoir, mais la violence elle-même, ce n'est pas de l'ordre de l'abus, c'est de l'ordre vraiment de la violence. Enfin, sinon, ça minimise un peu l'aspect. Alors du coup, pour tout ça, on va travailler les mots, pour trouver les... Et surtout, on va essayer effectivement de s'extraire des mots carcans de l'agresseur. À tout. Alors, la mémoire traumatique, elle est en fait, elle n'est pas touchée par le temps. Donc c'est vraiment quelque chose qui est hors temps.
1: Du coup, elle reste bloquée, effectivement. Et du coup, ça revient continuellement. Et effectivement, on peut pas démonter ça, sauf si on identifie ce qui se passe, d'où ça vient, qu'on le réattribue vraiment à celui qui a énoncé ça. Et de récupérer ces mots. On le voit là aussi dans le film avec la dernière petite patiente qui s'appelle Cassandra.
0: Qui a été violée par son père.
1: Voilà.
0: De ses 6 ans à 12 ans.
1: Pour elle, c'est difficile de parler. Ouais. Si vous avez vu, elle met ses mains tout le temps devant sa bouche.
0: Et elle a besoin de vous écrire aussi.
1: Oui, d'écrire et puis que je valide ses mots et que je reprenne et que je suis tout le temps en train de valider, de légitimer. Si,
0: et vous
1: oui.
0: dites, est-ce que tu m'autorises, parce que vous la tutoyez au bout d'un moment, est-ce que tu m'autorises à employer ces mots-là?
1: Oui. Oui, pour que ce soit vraiment à elle.
5: Il y a un autre moment en tant que romancière qui m'a beaucoup marquée dans le film, c'est quand la patiente parle du fait qu'il n'ait plus de futur, qu'elle fait une crise d'angoisse quand il faut remplir un questionnaire d'orientation et que ça réactive quelque chose de la mémoire. Oui. Et ça, c'est même en écrivant, c'était quelque chose, quel temps on utilise pour parler même de la mémoire traumatique. Et en fait, tous les temps sont mêlés, le présent, le futur et le passé. Et donc ça, pour essayer de penser le trauma et l'expérience du trauma, penser à partir du temps, c'est important.
0: Lucie Rico, avant d'écouter Alma Reichman qui chante « Papa, virgule, la maison s'effondre », je trouvais que le titre psychanalytiquement était intéressant. je voudrais que vous nous disiez pourquoi ce que vous racontez là est devenu un roman et n'est pas devenu un film, puisque vous pouvez faire les deux, vous aimez faire les deux.
5: Parce que c'est une affaire de langage, justement, et de mots. Et je crois que quand j'ai une idée de fiction, je sais toujours tout de suite si c'est un film ou un livre. Et là, ce que j'avais à résoudre, la forme qui allait me tenir aussi pour poser cette question du sang sur le pull de Jennifer, c'était celle du langage. C'était la recherche d'un mot. Et ça, j'avais besoin des armes de la littérature pour le travailler. Papa.

0: Alma Reichman, Papa, la maison s'effondre. Ça fait encore sourire Muriel Salmona, notre invitée psychiatre, votre invitée Lucie Rico. Lucie, je voudrais que vous nous donniez un conseil culturel pour la semaine. Qu'est-ce qu'il faut lire? Qu'est-ce qu'il faut voir? Vous avez envie de parler de quoi?
1: Alors, j'avais envie de parler du film La Gradiva qui va sortir, qui n'est pas... Alors, ce sera pour la semaine prochaine, de Marine Atlan. C'est son premier film. C'est une chef opératrice qui a été présentée, le film à Cannes, qui a eu beaucoup de succès à Cannes cette année. Et c'est un film sur des jeunes qui partent à Pompéi en voyage scolaire. Et c'est très beau la manière dont leur vitalité se confronte à ce paysage de Pompéi, la vitalité de ces jeunes avec la cendre. Et en même temps, il y a des échos qui se créent entre l'histoire de Pompéi et ce voyage scolaire.
0: Il y a des histoires d'amour ?
1: Il y a des histoires d'amour ou de désir, en tout cas.
0: Là, vous retrouvez un regard d'adolescente, Lucie Rico.
1: Ah oui ?
0: Vous avez dû beaucoup aimer les voyages scolaires.
1: Tout à fait, ouais. Ou ce film m'en a fait vivre un par procuration.
0: Et l'image, justement, comment est-elle ?
1: L'image est absolument sublime. Elle arrive à capter quelque chose, justement, à la fois de ce qui est figé dans le décor et ce qui se met en mouvement avec les décors. Et c'est ça auquel j'ai été, je crois, le plus sensible. Et l'image est vraiment sublime. Il y a aussi une partie avec des photographies. Donc, quelque chose entre ce qui... Voilà, encore une fois, ce qui est en mouvement et ce qui est figé.
0: L'image dans le monde à l'endroit de Sylvie Meyer, l'expérience que vous vivez au quotidien, Muriel Salmona, est très belle aussi. Elle est signée Caroline Champetier, qui n'est pas la moindre des chefs opératrices. Donc, Marine Atlan, La Gradiva, c'est le conseil culturel de Lucie Rico. Je me tourne vers vous, Muriel Salmona. Je crois que vous aimez une série qui est en ce moment proposée sur Arte.
2: Oui, c'est ça.
0: Elle s'intitule comment ?
2: After the Party. C'est une série qui a été tournée en Nouvelle-Zélande, qui parle de pédocriminalité, mais justement dans un contexte de recherche de la vérité aussi, avec une femme extraordinaire qui va jamais lâcher et qui va pouvoir être aussi hyper excessive. Enfin, bon, elle est très attachante, très énervante aussi à certains moments. Et envers et contre tout, elle est persuadée que son conjoint a exercé des violences sexuelles sur des enfants et pédocriminels. Mais personne ne la croit, personne ne veut y croire, parce que tout le monde le défend. Et même sa fille, son fils. Enfin, et petit à petit, ils vont réussir à générer un doute chez elle. Vraiment, enfin, on la voit vaciller, mais au final, une certaine vérité va éclater, mais dans un contexte où la mémoire traumatique a fait tellement de dégâts qu'il y a des reproductions de violence. Enfin, c'est très intéressant. C'est dans un cadre magnifique, hein, puisque c'est en Nouvelle-Zélande, ça se passe en Nouvelle-Zélande, et vraiment les personnages sont à la fois très attachants, très justes. J'ai vraiment beaucoup aimé. J'avais aimé aussi Unbelievable. Qui avait été aussi une série extraordinaire sur le déni, mais qui fait que finalement on avait réussi à faire en sorte que la victime ne croit plus à ce qu'elle avait subi. Et là, c'est quelque chose qui est un petit peu équivalent, mais par rapport à un proche qui veut dénoncer.
0: Vous avez le temps de voir des séries?
2: Oui, bah, il faut.
0: Avec le travail que vous faites.
2: Ah parce oui, non, mais il faut se détendre. Et puis, moi, j'aime beaucoup tout ce qui est aussi art. Je suis sculptrice. Enfin, j'ai besoin de créer. J'ai besoin
0: de sortir du cabinet.
2: Voilà.
0: Prendre un peu d'air. Parce que vous faites beaucoup d'autres choses. Vous vous battez beaucoup pour que la société reconnaisse.
2: Et ça bouge.
0: Ces victimes, et ça commence à bouger. Mais on vous voit beaucoup à l'Assemblée nationale, au Sénat, etc. Bon travail.
2: Merci
0: bonne lutte.
2: Beaucoup.
0: Bon
2: merci
0: combat. Beaucoup. Vous avez parlé de combat, Muriel Salmona. Le monde à l'endroit et au cinéma. Lucie Rico, bonne suite. Vous êtes encore sur plusieurs listes de prix, donc
1: tout à fait.
0: Il peut se passer encore des choses heureuses.
1: Espérons.
0: Je vous le souhaite.
1: Merci
0: Mais que
1: beaucoup.
0: Fait ce sang sur le pull de Jennifer ? Roman, Lucie Rico, POL. Lola Costantini a réalisé cette émission préparée avec Marion Guilbeault et avec l'aide d'Evan Lebihan. À la technique aujourd'hui, Loïc Frapsos. Samedi prochain, ce sera à 16h sur Inter, la balade d'Alice on the Roof. Et dimanche, même heure, le grand atelier de la plasticienne Brune Nourry.
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1: Il est 1h, le flash Philippe Père. Une nouvelle journée de manifestation des lycéens ce mardi partout en France. La cinquième depuis le début du mouvement. Elle doit se faire dans le calme, l'ordre et le respect des personnes et des biens. C'est l'appel lancé par Emmanuel Macron ce lundi. Journée au cours de laquelle des blocages se sont poursuivis dans certains lycées avec au moins 8 personnels blessés. Les parents de l'adolescent auteur de la fusillade à Aubagne sont en garde à vue depuis ce lundi après-midi. Ce jeune de 14 ans a blessé le principal de son collège ce lundi matin, de même qu'une enseignante. Leurs jours ne sont pas en danger. Le père et la mère du suspect sont entendus pour comprendre comment ce jeune s'est retrouvé en possession de cette arme, a indiqué le ministre de l'Intérieur, qui s'est rendu sur place dans la journée. Un drame qui n'est a priori sans aucun lien avec le mouvement lycéen. Avis aux automobilistes qui roulent au diesel. C'est à partir du 1er novembre que le prix du litre devrait baisser jusqu'à 18 centimes d'euros par litre. C'est ce qu'a réaffirmé le Premier ministre Sébastien Lecornu ce lundi après avoir reçu les distributeurs. Baisse rendue possible par le prélèvement de 10 millions de barils de gazole dans les stocks stratégiques du pays. Si vous vous êtes habitué à payer tout ou partie de vos courses avec vos tickets restaurants, ne changez rien. Malgré les inquiétudes des restaurateurs, les députés ont prolongé ce lundi leur utilisation dans les supermarchés. Cela concerne environ 6 millions de salariés. Les supermarchés français incités ce lundi soir à déconnecter leur réfrigérateur d'Internet. C'est l'Agence nationale de la sécurité des systèmes d'information, l'ANSSI, qui émet cette recommandation après cette cyberattaque qui a visé des centaines de supermarchés français ce lundi. L'ANSSI, saisie par le Premier ministre, assure être pleinement mobilisée. Aucune donnée n'a été volée, mais les pertes alimentaires sont colossales. Le parquet de Paris a de son côté ouvert une enquête. En Arabie Saoudite, de fortes explosions ont encore secoué Riyad, la capitale, ce lundi soir. Les Houthis du Yémen ont revendiqué avoir visé une nouvelle fois l'aéroport de la ville après une série de frappes meurtrières contre le royaume. Ces derniers jours, frappes qui ont fait 14 morts et plus de 300 blessés. Le sport, c'est du tennis. Ce lundi a été marqué par ce coup d'arrêt au Masters 1000 de Shanghai pour le numéro 3 mondial Carlos Alcaraz. Défaite dont va pouvoir profiter Alexander Zverev pour finir l'année au sommet du classement mondial. Et puis, la mort d'un acteur de Breaking Bad, O.J. Mitty, qui jouait le fils de Walter White dans cette série qui a été un véritable carton. Il est décédé à l'âge de 34 ans, l'a appris ce lundi soir. Il souffrait d'une paralysie cérébrale depuis sa naissance, mais on ne connaît pas à ce stade les causes de sa mort. Il est 1h passée de 3 minutes.
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2: Des lycéens, des lycéennes, leurs parents, leurs profs, la police également dans les reportages de France Inter cette semaine. Il y a les slogans, parfois très inspirés, les revendications affinées, répétées, et ça arrive aussi un peu d'exagération.
3: Il nous faut plus d'argent, il y a des lycées, ils vivent dans des classes insalubres, il y a des rats, il y a des pigeons, il y a des cafards, il n'y a pas assez de chaises, pas assez de tables, il y a des élèves qui sont obligés de faire cours debout.
4: Parcoursup, il nous défavorise énormément, surtout nous venant du 93, par rapport aux autres lycées où ils vont avoir des meilleurs dossiers, de meilleurs profs, plus de profs tout simplement.
5: Si on est là aujourd'hui, c'est pour nous battre, on revendique, parce que là, ça va pas du tout.
2: À Lens, une grenade assourdissante arrache la main d'un adolescent. Le même jour, les parents d'Eden, défigurés lui par une grenade lacrymogène, prennent la parole.
6: Ses dents du haut, donc, elles sont cassées. Mais les dents du bas ont été arrachées. Et je le répète, mon fils n'a que 14 ans.
7: Il se réveille dans la nuit, il revoit la scène encore et encore. Pour lui, c'est gratuit.
2: Le policier auteur du tir est mis en examen, retiré de la voie publique. À Lormont, dans l'agglo bordelaise, un proviseur visite son lycée, ravagé par des jeunes cagoulés.
8: Une, deux, trois, quatre, cinq salles saccagées, vandalisées, vous en avez encore à droite, à gauche. C'est même pas du vol pour voler, c'est du saccage.
2: Les lycéens défilent, mardi, avec les syndicats, leurs parents et leurs profs. Manuel enseigne l'histoire géo.
4: si on les laisse tout seuls, ils vont passer, on va les faire passer pour des casseurs et des gens décérébrés. Alors que ce qui est toujours surprenant quand on les voit de près, les gamins, c'est qu'ils sont extrêmement conscients de ce qu'on est en train de leur faire.
2: Alors le Premier ministre prend la parole mercredi soir. Bilal et Sarah l'écoutent sur leur portable.
9: Les forces de l'ordre n'ont pas pour instruction d'affronter les lycéens. Les premières décisions du gouvernement seront présentées à la fin du mois d'octobre.
10: Je sais pas si tu te rends compte que là, ils se mettent toute la jeunesse à dos.
2: Jeudi soir, après l'acte 4, le ministre de l'Éducation annonce l'arrivée de 3000 enseignants remplaçants d'ici à mardi. Mardi, jour de la prochaine mobilisation.
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2: Les reportages, c'est leur force, racontent au plus près une crise sociale, le monde, la vie tout simplement. Et c'est ce qu'on vous propose encore pendant cette heure qui commence. Dans une dizaine de minutes, le grand format d'interception sur le parcours de Shahrazade depuis la mort de son fils Ismaïl, 4 ans, lors d'un accident d'ascenseur. Elle vient de remporter une première victoire judiciaire, mais la vie sans son fils, c'est une toute autre bataille qu'on va vous raconter. Mais d'abord, le prix des carburants. Le Premier ministre a annoncé cette semaine des mesures pour alléger notre facture énergétique. Peut-être a-t-il jugé qu'il y a urgence. Sur les réseaux sociaux, des appels à un nouveau mouvement type « gilets jaunes » sont lancés. Et à la pompe, c'est une colère sourde qui s'exprime. C'est ce qu'a constaté pour nous Vanessa Descoureaux. On va la suivre à Plouray, dans le Morbihan. La voiture y est indispensable. Et la station-service, c'est la mairie qui la gère.
11: C'est l'heure de la livraison. Le camion vient d'arriver. Livraison une fois par semaine. C'est le vendredi en général.
12: C'est bon, je peux y aller? Ça marche?
13: Il y a 15 et 5 de creux, alors tu peux y aller. Ça ne bloquera pas aujourd'hui.
11: Au prix de l'essence, c'est quasiment de l'or que vous transportez et que vous livrez en ce moment.
12: Je sais pas, moi je garde pas les prix.
11: Ah bah vous êtes bien le seul dans le pays, non?
12: Moi je mets toujours 40 euros dans ma voiture, ça ne me pas. 40 euros par 40 euros.
11: Je vais me rapprocher auprès de vous, l'agent communal. Comment vous vous appelez, monsieur?
13: Elton.
11: Elton? Et vous, c'est quoi votre méthode pour résister à ces prix complètement fous de l'essence?
13: Bien sûr qu'il faut serrer la ceinture, mais on n'a plus de ceinture. C'est ça le problème. Il n'y a plus. On n'a pas le choix. C'est comme ça dans la vie, il y a des moments plus difficiles que d'autres. Mais là, c'est les moments difficiles, ça dure depuis un moment, en fait.
11: Alors pour ceux qui s'attendaient à une livraison d'essence bruyante, c'est absolument pas le cas. Ça donne ça.
12: C'est mal barré. Hein. Je n'ai pas sorti.
11: Ça va pas baisser tout de suite. Hein.
12: Je crois pas. Tant qu'il y aura les élections déjà là-bas en Amérique, on dira on ne cédera pas. On verra bien. Hein. C'est pas bon du tout.
11: Pour vous, dans votre vie, ça impacte des choses, monsieur?
12: Comme tout le monde. Fais attention à tout. On travaille pour payer ce qu'on doit. C'est tout. Plus personne ne vit. Les loisirs, c'est pas trop impactant, parce que moi j'habite à la campagne, je pourrais bien de grand chose. Hein. Ben en forêt ou un plutôt de vélo, c'est bon. Hein.
11: Fin de la livraison. Ça a duré une bonne vingtaine de minutes pour 3000 litres d'essence, 11 000 litres de gasoil.
12: Avec des Bretons sympathiques.
11: J'ai oublié de le préciser. Merci pour votre aide. Les prix du jour, samplon 95, 2,21 € le litre, gasoil, 2,42 €.
14: Je me demande si ça va bientôt baisser. C'est une honte de voir ça. Je m'appelle Annick. Et j'ai 83 ans.
11: Avec 20 euros, vous allez tenir combien de temps là, avec votre petite voiture ?
14: Pas si longtemps, parce que je ne roule pas, je suis en retraite. Là, ça fait quoi ? Pratiquement 10 jours que je ne suis pas sortie. Ben non, on ne peut pas. Avant, j'allais voir mes petits-enfants, maintenant, j'y vais plus parce qu'ils sont longs. Normalement, je devrais aller en Normandie, je ne peux pas y aller.
11: À cause du prix de l'essence ?
14: Ah oui, vous vous rendez compte ? Et j'ai 300 km pour aller, autant pour revenir. Mes enfants passent à peu près une fois par mois.
11: Avant, ils passaient plus ?
14: Ah ben oui, je les voyais plus, pratiquement toutes les semaines.
11: Donc eux aussi limitent leur déplacement pour venir vous visiter ?
14: Et oui, et oh. Puis je sais pas, moi je vois que ça bouge pas beaucoup, personne dit rien, tout le monde accepte. On comprend pas, au prix où est l'essence maintenant, que personne ne bouge. Alors que quand il y a eu les gilets jaunes, l'essence n'était qu'à 1,80 €. Et là, ils ont bougé. Et là, va arriver à 3 €, bah, ils vont rien dire. Moi, j'ai, par moment, j'ai de la haine.
15: Michel Morvan, donc je suis maire de Plouray depuis 43 ans. Nous sommes ici à Plouray, la station-service, donc qui existe maintenant depuis 10 ans, bientôt 11, puisqu'elle a ouvert en décembre 2015.
11: C'est un peu vous le patron de la station-service, parce qu'elle est communale.
15: Oui, oui, elle est communale, donc c'était la première de Bretagne. Depuis, il y en a quelques-unes, quelques autres.
11: Depuis la flambée des prix des carburants, est-ce que vous avez constaté une baisse de la consommation ici à votre station ?
15: Oui, en pourcentage, ça fait grosso modo 15%. En moins, 15% en moins, à la fois sur le gasoil et également sur l'essence, en fait. L'avenir n'est pas très réjouissant non plus, donc on peut imaginer que ce sera encore pire dans les mois qui viennent, après ce qu'on peut pressentir sur l'augmentation des coûts de l'énergie.
11: Ça veut dire qu'il y a moins de rentrées d'argent, ça veut dire qu'il y a un manque à gagner pour votre commune, vous l'avez estimé, est-ce qu'il est supportable ?
15: C'est tout à fait ça, donc le manque à gagner, je l'ai estimé de l'ordre de 2 500 € pour le moment.
11: Au total ou par mois ?
15: Au total. C'est supportable pour le moment. Franchement, ça l'est.
11: Il n'y aura pas de répercussions sur vos administrés
15: à
11: l'avenir ?
15: Non, pas pour le moment. 2 500 €, non.
11: Et si ça dure ?
15: Ah, si ça dure, ça peut, effectivement, tout à fait. Ça, c'est une question qu'on se pose. L'avenir, quand même, nous interpelle, nous préoccupe, et ça peut être bien pire, effectivement. Oui.
11: Est-ce que vous voyez cette station-service, là, sur laquelle nous sommes, comme un service public que vous offrez ici à vos administrés et aux habitants des communes autour d'ailleurs ?
15: Ben, je réponds carrément. Ça fait partie d'un ensemble, mais c'est déterminant à vrai dire. Hein. Si avec la station, c'est sûr, mais après moi je précise aussi qu'il y a effectivement une maison de santé, des pompiers, qu'il y a 2 médecins, etc. Malheureusement, je suis obligé de leur dire qu'il n'y a pas de pharmacie non plus. On est en train d'en chercher une, mais il n'y a pas pour le moment. Bon, en tout cas, oui, c'est vraiment un service de proximité qui est reconnu et il y a des personnes qui me disent après qu'ils ont fait le choix de venir résider ici, ben on l'a fait un peu à cause de tout ça. Et ça marche, effectivement.
11: C'est un élément en plus.
15: C'est un élément en plus, effectivement, mais qui n'est pas neutre.
16: Hein. Bonjour, madame.
11: Bonjour, monsieur.
16: Comment allez-vous ?
11: Ça va et vous ?
16: Ça va bien.
11: Vous venez tous les combien ici ?
16: Ça dépend si on a besoin de rouler beaucoup ou pas, mais on vient 2 ou 3 fois par semaine, oui. Ben oui, ma fille, elle habite à Lorient.
17: Lui, c'est un ancien commerçant et moi, je suis encore commerçante et du coup, on met beaucoup de gasoil. Là, je m'appelle Mélanie, on a mis 30 euros pour 12 litres.
11: C'est rien.
17: Ouais. Ça va pas suffire pour nos déplacements. Il y a un impact sur le travail, sur le coût de la marchandise.
11: Qu'est-ce que vous faites exactement, madame ?
17: Les légumes. Donc on va jusqu'à Roscoff, après moi je vais les revendre sur Lorient. Donc, avant moi j'y allais pour, je mettais 40 euros à peu près, et là on n'est pas loin des 60-70 euros pour une journée.
11: Et vos légumes ne sont pas plus chers pour autant, j'imagine ?
17: Ben non, parce que des fois on est même censé devoir les augmenter, puis ben, les clients on ne peut pas faire parce qu'ils ne comprennent pas forcément, ils ne font pas tout de suite le lien entre ce que nous on a dépensé, le temps que ça fait, le coût du gasoil et tout, donc... J'ai même des collègues qui disent qu'ils vont peut-être limite arrêter vraiment les marchés parce qu'on ne peut pas suivre en fait.
11: Et dans votre vie quotidienne, je ne parle pas professionnelle, dans votre vie quotidienne, il y a des choix à faire aujourd'hui, des sacrifices en disant là, désolé, on met une croix, on n'y va pas.
17: Bah ouais, on fait moins de sorties comme on pouvait faire avant. Là, pour emmener le petit au foot, on calcule aussi. C'est ça, on calcule tout. Ce matin, j'ai reçu un message même où on disait qu'on pouvait aller faire du covoiturage.
11: Pour le foot ?
17: Ouais. Et que le club participerait, mais à 10 centimes au kilomètre. Je ne sais pas comment ça peut nous revenir, mais Donc ils essayent de participer aussi parce qu'ils disent ben les parents, faut qu'ils suivent quoi. Et si on peut pas se déplacer, ben il y a pas de match qui aura lieu le week-end, donc c'est ça. Non, mais ça a un impact sur la vie professionnelle, privée. On n'en peut plus quoi. Là, on est à bout en fait. Et je pense tout le monde.
18: Sans un groupe pour lire la piste magnétique.
19: Je vais juste faire
18: 20 euros. Voilà.
19: Ah déjà,
18: c'est rapide. 21,35€, 8,81 litres. J'ai l'impression de faire à la fois l'autruche et en même temps d'être très inquiète. Mais c'est pas juste le prix de l'essence, quoi. Enfin, c'est le monde dans lequel on est actuellement, il est pas évident, ouais.
20: On sent que c'est anxiogène pour vous, mais est-ce que ça génère de la colère ou autre chose ?
18: Ouais, bah je vois pas comment on peut ne pas être en colère. De la peur, de l'angoisse. Quand les gens, ils ont plus rien à perdre, il y a quelque chose qui peut vraiment se passer, à mon avis. Quand les gens sont vraiment dans la merde, quoi. C'est difficile de perdre le peu de confort qu'on nous grignote, enfin voilà. Je pense vraiment qu'il y a des choses qui peuvent... Enfin, que les manifestations et que le fait que les gens descendent dans la rue peuvent changer. En même temps, ces 10 dernières années, on a vu aussi en face l'extrême violence en réponse qu'il y avait. Et que nous, on n'est pas du tout armés. Et je choisis ce mot. On n'est pas du tout armés, voilà, à dessein. Et donc, face à une telle violence, que faire ? Est-ce qu'on doit répondre par la violence ? C'est une vraie question. Moi, je ne suis pas pro-violence du tout, donc c'est quelque chose qui me fait extrêmement peur. Moi, j'ai le sentiment qu'on ne se sent pas écouté, surtout. Enfin, du coup, bah oui, de fait, on est en colère, puisqu'il n'y a pas d'écoute. Il n'y a pas d'écoute de la plupart des gens qui vivent dans ce pays, dans ce monde. Enfin, voilà. Mais quelle solution à ça ? Je ne sais pas.
21: Madico vous remercie de votre visite.
2: Reportage en Bretagne, Vanessa Descoureaux, réalisation Antoine Larcher. Et tout de suite, le grand format d'Interception.
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22: Même si on sait que ça ne ramènera pas Ismaïl, c'est un soulagement. On se dit, Ismaïl, il a été reconnu déjà en tant que victime après 8 ans de combat. Maintenant, on va pouvoir...

0: 1000 et 225 000 euros d'amende.
1: Félicitations. Merci. Bravo, vous avez réussi à terrasser l'entreprise. Allez.
2: C'est une décision positive, c'est une bonne décision. Aujourd'hui, les entreprises en question sont des entreprises délinquantes. Et le technicien n'est pas qu'un simple technicien qui a commis une faute, c'est un technicien délinquant. C'est une décision positive. Cela ne changera rien au drame terrible, mais peut-être que cette décision judiciaire permettra d'éviter d'autres victimes à l'avenir.
3: Est-ce que d'avoir réussi à mobiliser autant et après la bonne nouvelle d'aujourd'hui, est-ce que ça t'a aidé?
4: En fait, ça me met un soulagement. Je pense que le deuil, je vais pouvoir le commencer réellement. Même si on avait essayé, c'est très compliqué quand on est rattaché au fait qu'il y a la justice, qu'il y a des responsables qui n'étaient pas encore reconnus, qu'on n'était pas encore reconnus en tant que victime. Il y a un poids qui redescend. On va essayer de réellement avancer. Et oui, je pense que je vais mieux dormir ce soir. Il y a eu le drame. Il y a eu cette attente de justice. Mais il y a le après. Et je pense que ça ira mieux, j'espère.
5: Bravo, en tout cas, vraiment, quelle force.
4: Merci, merci. Ça, c'est, cette force, elle est aussi du fait qu'il y a eu toutes ces personnes qui ont su se mobiliser autour de nous. C'est incroyable qu'il y ait eu cet élan de solidarité autour d'un petit garçon de 4 ans qui était inconnu pour eux. Et finalement, si on y est arrivé aussi, c'est grâce à toutes les personnes qui ont su jouer un rôle dans ce combat.
0: Shahrazad, à la sortie du tribunal et juste avant, son avocat, Yacine Bouzrou. Bonjour Anaëlle.
5: Bonjour Philippe.
0: Anaëlle Verzeau, c'est toi qui as recueilli ces propos et qui va nous raconter maintenant l'histoire de cette mère, depuis le drame jusqu'au procès. La première fois que tu rencontres Shahrazad, ce n'est pas une mère endeuillée qui se présente à toi.
5: Et non, c'est tout à fait vrai, elle n'en avait en tout cas pas l'apparence. Shahrazad, c'est une femme forte, elle n'a pas un tempérament triste, elle te redonne même le sourire malgré tout ce qu'elle a vécu. Et raconter son histoire, ça s'est imposé à moi comme une évidence. La première fois qu'on s'est rencontrés, je me souviens que je l'ai regardée arriver vers moi et je l'ai trouvée très belle. Elle se tenait droite, elle était élégante, maquillée, apprêtée. Elle s'est approchée de moi et alors qu'on ne se connaissait pas, on ne s'était jamais vu, elle m'a prise tout de suite dans ses bras et elle a maintenu l'étreinte longtemps, peut-être 30 secondes. Il y a quelque chose de particulier qui s'est passé. Je pense qu'elle est comme ça, elle est solaire, elle m'a énormément touchée et elle a d'ailleurs touché beaucoup d'autres personnes.
0: Shahrazad est mariée, elle a une famille, elle a beaucoup d'amis, on va les entendre, mais elle a été soutenue bien au-delà de ce cercle-là, finalement.
5: Et oui, des habitants d'Argenteuil, par exemple, ont été touchés par ce drame qui s'est passé dans le cœur de la ville, à Argenteuil, et ils se sont mobilisés pour soutenir la famille, pour qu'elle obtienne justice. En 8 ans, il y a eu 3 marches blanches organisées dans la ville.
0: Alors, malgré ses soutiens, Shahrazad et sa famille ont quitté Argenteuil. Ils habitent à Achères, au nord-ouest de Paris, et c'est là que commence le reportage.
6: This train terminates at Cergy-le-Haut.
5: Voilà, j'arrive à Achères. Sur ma droite, il y a un grand cimetière.
7: Achères, ville.
5: Des immeubles, et des immeubles, et des immeubles, et des immeubles.
7: Achères, ville.
5: C'est là que vivent maintenant Shahrazad, son mari et leurs 3 enfants, l'aîné Imran, Diana, la cadette, et Nelia, qui est née 17 mois après le drame. Voilà, je la vois.
8: Merci. Coucou.
9: Ça va et toi?
8: Ça va toi?
9: Bah oui, et toi?
8: Ça a été le trajet?
9: Ouais, ouais,
5: nickel. Ouais. Ça fait combien de temps que vous avez déménagé à Achères?
8: Ça fait... C'est 3 mois après le décès d'Ismaïl. Ça fait 7 ans.
5: On arrive chez toi.
9: Ouais, c'est ça, bah voilà.
5: Le jardin.
9: Jardin devant.
5: Il n'y a personne alors?
9: Il y a le mari qui est là. On tente peut-être de le croiser vite fait parce qu'il est très réservé.
5: Vous avez une grande pièce à vivre là. C'est lumineuse. C'est ouvert des deux côtés.
9: Ouais, c'est
5: traversant.
9: Ça
5: amène de la lumière aussi. C'est chouette.
8: Ouais, c'était fermé. Comme la cuisine a été noire en plus, c'était la cuisine que j'avais gardée d'Argenteuil. Donc j'ai dit non, faut qu'on casse, je change tout parce que je peux pas, et j'ai l'impression de rater tous les moments avec les enfants, donc on a tout cassé. Donc il n'y a plus rien d'Argenteuil là.
5: Et psychologiquement, c'est mieux comme ça.
8: Ouais, c'est mieux.
9: T'en
10: n'embête pas à nettoyer.

0: faire. Si tu me voyais avant, tu m'aurais connu avant, t'aurais rigolé.
1: C'est vrai.
0: J'avais développé un tic avec le balai.
1: Ah ouais?
0: Toujours le balai dans les mains. Je recevais des gens, je recevais de la famille, je recevais ma mère, même Charlie, quoi.
2: D'être passé de
0: salarié, travailler à la maison, je pense qu'à mon avis.
1: Peut-être ça te rassurait quelque part, je sais pas.
0: Ouais, je pense que c'est ça.
2: Je le reconnais, j'ai un problème sur ça.
3: Je perdais mon temps à balayer alors que je pouvais faire autre chose à côté. Bah, je sortais plus. Hein. T'as comme un truc qui retombe, je sais pas comment expliquer. En fait, t'arrives plus. Et après, le déclic, c'est que tu vois que les gens de ta famille s'enfoncent et tu dis waouh, ça marchera pas. Et tu vois qu'en fait, tu restes comme un pilier pour certaines personnes.
4: C'est la petite sœur de Chara qui appelle. Elles discutent ensemble quelques minutes. Tu nous prépares un bon jus d'orange pressé de maison. Et donc c'est ta sœur qui vient d'appeler ta petite sœur.
3: C'est ça, exactement. Là, ils sont petit garçon qui a 6 mois, qui s'appelle Adam Ismail, en deuxième prénom.
4: Donc Ismail. Adam Ismail.
3: Et j'ai ma grande sœur aussi qui a son fils, qu'à l'âge de ma petite dernière, Nelia, elle l'a appelé Idriss Ismail.
4: Mais
3: en fait, elle voulait me faire une petite surprise, elle m'ont demandé si ça me dérangeait pas. J'aurais dit alors pas du tout, juste bien au contraire. C'est, je trouve ça beau, quoi.
5: Coucou d'amour, ça va?
4: Bonjour.
3: Ça va, mon bébé?
5: Ça va.
3: Ça a été l'école?
5: Oui.
3: Alors?
4: Voilà Imran, le fils aîné de Chara. Il rentre du collège pour le déjeuner.
3: Ouais. Il est à fond sur ses notes, il est stressé sur son travail.
4: Imran a vu son petit frère agoniser sous ses yeux. Il avait alors 6 ans, il en a maintenant 14.
5: 13 sur 15 ?
3: Bah, c'est très bien même. Je vois que t'es contente, t'es juste timide, t'es super content, je pensais.
1: Bah ouais.
3: Le coucou quand il est arrivé, c'était à mon avis pour m'annoncer ça et comme il t'a vu.
6: Maman, ça c'est le papier pour la sortie du coup. Et vu que je suis déléguée avec Joy, bah, on a un rendez-vous. C'est une réunion de tous les délégués de l'école.
3: Il est content, il est passé délégué cette année.
1: C'est trop bien.
3: Il était hyper content.
4: Et la classe, elle est bien cette année?
6: Oui, elle est bien. Moi, j'aime bien ma classe.
3: C'était très compliqué pour lui, la primaire. Il était en décrochage. Bah, c'était pas de sa faute, hein, perte de concentration et tout. Donc, c'est pour ça qu'on avait pu entamer des suivis. Pour l'aider, parce qu'en fait, c'est un enfant qui n'exprimait pas ses émotions. Mmh. Et on l'a remis dans son ancienne école d'avant le drame, en 6e, et il a pu rattraper son niveau. On sent qu'il commence à aller mieux.
4: Tu sais ce que tu voudrais faire plus tard?
6: Oui, je voudrais être dentiste.
4: Bonjour.
7: Bien, ça va?
4: Enchantée.
7: T'es pas en direct, c'est moi, tu me déranges
3: pas? Non, t'inquiète, t'es pas en direct.
4: Pas du tout.
7: Bon, bah, bon courage.
4: Hein. Merci, bah, vous aussi.
7: Merci.
4: À plus tard. C'est ton mari.
5: Ouais, c'est ça. Il est timide.
3: Comme il ne travaille pas aujourd'hui, il ne rate pas sa prière. Du vendredi, il va à la mosquée.
5: T'as pris du pain?
6: Ouais, je prends du pain.
5: Au revoir.
4: Salut.
3: Pour l'école, lui.
4: On se revoit bientôt. Merci, hein, c'était cool de te voir.
6: Moi aussi.
4: Salut.
6: Au revoir.
3: Il est super.
4: Ouais,
3: ma petite pipelette, c'est devenu.
4: Oui.
3: Avant, il ne s'exprimait pas beaucoup et franchement, grâce à ses suivis, ça l'a énormément aidé. Donc, tant mieux. Moi, je me dis peut-être du fait qu'il y a ce traumatisme qui a été là, donc ça fait un lien. Il y a le lien mère-enfant, mais un lien qui est beaucoup plus fort. Parce que des fois, il y a des enfants, quand ils commencent à arriver à l'âge de l'adolescence, ils n'écoutent plus forcément trop leurs parents. Mais je suis beaucoup dans la discussion avec lui. Il me confie vraiment tout.
4: Tu m'as dit qu'il parlait plus à un moment donné, ou très peu, juste après le drame.
3: Il retenait, il se crispait. Des fois, moi-même, j'étais amenée à lui dire « Mais tu sais que t'as le droit de pleurer, t'es un enfant. » Et à ce moment-là, il devait avoir peut-être 8 ans. Et je le regarde. Je lui dis « Mais Brad, en fait, qu'est-ce que t'as pensé quand tu m'as plus vue dans l'ascenseur ? Parce que je sais que t'as vu ton frère, mais je t'ai jamais posé la question. Qu'est-ce que t'as pensé quand tu m'as plus vue dans l'ascenseur ?» Et c'est là, il me regarde, il commence à avoir les larmes. Il me dit « J'ai cru que t'étais morte. » Et c'est effondré. C'est là où je me suis dit, je suis passée à côté de quelque chose, en fait.
4: Tu veux prendre le temps? On peut souffler un peu.
3: Oui.
5: J'ai plus de sopalin, hein, je vais bouger, faut que j'aille les courses.
4: Dis donc, la joie, vous avez un...
3: C'est un Eden. C'est comme une horloge qui fait l'appel à la prière à chaque prière de la journée. Comme ça, on peut se préparer à faire notre prière à la maison. Voilà. Tu vois ? Ce que t'attends quand t'es au Maghreb, et, dans ouais. les pays musulmans, et tu les entends à l'extérieur, là, du coup, tu l'entends à l'intérieur.
4: Ça vous aide, le fait de prier,
3: à tenir. Ouais, ça aide énormément. Bah, de se raccrocher au fait qu'on connaît sa situation, qu'il est au paradis, qu'il ne connaîtra pas de souffrance ici, bah, ça aide. Aussi le fait de savoir que derrière, bah, chaque parent qui perd un enfant a une récompense divine, bah, on s'accroche à ça. S'il n'y avait pas eu la foi, je sais pas si je serai encore là.
8: Shahrazad, en permanence sur un fil, une femme forte pour elle et pour les autres, on l'a compris, mais il y a ces larmes qui reviennent vite. Il a fallu du temps pour qu'elle raconte le jour de l'accident et la mort d'Ismaïl. Shahrazad a finalement accepté de se livrer au micro d'Anaël Verzou.
4: On se met sur les marches, mais si tu me dis si ça lit pas ton pantalon. Moi, j'ai un pantalon noir, je m'en fiche, mais...
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4: C'est sur les marches de la Grande Arche de la Défense que Shahrazad m'a raconté la journée du 8 juin 2018. Ça faisait quelques jours qu'elle gardait Ismaïl parce qu'il avait été grippé. Mais le matin du 8 juin, il était en forme. Il s'était réveillé en disant à sa mère qu'il l'aimait. Shahrazad devait faire des courses au centre commercial pour acheter de quoi préparer des gâteaux du Ramadan. Il était 17h30 quand elle a fermé la porte de sa maison à Argenteuil.
3: On devait aller à pied. On est sorti avec ma sœur, on devait aller à pied et on a fait demi-tour. À peut-être 20 mètres de la maison, même pas. Donc on est parti en voiture et on arrive au moins deux, on garde la voiture, les enfants ils descendent tout contents. Et à ce moment-là, il y a une jeune fille qui vient pour monter dans l'ascenseur avec nous. On arrive au dernier étage du centre commercial. Je me souviens qu'il y a Imran, Jenna et ma sœur qui sortent avec son fils. Et j'avance avec Ismaïl, parce qu'il était vraiment juste devant moi. Il avance. Et à ce moment-là, je comprends rien du tout. Il y a l'ascenseur qui tombe. J'ai ma tête qui tape le plafond. Je me retrouve sur les genoux, presque dans le vide. Et là, j'entends crier en haut. C'est à ce moment-là que je vois les petits pieds d'Ismaïl suspendus et avec ses petites chaussures grises, je me rappelle. C'est l'espace pour laisser passer un téléphone. Je me dis, enfin, qu'a dû peut-être s'élargir un peu plus parce qu'il y a son corps, donc il est coincé. J'étais coincée, je pouvais que... Enfin, c'était une toute petite cabine, je peux rien faire. Je peux pas supporter ça, donc il y a une idée suicidaire qui passe. Je me dis, je vais me jeter. Là, à ce moment-là, je vois un monsieur chauve. Il me fait un signe, en gros, non. Et donc, je me ressaisis. Je vois des jeunes essayer de grimper, de faire monter l'ascenseur, je me rappelle. Il y a les pompiers qui sont arrivés, qui ont posé leur échelle, qui m'ont fait descendre, qui ont fait descendre la jeune fille qui était avec moi. Instinctivement, j'ai voulu courir pour monter voir mon fils. Ils m'ont bloqué, ils m'ont attrapé. Je suis tombée. Ils m'ont aidé à me relever, à me ramener dans une boutique. Et après, bah, du coup, le médecin qui me regarde et qui me dit « Je suis désolée, Ismaïl est mort. » Là, je me mets à crier sans pouvoir m'arrêter. Le traumatisme, la douleur, elle est toujours aussi vive et ça va nous suivre jusqu'à la mort.

0: Salima, t'aimes bien pomme de terre olive? Mais bon, c'est pas mieux que ceux de ma mère.
1: Jara nous a préparé un super brunch. Il y a du saumon, du fromage, de l'avocat toasté avec de l'aïoli et des œufs sur le plat grillé. On se régale, mais Jara ne mange pas, elle n'a pas faim.
0: Ah, Salima, faut lui dire et tout.
1: Son amie, sa cousine de cœur, Salima, est avec nous. Elle est infirmière à domicile et au moment du drame, elle a été tout particulièrement présente pour Shahrazad.
2: J'étais là, mais en retrait. Je parlais pas spécialement. J'étais là les premiers jours où elle était dans le lit, elle dormait. Mais moi, j'étais dans la chambre assise, c'est tout. Et du coup, je faisais en sorte de modifier un petit peu ma tournée pour pouvoir être là. J'essayais d'arriver avant midi. Je repartais vers 16h30, 17h pour revenir 2-3 heures après. Et le soir, je partais pas tant qu'elle dormait pas. Qu'il soit minuit, 1h du matin, j'attendais qu'elle s'endorme et je m'en allais. Et le matin, je repartais travailler et après, je refaisais encore la même journée. Je voyais que ça lui faisait du bien, donc je continuais. Quand je rentrais chez moi, même s'il était minuit, 1h, j'étais épuisée. Je me dis, j'ai fait quelque chose aujourd'hui.
0: Elle mettait des petites sorates apaisantes et tout, et elle attendait jusqu'à ce que je m'endormais, en fait.
2: Moralement, c'était dur aussi. La voir comme ça, moi, ça m'a mis à terre. Mais je crois que le plus dur, c'était de le cacher et de faire comme si j'étais forte et j'étais là et bien pour pas en rajouter. J'avais l'impression qu'il fallait que je lui enlève un peu de sa souffrance n'importe comment, mais il fallait que je le fasse. Et de là, il y a des amitiés qui se sont créées, même si les circonstances n'étaient pas les plus propices à ça. Dora, par exemple, une amie de Charles.
3: De ma sœur, qui est devenue une copine à nous. Et voilà. Elle a été présente grave au début aussi.
2: Et on était dans la chambre toutes les deux.
4: Vous étiez dans la chambre de Charles.
2: On était toutes les deux pendant plusieurs jours. Hein. On se disait bonjour, mais on n'échangeait pas. Parce qu'elle était timide, j'étais timide, et on ne se parlait pas. Et maintenant, on est devenues de grandes amies. On ressortait en même temps, et on faisait des briefings le soir.
3: Vous craquiez ensemble aussi.
2: C'était le craquage dans la voiture. C'était ton histoire, mais ça m'a beaucoup apporté aussi. Je me suis dit, purée, je peux faire des choses aussi pour les autres. Parce que je me dis, si j'ai réussi à être présente pour Chara et pouvoir faire quelque chose qui va peut-être un peu la relever, et ben faut que je continue avec les autres personnes que j'aime.
1: Est-ce que tu t'occupes de toi?
2: Oui, ça va. Mais quand je viens chez Chara, s'occupe de moi.
0: Le jour du drame, quand je suis arrivée, on m'a ramenée directement dans la chambre de ma petite sœur. Et j'ai le souvenir, il y a une de mes tantes, je crois, qui m'a donné un cachet. Et je suis tombée KO, en fait.
4: Un somnifère.
0: Un somnifère, je crois. Ça devait être un somnifère. Moi, tu vois, inconsciente et...
2: Le lendemain, quand je suis venue et qu'on t'a donné un cachet, et j'ai pas compris pourquoi. Après, j'ai demandé...
0: On m'a redonné le lendemain, c'est ça?
2: Le lendemain, on lui a dit, tiens, prends, dors.
0: Ah ouais. Sans ordonnance, sans prévenir. Non, on avait peut-être les personnes, ils n'étaient pas de mauvaises intentions. C'était tellement le choc pour éviter que je sais pas, que je me jette ou tu vois, pas.
2: Oui.
0: Chez mes parents, il y avait énormément de monde.
1: Il y avait la queue jusque dans le couloir, dans le hall de l'immeuble de chez tes parents.
0: Il y avait la queue, mais c'était énorme. Et je crois que ça a duré au moins 2 semaines. Hein. Ils venaient pour présenter les condoléances et ils venaient pour faire des dons.
2: Il y en a qui avaient de la peine, il y en a qui compatissaient, il y en a qui venaient par curiosité.
0: Ah oui, voilà.
1: La curiosité morbide, quoi.
2: Oui,
0: c'est ça.
2: Exactement.
1: Malsaine.
2: Ouais. Plusieurs fois où j'ai dû stopper des gens qui nous arrêtaient dehors et qui posaient des questions. Mais vraiment, et puis ton fils, l'autre, comment ça se passe? Est-ce que vous êtes suivi? Mais en quoi ça te concerne?
3: C'est tout simplement quand réellement conscience, en fait.
2: Et puis elle répondait, mais...
3: Par automatisme,
2: et puis elle était comme à l'ouest. Et je lui disais, allez, Chara, on y va, hop. Et on les laissait planter là, parce que c'est bon. Pose pas de questions, non.
1: Dans ma tête, j'ai plein de questions. Comment affronter l'horreur, le manque, la culpabilité, les reproches des autres et les autres, les souvenirs et les regrets, comment refaire l'amour et comment refaire un enfant sans penser à la mort. Je ne lui demande pas. Je pense que ce n'est pas le moment.
0: J'ai développé cette peur de... En fait, qu'il y ait des images. Des fois, j'avais des images qui venaient comme ça. Ou des odeurs. Bah, les odeurs de la morgue. Bah, l'odeur d'Ismaïl, ça, c'est dur. Après, il y a les sons. T'entends un gros bruit fort. Et j'ai l'impression qu'il y a un truc qui tombe. Et ça me fait rappeler l'ascenseur, en fait.
3: C'est quand tu t'endors?
0: C'est les images quand je m'endors. Et la journée, c'est des fois, c'est les sons, malheureusement. Mais je sursaute et... J'ai le cœur qui bat hyper vite et du coup, j'essaye de penser à autre chose pour éviter de repenser Parce que je me dis, imagine, ça t'arrive dans la rue. Les gens vont te prendre pour une folle. C'est pour ça qu'à un moment donné, quelques temps après le drame, je me suis comme renfermée à la maison. Je me suis dit, non, vaut mieux pas. C'est pour ça que d'un côté aussi, je ne pouvais plus rester sur Argenteuil. C'est parce que le fait de croiser les gens et tout, et d'attirer le regard de pitié, et, ça, c'était compliqué. Tu développes comme une sorte de phobie. J'allais tout le temps en retard le matin à l'école parce que je ne voulais pas croiser le monde, en fait. En fait, quand je suis arrivée ici, je voulais que personne connaisse mon histoire. En fait, je voulais tout effacer. Je prends l'antidépresseur le matin, qui m'aide à essayer de me relever et de ne pas m'effondrer, et d'avoir ce stress. Il y a aussi l'anxiolytique que je prends quand je vois que le stress, il monte ouais, pour me calmer, parce que sinon, je ne fais plus rien. Après, il y a la psychologue. Ben, j'ai l'impression de revivre le drame devant elle. Hein. Et je me mettais à genoux et tout, je criais et tout. Et, ouais, et donc, elle fait sa technique, ouais, tapote, pour essayer de faire en sorte que tu arrives à mieux gérer, en fait, ce traumatisme, tu vois.
1: Message de Shahrazade, le 20 novembre 2025.
5: Coucou ma chérie, j'espère que ça va. Dis-moi, je voulais savoir, demain c'est toujours OK pour toi? Tu viens sur Argenteuil, on se prend un petit déjeuner avec les filles? Comme ça, moi, on se voit si t'as rien de prévu. Si on t'a pas mis un reportage ou quoi que ce soit, tu me dis. Allez, gros bisous, à demain, Céline.
1: Le 21 novembre 2025, j'ai donc rendez-vous avec Shahrazade et ses amis au café Héloïse, à 10 minutes à pied de la gare d'Argenteuil. Sur le chemin, je passe devant le centre commercial et l'ascenseur, transparent, toujours là.
6: Bonjour. Ça va?
1: J'arrive au café. Shara est déjà installée avec trois amis. Il y a Anna, Sabrina et je reconnais Salima. Elle parle d'abord d'Imran, l'aîné de Shara, et puis de lorsque Shara était enceinte de Nelia, la dernière. Sa grossesse a commencé 8 mois après le décès d'Ismaïl.
2: Je me rappelle de l'annonce de Shara. J'étais chez elle, on allait partir et on était dans le jardin, c'est l'entrée là devant, et elle me fait Chansa. Voilà, c'est tout. On voyait un peu son ventre.
7: Tu l'as vécu comment toi? Parce que en fait, t'as quand même, enfin, t'as enterré un enfant, tu donnes la vie à un autre enfant.
2: Je me rappelle avoir fait un message à ma psy.
7: Ouais.
2: Parce que j'avais encore mes suivis, je crois. Et à ce moment-là, je lui avais dit que j'avais peur. Et je lui avais fait un message.
1: Shahrazade ne se sent pas de lire le message qu'elle avait envoyé à sa psychologue. Elle propose que je le fasse. Le 4 avril 2019. Bonjour, j'ai bien reçu votre message, mais ces temps-ci, je n'ai pas la force de me déplacer. Je suis épuisée. Diana est tombée malade. Elle a été prise de convulsions. Ça m'a encore plus traumatisée. Je suis enceinte de 12 semaines et je ne ressens aucun sentiment. Je n'arrive plus à rester chez moi, c'est trop calme. J'avais l'habitude de les entendre jouer ensemble avec Imran. Du coup, je dors souvent chez mes parents.
7: Ton accouchement, ça a été?
2: Non, l'accouchement, ça a été compliqué. Par contre, ça m'a traumatisée parce qu'ils m'ont déclenché. Le cordon était autour de son cou, il est sorti. Et je me rappelle, j'ai le souvenir de Nordine qui s'est assise. Et moi, j'étais, non, je veux pas, je veux mourir. Parce que c'était ma plus grande crainte. En fait, je suis restée dans le traumatisme. Je me disais que dès que j'avais 3 enfants, j'en portais forcément un.
1: La petite Nelia a mis 1 mois et demi à atteindre son poids de naissance. À l'âge de 3 ans et demi, elle ne pesait que 10 kilos, le poids d'un enfant d'un an. Elle a maintenant 6 ans, elle va bien, mais continue à manger trop peu. Shara fait le lien avec le drame. Les enfants absorbent tout, il y a plein de conséquences au traumatisme, c'est un cercle vicieux. Puis l'hiver passe sans que nous puissions nous voir. Shara me racontera plus tard qu'elle n'était pas en forme.
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9: C'est le 17 juin dernier que le procès s'est tenu, 8 ans après le décrochage de l'ascenseur. La société TK Elevator, l'un de ses sous-traitants, Bagneux Hydraulique, et son technicien vont être jugés pour homicide involontaire. On retrouve Anna Elverzo au tribunal de Pontoise.
10: Ouais, c'est ça. Oui,
11: c'est vrai. La Shahrazade qui vient d'arriver. Tout le monde s'embrasse.
10: Pardon.
11: Beaucoup d'émotions. J'arrête avec son mari Nordine. Voilà.
2: J'ai pas dormi beaucoup, j'ai dormi 3 heures. Et encore avec des petites coupures et tout, ouais, c'est stressant. Ouais. Et là, c'est encore plus là.
10: Courage. Je viens de Marseille.
2: Elle m'a dit hier, elle est venue de Marseille, elle a pris un hôtel et tout pour venir au procès.
10: Merci.
2: Bonjour.
11: On est rentré à l'intérieur du tribunal et l'audience se passe en salle 11. Chara retrouve les personnes de sa famille, ses amis. Une amie qui est venue spécialement de Marseille, une autre de Strasbourg. On va passer à la sécurité. Parmi les amis de la famille, il y a une jeune femme qui a elle aussi l'air très émue. C'est Anan. Elle était dans l'ascenseur avec Chara et Ismaïl au moment de l'accident.
12: J'avais 19 ans quand ça s'est passé. Je me rappelle comme si c'était hier, dans les moindres détails. Quand je suis arrivée dans le centre commercial, quand je suis montée, qu'est-ce qui s'est passé, les petites interactions qu'on avait eues.
11: Vous vous êtes dit bonjour?
12: Ouais, on s'est dit bonjour. Et puis en fait, je me rappelle, son fils, il avait un ballon dans les mains et il jouait, il me l'avait jeté. Et sa mère, elle lui avait dit non, tu fais pas ça à la dame et tout ça. Et après, donc après, on monte et tout ça. Moi, je montais à l'étage aussi pour faire des courses. Et c'est à ce moment-là qu'il y a eu l'accident. Quand il y a eu le choc, on est tombé dans l'ascenseur. Moi, je me rappelle que je suis tombée sur les genoux. C'est la première fois que je vois quelqu'un décéder devant mes yeux. Ce qui m'a choquée aussi, c'est Sherazade. Elle faisait comme des mini-malaises. D'un coup, elle fait un malaise, après elle reprend connaissance, elle voit son fils. Et puis les gens qui essaient d'escalader, carrément, ils ont même essayé de soulever l'ascenseur. Et moi, je la connaissais pas du tout, je savais pas qui c'était. Et en fait, c'est en vu que j'avais récupéré son sac et son téléphone, que j'ai pu retrouver son adresse et que je suis allée à son domicile avec ma mère. Et on lui a rendu ses affaires et puis elle était trop contente parce qu'elle pensait les avoir perdues. Et du coup, elle a récupéré son téléphone avec les photos de son fils et tout ça. Donc, elle m'a dit, mais je pensais à toi. Je me suis demandé si t'allais bien. Enfin, elle a pris de mes nouvelles alors que c'était le lendemain.
11: Comment tu t'en es remise, finalement? Comment tu as vécu après?
12: En vrai, on s'en remet pas vraiment.
11: On vit avec.
12: C'est ça. Pendant un an aussi, j'ai pas réussi à retourner au travail. Du coup, j'ai mis en difficulté l'entreprise dans laquelle je travaillais. Et du coup, d'un commun accord, on a décidé de la rupture de mon contrat. Et...
11: C'est fort que tu sois là aujourd'hui, 8 ans après.
12: En fait, je me voyais pas ne pas être là. Pourtant, moi, pour moi aussi, c'est difficile. Hein, parce que voilà, ça remémore plein de choses, etc. Et, je suis maman depuis 1 an. Et c'est vrai que, en repensant à tout ça, je me dis si ça aurait été un de mes enfants, je sais pas si j'aurais eu tout le courage qu'elle a et qu'elle a eu.
11: Ils ont quel âge, tes enfants?
12: Ils ont 1 an.
11: Ah, ils sont 2?
12: Oui, ils sont 2.
11: C'est des jumeaux.
12: C'est 2 petits garçons.
1: On entre dans la salle d'audience. Elle est comme coupée en 2, avec sur la droite les ascensoristes et à gauche, Sherazade, sa famille et ses amis. La salle est pleine. La juge énumère d'abord longuement les faits. Quand elle parle du corps d'Ismaïl, Sherazade et sa sœur sont en pleurs et Chara fait un malaise. Elle quitte la salle. Les représentants des 2 entreprises mises en cause, TK Elevator, anciennement ThyssenKrupp, et son sous-traitant Bagneux Hydraulique, sont appelés à la barre. Puis c'est au tour du technicien du sous-traitant Bagneux Hydraulique. Il reconnaît sa faute et, maladroitement, il ajoute que l'erreur est humaine. Il avait remplacé un flexible, mais le raccordement n'aurait pas été effectué correctement. Et c'est ce défaut qui aurait provoqué la chute de la cabine.
13: Il s'agit là d'une chaîne de responsabilité.
1: Les 2 avocats de Sherazade plaident à tour de rôle. À la fin de la séance, à 12h30, la procureure requiert des peines d'amende pour les entreprises et de la prison avec sursis pour le technicien. Le délibéré est fixé au 2 septembre.
14: Ah oui, bravo.
15: Vraiment.
16: C'était hyper élégant et tout.
14: Ouais, non, c'est très bien.
16: Non,
14: bien
16: sûr, tu m'as aidé dans la correction.
14: Avec plaisir, t'inquiète.
16: Merci.
17: Merci à vous pour votre confiance. Et je vous dis, en 20 ans, c'est une des fois où j'ai le plus de mal à prendre la parole. C'est très, très, très, très, très lourd. Surtout quand on est parents, c'est très, très, très lourd. Ouais.
16: Merci. Bon, on se voit demain, de toute façon.
17: À demain.
16: Alors, reposez-vous bien et à demain.
1: Nous partons déjeuner avec Sherazade, ses amis et sa famille dans un petit restaurant à côté du tribunal.
11: Ça va, Chara?
2: Oui, ça va. Ça fait du bien
11: de manger un peu.
2: Manger, j'avais faim, j'ai pas mangé de la journée.
18: Bah oui. Vous voulez boire quelque chose, manger? Vous avez mangé ou pas?
2: J'ai mangé, je veux bien boire un café.
11: Tu me rappelles ton prénom ?
15: Aileen.
11: Comment t'as connu Shahrazad ?
15: Quand mon papa est décédé dans des circonstances un peu similaires, en chutant dans la cage d'ascenseur. C'était le 3 mai 2023. Les malheurs rapprochent. Donc je l'ai contactée pour savoir ce qu'il fallait faire. Elle a été formidable avec moi. Malgré sa douleur à elle et sa souffrance, elle a su me soutenir. J'espère surtout que le procès pour Ismaël se passera bien. Et je pense que ce sera précurseur et ça fera jurisprudence pour le reste.
18: Les chevaliers de la table ronde.
19: Finalement, c'est Ismaël qui nous a réunis.
18: C'est vrai ?
19: Ouais. Tout. On est devenu un groupe de soutien, mais pas des alcooliques anonymes.
18: Des problèmes anonymes.
20: Ce qu'on constate quand on discute, entre nous, c'est qu'en fait, bizarrement, ça arrive que dans les quartiers prioritaires. Donc c'est là où il faut se poser la question, en fait. Est-ce que nos vies, au bout d'un moment, elles valent plus que... Enfin, moins, du coup, qu'une personne qui vivrait dans le 16e ou je sais pas où. À travers ce jugement, ce qu'on veut aussi, c'est qu'au bout d'un moment, on impose aux bailleurs sociaux à faire des contrôles
18: et à faire des vraies réparations
20: et à qu'il y ait une obligation de formation au niveau de leurs employés. Et c'est super problématique, en fait. Et c'est pas normal qu'il n'y ait aucune loi qui nous protège.
19: Une fois, moi, quand j'habitais au 7e étage, j'avais encore Ismaël. Je me souviens que j'avais été voir le bailleur pour taper du poing et dire, mais comment ça se fait, en fait, que vos deux ascenseurs ne fonctionnent pas ? Ils me disent, oui, mais après, les charges, elles sont minimes. Je dis, mais en fait, vous permettez de dire que les charges sont minimes et d'utiliser ça pour un entretien minime. Et après, bon, vas-y, on va justifier. Et tu as des gens, des gros fachos, et ça, je le dis clairement, qui vont dire,
21: ouais, mais ça, c'est la faute des gens qui font pipi dans les ascenseurs, qui taguent dans les ascenseurs.
19: Moi, ça me choque parce qu'ils voient que, je sais pas, je suis mat ou je m'appelle Shahrazad. Donc, ils renvoient direct ça aux origines, à la religion. Alors que franchement, quand je me bats pour tout le monde, pour tous les enfants, pour toutes les familles, même pour les plus racistes, je me bats même pour eux parce que je sais ce que c'est, je l'ai vécu et peu importe quelle origine, on est tous délaissés, il y a des gens en haut qui ont la possibilité de nous protéger, qui ne le font pas en fait, ils ne nous protègent pas. Cette loi, je savais dès le début en travaillant dedans qu'elle ne sera pas rétroactive.
1: Shara parle de la proposition de loi sur laquelle elle a beaucoup travaillé avec le député Paul Vanier pour que les victimes des accidents d'ascenseur soient reconnues. Voté à l'Assemblée, le texte n'a pas encore été validé par le Sénat.
19: Moi, j'ai été touchée par ce drame. J'ai perdu mon fils. Je ne serai jamais concernée par cette loi. Et je l'ai faite pour éviter que toutes les personnes qui empruntent des ascenseurs, peu importe la catégorie sociale, peu importe les origines, peu importe la couleur de peau, je l'ai fait pour éviter que ça se reproduise. Je sentais que c'était un devoir pour moi, malgré le drame, de penser aux autres. Voilà. Et je pense que c'est ça, être aussi français. N'en déplaise aux fachos. Allez.
11: Ah, il y a Nordine qui arrive. Franchement, vous êtes hyper forts tous les deux.
22: On essaie, l'un pour l'autre.
11: Exactement.
19: Il m'a donné le temps de me relever, en fait. Il a toujours été là et... Et voilà, à chaque accouchement, en plus, il m'offrait un sac à main et une rose.
22: Un sac à l'angle d'autre, parce que ça manque de sac à main en ce moment, donc elle m'a dit.
11: Un autre enfant. Vous aimeriez faire un autre enfant ?
19: C'est pas dans les projets, franchement.
22: On est heureux comme ça, hein, pour le moment, on est heureux. Après, il adviendra ce qu'il adviendra, hein, s'il y a d'autres enfants, pourquoi pas.
11: Salut, à bientôt. Reposez-vous, hein, et bravo encore. Salut.

0: Shahrazade face au vide, le combat d'une mère, c'était un reportage d'Anaël Verzo. Les deux entreprises ainsi que le technicien, tous trois condamnés en première instance, ont fait appel de la décision du tribunal de Pontoise. Il y aura donc un nouveau procès. Si vous en voulez encore, du reportage qui prend le temps, feuilleter le catalogue d'interception avec cette suggestion cette semaine à l'occasion de la reprise de ce qu'on appelle les épisodes Cévenol. L'Hérault, l'Aude, le Gard ont vécu des alertes ces derniers jours. On parle de ces orages accompagnés de pluies intenses et d'inondations, orages qui se forment du côté du massif des Cévennes. Interception était au milieu des éclairs.
1: On a entendu un petit coup de tonnerre là.
2: À partir de maintenant, on va les entendre progressivement et de plus en plus fort. Et de toute façon, on voit bien que l'intensité de l'éclair augmente. On avait un éclair toutes les 20 secondes, maintenant c'est à peu près toutes les 5-7 secondes. Donc ça veut dire que le système principal approche. Sur l'image radar, ce sont des orages extrêmement violents, ouais, où on a des quantités pluvieuses dantesques. Et donc là, ouais, c'est un monstre en fait. Là, on sent qu'il y a un peu de tension, quoi. On va se faire balayer par l'orage. Voilà.
0: Chasseur d'orage, un reportage de Cécile Bideau à retrouver sur le site ou l'appli Radio France. La semaine prochaine, interception à la rencontre de ces électeurs qui ont décidé de voter Le Pen à la présidentielle.
3: Pour moi, la France, c'est un modèle. On a quand même fait les droits de l'homme. On a été une grande nation. On a été la première puissance mondiale à une époque même. Ça remonte à loin, ça. Là, j'ai l'impression qu'on chute, quoi. C'est impressionnant. Je veux pas qu'on se déclasse, en fait. Après qu'il y ait le RN arrive au pouvoir, pourquoi pas? Pour moi, c'est pas un parti extrême, quoi. C'est un parti souverainiste, qui a certaines valeurs. La défense de la France, quoi. Donc, je me suis toujours restreint. Mais là, cette année, je crois que je vais le faire. Plus par ras-le-bol, mettre un coup de pied dans la fourmilière et puis... Ouais, moi, je vais entendre quelqu'un qui me parle de la France.
0: À découvrir dimanche prochain. C'est la fin de cette émission. À la production d'Interception cette semaine, Antoine Gignot, Martine Messonnier est chargée de programme. La réalisation est signée Lucie Lemarchand. Le mixage est assuré par Adèle Caglar, Clément Bouvard et Rémi Sistiaga. À la semaine prochaine pour écouter le monde et écouter tout le monde.

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1: Il est 2h, le flash Philippe Père. Encore un peu de patience, 3 petites semaines pour voir les prix du diesel baisser à la pompe. Ce sera à partir du 1er novembre, a promis ce lundi soir le Premier ministre Sébastien Lecornu. Une baisse de 12 à 18 centimes sur le litre de gasoil, soit environ 10 euros d'économie sur un plein. Une baisse qui est rendue possible car la France va vendre fin octobre 10 millions de barils de pétrole issus de ses stocks stratégiques. L'appel au calme d'Emmanuel Macron face au mouvement des lycéens à la veille d'une nouvelle mobilisation nationale ce mardi. Hier lundi, des blocages ont persisté dans plusieurs établissements alors qu'au moins 8 personnels ont été blessés dans la matinée, a déploré le ministère de l'Éducation nationale qui dénonce une intensification des violences. Le collège Lacanal d'Aubagne près de Marseille va rester fermé ce mardi au lendemain d'une fusillade qui a fait 2 blessés. Un adolescent de 14 a tiré avec un fusil de chasse sur le principal de son établissement et sur une enseignante avant d'être désarmé par le CPE de l'établissement. Les jours des victimes ne sont pas en danger. Les parents de cet adolescent sont en garde à vue et c'est un choc pour toute la communauté enseignante, a réagi le vice-président du SNALC ce lundi soir, le deuxième syndicat d'enseignants du second degré, qui déplore l'absence de réponse politique à la hauteur face à ce genre d'événement. Après son inauguration par Emmanuel Macron, ce lundi, le Mondial de l'Auto passe la seconde et ouvre au public ce mardi. Pas moins de 500 000 visiteurs y sont attendus jusqu'à dimanche. Vous pourrez y tester, sur inscription seulement, la crème de l'innovation automobile mondiale, notamment les voitures autonomes. Leur développement de ces voitures sans chauffeur a été au cœur d'une table ronde ce lundi autour du président de la République et qui veut en faire l'une des priorités de la filière. À l'étranger, la Russie a affirmé ce lundi soir avoir continué de vendre des hydrocarbures aux Européens pour un montant de 320 milliards de dollars depuis 2022. Et ce, malgré les sanctions adoptées à son encontre dans le cadre de la guerre en Ukraine. Ce lundi, un navire de la flotte fantôme russe a été arraisonné par la marine française au large de l'île de la Réunion. Un pétrolier qui naviguait sous un faux pavillon pour éviter les sanctions occidentales. À 40 ans et pour sa probable der en Ligue des Champions, Olivier Giroud s'offre avec Lille une virée rêvée mardi, aujourd'hui à Arsenal, le club où il s'est créé une stature internationale. Et puis, lui s'est fait connaître pour avoir joué le fils de Walter White dans Breaking Bad, cette série qui a été un véritable carton à la télévision. OJ Mitty est décédé à l'âge de 34 ans, on l'a appris tard ce lundi soir. On ignore pour l'heure les causes de son décès. Il est 2h passées de 3 minutes et je vous accompagne toute la nuit pour vous informer.
2: Les aventures du professeur Caillou. Épisode 2.